0: lieu.
1: Oui.
0: Toi, t'allais vite, t'avais pas de casque non plus. Enfin, voilà. C'est une série de choix posés qui fait état de notre liberté. Et le bon Dieu va pas intervenir forcément dans ces choses-là. En revanche, ce qu'il nous promet, c'est de jamais nous abandonner dans l'épreuve. Et ça, je peux dire qu'on l'a expérimenté. Voilà. Combien est-ce qu'on a pu le vivre avec lui? Ce qui n'a pas empêché des moments de désespoir. Enfin, de désespoir, de difficultés profondes. Mais que ça ne durait jamais. Voilà. Et puis aussi, à l'époque, quand j'ai écrit ce livre, donc c'était en 2018, si je me trompe pas. 20 ans après, ouais, c'est ça. C'était au moment des accidents, des attentats de Paris. Et on disait beaucoup, donc c'était Charlie Hebdo, tout ça. Et on disait beaucoup que la religion, c'était l'obscurantisme, que c'était vecteur de violence, qu'il fallait remettre ça au placard. Et moi, ça, je pouvais pas l'entendre. Je trouvais ça insupportable comme discours parce que je me disais, moi, ma foi, ma religion, elle m'a tellement aidée, voilà, à choisir la vie, puisque c'est un peu le thème, et à avoir les moyens d'y arriver. Voilà. Voilà. Donc, du coup, je me suis sentie vraiment le devoir de transmettre ça. Du coup, j'ai repris les pages de mon journal intime. J'en ai enlevé pas mal. Hein, j'ai remanié un peu tout ça et ça a donné ce livre. Je rentrerai avant la nuit. Donc le titre, c'est la dernière phrase que Cédric a dite avant d'avoir son accident. Donc la dernière phrase que j'ai entendue de mon mari debout ce 21 mai 98, où il m'expliquait parce qu'en fait il était travaillait toute la journée. C'était un jeudi de l'Ascension. Et il bossait dans un parc touristique, il faisait des maquettes de bâtiments historiques. Et en fait, il est parti ce soir-là en me disant un peu son itinéraire et en me disant « Ne t'inquiète pas, je rentrerai avant la nuit. » Et la nuit est tombée ce soir-là, il n'est pas rentré. Et voilà, tout, ma vie a basculé, la sienne aussi. Et on a retenu cette phrase « Je rentrerai avant la nuit » parce qu'elle résonne comme une promesse que quelque part il a tenue. En fait, que l'angoisse, la nuit de l'angoisse et du désespoir ne nous sont jamais happés entièrement. Voilà. Alors, je vais juste vous lire un petit passage du livre pour que vous compreniez. Si nous avions su il y a 20 ans toutes les batailles qui nous attendaient, nos nuits sans sommeil, notre énergie dépensée, notre travail remis 100 fois sur le métier, nous serions peut-être tombés d'épuisement avant même de commencer. Mais nous aurions surtout sauté de joie en voyant quel cadeau la vie nous réservait et quelle belle victoire nous allions remporter. Si nous avions pu voir où ce combat allait nous mener, nous l'aurions sans doute remporté avec plus d'ardeur et de force encore. C'est cette ardeur, c'est cette force que j'aimerais transmettre maintenant pour que jamais ne s'éteigne la petite flamme de l'espérance. Voilà, et c'est vrai qu'on vit dans un monde où on a plein de raisons de désespérer parce que la géopolitique est compliquée, la vie quotidienne est compliquée. Et voilà, et on est vraiment convaincu que l'espérance est ce qui fait avancer la confiance. Voilà. Alors, on va vous expliquer un petit peu d'où on vient pour que vous compreniez un peu nos parcours. Hop. Alors, moi, je commençais par moi. Tu diras. Alors moi, je suis ici donc d'une famille catholique pratiquante. Voilà, j'ai grandi là-dedans. Et puis à l'adolescence, un jeune adulte étudiante, j'ai commencé à m'éloigner un peu. J'ai fait une école d'art à Lyon pour être architecte d'intérieur. Puis là, il y avait la fête, les copains que j'ai été pendant 20 ans, oui, architecte d'intérieur. Et là, je me suis un peu éloignée de Dieu, jusqu'à ce que je rencontre un prêtre. Alors, juste avant de raconter cette histoire, sous la cendre brille le diamant. Voilà, c'est cette petite image que j'ai choisi de vous montrer. C'était une phrase que m'avait confiée une amie de ma grand-mère qui était un petit peu farfelue, mais que j'aimais beaucoup, qui s'appelait Marcel. J'avais 10 ans et un jour, elle me prend dans une pièce à part et elle m'écrit ce petit mot sur ce papier. Elle me dit « Toute ta vie, il faudra que tu le gardes et tu y penseras tout le temps, c'est très important. » Et alors moi, à 10 ans, je voyais pas bien ce que ça signifiait. Et c'est vrai qu'au moment de l'accident de Cédric, ça a pris vraiment toute sa signification. C'est-à-dire que, voilà, quand on a l'impression d'être devant un paysage de ruines, tout est en cendres, il faut avoir la conviction, même si on le ressent pas, même si c'est pas intuitif sur le moment, qu'un diamant peut naître de cette cendre. Voilà. Donc voilà, moi je grandis, je m'éloigne un peu du bon Dieu, je fais la fête, tout ça, et puis là je croise un prêtre un peu par hasard parce que j'avais arrêté de me confesser, mais là il se trouve que voilà une confession a été proposée, et ce prêtre me dit, enfin je lui expose un petit peu ma situation, donc j'étais avec un copain depuis 2 ans, et puis je sentais que c'était, on n'avait pas les mêmes valeurs, qu'on n'allait pas être heureux ensemble, mais bon voilà, c'était facile. J'étais plus amoureuse de l'amour que de lui, et j'avais du mal à me dégager de cette relation. Et il me dit 2 phrases qui ont vraiment changé ma vie. Il me dit est-ce que vous êtes en communion de cœur avec ce garçon? Et ce mot communion de cœur m'a vraiment fait voir que non, pas du tout. Je n'étais pas en communion de cœur avec lui. Et il me dit Dieu vous appelle à des horizons plus larges. Et ça a fini en moi d'exploser toutes ces barrières que je m'étais mises qui m'empêchaient de le quitter. Et d'un coup, j'ai su que j'allais avoir la force, voilà, le courage de le quitter comme il faut pour pas le blesser trop. Et voilà, la séparation s'est mise en place. Et au moment où je l'ai quitté, j'étais vraiment dans cette position. Là, je vous montre l'illustration. Donc, on voit un moine là, qui veut pas lâcher une racine. Et il a juste 10 centimètres de vide au-dessous de lui. Et puis Dieu lui dit... Me fais-tu confiance? Donc il répond oui, bien sûr. Alors je peux te sauver. Lâche cette branche, n'aie pas peur. Et lui, il a vraiment peur. Mon Dieu, au secours, n'y a-t-il pas quelqu'un d'autre là-haut? Voilà, parce que parfois on a l'impression de tout quitter et que ça va être voilà, la suite va être terrible. Et moi, quand j'ai quitté ce garçon, j'étais un peu dans cet état d'esprit à me dire mais si c'est ça l'amour, c'est pas fait pour moi. Je rencontrerai jamais personne. Je serai célibataire toute ma vie. Voilà. Et en fait, j'ai rencontré cet Eric 2 mois après. Voilà. Et ça a été un coup de foudre radical. Et on s'est mariés, on s'est fiancés quelques mois après, on s'est mariés un an après. Donc voilà, le bon Dieu m'a pas laissé trop longtemps dans l'obscurité. Voilà. Et puis alors Cédric, donc toi ton parcours. Alors Cédric est par la voix chuchotée, donc c'est pas toujours pas toujours simple.
1: Du tout.
0: Donc, il n'est pas sorti d'une famille catholique du tout.
1: Mais je peux imaginer encore. Et par contre,
0: Est-ce que vous comprenez? Peut-être pas. Hein. J'ai pas été baptisé enfant.
1: après la Pâque, je suis un cours d'eau.
0: Et après la fac, tu as suivi un cours de philosophie avec des copains. C'était un cours du soir donné par une association. Et donc, c'était toutes les semaines. Tu as commencé en septembre et en décembre. Tu t'es converti, voilà. C'est-à-dire que c'était un cours sur le phénomène de la connaissance vu par Aristote, Thomas d'Aquin, etc.
1: Qu'on connaît l'objet.
0: Donc c'est un cours qui explique comment on connaît les objets, la réalité qui nous entoure et en quoi le réel est premier dans le phénomène de la connaissance. Et ça pose la nécessité d'une âme, de quelque chose d'ordonné, d'une intelligence supérieure. Et de fil en aiguille,
1: Non,
0: ça dure un an le
1: non.
0: cours, donc on va pas le résumer en 2 secondes, voilà. Mais toi, ça t'a retourné comme une crêpe, voilà. Parce qu'en fait, moi, j'ai suivi après quand je l'ai connu, il m'a dit faut absolument que tu suives le cours, donc j'ai suivi. Et en fait, on se rend pas compte à quel point, voilà, c'est-à-dire que là, j'ai des lunettes en face de moi, et en fait, c'est un cours qui explique comment est-ce que moi, cet objet, je peux le connaître, donc le nommer, l'envisager dans sa globalité, sans que rien de physique, aucune particule de cette lunette vienne en moi, ni aucune particule de moi vienne dans ces lunettes. Donc, on se rend compte que c'est autre chose que de l'ordre matériel. Et bon voilà. Et après, il s'en dégage plein de conclusions, quoi, de déductions. Donc, on voit tous les présocratiques depuis les Grecs, mais enfin, peut-être pas tout leur expliquer. Voilà. Et en fait, ce qui est intéressant, c'est que c'est un cours qui propose plusieurs options. Donc, les cartésiens, les idéalistes, les matérialistes, etc. Donc, on balaye un peu toutes les opinions. Des gens sur cette notion de la connaissance qui est essentielle. Et donc, on comprend, du coup, les courants politiques, on comprend mieux les idéologies du moment. Voilà. Et nous, on était issus d'une école d'art chacun. Hein, Cédric, il avait fait les arts plastiques, dans les arts appliqués. Et tous les deux, on avait des profs dont le discours, c'était que la vérité n'existe pas, qu'elle est inatteignable. Donc, le réel n'existe que parce que je projette sur le réel quelque chose. Donc c'est moi qui suis premier, et le réel c'est un support assez flou dont on ne peut rien dire. Et nous on a été élevés là-dedans, Et en fait, là, ça a été une révélation de voir que pas du tout, voilà, que parfois, certes, nos sens nous trompent, mais c'est pas nos sens qui nous trompent, c'est le jugement que l'on a sur le résultat que nos sens nous apportent qui nous trompe, en gros, je peux dire. Mais qu'il y a vraiment un ordre dans les choses qui est immuable. Et voilà, qu'il faut avoir confiance en ce réel qui est là pour nous élever, nous faire grandir, nous faire avancer. Et voilà. Et donc, en fait, c'est une révélation.
1: C'est un cours ou de faire en quoi?
0: Mais le cours, on va pas faire le cours ce soir. Mais voilà. Donc, Cédric se convertit à l'âge de 22, 23 ans. Donc, il demande le baptême, il se fait confirmer, catéchiser. Donc, ça a été gros clash avec ses parents qui, eux, étaient vraiment anticléricaux. Enfin, là, on a enregistré la radio. Enfin, je sais pas s'ils écoutent Radio Espérance. Non, enfin, ils ne diront pas le contraire. Donc, c'est vrai que voilà, ça a été compliqué pour eux et finalement, les ponts n'ont pas été coupés. Et voilà, ils ont accepté la conversion de leur fils. Et donc, pour Cédric, ça a été comme un coup de foudre. Il me disait, c'est comme si t'es tombé amoureux. Voilà, la Vierge Marie avait une place énorme pour lui. Voilà, et du coup, lui, pareil, de son côté, il a dû faire un peu le ménage dans ses histoires d'amour. Beaucoup de ménage. T'avais beaucoup de copines, c'est ça? Ah bon, il a dû voilà, régler un petit peu sa vie et il était dans le même état d'esprit que moi, à se dire, ben voilà, mon Dieu, je vous donne tout, mais qu'est-ce que tu vous allez faire de moi? Et donc, il me connaît, donc on se rencontre en septembre 95. Il faut dire qu'avant sa conversion, il était vraiment en recherche d'absolu. Hein, il a quand même traversé des phases un peu d'anorexie. Hein.
1: C'est un peu pas vraiment... Pas,
0: tu cherchais un peu partout, tout azimut, quoi. Un peu bouddhiste, un peu machin. Et toi, ce qui te stressait, c'est l'idée de l'éphémère des choses. Tu disais, à quoi ça sert de s'attacher à la vie puisque tout passe, voilà. Et ça, la philo a répondu à cette question. Donc voilà. Et donc on se rencontre, on se fiance, on se marie, hop. Voilà. Ça a été très rapide. Alors attends, j'ai loupé mon truc. Hein, ça met pas la... Si. Voilà. Donc du coup, on s'installe. Non, c'est pas toi. C'est une photo d'un cycliste. Mais ouais. Alors, on s'installe donc en septembre 97 dans un petit village au-dessus de Montbrison, là près de Saint-Étienne, à la campagne. Et là, donc Cédric, très très sportif, hein, courait pratiquement tous les jours. Tu prenais ton vélo dès que tu pouvais. Et là, donc, pour se défouler, comme chaque soir, il prend son vélo, il m'explique son chemin, son itinéraire, il me dit, je rentrerai avant la nuit. Et là, la nuit tombe, il ne rentre pas. Je fais un tour en voiture, je ne le vois pas. Et puis, moi, des drames, j'en avais jamais connu, donc, j'osais pas croire qu'il se passait quelque chose. Je me dis, il va rentrer, il a dû voir un copain. Et puis, je me décide quand même à appeler la gendarmerie, qui me demande de le décrire, parce qu'il avait pas ses papiers sur lui. Donc, je décris le vélo. Et voilà, il se trouve que c'était lui, qu'il était entre la vie et la mort à 1 kilomètre de la maison. Ils m'ont surtout dit de ne pas y aller, que l'hélicoptère du SAMU était sur place et qu'ils allaient me dire plus tard s'il fallait que j'aille le voir à la morgue ou en réanimation à l'hôpital Bellevue de Saint-Étienne. Voilà, donc ça a été vraiment radicalement... c'était comme une bombe hein, pour moi, mon premier... Ma première réaction, ça a été de dire non, juste crier non en tournant dans mon salon, parce qu'en fait, ça cadrait pas avec l'histoire. On était tout jeunes mariés, on avait plein de projets. On s'était un peu convertis tous les deux depuis peu, on confiait notre vie au bon Dieu. Donc, je ne comprenais pas. Pour moi, c'était irréel. Voilà, après avoir bien crié ma rage, ma colère, et un de ses amis est arrivé... à la maison et m'a emmené au chevet de Cédric, donc c'est les pompiers donc l'avaient amené en réanimation. Et là, il a fallu que je le reconnaisse, donc il avait des tubes de partout, il était tout cabossé. En fait, il a percuté la voiture sur le capot, il a fait 26 mètres de voilà, des vols planés, et il atterrit sur la tête. Donc tout ces handicaps viennent d'un traumatisme crânien. Donc c'est des hématomes intracérébraux qui ont comprimé certaines zones du cerveau qui correspondent à des fonctions cognitive et physique. Donc, il a des handicaps physiques, comme une hémiplégie, voilà, un problème de tonus du tronc. Donc, il peut pas marcher très longtemps. Quand il marche avec une aide d'un côté, puis une canne tripode de l'autre. Voilà. Et puis des problèmes surtout de mémoire, d'initiative, d'élocution, de souffle. Voilà. Il y a pas mal de petites choses. Ce qui fait que, il peut pas, il est retravaillé, il a pas pu retravailler depuis, et surtout donc il a été dans un coma d'emblée. Hein. Pardon. Tu fais que ça, travailler. Ouais. Il fait beaucoup de poésie. Oui, tu es pas inactif, mais c'est pas salarié quoi. Voilà. Donc voilà. Le chauffeur, il avait 30 ans, donc il avait bu. Et donc Cédric a pendant 2 mois a été dans le coma, un coma profond, et puis ensuite il s'est réveillé petit à petit. Ça s'est pas fait en une fois. Il s'est réveillé sur plusieurs mois, et au bout de 5 mois, il a pu lever le pouce. Et là, ça a été pour nous très important, parce qu'on a pu faire défiler un alphabet devant ses yeux, puis il a pu sélectionner des lettres et faire des phrases. Parce que tous les médecins disaient, attention, il a eu un syndrome frontal, donc quand on touche à l'avant, c'est toute la zone de la sociabilisation, de la retenue, etc. Donc on dit, mais si vous le faites parler, il va peut-être dire des gros mots, des insanités, voilà, le faites pas parler. Mais moi, je voyais dans ses yeux, parce qu'avant qu'il puisse lever le pouce, il pouvait quand même suivre du regard, il pouvait... Donc il y avait quand même des choses qui passaient dans son regard. Voilà. Donc, au bout de 2 mois en réanimation, il est parti en rééducation dans à Sainte-Foy-l'Argentière, dans un centre de rééducation. Et là, on nous a dit que ça allait être très très long. Hein. De toute façon, le médecin disait, moi j'allais le voir tous les après-midi, j'avais réduit mon temps de travail, donc j'étais architecte d'intérieur à Firminy, à côté de Saint-Étienne. Donc tous les matins je bossais, et l'après-midi j'allais le voir. Et sans savoir s'il allait être vivant ou pas, quoi. Le pronostic vital était engagé sur quand même plusieurs mois. Mais voilà, au bout de 2 mois, quand il s'est réveillé du coma, ils m'ont dit, bon, ben maintenant on sait pas s'il sera possi relationnel toute sa vie, donc un peu végétatif, ou s'il va pouvoir communiquer avec vous. Voilà, vous pouvez rien me dire. Donc il a fallu très vite que je me réajuste, parce que moi j'avais donc 25 ans, Cédric 30. Et moi, à 25 ans, je faisais que vivre une vie à 100 à l'heure. On sortait, on faisait plein de trucs, et j'étais rarement dans l'instant présent. On se projetait, on avait voilà une vie qui commençait à deux. Et donc, il a fallu très vite que je me réaxe en m'obligeant à vivre l'instant présent, à être présent aux côtés de mon mari, à essayer de voir les victoires qu'il y remportait, à arrêter d'être dans le passé et de me projeter dans l'avenir. Voilà, arrêter de regretter ce qu'il était avant, et arrêter d'imaginer ce qu'allait être notre vie, parce que c'était vite étouffant.
1: Et sans la sémulisation. Sans la sémulisation, j'ai une vie.
0: Oui, alors Cédric, il aime bien les jeux de mots, il dit qu'il n'était pas végétatif, mais il est végétarien. Voilà, c'est ça. Voilà, bon. Donc c'est vrai qu'à un moment donné, bon Cédric, pendant qu'il commençait à progresser, moi je vivais de mon côté une révolte forte au départ, et avec 3 options possibles. Je me suis dit, c'est quand même pas possible qu'un Dieu d'amour il puisse permettre ça. Donc c'est soit je me suis gourée sur toute la ligne, Dieu n'existe pas, il n'existe pas, et on est soumis aux aléas du hasard. Soit il existe, mais il ne nous aime pas, parce que sinon il n'aurait pas permis ce genre de choses. Soit il existe, il nous aime, et même si je comprends pas tout, je le comprendrai au fur et à mesure. Et j'ai eu comme une petite voix qui me disait, aie confiance, tu comprendras, tout ça est cohérent. Parce que déjà, la première option, Dieu n'existe pas, moi, avec le cours de philo, bon, déjà, ce que j'avais vécu avec ma conversion, là, cette rencontre avec ce prêtre, avec tout ce qui s'était passé dans ma vie, je voyais bien combien Dieu pouvait intervenir parfois dans ma vie et pacifier les choses, les simplifier, résoudre des soucis, ben voilà. Et puis même dans ma sensibilité, j'avais vraiment eu des grands moments de grâce que j'avais vécu petite, et pour moi, c'était sûr que Dieu existait. Et puis le cours de philo appuyait ça, hein, le fait qu'on n'était pas né du hasard, qu'il y avait un ordre vraiment immanent aux choses et que une intelligence visible dans le réel qui nous entoure. Donc balayer la première option, la deuxième qu'il existait mais qu'il ne nous aimait pas. Là, c'est en étudiant la vie du Christ, je voyais vraiment combien c'était la voie du bonheur et du salut pour le monde, hein, cette loi basée sur l'amour, tout son discours. Il se disait fils de Dieu, et Dieu, moi j'imaginais pas un Dieu qui nous crée, qui fasse de si belles fleurs, de si beaux paysages, de si beaux couchers de soleil, et qui soit pas une puissance d'amour, c'était pas possible. Et puis qu'il soit si éloigné de ce que je découvrais à ce moment-là, c'est-à-dire que toute l'amitié et l'affection de nos amis était un moteur pour moi, mais extraordinaire. C'est-à-dire que j'étais vraiment assoiffée de ça, alors qu'avant j'étais rassasiée et je faisais pas attention. Mais en fait, quand on est au cœur de l'épreuve et qu'on reçoit un bouquet de fleurs, moi, des fois, j'avais un petit croissant sur mon paillasson, j'avais un petit mot. Je voyais combien ça me remplissait d'énergie. Je me dis, mais notre Dieu, il peut pas être étranger à ce qui fait pour nous le sel de notre vie, c'est-à-dire l'amour, l'amitié, l'affection. Donc voilà. Alors du coup, en même temps, je ne comprenais pas pourquoi il permettait ce genre d'épreuve. Et donc au début, je m'étais dit, voilà, aie confiance, avance. Juste un jour après l'autre, voilà, vois les petits progrès de Cédric, concentre-toi là-dessus et tu découvriras voilà, les choses. Et puis il a fallu, et encore une fois, c'est le thème de ce soir, choisir la vie. C'est-à-dire que moi, je me souviens très bien, sur un trottoir en rentrant de l'hôpital, me dire, mais en fait, t'as deux options. Toi, cet homme, tu l'aimes, tu viens de lui promettre d'être à ses côtés pour le meilleur et pour le pire jusqu'à la fin de tes jours. Donc là, on vit peut-être le pire et le meilleur reste à venir. Je peux pas l'abandonner. Enfin, moi, je me voyais pas l'abandonner. J'étais vraiment pleine d'amour pour lui. On était jeunes mariés. Et je me voyais pas le matin dans la glace à me regarder en me disant, je vais le confier à ses parents et puis je vais refaire ma vie. C'était pas possible. Donc, je me suis dit, ben voilà, tu vas rester avec lui, mais Dieu va t'aider pas à pas à vivre de cet amour. Voilà. Et moi, j'ai été persuadée que, bon, déjà, d'une part, que si je choisissais pas la vie, eh ben, j'allais être aigrie, parce que je commençais à voir déjà que le bonheur des autres commençait à m'atteindre. J'avais ma sœur qui était enceinte, j'avais des amis qui commençaient à se marier, qui sont mêlées enceintes les unes après les autres. Et je me dis, c'est soit je prends ce bonheur contre moi et je me rabougris, je deviens malheureuse, soit je l'accueille comme un bonheur offert au monde et que moi je fais partie du monde et que je suis heureuse de ce bonheur, même s'il ne touche pas moi directement, il touche mon ami. Eh ben, je l'accueille comme un cadeau de Dieu. Et puis surtout, voilà, je choisis d'être heureuse. On n'a qu'une vie, donc il va falloir que je mette les choses en place pour que cette vie, elle soit belle. Et je sentais bien que sans espérance et sans cette confiance, on allait vivre très, très petitement l'un sur l'autre et qu'on n'allait rien faire de grand. Et en même temps, je me savais très sensible, un peu fragile et tout, parce que voilà, moi, je suis ici d'une fratrie de trois et j'étais toujours la petite sensible des trois qui embêtait tout le monde parce que, voilà, je pleurais pour un rien, j'étais... Et donc, je me suis dit vraiment, mets ta confiance en Dieu. Ça a été vraiment un choix. Et en fait, très vite, les amis de Cédric déjà étaient très présents. Ils ont fait des chapelets pour Cédric, des messes. Il y a eu, vraiment, on a été soutenus spirituellement. La famille de Cédric aussi, sa maman.
1: C'est une amie proche.
0: Et c'est des amis proches qui avaient suivi aussi le cours de philo, qui s'étaient convertis récemment. Donc, vous étiez dans le même chemin. Et puis la maman Cédric m'a aussi beaucoup aidée. C'est devenu vraiment une amie. Voilà. Donc je suis passée par la colère, la révolte. Après j'ai fait le choix de chasser cette révolte pour grandir, voilà, et avoir une vie heureuse. Mais alors vraiment soudée à Dieu, il a fallu que j'identifie par quel moyen j'allais pouvoir bénéficier de cette grâce qui allait m'aider. Donc la fréquence des sacrements, j'ai vu très vite que voilà, si je pouvais aller à la messe, faire des temps d'adoration, des confessions, ça allait m'aider. M'appuyer aussi sur la prière des autres. Moi, je me souviens que j'étais épuisée à chaque fin de journée entre le boulot et puis les visites à l'hôpital. Mais le soir, j'arrivais chez moi, je m'écroulais, j'avais un sommeil hyper réparateur. J'ai jamais eu de problème de sommeil vraiment. Je sentais que Dieu me portait, voilà. Et donc Cédric, au réveil du coma, a commencé à lever le pouce. Et alors, juste avant de parler de ça, donc cette petite image, elle est tirée de « Cessons d'être gentils, soyons vrais ». C'est un livre de Thomas Dansbrook, je ne sais pas si vous connaissez, mais je l'ai trouvé super. Donc, nous n'avons pas toujours du pouvoir sur ce qui nous arrive, mais nous avons toujours du pouvoir sur notre façon d'accueillir ce qui nous arrive. Voilà. Et ça, pour moi, ça a été aussi un mantra de me dire, voilà, tu n'as pas choisi d'être l'épouse d'une personne handicapée, c'est-à-dire qu'il n'a pas choisi d'être... voilà, hémiplégique, handicapé maintenant. Mais par contre, on peut en faire ce que l'on aura choisi d'en faire. Voilà. Donc ça a été important, ce tournant. Et donc, Cédric a commencé à lever le pouce. Et donc, je lui ai fait défiler l'alphabet. Et là, la première phrase qu'il m'a dictée, donc ça a duré une heure et demie, parce qu'il n'était pas très concis, il était très littéraire, donc il m'a fait des longues phrases. Et sa phrase, c'était « Cher Monsieur Porte, et oui, puisque c'est à vous que ce mot s'adresse, rien qu'à vous, vous sans qui ?» Et puis là, on n'en pouvait plus tous les deux. Et en fait, ce monsieur Porte, c'était celui qui avait écrit le cours de philo. Et donc, j'ai été très heureuse de voir que Cédric, du coup, avait conservé sa foi et que pour lui, c'était un élément important dans sa guérison. Et ensuite, il a commencé à progresser un peu plus, à prendre. Bon, déjà, il m'a dicté plein de mots, donc il me disait il faut appeler Jésus. Moi, je l'appelle 1000 fois par jour et ça marche. Il me disait je sens que les communautés prient pour moi parce qu'on avait voilà des communautés qui priaient, on avait plein de témoignages de ça. Et il disait Dieu me porte, je le sens. Voilà. Donc ça, c'était important, surtout qu'il avait effacé les 8 mois avant l'accident. C'était la mémoire à moyen terme qui avait été complètement effacée par les hématomes. Donc, comment c'était marié 8 mois avant, il me demandait en mariage tous les matins, il ne se venait pas. Il voulait me présenter à ses parents, tout ça.
1: Ma première.
0: C'était pas l'infirmière à qui tu demandais le mariage. J'ai eu de la chance. Ouais. Mais voilà. Par contre, il se souvenait de sa conversion. Donc, il a communiqué 3 mois après l'accident avec ce pouce, et puis ensuite, il a parlé que 1 an après. Voilà. Et alors, pendant toute cette année de rééducation, il y avait à Saint-Étienne une petite communauté d'Italiens, là, il y avait un père qui s'appelait le père Gallo, et il me disait, vous ne comprenez pas pourquoi Dieu a permis cette épreuve, mais c'est normal. Nous ne pouvons en connaître les raisons. Personne. Tout ce que vous devez faire, c'est sa volonté. Vous y arriverez. Et la force, vous la trouverez en Dieu. C'est lui qui vous donnera la force pour vous battre, fonder une famille, prier. Voilà. Donc là, voilà, j'ai compris aussi que la prière, c'est pas qu'une case à cocher quand on est une bonne catho, c'était un petit peu l'idée que j'en avais avant, c'était un peu pénible, fallait que je le fasse. Là, j'ai vraiment compris que c'était la respiration qui allait nous permettre d'avancer. Voilà, donc là, ce prêtre m'a beaucoup aidé. Il y avait aussi un moine, celui qui avait baptisé Cédric, qui nous disait « Chaque soir, méditez les joies de votre foyer. Le mal ne fait pas grandir, la contemplation du mal ne fait pas grandir, mais la contemplation du bien fait grandir. » Donc, voilà, il faut bien sûr pas faire l'autruche, hein, régler les problèmes quand ils arrivent, mais voilà, se concentrer sur les joies du foyer et puis brider son imagination. Voilà. En tout cas, c'était pour moi parce que voilà, je sentais bien que si je me projetais trop loin, j'étais complètement écrasée par la montagne qui me semblait infranchissable. Et donc vraiment, voilà, regarder mes chaussures de marche, mon petit chemin, jour après jour, et ça suffisait bien. Voilà, donc dans notre entourage, il y a eu quand même des gens qui ont réagi de façon différente. Hein. Il y a eu des gens qui ont beaucoup projeté leurs angoisses sur nous. Et là, il a fallu que je coupe les ponts avec certaines personnes de ma famille pour qui c'était trop lourd. Et moi, j'étais vraiment dans le combat pour essayer d'être enjouée, joyeuse auprès de Cédric, être positive. Et donc, ceux qui me tiraient vers le bas, je pouvais pas. Donc ça, il a fallu aussi que je fasse un peu le tri. Aussi toutes les personnes dans le milieu hospitalier qui me disaient mais c'est plus votre mari, vous avez épousé un homme, là il est différent avec le traumatisme crânien, sa personnalité va changer, donc vous avez tout à fait le droit de partir, et d'ailleurs on vous le conseille, une assistante sociale qui m'avait dit voilà, vous pouvez refaire votre vie, vous avez 25 ans. Pardon? Bon, non, c'est tout, monsieur. Elle aurait pas, je repasse ma vie avec elle. Voilà. Donc, il a fallu, que je leur explique parce que ils pensaient que je faisais l'autruche, en fait, à l'hôpital. Parce que la première année de notre mariage, le premier anniversaire, on l'a fêté à l'hôpital, dans la salle d'attente. Donc, avec tous les copains, il y avait de la musique, du champagne, des fleurs. Et je revois les médecins au fond qui faisaient signe de dire mais ils débloquent complètement, ils se rendent pas compte quoi. Et donc j'ai été convoquée le lendemain chez l'assistante sociale qui m'a dit écoutez, faut vraiment que je vous explique à quelle vie vous allez vous exposer si vous restez avec lui, hein, ça va être un handicapé lourd, vous allez peut-être plus avoir d'amis, la famille elle va s'éloigner comme les amis vont se fatiguer, vous aurez peut-être pas d'enfants, voilà. Et donc moi je lui ai expliqué qu'en fait si on était que tous les deux dans l'histoire, en effet, peut-être que ça demanderait réflexion, parce que j'étais pas sûre de mes forces, mais qu'en fait, on était 3 qui avaient le Seigneur, et que moi, j'avais vraiment, autant j'avais pas forcément confiance en mes ressources, mais j'avais confiance en sa puissance, et que j'étais sûre qu'il allait pas nous abandonner. Donc là, elle s'est dit, ouais, c'est une illuminée, je vais arrêter d'insister, donc elle m'a fichu la paix. Voilà. Et donc, il a fallu, voilà, par ce cours philo qui m'a aussi beaucoup aidée, que je me redise chaque matin que Cédric est Cédric. En philo, Aristote, il parle de substance et accident, c'est-à-dire ce qui fait la substance, c'est ce qui fait l'être, ce qui porte l'être. C'est-à-dire que ben, voilà, ces lunettes, substance, c'est lunettes, c'est le concept lunettes. Et puis après les accidents, c'est qu'elles soient noires ou voilà. c'est les aspects extérieurs. Et pour un être humain, c'est pareil. Je me dis, j'ai épousé Cédric, ce corps, même s'il est changé, c'est encore Cédric. C'est vrai qu'il n'est pas mort, il n'est pas ailleurs. Donc, voilà. Il a fallu aussi que je réfléchisse à ce qui fait que j'avais choisi Cédric un an avant et voir au fur et à mesure de son réveil ce qui était commun et tout Cédric que j'avais épousé. Et il y avait heureusement beaucoup de choses de commun au fur et à mesure que les progrès sont arrivés. Voilà. Voilà, voilà. Alors ensuite, à un moment donné, quand même, Cédric, en s'éveillant de plus en plus, il voit toutes ses limites. Donc le moral en prend un coup. Un matin, l'après-midi, je viens le voir en rééducation, et là, je le vois attaché à son lit, complètement drogué. Et les infirmières me disent, ben écoutez, il a donné des signes qu'il voulait en finir, donc on l'a attaché, on lui a donné un anxiolytique, et voilà. Et donc là, ça a été le coup de massue parce que je me suis dit, autant je peux me battre avec lui s'il en veut, mais s'il a des idées de mort, ça va être compliqué. Donc j'ai attendu qu'il se réveille. Et là, il se réveille, il m'explique qu'il en a marre d'être comme ça, qu'il va m'offrir une vie qui vaut pas la peine d'être vécue, qu'il va être un poids. Voilà, enfin, il était, voilà, il a beaucoup pleuré. Et donc moi, je lui ai expliqué que je comprenais bien sûr sa détresse, que moi, de toute façon, je l'aimais même comme ça. Et que si je l'aimais, et donc je lui dis, est-ce que toi tu m'aimes encore? Et donc lui, il m'a dit, oui, je t'aime. Je lui dis, bah, écoute, tu vas t'appuyer sur cet amour pour essayer de me faire une belle vie. Et moi, je vais essayer de m'appuyer sur l'amour que j'ai pour toi pour te faire une belle vie. Et l'idée de décentrer le combat et de, voilà, travailler chaque jour à ce que l'autre puisse être heureux, sourire, voilà, quitter la chambre en étant sûr qu'à un moment donné, on aura rigolé ensemble, je lui aurais redonné le courage d'avancer et que lui aussi, voilà, ça allait nous permettre d'avancer jour après jour. L'idée de puiser dans cet amour, ça nous a aidé. Et des fois, quand cet amour tarissait, parce que des fois, c'est compliqué de s'occuper d'une personne handicapée, et puis même moi, j'ai mes travers, donc ça, c'est compliqué, si vous m'aimez toujours. Et ben, à chaque fois, j'ai demandé au bon Dieu de me redonner cet amour à donner, il m'a toujours répondu. Donc, je pense que c'est aussi important de se dire qu'on n'est qu'un canal, en fait, entre le bon Dieu et les créatures qui nous entourent et que, voilà, Dieu peut pas dire non à une demande d'aimer mieux. Voilà, et surtout que je me suis aperçue que si je m'appuyais que sur le devoir, le fait que j'avais signé, que voilà, que c'était mon engagement et qu'il fallait que je tienne en serrant les dents, j'allais pas être heureuse et c'est pas ce que je voulais, c'est pas ce que le bon Dieu voulait. Donc vraiment, il était très important que cet amour il circule, il soit renouvelé, il soit là. Donc c'était pas que des prières, c'était aussi des événements voilà, à créer ensemble, des visites. Moi, Cédric, au fur et à mesure de son éveil, eh ben de nouveau, il a vibré pour les mêmes œuvres que moi. On passe du temps dans les musées, dans des concerts musicaux. Là, ouais, on sait, on a identifié ce qui nous qui nous nourrit et ce qui est commun voilà, à nous deux, et ça nourrit aussi notre amour. Donc voilà, on essaye de faire des petits voyages ensemble, comme tous les couples, hein, et de vivre de belles choses ensemble.
1: Okay.
0: Des petits et longs voyages. Ouais. Voilà. Et puis aussi une chose. Alors, ouais. Juste avant de vous parler de ce poème, c'est le premier poème que Cédric a écrit quand il a pu tenir un stylo, juste après son coma. Ouais, je vais vous le lire déjà. Donc, ça s'appelle Joie. Pourquoi vouloir un plus à ce qu'on me propose? Pourquoi bouder l'épine, ne vouloir que la rose? Si la réalité n'est douce ni heureuse, à vouloir la cacher, je la rends ténébreuse. Oh, certes, l'accepter semble vœu l'idée pieuse, mais pourquoi donc lutter si je ne peux la changer? Seule la réalité peut tout à fait combler et mener sans tromper vers des jours apaisés. Pourquoi vouloir un plus à ce qu'on me propose? Pourquoi bouder l'épine, ne vouloir que la rose? Voilà, donc l'idée c'est que voilà, Cédric a toujours vu la vie comme un package avec des choses heureuses, des choses moins heureuses. Mais l'épine, elle fait partie du lot. Des vies sans souffrance, sans épreuve, il y en a pas. Et voilà, donc c'est très important de voir la rose vraiment, chaque jour parce qu'elle est souvent là. Voilà. Il y a eu un autre tournant aussi pour moi qui a été très important. C'est quelques années après, quelques mois après. L'accident, donc on avait des congés thérapeutiques quand il était en centre de rééducation, c'est-à-dire qu'il passait un week-end à la maison. Bon, notre maison n'était pas vraiment accessible au fauteuil roulant. Puis à l'époque, il était en fauteuil électrique. Il avait plein d'appareils, parce que donc il avait une gastrostomie, donc il était nourri par un tube dans l'estomac. Il avait une trachéotomie, il aspirait par la gorge là. Non, mais là c'est une mineure, ça n'a rien à voir. Et puis il avait un truc pour soutenir la tête. Enfin voilà, puis il restait très souvent allongé longtemps. Et donc on lui donnait la béquille parce qu'il est la main droite se levait pas jusqu'à la bouche. Bon. Et donc il était dans cet état-là. On était chez ses parents dans une maison au milieu de la forêt. Et puis ce jour-là, il y avait des jours où il était très vif, on communiquait par regard, par des mots. Puis des fois il était complètement éteint. Et ce jour-là, il était vraiment éteint. Je lui donnais à manger et puis j'ai croisé son regard éteint. Et il y a eu comme une chape de plomb qui m'est tombée dessus et une phrase qui me disait « Tu seras garde malade toute ta vie ». Et là, j'ai commencé à étouffer, suffoquer, à me dire « C'est pas possible, je vais pas y arriver ». Donc j'ai tout lâché, je suis partie dans la forêt, crier ma rage au bon Dieu, expliquer que je comprenais pas qu'il soit si haut, qu'il vienne pas nous voir, plus nous rassurer, répondre vraiment à nos questions de manière intelligible. Bon, et bien sûr, il est pas venu me répondre. Donc du coup, j'ai pris ma voiture, je les ai tous plantés, donc il était avec ses parents. Hein. Et je suis allée voir ce monsieur Porte. Je me suis dit, bon, lui, il a étudié tellement de courants philosophiques, il a sûrement des réponses à toutes mes questions. Et donc c'était 2 heures de route, j'ai pleuré comme jamais, j'ai pleuré de ma vie. Et j'arrive là-bas en me disant, mais il aura peut-être pas de réponse à mes questions. Et donc ça va être affreux s'il a aucune réponse. Et en fait, j'arrive là-bas et au lieu de voir Monsieur Porte, je vois Nathalie, une ancienne élève du cours, qui venait de se convertir aussi. Et qui simplement me voit, me prend dans ses bras et me dit, Sophie, ne pleure pas, tu n'es pas seule. Et ces 5 mots, tu n'es pas seule, ça a explosé cette chape de plomb. Ça a été comme si l'Esprit Saint m'inondait complètement en me disant, comme si le Christ me disait, tu n'es pas seule, je suis là au cœur de l'épreuve, je m'occupe de Cédric. Toi, occupe-toi juste d'avancer, d'être heureuse, de faire ce qui te plaît dans la vie. Et dans ton sillon, Cédric sera heureux. Et voilà, et moi je suis là. Et j'avais comme une vision d'un château fort avec Cédric au milieu et tous ses copains sur les créneaux là, me dire mais voilà, autour de toi t'as des gens qui sont là pour, qui demandent qu'à t'aider, qu'à t'aimer. Donc appuie-toi là-dessus et puis appuie-toi sur moi le Christ pour avancer. Et c'était vraiment une révélation, quelque chose de très fort. Et cette amie Nathalie, je se souviens même pas m'avoir dit ça, mais moi je l'avais consigné sur mon journal intime le soir même. Et d'un coup, ces larmes de désespoir se sont muées en larmes de joie, de reconnaissance pour cet amour que voilà Dieu déversait en mon cœur à ce moment-là. Et ça a été un vrai tournant. Et là, j'ai vraiment compris qu'il fallait pas que je lui lâche la main, jamais. Voilà. Donc ensuite, 18 mois après, donc Cédric est revenu à la maison. Enfin même un an après, donc on a déménagé pour avoir une maison accessible. Et là, bon, il avait beaucoup de rééducation, de choses à faire. Moi, j'étais à mi-temps, mais il supportait pas les ambulanciers, il supportait pas les auxiliaires de vie, parce que donc le syndrome frontal faisait qu'il avait des troubles de l'humeur. Bon, maintenant ça s'est calmé heureusement, mais il pouvait prendre des colères parce que l'ambulancier lui parlait fort, parce que comme Cédric il parle à voix basse, souvent les gens pensent que il est sourd, or qu'il n'y a aucun lien entre le fait qu'il parle de soi et qu'il soit sourd, peut-être. Donc, il y a des gens qui lui hurlent à l'oreille, comme ça, c'est les nerfs, ou qui le, infantilise un peu. Voilà, tout était prétexte à s'énerver, Cédric. Donc, voilà. Donc, du coup, pas d'auxiliaire de vie, pas d'ambulancier. Moi, je faisais beaucoup de choses. Et ça a duré 5 ans, pratiquement. Donc, on était dans notre maison tous les deux, là. Je faisais plein de choses pour lui. On avait une vie sympa avec les copains. Cédric s'était remis à dessiner un peu. Puis, avec l'ordinateur, il pouvait coloriser ses dessins. Donc, on avait fait des petites expos. Voilà. Enfin, on essayait de lui trouver, faire une vie sympa. Et puis, c'est vrai qu'au bout de 5 ans, donc ça a duré 5 ans, je m'occupais de lui tout le temps. Son humour est revenu, sa réflexion philo est revenue, philosophique, il avait des notions qui revenaient, sa foi était intacte, son amour pour moi intact, toujours un peu toujours de l'empathie, très poète, et puis sa culture revenait. Voilà, je sentais qu'en fait un avenir voilà était possible avec lui et même avec des enfants. Parce que ça a toujours été notre rêve. Hein. Quand on s'est marié, on voulait 8 enfants. Je sais pas pourquoi 8, mais c'était notre chiffre. Et puis après, avec l'accident, on s'est dit, on n'en aura peut-être pas du tout. On avait même fait des démarches pour adopter un chien d'assistance. Et le chien d'assistance, il est arrivé le jour où mon test de grossesse était positif. Alors du coup, l'association l'a repris parce qu'il faut pas d'enfants quand

0: crois, donc 5 ans après l'accident, 6 ans. Parce qu'en fait, j'avais identifié deux choses qui étaient importantes pour moi, c'est que Cédric pouvait transmettre de nouveau tout ce qu'il connaissait et il pouvait aimer inconditionnellement. Moi, je me suis dit, si on peut aimer inconditionnellement et transmettre, on peut être un bon papa. Et donc, ce docteur Bossu nous a reçus pour notre premier enfant, Adrien, et il nous disait, dès lors que vous devenez parent, vous avez le devoir de ranger toutes les casseroles du passé dans un tiroir et de le fermer. À vos enfants, vous devez l'amour et un cadre éducatif stable et solide. Vos enfants n'auront pas besoin d'un père qui marche, mais d'un père qui les aime inconditionnellement. Vos garçons doivent pouvoir s'identifier à leur père et il va falloir que vous les y aidiez. Ils doivent découvrir en quoi leur papa peut être un modèle pour eux, même s'il n'est pas parfait. Voilà, donc Adrien est arrivé en 2003. On a vu que ça se passait bien. Cédric, on avait adapté la table allongée, tout ça. Et du coup, il pouvait faire pas mal de choses. Et puis, il était très patient avec... Avec Adrien, voilà. Donc on s'est dit on va mettre en route le deuxième. Donc Paul est arrivé 18 mois après, et puis Juliette 2 ans après, et Théodore le petit dernier 4 ans après Juliette.
1: Le petit dernier, voilà. Voilà.
0: Le petit dernier c'est relatif parce qu'il fait 1m85. Voilà. C'est le plus grand. Mais donc on a voilà, j'ai vite identifié que selon le regard que je portais sur leur père, ils s'identifiaient beaucoup à moi. Enfin. Ils s'identifiaient à leur papa, mais en tout cas, ils adoptaient mon regard. Et que, voilà, et qu'il fallait que je cultive l'admiration que j'avais pour Cédric pour qu'eux-mêmes soient admiratifs de leur papa. Alors, Cédric, par exemple, il faisait des compétitions en e-sport, en tennis de table, et quand il ramenait une coupe, on en faisait des tonnes, on faisait la fête à la maison, on restait hyper fiers de leur papa. On allait le voir faire ses compétitions, voilà. Il a eu des prix en poésie. Là, j'ai ramené un recueil de poésie. Il a eu le prix Verlaine. Donc là, c'est pareil. Les enfants étaient super contents pour lui. Enfin, voilà. Donc ça, ça a été vraiment quelque chose à travailler. Et puis, ça a bien marché parce que on avait des réflexions rigolotes parce que, par exemple, ben, dès qu'il y avait un copain qui arrivait à la maison quand les enfants étaient petits, il le prenait par la main, il disait viens voir mon papa à roulette, il est super gentil, voilà. Adrien, il nous disait moi quand je serai grand dans mon fauteuil roulant, je me raserai comme papa, voilà. Et il croyait qu'en grandissant, on avait forcément un fauteuil roulant qui nous poussait dessus, voilà. Et puis on essayait de cultiver un peu l'humour pour que tout se passe bien. Par exemple, une fois, il y a une anecdote qui était trop drôle, c'est que pour un anniversaire, je sais plus l'anniversaire de qui, on décide d'aller dans une pizzeria à Saint-Étienne. Il y avait 2 marches d'accès. Donc pour franchir ces 2 marches, il fallait que Cédric il soit en canne. Et quand Cédric est en canne, ça se voit de loin parce qu'il tangue vraiment à gauche, à droite. Donc moi, je le soutiens d'un côté, il lance sa canne tripote de l'autre. Donc c'est assez, voilà, c'est pas très discret. C'est vrai, si c'est vrai. Voilà. Et puis là, on était avec nos 4 enfants, on était au seuil de la pizzeria. J'entendais tout le bruit et tout, il y avait de l'ambiance. Je me suis dit, oh là là, on va rentrer dans la pizzeria, on va être dévisagé, c'est sûr, on va pas passer inaperçu. Et donc, pour que les enfants soient pas trop choqués par ça, je leur ai dit, écoutez les enfants, vous allez voir, papa, c'est le roi du silence. Quand il arrive quelque part, tout le monde sait. Et alors Adrien dit, oh, c'est même pas vrai et tout. Et puis donc Adrien nous pousse la porte, on arrive et bien sûr, on a 80 perdus braqués sur nous, même le serveur s'est arrêté. Et donc on avance et là il y a une petite voix, il y a Juliette qui doit avoir 3-4 ans qui nous dit oh, mais comment il fait papa, c'est un magicien. Voilà, elle était complètement admirative, voilà. Donc c'est vrai qu'on a essayé voilà de prendre tout ça avec humour et puis pour que voilà que leur papa soit pas un problème. Alors après c'est sûr qu'en grandissant on a identifié qu'en 5e, 6e, 5e, c'est un peu compliqué parce qu'il y a le regard des autres qui est important, ils veulent faire partie un peu du troupeau et pas être à part, donc ils avaient plus de mal à se montrer avec leur papa. Mais bon, on a respecté ça, il n'y avait pas de souci. Et puis, de toute façon, au collège, on est moins souvent présent. Voilà. Et puis après, l'adolescence, il y a eu quand même des challenges. Hein. Tout n'a pas été toujours facile parce que, voilà, Cédric, il pouvait pas leur courir après, il pouvait pas les prendre en tant qu'ADE. C'était, voilà, parfois compliqué, même s'ils se comprennent bien. Bon, il reste quand même à voix chuchotée, Cédric. Donc, si l'enfant veut pas entendre, il peut ne pas entendre. Et puis, voilà, se crapahuter dans sa chambre. Donc voilà, il y a eu quand même des vrais challenges, mais voilà, on est arrivé. Et puis bon, là, on en a encore un dans l'adolescence. Il a 15 ans, Théodore, mais les autres, ils sont jeunes adultes et ça va très bien. Voilà, enfin, en tout cas, ils ont.

0: de soucis avec leur papa, ils sont très attachés à lui et ils ont des très bons rapports.
1: Beaucoup.
0: Vous vous écrivez beaucoup, souvent par les mails parce que c'est plus facile qu'à l'oral, et puis ils sont tous loin, ils font leurs études Paris, Montpellier, un peu partout. Donc voilà, ils ont une belle communication. Voilà, donc après, voilà, je vais peut-être bientôt m'arrêter. Voilà, c'était important aussi d'identifier nos besoins respectifs. Hein. Moi, j'essaye deux fois par an de m'échapper un peu. Donc là, comme maintenant je suis sculpteur depuis 5 ans, toutes les expos que je fais, ça me permet de partir, de me ressourcer aussi ailleurs et de revenir, à bloc, remonter. Enfin, voilà, une meilleure humeur et puis en bonne disposition. Cédric aussi, parfois, il fait des choses avec ses copains. Là, il est parti 3 jours dans 20 monastères, c'est vraiment content. Des fois, ils font des randonnées avec une joëlette. Là, c'est une chaise à porteur avec une roue. Enfin, voilà. Du coup, on a identifié qu'on avait besoin aussi l'un et l'autre de vivre des choses loin l'un de l'autre. Parce que moi, je suis à mon compte et mon atelier est dans le jardin, donc c'est quand même pas très loin de la maison. Voilà. Et Cédric, il a quand même une vie à l'extérieur. Hein. Chaque semaine, il sort au moins 3-4 fois avec le système Optibus qui lui permet d'aller à gauche à droite. Et il fréquente beaucoup l'association Simon de Sirène, qui propose pas mal d'activités. Voilà. Donc là, c'est une illustration juste pour expliquer que voilà, ma posture de victime ne me rend pas heureuse, ne rend pas mes proches heureux et ne sert pas le monde. Voilà 3 bonnes raisons pour apprendre à changer. Donc c'est vrai qu'à un moment donné, on se sent victime et c'est bon de l'exprimer, mais se complaire là-dedans sur le long terme, enfin nous, en tout cas, on est sûr que ça ne nous aurait pas aidé du tout. Donc on a essayé de se tourner vers toutes ces activités, voilà, et de sortir de cette posture. Donc ça, c'est aussi tiré de « Cessons d'être gentils, soyons vrais ». Voilà, et ça, c'est une petite illustration pour montrer que le handicap, c'est une chose, mais la plupart des souffrances des personnes handicapées, en tout cas celles que côtoie Cédric à Simon de Sirène, c'est surtout l'isolement. Voilà. Et donc, il faut vraiment de créer du lien, comme cette association Simon de Sirène fait, c'est vraiment vital et essentiel. Voilà. Bon après il y a plein d'autres petites choses mais qu'est-ce que je peux vous dire, donc là c'est un petit peu les phrases qui m'ont aidé à tenir. C'est-à-dire, j'avais un ami qui me disait toujours tu ne tiens pas à l'avenir, donc voilà, là c'est sur l'idée de rester sur le court terme, se concentrer sur la journée, sur la semaine et pas se projeter dans 20 ans. Fais ce que tu dois et sois ce que tu fais. Ça, c'est Saint José Maria qui écrivait ça dans un petit livre qui s'appelle Chemin et qui nous a bien aidés parce que c'est des petites phrases très courtes, très concrètes. Et Cédric avait du mal à lire des longs textes. Voilà, ça l'a beaucoup aidé. Et fais ce que tu dois et sois ce que tu fais. C'était très important parce que moi, à 25 ans, j'avais une tonne de paperasse à faire. J'avais donc Cédric à m'occuper des rendez-vous médicaux. J'étais vite submergée. Et de se dire, allez, concentre-toi, sois présent, fais les choses lentement et fais-les à fond, ça m'a beaucoup aidé. Contemple le bien qui fait grandir, pas le mal. Abandonne les combats stériles, accepte ce que tu ne peux pas changer. Donc ça, c'est la prière de Reynold de Niebuhr. Je vais quand même vous la lire. Mon Dieu, donnez-moi la sérénité d'accepter toutes les choses que je ne peux pas changer, le courage de changer les choses que je peux changer, et la sagesse d'en connaître la différence. Voilà, elle est connue cette prière, mais moi, elle m'a énormément aidée. Identifie tes espaces de ressourcement, donc ça, on l'a dit, apprendre à bien se connaître et voir ce qui nous fait du bien. Et c'est pour ça que j'ai aussi changé de métier, que je suis plus architecte d'intérieur, même si c'était un métier que j'aimais bien, mais bon, il y a quand même pas mal de pression. Et quand notre 4e enfant est arrivé, donc j'ai choisi de me lancer dans la sculpture, et là, c'est vraiment un espace de récréation, de recréation extraordinaire. D'ailleurs, je vous ai apporté, si vous intéresse, j'ai feuilleté un petit catalogue, parce que dans mes sculptures, je parle beaucoup d'espérance, de confiance. Voilà, il y a toujours un petit oiseau sur mes sculptures. Donc voilà, qui est cette petite voix intérieure qui nous exhorte à ne pas avoir peur à avancer, l'audace. Voilà. Reste au bord de la piscine, ça c'est l'idée de ne pas plonger dans le désespoir de Cédric et avoir une certaine distance pour pouvoir l'aider. Fais équipe avec Cédric contre ses handicaps, pas contre lui. Ça, c'est ce que je dis souvent aux enfants. C'est-à-dire qu'on a le droit d'être énervé contre les handicaps, hein, parce que c'est frustrant, mais on est dans la même équipe avec papa contre ses handicaps, parce que papa aussi, il aime pas ses handicaps. Et voilà. Donc, l'idée de pas en vouloir à Cédric, mais plutôt cibler le handicap. Sois actrice de ta vie, ne te pose pas en victime. Tu n'as qu'une vie, puise ta force en Dieu. Je me battrai pour toi, tu te battras pour moi et tu n'es pas seul. Voilà, c'est vraiment les grandes idées qui m'ont aidé. Et on peut terminer peut-être par un poème. Et puis après, on posera des questions si vous avez envie. Donc, c'est un poème de Cédric qu'il a écrit peu de temps après le poème Joie et qui s'appelle Courir, parce que donc c'était un grand sportif. Et il explique dans ce poème comment il court maintenant. Je voudrais tant, au souvenir, juste un matin pouvoir courir, passer les plaines et les bosses, à perdre haleine en bond de gosse, et dans mes veines le flot féroce du sang qui draine ainsi mes forces. Être un matin en me levant tout droit, debout, enfin tout grand. Debout, c'est tout, mais comme avant. De vifs élans, vifs, véloces, bondir bien, pas de géant, fendre la bise, prendre le vent, ouvrir des ailes tout grand, tout grand. Et c'est là que c'est très beau. J'ai décidé de lever l'ancre, d'enfin voguer vers l'inconnu, courir, courir à perdre haleine, le pied rapide et l'âme pleine.
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Durtal résidait depuis plus de 18 mois déjà au Val des Saints. Là, de Chartres, où il s'était provisoirement fixé, harcelé par des appétences déréglées de cloître, il était parti pour l'abbaye de Solesmes. Recommandé au supérieur de ce monastère par l'abbé Plon, un des vicaires de la cathédrale de Chartres, qui connaissait le révérendissime de longue date, il avait été aimablement reçu, était resté à diverses reprises plus de 15 jours dans ce couvent, et il en était toujours revenu plus mal à l'aise, plus incertain qu'avant. Il retrouvait avec allégresse ses vieux amis, l'abbé Gévresin et sa gouvernante, Madame Pavoile, réintégrait avec un soupir de soulagement son logis, et le même phénomène se produisait. Il était peu à peu ressaisi par le souvenir de cette existence conventuelle qui s'écartait complètement de celle qu'il avait autrefois vécue à la trappe. Ce n'était plus en effet la règle de fer des cisterciens, le silence perpétuel, les jeûnes complets, le maigre ininterrompu, le coucher tout habillé dans un dortoir, le lever à 2 heures en pleine nuit, le travail de l'industrie ou le labeur de la terre. Les bénédictins pouvaient parler, usaient certains jours d'aliments gras, couchaient déshabillés chacun dans sa cellule, se levaient à 4 heures, se livraient à des travaux intellectuels, besognaient beaucoup plus dans les bibliothèques que dans les comptoirs de marchandises ou dans les champs. La règle de Saint-Benoît, si inflexible chez les moines blancs, s'était adoucie chez les moines noirs. Elle s'était aisément pliée aux besoins dissemblables des deux ordres, dont le but n'était pas en effet le même. Les trappistes étaient plus spécialement préposés aux œuvres de la mortification et de la pénitence, et les bénédictins, proprement dit, au service divin des louanges. Les uns avaient, en conséquence, sous l'impulsion de Saint-Bernard, aggraver la règle dans ce qu'elle a de plus strict et de plus dur. Les autres, au contraire, avaient adopté, en les assouplissant, les dispositions si accortes et si indulgentes qu'elles recèlent. Le séjour des retraitants et des hôtes se ressentait forcément de cette différence. Autant la réception à la trappe avait été taciturne et austère lorsque, pour la première fois, Durtal l'avait visité, il y avait déjà de cela 10 ans, afin de se convertir, autant l'accueil à Solesmes, où il était allé dans le dessein de tâter sa vocation, avait été disert et clément. Il avait profité chez les bénédictins du côté bon enfant de leurs observances. Une liberté presque entière lui avait été laissée pour se lever, pour se promener, pour suivre les offices. Il mangeait avec les religieux et non plus, ainsi que chez les cisterciens, dans une salle à part. Il n'était plus admis sur la lisière de la communauté et en marge du cloître, mais bien au-dedans, vivant avec les pères, causant et travaillant avec eux. Les devoirs de l'hospitalité, si expressément recommandés par le patriarche, étaient vraiment exécutés à la lettre par les moines noirs. Ce caractère paternel lui souriait. Dès qu'il était de retour à Chartres, avec le temps, la vision de Solesmes se décantait, s'idéalisait à mesure qu'elle devenait plus lointaine. « Il n'y a que Solesmes !» se criait-il. « La seule vie monastique possible pour moi est là. » Et cependant, il devait se rappeler que chaque fois qu'il avait quitté l'abbaye et qu'il s'était assis dans la voiture qui le menait à la gare de Sablé, il avait respiré tel qu'un homme qu'on allège d'un insupportable poids et qu'aussitôt installé dans le train, il se disait « Mon Dieu, quelle veine, me voici libre !» Et sans cesse, pourtant, il regrettait cette gêne d'être chez les autres, cette délivrance d'heures tracées, sans amusement inopiné, sans tintouin prévu. Il parvenait difficilement à analyser ces jeux d'impressions, ces volte-face de sentiments. « Oui, certes, s'affirmait-il, Solesmes est en France unique, l'art religieux y resplendit comme nulle part, le chant y est mûr à point. Les offices y célèbrent avec une imperfectible pompe. Nulle part aussi je n'approcherai d'un abbé de l'envergure de Don de Latte et de paléographes musicaux plus ingénieux et plus savants que Don Mocro et que Don Caguin. J'ajouterai encore de moines plus serviables et plus avenants. Oui, mais quoi ? » Et alors, en fait de réponse, c'était un recul de tout son être, une sorte de répulsion instinctive devant ce couvent dont la façade splendidement illuminée rendait par contraste les communs non éclairés qui en dépendaient, plus noirs. Et il s'avançait avec précaution, de même qu'un chat qui flaire un logis qu'il ne connaît point, prêt à détaler à la moindre alerte. « Et cela ne rime néanmoins à rien, convenait-il. Je n'ai pas l'ombre d'une preuve que l'intérieur du cloître soit d'un autre style d'âme que celui de la façade.
C'est étrange ce qui se passe en moi. Voyons, raisonnons, qu'est-ce qui me déplaît ? Et il se répondait, tout et rien. Cependant, certaines remarques se détachaient en lumière, venaient en avant sur le décor de l'abbaye. D'abord, la grandeur de ce monastère et cette armée de prophètes et de novices qui lui enlève ce côté intime et charmant que possède un moins imposant reclusage, la trappe de Notre-Dame de Lattre, par exemple. Nécessairement, avec ses immenses bâtiments et la foule des religieux qui les encombrent, Solesmes prend une allure de caserne. Il semble que l'on marche aux offices ainsi qu'à une parade, que l'abbé est un général entouré de l'état-major de son chapitre et que les autres ne sont plus que de pauvres troubades. Non, on ne serait jamais à l'aise et l'on ne serait jamais sûr non plus du lendemain. Si l'on appartenait à cette garnison religieuse qui a je ne sais quoi d'inquiet, de craintif, de toujours sur ses gardes. Et en effet, un beau matin, l'on peut, si l'on a cessé de plaire, être expédié comme un simple colis, au loin, à destination d'un autre cloître. Puis qui dira la tristesse de ces récréations, de ces conversations surveillées et inévitablement mornes ? L'agacement produit à la longue par le manque de cette solitude si délicieuse à la trappe et qui est impraticable à Solesmes, où il n'existe ni étang ni bois, où le jardin est plat et dénudé, sans un tournant, sans une fine allée, où l'on puisse se recueillir à l'abri des regards sans témoin, seul. Très bien, reprenait-il. Mais pour être juste, il me faut avouer maintenant que si j'accepte la question du site, et encore, sauf moi, tous l'admirent, mes autres griffes sont dépourvues de sens. Comment en effet réaliser l'ensemble de Solesmes, la solennité de ses offices et la gloire de ses chants sans cette masse serrée de moines ? Comment, sans une poigne de fer, conduire une armée de près de 100 hommes dont les caractères différents, à force de se frotter, s'échauffent ? Il est donc indispensable que la discipline soit aussi rigoureuse, plus même dans un monastère que dans un camp. Enfin, il faut bien aider les autres couvents de la congrégation, plus indigents en sujet, en leur envoyant ceux qui leur manquent, ou un maître de cérémonie, ou un préchantre, ou un infirmier, spécialiste en un mot dont ils ont besoin. Que ces exils soient redoutés par les résidents de Solesmes, cela prouve qu'ils se trouvent bien dans leur abbaye. Et n'est-ce pas le meilleur éloge qu'on en puisse faire ? En tout cas, ces départs sont la plupart du temps moins des disgrâces que des prêts de maison à maison nécessités par l'intérêt même de l'ordre. Quant à cette répugnance que je ressens à vivre dans cette foule toujours en mouvement, un père auquel j'en parlais très franchement m'a judicieusement répondu « Où serait le mérite si l'on ne souffrait d'être roulé tel qu'un galet sur la plage d'un grand cloître ?» Bien oui, je ne dis pas. Mais n'empêche que j'aime mieux autre chose. Et Durtal réfléchissait et se sortait alors des arguments plus valides, des raisons plus péremptoires pour se justifier ses appréhensions. « À supposer, se disait-il, que le père abbé me laisse fabriquer mes livres en paix et consente à ne point s'immiscer dans des questions de littérature. Et il est si large d'esprit qu'il admettrait sans nul doute cette dispense. Cela ne servirait de rien, car je serais absolument incapable d'écrire un livre dans cette abbaye. L'expérience, je l'ai tentée à diverses reprises. Les matinées, les après-midi, coupées par les offices, y rendent tout travail d'art impossible. Cette vie divisée en petites tranches peut être excellente pour colliger des matériaux et assembler des notes, mais pour œuvrer des pages, non. Et il se remémorait de désolantes heures où, s'échappant d'un office, il voulait s'atteler sur un chapitre et le découragement le prenait à l'idée que lorsqu'il commencerait d'être en train, il faudrait quitter sa cellule et regagner la chapelle pour un autre office. Et il concluait « Le cloître est utile pour préparer un ouvrage, mais il sied de l'exécuter ailleurs. »

0: Qu'est-ce que l'on entend par l'oblature ? Jamais il n'avait pu obtenir une réponse claire. Cela dépend du bon vouloir du père abbé. Et cela peut par conséquent changer selon les monastères, mais ce n'est pas sérieux. L'oblature bénédictine existait déjà au 8e siècle. Elle est régie par des règlements séculaires. Où sont-ils ? Personne n'a l'air de le savoir. Le bon vouloir d'un abbé. Mais c'est se livrer pieds et poings liés à un homme que l'on ne connaît pas, que par oui-dire, en somme, et pour peu que celui dans le couvent duquel l'on s'internerait fût ou vieux et borné, ou jeune et impérieux et versatile, ce serait pis que d'être moine, car le moine est au moins défendu par des ordonnances précises que son supérieur ne peut enfreindre. Enfin, quelle situation mitoyenne, ni chair ni poisson, que celle de l'oblat en clôture. Intermédiaire entre les pères et les frères laids. Il aurait toute chance d'en être accepté, ni par les uns ni par les autres. L'oblature en robe dans une abbaye n'est donc pas enviable. Ah, et puis, il y aura toujours l'atmosphère lourde et raréfiée du cloître. Non, ce n'est décidément pas mon affaire. Ce qu'il se l'était répété deux fois, cette phrase. Et il n'en retournait pas moins à Solesmes, car aussitôt réinstallé à Chartres, la nostalgie le repossédait de l'office divin, de ses journées justement très bien scindées par la liturgie pour ramener l'âme vers Dieu, pour empêcher ceux qui ne travaillent point de trop voguer à la dérive. Il y avait à Chartres, le soir, l'impression qu'il n'avait pas prié, qu'il avait dilapidé son temps. Et la hantise des chants entendus, lui revenant par bribes à la mémoire, entretenait son désir de les écouter encore, attisait, avec le souvenir de splendides offices, le regret de les avoir perdus. Jamais il n'avait si bien compris la nécessité de la prière en commun, de la prière liturgique, de cette prière dont l'Église a déterminé le moment et arrêté le texte. Il se disait que tout est dans les psaumes, les allégresses et les contritions, les adorations et les transes, que leurs versets s'adaptent à tous les états d'âme, répondent à tous les besoins. Il se rendait compte de la puissance de ses suppliques agissant par elles-mêmes, par la vertu de l'inspiration divine qu'elles recèlent, par ce fait qu'elles sont celles que le Fils formula pour être offertes à son Père par ses fidèles préfigures. Maintenant qu'il en était privé, il éprouvait une défaillance de tout son être, une impression d'implacable découragement, d'accablant ennui. « Eh oui, » disait-il à son confesseur, l'abbé Gévrezin, et oui, je suis obsédé par les vieux fantasmes. Je me suis inoculé le savoureux poison de la liturgie et je l'ai dans le sang de l'âme, et je ne l'élimine point. Je suis le morphinomane de l'office. C'est stupide ce que je vous raconte et c'est ainsi. Et l'abbé de Solesmes, que pense-t-il de ces hésitations ? Demandait le vieux prêtre. Dont de là t'as des yeux qui rient et une bouche qui se plisse en une moue un peu dédaigneuse lorsqu'il écoute le récit de mes inconstances. Peut-être croit-il qu'il y a de la tentation dans mon cas, mais comme je l'ai cru moi-même longtemps, et moi aussi, fit l'abbé Gévrezin. Mais vous ne le pensez plus. Rappelez-vous combien nous avons imploré la Vierge de sous terre pour être éclairés, et chaque fois que je retournais à Solesmes, l'impression était la même. Et encore non, elle s'aggravait d'une aversion irraisonnée, d'un recul. Ce n'était à coup sûr ni un indice de vocation, ni une invite. « Il y a bien, » poursuivit Durtal après un silence, « le terrible argument de quelque dur à cuire du bon Dieu. La raison vous atteste que la vie monastique est supérieure à toute autre existence. Il n'est point besoin d'en savoir plus, cela suffit. » Vous devez donc vous engager dans cette voie et avoir assez de volonté pour subir les désillusions qu'elle ménage et les sacrifices qu'elle exige. Évidemment, cette théorie est d'un étiage surélevé. Elle suppose une générosité exceptionnelle d'âme, un abandon complet de sa personne, une foi à toute épreuve, une fermeté de caractère et une endurance vraiment rare. Mais c'est se jeter à l'eau pour l'amour de Dieu et l'obliger ainsi à vous repêcher. C'est aussi placer la charrue avant les bœufs. C'est mettre notre Seigneur après et non avant. C'est nier la vocation, la touche divine, l'impulsion, l'attrait. C'est s'obéir sans attendre l'appel du Christ auquel on prétend infliger ses vues. Je ne m'y frotterai point. D'ailleurs, je n'ai pas été mené par ma mère la Vierge de la sorte.
1: Et vous n'avez pas tort de ne point vouloir tenter le Seigneur, dit l'abbé. Mais plaçons la question, s'il vous plaît, sur un autre terrain. rien ne vous oblige à revêtir la robe de l'oblature et à vous séquestrer dans un cloître. Vous pouvez loger au dehors et suivre les offices. Je vous l'ai déjà déclaré, cette solution est la seule qui vous convienne. Vous avez franchi l'âge des leurs. Vous avez trop acquis l'habitude d'observer pour que le côte à côte continu des religieux vous soit bon. Vous discerneriez trop vite les déchets qu'ils décèlent. Vivez près d'eux et non chez eux. L'opinion du public sur les moines va d'un extrême à l'autre, et ces deux extrêmes sont aussi fous. Les uns se les imaginent selon une gravure en couleur que vous connaissez, joufflue et rebondie, tenant d'une main un pâté et serrant de l'autre contre leur cœur une bouteille clissée d'osier, et rien n'est plus inexact, rien n'est plus bête. Les autres se les figurent angéliques, planant au-dessus du monde, et c'est non moins exact et non moins bête. La vérité est qu'ils sont des hommes, valant mieux que la plupart des laïcs, mais enfin des hommes, soumis par conséquent à toutes les faiblesses lorsqu'ils ne sont pas absolument des saints. Et dame, hein ? Non, je reviens à mes moutons. La prudence consiste à adopter un moyen terme, à vous faire oblat, hors et dans les alentours du cloître à Solesmes.
0: À Solesmes, non. Il n'y a pas une maison habitable à louer. L'abbé Plon, qui y est allé, le sait du reste. Solesmes est un trou. L'existence sans la vie claustrale y serait horrible, car il n'y a même pas de promenade où l'on puisse vaguer l'été, à l'ombre. Ajoutez que la ville la plus proche, Sablé, est un bourg du dernier acabit, et la lenteur des trains pour gagner de là Le Mans et Paris, non. À Solesmes, il n'y a pas de milieu, l'abbaye ou rien.
1: Fixez-vous auprès d'un autre monastère, dans une contrée plus avenante et d'accès plus facile. En Bourgogne, par exemple, à ce Val des Saints dont vous a parlé l'abbé Plon.
0: Dame, ce serait à voir. Et à la longue, cela avait fini par être vu. L'un des pères de cette abbaye était passé par Chartres et descendu chez l'abbé Plon, qu'il avait aussitôt abouché avec Durtal. Ils étaient façonnés pour s'entendre. Dom Feltin était un moine de plus de 65 ans, mais si souple et si jeune, grand et robuste, le sang à fleur de peau et piquant les joues, ainsi que des pelures d'abricot de poings cramoisis, le nez protubérant et remuant lorsque le visage s'égayait du bout, les yeux bleus clairs et les lèvres fortes, ce religieux effluait autour de lui la piété tranquille, la joie de l'âme saine et renoncée, de l'âme qui sent bon. Plein d'enthousiasme pour son ordre, épris de liturgie et de mystique, il rêvait à des groupes d'oblats formant une communauté autour de la sienne. Il bondit, pour ainsi dire, sur Durtal, et toutes les questions se résolvaient, comme par enchantement avec lui. Il y avait justement à louer, à compte avantageux, près du monastère, une maison agrémentée d'un vieux jardin. Et il vantait le côté paterne de son abbaye, la probité des offices. « Évidemment, disait-il, vous ne retrouverez pas chez nous l'art raffiné de Solesmes. Nous n'avons pas un père Mocro pour diriger le chœur. Mais enfin, les messes sont tout de même bien chantées. Et les cérémonies sont, vous le verrez, magnifiques. Enfin, à deux pas du Val des Saints, vous avez une ville pleine d'œuvres, du Moyen-Âge et d'antiques églises et une ville. Ce qui ne gâte rien, très vivante et pourvue de toutes les ressources modernes. Dijon. » Et Durtal, conquis par la rondeur de ce père, avait effectué une retraite de 15 jours dans ce couvent, et sur les conseils même de l'abbé, il avait loué la maison et le jardin proche du cloître. Et l'existence y avait été en effet très douce. L'abbaye était familiale, et sans ce côté de foule et de sourde panique qui l'avait tant gêné à Solesmes, c'était un peu au Val des Saints l'excès contraire, la trop grande liberté laissée à chacun. Mais ce n'était pas à Durtal qui en profitait à se plaindre, dont Antime Bernard, l'abbé, était un vieillard de près de 80 ans, d'une sainteté reconnue, et en dépit d'incessants tracas, d'une bienveillance attentive et d'une gaieté toujours neuve. Il accueillit Durtal à bras ouverts, lui déclara au bout d'un mois qu'il était chez lui au monastère, et pour bien lui affirmer que cette assurance n'était pas vaine, il lui remit une clé de la clôture.

0: vrai qu'en dehors même de l'amitié qui le lia bientôt à quelques-uns des habitants de ce reclusage, Durtal pouvait se prévaloir de sa situation exceptionnelle de postulant, puis de novice oblat. Elle l'introduisait, en effet, de plein pied dans l'ordre, dont il devait, lorsque le temps de sa probation serait terminé, faire partie. La question si obscure de l'oblature s'était en effet presque aussitôt posée, mais s'il ne l'avait pas clairement résolue, l'abbé l'avait au moins tranchée par une solution de simple bon sens. « Commencez votre noviciat, » avait-il dit à Durtal. « Nous délibérons après. Il sera d'un an et un jour comme celui des moines. Vous suivrez pendant cette année les cours de liturgie de Don Feltin et serez assidu aux offices. D'ici là, nous aurons bien découvert des enseignements et des textes que vous étudierez vous-même avec le maître des novices. » Et Durtal, ayant accepté cette combinaison de toutes les fêtes, servait de prétexte pour l'inviter à dîner au monastère. Le travail, les offices, les causeries, les recherches à la bibliothèque du cloître qui contenait près de 30 000 volumes l'occupaient suffisamment pour qu'il ne pût s'ennuyer. Puis certains jours, où l'existence lui paraissait un peu lourde, il prenait le train pour Dijon. D'autres fois, il se plaisait à rêvasser dans le jardin dont une partie était restée, malgré les objurgations du jardinier en friche. Et c'était une poussée d'herbes folles, de fleurs sauvages venues d'on ne sait où. Et Durtal s'amusait de se fouiller de végétation, se bornant à arracher les orties et les ronces, les plantes hostiles, prêtes à étouffer les autres. Et il songeait au printemps à élaguer tout de même une partie de ces intruses pour organiser à leur place un jardin liturgique et un petit clos médicinal copié sur celui que Walafrid Strabo avait autrefois planté dans les dépendances de son couvent. Une seule chose laissait à désirer dans la solitude de son refuge, le service. La mère Vergonia, une paysanne du hameau, sa bonne, était au-dessous de tout. Indolente et soifarde, elle aggravait la pitoyable qualité des comestibles par sa façon déréglée de les cuire. Elle ignorait la modération, opérait de telle sorte que l'on s'empêtrait les dents dans la gélatine ou qu'on se les ébranlait en mâchant du bois. Durtal avait adopté le parti, ne pouvant faire autrement d'ailleurs, d'offrir au Seigneur, en expiation de ses vieux péchés, la pénitentielle misère de ses plats quand il apprenait par un télégramme la mort subite de l'abbé Gévresin. Il s'était jeté affolé dans le rapide pour Paris, avait de là gagné Chartres, et revu une dernière fois sur son lit de mort l'homme qu'il avait peut-être le plus aimé. Il avait séjourné quelques jours dans cette ville, et voyant que l'abbé Plomb, un de leurs amis communs, ne pouvait recueillir la servante du défunt, Madame Bavoil, parce qu'il avait depuis 6 mois appelé sa tante auprès de lui pour diriger sa maison, il avait offert à la brave femme de l'emmener au Val des Saints en qualité de gouvernante et d'amie. Il était reparti de Chartres sans réponse précise, car elle ne savait à quoi se déterminer. Puis quelques semaines après son retour en Bourgogne, il avait reçu une lettre d'elle lui annonçant son arrivée. Il était allé la chercher à la gare de Dijon. Il s'attendait bien à une descente de chemin de fer cocasse, car Madame Bavoil était dépourvue de tout préjugé en matière de toilette, et elle ne pouvait se rendre compte de l'étrangeté de son fourniment. Mais elle le stupéfia quand même lorsqu'il l'aperçut s'agitant dans le cadre de la portière, coiffé d'un fabuleux bonnet à ruches noires et brandissant un parapluie couleur de cendre. Puis elle descendit du wagon, traînant après elle un cabas en tapisserie, entre les deux pattes duquel passait le goulot décapsulé d'un litre, et ce fut, au bagage, la risée des équipes, débarquant une malle bizarre qui tenait du buffet et du sarcophage, quelque chose de long et d'énorme, et aussi d'on ne savait quoi de velu, car lorsqu'on l'examinait de près, l'on constatait que des poils de porc se dressaient sur le couvercle, poussaient en de larges bandes dans les plaques fatiguées du bois. « Qu'est-ce qu'il y a là-dedans ? » s'écria-t-il avec effroi. « Mais mon linge et mes effets ? » répliqua-t-elle tranquillement. Et tandis qu'un peu honteux, il confiait ce ridicule monument aux employés de la gare, elle souffla, puisa dans sa poche un grand mouchoir, grand comme une nappe et quadrillé sur un fond nankin de filet bistre, et elle épousta le crucifix de fer blanc qui ballottait au bout d'une chaîne sur son corsage. « Voulez-vous manger ou boire quelque chose ? Nous avons le temps, » proposa Durtal. « Vous plaisantez ? Et elle avait extrait du cabas un croûton de pain et sorti son litre d'eau à moitié vide. J'ai mangé et bu en route, en voici la preuve. Et placidement, elle s'était versé le reste de l'eau sur les mains qu'elle secouait à coups de bras sur le quai pour les sécher. « Maintenant, je suis à vous, notre ami », avait-elle dit. Et Durtal s'en doutait avec un peu d'ennui. L'arrivée au Val des Saints avait été bruyante. Les paysans regardaient ébahis sur le pas de leur porte cette petite femme grêle et noire qui gesticulait et s'arrêtait pour embrasser les enfants, leur demander leur nom et leur âge, et les bénir en leur destinant avec le pouce une croix sur le front.
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1: Vierge Marie, Mère du Bel Amour, entraîne-nous par ce chapelet vers la lumière et la vie de ton Fils.

0: Fils et du Saint-Esprit. Amen.
1: Prions pour les personnes malades et handicapées et leur entourage et le rétablissement de celles qui commencent leur convalescence. N'oublions pas les malades dépressifs et leurs proches, qu'ils trouvent dans la prière courage et consolation. Prions pour les familles, pour un bébé décédé à sa naissance et pour ses parents, pour une famille qui revient d'étranger avec 6 enfants, sans travail et logement. Prions pour la France. Remercions pour les grâces obtenues. Prions pour les agonisants, pour tous les défunts et les âmes du purgatoire. Prions pour les personnes inhumées aujourd'hui.
2: Je crois en Dieu, le Père Tout-Puissant, Créateur du ciel et de la terre, et en Jésus-Christ, son Fils unique, notre Seigneur, qui a été conçu du Saint-Esprit, est né de la Vierge Marie, a souffert sous Ponce Pilate, a été crucifié, est mort et a été enseveli, est descendu aux enfers. Le troisième jour est ressuscité des morts, est monté aux cieux, est assis à la droite de Dieu, le Père Tout-Puissant, d'où il viendra juger les vivants et les morts. Je crois en l'Esprit Saint, à la Sainte Église catholique, à la communion des saints, à la rémission des péchés, à la résurrection de la chair, à la vie éternelle. Amen.
3: Notre Père qui es aux cieux, que ton nom soit sanctifié, que ton règne vienne, que ta volonté soit faite sur la terre comme au ciel.
0: Donne-nous aujourd'hui notre pain de ce jour. Pardonne-nous nos offenses, comme nous pardonnons aussi à ceux qui nous ont offensés. Et ne nous soumets pas à entrer en tentation, mais délivre-nous du mal. Amen.
3: Je vous salue, Marie, pleine de grâce. Le Seigneur est avec vous. Vous êtes bénie entre toutes les femmes, et Jésus, le fruit de vos entrailles, est béni.
0: Sainte Marie, Mère de Dieu, priez pour nous, pauvres pécheurs, maintenant et à l'heure de notre mort. Amen.
3: Je vous salue, Marie, pleine de grâce. Le Seigneur est avec vous. Vous êtes bénie entre toutes les femmes, et Jésus, le fruit de vos entrailles, est béni.
0: Sainte Marie, Mère de Dieu, priez pour nous, pauvres pécheurs, maintenant et à l'heure de notre mort. Amen.
3: Je vous salue, Marie, pleine de grâce. Le Seigneur est avec vous. Vous êtes bénie entre toutes les femmes, et Jésus, le fruit de vos entrailles, est béni.
0: Sainte Marie, Mère de Dieu, priez pour nous, pauvres pécheurs, maintenant et à l'heure de notre mort. Amen.
3: Gloire au Père, au Fils et au Saint-Esprit,
0: comme il était au commencement, maintenant et toujours, dans les siècles des siècles. Amen.

0: Mystère douloureux. Premier mystère, l'agonie de Jésus. Seigneur, donne-moi de regretter mes péchés, de confesser mes fautes. Pardonne-moi.
1: Notre Père qui es aux cieux, que ton nom soit sanctifié, que ton règne vienne, que ta volonté soit faite sur la terre comme au ciel.
2: Donne-nous aujourd'hui notre pain de ce jour. Pardonne-nous nos offenses, comme nous pardonnons aussi à ceux qui nous ont offensés. Et ne nous laisse pas entrer en tentation, mais délivre-nous du mal. Amen.
1: Je vous salue, Marie, pleine de grâce. Le Seigneur est avec vous. Vous êtes bénie entre toutes les femmes, et Jésus, le fruit de vos entrailles, est béni.
2: Sainte Marie, Mère de Dieu, priez pour nous pauvres pécheurs, maintenant et à l'heure de notre mort. Amen.
1: Je vous salue, Marie, pleine de grâce. Le Seigneur est avec vous. Vous êtes bénie entre toutes les femmes, et Jésus, le fruit de vos entrailles, est béni.
2: Sainte Marie, Mère de Dieu, priez pour nous pauvres pécheurs, maintenant et à l'heure de notre mort. Amen.
1: Je vous salue, Marie, pleine de grâce. Le Seigneur est avec vous. Vous êtes bénie entre toutes les femmes, et Jésus, le fruit de vos entrailles, est béni.
2: Sainte Marie, Mère de Dieu, priez pour nous pauvres pécheurs, maintenant et à l'heure de notre mort. Amen.
1: Je vous salue, Marie, pleine de grâce. Le Seigneur est avec vous. Vous êtes bénie entre toutes les femmes, et Jésus, le fruit de vos entrailles, est béni.
2: Sainte Marie, Mère de Dieu, priez pour nous pauvres pécheurs, maintenant et à l'heure de notre mort. Amen.
1: Je vous salue, Marie, pleine de grâce. Le Seigneur est avec vous. Vous êtes bénie entre toutes les femmes, et Jésus, le fruit de vos entrailles, est béni.
2: Sainte Marie, Mère de Dieu, priez pour nous pauvres pécheurs, maintenant et à l'heure de notre mort. Amen.
1: Je vous salue, Marie, pleine de grâce. Le Seigneur est avec vous. Vous êtes bénie entre toutes les femmes, et Jésus, le fruit de vos entrailles, est béni.
2: Sainte Marie, Mère de Dieu, priez pour nous pauvres pécheurs, maintenant et à l'heure de notre mort. Amen.
1: Je vous salue, Marie, pleine de grâce. Le Seigneur est avec vous. Vous êtes bénie entre toutes les femmes, et Jésus, le fruit de vos entrailles, est béni.
2: Sainte Marie, Mère de Dieu, priez pour nous pauvres pécheurs, maintenant et à l'heure de notre mort. Amen.
1: Je vous salue, Marie, pleine de grâce. Le Seigneur est avec vous. Vous êtes bénie entre toutes les femmes, et Jésus, le fruit de vos entrailles, est béni.
2: Sainte Marie, Mère de Dieu, priez pour nous pauvres pécheurs, maintenant et à l'heure de notre mort. Amen.
1: Je vous salue, Marie, pleine de grâce. Le Seigneur est avec vous. Vous êtes bénie entre toutes les femmes, et Jésus, le fruit de vos entrailles, est béni.
2: Sainte Marie, Mère de Dieu, priez pour nous pauvres pécheurs, maintenant et à l'heure de notre mort. Amen.
1: Je vous salue, Marie, pleine de grâce. Le Seigneur est avec vous. Vous êtes bénie entre toutes les femmes, et Jésus, le fruit de vos entrailles, est béni.
2: Sainte Marie, Mère de Dieu, priez pour nous pauvres pécheurs, maintenant et à l'heure de notre mort. Amen.
1: Gloire soit au Père, au Fils et au Saint-Esprit,
3: comme il était au commencement, maintenant et toujours,
1: dans les siècles des siècles. Amen.

0: Deuxième mystère, Jésus est flagellé. Seigneur, apprends-moi la pureté dans mes regards, dans mes paroles, dans mes comportements. Apprends-moi à maîtriser mes instincts et à me modérer. Donne-moi la grâce du jeûne. Notre Père qui es aux cieux, que ton nom soit sanctifié, que ton règne vienne, que ta volonté soit faite sur la terre comme au ciel.
1: Donne-nous aujourd'hui notre pain de ce jour. Pardonne-nous nos offenses, comme nous pardonnons aussi à ceux qui nous ont offensés. Et ne nous laisse pas entrer en tentation, mais délivre-nous du mal. Amen.
0: Je vous salue, Marie, pleine de grâce. Le Seigneur est avec vous. Vous êtes bénie entre toutes les femmes. Et Jésus, le fruit de vos entrailles, est béni.
2: Sainte Marie, Mère de Dieu, priez pour nous, pauvres pécheurs, maintenant et à l'heure de notre mort. Amen.
0: Je vous salue, Marie, pleine de grâce. Le Seigneur est avec vous. Vous êtes bénie entre toutes les femmes. Et Jésus, le fruit de vos entrailles, est béni.
2: Sainte Marie, Mère de Dieu, priez pour nous, pauvres pécheurs, maintenant et à l'heure de notre mort. Amen.
0: Je vous salue, Marie, pleine de grâce. Le Seigneur est avec vous. Vous êtes bénie entre toutes les femmes, et Jésus, le fruit de vos entrailles, est béni.
2: Sainte Marie, Mère de Dieu, priez pour nous, pauvres pécheurs, maintenant et à l'heure de notre mort. Amen.
0: Je vous salue, Marie, pleine de grâce. Le Seigneur est avec vous. Vous êtes bénie entre toutes les femmes, et Jésus, le fruit de vos entrailles, est béni.
2: Sainte Marie, Mère de Dieu, priez pour nous, pauvres pécheurs, maintenant et à l'heure de notre mort. Amen.
0: Je vous salue, Marie, pleine de grâce. Le Seigneur est avec vous. Vous êtes bénie entre toutes les femmes, et Jésus, le fruit de vos entrailles, est béni.
2: Sainte Marie, Mère de Dieu, priez pour nous, pauvres pécheurs, maintenant et à l'heure de notre mort. Amen.
0: Je vous salue, Marie, pleine de grâce. Le Seigneur est avec vous. Vous êtes bénie entre toutes les femmes, et Jésus, le fruit de vos entrailles, est béni.
2: Sainte Marie, Mère de Dieu, priez pour nous, pauvres pécheurs, maintenant et à l'heure de notre mort. Amen.
0: Je vous salue, Marie, pleine de grâce. Le Seigneur est avec vous. Vous êtes bénie entre toutes les femmes, et Jésus, le fruit de vos entrailles, est béni.
2: Sainte Marie, Mère de Dieu, priez pour nous, pauvres pécheurs, maintenant et à l'heure de notre mort. Amen.
0: Je vous salue, Marie, pleine de grâce. Le Seigneur est avec vous. Vous êtes bénie entre toutes les femmes, et Jésus, le fruit de vos entrailles, est béni.
2: Sainte Marie, Mère de Dieu, priez pour nous, pauvres pécheurs, maintenant et à l'heure de notre mort. Amen.
0: Je vous salue, Marie, pleine de grâce. Le Seigneur est avec vous. Vous êtes bénie entre toutes les femmes, et Jésus, le fruit de vos entrailles, est béni.
2: Sainte Marie, Mère de Dieu, priez pour nous, pauvres pécheurs, maintenant et à l'heure de notre mort. Amen.
0: Je vous salue, Marie, pleine de grâce. Le Seigneur est avec vous. Vous êtes bénie entre toutes les femmes, et Jésus, le fruit de vos entrailles, est béni.
2: Sainte Marie, Mère de Dieu, priez pour nous, pauvres pécheurs, maintenant et à l'heure de notre mort. Amen.
0: Gloire au Père, au Fils et au Saint-Esprit,
2: comme il était au commencement, maintenant et toujours, dans les siècles des siècles. Amen.

0: Jésus est couronné d'épines. Seigneur, apprends-moi à être doux et effacé, à reconnaître ma petitesse et à ne pas tomber dans l'orgueil.
1: Notre Père qui es aux cieux, que ton nom soit sanctifié, que ton règne vienne, que ta volonté soit faite sur la terre comme au ciel.
2: Donne-nous aujourd'hui notre pain de ce jour. Pardonne-nous nos offenses, comme nous pardonnons aussi à ceux qui nous ont offensés. Et ne nous laisse pas entrer en tentation, mais délivre-nous du mal. Amen.
1: Je vous salue, Marie, pleine de grâce. Le Seigneur est avec vous. Vous êtes bénie entre toutes les femmes. Et Jésus, le fruit de vos entrailles, est béni.
2: Sainte Marie, Mère de Dieu, priez pour nous pauvres pécheurs, maintenant et à l'heure de notre mort. Amen.
1: Je vous salue, Marie, pleine de grâce. Le Seigneur est avec vous. Vous êtes bénie entre toutes les femmes. Et Jésus

0: mort. Amen.
1: Je vous salue, Marie, pleine de grâce. Le Seigneur est avec vous. Vous êtes bénie entre toutes les femmes, et Jésus, le fruit de vos entrailles, est béni.
2: Sainte Marie, Mère de Dieu, priez pour nous, pauvres pécheurs, maintenant et à l'heure de notre mort. Amen.
1: Je vous salue, Marie, pleine de grâce. Le Seigneur est avec vous. Vous êtes bénie entre toutes les femmes, et Jésus, le fruit de vos entrailles, est béni.
2: Sainte Marie, Mère de Dieu, priez pour nous, pauvres pécheurs, maintenant et à l'heure de notre mort. Amen.
1: Je vous salue, Marie, pleine de grâce. Le Seigneur est avec vous. Vous êtes bénie entre toutes les femmes, et Jésus, le fruit de vos entrailles, est béni.
2: Sainte Marie, Mère de Dieu, priez pour nous, pauvres pécheurs, maintenant et à l'heure de notre mort. Amen.
1: Je vous salue, Marie, pleine de grâce. Le Seigneur est avec vous.

0: pleine de grâce, le Seigneur est avec vous. Vous êtes bénie entre toutes les femmes, et Jésus, le fruit de vos entrailles, est béni.
1: Sainte Marie, Mère de Dieu, priez pour nous pauvres pécheurs, maintenant et à l'heure de notre mort. Amen.
0: Je vous salue, Marie, pleine de grâce, le Seigneur est avec vous. Vous êtes bénie entre toutes les femmes, et Jésus, le fruit de vos entrailles, est béni.
1: Sainte Marie, Mère de Dieu, priez pour nous pauvres pécheurs, maintenant et à l'heure de notre mort. Amen.
0: Gloire au Père, au Fils et au Saint-Esprit,
1: comme il était au commencement, maintenant et toujours, dans les siècles des siècles. Amen.

0: Jésus porte sa croix. Quatrième mystère. Seigneur, donne-moi ta paix malgré les difficultés. Aide-moi à porter ma croix et à être patient dans les épreuves. Apprends-moi à ne pas alourdir le fardeau de mes frères, mais à les soulager dans leurs peines.
1: Notre Père qui es aux cieux, que ton nom soit sanctifié, que ton règne vienne, que ta volonté soit faite sur la terre comme au ciel.
2: Donne-nous aujourd'hui notre pain de ce jour. Pardonne-nous nos offenses, comme nous pardonnons aussi à ceux qui nous ont offensés. Et ne nous laisse pas entrer en tentation, mais délivre-nous du mal. Amen.
1: Je vous salue, Marie pleine de grâce. Le Seigneur est avec vous. Vous êtes bénie entre toutes les femmes, et Jésus, le fruit de vos entrailles, est béni.
0: Sainte Marie, Mère de Dieu, priez pour nous pauvres pécheurs, maintenant et à l'heure de notre mort. Amen.
1: Je vous salue, Marie pleine de grâce. Le Seigneur est avec vous. Vous êtes bénie entre toutes les femmes, et Jésus, le fruit de vos entrailles, est béni.
0: Sainte Marie, Mère de Dieu, priez pour nous pauvres pécheurs, maintenant et à l'heure de notre mort. Amen.
1: Je vous salue, Marie pleine de grâce. Le Seigneur est avec vous. Vous êtes bénie entre toutes les femmes, et Jésus, le fruit de vos entrailles, est béni.
0: Sainte Marie, Mère de Dieu, priez pour nous pauvres pécheurs, maintenant et à l'heure de notre mort. Amen.
1: Je vous salue, Marie pleine de grâce. Le Seigneur est avec vous. Vous êtes bénie entre toutes les femmes, et Jésus, le fruit de vos entrailles, est béni.
0: Sainte Marie, Mère de Dieu, priez pour nous pauvres pécheurs, maintenant et à l'heure de notre mort. Amen.
1: Je vous salue, Marie pleine de grâce. Le Seigneur est avec vous. Vous êtes bénie entre toutes les femmes, et Jésus, le fruit de vos entrailles, est béni.
0: Sainte Marie, Mère de Dieu, priez pour nous pauvres pécheurs, maintenant et à l'heure de notre mort. Amen.
1: Je vous salue, Marie pleine de grâce. Le Seigneur est avec vous. Vous êtes bénie entre toutes les femmes, et Jésus, le fruit de vos entrailles, est béni.
0: Sainte Marie, Mère de Dieu, priez pour nous pauvres pécheurs, maintenant et à l'heure de notre mort. Amen.
1: Je vous salue, Marie pleine de grâce. Le Seigneur est avec vous. Vous êtes bénie entre toutes les femmes, et Jésus, le fruit de vos entrailles, est béni.
0: Sainte Marie, Mère de Dieu, priez pour nous pauvres pécheurs, maintenant et à l'heure de notre mort. Amen.
1: Je vous salue, Marie pleine de grâce. Le Seigneur est avec vous. Vous êtes bénie entre toutes les femmes, et Jésus, le fruit de vos entrailles, est béni.
0: Sainte Marie, Mère de Dieu, priez pour nous pauvres pécheurs, maintenant et à l'heure de notre mort. Amen.
1: Je vous salue, Marie pleine de grâce. Le Seigneur est avec vous. Vous êtes bénie entre toutes les femmes, et Jésus, le fruit de vos entrailles, est béni.
0: Sainte Marie, Mère de Dieu, priez pour nous pauvres pécheurs, maintenant et à l'heure de notre mort. Amen.
1: Je vous salue, Marie pleine de grâce. Le Seigneur est avec vous. Vous êtes bénie entre toutes les femmes, et Jésus, le fruit de vos entrailles, est béni.
0: Sainte Marie, Mère de Dieu, priez pour nous pauvres pécheurs, maintenant et à l'heure de notre mort. Amen.
1: Je vous salue, Marie pleine de grâce. Le Seigneur est avec vous. Vous êtes bénie entre toutes les femmes, et Jésus, le fruit de vos entrailles, est béni.
0: Sainte Marie, Mère de Dieu, priez pour nous pauvres pécheurs, maintenant

0: Cinquième mystère, Jésus est crucifié. Merci Seigneur de tant m'aimer en donnant ta vie pour moi sur la croix, en me rachetant à la vie divine, en me donnant Marie, ta mère, pour prendre soin de moi et me guider sur la route. Guéris-moi, convertis-moi, attire et touche les cœurs de ceux qui se perdent loin de toi. Notre Père qui es aux cieux, que ton nom soit sanctifié, que ton règne vienne, que ta volonté soit faite sur la terre comme au ciel.
1: Donne-nous aujourd'hui notre pain de ce jour. Pardonne-nous nos offenses, comme nous pardonnons aussi à ceux qui nous ont offensés. Et ne nous laisse pas entrer en tentation, mais délivre-nous du mal. Amen.
0: Je vous salue Marie, pleine de grâce. Le Seigneur est avec vous. Vous êtes bénie entre toutes les femmes, et Jésus, le fruit de vos entrailles, est béni.
1: Sainte Marie, Mère de Dieu, priez pour nous pauvres pécheurs, maintenant et à l'heure de notre mort. Amen.
0: Je vous salue Marie, pleine de grâce, le Seigneur est avec vous. Vous êtes bénie entre toutes les femmes, et Jésus, le fruit de vos entrailles, est béni.
1: Sainte Marie, Mère de Dieu, priez pour nous pauvres pécheurs, maintenant et à l'heure de notre mort. Amen.
0: Je vous salue Marie, pleine de grâce, le Seigneur est avec vous. Vous êtes bénie entre toutes les femmes, et Jésus, le fruit de vos entrailles, est béni.
1: Sainte Marie, Mère de Dieu, priez pour nous pauvres pécheurs, maintenant et à l'heure de notre mort. Amen.
0: Je vous salue Marie, pleine de grâce, le Seigneur est avec vous. Vous êtes bénie entre toutes les femmes, et Jésus, le fruit de vos entrailles, est béni.
1: Sainte Marie, Mère de Dieu, priez pour nous pauvres pécheurs, maintenant et à l'heure de notre mort. Amen.
0: Je vous salue Marie, pleine de grâce. Le Seigneur est avec vous. Vous êtes bénie entre toutes les femmes, et Jésus, le fruit de vos entrailles, est béni.
1: Sainte Marie, Mère de Dieu, priez pour nous pauvres pécheurs, maintenant et à l'heure de notre mort. Amen.
0: Je vous salue Marie, pleine de grâce. Le Seigneur est avec vous. Vous êtes bénie entre toutes les femmes, et Jésus, le fruit de vos entrailles, est béni.
1: Sainte Marie, Mère de Dieu, priez pour nous, pauvres pécheurs, maintenant et à l'heure de notre mort. Amen.
0: Je vous salue, Marie, pleine de grâce. Le Seigneur est avec vous. Vous êtes bénie entre toutes les femmes, et Jésus, le fruit de vos entrailles, est béni.
1: Sainte Marie, Mère de Dieu, priez pour nous, pauvres pécheurs, maintenant et à l'heure de notre mort. Amen.
0: Je vous salue Marie, pleine de grâce, le Seigneur est avec vous. Vous êtes bénie entre toutes les femmes, et Jésus, le fruit de vos entrailles, est béni.
1: Sainte Marie, Mère de Dieu, priez pour nous pauvres pécheurs, maintenant et à l'heure de notre mort. Amen.
0: Je vous salue Marie, pleine de grâce, le Seigneur est avec vous. Vous êtes bénie entre toutes les femmes, et Jésus, le fruit de vos entrailles, est béni.
1: Sainte Marie, Mère de Dieu, priez pour nous pauvres pécheurs, maintenant et à l'heure de notre mort. Amen.
0: Je vous salue, Marie, pleine de grâce. Le Seigneur est avec vous. Vous êtes bénie entre toutes les femmes, et Jésus, le fruit de vos entrailles, est béni.
1: Sainte Marie, Mère de Dieu, priez pour nous pauvres pécheurs, maintenant et à l'heure de notre mort. Amen.
0: Gloire au Père, au Fils et au Saint-Esprit, comme il était au commencement, maintenant et toujours, dans les siècles des siècles. Amen.
2: Je vous salue, Joseph, vous que la grâce divine a comblé. Le Sauveur a reposé entre vos bras et grandi sous vos yeux. Vous êtes béni entre tous les hommes, et Jésus, le Fils de votre virginale épouse, est béni. Saint Joseph, donné pour Père au Fils de Dieu, priez pour nous maintenant, dans nos difficultés de famille, de travail, de santé, maintenant et à l'heure de notre mort. Amen.
0: Saint Louis-Marie Grignon de Montfort,
3: priez pour nous.
0: Saint Joseph,
3: priez pour nous.
0: Notre-Dame de Fidélité,
3: priez pour nous.
0: Au nom du Père, et du Fils, et du Saint-Esprit. Amen.

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1: Bonjour et bienvenue dans l'histoire en musique. Aujourd'hui, je vous propose le Stabat Mater de Vivaldi. Quand on pense Stabat Mater, on pense davantage effectivement à celui de Pergolèse, hein, le Stabat Mater, ce Stabat Mater de Pergolèse composé à 26 ans par le compositeur italien, l'année de sa mort, et c'est peut-être aussi pour ça que ce Stabat Mater est très célèbre. Il y en a d'autres, hein, des Stabat Mater, et notamment d'un autre compositeur baroque, c'est Antonio Vivaldi. Alors, il est plus court, ce Stabat Mater, je vais vous le proposer dans son intégralité, à savoir environ 18 minutes, hein, comparé à celui de Pergolèse, bah, c'est quasiment deux fois moins. On est toujours sur ce même texte médiéval attribué à Jacopone et à Todi, hein, le Stabat Mater Dolorosa, finalement la mère douloureuse qui se tient debout devant la croix. Alors, on a affaire à un Vivaldi qui va nous proposer une musique non pas théâtrale, hein, ou spectaculaire comme on a l'habitude dans les quatre saisons, mais vraiment une musique de recueillement. N'oublions pas que Antonio Vivaldi est un prêtre. Là, on a faire un Vivaldi retenu, méditatif, avec une formation orchestrale très restreinte, qui va mettre la voix en avant et qui dévoile effectivement une toute autre image de sa personnalité. Une voix qui pleure mais qui ne crie jamais, une voix qui reste au pied de la croix. Je vous propose l'intégralité de ce Stabat Mater d'Antonio Vivaldi.

Voilà donc le Stabat Mater de Vivaldi dans son intégralité. Alors peut-être avez-vous été surpris parce que cette musique ne ressemble pas forcément à l'image que nous avons habituellement d'Antonio Vivaldi. Quand on pense à lui, on pense immédiatement aux quatre saisons, printemps, été, automne, hiver, le violon, les cordes qui s'enflamment dans un lyrisme à peine retenu, des mouvements rapides, virtuoses, une musique immédiatement reconnaissable. Et pourtant, les quatre saisons ne représentent qu'une petite, toute petite partie de ce que Vivaldi a composé. Rappelons un peu qui est ce compositeur. Né à Venise en 1678, en 1703, il est ordonné prêtre. Et ça va lui donner ce surnom d'ailleurs de prêtre roux en raison de la couleur de ses cheveux. Mais très rapidement, sa carrière va prendre une direction musicale. Il travaille notamment à l'Ospedale della Pietà. C'est une institution vénitienne célèbre pour la qualité de son enseignement musical, une institution de jeunes filles. C'est là qu'il compose une quantité absolument considérable de musique, ses concertos, bien entendu, mais des œuvres vocales, de l'opéra également, et puis des dizaines d'œuvres sacrées, psaume, motet, magnificat, gloria, bien évidemment, ce Stabat Mater, des œuvres solistes pour orchestre, c'est le cas de celui-ci. Dans un concerto où effectivement il peut transmettre la virtuosité du soliste, mais là on est dans un Stabat Mater, dans une œuvre sacrée et puis sérieuse au niveau du texte. Alors il transforme cette science du chant et de l'accompagnement en une forme de méditation. Et c'est là une chose importante pour comprendre Vivaldi. Il ne faut pas opposer le Vivaldi des quatre saisons et le Vivaldi religieux dans son œuvre sacrée. Ce sont les deux faces d'un même compositeur. Le même sens du rythme, vous l'avez entendu. La même attention aux couleurs instrumentales. À construire aussi une tension avec des objectifs évidemment différents. Là, Vivaldi n'est pas là pour impressionner l'auditeur. Il est là pour émouvoir. Il est là pour le recueillement. Il est prêtre. Il connaît la chose et cette lenteur de l'œuvre donne à la douleur toute sa profondeur. Il contribue à fixer, certes, dans ses autres œuvres, une vivacité et une technique, mais il a aussi ce pouvoir extraordinaire sur des œuvres religieuses. On le sait avec le Gloria, quand on entend le Gloria, évidemment, à transmettre toute autre forme d'émotion, évidemment. Et Jean-Sébastien Bach ne s'y trompait pas, c'était un fan, entre guillemets, d'Antonio Vivaldi, comme beaucoup à travers l'Europe à l'époque. C'était une célébrité, Antonio Vivaldi, même si les moyens de communication n'étaient pas les mêmes, beaucoup connaissaient ce compositeur. Et Bach va transcrire bon nombre d'œuvres, et notamment de concertos du compositeur, et s'appuyer d'ailleurs sur son œuvre, d'ailleurs la repiquer un petit peu de temps en temps. L'œuvre est extrêmement célèbre, alors moins ce Stabat Mater, moins joué que d'autres œuvres sacrées du compositeur, comme le Gloria, évidemment, qui est peut-être son œuvre sacrée la plus jouée, Antonio Vivaldi. Est-ce qu'on est sur une œuvre de jeunesse avec ce Stabat Mater? Peut-être un peu, 1712, il n'est pas très âgé, effectivement, il y a une forme d'insouciance sur certaines lignes mélodiques, mais il y a quand même quelque chose d'assez extraordinaire, d'assez éblouissant. On n'est pas dans, et c'est très important avec ce compositeur, vraiment, vraiment, qu'on enlève cette image de virtuosité insolente que l'on peut entendre dans les quatre saisons. On est dans une virtuosité en silence, c'est-à-dire qu'on est là pour passer un message, la douleur d'une mère. On est là pour passer le recueillement. On est là pour passer un moment beaucoup plus serein, beaucoup plus apaisé, un moment de méditation. Et c'est là qu'Antonio Vivaldi et son Stabat Mater nous proposent un tout autre visage de ce compositeur. Et je vous conseille vraiment d'écouter l'intégralité des œuvres sacrées, des œuvres vocales sacrées d'Antonio Vivaldi, parce qu'elles donnent une toute autre image de ce compositeur absolument éblouissant de l'époque baroque. À très bientôt pour une nouvelle œuvre dans l'histoire en musique.

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3: La semaine dernière, nous étions avec Jacob et Ésaü. Et contre un plat de lentilles préparé par Jacob, Ésaü a vendu son droit d'aînesse. Et ainsi, Jacob, le deuxième, est devenu l'aîné. Mais ça ne suffit pas. Le temps est passé et voilà qu'Isaac, leur père, est très très vieux. Et il a promis de bénir Ésaü lorsqu'il reviendrait avec un plat qu'il aurait d'abord chassé et préparé. Sauf que pendant qu'Ésaü est parti à la chasse, c'est Jacob, sous les ordres de Rebecca, qui a préparé un plat et l'apporte à son père. Et on en est au moment où le père a dit, mais ce n'est pas la voix d'Ésaü, c'est la voix de Jacob. Approche-toi, il l'a touché. Et la mère de Jacob lui avait mis des poils, une peau de mouton sur les bras pour qu'il y ait des poils comme Ésaü était velu. Et le père, en touchant le bras, pense effectivement que c'est Ésaü. Et il vient de lui dire, mais embrasse-moi. Et là, quand il l'embrasse, il sent, elle lui a fait mettre les vêtements d'Ésaü. Et le vieil homme sentit l'odeur des vêtements. C'était bien l'odeur d'Ésaü. L'odeur de mon fils est comme l'odeur d'un champ que l'Éternel a béni. Et maintenant, mon fils Ésaü, je vais te bénir. Et dans le silence de l'attente, Jacob ne dit plus un mot. Il attend. Ésaü, lui, est toujours en train de chasser. Et la bénédiction du Père est prononcée. Que Dieu te donne la rosée du ciel et de la graisse de la terre, du blé et du vin en abondance. Que des peuples te soient soumis et que les nations se prosternent devant toi. Sois le maître de tes frères et que les fils de ta mère se prosternent devant toi. Maudit soit quiconque te maudira et béni soit quiconque te bénira. Jacob a reçu cette bénédiction, a reçu cette parole prophétique qui lui donne son avenir. Quand Ésaü rentre de la chasse, il prépare le mets qu'il a chassé, comme son père l'aime. Et puis il rentre dans la chambre. Et le père couché, qui ne voit que des ombres, demande « Qui es-tu ? » « Je suis Ésaü, ton fils. » J'ai chassé pour toi, j'ai préparé ce repas pour toi et je viens te le donner pour que tu puisses me bénir. Le père est pris d'une violente émotion. Ton frère est venu ici par ruse et il a enlevé la bénédiction qui t'était destinée. Mais il m'a enlevé mon droit d'aînesse déjà. Il ne peut pas m'enlever ma bénédiction. Bénis-moi à ton tour, mon père. Bénis-moi aussi. Donne-moi une bénédiction. Mais ce que j'ai donné à ton frère, je ne peux pas te le donner. Voici, si tu veux une bénédiction, ta demeure sera privée de la graisse de la terre et de la rosée du ciel d'en haut. Tu vivras de ton épée et tu seras asservi à ton frère. Mais en errant librement ça et là, tu briseras son joug de dessus ton cou.

0: Ésaü, sans monter une haine terrible contre son frère, lui qui aimait être dans les champs pour cultiver, lui qui aimait chasser, il devra vivre de l'épée en errant de ci, de là, à cause de ce frère. Une haine qui menace, une haine qui va jusqu'à la mort. Je tuerai Jacob, mon frère. Et Rebecca entend la rage qui réclame le sang. Et elle va voir Isaac. Isaac, mon mari, je suis dégoûtée de la vie que l'on voit d'ici, les filles d'ici. Jamais je ne veux que Jacob prenne une femme comme celle-ci. À quoi me sert la vie ? Alors Isaac fait venir Jacob et lui dit, « Tu ne prendras pas une femme parmi les filles de Canaan, non. Va prendre une fille de Laban, le frère de ta mère. Et que Dieu te rende fécond et te multiplie pour que tu deviennes une multitude de peuples. Partir, quitter la terre de Canaan qu'il a toujours connue. Alors Rebecca connaît son fils. Elle l'a porté. Elle a entendu la parole de l'Éternel. Alors elle lui dit, écoute Jacob, écoute ma voix. Fuis chez mon frère Laban et reste auprès de lui jusqu'à ce que la fureur de ton frère s'apaise. Alors je te ferai revenir et nous nous retrouverons. Mais en attendant, fuis et écoute la parole de ton père. Aller, fuir, quitter la terre de Canaan pour trouver une femme et pour que je devienne une multitude de peuples. Oui, Jacob prit le chemin. Et sur ce chemin, il va lui arriver bien des aventures. Mais je vous le raconterai la semaine prochaine. Et si vous êtes trop impatient, allez dans Genèse chapitre 28 et vous trouverez la suite. Bonne semaine à tous.
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1: Bonjour chère Sophie.
2: Nous sommes très heureux de vous retrouver aujourd'hui, donc pour votre point en question philosophique.
1: Oui.
2: Et dans cette période qui commence à parler de campagne électorale, il nous a semblé utile que vous nous fassiez un point sur la Constitution.
1: Bien sûr.
2: C'est un mot qu'on entend souvent aujourd'hui. Mmh. Et nous aimerions savoir sur quel fondement repose une Constitution en philosophie politique.
1: La question est d'autant plus pertinente que très souvent, pour ponctuer l'actualité politique, il est question de constitutionnalité. Bon, on parle de la question de constitutionnalité, du Conseil constitutionnel. La Constitution occupe une place, nous le verrons, tout à fait essentielle, prépondérante. Alors commençons rapidement, hein,

0: comparé par Hobbes à un corps vivant. Enfin, et c'est le point qui nous intéresse, la Constitution désigne l'ensemble des principes déterminant le régime d'un État, la forme de son gouvernement et la distribution de ses pouvoirs législatifs et exécutifs et de l'autorité judiciaire. Alors, la notion même de constitution, nous pouvons l'observer, est la caractéristique de ce qu'on appelle les États modernes. Alors, que faut-il entendre par État moderne ? N'allons pas nous lancer dans la querelle des anciens et des modernes, elle s'étendrait bien au-delà de la politique. Mais en philosophie politique, la modernité se caractérise précisément par l'émergence de ce qu'on appelle l'État. Mais la Constitution a de fait été progressivement substituée aux coutumes, c'était le droit coutumier des sociétés traditionnelles, et aussi aux lois fondamentales des royaumes, des monarchies anciennes. Il est vrai que la notion de loi fondamentale est tout à fait capitale pour bien comprendre ce qu'est un royaume. Bon, alors l'État proprement dit est le résultat de cette association de membres humains sous forme de conventions, c'est-à-dire d'accords passés les uns avec les autres, dans un groupe donné, de conventions qui elles-mêmes sont reconnues et adoptées sur la base de ce qu'on appellera un contrat social. Alors, d'emblée, une précision, il est vrai que le titre de l'ouvrage de Jean-Jacques Rousseau a été cité, l'est encore et le sera encore, c'est tout simplement du contrat social. Mais avant même Rousseau, le modèle du contrat est déjà défini, et il fera date, hein, par Thomas Hobbes, hein, et Thomas Hobbes définit le contrat comme précisément la condition pour que se forme un État. Il est intéressant quand même de remarquer que Hobbes tient à distinguer deux choses bien distinctes. D'une part, il y a ce qu'il appelle la multitude soumise, c'est-à-dire un ensemble d'humains, de groupes humains, mais qui ne vivent sous aucune constitution déterminée. Donc c'est un peu, c'est ce qu'il appelle d'ailleurs la guerre de tous contre tous, l'homme est un loup pour l'homme. Et justement, ce qui appelle, ne serait-ce que pour ne pas périr, la formation d'un État et donc une constitution. Alors, la formation d'un État, selon le contrat social, elle est aussi présente dans un autre type de contrat qui est ce que Jean-Jacques Rousseau, alors en référence à Hobbes, mais critiquant fortement Hobbes, le contrat d'association. Voilà, donc la constitution repose sur finalement un accord passé entre des membres d'un groupe humain suivant des conventions et sur la base d'un contrat.
1: Sur le rapport entre constitution et pouvoir, quel type de gouvernement peut être reconnu comme légitime dans le cadre d'une constitution ?
0: Alors la constitution, en effet, se manifeste, va se traduire très vite à travers ce qu'on appelle des textes de loi juridique. Et il y a même un texte de loi juridique qui est une constitution, la nôtre, je dis la nôtre, pas par narcissisme patriotique, mais la constitution de l'État français en 1958, telle qu'elle a été établie et sous le régime de laquelle nous vivons. Alors, ce texte de loi juridique définit les institutions, organise la répartition des pouvoirs et de l'autorité judiciaire et garantit les droits et les libertés des hommes et des citoyens. Ce qui veut dire au passage qu'il n'y a pas à proprement parler de liberté de citoyen en dehors de la Constitution. Il faut respecter les lois de l'État. Alors remarque résonne fortement aussi à travers et en profondeur dans tous les débats sur la laïcité, il faut appartenir à l'État, reconnaître sa constitution. Et ce que l'on peut dire, c'est que le mode de gouvernement qui est sans doute le plus légitime au regard de la constitution,

0: c'est sans doute, idéalement en tout cas, le gouvernement républicain. Alors, suivons Montesquieu, un grand penseur politique aussi, qui nous dit que le gouvernement républicain, lui-même, se distingue en deux types différents. La première forme, le premier type, c'est le gouvernement républicain où le pouvoir est confié à une partie du peuple. C'est au fond le principe de ce qu'on appelait l'aristocratie. Bon. Les meilleurs, l'élite. C'est encore présent dans nos sociétés, mais sous une autre forme. Et pas forcément avec la même qualité. Qu'est-ce que l'élite? Qu'est-ce que les meilleurs? Quels critères? Bon. Et puis alors, il y a le gouvernement républicain, selon la forme de la démocratie directe, qui, lui, eh bien, confie le pouvoir souverain et la souveraineté elle-même, donc le pouvoir législatif, au peuple tout entier. Rappelons à cet effet que les tout débuts de la Constitution de 1958, il faudrait se rappeler du numéro de l'article, enfin c'est tout au début, le principe de la Constitution française est le suivant: gouvernement du peuple, par le peuple, pour le peuple. Et ce qui est intéressant, c'est que, selon Rousseau, la loi n'est pas une chose qu'on observe comme ça passivement. La loi, c'est un acte. Et il nous dit, Rousseau, c'est l'acte par lequel tout le peuple décide, statue pour tout le peuple. Le peuple s'auto-détermine. Voilà. Et c'est pour ça, d'ailleurs, que Rousseau n'admet pas du tout qu'on parle de représentants sans distinction. Car selon Rousseau, les représentants sont non pas du tout des souverains, mais ils sont légataires, si on veut, dépositaires de la souveraineté, à condition qu'ils exécutent la volonté, la seule qui soit souveraine, celle du peuple. Si le représentant n'exécute plus la volonté populaire, il doit être banni, chassé, démis de ses fonctions. Alors un texte peut nous éclairer sur ce que pense Jean-Jacques Rousseau des représentants. On est à la deuxième moitié du XVIIIe siècle. Je cite « Sitôt que le service public cesse d'être la principale affaire des citoyens et qu'ils aiment mieux servir de leur bourse que de leur personne, l'État est déjà près de sa ruine. Faut-il marcher au combat ? Ils payent des troupes et restent chez eux. Faut-il aller au conseil municipal, par exemple ? Ils nomment des députés et restent chez eux. À force de paresse et d'argent, ils ont enfin des soldats pour asservir la patrie et des représentants pour la vendre. Mieux l'État est constitué, poursuit Rousseau, plus les affaires publiques l'emportent sur les privés dans l'esprit des citoyens. Il y a même beaucoup moins d'affaires privées parce que la somme du bonheur commun, fournissant une portion plus considérable à celui de chaque individu, il lui en reste moins à chercher dans les soins particuliers. Dans une cité bien conduite, chacun vole aux assemblées. Sous un mauvais gouvernement, nul n'aime à faire un pas pour s'y rendre, parce que nul ne prend intérêt à ce qui s'y fait, qu'on prévoit que la volonté générale n'y dominera pas, et qu'enfin les soins domestiques absorbe tout. Les bonnes lois en font faire de meilleures, les mauvaises en amènent de pires. Sitôt que quelqu'un dit des affaires de l'État, que m'importe, on doit compter que l'État est perdu.
1: Alors après cette grande tirade de Jean-Jacques Rousseau, une dernière question pour terminer ce petit exposé. Une constitution peut-elle être source du droit ?
0: Alors, la réponse tombe presque comme un couperet, si je puis dire, parce qu'elle est oui. Si on adopte, alors ce qu'on appelle la pyramide de Kelsen, alors Kelsen est un juriste né en Tchécoslovaquie, qui est mort en 1973, donc relativement près de nous sur le plan historique finalement, et Kelsen avait établi, une pyramide servant à déterminer les normes et ainsi il a établi une hiérarchie des normes. Au sommet de la pyramide de Kelsen se trouve la Constitution.
1: Merci beaucoup Jacques-Philippe. Nous espérons que les auditeurs auront été un petit peu enseignés au sujet de la Constitution et on se donne rendez-vous pour la prochaine fois.
0: Eh bien, à la prochaine fois, avec beaucoup de joie, chère Sophie.
1: Merci.
0: Merci.
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Évangile de Jésus-Christ selon saint Luc. En ce jour-là, Jésus était en prière à l'écart. Comme ses disciples étaient là, il les interrogea. Au dire des foules, qui suis-je ? Ils répondirent, Jean le Baptiste, mais pour d'autres, Élie, et pour d'autres, un prophète d'autrefois qui serait ressuscité. Jésus leur demanda, Et vous, que dites-vous ? Pour vous, qui suis-je ? Alors Pierre prit la parole et dit, Le Christ, le Messie de Dieu. Mais Jésus, avec autorité, leur défendit vivement de le dire à personne et déclara, Il faut que le Fils de l'homme souffre beaucoup, qu'il soit rejeté par les anciens, les grands prêtres et les scribes, qu'il soit tué et que, le troisième jour, il ressuscite. Aujourd'hui, jour de fête et d'action de grâce pour notre pays. Le successeur de Pierre, le pape Léon XIV, vient nous visiter. C'est Pierre qui aujourd'hui répond à la question de Jésus « Et vous, que dites-vous ? Pour vous, qui suis-je ? » Le Christ, le Messie de Dieu. Matthieu, lui, ajoutera dans son évangile la réponse de Jésus à la proclamation de Pierre « Tu es Pierre, et sur cette pierre je bâtirai mon Église, et la puissance de la mort ne l'emportera pas sur elle. » Et Jésus donnera à Pierre ce qu'on appelle le pouvoir des clés, la capacité de lier et délier. Léon a aujourd'hui cette même autorité, celle d'être au service du peuple immense qui lui est confié, au service du salut du troupeau du Christ. Si nous avons vu cette semaine l'importance de faire confiance à la parole de Dieu et de la vivre, nous savons que cette vie de foi se vit dans l'Église et que c'est par son Église que le Christ continue de se donner aujourd'hui à travers les Écritures proclamées, à travers les sacrements, source de vie éternelle, à travers la communion fraternelle qui manifeste la présence du Christ. La confiance au Christ passe par la confiance envers son corps qu'est l'Église. C'est tout un. Rendons grâce au Seigneur de nous donner sans cesse sa grâce, une pluie de grâce. Rendons grâce pour l'Église, notre famille, pour les pasteurs qu'il ne cesse de nous envoyer pour continuer son œuvre de salut à travers le temps. Rendons grâce pour le successeur de Pierre qui assure la communion du peuple de Dieu et prions, avec toute notre foi, pour que le voyage apostolique du pape Léon soit source de belles grâces pour notre pays qui en a bien besoin, pour qu'il retrouve la lumière de son baptême et l'espérance qui en découle.

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1: Évangile selon saint Matthieu, chapitre 21, versets 28 à 32. Vous avez deux ouvrages de Françoise Brenhardt. Un gros qui explique le collier d'oralité en pendentif aux éditions Paroles et Silence. Un plus petit qui donne simplement l'évangile aux éditions L'Harmattan. C'est toujours la traduction depuis l'araméen de la Pshita, avec l'imprimatur de la Conférence des évêques de France. C'est important au plan œcuménique. Nous nous intéressons aux textes liturgiques des églises de langue araméenne, en Syrie, en Irak. Évangile. En ce temps-là, Jésus disait aux grands prêtres et aux anciens du peuple, « Que donc vous en semble-t-il ? Un homme avait deux fils. Il s'approcha du premier et lui dit, « Mon enfant, va travailler aujourd'hui à la vigne. » Or lui, il répondit et dit, « Je ne veux pas. » Mais finalement, il se repentit et y alla. Puis il s'approcha de l'autre et lui parla de la même manière. Or lui, il répondit et dit, « Me voici, maître. » Et il n'y alla pas. Qui des deux a fait la volonté de son père ? Ils lui disent, « Celui-là, le premier. » Jésus leur dit, « Amen, je vous le dis, les publicains et les prostituées vous précèdent dans le royaume de Dieu. En effet, Jean est venu à vous sur le chemin de la justice, et vous ne l'avez pas cru, mais les publicains et les prostituées l'ont cru. Et vous, en voyant cela, vous ne vous êtes même pas finalement repenti pour le croire. » Acclamons la parole de Dieu. Apprécions la saveur de cette composition orale. Apprenons-la par cœur. Juste avant cet épisode, Jésus était entré dans le temple et il enseignait. Quand les grands prêtres et les anciens du peuple s'approchèrent pour l'interroger sur son autorité, mais lui, Jésus, retourna leurs questions et les interrogea sur l'autorité de Jean-Baptiste. Et eux, ils ne répondirent pas. C'est pourquoi Jésus reprend la parole et évoque à nouveau Jean-Baptiste. « En effet, Jean est venu à vous sur le chemin de la justice, et vous ne l'avez pas cru. » Jésus, qui arrive à la fin de son ministère public et qui sait que sa passion approche, appelle presque ultimement les grands prêtres et les anciens du peuple à travailler à la vigne du Père, c'est-à-dire à entrer dans l'œuvre d'évangélisation du monde que Jésus prépare. Nous savons que l'évangélisation par l'Église primitive a été fulgurante et que les apôtres suivirent les routes commerciales tenues par les 12 tribus d'Israël et le long desquelles ils trouvèrent des interprètes pour porter l'Évangile jusqu'au bout du monde connu à l'époque. Or, Dieu le Père avait un dessein sur les grands prêtres et les anciens d'Israël auxquels Jésus s'adresse. S'ils s'étaient convertis, ils auraient contribué puissamment à appuyer solidement l'Évangile sur le socle biblique. Un homme a deux fils. La parabole que donne Jésus n'annonce pas ce qui se passera plus tard avec la conversion des païens. En effet, le verset 28 parle d'un « aujourd'hui ». Il s'agit des deux parties du peuple juif, ceux qui n'observaient plus la loi et ceux qui sont demeurés fidèles à la religion officielle, les grands prêtres et les anciens. De la même manière pour l'un et l'autre, cet homme, ici Dieu, dit « Mon enfant, va travailler aujourd'hui à la vigne ». Les manuscrits grecs habituellement retenus placent d'abord le fils qui dit oui, mais n'obéit pas. Mais la Pshita et les manuscrits retenus dans la version liturgique byzantine donnent d'abord le fils qui dit non, mais qui, s'étant repenti, va à la vigne. Son exemple devrait faire réfléchir le second. Aujourd'hui encore, chaque témoignage de conversion évangélise. Jésus unit très fortement l'acte de croire et les œuvres de la foi. On ne peut pas les séparer. C'est une grâce d'entendre les convertis exprimer leur joie de croire, de comprendre comment ils ont su croire et comment ils ont trouvé la force de se repentir. Tous en trouvent une impulsion pour progresser. Dans la parabole, le fils qui dit « Me voici, maître » et « Il n'y alla pas » représente les grands prêtres et les anciens. Ils enseignent la loi, mais respectent-ils la loi? Le procès de Jésus permet d'en douter. Jésus ne les agresse pas, mais il les fait réfléchir. Il leur fait un reproche, mais il ne le dit pas directement. La parabole laisse aux auditeurs une liberté intérieure, un espace de réflexion. Les grands prêtres et les anciens ont non seulement vu Jean-Baptiste, puis Jésus, mais ils ont aussi vu la repentance des pécheurs. Et pourtant, dit Jésus, en voyant cela, vous ne vous êtes même pas finalement repentis pour le croire. On le voit, la logique de la parabole penche dans le sens du texte araméen de la Pshita, où le second fils a vu l'exemple de la conversion du premier. Les grands prêtres et les anciens n'ont fait aucun travail, ni intellectuel, ni spirituel, ni pratique, et ils n'évangélisent pas. Cependant, le bel aujourd'hui de Dieu demeure, et les appels de Dieu, dira saint Paul, sont sans repentance. En effet, Jésus n'est pas venu abolir la loi ou les prophètes. Je ne suis pas venu abolir, mais accomplir, Matthieu 5, verset 17. Dans l'Église, les livres sapientiaux, par exemple les Proverbes et le Siracide, ont formé la base de l'enseignement moral. Les psaumes sont le grand livre de prière de l'Église. Quant à la Torah, la loi et les prophètes, on peut dire que Jésus a uni la tradition du Sinaï, incluant les prescriptions relatives aux sacrifices, à la tradition prophétique. C'est l'amour que je veux et non les sacrifices. Par son sacrifice sur la croix, Jésus donne sa vie par amour pour nous. Et l'amour du Christ est toujours présent dans l'Eucharistie et le nouvel acte de culte. Si les grands prêtres et les anciens d'Israël avaient été plus nombreux à se convertir et à aller à la vigne du Seigneur, ils auraient rempli leur belle vocation pour que l'Église soit fondée sur le socle de l'Ancien Testament avec sagesse et profondeur. Dans l'épisode suivant, la vigne plantée par le Maître avec sa clôture, son pressoir et sa tour sera une image du peuple d'Israël sortant d'Égypte et que Dieu protège dans le passage de la mer, Exode chapitre 14, pourvoie d'une loi, Exode chapitre 20, et d'un temple, Exode chapitre 25 à 31 et 36 à 40. Les vignerons sont responsables des fruits de telle grâce accordée par le Seigneur. Les grands prêtres et les anciens du peuple finiront par se reconnaître dans les vignerons qui refusent de présenter les fruits de la vigne. Et Jésus déclare, « Le règne de Dieu vous sera enlevé, et il sera donné à un peuple qui en produira les fruits. » Donc là, c'est le verset 43, c'est après la lecture d'aujourd'hui. Aujourd'hui, chacun de nous est invité à aller à la vigne du Seigneur. C'est important. Pour certains d'entre nous, il s'agira de tout lâcher à la manière des apôtres. Mais pour la plupart d'entre nous, travailler à la vigne du Seigneur commence par le fait de bien remplir notre devoir. Et sur notre lieu de travail et dans notre manière de l'accomplir, grandir dans la sainteté et évangéliser. Ne nous décourageons pas si nous ne voyons pas maintenant le fruit de notre travail. C'est notre effort que le Père récompensera. Dans la parabole, il est simplement demandé d'aller à la vigne. Amen, et que Dieu vous garde et vous bénisse.
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1: Chers amis auditeurs, bonjour. Je vous disais hier que les personnes faibles nous engendrent, nous fécondent, nous poussent à faire des gestes de bonté, mais tout simplement de cette bonté naturelle dont nous sommes tous dotés. Elles nous ouvrent finalement une voie de bonheur, pour le présent et pour l'avenir aussi. C'est toujours l'Écriture qui l'atteste. Heureux qui pensent aux faibles et aux pauvres, heureux qui créent à cause de la fragilité. Le Seigneur le sauve au jour du malheur. Voilà, c'est un investissement sur l'avenir, ça. Donc il nous faut remercier les fragilités, car elles nous offrent un cadeau royal, si seulement nous les regardons de face. Pas forcément si nous faisons quelque chose pour les personnes porteuses de handicap, mais seulement de penser à elles. Il faut que ces personnes soient au centre de nos préoccupations. Oui, il ne faut pas que l'on se dérobe. Il faut que nous acceptions d'être un guetteur, un veilleur, afin que l'on pense aux personnes faibles. C'est une question de bonheur, mais pour moi, c'est aussi une question de justice. Oui, j'observe, les pauvres, les fragiles, ne prennent pas souvent la parole, parce qu'on ne la leur donne pas. Ils restent un peu dans l'ombre. Aussi faut-il qu'au milieu de nous, des personnes remplissent ce rôle de veille, de créativité. Heureux qui pensent aux faibles et aux pauvres. Je vous donne un petit exemple. Moi, je prône la liturgie en langue française signée, dès lors qu'il y a des personnes sourdes dans l'assemblée. Plutôt le credo en langue française, le gloria en langue française, parce que les personnes fragiles, vulnérables, faibles, du moins ceux avec qui je cohabite, ont besoin de pouvoir entendre, entre guillemets, ou du moins exprimer leur foi dans leur langue. Donc je prône ça. Et puis, maintenant je laisse la parole à Saint-Vincent de Paul, parlant des fragilités et de leur vocation, leur provocation au bonheur. Il dit ceci, « Je l'ai entendu au cours des funérailles d'une de mes amies, là, il y a quelques jours. Heureux ceux qui respectent mes mains décharnées et mes pieds déformés. Heureux ceux qui conversent avec moi, bien que j'ai désormais quelque peine à bien entendre leurs paroles. Heureux ceux qui comprennent que mes yeux commencent à s'embrumer et mes idées à s'embrouiller. Heureux ceux qui, en perdant du temps à bavarder avec moi, gardent le sourire. Heureux ceux qui jamais ne me font observer, c'est la troisième fois que vous racontez cette histoire. Heureux ceux qui m'assurent qu'ils m'aiment et que je suis encore bonne ou que je suis encore bon à quelque chose. Heureux ceux qui m'aident à vivre l'automne de ma vie. » C'est tiré du livre « Réussir sa vie » aux éditions de l'Atelier de 2007. Voilà toutes ces fragilités par lesquelles nous sommes déjà passés ou vers lesquelles nous allons. Eh bien, elles peuvent générer du bonheur selon le regard que nous portons sur ces fragilités. Parce que le regard, ça fait aussi partie de la créativité. Oui, vraiment, moi il me semble que ces personnes, les personnes faibles, fragiles, eh bien, ces personnes ouvrent une voie de bonheur, à la fois pour le présent et pour l'avenir. Ces personnes-là, elles créent du bonheur.

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1: Pour conclure, je dirais aussi que cela suscite en nous une autre vertu qui est celle du devoir à accomplir. Et ce devoir, je ne peux pas ne pas le dire. C'est une question de devoir. Pas seulement une question de pensée, hein, mais une question de devoir. Et là, je cite encore l'Écriture, Romains 15, verset 1-2. C'est un devoir pour nous, les forts, de créer. Il n'a pas dit créer. Hein. C'est un devoir pour nous, les forts, de créer. Et il le traduit par de porter l'infirmité des faibles et de ne pas rechercher ce qui nous plaît. C'est un devoir. Ce n'est pas une nécessité, une possibilité ou un arrangement. Non, c'est un devoir. Et j'attire encore notre attention ce sur quoi porte le devoir. Il ne nous est pas demandé de porter les faibles. Comment est-ce qu'on pourrait faire ça? Il nous est demandé de porter l'infirmité des faibles. Ce qui infirme la personne, pas la personne elle-même. Toute personne est une liberté, elle revendique souvent ce droit. Moi, je peux faire par moi-même, je veux faire par moi-même. Ne me portez pas moi, mais portez ma faiblesse, inventez quelque chose pour moi. Laissez libre cours à votre imagination, soyez créatif. Moi, je vais essayer de m'adapter. Vraiment, nous pouvons rendre grâce pour l'esprit créatif, inventif, dont chacun de nous est doté. Lequel esprit créatif? Là, c'est important hein, pour moi. L'esprit créatif, ce n'est pas le monopole des personnes instruites ou expérimentées. Les plus instruits, les plus expérimentés n'ont pas le monopole de la créativité. On s'imagine que pour être créatif, il faut être intelligent. Non! Moi, je crois profondément que pour être créatif, il faut être avant tout un véritable observateur des situations. Ce sont elles, les situations, ou plus exactement, le regard, l'attention que nous portons sur elles. C'est cela qui nous provoque à inventer, à créer. Et c'est notamment le cas pour les personnes en situation de handicap. Et du coup, leur quotidien s'en trouve amélioré. Le fait d'organiser une chose qui n'existait pas offre de l'avenir, d'abord celui de l'amélioration. Est-ce que vous savez, chers amis auditeurs, moi ça m'avait époustouflé. J'apprécie beaucoup parce que j'ai du mal à éplucher les patates et les carottes, surtout quand il y en a beaucoup. Voilà. Et une amie m'a conseillé un éplucheur qui a une forme arrondie, avec une petite lame mobile. Parce que l'éplucheur avec un couteau, un manche tout s'arrête, ben, les articulations de la main en prennent un coup. Eh bien, c'est un monsieur qui observait sa femme éplucher les patates et les carottes, qui s'est mis à créer une lame mobile et un éplucheur en forme ronde que ça puisse épouser la forme de la patate. C'est génial! Donc c'est dans le fait d'observer les situations que là, on peut faire toute la place à l'esprit créatif. Mais aujourd'hui, pour nous, il faut l'entendre comme c'est un devoir. On ne se jette pas comme ça hein, dans une création. Il faut d'abord bien observer, réfléchir. Hein. Finalement, contempler, entre guillemets. Hein. Il y a de la contemplation dans toutes nos inspirations. Avant même que ne germe l'idée qui portera son fruit, hein, qui sera la réalisation de ton œuvre à toi. Il nous faut apprendre vraiment à nous émerveiller au quotidien, à observer au quotidien. Prenant cette attitude du Dieu créateur, et Dieu vit que cela était bon, très bon même. Par sa parole, Dieu crée, et prenant de la distance par rapport à sa créativité, il voit que cela est très bon. Je vous remercie de toute l'attention que vous avez portée à l'écoute de mon propos. Vraiment, soyez remerciés. Et je vous dis à bientôt.

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2: Dans notre dernier rendez-vous, nous avons souligné que cet appel à vendre tous ses biens et à le partager aux pauvres était un appel particulier. Jésus l'a lancé un jour à l'homme riche qu'il rencontrait sur son passage et qui était lui-même venu jusqu'à lui pour lui dire « Que dois-je faire ?» Jésus lui apporte la réponse. À lui, c'est son problème. Il doit passer cet obstacle, il doit rompre ce lien fort qui le retient dans sa vie spirituelle. Il n'est dit nulle part que tout homme qui possède des biens, et parfois des biens en abondance, doive tout donner et partager avec les pauvres. Il y a dans le peuple de Dieu quantité de vocations. Tout le monde n'est pas appelé à être franciscain. Tout le monde n'est pas appelé à tout donner et le distribuer aux pauvres. Car il est également important que dans le peuple de Dieu, il y ait des hommes et des femmes qui possèdent de grands biens et qui peuvent en faire profiter d'autres. Ils peuvent mettre en œuvre un certain nombre de choses parce qu'ils ont justement la possession matérielle pour le faire. Ils peuvent créer peut-être des entreprises qui vont donner du travail à d'autres. Ils peuvent générer les bénéfices comme ils l'entendent et peut-être partager, distribuer, créer des œuvres caritatives, des œuvres d'entraide. Et heureusement qu'il y a dans le peuple de Dieu des hommes et des femmes qui possèdent de grands biens. Jésus lui-même, lors de son ministère pendant 3 ans, vous êtes-vous posé la question de savoir comment il vivait, lui et les 12? Il ne travaillait plus, il n'était pas salarié, ni serviteur, ni esclave, il n'était pas marchand, il n'était pas cultivateur ni éleveur, alors de quoi vivait-il? De l'air et du temps? Non. Ils étaient soutenus par un certain nombre de personnes qui avaient des biens. Pas forcément toujours de grands biens, mais on imagine que sur son passage, Jésus devait être soutenu matériellement par toutes sortes de gens. Néanmoins, nous avons ce détail qu'une femme qui s'appelait Souza, qui suivait Jésus de près, eh bien, était la femme de l'intendant du roi Hérode. Donc, on peut penser que c'était une des sources d'aide qui permettait à Jésus et aux apôtres de se donner pleinement dans leur ministère. Maintenant, je crois qu'il faut encore soulever une question qui revient assez souvent à travers la parabole des talents. Vous savez, cette parabole raconte comment un roi, un maître, est parti pour un certain temps et qu'il confie ses biens à plusieurs personnes. Il leur donne des talents. Alors, les premiers vont faire fructifier les talents. Quand le maître revient, ils rendent les talents plus le produit de la fructification. Et puis par contre, le dernier a tellement peur de son maître que le seul talent qu'il ait reçu, il va l'enfouir dans un champ pour que personne ne le vole. Et lorsque le maître revient, il est tout heureux d'avoir encore ce talent à lui rendre. Et il est appelé mauvais serviteur, alors que les autres sont appelés bons serviteurs. Une interprétation, je dirais, au ras du sol de cette parabole pourrait nous faire penser, et beaucoup le pensent, que tout bien vient de Dieu, y compris la richesse et l'argent. Donc si dans mon existence, J'ai cette chance de pouvoir posséder beaucoup de richesses, beaucoup d'argent, et que je considère que tout cela est un don de Dieu, alors, fidèlement à la parabole des talents, je me dois de faire fructifier cet argent. Et cette interprétation, le sociologue Max Weber l'a placée en tête des racines du capitalisme. Car le capitalisme est né dans cet nouvel état des États-Unis, en tout cas dans l'Occident, et il est né dans un terreau chrétien. Mais évidemment, si on interprète la parabole des talents ainsi, on comprend tout à fait que un riche chrétien se doit d'être encore plus riche. Seulement, voilà, que fait-il de sa richesse? Et ça, c'est la grande question. Il n'est pas dit qu'il doive profiter, utiliser lui-même cette richesse, car dans la parabole, souvenons-nous que l'intendant qui a fait des bénéfices redonne tout à son maître, ne garde rien pour lui. On pourrait dire qu'il réinvestit tout dans des œuvres qui vont plaire à Dieu.

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1: La parabole des talents ne nous incite pas à capitaliser, à placer notre argent et à gonfler notre trésor. D'abord, remarquons que chacun des intendants a reçu quelque chose. Il n'y a donc pas ceux qui ont et ceux qui n'ont pas. D'autre part, c'est vrai, ils n'ont pas reçu tous autant. Certains ont reçu plus que d'autres. Mais la fructification des biens n'est pas pour leur propre compte. Elle est rendue au Seigneur. Alors si nous plaçons maintenant cette parabole sur le plan spirituel, ça signifie, nous avons tous reçu des talents différents les uns des autres. Peut-être que certains, à nos yeux, en ont eu plus que les autres. Ils ont plus de cordes à leur arc. Mais qu'à cela ne tienne, ils ont, et nous avons tous, à faire fructifier le ou les talents que Dieu nous a remis. Et je pense que le talent par excellence, qui est le talent primordial, en fin de compte, c'est la grâce du baptême. Nous avons, nous, chrétiens qui appartenons au peuple de Dieu, avons été baptisés. Nous avons reçu ce talent extraordinaire. Qu'allons-nous en faire ? Allons-nous prendre la grâce du baptême, aller la cacher au fin fond de notre jardin, et puis le jour où nous comparaîtrons devant Dieu, où nous serons face à face avec lui, nous serons fiers de lui sortir la grâce du baptême, telle que nous l'avons reçue. Et là, mes amis, nous serons traités de mauvais serviteurs. Parce que cette grâce du baptême que nous avons reçue, nous avons le devoir de la faire fructifier et de la partager. Qu'elle se répande, qu'elle porte tout son fruit et que le royaume de Dieu, à travers cette grâce mise en œuvre dans notre vie, puisse avancer. Nous sommes bien loin, comme vous vous en rendez compte, de l'esprit du capitalisme. En fin de compte, que nous ayons beaucoup de biens matériels, que nous en ayons moins, que nous en ayons peu, l'essentiel est que ces biens, nous sachions les gérer pour contribuer à répandre la grâce de Dieu, c'est-à-dire à partager ce que nous avons reçu et à mettre en œuvre une économie digne du royaume. En guise de conclusion, nous ne pouvons pas conclure sur un sujet aussi important, il y aura encore beaucoup de choses à en dire. Mais je veux vous laisser avec une prière que l'on trouve dans le livre des Proverbes, chapitre 30, versets 8 et 9. « Éloigne de moi, Seigneur, la fausseté et le mensonge. Ne me donne ni pauvreté ni richesse. » Mais accorde-moi le pain qui m'est nécessaire. Sinon, je risquerai, une fois rassasié, de te renier et de dire qui est l'Éternel, ou, après avoir tout perdu, de voler et de m'en prendre au nom de mon Dieu. À cette parole de sagesse, j'adjoindrai ce passage de saint Matthieu. Ne vous amassez pas des trésors sur la terre, où la teigne et la rouille détruisent, et où les voleurs percent et dérobent. Mais amassez-vous des trésors dans le ciel, où la teigne et la rouille ne détruisent point, et où les voleurs ne percent ni ne dérobent. Car là où est ton trésor, là aussi sera ton cœur. »

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1: C'est un dernier numéro et entretien de la série des Clés pour vivre. Bonjour frère Tanguy, Marie Pouliquen.
2: Bonjour, bonjour à tous.
1: Alors, vous avez écrit aussi parmi tous les ouvrages. Je vais commencer ce dernier entretien par cet ouvrage, sans perdre de vue que nous invitons, si vous êtes d'accord avec moi, ceux et celles qui suivent cette série, nous les invitons à découvrir, avant peut-être l'arrivée du pape en France, à Paris, Lourdes et Metz, à lire, voire plus tard, cette encyclique du pape Léon XIV, Magnifique Humanitas. Alors vous avez écrit parmi vos livres, un dernier livre paru aux éditions Saint-Léger Éditions, Avancer dans la vie, avec ce sous-titre, Relever les défis du quotidien avec la Bible. C'est un itinéraire biblique, avec beaucoup de méditations, plusieurs fiches pédagogiques qui recouvrent, donc ce sont toutes les notes que je vois, 3 années liturgiques. Un livre important pour vous, frère Tanguy Marie?
2: Un livre plein d'espérance, parce que il y a toujours la possibilité d'avancer. J'aime beaucoup la phrase du pape François. La vie nous apprend que tout problème a sa solution. L'important, c'est d'aller de l'avant. Voilà. L'espérance, c'est la capacité de rendre le futur promis, oui, actuel par notre cheminement pas à pas. Et on peut toujours avancer. Alors la parole de Dieu, ce qui est formidable, c'est qu'elle est performative, c'est-à-dire qu'elle nous fait vivre ce qu'elle nous dit, voyez. Et donc chaque jour, bien sûr, ce qui est premier pour nous dans une vie chrétienne, dans une vie spirituelle, c'est de lire la parole de Dieu, c'est de lire l'évangile du jour et d'accueillir cette parole comme une bonne nouvelle pour moi aujourd'hui. Oui, dans chaque mot des Saintes Écritures, il y a le Saint-Esprit, et le fait de m'enduquer, de méditer cette parole de Dieu, nous libérons le Saint-Esprit en nous et nous rendons sa force actuelle dans notre vie. C'est pour ça que l'espérance est de mise, même à l'ère des nouvelles technologies, parce que la présence de Dieu peut être libérée dans notre vie. Nous pouvons être présents à la présence, et ça, c'est le présent que Dieu nous fait chaque jour.
1: Alors, on a parlé de cette intelligence artificielle, et merci, de cette dignité humaine. Vous avez évoqué Babel et Jérusalem, cette liberté aussi, ce qui est en nos mains, et un choix, l'éducation et le travail. Et pourtant, le pape Léon XIV ne termine pas son encyclique par une mise en garde contre cette technologie qui va très vite, vous l'avez dit, et puis on le redit.

0: des technologies. Alors on va surfer, on va se former et on va se remplir d'une force mais extérieure à nous. Alors que face à cette faiblesse, cette limite, cette fragilité qu'on fait l'expérience chaque jour, cette pauvreté, le Seigneur nous donne la capacité d'accueillir sa puissance. Voilà, mon âme exalte le Seigneur, elle est Marie est pleine de grâce. La puissance, c'est la puissance de Dieu. Et Dieu se donne dans sa toute-puissance à nous. Mais pour que nous recevions sa toute-puissance, mais il ne faut pas être fort en face de Dieu. Il faut être pauvre en face de Dieu. Et là, on rejoint la première béatitude. Bienheureux les pauvres en esprit, le royaume des cieux est à eux. Et Marie est la pauvre humble par excellence, qui est capacité d'accueil entier de la grâce de Dieu. Et donc elle est en action de grâce, parce que elle laisse rebondir la grâce sur sa vulnérabilité, sa pauvreté intérieure. Et, voyez. Et donc on a des clés de lecture qui sont très intéressantes pour notre croissance de vie. Voyez. Être en action de grâce, être en état de grâce, redonner la grâce, c'est-à-dire se donner gratuitement, et faire que cette grâce construise la communion de grâce entre nous tous. Et là, on a les quatre portes d'entrée de la construction de la personne intégrale selon l'enseignement de Vatican II. Je reçois le don de la vie, je l'intègre, je le redonne, je le partage. Et cette vie par excellence, c'est la grâce. Et donc la figure de l'humanité accomplie, c'est Marie, qui remplace la fascination de la puissance technologique par l'humilité de l'accueil, de la plénitude de la grâce qui vient de la toute puissance de Dieu. Dieu est tout puissant, mais il est tout puissant envers un cœur pauvre, un cœur humble. Et Marie est l'excellence de ce cœur humble-là.
1: Est-ce que Marie, en vous écoutant, ne serait pas une parmi toutes les clés, hein, parce qu'on cherche des clés, figurez-vous, dans cette série des clés pour vivre. Est-ce que Marie ne serait pas, de par ce que vous soulignez et rappelez, son humilité, cette femme, pour éviter de se laisser contrôler par la machine et par, on évoque l'intelligence artificielle qui va très vite, une des clés
0: Oui, alors tout est une question de cœur, voyez. Est-ce qu'on vit avec le cœur? Le cœur synthétise la personne dans toute sa potentialité et dans toutes ses dimensions. D'un point de vue spirituel, authentique, de consacrer notre cœur, notre être profond, et de le consacrer à Marie, de le consacrer à Jésus d'abord, mais de consacrer à Marie. Le salut, c'est pas Marie, le salut, c'est Jésus. Mais Marie accueille pleinement le salut de Jésus. Elle est entièrement disposée à la grâce que lui donne son fils. C'est pour ça qu'elle est, elle est mère de l'Église. Oui, elle est la mère de l'Église. Et l'Église étant dans le Christ comme le sacrement du salut, c'est-à-dire que l'Église est cette disposition parfaite d'accueil de la grâce. C'est pour ça que l'Église, en réponse, le seul sacrement, c'est le sacrement du Christ. Mais l'Église nous donne les sacrements, c'est-à-dire nous permet... Elle reçoit parfaitement la grâce du Christ et elle la redonne, cette grâce, dans les sacrements. Alors nous, il y a toute une invitation à nous de ne pas être fascinés par la toute-puissance des puissants que met en évidence les nouvelles technologies, mais d'avoir compris que la toute-puissance vient d'abord de Dieu, de sa grâce, et que le lieu où cette grâce se transmet, c'est la parole de Dieu, c'est les sacrements, c'est la vie de charité, les uns avec les autres, et à ce moment-là, je reçois la grâce, je suis en action de grâce, je suis en état de grâce, je redonne la grâce, et les autres reçoivent la grâce que je donne, et ça crée la communion. Et là, il y a un antidote à cette fascination individualiste, finalement, souvent, des nouvelles technologies, remplissage du vide. Avec la grâce, on fait le remplissage du plein.
1: Alors, ce sera la dernière question. Qu'est-ce qui vous donne personnellement confiance pour, on parle d'espérance, pour l'avenir, mais vous avez quasiment presque tout dit.
0: Alors, je peux rebondir sur une thématique...
1: Et ce sera très vite.
0: ...qui n'a pas été évoquée, c'est l'enseignement social de l'Église. Pour ceux qui ne sont

0: pas des mystiques, on peut toujours en rester au plan social. Et l'Église nous donne 5 principes pour construire la vie en société. Le bien commun, qui est le bien de tous et de chacun. La destination universelle des biens. Si on est riche, on doit en faire profiter le maximum de personnes. La subsidiarité, il faut respecter la liberté d'initiative des gens. La solidarité, on est fait pour partager. Et la justice sociale, donner à tous des conditions dignes pour avancer. Donc, il y a une dimension très spirituelle, et puis il y a une dimension très humaine et sociale. En faisant le mélange des deux, on peut être plein d'espérance pour l'avenir.
1: Merci infiniment, Père Tanguy-Marie Pouliquen. Et puis, je rappelle, parmi tous vos ouvrages, en plus de cette encyclique du Pape, il y a « Avancer dans la vie », « Relever les défis du quotidien avec la Bible », un bel itinéraire biblique avec près de 160 méditations et puis plusieurs fiches pédagogiques. Donc, ça recouvre 3 années de travail d'année liturgique. Donc, c'est de belles ressources et un beau travail, donc avec la force de la parole. Et ce livre est paru aux éditions Saint-Léger. Merci Frère Tanguy. Marie Pouliquen, on pourra vous suivre, on peut vous lire surtout, beaucoup vous lire. On peut vous entendre aussi, puisque vous êtes chroniqueur aussi sur notre antenne radio. Et on vous dit à très bientôt et peut-être lors de l'événement du Pape à Lourdes.
0: Voilà, très bien. En tout cas, une onde prière avec chacun.
1: Merci.

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2: Bonjour à tous, nous poursuivons donc l'étude des dossiers brûlants de Léon XIV vus de Rome et analysés par Immédiat. Pour le pape, le cœur de ce voyage, c'est de pouvoir parler aux jeunes Français, catholiques ou non, confirme un collaborateur du pontife au Vatican, qui souligne la place clé que doit occuper la veillée de prière organisée au Stade de France le 25 septembre. Léon XIV s'exprimera cependant principalement sur les défis des nouveaux arrivants dans l'Église le lendemain, lors de sa visite à l'Institut catholique de Paris. L'idée centrale pour Léon XIV est d'encourager cette dynamique. Le pape mettra en particulier l'accent sur la question de l'épanouissement humain, porteur d'espérance dans un contexte parfois jugé difficile. Dans cette perspective, la réussite de la venue de Léon XIV est un enjeu en soi pour l'Église catholique en France. Entre la France et le Saint-Siège, ce qui divise vraiment, ce sont des problématiques sociétales, assure une source romaine. Les convergences sur un certain nombre de dossiers diplomatiques, notamment sur la Terre Sainte, les chrétiens d'Orient ou la régulation de l'IA ne devrait pas masquer la déception, terme employé par une source diplomatique romaine, qu'ont provoqué les récentes évolutions concernant la fin de vie dans le calendrier législatif français. La promulgation de la loi relative à l'aide à mourir par Emmanuel Macron le 18 août dernier a même été perçue comme une provocation par certains collaborateurs du pape. Plusieurs sources vaticanes assurent que le Saint-Siège ne souhaite pas s'immiscer dans le débat politique à la place des évêques et qu'il est peu probable que Léon XIV insiste sur ce dossier épineux lors de son passage à l'Élysée. Cependant, il ne faut pas exclure une mention explicite des grands principes de l'Église catholique sur la question. Devant le Parlement espagnol, Léon XIV avait ainsi rappelé avec clarté que cette dernière défend la vie comme une valeur fondamentale en incluant l'enfant à naître, la personne âgée, le malade, ceux qui souffrent en silence ou ceux qui dépendent entièrement des soins d'autrui. Cela devrait être moins frontal, mais les choses seront dites de manière certainement diplomatique, estime une source romaine. Plutôt qu'à l'Élysée, c'est en fait à Lourdes que Léon XIV pourrait revenir sur cette grande question de société avec pour axe central la fragilité humaine, a appris Immédiat. C'est peut-être moins percutant, mais cela a beaucoup de sens dans cette ville qui est associée à l'accompagnement des personnes qui souffrent. Une source romaine estime par ailleurs que la thématique de la souffrance propre à Lourdes sera aussi l'occasion pour le pape de s'exprimer sur les abus, même si le Saint-Siège reste discret sur le sujet. Dans une lettre envoyée aux évêques français en mars dernier, le pape avait salué leur détermination et les avait encouragés à continuer de manifester l'attention de l'Église aux victimes tout en les incitant à réfléchir à l'accompagnement des prêtres coupables. Après plusieurs années de crise douloureuse, l'heure est venue de se tourner résolument vers l'avenir et d'adresser aux prêtres de France durement éprouvés un message d'encouragement et de confiance, avait-il aussi affirmé. La culture française et l'éducation seront également un sujet abordé au cours de son discours au siège de l'UNESCO. En effet, la vie de l'enseignement catholique sous contrat ou hors contrat et sous pression assure une source diplomatique qui s'attend à ce que le pontife s'exprime sur ce dossier épineux. Dernier grand dossier pour la dernière journée en France, celui de l'Europe, qui aura droit à sa séquence à Metz le 28 septembre. C'est quasiment un voyage dans le voyage, note-t-on au Vatican, en soulignant qu'il y aura une forme de rupture par rapport au reste du déplacement pontifical en France. Bon week-end à tous avec Léon XIV, à lundi.

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2: Bonjour à tous. À la une de l'actualité, pas de baisse immédiate des taxes sur les carburants. Emmanuel Macron veut d'abord agir sur les causes de la flambée des prix en misant sur la diplomatie pour tenter de rouvrir le détroit d'Ormuz et sécuriser les approvisionnements en pétrole. Le président de la République était invité hier soir de TF1 et France 2.
3: Regardez, les prix du diesel et de l'essence, ils étaient à 1,90 à la fin de l'été, enfin à la fin du mois d'août. Donc ils ont beaucoup monté parce qu'il y a eu des tensions. Donc on va essayer de rouvrir cette voie. Ensuite, vous l'avez dit, il y a plusieurs millions de barils qui circulaient à travers l'Arabie Saoudite et qui sortaient en mer Rouge, dans ce qu'on appelle le site de Yanbu. Bon, il a été très abîmé par une attaque des Houthis. Nous nous engageons pour le sécuriser. Nous allons envoyer des moyens militaires pour protéger ce site. Pas nous engager dans quelques conflits, mais protéger ce site, parce que sortaient il y a quelques semaines de là, chaque jour, plus de 5 millions de barils. Bon, donc c'est pas négligeable.
2: Emmanuel Macron, hier soir, il estime aussi qu'une offensive russe en France est possible, une vraie menace par rapport à la multiplication des actes hostiles de Moscou en Europe, notamment en Allemagne où un drone chargé d'explosifs a été retrouvé à l'aéroport de Leipzig le mois dernier, attaque attribuée à la Russie par Berlin. Tous les syndicats de France Travail appellent à la grève lundi prochain. Ils réclament une hausse des salaires et dénoncent une dégradation des conditions de travail et s'inquiètent aussi du prochain budget. 2,5 milliards d'euros d'économies sont demandés au ministère du Travail l'an prochain. Le pape Léon XIV commence aujourd'hui sa visite en France avec une première étape à Paris. Il doit rencontrer Emmanuel Macron, se rendre à l'UNESCO puis à Notre-Dame avant une grande veillée au Stade de France. Demain, il va célébrer une messe place de la Concorde pour laquelle 400 000 personnes étaient déjà inscrites fin août. Il va rejoindre ensuite Lourdes où 200 000 personnes sont attendues, puis messe lundi. Un intervenant en anglais d'une école maternelle privée de Paris mis en examen et écroué pour viol, agression sexuelle et violence sur 22 enfants. L'homme de 31 ans travaillait dans l'établissement depuis septembre 2025 avant d'être suspendu en juin dernier. Les enfants entendus sont nés entre 2020 et 2022. On passe au football, c'est le grand soir pour Zinedine Zidane avec les Bleus. Pour sa première comme sélectionneur, la France joue à 20h45 face à la Turquie en Ligue des Nations. Zidane évoque une immense émotion, Mbappé sera bien présent malgré un petit pépin physique et va rester capitaine. Et puis Paul Sexas sera l'un des Français à suivre dimanche sur la course en ligne des championnats du monde de cyclisme. En l'absence de Tadej Pogacar, le jeune Français fait partie des principaux favoris. Belle journée à tous.

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1: Porter sa croix ou la croix de chaque jour, ça sera notre sujet de réflexion pour aujourd'hui. Jésus parle de sa croix de chaque jour. Alors, cela peut paraître lourd, mais il ne parle pas seulement des grandes tragédies. Il parle aussi du quotidien. Vous savez, ces petites choses telles que une fatigue, une inquiétude, une tension, une déception. En fait, la vie réelle, quoi. Porter sa croix, ce n'est pas chercher la souffrance, c'est dire « je ne fuis pas ce que je vis, je l'affronte ». Donc, en fait, si vous voulez, en quelque sorte, c'est subir ou prendre l'initiative. Et il y a une différence essentielle, subir ou prendre. Subir, c'est être écrasé. Prendre, c'est rester acteur. Et Jésus dit qu'il prenne sa croix. Même dans l'épreuve, il y a un espace de liberté, un espace où je peux dire « comment vais-je vivre cela ?» Et c'est là que quelque chose de profond se joue. Alors, à nous de jouer. Bonne journée.
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1: Évangile selon saint Matthieu, chapitre 21, versets 28 à 32. Vous avez deux ouvrages de Françoise Brénard. Un gros qui explique le collier d'oralité en pendentif aux éditions Paroles et Silence. Un plus petit qui donne simplement l'évangile aux éditions L'Harmattan. C'est toujours la traduction depuis l'araméen de la Pshita, avec l'imprimatur de la Conférence des évêques de France. C'est important au plan œcuménique. Nous nous intéressons aux textes liturgiques des églises de langue araméenne, en Syrie, en Irak. Évangile. En ce temps-là, Jésus disait aux grands prêtres et aux anciens du peuple, « Que donc vous en semble-t-il ? Un homme avait deux fils. Il s'approcha du premier et lui dit, « Mon enfant, va travailler aujourd'hui à la vigne. » Or lui, il répondit et dit, « Je ne veux pas. » Mais finalement, il se repentit et y alla. Puis il s'approcha de l'autre et lui parla de la même manière. Or lui, il répondit et dit, « Me voici, maître. » Et il n'y alla pas. Qui des deux a fait la volonté de son père? Ils lui disent, celui-là, le premier. Jésus leur dit, amen, je vous le dis, les publicains et les prostituées vous précèdent dans le royaume de Dieu. En effet, Jean est venu à vous sur le chemin de la justice, et vous ne l'avez pas cru, mais les publicains et les prostituées l'ont cru. Et vous, en voyant cela, vous ne vous êtes même pas finalement repenti pour le croire. Acclamons la parole de Dieu. Apprécions la saveur de cette composition orale. Apprenons-la par cœur. Juste avant cet épisode, Jésus était entré dans le temple et il enseignait. Quand les grands prêtres et les anciens du peuple s'approchèrent pour l'interroger sur son autorité, mais lui, Jésus, retourna leurs questions et les interrogea sur l'autorité de Jean-Baptiste. Et eux, ils ne répondirent pas. C'est pourquoi Jésus reprend la parole et évoque à nouveau Jean-Baptiste. « En effet, Jean est venu à vous sur le chemin de la justice, et vous ne l'avez pas cru. » Jésus, qui arrive à la fin de son ministère public et qui sait que sa passion approche, appelle presque ultimement les grands prêtres et les anciens du peuple à travailler à la vigne du Père, c'est-à-dire à entrer dans l'œuvre d'évangélisation du monde que Jésus prépare. Nous savons que l'évangélisation par l'Église primitive a été fulgurante et que les apôtres suivirent les routes commerciales tenues par les 12 tribus d'Israël et le long desquelles ils trouvèrent des interprètes pour porter l'Évangile jusqu'au bout du monde connu à l'époque. Or, Dieu le Père avait un dessein sur les grands prêtres et les anciens d'Israël auxquels Jésus s'adresse. S'ils s'étaient convertis, ils auraient contribué puissamment à appuyer solidement l'Évangile sur le socle biblique. Un homme a deux fils. La parabole que donne Jésus n'annonce pas ce qui se passera plus tard avec la conversion des païens. En effet, le verset 28 parle d'un aujourd'hui. Il s'agit des deux parties du peuple juif, ceux qui n'observaient plus la loi et ceux qui sont demeurés fidèles à la religion officielle, les grands prêtres et les anciens. De la même manière pour l'un et l'autre, cet homme, ici Dieu, dit « Mon enfant, va travailler aujourd'hui à la vigne ». Les manuscrits grecs habituellement retenus placent d'abord le fils qui dit oui, mais n'obéit pas. Mais la Pshita et les manuscrits retenus dans la version liturgique byzantine donnent d'abord le fils qui dit non, mais qui, s'étant repenti, va à la vigne. Son exemple devrait faire réfléchir le second. Aujourd'hui encore, chaque témoignage de conversion évangélise. Jésus unit très fortement l'acte de croire et les œuvres de la foi. On ne peut pas les séparer. C'est une grâce d'entendre les convertis exprimer leur joie de croire, de comprendre comment ils ont su croire et comment ils ont trouvé la force de se repentir. Tous en trouvent une impulsion pour progresser. Dans la parabole, le fils qui dit « Me voici, maître » et « Il n'y alla pas » représente les grands prêtres et les anciens. Ils enseignent la loi, mais respectent-ils la loi ? Le procès de Jésus permet d'en douter. Jésus ne les agresse pas, mais il les fait réfléchir. Il leur fait un reproche, mais il ne le dit pas directement. La parabole laisse aux auditeurs une liberté intérieure, un espace de réflexion. Les grands prêtres et les anciens ont non seulement vu Jean-Baptiste, puis Jésus, mais ils ont aussi vu la repentance des pécheurs. Et pourtant, dit Jésus, en voyant cela, vous ne vous êtes même pas finalement repenti pour le croire. On le voit, la logique de la parabole penche dans le sens du texte araméen de la Pshita, où le second fils a vu l'exemple de la conversion du premier. Les grands prêtres et les anciens n'ont fait aucun travail, ni intellectuel, ni spirituel, ni pratique, et ils n'évangélisent pas. Cependant, le bel aujourd'hui de Dieu demeure, et les appels de Dieu, dira saint Paul, sont sans repentance. En effet, Jésus n'est pas venu abolir la loi ou les prophètes. Je ne suis pas venu abolir, mais accomplir, Matthieu 5, verset 17. Dans l'Église, les livres sapientiaux, par exemple les Proverbes et le Siracide, ont formé la base de l'enseignement moral. Les psaumes sont le grand livre de prière de l'Église. Quant à la Torah, la loi et les prophètes, on peut dire que Jésus a uni la tradition du Sinaï, incluant les prescriptions relatives au sacrifice, à la tradition prophétique. C'est l'amour que je veux et non les sacrifices. Par son sacrifice sur la croix, Jésus donne sa vie par amour pour nous. Et l'amour du Christ est toujours présent dans l'Eucharistie et le nouvel acte de culte. Si les grands prêtres et les anciens d'Israël avaient été plus nombreux à se convertir et à aller à la vigne du Seigneur, ils auraient rempli leur belle vocation pour que l'Église soit fondée sur le socle de l'Ancien Testament avec sagesse et profondeur. Dans l'épisode suivant, la vigne plantée par le maître avec sa clôture, son pressoir et sa tour sera une image du peuple d'Israël sortant d'Égypte et que Dieu protège dans le passage de la mer, Exode chapitre 14, pourvoi d'une loi, Exode chapitre 20, et d'un temple, Exode chapitre 25 à 31 et 36 à 40. Les vignerons sont responsables des fruits de telle grâce accordée par le Seigneur. Les grands prêtres et les anciens du peuple finiront par se reconnaître dans les vignerons qui refusent de présenter les fruits de la vigne. Et Jésus déclare, « Le règne de Dieu vous sera enlevé, et il sera donné à un peuple qui en produira les fruits. » Donc là, c'est le verset 43, hein, c'est après la lecture d'aujourd'hui. Aujourd'hui, chacun de nous est invité à aller à la vigne du Seigneur. C'est important. Pour certains d'entre nous, il s'agira de tout lâcher à la manière des apôtres. Mais pour la plupart d'entre nous, travailler à la vigne du Seigneur commence par le fait de bien remplir notre devoir et, sur notre lieu de travail et dans notre manière de l'accomplir, grandir dans la sainteté et évangéliser. Ne nous décourageons pas si nous ne voyons pas maintenant le fruit de notre travail. C'est notre effort que le Père récompensera. Dans la parabole, il est simplement demandé d'aller à la vigne. Amen. Et que Dieu vous garde et vous bénisse.
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De l'épître de saint Paul apôtre aux Philippiens. Ayez les mêmes dispositions, le même amour, les mêmes sentiments. Recherchez l'unité. Ne soyez jamais intrigants ni vantards, mais ayez assez d'humilité pour estimer les autres supérieurs à vous-même. Que chacun de vous ne soit pas préoccupé de lui-même, mais plutôt des autres.

0: Ton amour, Seigneur, est tendresse et délivrance. Aussi, je m'élève vers toi en ce matin pour t'offrir la blessure de mon âme et pour que tu me redresses en ta sagesse et ta bonté, que vienne dans le champ la joie et la fête de ta rencontre. Seigneur, c'est un esprit brisé qui vient vers toi. Guéris-le, relève-le, afin qu'il te présente un sacrifice de louange et de paix, ô toi qui vis et règnes pour les siècles des siècles. Amen.
1: Notre Père qui es aux cieux, que ton nom soit sanctifié, que ton règne vienne, que ta volonté soit faite sur la terre comme au ciel. Donne-nous aujourd'hui notre pain de ce jour, pardonne-nous nos offenses, comme nous pardonnons aussi à ceux qui nous ont offensés. Et ne nous laisse pas entrer en tentation, mais délivre-nous du mal.
2: Prions. Seigneur, tu demandes à ton Église d'être le lieu où l'Évangile est annoncé en contradiction avec l'esprit du monde. Donne à tes enfants assez de foi pour ne pas déserter, mais témoigner de toi devant les hommes, en prenant appui sur ta parole. Par Jésus-Christ, ton Fils, notre Seigneur et notre Dieu, qui règne avec toi et le Saint-Esprit, maintenant et pour les siècles des siècles. Amen.

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2: Bonjour à tous, à la une de l'actualité, pas de baisse immédiate des taxes sur les carburants. Emmanuel Macron veut d'abord agir sur les causes de la flambée des prix en misant sur la diplomatie pour tenter de rouvrir le détroit d'Ormuz et sécuriser les approvisionnements en pétrole. Le président de la République était invité hier soir de TF1 et France 2.
3: Regardez, les prix du diesel et de l'essence, ils étaient à 1,90 à la fin de l'été, enfin à la fin du mois d'août. Donc ils ont beaucoup monté parce qu'il y a eu des tensions. Donc on va essayer de rouvrir cette voie. Ensuite, vous l'avez dit, il y a plusieurs millions de barils qui circulaient à travers l'Arabie Saoudite et qui sortaient en mer Rouge, dans ce qu'on appelle le site de Yanbu. Bon, il a été très abîmé par une attaque des Houthis. Nous nous engageons pour le sécuriser. Nous allons envoyer des moyens militaires pour protéger ce site. Engager dans quelques conflits, mais protéger ce site, parce que sortait il y a quelques semaines de là, chaque jour, plus de 5 millions de barils. Bon, donc c'est pas négligeable.
2: Emmanuel Macron, hier soir, il estime aussi qu'une offensive russe en France est possible, une vraie menace par rapport à la multiplication des actes hostiles de Moscou en Europe, notamment en Allemagne où un drone chargé d'explosifs a été retrouvé à l'aéroport de Leipzig le mois dernier, attaque attribuée à la Russie par Berlin. Tous les syndicats de France Travail appellent à la grève lundi prochain. Ils réclament une hausse des salaires et dénoncent une dégradation des conditions de travail et s'inquiètent aussi du prochain budget. 2,5 milliards d'euros d'économies sont demandés au ministère du Travail l'an prochain. Le pape Léon XIV commence aujourd'hui sa visite en France avec une première étape à Paris. Il doit rencontrer Emmanuel Macron, se rendre à l'UNESCO puis à Notre-Dame avant une grande veillée au Stade de France. Demain, il va célébrer une messe place de la Concorde pour laquelle 400 000 personnes étaient déjà inscrites fin août. Il va rejoindre ensuite Lourdes où 200 000 personnes sont attendues, puis messe lundi. Un intervenant en anglais d'une école maternelle privée de Paris mis en examen et écroué pour viol, agression sexuelle et violence sur 22 enfants. L'homme de 31 ans travaillait dans l'établissement depuis septembre 2025 avant d'être suspendu en juin dernier. Les enfants entendus sont nés entre 2020 et 2022. On passe au football, c'est le grand soir pour Zinedine Zidane avec les Bleus. Pour sa première comme sélectionneur, la France joue à 20h45 face à la Turquie en Ligue des Nations. Zidane évoque une immense émotion. Mbappé sera bien présent malgré un petit pépin physique et va rester capitaine. Et puis Paul Sexas sera l'un des Français à suivre dimanche sur la course en ligne des championnats du monde de cyclisme. En l'absence de Tadej Pogacar, le jeune Français fait partie des principaux favoris. Belle journée à tous.
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4: Dans notre dernier rendez-vous, nous avons souligné que cet appel à vendre tous ses biens et à le partager aux pauvres était un appel particulier. Jésus l'a lancé un jour à l'homme riche qu'il rencontrait sur son passage et qui était lui-même venu jusqu'à lui pour lui dire « Que dois-je faire ?» Jésus lui apporte la réponse. À lui, c'est son problème. Il doit passer cet obstacle, il doit rompre ce lien fort qui le retient dans sa vie spirituelle. Il n'est dit nulle part que tout homme qui possède des biens, et parfois des biens en abondance, doive tout donner et partager avec les pauvres. Il y a dans le peuple de Dieu quantité de vocations. Tout le monde n'est pas appelé à être franciscain. Tout le monde n'est pas appelé à tout donner et le distribuer aux pauvres. Car il est également important que dans le peuple de Dieu, il y ait des hommes et des femmes qui possèdent de grands biens et qui peuvent en faire profiter d'autres. Ils peuvent mettre en œuvre un certain nombre de choses parce qu'ils ont, justement, la possession matérielle pour le faire. Ils peuvent créer peut-être des entreprises qui vont donner du travail à d'autres. Ils peuvent générer les bénéfices comme ils l'entendent et peut-être partager, distribuer, créer des œuvres caritatives, des œuvres d'entraide. Et heureusement qu'il y a dans le peuple de Dieu des hommes et des femmes qui possèdent de grands biens. Jésus lui-même, lors de son ministère pendant 3 ans, vous êtes-vous posé la question de savoir comment il vivait, lui et les 12? Il ne travaillait plus, il n'était pas salarié, ni serviteur, ni esclave, il n'était pas marchand, il n'était pas cultivateur, ni éleveur, alors de quoi vivait-il? De l'air et du temps? Non, ils étaient soutenus par un certain nombre de personnes qui avaient des biens. Pas forcément toujours de grands biens, mais on imagine que sur son passage, Jésus devait être soutenu matériellement par toutes sortes de gens. Néanmoins, nous avons ce détail que une femme qui s'appelait Souza, qui suivait Jésus de près, eh bien, était la femme de l'intendant du roi Hérode. Donc, on peut penser que c'était une des sources d'aide qui permettait à Jésus et aux apôtres de se donner pleinement dans leur ministère. Maintenant, je crois qu'il faut encore soulever une question qui revient assez souvent à travers la parabole des talents. Vous savez, cette parabole raconte comment un roi, un maître est parti pour un certain temps et qu'il confie ses biens à plusieurs personnes. Il leur donne des talents. Alors, les premiers vont faire fructifier les talents. Quand le maître revient, ils rendent les talents plus le produit de la fructification. Et puis par contre, le dernier a tellement peur de son maître que le seul talent qu'il ait reçu, il va l'enfouir dans un champ pour que personne ne le vole. Et lorsque le maître revient, il est tout heureux d'avoir encore ce talent à lui rendre. Et il est appelé mauvais serviteur, alors que les autres sont appelés bons serviteurs. Une interprétation, je dirais, au ras du sol de cette parabole pourrait nous faire penser, et beaucoup le pensent, que tout bien vient de Dieu, y compris la richesse et l'argent. Donc si dans mon existence, j'ai cette chance de pouvoir posséder beaucoup de richesses, beaucoup d'argent, et que je considère que tout cela est un don de Dieu, alors, fidèlement à la parabole des talents, je me dois de faire fructifier cet argent. Et cette interprétation, le sociologue Max Weber l'a placée en tête des racines du capitalisme. Car le capitalisme est né dans cette nouvel état des États-Unis, en tout cas dans l'Occident, et il est né dans un terreau chrétien. Mais évidemment, si on interprète la parabole des talents ainsi, on comprend tout à fait que un riche chrétien se doit d'être encore plus riche. Seulement voilà, que fait-il de sa richesse? Et ça, c'est la grande question. Il n'est pas dit qu'il doive profiter, utiliser lui-même cette richesse, car dans la parabole, souvenons-nous que l'intendant qui a fait des bénéfices redonne tout à son maître, ne garde rien pour lui. On pourrait dire qu'il réinvestit tout dans des œuvres qui vont plaire à Dieu.

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1: La parabole des talents ne nous incite pas à capitaliser, à placer notre argent et à gonfler notre trésor. D'abord, remarquons que chacun des intendants a reçu quelque chose. Il n'y a donc pas ceux qui ont et ceux qui n'ont pas. D'autre part, c'est vrai, ils n'ont pas reçu tous autant. Certains ont reçu plus que d'autres. Mais la fructification des biens n'est pas pour leur propre compte. Elle est rendue au Seigneur. Alors si nous plaçons maintenant cette parabole sur le plan spirituel, ça signifie, nous avons tous reçu des talents différents les uns des autres. Peut-être que certains, à nos yeux, en ont eu plus que les autres. Ils ont plus de cordes à leur arc. Mais qu'à cela ne tienne, ils ont, et nous avons tous, à faire fructifier le ou les talents que Dieu nous a remis. Et je pense que le talent par excellence, qui est le talent primordial, en fin de compte, c'est la grâce du baptême. Nous avons, nous, chrétiens qui appartenons au peuple de Dieu, avons été baptisés. Nous avons reçu ce talent extraordinaire. Qu'allons-nous en faire ? Allons-nous prendre la grâce du baptême, aller la cacher au fin fond de notre jardin, et puis le jour où nous comparaîtrons devant Dieu, où nous serons face à face avec lui, nous serons fiers de lui sortir la grâce du baptême, telle que nous l'avons reçue. Et là, mes amis, nous serons traités de mauvais serviteurs. Parce que cette grâce du baptême que nous avons reçue, nous avons le devoir de la faire fructifier et de la partager. Qu'elle se répande, qu'elle porte tout son fruit et que le royaume de Dieu, à travers cette grâce mise en œuvre dans notre vie, puisse avancer. Nous sommes bien loin, comme vous vous en rendez compte, de l'esprit du capitalisme. En fin de compte, que nous ayons beaucoup de biens matériels, que nous en ayons moins, que nous en ayons peu, l'essentiel est que ces biens, nous sachions les gérer pour contribuer à répandre la grâce de Dieu, c'est-à-dire à partager ce que nous avons reçu et à mettre en œuvre une économie digne du royaume. En guise de conclusion, nous ne pouvons pas conclure sur un sujet aussi important, il y aura encore beaucoup de choses à en dire, mais je veux vous laisser avec une prière que l'on trouve dans le livre des Proverbes, chapitre 30, versets 8 et 9. Éloigne de moi, Seigneur, la fausseté et le mensonge. Ne me donne ni pauvreté ni richesse, mais accorde-moi le pain qui m'est nécessaire. Sinon, je risquerai, une fois rassasié, de te renier et de dire qui est l'Éternel, ou, après avoir tout perdu, de voler et de m'en prendre au nom de mon Dieu. À cette parole de sagesse, j'adjoindrai ce passage de saint Matthieu. Ne vous amassez pas des trésors sur la terre, où la teigne et la rouille détruisent, et où les voleurs percent et dérobent. Mais amassez-vous des trésors dans le ciel, où la teigne et la rouille ne détruisent point, et où les voleurs ne percent ni ne dérobent. Car là où est ton trésor, là aussi sera ton cœur.

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1: Évangile de Jésus-Christ selon saint Luc. En ce jour-là, Jésus était en prière à l'écart. Comme ses disciples étaient là, il les interrogea. Au dire des foules, qui suis-je ? Ils répondirent, Jean le Baptiste, mais pour d'autres, Élie, et pour d'autres, un prophète d'autrefois qui serait ressuscité. Jésus leur demanda, Et vous, que dites-vous ? Pour vous, qui suis-je ? Alors Pierre prit la parole et dit, Le Christ, le Messie de Dieu. Mais Jésus, avec autorité, leur défendit vivement de le dire à personne et déclara, Il faut que le Fils de l'homme souffre beaucoup, qu'il soit rejeté par les anciens, les grands prêtres et les scribes, qu'il soit tué et que, le troisième jour, il ressuscite. Aujourd'hui, jour de fête et d'action de grâce pour notre pays. Le successeur de Pierre, le pape Léon XIV, vient nous visiter. C'est Pierre qui aujourd'hui répond à la question de Jésus « Et vous, que dites-vous ? Pour vous, qui suis-je ? » Le Christ, le Messie de Dieu. Matthieu, lui, ajoutera dans son évangile la réponse de Jésus à la proclamation de Pierre « Tu es Pierre, et sur cette pierre je bâtirai mon Église, et la puissance de la mort ne l'emportera pas sur elle. » Et Jésus donnera à Pierre ce qu'on appelle le pouvoir des clés, la capacité de lier et délier. Léon a aujourd'hui cette même autorité, celle d'être au service du peuple immense qui lui est confié, au service du salut du troupeau du Christ. Si nous avons vu cette semaine l'importance de faire confiance à la parole de Dieu et de la vivre, nous savons que cette vie de foi se vit dans l'Église, et que c'est par son Église que le Christ continue de se donner aujourd'hui à travers les Écritures proclamées, à travers les sacrements, source de vie éternelle, à travers la communion fraternelle qui manifeste la présence du Christ. La confiance au Christ passe par la confiance envers son corps qu'est l'Église. C'est tout un. Rendons grâce au Seigneur de nous donner sans cesse sa grâce, une pluie de grâce. Rendons grâce pour l'Église, notre famille, pour les pasteurs qu'il ne cesse de nous envoyer pour continuer son œuvre de salut à travers le temps. Rendons grâce pour le successeur de Pierre qui assure la communion du peuple de Dieu et prions, avec toute notre foi, pour que le voyage apostolique du pape Léon soit source de belles grâces pour notre pays qui en a bien besoin, pour qu'il retrouve la lumière de son baptême et l'espérance qui en découle.

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0: 6h59, bonjour à toutes et à tous et bienvenue sur Radio Présence. Nous sommes le vendredi, j'allais dire samedi. Non, on n'est pas encore le samedi. Samedi, ce sera demain. Samedi, ce sera le jour où le pape arrivera à Lourdes. Pour l'instant, le pape Isabelle Duché, vous êtes déjà là ce matin. Et oui, le pape arrive à Paris.
1: Le pape arrive à Paris et nous serons avec notre correspondant spécial à Paris, Enzo Basile.
0: Très spécial, oui. Il a fait plein très de sons hier, il m'a envoyé des messages qu'à 22h.
1: Eh oui, ça bosse, hein, ça bosse à Radio Présence.
0: On était en train d'essayer de s'envoyer une vidéo. Si on n'imagine pas tout le bazar qu'il y a derrière toute cette organisation, c'est incroyable. Vous, évidemment, vous qui êtes avec nous ce matin et qui serez avec nous tout au long de ce week-end, on vous fera vivre toutes les coulisses de l'arrivée du pape Léon XIV à Paris, à Lourdes et à Metz, en France globalement. L'arrivée dans, alors je sais pas si vous l'avez vu, Isabelle Duché sur le site internet.
1: Eh oui, il y a un décompte
0: à rebours. 2h59 et 30 secondes, avec les secondes qui défilent évidemment. Vous avez un petit bandeau, vous cliquez dessus et vous avez tous les podcasts de tous les entretiens, tous les temps forts de cette venue du pape Léon XIV en France. Il y a déjà des sons, il y a déjà des choses qui ont été mises, il y a déjà des podcasts qui sont là, notamment la préparation des diocèses à
1: les
0: cet
1: coulisses.
0: Événement. Plus que les coulisses. Isabelle, on se retrouve dans quelques minutes, tout de suite. 7 heures passées d'une minute, mais bon, c'est exceptionnel.
1: Hein. Oui, il va falloir s'y faire.
0: Ah oui, là, pour le coup, oui. Si vous êtes à cheval sur les horaires, il va falloir s'accrocher. Tout de suite, on retrouve l'actualité nationale.
2: Bonjour à tous. À la une de l'actualité, pas de baisse immédiate des taxes sur les carburants. Emmanuel Macron veut d'abord agir sur les causes de la flambée des prix en misant sur la diplomatie pour tenter de rouvrir le détroit d'Ormuz et sécuriser les approvisionnements en pétrole. Le président de la République était invité hier soir de TF1 et France 2.
3: Regardez, les prix du diesel et de l'essence, ils étaient à 1,90 à la fin de l'été, enfin à la fin du mois d'août. Donc ils ont beaucoup monté parce qu'il y a eu des tensions. Donc on va essayer de rouvrir cette voie. Ensuite, vous l'avez dit, il y a plusieurs millions de barils qui circulaient à travers l'Arabie Saoudite et qui sortaient en mer Rouge, dans ce qu'on appelle le site de Yanbu. Mm-hmm. Bon, il a été très abîmé par une attaque des Houthis. Nous nous engageons pour le sécuriser. Nous allons envoyer des moyens militaires pour protéger ce site. Pas nous engager dans quelques conflits, mais protéger ce site. Parce que sortait il y a quelques semaines de là, chaque jour, plus de 5 millions de barils. Bon, donc c'est pas négligeable.
2: Emmanuel Macron, hier soir, il estime aussi qu'une offensive russe en France est possible, une vraie menace par rapport à la multiplication des actes hostiles de Moscou en Europe, notamment en Allemagne où un drone chargé d'explosifs a été retrouvé à l'aéroport de Leipzig le mois dernier, attaque attribuée à la Russie par Berlin. Tous les syndicats de France Travail appellent à la grève lundi prochain. Ils réclament une hausse des salaires et dénoncent une dégradation des conditions de travail et s'inquiètent aussi du prochain budget. 2,5 milliards d'euros d'économies sont demandés au ministère du Travail l'an prochain. Le pape Léon XIV commence aujourd'hui sa visite en France avec une première étape à Paris. Il doit rencontrer Emmanuel Macron, se rendre à l'UNESCO puis à Notre-Dame avant une grande veillée au Stade de France. Demain, il va célébrer une messe place de la Concorde pour laquelle 400 000 personnes étaient déjà inscrites fin août. Il va rejoindre ensuite Lourdes où 200 000 personnes sont attendues, puis Metz lundi. Un intervenant en anglais d'une école maternelle privée de Paris mis en examen et écroué pour viol, agression sexuelle et violence sur 22 enfants. L'homme de 31 ans travaillait dans l'établissement depuis septembre 2025 avant d'être suspendu en juin dernier. Les enfants entendus sont nés entre 2020 et 2022. On passe au football, c'est le grand soir pour Zinedine Zidane avec les Bleus. Pour sa première comme sélectionneur, la France joue à 20h45 face à la Turquie en Ligue des Nations. Zidane évoque une immense émotion. Mbappé sera bien présent malgré un petit pépin physique et va rester capitaine. Et puis Paul Sexas sera l'un des Français à suivre dimanche sur la course en ligne des championnats du monde de cyclisme. En l'absence de Tadej Pogacar, le jeune Français fait partie des principaux favoris. Belle journée à tous.
0: La météo. La semaine se termine comme elle a commencé, sous un ciel et une chaleur élevée pour la saison. Il fait un ciel assez dégagé, nettement, en se lever de journée. De belles éclaircies qui s'installeront progressivement et aucun risque de pluie à signaler. Il fait actuellement 13 degrés à Foix, 15 degrés à Montrégeau et Julos, 15 degrés aussi à Saint-Mathan, Saint-Aurens, Aucamville et Montauban, 15 également à Baraqueville dans l'Aveyron et 9 degrés à Souillac. Cet après-midi restera sous un ciel largement ensoleillé du nord au sud, sans perturbation annoncée d'ici la fin de journée. Et les températures qui dépasseront les 30 degrés. 33 prévus à Rocamadour et Decazeville, 33 aussi à Montauban, Toulouse et Revel, 30 à Lavelanet, 27 degrés à Lannemezan et au pied de la grotte Massabielle à Lourdes.
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0: 7h04, Denis Corpet sera avec nous pour un nouveau moment de vie dans quelques instants. Pas de tour des diocèses aujourd'hui. En ce premier jour de voyage apostolique, nous irons à Paris, Isabelle Duché, à 7h20.
1: Oui, nous irons à la rencontre d'Enzo Basile qui a pris la température des Parisiens et qui nous dira quelles sont les attentes de ces Parisiens. Quel message veulent-ils entendre de la part du pape Léon XIV ?
0: Ce sera donc à 7h20 à la place du tour des diocèses. Donc on prendra un petit peu la température à Paris, à quelques heures, à 2h58 de l'arrivée, 57 même, de l'arrivée du pape Léon XIV. Nous, Isabelle, on part à Lourdes ce matin, après la matinée.
1: On part à Lourdes. Voilà. Tout à fait.
0: Je vous invite, vous qui nous écoutez, à suivre la page Facebook de Radio Présence. Il y a aussi une chaîne WhatsApp que vous pouvez découvrir aussi. Il y aura énormément de photos. Il y a déjà des photos. Vous allez donc pouvoir suivre ça avec l'audio sur la radio et avec les yeux sur le téléphone. Même si c'est pas très conseillé. Toute l'année, on fait des émissions en disant levez les yeux.
1: Et alors, là, on pas dit... au volant.
0: Non, pas au volant.
1: Pas au volant, ça c'est sûr.
0: Faut le préciser, c'est vrai. Ce matin, on va aussi retrouver évidemment. Ce matin, aujourd'hui. On sera à Lourdes donc, mais il y aura un magazine spécial à la mi-journée. Pour la venue du pape, il y aura énormément de choses qui vont se passer d'ici la fin de la journée. Globalement, le programme complet est aussi sur le site internet de Radio Présence que je vous redonne, www.radioprésence.com. Tout de suite, est-ce qu'on fait, on continue de faire gagner des cadeaux, Isabelle? Il n'y a pas de souci.
1: Oh bah oui, il n'y a pas de raison.
0: Voilà, que c'est bien joué. 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Ce livre, il est à gagner à condition de répondre à cette question. Dans l'évangile du jour, que répond Pierre lorsque Jésus demande à ses disciples « Pour vous, qui suis-je ?» Réponse A. Il dit « Tu es le prophète Élie revenu parmi nous ». Réponse B, « Tu es le Christ de Dieu ». Ou réponse C, « Tu es Jean le Baptiste ressuscité ». Isabelle, vous pouvez poser votre téléphone, vous avez pas le droit de participer, vous.
1: Non, je vous écoute très attentivement.
0: Vous n'avez pas fait une émission sur ce livre, d'ailleurs? Non, ça ne vous parle pas?
1: Non, ça ne me
0: parle. On fait gagner tellement de livres avec tellement d'émissions que maintenant, même moi, je me...
1: Ouais.
0: Voilà. C'est un peu perturbant. En
1: ça,
0: tout cas,
1: ce livre, c'est un cadeau spécial pour cette semaine.
0: Ah oui,
1: à l'occasion de la visite apostolique du Saint-Père.
0: Oui, la semaine prochaine, dès lundi, on changera de sujet. On parlera du festival de Toulouse, de Montauban, pardon.
1: Passion baroque.
0: Passion baroque, c'est ça. 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Une petite respiration, Isabelle Duché, le temps de se servir un café?
1: Bonne idée.
0: Chose que je n'ai toujours pas faite. On retrouve Calogero tout de suite, juste après le Saint du jour et la prière du matin. Il est 7h08. Très bon réveil. Merci de commencer le week-end et de terminer la semaine avec nous.

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2: Nous souhaitons une bonne fête aux Aurélie, aux Solènes et aux Solines. Et nous découvrons aujourd'hui le bienheureux Marcos Criado, né en 1522. Cinquième et dernier de sa fratrie, il perd sa mère à 9 ans. Et 3 ans plus tard, son père entre chez les franciscains de Cordoue, tandis que lui entre dans le monastère voisin, appartenant à l'ordre de la Très Sainte Trinité. Il s'agit d'un ordre fondé en 1194 pour racheter les chrétiens captifs des musulmans. C'est la plus ancienne institution consacrée au service de la rédemption sans armes à la main. Aujourd'hui, ils aident toujours les captifs de toutes sortes. Au temps de Marcos, dans l'Andalousie du XVIe siècle, la Reconquista est loin d'avoir éradiqué la foi islamique. C'est dans ce contexte que le jeune garçon revêt l'habit des religieux trinitaires et que, brillant prédicateur, il est envoyé dans les monts d'Alpuxarras pour y annoncer la foi. Arrivé dans un village à majorité morisque, une population musulmane convertie de force au catholicisme, il prend rapidement l'habitude de parcourir les alentours pour évangéliser, sans se laisser rebuter par l'hostilité, les injures et les crachats qui les suit pendant plusieurs années. À la suite de mesures royales visant à éradiquer les pratiques musulmanes, la région des Alpuxarras se révolte en 1568 au moment de Noël. Quelques mois plus tard, Marcos est enlevé par les morisques qui le suspendent à un chêne et le lapident. Après 3 jours, quel ne fut pas leur étonnement lorsqu'ils le découvrent en train de chanter des psaumes et qu'ils les saluent avec paix et affection, comme si de rien n'était. Alors, l'un d'eux tire son poignard et l'achève en lui arrachant le cœur. On raconte qu'une lueur en surgit soudainement et que tous peuvent y lire l'anagramme du nom de Jésus. Devant ce prodige, les morts se retirent ensuite du village. Jésus Sauveur, tu as été conduit hors de la ville afin d'être précipité dans le vide, et Marcos n'a pas craint l'hostilité pour annoncer la bonne nouvelle du salut. Seigneur, à la prière du bienheureux Marcos Criado, donne-nous la grâce de la foi.
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1: Prière de Saint François d'Assise. Seigneur, fais de moi un instrument de ta paix. Là où est la haine, que je mette l'amour. Là où est l'offense, que je mette le pardon. Là où est la discorde, que je mette l'union. Là où est l'erreur, que je mette la vérité. Là où est le doute, que je mette la foi. Là où est le désespoir, que je mette l'espérance. Là où sont les ténèbres, que je mette la lumière. Là où est la tristesse, que je mette la joie. Ô Seigneur, que je ne cherche pas tant à être consolé qu'à consoler, à être compris qu'à comprendre, à être aimé qu'à aimer. Car c'est en se donnant qu'on reçoit, c'est en s'oubliant qu'on se retrouve, c'est en pardonnant qu'on est pardonné. C'est en mourant qu'on ressuscite à l'éternelle vie.

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1: Avant de partir à Paris, on retrouve Denis Corpet pour un nouveau clin d'œil qu'il nous partage ce matin à 7h18. Bonjour Denis.
2: Bonjour mes amis. En juillet, 7 retraitants m'ont été confiés, 4 puis 3, en retraite spirituelle. Pour écouter Dieu, ces femmes et ces hommes encore en activité, ont choisi de quitter quelques jours travail, famille et loisirs. Pas facile de renoncer à une semaine de vacances. Ils avaient donc un grand désir, mais sans but précis. C'est des retraites ignatiennes, sans conférenciers, pour laisser toute la place à Dieu dans le silence. Les accompagnateurs, dont j'étais, ont expliqué brièvement comment se mettre à l'écoute du Seigneur à la façon d'Ignace de Loyola. Nous donnions des textes bibliques pour la prière et nous écoutions chaque jour 30 minutes ce que la prière produisait en chacun, en posant quelques questions, mais sans répondre ni diriger. Je fus très heureux pendant ces retraites et suis revenu gonflé à bloc pour m'y remettre l'an prochain. Cette manière d'écouter la parole de Dieu dans le silence de la montagne a donné des fruits chez presque tous qui recevaient chaque jour ou presque une lumière, une consolation, une indication pour leur vie. Quelle merveille d'en être témoin. Mais pour deux retraitants, ça n'allait pas du tout. J'entendais pourtant dans mes accompagnements que les textes de l'Évangile les touchaient, que le Seigneur leur parlait. Alors qu'est-ce qui n'allait pas? L'un d'eux était en colère. Colère contre l'Église, colère contre des gens, colère contre cette retraite et même colère contre moi. Une autre était coincée, bloquée par une question professionnelle qui la hantait. Et elle avait l'impression que Dieu s'en fichait de son problème. Pendant ma formation, on m'avait recommandé de garder la juste distance avec ceux que j'accompagne. Ne pas croire que j'allais résoudre leurs problèmes, mais de prier le Seigneur et de lui faire confiance. J'écoutais donc les lamentations de l'une et la colère de l'autre avec attention, mais sans m'inquiéter. Tout de même, le dernier jour, j'étais un peu triste d'entendre que ces deux-là avaient si peu bougé. Mais pendant la petite liturgie du soir, où chacun rendait grâce en partageant un fruit de sa retraite, mon coléreux a exprimé sa joie d'avoir été rejoint par Jésus-Christ dans sa colère même. Mais l'autre, ce soir-là, n'a rien dit. Le lendemain, au petit déjeuner, juste avant de se quitter, je lui ai demandé si elle avait 5 minutes. Assis seuls, tous les deux, sur un banc, devant la maison, j'ai eu la surprise d'entendre que tout s'était dénoué dans la nuit. Dieu lui a donné de consentir à sa vie et de décider de façon ajustée pour son boulot et sa famille. Elle repartait heureuse, consolée. Loué soit Dieu qui vient sauver celui ou celle qui crie vers lui. À bientôt, mes amis.
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1: 7h21, on part du coup à Paris, Isabelle Duché, le temps de quelques minutes pour retrouver Enzo Basile et nous parler déjà de l'attente des Parisiens à quelques heures de la venue du pape Léon XIV.
2: Paris se prépare dans quelques heures, ce vendredi 25 septembre, le pape Léon XIV posera le pied sur le tarmac de l'aéroport d'Orly. 18 ans après la dernière visite d'un souverain pontife dans la capitale, les rues, les paroisses et même le métro parisien vibrent déjà d'une attente particulière. Pour le programme d'aujourd'hui, dès 10h, cérémonie de bienvenue à Orly. À 11h, le pape sera reçu à l'Elysée par le président de la République, Emmanuel Macron, avant une rencontre avec les autorités de la société civile et du corps diplomatique et politique. En milieu d'après-midi, entre 16h et 17h, il traversera 2,5 km des rues piétonnisées de l'église Notre-Dame-des-Champs à la place Saint-Michel. Un trajet en papa mobile où on attend jusqu'à 250 000 personnes. Cap ensuite pour Notre-Dame, restaurée pour présider les vêpres avec les prêtres, diacres et séminaristes venus du diocèse de Paris. Et puis la soirée s'achèvera au Stade de France avec les jeunes pour un temps de prière. Une visite qui dépasse le cadre religieux. Le pape vient à l'invitation de l'archevêque de Paris, du cardinal Aveline, mais aussi de l'UNESCO dans un contexte de tensions internationales et de fractures sociales en France. Son message est attendu bien au-delà des seuls catholiques. C'est justement ce que nous avons voulu vérifier en allant à la rencontre des Parisiens.
3: Écoutez, j'attends un message de paix, comme il saura le faire, je pense, dans la suite de son encyclique. Et un message aussi de réconfort, d'espérance.
2: Un message de paix, donc, une attente qui visiblement ne connaît pas de frontières confessionnelles.
4: J'attends de la part de nos représentants, nos dirigeants et nos acteurs politiques qu'ils l'accueillent décemment, dans le respect et en étant présents à ses côtés dans ses différents déplacements. C'est une figure à minima dans le cœur des Français, le pape comme étant une figure et un emblème. Et puis aussi, de manière plus générale et plus concrète, c'est également chef d'État. Je pense que ne serait-ce que par rapport à ça, il mérite en effet un accueil décent. Personne peut laisser croire qu'il n'a pas besoin de messages de paix, d'amour, d'union et de cohésion.
2: Et l'attente ne se limite pas aux abords de Notre-Dame. Dans le métro parisien, à peine nos accréditations perçues, plusieurs voyageurs nous ont interpellés. Leur message était clair, ils comptent sur les journalistes pour faire vivre cet événement historique à celles et ceux qui ne pourront pas être présents sur place. Paix, dignité, cohésion, les mots reviennent, portés par des Parisiens de toute génération. Et dans quelques heures, la capitale vivra un moment que beaucoup qualifient déjà d'historique.
1: Historique, ce sera à vivre sur Radio Présence. 2h36 et 7 secondes, Isabelle.
5: On imagine déjà cette effervescence à Paris, hein. Ça va être quelque chose de fou.
1: C'est ça, notamment avec la messe à la Concorde. On a vu des images. Il y a une vidéo déjà de cette préparation sur le Facebook de Radio Présence. On a encore un reportage du côté de Paris, Isabelle.
5: Ah oui, bah alors continuons d'écouter ce que nous a proposé Enzo à propos des préparatifs de la veillée du pape.
2: Ils étaient plus d'un millier hier soir, jeudi 24 septembre, à avoir répondu présent dans l'église Saint-Sulpice, deuxième plus grande église de Paris. La jeunesse catholique s'est rassemblée pour une veillée hors norme, la dernière étape avant l'arrivée du pape Léon XIV. L'événement était organisé par Thibaut Péfer et Benoît Gélébras, créateurs de Two Disciples, une chaîne YouTube consacrée au catholicisme. Une initiative si populaire qu'elle a dû changer de lieu. Initialement prévue à l'église de la Madeleine, la soirée s'est déplacée à Saint-Sulpice et ses 2000 places face à l'afflux d'inscriptions. Sur scène, plusieurs figures majeures de l'évangélisation catholique sur les réseaux sociaux, parmi lesquels le frère Paul Adrien, l'abbé Raffray ou encore les créateurs de Padre Blog. Et c'est Monseigneur Valentin, évêque de Carcassonne et Narbonne et président justement du Conseil pour la communication de la Conférence des évêques de France qui a ouvert la soirée. Dans son mot d'accueil, il a filé une image forte pour décrire cette assemblée des jeunes et de créateurs de contenu réunis à l'arrivée du pape, celle du corps du Christ, où chacun, à sa mesure et avec ses talents, trouve sa place dans l'Église.
6: Saint Paul a trouvé une belle image pour nous faire réfléchir là-dessus, une image qu'il affectionne beaucoup, puisqu'il la reprend dans plusieurs de ses lettres, c'est l'image du corps. Nous sommes un corps, avec toute sa diversité, rassemblé sous une même tête, qui est Jésus-Christ. Nous sommes le corps du Christ.
2: Une manière de rappeler que des influenceurs aux séminaristes, tous participent à la même mission. Au menu de cette veillée, témoignages, enseignements, temps de prière et adoration eucharistique. L'objectif affiché par les organisateurs, associer un maximum de fidèles et notamment les plus jeunes au message du Saint-Père. C'est justement la mission que s'est donnée l'un des fondateurs de la soirée, Thibaut Péfer.
7: On veut associer les influenceurs et tous ceux qui les suivent à tous les événements de l'Église catholique. La dernière fois, pour l'inauguration de Notre-Dame, on avait fait une construction en Lego pendant 24 heures. Et là, cette année, on voulait faire une soirée de prière. Le but, c'était d'associer le maximum de personnes au voyage du pape.
2: Dans les travées, l'enthousiasme était palpable, comme en témoigne ce jeune participant.
8: Pour moi, c'est hyper important d'être là ce soir parce qu'il faut accueillir le pape dans les formes, en bonne et due forme. Et donc, pour ça, il faut absolument qu'on prie pour que son message soit reçu correctement en France, pour que tout ce qu'il va nous dire, ça puisse toucher les cœurs. Et c'est pour ça que je suis venu ce soir pour prier pour tout cela. Je suis très très enthousiaste, très pressé de voir le pape. J'espère vraiment que sa présence en France, ça va relancer une ferveur chez les Français. Au-delà de ça, on voit, et même dans mon entourage, je vois qu'il y a de plus en plus de jeunes qui se rapprochent de l'Église, qui sont curieux, et j'espère vraiment que sa venue, ça permettra de répondre à nos attentes sur le regain de foi en France.
2: D'autres sont venus pour une raison différente, découvrir un visage de l'Église qu'ils ne connaissent pas encore.
9: Parce que c'est vraiment un événement exceptionnel et en fait c'est fou, mais enfin personnellement je le réalise pas encore, enfin on se rend pas vraiment compte de ce que ça va être. Et voilà, on est encore à la fin du mois de septembre, qui est vraiment un quotidien assez chargé, et je trouve ça beau de, au moment d'une veillée, vraiment se recentrer sur l'essentiel. Et voilà, ça permet de, enfin oui, vraiment donner toute sa place à la visite du Saint-Père.
2: Deux mots reviennent sans cesse dans la bouche des participants, spiritualité et message.
10: L'idée qu'il vient pour nous porter un message et que ce message c'est le Christ. Et moi c'est aussi, j'ai envie de porter ce message qui est le Christ et qui est l'Évangile autour de moi. Et donc je pense que c'est aussi une préparation finalement à recevoir, oui c'est ça, une préparation missionnaire et à recevoir en fait le Christ.
11: Moi je trouvais ça chouette d'organiser une veillée comme ça pour prier. En fait, pour se souvenir que la venue du pape, c'est avant tout un événement spirituel. Et donc se rassembler ce soir pour prier pour la venue et puis prier pour toutes les intentions que porte le pape, la paix, l'évangélisation, les vocations. Je trouvais ça beau, ça permettait de remettre un peu l'église au milieu du village, si je puis dire.
2: Une nuit placée sous le signe de la préparation spirituelle avant que ces mêmes jeunes ne retrouvent le pape Léon XIV ce soir pour une nouvelle veillée, cette fois-ci au Stade de France. À près de 80 000 personnes seront réunies autour du pontife. Au programme de cette veillée, un fil rouge autour des saints de France, l'exposition de la tunique d'Argenteuil et de l'adoration eucharistique, une veillée qui promet d'être historique dans toute l'histoire des visites pontificales en France.
1: Une veillée donc qui sera au Stade de France en direct à partir de 19h, Isabelle Duché.
5: Exactement, et ce qui est beau dans ce reportage, Jonathan, je voulais le souligner, c'est finalement on parle beaucoup de préparation, on parle du nombre de barrières, on parle des passes d'accès, etc. et des nombreuses contraintes et aussi de l'organisation, mais il y a toute cette préparation en amont, cette préparation spirituelle, cette petite prière que les personnes, les chrétiens, les catholiques disent jour au jour, après jour, en paroisse et puis à la maison, pour que la parole du pape soit entendue et qu'elle puisse toucher tous les cœurs.
1: Et bonne nouvelle, on en parlait pendant le reportage, il va faire beau à Lourdes, oui. Du moins, tout au long de ce week-end. Donc tous ceux qui peut-être nous écoutent et vont aller à Lourdes ce week-end, rassurez-vous, il va faire beau. Voilà,
5: oui,
1: ça c'est déjà une bonne nouvelle.
5: Pas de pluie, et c'est quand même plus agréable quand on doit attendre 3 heures la messe.
1: Oui, c'est ce que je me suis dit. Il va faire un petit vent, voilà, un petit vent nord-ouest, un petit peu frais, mais vous allez voir, au moins on passera tous un très bon moment au sec. Ça, ce qui est plutôt agréable. Isabelle, on se retrouve dans quelques minutes avec Monseigneur Battu, évêque auxiliaire de Toulouse. Ce sera à 7h40, mais tout de suite, 7h30, retour de l'actualité nationale.
12: Bonjour à tous. À la une de l'actualité, pas de baisse immédiate des taxes sur les carburants. Emmanuel Macron veut d'abord agir sur les causes de la flambée des prix en misant sur la diplomatie pour tenter de rouvrir le détroit d'Ormuz et sécuriser les approvisionnements en pétrole. Le président de la République était invité hier soir de TF1 et France 2.
13: Regardez, les prix du diesel et de l'essence, ils étaient à 1,90 à la fin de l'été, enfin à la fin du mois d'août. Donc ils ont beaucoup monté parce qu'il y a eu des tensions. Donc on va essayer de rouvrir cette voie. Ensuite, vous l'avez dit, il y a plusieurs millions de barils qui circulaient à travers l'Arabie Saoudite. et qui sortait en mer Rouge, dans ce qu'on appelle le site de Yanbu. Mm-hmm. Bon, il a été très abîmé par une attaque des Houthis. Nous nous engageons pour le sécuriser. Nous allons envoyer des moyens militaires pour protéger ce site. Pas nous engager dans quelques conflits, mais protéger ce site, parce que sortait il y a quelques semaines de là, chaque jour, plus de 5 millions de barils. Bon, donc c'est pas négligeable.
12: Emmanuel Macron, hier soir, il estime aussi qu'une offensive russe en France est possible, une vraie menace par rapport à la multiplication des actes hostiles de Moscou en Europe, notamment en Allemagne, où un drone chargé d'explosifs a été retrouvé à l'aéroport de Leipzig le mois dernier, attaque attribuée à la Russie par Berlin. Tous les syndicats de France Travail appellent à la grève lundi prochain. Ils réclament une hausse des salaires et dénoncent une dégradation des conditions de travail et s'inquiètent aussi du prochain budget. 2,5 milliards d'euros d'économies sont demandés au ministère du Travail l'an prochain. Le pape Léon XIV commence aujourd'hui sa visite en France avec une première étape à Paris. Il doit rencontrer Emmanuel Macron, se rendre à l'UNESCO puis à Notre-Dame avant une grande veillée au Stade de France. Demain, il va célébrer une messe place de la Concorde pour laquelle 400 000 personnes étaient déjà inscrites fin août. Il va rejoindre ensuite Lourdes où 200 000 personnes sont attendues, puis Metz lundi. Un intervenant en anglais d'une école maternelle privée de Paris mis en examen et écroué pour viol, agression sexuelle et violence sur 22 enfants. L'homme de 31 ans travaillait dans l'établissement depuis septembre 2025 avant d'être suspendu en juin dernier. Les enfants entendus sont nés entre 2020 et 2022. On passe au football, c'est le grand soir pour Zinedine Zidane avec les Bleus. Pour sa première comme sélectionneur, la France joue à 20h45 face à la Turquie en Ligue des Nations. Zidane évoque une immense émotion. Mbappé sera bien présent malgré un petit pépin physique et va rester capitaine. Et puis Paul Sexas sera l'un des Français à suivre dimanche sur la course en ligne des championnats du monde de cyclisme. En l'absence de Tadej Pogacar, le jeune Français fait partie des principaux favoris. Belle journée à tous.
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1: C'est le premier jour de la visite apostolique du pape Léon XIV en France, Isabelle Duché.
2: Ça y est, nous y sommes. Dans quelques jours, le Saint-Père va poser le pied sur le sol français. Il se fera proche des puissants et des petits. Léon XIV rencontrera les catholiques et les chercheurs de sens, les jeunes et les vieux, les prêtres et les religieuses, et j'en passe. Pour entrer dans cette visite apostolique de 4 jours, nous sommes avec Mgr Jean-Pierre Battu, évêque auxiliaire de Toulouse. Bonjour Mgr.
3: Bonjour et bonjour à tous les auditeurs.
2: Merci d'être avec nous ce matin. Vous partez dans la foulée à Paris et vous allez rencontrer à 3 reprises le Saint-Père. Quels sont ces rendez-vous que vous allez vivre ?
3: Eh bien, je vais participer aux vêpres qu'il va célébrer à Notre-Dame. Il avait très envie d'aller à Notre-Dame, mais il y vient non seulement pour admirer, mais pour prier. Nous allons prier avec lui. Et puis ensuite, je serai au Stade de France pour la rencontre avec les jeunes. Ça sera sûrement un moment très enthousiasmant. Et puis bien sûr, place de la Concorde pour la messe. Le lendemain.
2: Avec 600 000 personnes qui sont attendues. Et puis après, vous filez à Lourdes.
3: Et ensuite, nous filons à Lourdes pour la poursuite du programme, tout à fait.
2: Voilà, un vrai marathon, un marathon digne d'un ministre comme va le vivre le pape Léon XIV. Des rencontres du Saint-Père qui sont nombreuses et variées, donc avec des malades, avec des personnes victimes, avec des puissants, enfin voilà, des personnalités politiques, rencontres aussi avec les évêques, rencontres avec des religieuses. Ces rencontres du Saint-Père, elles sont très variées. Selon vous, Monseigneur, qu'est-ce qu'elles nous disent de la tonalité de ce voyage ?
3: Eh bien, je pense que ça, c'est un point commun à tous les voyages des papes. Ils essaient de rencontrer les personnes dans leur diversité, les gens qui ont des responsabilités dans la vie de la cité, comme ceux qui n'en ont pas. Et il donne le témoignage d'une attention à tous qu'on trouve assez rarement parce que les puissants s'intéressent aux puissants. Tandis que là, il s'agit vraiment de se faire proche de tout le monde, y compris, et vous l'avez mentionné, des personnes qui ont des griefs envers l'Église, les personnes victimes. C'est très très important et c'est très très important que celui qui est à la tête de l'Église manifeste la sollicitude et aussi la repentance de l'Église à l'égard des personnes qui ont subi des avanies de la part de ses ministres parfois.
2: Le pape rencontrera sur son chemin en papa mobile, là, quand il va déambuler dans les rues de Paris entre Notre-Dame-des-Champs et Saint-Michel. Il va rencontrer sur le bord du chemin des chorales, des groupes de personnes handicapées, des néophytes, des catéchumènes. Là aussi, c'est une attention particulière, on pourrait dire une curiosité du Saint-Père vis-à-vis de ces nouveaux venus dans l'Église de France.
3: Oui, bien sûr, il y est très attentif et c'est un phénomène dont nous rendons grâce, nous autres évêques de France, et qui est pour le moment assez limité à la France. Les autres pays d'Europe nous regardent aussi avec intérêt. Et bien sûr, c'est un signe de renouveau qui, s'il se confirme, il a l'air de se confirmer, suscite tout particulièrement l'attention du pape. Parce que aussi, c'est un signe de la grâce de Dieu. Nous sommes pris au dépourvu, d'une certaine façon, par cette arrivée de personnes qui demandent le baptême, ou certains recommençants aussi. Et nous nous rendons compte à quel point l'action de l'Esprit-Saint nous précède. Nous pouvons faire de grands plans pastoraux, de grands plans d'évangélisation qui ont leur intérêt, mais en même temps, il nous faut être attentifs aux signes que Dieu nous donne très directement.
2: Et ça, le Saint-Père, j'imagine, le mentionnera peut-être.
3: Il le mentionnera, il le commentera certainement aussi. Il nous aidera à en tirer déjà quelques leçons, sans doute, et nous l'espérons.
2: Oui, ce voyage du Saint-Père en France va être émaillé de temps de prière, les vêpres, vous l'avez dit, Monseigneur, à Notre-Dame de Paris, la veillée de prière au Stade de France, la messe à la Concorde et à Lourdes, la procession au flambeau, la prière du rosaire au sanctuaire du même nom. En quoi cette attention à la prière, sous ses différentes formes, doit-elle nous interroger, Monseigneur ?
3: Eh bien, je pense qu'elle manifeste la diversité des manières de s'adresser à Dieu. Il y a eu toute une époque où on méprisait un petit peu certaines formes de prière, le chapelet, l'adoration, et puis finalement on se retrouvait avec la messe ou rien. Et il y a toute une série de manières de s'adresser à Dieu qui sont en quelque sorte des marches intermédiaires ou qui nous acheminent vers ce qui est le sommet, c'est-à-dire la prière liturgique, la prière de l'Eucharistie, tout le monde en est bien d'accord, mais qui sont très nécessaires, non seulement comme pédagogie, mais aussi comme attitude profonde de disponibilité devant Dieu et devant l'Esprit-Saint. Personne n'osera affirmer que quelqu'un qui prie le chapelet prie moins bien que quelqu'un qui, par exemple, utilise la liturgie des heures. Ce sont des manières différentes de se tourner vers Dieu et qui ont toutes leur intérêt pour des stades différents aussi de la vie chrétienne, des étapes différentes de la vie chrétienne.
2: Et cette liturgie des heures, vous avez raison de dire, Monseigneur, que certaines formes de prière ont été un petit peu oubliées ou un petit peu méprisées parfois, mais en tout cas, la liturgie des heures, les laïcs la découvrent depuis quelques années.
3: Oui, c'est ça. Et cette forme de prière, c'est vraiment la prière de l'Église. Et si c'est la prière de l'Église, c'est parce que c'est la prière des psaumes qui étaient la prière d'Israël, qui sont paroles de Dieu, et les psaumes dont Jésus lui-même s'est servi pour prier en se les appliquant. Et moi, ça m'aide beaucoup à intérioriser les psaumes lorsque je me dis, mais le Seigneur a utilisé ses paroles, il se les est appropriées. Comment se les est-il appropriées? Comment m'invite-t-il moi-même à me les approprier aujourd'hui? Et c'est vraiment une prière tout à fait fondamentale pour la vie chrétienne. Et une prière très écuménique aussi, puisque les fidèles de toutes les confessions chrétiennes prient avec les psaumes, alors que parfois, au niveau des sacrements, nous avons des attitudes différentes et des postures théologiques différentes aussi.
2: Oui, c'est vrai. Il y aura donc 600 000 personnes, en tout cas seulement juste pour la messe à Paris, 150 000 personnes à Lourdes, entre 50 et 100 000 personnes à Metz. C'est sans compter tous ceux qui suivront le Saint-Père et les interventions du Saint-Père via la radio, dont Radio Présence bien sûr, la télévision et les réseaux sociaux. Un engouement qui est indéniable, qui surprend quand même certains esprits caustiques, et ils ne se cachent pas de le dire. De quoi ces chiffres sont-ils le signe?
3: Je pense qu'ils sont le signe à la fois du caractère mondialisé des déplacements du pape, ça c'est pas nouveau, on le sait depuis Paul VI, et d'autre part, c'est un signe des temps, dans la mesure où nous vivons une période d'incertitude, de danger, d'angoisse, donc, chez beaucoup de personnes, angoisse géopolitique, angoisse écologique, angoisse économique, et on a besoin de figures non seulement qui nous rassure, parce que être rassuré c'est purement psychologique, mais qui nous ouvre un avenir, qui nous donne des signes d'espérance et qui nous rappelle que même si nous avons l'impression de ne pas pouvoir faire grand chose à notre petit niveau, eh bien ce que nous faisons est essentiel. C'est une, comme disait Mère Teresa, c'est une goutte d'eau dans la mer, mais si cette goutte d'eau n'existait pas, elle manquerait. Voilà. Et être ainsi poussé non seulement à espérer mais à agir par exemple au niveau écologique, mais dans tous les domaines, c'est une chose dont nous avons besoin pour ne pas penser que nous sommes les jouets d'une espèce de fatalité. Et ça va bien au-delà des frontières de l'Église catholique ou des frontières des églises chrétiennes. Tout le monde a besoin de ça, et je suis persuadé que beaucoup de gens suivront la visite du pape et même viendront à la messe de la place de la Concorde pour cette raison-là.
2: Le pape Léon XIV, sa parole est très attendue. Vous avez parlé de Monseigneur Jean-Pierre Battu d'encourager, de rassurer. Peut-être faudra-t-il aussi, enfin peut-être aura-t-il l'intention de corriger certaines choses qui sont pas droites. Qu'est-ce que vous percevez, vous, des attentes des Français vis-à-vis de cette visite apostolique du Saint-Père?
3: Alors, je pense que les attentes des Français ne sont pas très définies pour le moment. J'ai vu un sondage récemment qui a l'air d'attester de cela. Mais elles sont un peu confuses, ces attentes. Mais en même temps, les Français ont besoin d'une parole d'espérance. Et puis, nous avons un contexte qui nous est propre, avec des problématiques qui nous sont propres. Nous avons eu la problématique de la fin de vie très récemment, qui a suscité des prises de position très fermes, en particulier l'Église catholique, et le pape est là à la fois pour dire des choses, des vérités éternelles, et en même temps pour montrer

0: aussi servir pour le monde entier. Vous parliez, Monseigneur, de cette dimension planétaire, hein, d'un voyage apostolique d'un pape. Là aussi, comment les personnes qui sont en dehors de la France pourront-ils s'approprier les paroles du pape ?
1: Beaucoup de questions qui se posent à nous débordent très largement notre hexagone. Le pape vient récemment de nous donner une magnifique encyclique sur l'IA, Magnifica Humanitas. Il est clair que c'est une question majeure qui se pose à l'humanité tout entière et qui met en jeu l'avenir de l'humanité. Il en va de même pour quantité de questions. Donc ce que le pape dit dans un pays donné et dans une situation donnée a de l'intérêt pour tous. Et je pense que la montée des extrêmes en politique, par exemple, c'est un phénomène auquel nous assistons bien au-delà de la France. Voilà. Donc, lorsque on reprend, ça a été fait d'ailleurs pour les papes précédents, on a mis en recueil leurs discours majeurs dans les différents pays où ils sont passés, et on s'aperçoit que les problématiques se recoupent et que finalement, les nuances apportées dans tel ou tel pays viennent préciser le discours, mais certainement pas l'atténuer ou le laminer.
0: Ou l'édulcorer, oui, c'est ça. Cet immense élan d'enthousiasme ne risque-t-il pas de faire de Léon XIV une star ?
1: Alors c'est un danger, la starisation des papes, c'est un danger d'autant plus réel que aujourd'hui, on est audible que si on a une dimension de star. Mais bon, ça, je pense que c'est vraiment l'écume à la surface de la mer, et que en fait, nous sommes en train de retrouver, très paradoxalement, à travers cette mondialisation de la figure du pape, une dimension fondatrice du ministère des apôtres, parce que Jésus a dit aux apôtres allez dans le monde entier, annoncer la bonne nouvelle à toute la création. Le monde entier, à l'époque, c'était le bassin méditerranéen, mais ils l'ont fait, ils sont allés au bout du bassin méditerranéen, et à la mort du dernier des apôtres, il y avait des chrétiens un peu partout, ils étaient très minoritaires, mais il y en avait un peu partout. Et je pense que ce caractère itinérant, nous l'avons un petit peu perdu, parce que l'Église s'est donné des structures stables, et elle en avait besoin, mais nous avons intérêt à le retrouver, et que les déplacements des papes nous interroge là-dessus. Peut-être faudrait-il que dans les différents diocèses, à côté des paroisses, des ministères stables, il y ait des prêtres, des laïcs qui arpentent le terrain, qui aillent de lieu en lieu pour réunir les gens autour de la parole de Dieu, voilà, et qui retrouvent cette dimension propre à l'évangélisation. Il ne faut pas oublier que le mot paroissien, qui est un mot qui pour nous évoque la stabilité, vient de l'épître aux Hébreux, et d'un mot qui signifie au contraire être des gens de passage, être des gens domiciliés quelque part sans être vraiment établis. Mmh. Et cette dimension-là, le pape nous aide à la retrouver à travers ses voyages.
0: Voilà, il nous donne un exemple d'itinérance pour aller à la rencontre de nos contemporains. Merci beaucoup, Monseigneur.
1: Merci à vous.
0: Je rappelle, Monseigneur Jean-Pierre Battu, que vous êtes l'évêque auxiliaire de Toulouse, et je vous souhaite une belle journée à Paris à la rencontre du Saint-Père.
1: Merci et belle journée à tous.
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4: Évangile de Jésus-Christ selon Saint-Luc. En ce jour-là, Jésus était en prière à l'écart. Comme ses disciples étaient là, il les interrogea. « Au dire des foules, qui suis-je ?» Ils répondirent, « Jean le Baptiste, mais pour d'autres, Élie, et pour d'autres, un prophète d'autrefois qui serait ressuscité. » Jésus leur demanda, « Et vous, que dites-vous ? Pour vous, qui suis-je ?» Alors Pierre prit la parole et dit, « Le Christ, le Messie de Dieu. » Mais Jésus, avec autorité, leur défendit vivement de le dire à personne et déclara, « Il faut que le Fils de l'homme souffre beaucoup, qu'il soit rejeté par les anciens, les grands prêtres et les scribes, qu'il soit tué et que, le troisième jour, il ressuscite. »

Aujourd'hui, jour de fête et d'action de grâce pour notre pays. Le successeur de Pierre, le pape Léon XIV, vient nous visiter. C'est Pierre qui aujourd'hui répond à la question de Jésus « Et vous, que dites-vous ? Pour vous, qui suis-je ?» Le Christ, le Messie de Dieu. Matthieu, lui, ajoutera dans son évangile la réponse de Jésus à la proclamation de Pierre « Tu es Pierre, et sur cette pierre je bâtirai mon Église, et la puissance de la mort ne l'emportera pas sur elle. » Et Jésus donnera à Pierre ce qu'on appelle le pouvoir des clés, la capacité de lier et délier. Léon a aujourd'hui cette même autorité, celle d'être au service du peuple immense qui lui est confié, au service du salut du troupeau du Christ. Si nous avons vu cette semaine l'importance de faire confiance à la parole de Dieu et de la vivre, nous savons que cette vie de foi se vit dans l'Église et que c'est par son Église que le Christ continue de se donner aujourd'hui à travers les Écritures proclamées, à travers les sacrements, source de vie éternelle, à travers la communion fraternelle qui manifeste la présence du Christ. La confiance au Christ passe par la confiance envers son corps qu'est l'Église. C'est tout un. Rendons grâce au Seigneur de nous donner sans cesse sa grâce, une pluie de grâce. Rendons grâce pour l'Église, notre famille, pour les pasteurs qu'il ne cesse de nous envoyer pour continuer son œuvre de salut à travers le temps. Rendons grâce pour le successeur de Pierre qui assure la communion du peuple de Dieu et prions avec toute notre foi pour que le voyage apostolique du pape Léon soit source de belles grâces pour notre pays qui en a bien besoin, pour qu'il retrouve la lumière de son baptême et l'espérance qui en découle.

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1: Il est 8h, tout de suite, nous retrouvons un nouveau point sur l'actualité nationale et l'arrivée du pape en France, ce sera à 10h et je vous rappelle que ce sera à suivre sur Radio Présence.
2: Bonjour à tous, à la une de l'actualité, toutes les cloches des églises de France vont sonner à 10h, heure d'arrivée du pape Léon XIV à l'aéroport de Paris-Orly avec une première étape dans la capitale. Il doit rencontrer Emmanuel Macron, se rendre à l'UNESCO puis à Notre-Dame avant une grande veillée au Stade de France. Demain, il va célébrer une messe place de la Concorde pour laquelle 400 000 personnes étaient déjà inscrites fin août. Il va rejoindre ensuite Lourdes où 200 000 personnes sont attendues, puis messe lundi. Pas de baisse immédiate des taxes sur les carburants. Emmanuel Macron veut d'abord agir sur les causes de la flambée des prix en misant sur la diplomatie pour tenter de rouvrir le détroit d'Ormuz et sécuriser les approvisionnements en pétrole. Le président de la République était invité hier soir de TF1 et France 2. Il estime aussi qu'une offensive russe en France est possible, une vraie menace par rapport à la multiplication des actes hostiles de Moscou en Europe. Les auto-écoles alertent face à la hausse des carburants alors que l'aide de l'État a été élargie aux grands rouleurs cette semaine. Les moniteurs de conduite en sont exclus. Richard est moniteur d'auto-école à Nice.
3: Aujourd'hui, pour notre centre, voudrais pouvoir, si vous voulez, ne pas forcément impacter sur le prix des leçons, mais de réduire les coûts sur d'autres des pôles de dépenses, comme peut-être augmenter les franchises sur les assurances pour descendre nos cotisations d'assurance, réduire les stationnements, les amendes. On n'exclut pas forcément une augmentation, mais... Ça sera notre dernier recours parce que je pense que nous payons tous suffisamment assez de charges, quoi que ce soit, et j'aimerais ne pas faire impacter ça déjà aux particuliers qui, eux aussi, subissent la hausse de carburant.
2: Des propos recueillis par Mylène Débat qui la profession craint que certains jeunes renoncent à passer leur permis faute de moyens. Le sujet sera discuté ce week-end au congrès de l'UNIC à Arles. Fin des blocages hier soir dans les ports corses. Les agriculteurs ont libéré Ajaccio puis Bastia après plusieurs heures de mobilisation pour réclamer des aides de l'État. Un rendez-vous a été obtenu avec le cabinet de la ministre de l'Agriculture. Plusieurs syndicats veulent maintenir la pression. On passe au sport avec du football. Le grand soir pour Zinedine Zidane avec les Bleus. Pour sa première comme sélectionneur, la France joue ce soir à 20h45 à Izmit face à la Turquie en Ligue des Nations. Zidane évoque une immense émotion. Mbappé sera bien présent malgré un petit pépin physique cette semaine et il va donc rester capitaine. Voilà pour l'actualité en ce vendredi. Passez une très belle fin de semaine.
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1: Et cette semaine se termine comme elle a commencé, sous le soleil et une chaleur élevée pour la saison. Un ciel dégagé ce matin en région, avec de belles éclaircies qui s'installent progressivement et aucun risque de pluie à signaler. Il fait actuellement 13 degrés à Foix, 15 degrés à Montrégeau et Julos, 15 aussi à Saint-Matan, Saint-Aurens, Aucamville et Montauban, et 9 degrés seulement à Souillac. Cet après-midi restera sous un ciel largement ensoleillé du nord au sud, sans perturbation annoncée d'ici la fin de journée. Et on dépassera une nouvelle fois les 30 degrés, 33 annoncés à Camadour et de Casseville, 33 aussi à Montauban, Toulouse et Revel, 30 à Lavelanet, 27 à Lannemezan et au pied de la grotte Massabielle à Lourdes.

0: 8h03, quelques changements évidemment, vous avez pu vous en apercevoir dans la matinale, pas d'actualité régionale puisqu'Éric Leclerc est à Lourdes justement, il va arriver
1: voilà,
0: lui aussi.
1: Il prépare la visite du Saint-Père.
0: C'est pour ça, Éric Leclerc, on le retrouvera tout au long de ce week-end évidemment et de retour pour l'actualité en région mardi prochain. On va parler, Isabelle, évidemment de l'arrivée du Pape à Paris, mais aussi avec les jeunes pros.
1: Oui, alors les jeunes pros de Toulouse sont au taquet comme ils disent, puisque vous avez entendu à 7h20 que dans le petit reportage d'Enzo Basile, que les Parisiens étaient aussi, avaient de grandes attentes vis-à-vis de la visite apostolique du Saint-Père. Et là, ce sont les jeunes pros de Toulouse, Mélissa Ancelier et Étienne Prémard, que je vais recevoir et qui vont nous faire part de ce qu'ils attendent de la visite du Pape.
0: Ce sera dans quelques minutes. Et puis à 8h20, Marie-Pierre Pavlak sera là avec nous en direct pour nous faire un récapitulatif de ce qui s'est passé dans la presse chrétienne à moins de 2 heures de la venue du Pape, de l'arrivée à Orly. Voilà.
1: Ça se précise.
0: C'est ça. Et on retrouvera peut-être Enzo Basile en direct de l'Elysée ce matin pour cette rencontre avec le Pape qui aura lieu à 10h. On se retrouve juste après Santa, Isabelle.
1: Très bien.
0: Avec vous les jeunes pros, 8h04, bon début de journée.

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1: Mélissande Cellier et Étienne de Prémard, bonjour.
2: Bonjour.
1: Vous êtes tous deux jeunes professionnels à Toulouse. Vous serez à Lourdes pour participer à la messe présidée par le Saint-Père dimanche 27 septembre. Quels sont l'un puis l'autre vos attentes par rapport à cette visite apostolique, Mélissande?
2: Moi, Léon XIV, je pense que ça va vraiment être le pape de notre génération. De la génération de beaucoup de jeunes, comme il y a eu la génération Jean-Paul II il y a 30 ans maintenant. Donc forcément, on attend beaucoup de son message, de ses enseignements. Que sa venue soit vraiment un message, enfin porteuse d'un message d'espérance, de joie, de paix et notamment d'encouragement, notamment face à tous les défis auxquels on fait face dans notre société et dans l'Église, sur la vie par exemple, sur les questions de bioéthique, sur la dignité de la personne humaine.
1: C'est l'objet de son discours à l'UNESCO, notamment.
2: Voilà, et également que sa venue montre qu'en fait il existe vraiment une jeunesse catholique française qui existe, qui est vivante, qui est engagée, qui a soif du Christ. Et quand on voit l'engouement en fait qu'il y a eu par exemple pour la veillée au stade, les places qui ont été prises en quelques minutes, voilà, on se dit que voilà, il y a vraiment une génération qui a envie de se lever. Et que 81 personnes dans un stade, ça va y avoir une force de la prière incroyable.
1: Mmh. Et c'est vrai que cette génération, elle intrigue aussi, hein, le pape Léon XIV, le fait que beaucoup de jeunes affluent dans les églises, voilà, il a besoin de palper et de comprendre cet engouement. Étienne de Prémard.
3: Oui, c'est sûr qu'on est, on a grandi un petit peu. Moi, j'ai reçu mes parents cette filiation avec Jean-Paul II. Puis ensuite, j'ai pas mal, ces dernières années, souvent en montant des projets d'évangélisation et tout au service de l'Église, on me répétait souvent la phrase du pape François, mettez la pagaille.
1: Mmh.
3: Sortez de vos canapés, mettez la pagaille, etc. Enfin, et donc on était un peu portés par ça. Et donc là, on attend vraiment avec impatience la nouvelle ligne qu'il va nous donner. Enfin, comme disait Mélie, on a quand même nos collègues de travail, nos amis, les jeunes qu'on côtoie vivent une quête de sens immense. Nous, on l'a trouvée dans la personne du Christ. Et donc, maintenant, notre place, quelle est-elle dans ce monde? Est-ce qu'on se fait en opposition? Est-ce qu'on devient tous des missionnaires? Enfin, on attend quelque chose de nouveau, quoi, d'un nouvel élan. Et donc, ça va être vraiment extra.
1: Ouais. Alors, ce nouvel élan, le pape Léon XIV l'a déjà lancé, puisque quand il a rencontré des jeunes au moment du jubilé des jeunes entre le 28 juillet et le 3 août 2025, il a quand même invité les jeunes à être des messagers d'espérance, à être des disciples missionnaires, à apporter justement la paix et à trouver finalement dans l'amitié avec le Christ la base de la foi. Et donc ça, c'est quand même déjà des paroles que vous, en tant que jeune, vous avez dans votre cœur.
3: Oui, absolument. Et ce qui va être particulier là, c'est qu'il va, je pense qu'il a bien réfléchi à la question de la France, et il va parler un coup aux évêques, un coup à des communautés religieuses, et en fait ça va être un panel beaucoup plus large encore que simplement aux jeunes, etc. Donc en fait, je pense qu'on va aussi vivre ça comme, il va dire quelque chose à l'Église et on va vivre ça comme une communauté et pas simplement nous les jeunes, quoi.
1: Oui.
3: On a quelque chose. Quel est ce nouvel élan dans lequel on s'inscrit en tant que jeune pro? Mais il y a quelque chose de voilà, comment est-ce qu'on peut se mettre au service de l'Église dans toutes ses facettes? Et donc ce qui va dire à tous les visages de l'Église va vraiment toucher tout le corps. Il y a quelque chose du corps qui va se mettre en mouvement et pas d'une petite. Voilà, on a peut-être l'impression que parfois il y a une génération qui arrive, elle est un peu en marge, et en fait non, c'est le corps. Donc, quelle est la place de nous, notre génération, dans le corps? C'est un peu aussi une question, quoi.
1: Oui, c'est ça, c'est vrai. Et vous avez raison de le souligner, puisque voilà, là, on vous intervient en tant que jeune professionnel, mais évidemment, vous faites partie de l'Église et voilà, vous n'êtes pas un cas à part, en tout cas. Hein. Mélissande Cellier, est-ce qu'il y a une manière particulière de se préparer à cette messe de dimanche présidée par le Saint-Père?
2: Alors, moi, mon moyen, c'est par la prière, hein. Notamment grâce à la prière, en fait, qui a été écrite par la conférence des évêques de France, qui est très belle. Il y a des neuvaines qui sont mises en place aussi. Et donc prier en fait vraiment pour que ce voyage apostolique se passe bien. Prier pour qu'en fait le Seigneur prépare aussi nos cœurs au message en fait qui va nous faire passer. Et voilà. Et puis également prier pour la France, pour les enjeux auxquels on fait face et qu'il y ait un renouveau un petit peu dans notre pays. Voilà.
1: Mmh. Oui. Et certainement aussi prier pour que la parole du Saint-Père soit reçue dans les cœurs, quel qu'il soit finalement, et pas seulement des catholiques. Étienne de Prémard.
3: Oui, absolument. On voit que c'est un événement national. Il y a un engouement qui est bien au-delà de l'Église. Donc ça nous rappelle aussi que on est plutôt appelé à être un levain dans la pâte. Et donc peut-être à transmettre ce message qu'on va recevoir et être plus concentré peut-être même sur la portée missionnaire de l'événement que sur nous, ce qu'on reçoit pour notre petite vie. Il y a quelque chose de ça qui va être vraiment sympa. Donc oui, complètement. Il y a une des préparations, c'est peut-être commencer à en parler autour de nous. Moi, j'ai des collègues de travail qui commencent. On est souvent le catholique parmi ses collègues.
1: Donc,
3: ils disent bah voilà. Alors comment ça se passe, le pape, etc. Et donc il va y avoir aussi une fécondité dans nos vies quotidiennes de cet événement. Ça va être beau à vivre.
1: Ouais, merci beaucoup pour votre témoignage et votre enthousiasme, Mélissande Cellier et Étienne de Prémard. Bonne rencontre avec le pape.
2: Merci beaucoup.
3: Merci beaucoup, Isabelle.
4: Et vous suivrez ça, évidemment, sur Radio Présence. Dans quelques minutes, on va retrouver Marie-Pierre Pavlak pour une nouvelle revue de presse chrétienne. Mais tout de suite, 8h13, on joue. Marie-Pierre est déjà là avec nous en studio. Bonjour Marie-Pierre.
5: Bonjour Jonathan.
4: Bah, vous avez eu le temps de tout lire, tout retranscrire pour nous ce matin, c'est bien ça?
5: J'ai pris le temps et il y en a, vous savez, il y en a.
4: On va évidemment parler du pape avec vous dans quelques minutes.
5: De qui voulez-vous qu'on parle aujourd'hui, ce matin, ce vendredi 25 septembre?
4: Alors avant ça, on va jouer et vous qui nous écoutez, vous pouvez répondre à cette question dans l'évangile du jour. Que répond Pierre lorsque Jésus demande à ses disciples « Pour vous, qui suis-je ?» Réponse A, il répond: tu es le prophète Élie revenu parmi nous. Réponse B, tu es le Christ, le Messie de Dieu. Ou réponse C, tu es Jean le Baptiste ressuscité. Trois propositions, une bonne réponse. Le numéro pour participer, c'est le 08 92 46 00 12. 08 92 46 00 12. Tirage au sort à 8h55. On bouscule un petit peu les programmes sur Radio Présence aujourd'hui et ce week-end et lundi, mais on continue quand même de vous faire gagner des cadeaux et de vous faire vivre tous les événements qui vont se passer en France ces prochains jours, notamment la venue du pape. On va suivre partout là. Alors, je ne sais pas si vous avez vu le programme, Marie-Pierre, quand vous êtes arrivé. On le retrouve à Orly et on le redépose à Metz, à l'aéroport, lundi.
5: Le programme est affiché en grand ici,
4: oui,
5: à Radio Présence.
4: Oui, c'est vrai. Oui. Et c'est moi qui l'ai fait. Je l'ai plastifié, collé.
5: Il est superbe,
4: j'en attends. Ah ouais, bon. Il y a eu quelques essais ratés avant, je vous rassure. Donc tout ça, ce sera à suivre, évidemment. Si vous aussi qui nous écoutez, vous voulez le programme, il est disponible sur nos réseaux sociaux et sur le site internet de Radio Présence, www.radioprésence.com, où vous pouvez d'ailleurs réécouter tous les moments forts et les entretiens en lien avec la visite apostolique du pape Léon XIV. Juste après Indochine, Marie-Pierre, ça sera à vous.
5: Je suis prête.
4: On vous laisse, vous qui nous écoutez, le temps de participer à la question du jour, de retrouver peut-être le programme de la visite du pape. Et donc, Un été français, c'est tout de suite. Il est 8h16. Très bon réveil. Merci d'avoir choisi Radio Présence ce matin.

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1: Et cette semaine encore, à quelques heures de l'arrivée en France du pape Léon XIV, Marie-Pierre, c'est une revue de presse toute papale que vous nous présentez.
2: Eh bien oui, Jonathan, et ce n'est pas vraiment une surprise. En ce dernier week-end de septembre, le pape Léon occupe tout presque l'espace médiatique catholique. Alors, nous en avons longuement parlé la semaine dernière, mais aujourd'hui, allons plus loin. Que sait-on vraiment de Léon XIV ? Depuis son élection, chacun scrute ses silences, interprète ses gestes. Pour le comprendre, il existe un autre chemin. Refaire le sien, mettre nos pas dans les siens. Et c'est ce que nous propose aujourd'hui Michael Corr, envoyé permanent du journal Vatican. Dans les colonnes de la Croix Hebdo, il nous invite à monter à bord de l'une ou l'autre des voitures de Robert Francis Prévost, ce passionné d'automobile qui a passé 50 ans au volant avant d'apprendre à se laisser conduire. Sur la route de Léon XIV, il nous dessine le portrait intime de ce pape, le premier de l'histoire à envoyer lui-même ses emails, le premier à porter une montre connectée et qui, au soir de son élection, ne dira qu'une phrase. « Seigneur, on y va, c'est toi qui me guides. »
1: Un pape dont de nombreux chrétiens se sentent déjà très proches.
2: Cher pape Léon, il faut de l'audace pour écrire ces trois mots. Quand au milieu de l'été, nos confrères de la Croix proposent à leurs lecteurs de s'adresser personnellement au souverain pontife qui viendrait les visiter à l'automne, ils n'imaginaient pas des réponses aussi nombreuses, aussi foisonnantes. Plus que leur quantité, remarquent nos confrères, c'est leur teneur, leur ton, leur sincérité, leur humilité, leur variété qui en font de la valeur. Alternent donc confidence, prière, colère, joie, détresse, désaccord, espoir. Vous les lirez, vous en lirez quelques-unes de ces lettres retranscrites dans la Croix de ce lundi. Ce qui saute alors aux yeux, c'est l'abolition de toute distance. Chacun lui parle avec son cœur, comme à un ami, à un frère, à un père, en totale confiance et en vérité. Léon XIV vient à la rencontre des Français. Il semble que les lecteurs de la Croix le connaissent déjà par le cœur. La lettre qui porte le numéro 246, par exemple, n'est pas signée. Et pourtant, chaque mot compte. « Je sais depuis peu que mon mari va mourir bientôt. Où va-t-il aller ? Ma foi vacille. J'ai tellement de peur de vivre sans lui après 54 années de vie ensemble. » Vous proclamez la paix dans le monde. Quand je chuchote la paix dans mon cœur, ce tout petit monde, je rencontre un silence douloureux. Que vos messages me rejoignent aussi. Merci. Il faut avoir le cœur parfois bien accroché, confie notre consoeur Yuna Rivalin, pour lire ce recueil de 340 lettres intitulé « Cher pape Léon », recueil qui lui sera remis ce vendredi dans l'avion qui le conduira à Paris.
1: Les catholiques attendent donc avec ferveur la visite du Saint-Père.
2: Et oui, Jonathan, et pour une frange beaucoup plus large de nos compatriotes, avec curiosité. La visite officielle de Léon XIV à Paris, Lourdes et Metz, suscite beaucoup d'espoir dans un contexte anxiogène. Bienvenue Léon, titre le numéro spécial du Pèlerin, de la Croix de ce vendredi ou encore des familles chrétiennes. Alors bien sûr, comme l'écrit Samuel Liévin dans son magnifique éditorial du Pèlerin, le successeur de l'apôtre Pierre ne fera pas baisser les prix de l'essence. Il ne comblera pas les déficits, il n'arrêtera pas les drones russes, pas plus qu'il ne mettra fin à la course folle des intelligences artificielles. Ce n'est évidemment pas là son rôle. Mais en ces temps agités, il peut nous aider à regarder plus loin et à jeter l'ancre un peu plus profond.
1: La France dans son ensemble est donc à l'heure du pape Léon XIV et Radio Présence aussi.
2: Et oui, Jonathan, encore en oui. Oui, parce que relève toujours Samuel Liévin à Paris, sa parole s'adressera à tous, aux responsables politiques, au monde de la culture, aux jeunes réunis au Stade de France, comme à la foule attendue à la Concorde. À Lourdes, c'est une église proche des plus pauvres et des plus fragiles que Léon XIV ira visiter. Une église elle-même meurtrie par les abus commis en son sein durant des décennies. Mais aussi, une église de France dont la vitalité et le nombre croissant de baptisés adultes commencent à interpeller au-delà de nos frontières. Et enfin, à Metz, Léon XIV, l'Américain, rappellera l'Europe à elle-même. Une Europe capable de peser autrement, en défendant le droit contre l'arbitraire, la dignité humaine contre la loi du plus fort, la paix contre la brutalisation du monde. La croix de ce jeudi, pour sa part, met en lumière les 12 enjeux du pape Léon en France. Alors évoquera-t-il par exemple les racines chrétiennes de l'Europe et en quels termes? Trouvera-t-il le ton juste pour parler de la fin de vie? S'adressera-t-il à toutes les sensibilités? Intéressera-t-il les non-croyants? Réussira-t-il le pari du Stade de France? Dans l'enceinte, qui a vu les Bleus remporter la Coupe du Monde, c'était il y a longtemps, déjà en 1998, l'Église de France pourra-t-elle à son tour marquer un but pour l'éternité, comme l'avait glissé avec humour Léon XIV au printemps dernier dans le stade du Real Madrid? Saura-t-il parler au cœur de la jeunesse française, encourager son engagement dans l'Église et dans la société, et nouer avec elle ce lien particulier pour faire renaître une génération Léon? Et enfin, ce voyage aura-t-il des airs de rendez-vous politique? Non, non, rassurez-vous, le pape ne fera pas de politique, affirme dans la chronique Foi des lecteurs de la Croix Hebdo, frère Jacques-Benoît Rocher, dominicain de l'Université catholique de Lyon. Mais il parlera bien de politique. Alors attention, il faut bien s'entendre sur les mots. Pas de consigne de vote ou autre, mais rassembler des milliers de personnes sur une place publique pour une messe est bien un acte politique qui concerne la cité. L'Église n'est pas renvoyée dans la sphère privée. Alors, ces enjeux. Analyse et réponse en début de semaine prochaine. En attendant, écrit toujours Samuel Liévin, ces 4 jours de joie, vivons-les pleinement. Ils ne changeront sans doute pas la face du monde, mais retrouver un peu d'espérance serait déjà beaucoup.
1: Eh bien, merci beaucoup Marie-Pierre pour cette nouvelle revue de presse. On aura donc la joie et le plaisir de vous retrouver la semaine prochaine.
2: Avec joie également, une joie partagée, Jonathan.
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1: Et 28 minutes. Dans les 32 dernières minutes de cette matinale, on va retrouver le père Stéphane Ayouaz, curé de la paroisse du Christ-Roi à Toulouse, qui fera la lecture et le commentaire de l'évangile du jour selon Saint-Luc, chapitre 9, versets 18 à 22. On devrait être en duplex avec Enzo Basile en direct de Paris pour le retrouver au cœur de l'Élysée avant la rencontre avec Emmanuel Macron et le pape Léon XIV. Ce sera ça à 10h, mais Enzo Basile devrait être avec nous. Je vous cache pas que c'est un peu un message dissimulé, je sais qu'il nous écoute, pour voir s'il veut pas qu'on essaye de faire une connexion d'ici là. On va aussi retrouver évidemment Isabelle Duché pour nous décrypter un petit peu tout ce qui va se passer tout au long de cette journée exceptionnelle avec cette visite apostolique. 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es le Christ, le Messie de Dieu. » Ou réponse C, il dit « Tu es Jean le Baptiste ressuscité. » 3 propositions, une bonne réponse et un seul numéro à nous donner, un seul numéro à appeler, pardon. où 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Mais avant de retrouver tout ce programme, de retrouver Enzo Basile et le père Stéphane Ayouaz, tout de suite, il est 8h30 et il est l'heure de retrouver la rédaction française de Radio Vatican pour toute l'actualité internationale. On se retrouve juste après.
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6: Léon XIV en route pour la France. Son avion a décollé il y a une trentaine de minutes. Maintenant, avant Lourdes et Metz, le pape est attendu à Paris ce vendredi matin. 18 ans après la venue de Benoît XVI, la joie est immense pour les fidèles parisiens. Nous serons dans la capitale française dès le début de ce journal. Pendant ses 4 jours de voyage en France, Léon XIV se fera le défenseur de la dignité humaine pour que le monde ait la vie. C'est la devise de ce déplacement dans un pays qui vient de légaliser l'aide à mourir. Nous y reviendrons en détail avec l'archevêque de Paris, invité de notre dossier à la fin de ce journal. Troisième et dernière journée de la visite d'État de Xi Jinping à Washington ce vendredi. Les deux superpuissances économiques ont prolongé la trêve commerciale jusqu'au mois de janvier. Correspondance à suivre. Et puis l'Éthiopie au bord de la guerre totale depuis mardi. Le Front populaire de libération du Tigré et ses alliés ciblent des positions contrôlées par l'armée fédérale. Un premier bilan fait état de près de 300 morts parmi les rebelles.
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6: Bonjour à tous. Léon XIV a quitté Rome à 7h58 ce matin. Il est attendu dans la capitale française vers 10h pour ce cinquième voyage apostolique qui le conduira également à Lourdes et à Metz. C'est un pays laïque très largement sécularisé que le pape américain aux origines normandes vient découvrir. Une terre où le catholicisme connaît cependant un regain de dynamisme avec un engagement plus prononcé des catholiques et une augmentation notable du nombre de catéchumènes. Des fidèles français que le Saint-Père vient renforcer dans leur foi, à commencer par les fidèles parisiens. Paris, où l'on retrouve tout de suite notre envoyé spécial Jean-Charles Puzzolu. Bonjour.
8: Bonjour Alexandra.
6: Jean-Charles, vous nous dressez les enjeux de ce voyage.
8: Oui Alexandra, 4 jours effectivement, à commencer par ce vendredi qui sera ponctué de rendez-vous significatifs. Léon XIV, vous l'avez dit, atterrira à 10h à l'aéroport d'Orly. Les cloches de Paris sonneront pendant 7 minutes. Il se rendra à l'Elysée et là il s'entretiendra avec le président Emmanuel Macron. Il s'adressera également à la France. Ce sera ses premiers mots pour le pays devant les autorités, chef de l'État bien sûr et membres du gouvernement compris. Dans ce premier discours, Léon XIV pourrait déjà donner le ton en abordant des sujets sensibles et chers à l'Église, en tête desquels la protection de la vie humaine. On sait que l'Église de France s'est engagée contre la loi sur la fin de vie qui a finalement été adoptée par un Parlement plutôt partagé sur cette question éthique profonde qui remet en question la protection des plus fragiles. Or, c'est justement sur les personnes les plus vulnérables, qu'elles soient malades, âgées, isolées ou en grande précarité, que le message de l'Évangile se concentre en premier lieu. Ces personnes, d'ailleurs, seront au centre de l'attention du souverain pontife lorsqu'il sera dimanche à Lourdes.
6: Et ce voyage qui a été annoncé officiellement comme une visite en France, mais aussi à l'UNESCO. Jean-Charles Puzzolu, le discours de Léon XIV à l'Organisation des Nations Unies pour l'Éducation, la Science et la Culture apportera dès aujourd'hui une dimension internationale à ce voyage.
8: Et ce sera à 15h cet après-midi, effectivement, sur l'international et sur le multilatéralisme qui, comme on le sait, semble faire les frais de la tendance dominante qui court-circuite les instances de dialogue et augmente les risques de tension. C'est donc un discours de paix qui est attendu à l'UNESCO pour rappeler qu'au sortir de la Seconde Guerre mondiale, les nations s'étaient promises de créer un lieu où l'échange prévalerait sur les conflits. Or, on le constate aujourd'hui, le nombre de conflits dans le monde explose. Les populations civiles en sont les premières victimes. Il suffit de regarder au Moyen-Orient ou encore en Ukraine et les médias relaient de moins en moins cette actualité cruelle, comme s'ils s'y étaient habitués. Or, nous ne devons pas nous habituer à la guerre, avait déclaré Léon XIV. C'était le 18 juin 2025, lors d'une audience générale sur la place Saint-Pierre. Le pape parlera aussi à l'Europe, ce sera un autre volet international à Metz lundi, pour boucler donc cet aspect international du voyage à l'occasion d'une rencontre sur les racines de l'Europe, la paix et l'unité, en présence des plus hauts responsables de l'Union Européenne et de nombreux chefs d'État.
6: Merci Jean-Charles Puzzolu en direct de Paris. Après l'Élysée et l'UNESCO, deux étapes plus parisiennes justement attendent le pape en fin de journée. Les vêpres à Notre-Dame à partir de 17h avec les centaines de religieux, diacres, prêtres et évêques de la région parisienne. Léon XIV sera accueilli dans la cathédrale par son archevêque, Monseigneur Laurent Ulrich, invité de notre dossier à la fin de ce journal. Et puis autre temps fort dans la soirée, l'incontournable rencontre avec 80 000 jeunes au Stade de France à Saint-Denis, situé au nord de Paris. Certains nous ont confié à notre micro leur joie et leurs attentes.
9: Le pape est à Paris. Ce que j'attends est un message de fraternité.
10: J'attends que ça soit une fête.
11: J'attends de la paix.
12: De l'espérance.
13: De la joie.
14: J'attends un message d'accueil.
15: Un message d'amour.
16: Un message d'unité.
17: Un message de la foi.
18: Que nous soyons en communion.
19: Un message de charité.
20: Je souhaite que cette visite soit une bénédiction.
6: Voilà, la rencontre avec les jeunes à Saint-Denis ainsi que tous les événements du Saint-Père en France sont à suivre sur notre site, sur nos pages Facebook et YouTube. Et à la veille de ce déplacement hier, le secrétaire d'État Pietro Parolin a souligné l'importance d'un engagement partagé autour de la dignité humaine, de la fraternité, des grands défis éthiques et culturels en cours en France. Il espère que cette visite apportera espérance et confiance face au désenchantement social. Un entretien à retrouver sur notre site vaticannews.va. À la une de l'actualité internationale, l'accueil fastueux réservé hier au président chinois à la Maison Blanche, tapis rouge, orchestre militaire, dîner de gala en présence des chefs des plus grandes entreprises américaines. Un accueil critiqué par de nombreux manifestants arborant des drapeaux de Taïwan et des pancartes appelant à libérer Hong Kong aux alentours de la Maison Blanche hier. Certains élus états-uniens se sont également montrés critiques. La correspondance de Gwendal Lavina.
21: Le mot apparat revient dans tous les médias américains pour commenter la visite de Xi Jinping. Trop, selon les élus démocrates et plusieurs républicains, gênés de voir le président des États-Unis dérouler le tapis rouge à un dirigeant autoritaire pour tenter de s'en attirer les faveurs. Reste qu'au-delà des images, peu de choses ressortent de cette visite d'État. Xi Jinping est arrivé en position de force à Washington, tout en reconnaissant avoir des échanges sincères et profonds avec son homologue. Le dirigeant chinois a à nouveau plaidé hier pour la coexistence pacifique de leurs deux pays, quand Donald Trump a toasté à un avenir d'harmonie. Washington et Pékin ont prolongé la trêve commerciale jusqu'au mois de janvier, sans pour autant parvenir à débloquer les éléments qui coincent. Sur l'autre sujet du moment, l'intelligence artificielle, les deux présidents évitent le catastrophisme ambiant, mais quand Xi évoque un encadrement de son développement, Trump ne souhaite pas en entendre parler. Enfin, derrière des portes closes, Xi Jinping a mis en garde son homologue sur Taïwan, un point qui pourrait mettre fin à une trêve déjà très fragile. Gwendal Lavina, New York, Radio Vatican.
6: À l'Assemblée générale des Nations unies à New York hier, le Premier ministre israélien a pris la parole. Un discours sous forme de réquisitoire contre les nombreux détracteurs d'Israël, dont la Grande-Bretagne et la France. Selon Benjamin Netanyahou, Israël n'a pas commis de génocide, a-t-il martelé, alors que plusieurs délégations ont quitté la salle pendant son discours. Plus tôt dans la journée hier, le président palestinien Mahmoud Abbas a dénoncé, lui, dans un message vidéo diffusé dans l'enceinte onusienne, les politiques israéliennes qui menace désormais, a-t-il dit, la vie et l'existence même de son peuple. Autre prise de parole notable hier à New York, celle du Premier ministre népalais. Les inondations meurtrières qui ont frappé il y a un mois maintenant le Népal constituent un avertissement au monde, a-t-il assuré, tout en appelant les pays à intensifier les efforts pour aider son pays à s'adapter au dérèglement climatique. On prend la direction de l'Éthiopie à présent. Les combats qui ont éclaté mardi soir entre le Front populaire de libération du Tigré et l'armée fédérale éthiopienne se poursuivent dans le nord du pays, au Tigré, mais aussi dans les deux régions voisines de l'Afar et de l'Amara. On fait le point tout de suite avec Augustine Asta.
22: Hier, le vice-président du Front de libération du peuple du Tigré, Emmanuel Assefa, a déclaré être en guerre ouverte contre le gouvernement fédéral. Des groupes armés des régions voisines de l'Afar et de l'Amara, eux aussi membres de la nouvelle coalition annoncée dimanche dernier, combattent aux côtés des rebelles tigréens. À deux reprises, des avions militaires ont survolé Mekele aujourd'hui, m'expliquait hier soir un travailleur humanitaire depuis la capitale régionale, tandis que les vols reliés reliant le Tigré à Addis Abeba sont suspendus depuis mercredi matin. Cette humanitaire s'inquiète d'ores et déjà de l'envolée des prix provoquée par la reprise des hostilités. Le bidon de 5 litres d'huile alimentaire est ainsi passé de 900 à 1500 birres, tandis que le quintal de teff, qui coûtait 13 000 birres au début de la semaine, se vend désormais jusqu'à 17 000 birres. Dans sa première déclaration depuis la reprise des affrontements, l'armée fédérale assure avoir tué 272 combattants du Front de libération du peuple du Tigré. Augustine Passy pour Radio Vatican.
2: La correspondance donc d'Augustine Passy. Washington annonce débloquer 267 millions de dollars supplémentaires pour lutter contre l'épidémie d'Ebola en République démocratique du Congo. Annonce faite mercredi en marge de l'Assemblée générale de l'ONU. On vous en parlait en début de ce journal. Léon XIV est attendu ce vendredi matin à Paris. Le cinquième voyage apostolique de son pontificat débute par une visite de 2 jours dans la capitale française pour le plus grand bonheur des fidèles parisiens qui n'ont pas accueilli de pape depuis Benoît XVI en 2008. Ces 2 journées parisiennes seront d'une grande intensité avec des rendez-vous et des rencontres qui porteront Léon XIV de l'Élysée à la place de la Concorde en passant par l'UNESCO, Notre-Dame ou encore le Stade de France. Lors de ces étapes, des prises de parole, du souverain pontife, l'accent sera mis sur l'importance de la paix, de la culture et de l'unité. Après des mois de préparatifs complexes alliant l'attente des Parisiens, les limites de temps et les contraintes de sécurité, le moment est enfin arrivé de laisser place à la joie, assure l'archevêque de Paris, Mgr Laurent Ulrich, qui s'apprête à accueillir le pape à Notre-Dame cet après-midi.
11: Une joie profonde, et ça c'est tout à fait formidable. J'espère qu'en effet, les Français, les catholiques, voilà, ceux qui viennent à la rencontre directe et qui seront là présents à Paris, puis à Lourdes et à Metz, auront la joie de cette rencontre proche avec un homme qui désire se rapprocher de nous, mais aussi qu'ils seront dans l'écoute très attentive du message, des messages qu'il a à nous dire.
16: Pour que le monde et la vie, c'est le thème qui a été choisi pour ce voyage apostolique, peut-on faire un lien avec la loi sur l'aide à mourir récemment adoptée et qui va à l'encontre des valeurs fondamentales soutenues par l'Église?
11: Oui, mais pas seulement avec une loi, mais avec surtout un désir de vivre. Peut-être que la société, les sociétés occidentales, les sociétés dans lesquelles nous sommes, sont plus préoccupées du bien-être. Et se disent que une fois que le bien-être ne peut plus atteindre un certain standard, la vie est considérée comme ne valant plus la peine. Et donc, je crois qu'il y a une lutte assez profonde, une lutte pour le moral, pour la justice la plus profonde à l'égard de tous, pour le respect le plus assuré à l'égard de tous. Il y a là quelque chose qui mérite d'être en permanence transformé, et que le goût de vivre que nous recevons, nous, dans notre foi, peut être transmis, porté par des gens, même s'ils ne partagent pas notre foi chrétienne, pour que ce soit vraiment le respect des autres, le désir d'une fraternité vécue à tous les instants de la vie pour porter ceux qui sont le plus en difficulté. C'est cela qui est visé et que j'espère le pape voudrait encourager.
16: Le programme de la visite de Léon XIV est très dense, mais il y a ce rendez-vous vendredi après-midi à Notre-Dame avec le clergé parisien. C'est un rendez-vous important, Mgr Ulrich, pour l'Église de Paris.
11: Oui, c'est un moment important. Quand je l'ai invité le 25 août de l'année dernière, 2025, il m'a dit « Ah oui, j'aimerais bien voir Notre-Dame ». Mais il voulait voir Notre-Dame comme ce lieu de prière qu'elle est redevenue après la restauration consécutive à l'incendie. Et nous avons choisi que ce soit avec lui, nous avons choisi cela, avec les prêtres, avec les diacres, avec les épouses de diacres, avec les consacrés, les religieux, les religieuses et les séminaristes, comme un moment un peu d'intimité familiale du père, du pasteur, avec le peuple des personnes consacrées à l'annonce de l'Évangile dans notre pays.
16: Après avoir travaillé longtemps au préparatif de cette visite, Mgr Ulrich, et alors que le pape est sur le point d'arriver, qu'attendez-vous personnellement de ces passages de Léon XIV à Paris ?
11: Que ça soutienne l'énergie chrétienne et missionnaire, que la place des chrétiens, que la place de leur témoignage puisse être bien entendue, et que eux, ils sentent que ils ont la possibilité d'être de vrais témoins dans une société qui est de fait sécularisée et multi-confessionnelle. Et il y a un témoignage à donner qui est un vrai témoignage d'espérance. Et j'espère bien que les chrétiens pourront s'appuyer sur le témoignage du pape et que les non-chrétiens pourront en être aussi instruits et renforcés dans leur désir de vivre et d'aimer leurs frères et sœurs.
2: Interrogé par Jean-Charles Puzzoli, Monseigneur Laurent Ulrich, archevêque de Paris, était ce matin l'invité de Radio Vatican.
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1: Et oui, en France, on se limite pas à Lourdes sur Radio Présence, puisqu'on va découvrir un petit peu cette première journée ensemble. On va le retrouver évidemment samedi à Paris et à Lourdes, et puis dimanche à Lourdes et lundi à Metz. Isabelle, pourquoi Lourdes ? Quelle est la dimension de cette visite ?
23: Pourquoi Lourdes ? Ben évidemment, une dimension mariale. Et en fait, la dimension mariale, elle n'est pas seulement réservée à Lourdes, puisque dans la liturgie qui a été choisie pour les différents temps de prière animés par le pape, il y a beaucoup de prières à la Vierge Marie. L'étape de Lourdes aura une dimension supplémentaire, puisque d'abord, le pape va offrir une rose d'or à Notre-Dame de Lourdes. Est-ce que vous savez, vous connaissez, Jonathan, cette tradition de la rose d'or?
1: Alors, rose d'or, non. Rose blanche, oui.
23: Oui.
1: Mais rose d'or, non.
23: En fait, c'est
1: je
23: ne
1: savais même
23: rose...
1: pas que ça existait, pour être
23: honnête. Mais oui, voilà, moi aussi, j'ai découvert ça. C'est une rose qui est bénite chaque année par le souverain pontife, le quatrième dimanche de carême. C'est ce qu'on appelle le dimanche de l'étaré. Cette rose symbolise la joie, la lumière, la charité et le Christ ressuscité. Et donc, c'est un geste qui est très ancien, qui montre la dévotion du pape et qui vient aussi remercier souvent le sanctuaire, là où la rose est offerte, et donc remercier le sanctuaire pour tout son travail. Donc, outre cette tradition de la rose d'or, il y aura une véritable prière pour la France. Léon XIV va demander à la Vierge Marie d'obtenir pour le peuple de France le don de la concorde fraternelle. Il va demander qu'une société soit édifiée où chacun puisse travailler, fonder sa famille et accomplir sa vie jusqu'au bout. Alors, on pense évidemment au texte sur la fin de vie qui a été voté en juillet dernier. Et puis enfin, le pape demandera à Notre-Dame de renouveler la foi et la ferveur des familles chrétiennes afin qu'elles soient généreusement ouvertes à la vie et que Dieu y suscite des vocations. Vous voyez, c'est vraiment cette prière mariale qui va émailler tout le voyage du pape et plus spécifiquement à Lourdes.
1: Alors moi aussi, dites-moi, vous m'arrêtez si je me trompe, Isabelle. Moi aussi, j'ai quelque chose à vous apprendre. Vous savez qu'il y a une reproduction de la grotte Massabielle au Vatican.
23: Oui.
1: Et vous savez quel pape a fait faire cette grotte ? Alors non. Moi, je l'ai. Alors je le retrouve parce que je l'avais sous les yeux. C'est le pape Léon XIII.
23: Ah, tiens donc.
1: Voilà.
23: C'est
1: donc,
23: drôle.
1: C'est le petit clin d'œil. Voilà, comme ouais. Ça au moins, on en saura un petit peu plus évidemment tout au long de ce voyage apostolique. Tout de suite, vous avez autre chose à nous dire, Isabelle, ou
23: non,
1: vous en gardez un petit peu
23: dire,
1: pour ce week-end?
23: Juste pour vous dire qu'effectivement, le lien Léon XIII, Léon XIV, on en parlera pendant les différents plateaux qui seront proposés tout au long de ce week-end à Lourdes.
1: Très bien. Tout de suite, lecture et commentaires de l'évangile du jour selon Saint-Luc, chapitre 9, versets 18 à 22, avec le père Stéphane Ayouaz, curé de l'ensemble de la curé de la paroisse du Christ Roi à Toulouse.
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24: Évangile de Jésus-Christ selon saint Luc. En ce jour-là, Jésus était en prière à l'écart. Comme ses disciples étaient là, il les interrogea. Au dire des foules, qui suis-je ? Ils répondirent, Jean le Baptiste, mais pour d'autres, Élie, et pour d'autres, un prophète d'autre.

Pour vous, qui suis-je ? Le Christ, le Messie de Dieu. Matthieu, lui, ajoutera dans son évangile la réponse de Jésus à la proclamation de Pierre : Tu es Pierre, et sur cette pierre je bâtirai mon église, et la puissance de la mort ne l'emportera pas sur elle. Et Jésus donnera à Pierre ce qu'on appelle le pouvoir des clés, la capacité de lier et délier. Léon a aujourd'hui cette même autorité, celle d'être au service du peuple immense qui lui est confié, au service du salut du troupeau du Christ. Si nous avons vu cette semaine l'importance de faire confiance à la parole de Dieu et de la vivre, nous savons que cette vie de foi se vit dans l'Église, et que c'est par son Église que le Christ continue de se donner aujourd'hui à travers les Écritures proclamées, à travers les sacrements, source de vie éternelle, à travers la communion fraternelle qui manifeste la présence du Christ. La confiance au Christ passe par la confiance envers son corps qu'est l'Église, c'est tout un. Rendons grâce au Seigneur de nous donner sans cesse sa grâce, une pluie de grâce. Rendons grâce pour l'Église, notre famille, pour les pasteurs qu'il ne cesse de nous envoyer pour continuer son œuvre de salut à travers le temps. Rendons grâce pour le successeur de Pierre qui assure la communion du peuple de Dieu et prions, avec toute notre foi, pour que le voyage apostolique du pape Léon soit source de belles grâces pour notre pays qui en a bien besoin, pour qu'il retrouve la lumière de son baptême et l'espérance qui en découle.

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1: 8h54. Ah ouais, on bouscule les programmes. D'habitude, on se dit au revoir à 55-56. Et là, d'un coup, on se dit au revoir à 54. Et oui, c'est les programmes qui vont être un petit peu bousculés ces prochains jours. Donc avant de se quitter, on répond à la question du jour. Que répond Pierre lorsque Jésus demande à ses disciples, pour vous, qui suis-je ? Réponse A, il a dit, tu es le prophète Élie revenu parmi nous. Réponse B, tu es le Christ, le Messie de Dieu. Ou réponse C, tu es Jean le Baptiste ressuscité. La bonne réponse, c'est Julie de Gimont dans le Gers qui nous l'a donné. Elle qui a dit dans son message, qui était en voiture d'ailleurs, qu'elle n'allait pas à Lourdes, donc elle allait écouter Radio Présence.
2: Voilà. Elle a bien raison.
1: Bah ça c'est un bon réflexe. Globalement. Globalement. Et puis si jamais vous voulez aussi voir les images de cet événement, rendez-vous sur les réseaux sociaux de Radio Présence. Isabelle, on vous retrouve tout de suite pour Vivante Église. Je sais plus quel ordre j'ai donné à qui.
2: Alors,
1: je crois que c'est vous.
2: Je crois que c'est
1: moi.
2: On parle
1: de Vivante Église parce qu'à 9h03, il y a Vivante Église avec Éric Dupri.
2: Voilà, Éric Dupri propose une émission sur le dialogue entre les juifs et les chrétiens. Et ça tombe bien puisque ce sera le sujet de l'intervention du pape à Metz. Le Saint-Père se situe dans la continuité de Nostra Aetate. Il appelle les croyants à construire des ponts entre les religions pour servir la paix et la fraternité. Alors pourquoi Metz ? Parce que Metz, c'est une terre, vous le savez, qui a été marquée par les guerres, mais aussi une terre de réconciliation franco-allemande. Et puis c'est aussi une terre où il y a la figure de Robert Schuman, un des fondateurs de l'Union européenne. Et donc voilà, le Saint-Père va vraiment apporter un message de paix au cœur de l'Europe. Et ça fera le lien avec cette émission Vivante Église.
1: Très bien. Et donc ce sera à 9h03 avec Éric Dupri. Alors pourquoi on s'y perd et à qui je donne la parole ? Parce qu'on a, Alléluia, Enzo Basile en direct de l'Elysée. Bonjour Enzo.
3: Bonjour Jonathan, bonjour Isabelle, bonjour à tous.
1: Vous étiez hier à la soirée avec les influenceurs, d'où la panne de réveil peut-être ce matin, c'est
3: oui,
1: ça?
3: Oui, peut-être, effectivement. 4000 jeunes étaient rassemblés à Saint-Sulpice pour prier et pour se préparer à la venue du Saint-Père qu'ils rencontreront au Stade de France dans quelques heures.
1: Et donc le discours à l'Elysée entre le pape et Emmanuel Macron, ce sera à 11h.
3: Et oui, ce sera à 11h, c'est une rencontre avec un peu de tension. Léo XIV sera reçu comme un chef d'État du Vatican. On en a entendu parler toute la semaine. Le Saint-Siège a annoncé que le Saint-Père ne prendra pas au protocole républicain. Remise d'insigne de grand croix de la Légion d'honneur, accueil en fanfare par la garde républicaine, visite privée de Notre-Dame ou encore dîner d'État. C'est vrai, c'est plutôt calme actuellement dans la cour de l'Élysée où nous sommes. La garde républicaine, bien sûr, est là pour assurer la sécurité, mais tout le rituel ne sera pas présent. En réponse peut-être à ce refus du pape, Emmanuel Macron ne participera pas aux messes célébrées par Léon XIV. Et puis il faut rappeler que le pape est en voyage apostolique, pas en voyage d'État. C'est là toute la nuance. Le pape est là pour visiter les catholiques de France. Et puis on sait que le Saint-Siège est très au courant aussi du calendrier législatif et politique actuel. Depuis la loi sur l'euthanasie, le rallongement de l'IVG qui sera peut-être inscrit bientôt à l'ordre du jour de l'Assemblée nationale, il y a quelques tensions entre la France et le Saint-Siège et Léon XIV. Il ne mâche pas ses mots, donc on attend son discours avec impatience, voir ce qu'il a à dire aux Français, voir ce qu'il a à dire aussi aux autorités politiques et civiles. C'est une rencontre en deux temps. Le Saint-Père arrive à Orly, sera accueilli par le couple Macron. Et puis à 11h, il sera accueilli donc sur le perron de l'Elysée. Un petit entretien de 20 à 40 minutes entre les deux chefs d'État. Et après, à 11h40, 11h45, le discours prononcé par le Saint-Père depuis l'Élysée.
1: Et tout ça sera évidemment au cœur du magazine de la mi-journée sur Radio Présence en direct de Lourdes.
3: Exactement, on sera sûrement encore en duplex du palais de l'Elysée avec Anne-Rose Jankovic et Philippe Subercase afin de décrypter, voir tous les enjeux de ce discours que, à mon avis, les catholiques attendent. Quel message va passer le pape Léon XIV, surtout à quelques mois d'une élection majeure pour la France, l'élection présidentielle.
1: Il y aura aussi, oui Isabelle.
2: Et un message que les catholiques attendent, mais pas seulement les catholiques, je pense que les Français sont vraiment attentifs à la parole du Saint-Père.
3: Oui, c'est vrai, on l'a entendu dans les reportages de ce matin, toute confession, athéisme ou pas, les Français sont quand même touchés par l'image du Saint-Père et de sa venue en France. Ils attendent un message d'espérance, d'espoir, d'amour et de paix. C'est vraiment les mots qui résonnent dans la bouche des Parisiens et des Français ce matin.
1: Et puis pour clôturer cette journée, on a commencé la journée ensemble, on s'est réveillé ensemble et on terminera cette journée avec la veillée de prière avec les jeunes au Stade de France. Ce sera à 19h30, Enzo, c'est bien ça ?
3: Ça sera à 19h30, début du prologue, un prologue orienté autour de l'histoire des Saints de France. Alors on a vu sur les réseaux sociaux quelques petits leaks, quelques petites fuites. On a vu par exemple des chars, peut-être des courses de chars comme au Puy du Fou. C'est Notre-Dame de la Chrétienté qui a publié ça, on ne sait pas trop s'ils avaient le droit. Mais c'est une veillée qui promet vraiment d'être un élément marqueur, un élément très important dans ce voyage apostolique.
1: Très bien, donc tout ça ce sera sur Radio Présence. Merci beaucoup Enzo, à tout à l'heure du coup.
3: À tout à l'heure Jonathan.
1: Merci beaucoup Isabelle aussi, on file parce que nous on doit charger la voiture de matériel pour filer à Lourdes. Voilà.
2: Eh oui, une grande journée nous attend.
1: Belle journée à toutes et à tous, dans quelques minutes, 3 minutes précisément, rendez-vous avec Éric Dupri pour un numéro de Vivante Église. Et tout de suite, 9h, place à l'actualité nationale.
0: Bonjour à tous. À la une de l'actualité, toutes les cloches des églises de France vont sonner à 10h, heure d'arrivée du pape Léon XIV à l'aéroport de Paris-Orly avec une première étape dans la capitale. Il doit rencontrer Emmanuel Macron, se rendre à l'UNESCO puis à Notre-Dame avant une grande veillée au Stade de France. Demain, il va célébrer une messe place de la Concorde pour laquelle 400 000 personnes étaient déjà inscrites fin août. Il va rejoindre ensuite Lourdes où 200 000 personnes sont attendues, puis messe lundi. Pas de baisse immédiate des taxes sur les carburants. Emmanuel Macron veut d'abord agir sur les causes de la flambée des prix en misant sur la diplomatie pour tenter de rouvrir le détroit d'Ormuz et sécuriser les approvisionnements en pétrole. Le président de la République était invité hier soir de TF1 et France 2. Il estime aussi qu'une offensive russe en France est possible, une vraie menace par rapport à la multiplication des actes hostiles de Moscou en Europe. Les auto-écoles alertent face à la hausse des carburants alors que l'aide de l'État a été élargie aux grands rouleurs cette semaine. Les moniteurs de conduite en sont exclus. Richard est moniteur d'auto-école à Nice.
4: Aujourd'hui, pour notre centre, voudrais pouvoir, si vous voulez, ne pas forcément impacter sur le prix des leçons, mais de réduire les coûts sur d'autres des pôles de dépenses, comme peut-être augmenter les franchises sur les assurances pour descendre nos cotisations d'assurance, réduire les stationnements, les amendes. On n'exclut pas forcément une augmentation, mais... ça sera notre dernier recours parce que je pense que nous payons tous suffisamment assez de charges, quoi que ce soit, et j'aimerais ne pas faire impacter ça déjà aux particuliers qui, eux aussi, subissent la hausse de carburant.
0: Des propos recueillis par Mylène Débat, qui est la profession, craint que certains jeunes renoncent à passer leur permis faute de moyens. Le sujet sera discuté ce week-end au congrès de l'UNIC à Arles. Fin des blocages hier soir dans les ports corses. Les agriculteurs ont libéré Ajaccio puis Bastia après plusieurs heures de mobilisation pour réclamer des aides de l'État. Un rendez-vous a été obtenu avec le cabinet de la ministre de l'Agriculture. Plusieurs syndicats veulent maintenir la pression. On passe au sport avec du football. Le grand soir pour Zinedine Zidane avec les Bleus. Pour sa première comme sélectionneur, la France joue ce soir à 20h45 à Izmit face à la Turquie en Ligue des Nations. Zidane évoque une immense émotion. Mbappé sera bien présent malgré un petit pépin physique cette semaine et il va donc rester capitaine. Voilà pour l'actualité en ce vendredi. Passez une très belle fin de semaine.
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6: Bienvenue sur Radio Présence. Merci d'être fidèle à l'écoute de Vivante Église. Nous reprenons aujourd'hui notre série d'émissions de tradition et un sens. Je rappelle que nous y mettons en regard les traditions juives et chrétiennes à partir des textes bibliques, et ce dans le but d'en démontrer les convergences tout en relevant les différences qu'il peut y avoir entre elles sur certains points. Tout ça dans un dialogue que nous espérons fécond et éclairant. Ce numéro est consacré au thème « La vie, valeur suprême » et à ce qu'en disent le judaïsme et l'Église catholique romaine. Et pour cette émission, je retrouve les deux intervenants récurrents de cette série de Tradition et un sens, ceux qui en sont à l'origine. Je salue Ephraim Tettelbaum, membre de la communauté juive de Toulouse, ex-délégué régional du Fonds social juif unifié. Et je salue le père Édouard Divry, frère dominicain, docteur en théologie et professeur d'hébreu. Le père Édouard a également été délégué diocésain pour les relations avec le judaïsme à Toulouse et à Montpellier. Vous allez donc dialoguer ensemble aujourd'hui sur ce thème, « La vie valeur suprême. Et je propose de vous interroger d'abord l'un après l'autre sur cette notion de valeur suprême qu'aurait la vie dans le judaïsme et pour l'Église catholique. Ephraim Teitelbaum, que dit la tradition juive sur le caractère sacré de la vie ? En quoi est-elle une valeur suprême pour les juifs ?
7: D'abord, bonjour et merci de nous accueillir de nouveau. C'était toujours un plaisir d'être sur Radio Présence et parler à nos frères chrétiens. C'est plus qu'un dialogue entre nous, c'est une communion de pensées. Je ne sais pas si je me suis mal exprimé, si j'insulte quelqu'un, faites-moi la remarque.
8: Deux traditions et un sens, tu dis très bien, et j'en profite pour saluer moi aussi les auditeurs. Deux traditions, c'est-à-dire il y a vraiment quelque chose qui nous appartient en propre, mais un sens, une direction et donc une communion.
7: Voilà, et donc dans la Bible est écrit, donc dans Genèse, un homme épouse une femme, et la mathématique biblique c'est 1 plus 1 égale 1, et ils deviennent 1. C'est très intéressant. Maintenant, la vie. Il est incroyable même de pouvoir poser cette question. Commençons par la création. C'est quoi la création ? Alors pour nous juifs, j'imagine pour les chrétiens aussi, mais les pères d'Ivry le diront, la création a commencé par les ciels et la terre. Ensuite, ça continuait par des créatures, j'appelle ça créatures, qui en hébreu on écrit « domem », c'est-à-dire qui ne parlent pas, qui ne bougent pas, les pierres, les montagnes, les mers, enfin tout. Mais ensuite, les animaux. Tiens, la vie, il a créé la vie. La vie est à la base de la création du monde. Et le summum de cette vie était le vendredi après-midi, selon le récit biblique, la création de l'homme et la femme. Mais il les a créés en même temps. Ça, c'est la première version. Homme et femme, il les a créés. Ensuite, il y a les détails comment. Mais c'est la vie. Donc la création commence par la vie. Et pour nous les juifs, les pierres, les mers, les étoiles, toute la galaxie est une création vivante de Dieu. Tout est vivant, y compris les pierres. Donc c'est une création qui a chacun son utilité, sa raison d'être dans la création. Rien n'est au hasard fait. Et donc la vie est l'expression de l'amour du divin, de Dieu, pour sa créature. Il les a fait par amour. Et comme on le sait, puisqu'il les dit lui-même. Par exemple, quand il crée, lors de la première journée, il dit Yom Echad, premier jour. Et deuxième jour, Yom Sheni, Yom Shlishi, en hébreu. Hein? Et donc, Vayar Kitov, il a vu que c'était bien. C'est-à-dire, Dieu lui-même se donne une accolade, il fait quelque chose dans la journée, et il dit Vayar Kitov. Et il a vu que c'était bien. Moi aussi, parfois, je suis content de moi, mais moi, je suis un être arrogant, donc petit homme. Donc ça, c'est l'arrogance. Mais quand Dieu le dit, c'est autre chose. Mais voilà. Donc je m'arrête là, pour l'instant.
6: Frère Edouard.
8: De fait, le chapitre 2 et 3 de la Genèse, Bereshit, qui vient d'être cité, continue sur l'homme avec sa liberté, mais cette liberté qu'il peut mal utiliser. Le libre arbitre est un bien suprême, mais la liberté de faire le mal est un mal. Et ça, c'est l'expérience humaine qui fait qu'il y a une conséquence, c'est le fait que l'homme, dans le salaire du péché, est conduit à la mort. Et si vous voulez un résumé de la doctrine catholique sur la valeur de la vie, je recommande beaucoup, si vous avez un peu de temps pour répondre, de reprendre le petit livre qui a été donc publié par mes soins aux éditions du Carmel, La foi express. Les questions y sont. Qui a le pouvoir sur la vie et la mort ? Réponse, Dieu tient en son pouvoir l'âme de tout vivant et le souffle de toute chair d'homme. Citation de Job, chapitre 12, verset 10. Deuxième question, quelle est la valeur de la vie humaine ? Toute vie humaine, dès le moment de la conception jusqu'à la mort, est sacrée, parce que la personne humaine a été voulue pour elle-même à l'image et à la ressemblance du Dieu vivant et saint. En peu de mots, c'est dit d'une manière très résumée et ça permet d'avoir aussitôt la pensée de l'Église catholique. L'Église catholique se situe en matière morale en totale continuité avec le judaïsme. Elle marque bien sûr une distance dans sa tradition par rapport aux sacrifices, par exemple, qui ont existé dans la première alliance, qui n'existent plus depuis la destruction du temple, et aussi dans un regard qu'elle considère de dépassement en matière de jugement final dans l'expression même de la bouche de Jésus dans ses écrits. Mais vous voyez, il y a d'abord cette continuité vitale sur la valeur de la vie. Et ça, je crois que c'est important de le souligner. En particulier, nous disons ensemble, tu ne commettras pas de meurtre, tu ne commettras pas d'homicide volontaire, tu ne commettras pas cette cessation de la vie parce que cela offense le Créateur, cela offense Dieu qui nous a donné cette nefesh, cette âme qui ainsi anime notre corps, qui a ainsi la possibilité de vivre tout le temps que Dieu lui donne.
6: Vous avez prononcé le mot nefesh, âme. Alors il y a un principe dans le judaïsme, pikuah nefesh. Sauvegarde de la vie.
7: Pikuah nefesh.
6: Alors, je prononce évidemment
7: non,
6: très
7: bien,
6: mal,
7: c'est bien.
6: Mais vous prononcez beaucoup mieux.
7: Non, mais c'est très bien.
6: Alors, expliquez ce que c'est à nos auditeurs, ce principe de pikuah nefesh.
7: Voilà. Dans le judaïsme, il y a un principe. Nous avons 613 lois. Et il faut être juif pour ça. Sans doute, Jésus a épargné les chrétiens. En tout cas, de toutes ces lois.
8: Une bonne part, disons.
7: Ah, une bonne part, oui, c'est ça. Une bonne part et... Je dirais quelque chose sur les sacrifices au temple, puisque c'était élevé. Pikuach nefesh, alors la phrase complète c'est Pikuach nefesh doche Shabbat. La préservation de la vie, Pikuach c'est préservation, nefesh, âme, doche Shabbat, repousse le Shabbat. Qu'est-ce que cela veut dire? Cela veut dire, vraiment je vous remercie beaucoup de parler de ça, parce que voilà qui illustre ce que c'est la vie et sa valeur suprême. C'est ça justement. Il y a des lois, 613. Mais lorsque, par exemple, quelqu'un est en danger de vie et de mort, sa vie est une valeur suprême, il faut la préserver par tout prix. Il n'y a plus de loi. Il n'y a plus aucune loi. Nous sortons du jour de Kippour. Il fallait jeûner. Moi, je jeûnais, je suis en bonne santé, grâce à Dieu. Et donc, je peux jeûner. Mais si on est malade, si on a des problèmes de santé, si on doit prendre les médicaments récurrents, malheureusement, des maladies telles, vous ne pouvez pas vous dispenser. Il faut prendre les médicaments, sinon votre vie est en danger. Donc les rabbins, avec les médecins, bien entendu, vous obligent de les utiliser. Pas seulement que vous pouvez. Les ambulances, et les forces de l'ordre, les sécurités en Israël, ne font pas Kippour. Je vous donne un exemple. En 1970, c'est juste une anecdote, j'ai commandé une fortification sur la ligne Barlev, sur le canal de Suez. Très peu de gens savent de quoi je parle, mais qu'importe. J'ai reçu l'ordre. J'étais en première ligne, il y avait l'ordre du canal de Suez, sur l'autre côté, il y avait l'armée égyptienne, en face de la ville d'Ismaïlia. J'ai reçu l'ordre du grand rabbin de l'armée, le général Goren, qui est devenu grand rabbin Ashkenaz d'Israël, de manger le jour du Kippour. Uniquement la première ligne. On a mangé à cœur lourd, mais ça, c'est la préservation de la vie. Vous voyez? Donc, Pikuach Nefesh Doche Shabbat, c'est un exemple qui dit... Parce que Shabbat, c'est un moment où il y a beaucoup d'interdictions, de travailler, de faire quoi que ce soit, d'allumer la lumière, enfin bref. Même de cuire à manger. On met ça sur un plat chaud pour préserver les plats. Mais il est interdit de faire tout travail. C'est très strict Shabbat. Mais Doche Shabbat, ça veut dire que la vie est prioritaire sur tout. Il n'y a aucune loi. Toutes les lois tombent. C'est absolu.
6: C'est en cela que c'est une valeur suprême, au-dessus de toutes les autres. Frère Édouard.
8: Oui, Jésus n'a cessé, dans son ministère public, de s'affronter à ceux qui oubliaient ce principe du judaïsme, puisqu'il montre, par exemple, que ses disciples qui ont faim, eh bien, le jour du Shabbat, grappillent des épis de blé pour manger, ils sont pauvres, ils ont besoin de se sustenter, et Jésus les approuve. Quand il guérit quelqu'un dans la synagogue le jour du sabbat, bah, il dit « la vie vaut mieux que le fait d'être malade ». Et d'une certaine manière, Jésus applique à la lettre cette primauté de la vie par rapport à tout ce qui la dégrade, tout ce qui l'offense. Et donc on est en parfaite communion, une fois de plus, sur cette primauté de vie qui est annoncée dans les évangiles. Et donc, il faut se mettre bien au net sur la contradiction des pharisiens, ce n'était pas les pharisiens dans leur expression la plus vive du Talmud ou d'autres écrits du judaïsme, c'était une mauvaise interprétation de la loi que Jésus contredit. Donc il faut faire attention parce que souvent le mot pharisien a fini par avoir une connotation négative, à cause péjorative. Alors qu'en fait, c'est ceux qui se séparaient du peuple pour mieux vivre les dimensions de la Torah dans son intégralité, je dirais.
6: Ephraim, vous vouliez réagir.
9: J'aimerais faire quelques précisions. Les pharisiens, en hébreu, ça veut dire prouchim. En effet, à juste titre, comme dit le père d'Ivry, ils se séparent, mais ils ne se séparent pas du peuple, ils se séparent des sadducéens. Ceux qui ont, c'est la noblesse et la prêtrise à Jérusalem, qui n'a pas reconnu, ils reconnaissaient que les cinq livres de la Torah, mais n'ont pas reconnu, comme les Samaritains, et n'ont pas reconnu les prophètes, etc. Donc les Sadducéens, en réalité, à Jérusalem, c'est pas les pharisiens, ils n'étaient pour rien, ils étaient en dehors, dans leur synagogue. Ils n'étaient pas au temple, hein, du tout. Ça, c'est un. Deuxièmement, l'histoire de Jésus qui guérit. Mais il était pleinement dans la Torah. Les Talmuds n'existaient pas encore, hein, parce qu'il commençait, il a commencé après la mort de Jésus, à Jérusalem, et donc à Babylone. La Mishnah était terminée au long des sons, et la Gemara, la traduction en araméen de la Mishnah, au long 500. Bon. Mais c'est vrai que guérir, c'est un exemple parfait. Guérir des gens, et je viens de donner un exemple, de Pikuach Nefesh, d'Oche Shabbat. Donc ce qu'a fait Jésus, c'était conforme à la loi. Alors il y avait toujours des gens, mais le peuple juif, il est spécialiste des discussions infinies, et s'ils étaient contre, ils avaient tort. Mais, juste une remarque, je pense que ces histoires dans les évangiles décrivent ça comme si Jésus a inventé quelque chose en dehors de la loi et contre les pharisiens. C'est faux. C'est-à-dire que lui, il a agi selon la loi, comme il dit, je suis venu pour accomplir et non pas abolir, et il a guéri quelqu'un, il a soigné, dans cet exemple, quelqu'un, Shabbat ou pas Shabbat, on a vu.
6: Frère Edouard, est-ce que vous êtes d'accord avec ce que vient de dire Ephraim, ou est-ce qu'il y a quelques petites nuances ?
8: Oui, nous sommes tout à fait sur la même ligne de cette valeur de la vie, sur cette hiérarchie des commandements, c'est-à-dire que les 10 commandements, les 10 paroles de Dieu sont données d'une manière hiérarchique. Les premiers, qui appellent à honorer Dieu, à l'adorer, passent au-dessus. Puis il y a « honore ton père et ta mère », qui est un commandement vis-à-vis de l'autorité de qui l'on dépend, et qui passe au-dessus, puis vient les commandements dits négatifs, qui sont universels, tu ne commettras pas de meurtre, etc., mais qui tous sont donc hiérarchisés. Et c'est ça qui est important à comprendre, je crois, qui a manqué certainement à tous nos constituants récemment, qui ont perdu de vue totalement cette hiérarchie des valeurs. Car sans cette hiérarchie des valeurs, on ne comprend pas comment vivre et bien vivre. On saccage le bien commun d'un pays avec une très grande rapidité quand on perd de vue cette lumière qui nous vient de la révélation, de la tradition, que l'homme est capable, à tâtons, de trouver dans la loi naturelle que sa conscience lui donne, parce que nous avons tous une conscience, mais il ne faut pas assoupir sa conscience, il ne faut pas l'endormir, il faut toujours la garder éveillée. Il n'y a rien de mieux que le contact avec la révélation pour que la conscience se réveille.
6: Je vous voyais opiner du chef, Ephraim Tettelbaum.
9: Du chef ?
6: Oui.
9: Belle expression. Et j'opine parce que je suis d'accord complètement avec ce que le père d'Ivry a dit. Je ne vais pas broder davantage. Tout à fait d'accord. C'est-à-dire que le judaïsme et le christianisme sont d'accord, parce que le concile de Nicée l'a décidé, hein, en 325 de notre ère, et nous sommes d'accord sur toutes les bases. Nous devons accepter nos divergences, bien entendu, mais vous voyez bien, et tout le monde doit constater, même si ici et là il y a une espèce de refus de reconnaître que nous avons les mêmes bases,
7: Mais si on enlève ces bases-là, et le père d'Ivry pourra dire un mot, si on enlève ces bases-là, les chrétiens ne sont plus chrétiens. Parce que enlever les 10 commandements, alors quoi ? Enlever la promesse de Dieu à Abraham, Isaac et Jacob, so what ? Alors quoi ? Il y a un principe que nous, les croyants, devons accepter ou nier, mais alors on n'est plus croyant. Pourquoi pas, hein ? On est libre. Et je dirais un mot tout à l'heure sur les libres arbitres de l'être humain, donc les péchés, etc. Ce que ça veut dire pour nous. Je pense qu'on partage ça aussi. On partage beaucoup de choses d'ailleurs, et ça me plaît. Et donc, si vous voulez, les gens ont du mal à comprendre, par volonté de séparatisme, pour exister, ils pensent nécessaire de se distinguer du tout. Jusqu'à négation de Jésus autant que juif. Toute la famille, tous les disciples, tout le monde était juif. Il n'y avait pas un qui n'était pas. Pas un seul. Alors on peut leur donner des noms gréco-romains, etc., Pierre, Paul, Jean, etc. Aucun ne s'appelait comme ça. Si vous criez Jean, Yohanan ne se retourne pas. Il ne sait même pas de quoi on parle. Pierre, si on ne dit pas Shimon, Pierre, Kezako, il ne sait pas de quoi on parle. Donc si vous voulez, parce qu'il ne parlait pas latin, en réalité, il parlait hébreu et araméen.
8: Et donc Pierre se faisait appeler Kephas.
7: Kephas, c'est en
8: Pierre.
7: Araméen.
8: Oui.
7: Vous comprenez ? Donc, il faut se mettre dans les contextes de l'époque, et les appeler avec le nom moderne, personne ne se retourne, hein, parce qu'il ne sait pas qui on lui parle, parce qu'il n'est pas concerné. Donc, si vous voulez, on est là, et le père d'Ivry est spécialiste dans ce domaine, c'est de revenir aux sources. Et ça, c'est très important. Concernant juste une dernière chose, Adam et Ève, Adam et Chava, ont reçu le libre arbitre. Uniquement le judaïsme et le christianisme les considèrent comme tels, les libres arbitres. Nous sommes les seuls, foi, qui considérons que Dieu a créé les êtres humains avec un libre arbitre. Il n'y a pas de destinée. Mais les libres arbitres, il y a un pendant, la responsabilité. C'est-à-dire, tu manges de l'arbre interdit. Rendez-vous compte, il y avait une seule loi. Tu ne mangeras pas de cet arbre, ce n'est pas une pomme, hein. Ce n'est pas écrit, de cet arbre. Qu'est-ce qu'il a fait ? Alors, il y a une belle histoire avec les serpents, machin, très bien. In fine, il a mangé. Et sa femme aussi. Mais, comme on dit, il y a une punition pour ça. Et ils étaient chassés des jardins d'Éden. Éden veut dire en hébreu, des plaisirs. Aucune responsabilité, rien du tout. C'est-à-dire, vous vivez, vous êtes pourvus de tout. Et il dit, tu dois travailler, toi tu dois accoucher dans la douleur, etc., etc. Punition assez grave. Et nous voilà, tous les trois ici, et d'autres. Merci.
6: On va rester là donc pour cette première partie d'émission après vos deux interventions qui précisent le rapport de chaque tradition à cette question de la valeur suprême qu'il faut accorder à la vie. On va donc prolonger nos échanges tout à l'heure. On va faire la pause musicale habituelle dans cette émission avant de reprendre les échanges en question. Et pour cela, je vous propose d'écouter un extrait d'une vie de héros, le poème symphonique de Richard Strauss.

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2: Retour à l'antenne pour cette seconde partie de Vivante Église avec mes deux invités, Ephraim Tettelbaum, membre de la communauté juive de Toulouse, ex-délégué régional du Fonds social juif unifié, et Édouard Divry, frère dominicain, docteur en théologie et professeur d'hébreu, ex-délégué diocésain pour les relations avec le judaïsme à Toulouse et à Montpellier. Nous allons donc reprendre notre dialogue autour du thème « La vie, valeur suprême ». Nous avons confronté en première partie de cette émission les approches du judaïsme et de l'Église catholique, mais bien sûr, si vous avez souhaité l'un et l'autre l'aborder, c'est parce que derrière ce thème, il y a une autre question, celle de la fin de vie dans nos sociétés occidentales, et en particulier en France, ces dernières années. Notre pays, comme chacun sait, s'apprête à légaliser le suicide assisté, dans certaines circonstances, et nous dit-on, selon des critères très stricts. Frère Édouard, est-ce que vous pouvez déjà faire quelques rappels sur la position de l'Église sur ce sujet ?
3: Alors, je citais tout à l'heure cette expression du catéchisme, toute vie humaine, dès le moment de la conception jusqu'à la mort, est sacrée. Sacrée, ça veut dire indisponible. Et le même catéchisme prolonge sa pensée en disant, puisqu'il doit être traité comme une personne dès sa conception, l'embryon doit être défendu dans son intégrité, soigné et guéri, comme tout autre être humain. Donc c'est très clair sur la pensée de l'Église contre ce qui est l'avortement. Et d'autre part, sur l'extrémité de la vie, l'euthanasie volontaire, quelles qu'en soient les formes et les motifs, dit le catéchisme, constitue un meurtre. Elle est gravement contraire à la dignité de la personne humaine et au respect du Dieu vivant, son créateur. Donc là aussi, elle dit les choses avec beaucoup de vérité, et je pense que le pape Saint Jean-Paul II avait bien averti des choses dès son encyclique Evangelium Vitae, qui voyait venir ces spectres, ces mauvais nuages sur les pays européens. Le 25 mars 1995, c'est la date de l'Annonciation, et il reprenait cette expression de Saint Augustin dans sa lettre 204 qui disait « Il n'est jamais licite de tuer un autre, même s'il le voulait, et plus encore s'il le demandait, parce que suspendu entre la vie et la mort, il supplie d'être aidé à libérer son âme qui lutte contre les liens du corps et désire s'en détacher. Même si le malade n'était plus en état de vivre, cela n'est pas licite. » Et le pape ajoutait, Saint Jean-Paul II, « L'euthanasie est une fausse pitié, et plus encore une inquiétante perversion de la pitié. En effet, la vraie compassion rend solidaire de la souffrance d'autrui, mais elle ne supprime pas celui dont on ne peut supporter la souffrance. » Comme c'était bien annoncé, et c'était cette clarté de la pensée de Saint Jean-Paul II qui anime les pontificats qui ont suivi. Et je voudrais citer en particulier le pape actuel, Léon XIV, qui, en s'adressant à cette association, cette fondation du professeur Jérôme Lejeune, vous savez, qui a été l'homme qui a découvert la trisomie et les raisons de la trisomie, et qui s'est battu pour la vie, et qui en a même perdu un prix Nobel, semble-t-il, parce qu'on s'est opposé à lui à partir du moment où il s'opposait à l'avortement. La médecine, disait-il, c'est la haine de la maladie et l'amour du malade. Voilà comment remettre en place tous ceux qui ont voté d'une manière indigne, les 291 députés de l'Assemblée nationale qui ont voté cette loi permissive et transgressive. Et le grand professeur Jérôme Lejeune, qui est serviteur de Dieu, qui est vénérable maintenant, puisque ses vertus héroïques ont été déclarées par le Saint-Siège, la transgression du serment d'Hippocrate, ce nouvel eugénisme, est un racisme chromosomique, disait-il, par rapport à sa découverte de la trisomie 21, qui poussait évidemment, quand on la découvre dans le sein maternel, à mettre fin à ces petits-enfants qui ont droit à la vie. La technique peut être utilisée contre la médecine, qui est par nature au service de la vie, disait le professeur Lejeune, ainsi que cela se vérifie lorsque la technique échappe à tout contrôle éthique indispensable et que prévalent des calculs d'efficacité, de rentabilité et d'utilité. Voilà ce à quoi nous avons déchu, c'est par rapport à la valeur suprême de la vie, et que nous avons fait des petits calculs de rentabilité, d'utilité, sans voir que nous passions par une transgression gravissime. Nous devons contribuer à garantir une éthique médicale au service de la dignité de la vie. Ça me paraît être des points incontournables, et il n'y a pas de séparation dans la personnalité d'une personne publique. Il n'y a pas d'un côté l'homme politique, de l'autre le chrétien, ajoutait le pape Léon XIV, c'est-à-dire les hommes qui ont cette foi en eux, ne peuvent pas dire ben, « je vote dans le sens parce que mon parti vote dans ce sens-là » et s'abstraire de leur foi. Il faut qu'ils soient cohérents, et on ne peut pas accepter des personnes qui, finalement, tombent dans l'incohérence. Je pense que les prochains votes vont éliminer toutes ces personnes qui sont tellement incohérentes.
2: Ephraim Tettelbaum, quelle est la position du judaïsme en ce qui concerne la fin de vie et ce qui se passe aujourd'hui en France, la légalisation du suicide assisté?
0: D'abord, je remercie le père d'Ivry d'exprimer la position du judaïsme. Tout ce qu'il a dit, c'est juif. C'est-à-dire que la vie commence à la conception. C'est la position du judaïsme depuis Moïse et même avant. Il y a une phrase... Comme on a dit, Pikuach Nefesh Doche Shabbat, il y a une autre phrase très intéressante. Lorsque quelqu'un meurt chez nous, on dit la chose suivante, je le dirai en hébreu et je traduirai. Adonai Natan, Adonai Lakach, Yeshem Adonai Mevorach. Dieu a donné, Dieu a repris, que le nom de Dieu soit béni.
3: Livre de Job, oui.
0: Oui. Pardon?
3: Livre de Job.
0: Oui, voilà, tout à fait. Et ça... Et ça fait partie de la tradition chrétienne, bien entendu, mais c'est du judaïsme. Dans toutes les prières juives, il y a trois prières par jour, Shacharit le matin, Mincha après-midi, Arvit le soir, on explique que Dieu donne la vie, Dieu donne la mort, mais il bénit les êtres humains pour une longue vie, une bonne vie, et il exprime, je parle de Dieu, cette valeur des vies qui est suprême. Il a créé les êtres humains et il les a créés à son image. Qu'est-ce que ça veut dire? Ça veut dire qu'il est interdit d'altérer le corps humain en aucune manière. Ensuite, il est interdit, l'homme n'a pas les droits, n'a pas reçu aucune permission divine de tuer les enfants dans le ventre de leur mère. Elles ne sont pas propriétaires de l'enfant qui naît ou qui grandit en leur sein. C'est pas elle, c'est pas son corps, c'est un autre corps. Mais la confusion mentale en Occident est criminelle. C'est-à-dire que la société occidentale est devenue une société de tueurs, de masse. Je ne pense pas que je sois extrémiste, mais je suis révolté. C'est-à-dire que c'est vraiment un péché. Le mot péché est important. C'est pas une faute, c'est un péché. C'est un crime contre l'humanité. Et donc, ni le début de la vie, ni la fin de la vie, aucun être humain n'a le droit de donner la mort, quelles que soient les circonstances. C'est ça, lorsque nous parlons, et c'est le titre, valeur vie, valeur suprême. Elle est suprême. Ce n'est pas un mot au hasard. Ce n'est pas un mot approximatif. Il est absolu. Alors, on nous donne toujours, pour l'avortement, les situations... des viols, etc., etc. C'est des petits pourcentages, mais les 250 000 bébés morts tous les ans en France, ils n'étaient pas tous nés par un viol ou par un danger pour la mère. Encore une chose, danger pour la vie de la mère. C'est une valeur suprême. Il faut préserver la vie de la mère, d'abord. C'est vrai, mais en France, avec les progrès de la médecine, on préserve justement les mères. Il y a très peu de mortalité infantile à la naissance par rapport à l'histoire. Donc tout ça, ce sont des raisons bidons, des circonstances, des convenances. Je pense que la société occidentale, j'ai fait son procès. Excusez-moi, mais d'ailleurs je m'excuse de rien. Donc, c'est une manière de parler. Je pense que c'est la société occidentale est devenue société nazie. eugéniste, c'est-à-dire choix des races supérieures ou des enfants à notre image, etc., c'est moche. C'est quelque chose de vilain. Mais l'eugénisme, c'est du nazisme. L'État nazi, il y a bien des mots nazis dedans. Donc, ça a été pratiqué dans les années 30-40 en Allemagne, justement de Hitler. Et nous les copions. Il faut que l'humanité se détourne de cette perte de l'esprit. Oui, la société occidentale est perdue. Elle est tueuse.
2: Oui, alors justement, et là je vais vous poser la question l'un après l'autre, hein, quelles conséquences on peut imaginer, spirituellement parlant, pour une société dans laquelle le suicide assisté serait légalisé ?
3: Je voudrais d'abord remercier Ephraim d'avoir rappelé les origines vraiment diaboliques de cette loi en faisant ainsi mention de la loi Action T4 du Troisième Reich, qui a été fortement contredite par les évêques allemands, le bienheureux Faulhaber, les cardinaux qui ont lutté contre ces lois d'euthanasie que le professeur Lejeune écrivait avec cette horrible graphie ETA, E-U-T-H-A-N-A-Z-I. Il faisait exprès la faute d'orthographe pour faire comprendre, comme le professeur d'ailleurs Lucien Israël, qui le premier l'a utilisé, pour bien rappeler les origines vraiment néfastes de cette loi. Le pape Benoît XVI, avant d'être pape, était à la tête de la Congrégation pour la doctrine de la foi, et il avait tout à fait mis en garde nos gouvernements européens à travers ce texte sur la politique des catholiques en matière donc sociale, et il avait énoncé les points non négociables de la foi catholique. C'était le 24 novembre 2002, et bien sûr, il y a dedans l'atteinte à la vie, que ce soit dans son commencement ou dans sa fin. Il n'y a aucune loi qui puisse permettre cette restriction. Et je pense au cri de cœur de cette sœur, donc Agnès, qui s'est adressée à la Cour européenne et à l'ensemble de l'Europe politique pour dire « Je suis venue ici vous alerter et demander votre aide. Je suis religieuse de la Congrégation des Petites Sœurs des Pauvres. Je m'exprime ici au nom des congrégations catholiques françaises qui ont fondé et dirigent des hôpitaux et des maisons de retraite. Notre mission est de prendre soin des pauvres, des personnes âgées, des malades, des personnes porteuses de handicap, des plus vulnérables. » Or, une loi actuellement en discussion en France prévoit de légaliser l'euthanasie selon une procédure permissive, expéditive et répressive. Et c'est sur l'aspect répressif, évidemment, qu'elle intervient en voyant qu'elle risquait 2 ans de prison, 30 000 euros d'amende si cette loi passait dans son intégralité. On espère donc cette révision qui est demandée par la petite sœur Agnès. Et elle disait que c'était une grave violation de notre liberté de religion garantie en droit européen et international. Et si on s'attaque à la liberté de conscience, on est encore à un échelon encore plus bas que tout, c'est-à-dire non seulement des lois nocives sont en train d'être mises en place, mais si on s'attaque à la liberté de conscience, on s'attaque, je dirais, au noyau le plus central de notre rapport à la société.
2: Ephraim Tettelbaum, sur la question que je posais, là, quelles conséquences on peut imaginer sur le plan spirituel pour une société dans laquelle le suicide assisté, l'euthanasie, on peut l'appeler comme on veut, serait légalisé ?
0: L'Occident a perdu toute boussole morale. L'abandon de Dieu est un crime déjà, pour moi, en soi. La société qui n'a aucune foi, elle n'a pas de loi. Donc toutes ces lois sont bidons. Elles vont être répressives, elles sont répressives. Et c'est une société tueuse. Elle mérite notre mépris, il faut se battre contre, sans relâche. C'est une offense à Dieu, c'est une offense à l'être humain et sa dignité. Et les médecins qui pratiquent ces tueries, pour moi, sont des criminels, simplement. Et ils font ça pour de l'argent. Franchement, c'est une belle industrie, hein, ça marche. Tant qu'il y a des idiots utiles qui s'y prêtent, ce n'est pas de la médecine. Tuer les gens, ce n'est pas une médecine. Le père d'Ivry l'a expliqué, et il y a les sermons de Hippocrate, c'est guérir et préserver la vie, justement, pas de l'ôter. L'Occident ôte la vie. Il n'a que ça à se préoccuper. L'Occident est devenu un tueur d'êtres humains. C'est invraisemblable. Alors je dirais, permettez-moi de citer donc la Genèse, chapitre 30. « Vois, je te propose en ce jour... »
3: C'est Deutéronome 30.
0: Et Deutéronome, pardon.
3: Oui.
0: Deutéronome,
2: c'est pas la Genèse.
0: Non, non. Mais, en plus, j'allais devant les yeux. Oui. Deutéronome, bien sûr. « Vois, je te propose en ce jour, d'un côté la vie avec les biens, la vie avec les biens, il est lit. De l'autre, la mort avec les mâles. » Voyez pourquoi je suis si virulent? Parce que la vie, c'est les biens, la mort, c'est les mâles. En faisant ce que je te recommande en ce jour, c'est Dieu qui parle à Moïse, hein? Aimer l'Éternel, ton Dieu. Vous voyez, c'est lié. Marcher dans ses voies, garder ses préceptes, ses lois et ses décrets, tu vivras. Tu grandiras et tu seras béni de l'Éternel, ton Dieu, dans les pays où tu vas entrer pour les conquérir. Il dit à Moïse avant la conquête de Canaan. Mais si maintenant ton cœur, tu deviens indocile, si tu t'égares jusqu'à te prosterner devant les dieux, des dieux étrangers et les rendre un culte, je vous les déclare aujourd'hui, vous périrez à coup sûr, vous n'aurez pas de longs jours sur cette terre, c'est-à-dire la mort, où vous allez pénétrer en passant le Jourdain pour en faire la conquête. Qu'est-ce que ça veut dire? Ça veut dire que si l'homme s'autorise à tuer, c'est du mal, la mort c'est du mal. À ce moment-là, et tu abandonnes Dieu, c'est la société occidentale, elle a abandonné Dieu. Alors je demande une chose. Nous les Juifs, nous sommes 16 millions dans le monde. On n'arrête pas de parler du matin au soir. Il n'y a pas un peuple aussi petit qui est mentionné tant de fois, avec beaucoup de haine et beaucoup d'admiration à la fois. Mais les chrétiens, c'est des milliards. Et les papes, les guides suprêmes des catholiques dans le monde, qui représentent plus de 2 milliards d'êtres humains au moins, doivent porter sa voix. Parce que sinon... C'est à désespérer de tout. Donc je compte, moi, les Juifs, je compte sur les papes. J'ai beaucoup aimé le pape Jean-Paul II, que nous, les Juifs, on l'appelait notre pape. Étonnant. Enfin, pour moi, ce n'est pas étonnant. J'ai beaucoup aimé Benoît XVI aussi. Si vous voulez, c'est des papes de très haut niveau spirituel. Alors, bien entendu, ils étaient érudits. Mais je parle des spirituels. Mais bien entendu, je ne oppose pas l'un à l'autre. Je rencontrais les papes Jean-Paul II à Cracovie. Pas en personne, mais je l'ai vu sur le balcon de l'archevêché, donc je l'ai salué à ma manière. Des hommes de cette grandeur, de cette taille, ils sont rares, mais c'est normal, c'est la nature humaine. J'espère que les papes actuels, américains, saura parler de foi, de conviction, et défendra la vie, et donc le bien.
2: Nous allons devoir conclure ce numéro parce que nous sommes arrivés au terme de cette émission. Merci beaucoup à tous les deux, Ephraim Tettelbaum et frère Édouard Divry. Nous aurons l'occasion de poursuivre nos dialogues dans les mois qui viennent sur d'autres sujets, d'autres thèmes. Cette émission était animée par Éric Dupri, à la technique Marius Pujol. Très bonne journée à tous.
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0: Il est 9h46 sur Radio Présence. Restez bien avec nous pour ce programme exceptionnel de la venue du pape en France. Pendant 4 jours, toutes les équipes de Radio Présence sont mobilisées. Dans un petit quart d'heure, nous retrouverons Enzo Basile en direct à Paris, qui est en préparatif à l'Élysée, où sera reçu le pape, qui devrait atterrir d'ici 15 minutes environ. Donc restez bien avec nous, rendez-vous à 10h pour un cours duplex avec Enzo, et puis à 11h vous suivrez le pape qui arrivera à l'Élysée, sera reçu par le couple Macron. Restez bien avec nous.
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De l'épître de saint Paul apôtre aux Philippiens. Ayez les mêmes dispositions, le même amour, les mêmes sentiments. Recherchez l'unité. Ne soyez jamais intrigants ni vantards, mais ayez assez d'humilité pour estimer les autres supérieurs à vous-même. Que chacun de vous ne soit pas préoccupé de lui-même, mais plutôt des autres.

0: Aussi, je m'élève vers toi en ce matin pour t'offrir la blessure de mon âme et pour que tu me redresses en ta sagesse et ta bonté. Que vienne dans le champ la joie et la fête de ta rencontre. Seigneur, c'est un esprit brisé qui vient vers toi. Guéris-le, relève-le, afin qu'il te présente un sacrifice de louange et de paix, ô toi qui vis et règnes pour les siècles des siècles. Amen.
1: Notre Père qui es aux cieux, que ton nom soit sanctifié, que ton règne vienne, que ta volonté soit faite sur la terre comme au ciel. Donne-nous aujourd'hui notre pain de ce jour, pardonne-nous nos offenses, comme nous pardonnons aussi à ceux qui nous ont offensés. Et ne nous laisse pas entrer en tentation, mais délivre-nous du mal.
2: Prions. Seigneur, tu demandes à ton Église d'être le lieu où l'Évangile est annoncé en contradiction avec l'esprit du monde. Donne à tes enfants assez de foi pour ne pas déserter, mais témoigner de toi devant les hommes, en prenant appui sur ta parole. Par Jésus-Christ, ton Fils, notre Seigneur et notre Dieu, qui règne avec toi et le Saint-Esprit, maintenant et pour les siècles des siècles. Amen.

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4: Bonjour à tous. À la une de l'actualité, toutes les cloches des églises de France vont sonner à 10h, heure d'arrivée du pape Léon XIV à l'aéroport de Paris-Orly avec une première étape dans la capitale. Il doit rencontrer Emmanuel Macron, se rendre à l'UNESCO puis à Notre-Dame avant une grande veillée au Stade de France. Demain, il va célébrer une messe place de la Concorde pour laquelle 400 000 personnes étaient déjà inscrites fin août. Il va rejoindre ensuite Lourdes où 200 000 personnes sont attendues, puis messe lundi. Pas de baisse immédiate des taxes sur les carburants. Emmanuel Macron veut d'abord agir sur les causes de la flambée des prix en misant sur la diplomatie pour tenter de rouvrir le détroit d'Ormuz et sécuriser les approvisionnements en pétrole. Le président de la République était invité hier soir de TF1 et France 2. Il estime aussi qu'une offensive russe en France est possible, une vraie menace par rapport à la multiplication des actes hostiles de Moscou en Europe. Les auto-écoles alertent face à la hausse des carburants alors que l'aide de l'État a été élargie aux grands rouleurs cette semaine. Les moniteurs de conduite en sont exclus. Richard est moniteur d'auto-école à Nice.
5: Aujourd'hui, pour notre centre, j'en voudrais pouvoir, si vous voulez, ne pas forcément impacter sur le prix des leçons, mais de réduire les coûts sur d'autres des pôles de dépenses, comme peut-être augmenter les franchises sur les assurances pour descendre nos cotisations d'assurance, réduire les stationnements, les amendes. On n'exclut pas forcément une augmentation, mais... Ça sera notre dernier recours parce que je pense que nous payons tous suffisamment assez de charges ou quoi que ce soit et j'aimerais ne pas faire impacter ça déjà aux particuliers qui eux aussi subissent la hausse de carburant.
4: Des propos recueillis par Mylène Desbacs et la profession craint que certains jeunes renoncent à passer leur permis faute de moyens. Le sujet sera discuté ce week-end au congrès de l'UNIC à Arles. Fin des blocages hier soir dans les ports corses. Les agriculteurs ont libéré Ajaccio puis Bastia après plusieurs heures de mobilisation pour réclamer des aides de l'État. Un rendez-vous a été obtenu avec le cabinet de la ministre de l'Agriculture. Plusieurs syndicats veulent maintenir la pression. On passe au sport avec du football. Le grand soir pour Zinedine Zidane avec les Bleus. Pour sa première comme sélectionneur, la France joue ce soir à 20h45 à Izmit face à la Turquie en Ligue des Nations. Zidane évoque une immense émotion. Mbappé sera bien présent malgré un petit pépin physique cette semaine et il va donc rester capitaine. Voilà pour l'actualité en ce vendredi. Passez une très belle fin de semaine.
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6: Et oui, le pape en France qui arrive à l'aéroport tout juste. Il est 10h02 sur Radio Présence. Nous sommes bien sûr en direct. Toutes les équipes du réseau Présence sont mobilisées. Et nous avons même un correspondant à Paris avec Enzo Basile qui doit se trouver aux portes de l'Élysée. Enzo, comment allez-vous ?
7: Bonjour Francky, bonjour à tous. Effectivement, nous sommes en direct du perron de la cour d'honneur de l'Élysée. Dans quelques minutes maintenant, le Saint-Père Léon XIV sera reçu par le président de la République Emmanuel Macron. Voilà, il est en train d'arriver à Orly. Les choses se préparent. On voit sur les images qui nous sont fournies par nos confrères de Radio Vatican et de France TV qu'il y a une IS, il y a des pèlerins qui sont là pour accueillir le Saint-Père. Il sera accueilli par le couple présidentiel. C'est un grand moment qu'on vous fait vivre sur Radio Présence. Donc à 11h, il sera donc à l'Élysée. Il y aura un entretien avec Emmanuel Macron qui durera entre 20 et 40 minutes et s'en suivra le discours du Saint-Père aux autorités politiques, diplomatiques et civiles.
6: Alors ça, le discours, on l'aura pas. Enfin, l'entretien avec Emmanuel Macron reste privé, bien sûr.
7: Non, ça reste privé. Alors peut-être qu'il y aura quelques bruits, quelques fuites. On va voir ce que l'Élysée va nous donner et ce que la salle de presse du Saint-Siège va nous donner aussi comme élément. Mais on se doute aussi des sujets sur lesquels le président de la République et le Saint-Père vont pouvoir discuter. Récemment, voilà, la France a adopté la loi sur l'euthanasie, une position contraire à l'Église. Le Saint-Père est aussi au courant du calendrier politique et législatif des mois à venir, notamment avec le rallongement du délai de l'avortement. Tant de sujets que le pape et la France sont en discorde. Ça va peut-être être évoqué. Peut-être le point où les deux chefs d'État se complètent, c'est sur l'IA. On se rappelle de la dernière encyclique du Saint-Père Magnifique Humanitas, où il développe toute une théorie sur l'IA. Emmanuel Macron aussi est très attaché à l'IA. On verra ce que cet entretien donnera et surtout le discours et les mots qu'attendent les Français de la part du Saint-Père.
6: L'entretien, 20 minutes, 30 minutes à peu près, c'est ça ?
7: Oui, entre 20 et 30 minutes. On prévoit une fin entre midi et midi 15. Mais vous savez, les délais sont que des fourchettes. On ne sait pas combien de temps cela peut durer, combien de temps le Saint-Père veut s'exprimer. C'est pareil, hein, il peut y avoir aussi des perturbations aériennes. C'est-à-dire que voilà, le vol peut avoir un peu de retard. Donc c'est vraiment des fourchettes qu'on vous donne. On verra ce que ça va donner en direct. Mais on est là pour vous avec Radio Présence. En direct du palais de l'Élysée.
6: Oui, on est sur le pont, nous sommes en direct durant ces 4 jours, donc c'est vrai que les timings ne seront pas forcément respectés. Beaucoup de monde sur le perron de l'Élysée, ça joue pas trop des coudes entre journalistes ?
7: Alors oui, effectivement, il y a beaucoup de monde, hein, des médias nationaux, des médias étrangers, des médias régionaux, hein, comme Radio Présence, beaucoup de photographes, des caméras. Donc c'est vraiment un grand moment, hein, même pour les journalistes, on sent une certaine excitation à vivre cet événement.
6: Alors Enzo, vous êtes arrivé depuis quelques jours et vous avez été prendre du son, un peu, comme on dit dans notre jargon, à droite, à gauche. Qu'est-ce que vous avez relevé ?
7: Effectivement, on a relevé donc deux reportages. D'abord sur l'attente que les Parisiens et les Français ont de la visite du Saint-Père, hein, avec un mot, hein, qui résonne dans le cœur de chacun, c'est la paix, et aussi un message d'espérance que le Saint-Père doit porter. Et puis aussi, on s'est rendu hier soir à Saint-Sulpice pour une veillée préparatoire organisée par la chaîne YouTube Two Disciples concernant une visite préparatoire avec les influenceurs catholiques comme l'abbé Raffray, le frère Paul Adrien ou encore le cateau de service qui ont permis de préparer les jeunes à la veillée au Stade de France qui aura lieu ce soir à partir de 19h30 où 80 000 personnes seront attendues pour prier autour du Saint-Père.
6: Vous y serez ?
7: On y sera bien sûr en direct avec Radio Présence.
6: Alors on écoute votre reportage sur l'attente des Parisiens ?
7: Allez, c'est parti. Paris se prépare. Dans quelques heures, ce vendredi 25 septembre, le pape Léon XIV posera le pied sur le tarmac de l'aéroport d'Orly. 18 ans après la dernière visite d'un souverain pontife dans la capitale, les rues, les paroisses et même le métro parisien vibrent déjà d'une attente particulière. Pour le programme d'aujourd'hui, dès 10h, cérémonie de bienvenue à Orly. À 11h, le pape sera reçu à l'Élysée par le président de la République Emmanuel Macron, avant une rencontre avec les autorités de la société civile et du corps diplomatique et politique. En milieu d'après-midi, entre entre 16h et 17h, il traversera 2,5 km des rues piétonnisées de l'église Notre-Dame-des-Champs à la place Saint-Michel. Un trajet en papa mobile où on attend jusqu'à 250 000 personnes. Cap ensuite pour Notre-Dame, restaurée pour présider les vêpres avec les prêtres, diacres et séminaristes venus du diocèse de Paris. Et puis la soirée s'achèvera au Stade de France avec les jeunes pour un temps de prière. Une visite qui dépasse le cadre religieux. Le pape vient à l'invitation de l'archevêque de Paris, du cardinal Aveline, mais aussi de l'UNESCO dans un contexte de tensions internationales et de fractures sociales en France. Son message est attendu bien au-delà des seuls catholiques. C'est justement ce que nous avons voulu vérifier en allant à la rencontre des Parisiens.
8: Écoutez, j'attends un message de paix, comme il saura le faire, je pense, dans la suite de son encyclique. Et un message aussi de réconfort, d'espérance.
7: Un message de paix, donc, une attente qui visiblement ne connaît pas de frontières confessionnelles.
9: J'attends de la part de nos représentants, nos dirigeants et nos acteurs politiques qu'ils l'accueillent décemment, dans le respect et en étant présents à ses côtés dans ses différents déplacements. C'est une figure à minima dans le cœur des Français, et pas comme étant une figure et un emblème. Et puis aussi, de manière plus générale et plus concrète, c'est également chef d'État. Je pense que ne serait-ce que par rapport à ça, il mérite en effet un accueil décent. Personne peut laisser croire qu'il n'a pas besoin de messages de paix, d'amour, d'union et de cohésion.
7: Et l'attente ne se limite pas aux abords de Notre-Dame. Dans le métro parisien, à peine nos accréditations perçues, plusieurs voyageurs nous ont interpellés. Leur message était clair, ils comptent sur les journalistes pour faire vivre cet événement historique à celles et ceux qui ne pourront pas être présents sur place. Paix, dignité, cohésion, les mots reviennent, portés par des Parisiens de toute génération. Et dans quelques heures, la capitale vivra un moment que beaucoup qualifient déjà d'historique.
10: Oui, on note une grande attente, Enzo, de tous les Parisiens, quelle que soit leur confession, j'ai l'impression.
7: Oui, vraiment, c'est même au-delà des Parisiens, je pense que c'est une attente générale des Français. On a vu récemment un sondage IFOP, Famille Chrétienne, RCF Notre-Dame, où en fait la plupart des Français sont heureux de cette visite avec le Saint-Père. Ils sont aussi touchés par le message de paix, d'espérance qui peut donner. Et alors, je me permets, Francky, l'avion du Saint-Père vient d'atterrir à Orly, c'est l'information qu'on nous donne actuellement. Les églises de France, leurs cloches vont se mettre à sonner pendant 7 minutes justement pour symboliser cette arrivée.
10: Est-ce qu'il y a d'autres invités à l'Élysée? Quel est le panel de personnes qui se trouvent autour de vous?
7: Oui, effectivement, on voit petit à petit des invités arriver. On a vu des pompiers de la BSPP. Alors, on nous a pas informé s'ils étaient présents à Notre-Dame, mais on se doute justement que c'est pour honorer aussi le sauvetage de Notre-Dame. On a vu quelques ecclésiastiques, des évêques. On a aussi vu Monseigneur Chauvet, l'actuel archi-curé, archi-prêtre de l'église de la Madeleine, ancien archi-prêtre de Notre-Dame. Donc, au fur et à mesure, les invités arrivent. On a vu aussi des influenceurs comme la sœur Albertine. On a vu aussi des influenceur aussi même très connu, Thibaut InShape, qui est là pour éventuellement faire une vidéo et montrer en fait le message aussi que le Saint-Père a apporté aux jeunes, toute confession confondue. Et c'est aussi l'objet de ce second reportage où on était hier à l'église Saint-Sulpice pour avoir ce ressenti justement des jeunes dans la préparation de cette veillée où 80 000 personnes seront attendues au Stade de France ce soir.
10: On l'écoute.
7: Ils étaient plus d'un millier hier soir, jeudi 24 septembre, à avoir répondu présent dans l'église Saint-Sulpice, deuxième plus grande église de Paris. La jeunesse catholique s'est rassemblée pour une veillée hors norme, la dernière étape avant l'arrivée du pape Léon XIV. L'événement était organisé par Thibaut Péfer et Benoît Gélébras, créateurs de Two Disciples, une chaîne YouTube consacrée au catholicisme. Une initiative si populaire qu'elle a dû changer de lieu. Initialement prévue à l'église de la Madeleine, la soirée s'est déplacée à Saint-Sulpice. Et ses 2000 places face à l'afflux d'inscriptions. Sur scène, plusieurs figures majeures de l'évangélisation catholique sur les réseaux sociaux, parmi lesquelles le frère Paul Adrien, l'abbé Raffray ou encore les créateurs de Padre Blog. Et c'est Monseigneur Valentin, évêque de Carcassonne et Narbonne et président justement du Conseil pour la communication de la Conférence des évêques de France qui a ouvert la soirée. Dans son mot d'accueil, il a filé une image forte pour décrire cette assemblée des jeunes et de créateurs de contenu réunis à l'arrivée du pape, celle du corps du Christ, où chacun, à sa mesure et avec ses talents, trouve sa place dans l'Église.
11: Saint Paul a trouvé une belle image pour nous faire réfléchir là-dessus, une image qu'il affectionne beaucoup, puisqu'il la reprend dans plusieurs de ses lettres, c'est l'image du corps. Nous sommes un corps avec toute sa diversité, rassemblé sous une même tête qui est Jésus-Christ. Nous sommes le corps du Christ.
7: Une manière de rappeler que des influenceurs aux séminaristes, tous participent à la même mission. Au menu de cette veillée, témoignages, enseignements, temps de prière et adoration eucharistique. L'objectif affiché par les organisateurs, associer un maximum de fidèles et notamment les plus jeunes au message du Saint-Père. C'est justement la mission que s'est donnée l'un des fondateurs de la soirée, Thibaut Péfer.
12: On veut associer les influenceurs et tous ceux qui les suivent à tous les événements de l'Église catholique. La dernière fois pour l'inauguration de Notre-Dame, on avait fait une construction en Lego pendant 24 heures et là cette année on voulait faire une soirée de prière. Le but, c'était d'associer le maximum de personnes au voyage du peuple.
7: Dans les travées, l'enthousiasme était palpable, comme en témoigne ce jeune participant.
13: Pour moi, c'est hyper important d'être là ce soir parce qu'il faut accueillir le pape dans les formes, en bonne et due forme, et donc pour ça, il faut absolument qu'on prie pour que son message soit reçu correctement en France, pour que tout ce qu'il va nous dire, ça puisse toucher les cœurs. Et c'est pour ça que je suis venu ce soir pour prier pour tout cela. Je suis très très enthousiaste, très pressé de voir le pape. J'espère vraiment que sa présence en France, ça va relancer une ferveur chez les Français. Au-delà de ça, on voit, et même dans mon entourage, je vois qu'il y a de plus en plus de jeunes qui se rapprochent de l'Église, qui sont curieux, et j'espère vraiment que sa venue, ça permettra de répondre à nos attentes sur le regain de foi en France.
7: D'autres sont venus pour une raison différente, découvrir un visage de l'Église qu'ils ne connaissent pas encore.
14: Parce que c'est vraiment un événement exceptionnel et en fait c'est fou, mais enfin personnellement je le réalise pas encore, enfin on se rend pas vraiment compte de ce que ça va être. Et voilà, on est encore à la fin du mois de septembre, qui est vraiment un quotidien assez chargé, et je trouve ça beau de, au moment d'une veillée, vraiment se recentrer sur l'essentiel. Et voilà, ça permet de, enfin oui, vraiment donner toute sa place à la visite du Saint-Père.
7: Deux mots reviennent sans cesse dans la bouche des participants, spiritualité et message.
15: L'idée qu'il vient pour nous porter un message et que ce message c'est le Christ. Et moi c'est aussi, j'ai envie de porter ce message qui est le Christ et qui est l'Évangile autour de moi. Et donc je pense que c'est aussi une préparation finalement à recevoir. Oui c'est ça, une préparation missionnaire et à recevoir en fait le Christ.
16: Moi je trouvais ça chouette d'organiser une veillée comme ça pour prier. En fait, pour se souvenir que la venue du pape, c'est avant tout un événement spirituel. Et donc se rassembler ce soir pour prier pour la venue et puis prier pour toutes les intentions que porte le pape, la paix, l'évangélisation, les vocations. Je trouvais ça beau, ça permettait de remettre un peu l'église au milieu du village, si je puis dire.
7: Une nuit placée sous le signe de la préparation spirituelle avant que ces mêmes jeunes ne retrouvent le pape Léon XIV ce soir pour une nouvelle veillée, cette fois-ci au Stade de France. À près de 80 000 personnes seront réunies autour du pontife. Au programme de cette veillée, un fil rouge autour des saints de France, l'exposition de la tunique d'Argenteuil et de l'adoration eucharistique, une veillée qui promet d'être historique dans toute l'histoire des visites pontificales en France.
10: 80 000 personnes pour la veillée ce soir, c'est incroyable. Alors Enzo, je crois que le pape pose le pied à l'instant sur l'aéroport de Paris.
7: Effectivement, le pape vient de poser son pied en France. Il est accueilli par Emmanuel Macron. Il est vêtu d'une mozzetta qui, voilà, la vie traditionnelle, ce camail rouge marquant aussi le pape. Il salue bien sûr les autorités qui sont présentes. Le tapis rouge est déroulé. C'est la même chose aussi à l'Élysée. Le tapis rouge a été déroulé. On a vu quelques évêques arriver, notamment des évêques de notre région, Monseigneur Mika, évêque de Tarbes-Lourdes, ou encore Monseigneur Meyer, évêque de Rodez-Vabre.
10: Quelle ferveur. Alors, je vois qu'il est en train de s'entretenir juste à l'instant là, avec Emmanuel Macron pour cette cérémonie de bienvenue. Beaucoup de monde quand même sur le tarmac de l'aéroport. Et du coup, on va le laisser arriver hein, jusqu'à l'Élysée où on vous retrouvera vers quelle heure, Enzo ?
7: Vers 11h, on espère qu'il n'y aura pas trop de bouchons sur la route entre Orly et l'Élysée, mais a priori, il devrait arriver sur le perron à 11h. Voilà, un accueil très bref avec la garde républicaine symbolique entre deux chefs d'État, celui du Vatican et de la France.
10: Oui, faites-vous une bonne place, Enzo. À mon avis, ça va jouer des coudes. Hein.
7: Ouais, ça va être compliqué, mais bon, on est du sud-ouest, on sait jouer au rugby, les Parisiens ne savent pas.
10: On vous fait confiance pour ça. Merci Enzo, on vous retrouve d'ici trois quarts d'heure environ pour l'arrivée du pape à l'Élysée. À tout à l'heure.
7: À tout à l'heure, Francky.

0: Grégory Turpin, à l'instant sur Radio Présence. Ça y est, nous y sommes. Le pape Léon XIV a posé le pied sur le tarmac d'Orly. Cérémonie de bienvenue avec le couple présidentiel Macron. Nous suivrons son arrivée à l'Élysée d'ici 40 minutes. Suivra un entretien avec le président et nous aurons bien sûr juste après son discours. Enzo Basile est sur place pour couvrir l'événement. Je vous propose une petite parenthèse avec l'émission de Nathalie Cardon, Des clés pour vivre. À tout de suite.
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2: C'est un dernier numéro et entretien de la série des clés pour vivre. Bonjour frère Tanguy, Marie Pouliquen.
3: Bonjour, bonjour à tous.
2: Alors, vous avez écrit aussi parmi tous les ouvrages, je vais commencer ce dernier entretien par cet ouvrage, sans perdre de vue que nous invitons, hein, si vous êtes d'accord avec moi, ceux et celles qui suivent cette série, nous les invitons à découvrir, avant peut-être l'arrivée du pape en France, à Paris, Lourdes et Metz, à lire, voire plus tard, cette encyclique du pape Léon XIV, Magnifique Humanitas. Alors vous avez écrit parmi vos livres, un dernier livre paru aux éditions Saint-Léger Éditions, Avancer dans la vie, avec ce sous-titre, Relever les défis du quotidien avec la Bible. C'est un itinéraire biblique, hein, avec beaucoup de méditations, plusieurs fiches pédagogiques qui recouvrent, donc ce sont toutes les notes que je vois, 3 années liturgiques. Un livre important pour vous, frère Tanguy Marie?
3: Un livre plein d'espérance, hein, parce que il y a toujours la possibilité d'avancer. J'aime beaucoup la phrase du pape François, la vie nous apprend que tout problème a sa solution, l'important c'est d'aller de l'avant. Voilà. L'espérance c'est la capacité de rendre le futur promis, ouais, actuel par notre cheminement pas à pas. Et on peut toujours avancer. Alors la parole de Dieu, ce qui est formidable, c'est qu'elle est performative, c'est-à-dire qu'elle nous fait vivre ce qu'elle nous dit, voyez. Et donc chaque jour, bien sûr, ce qui est premier pour nous dans une vie chrétienne, dans une vie spirituelle, c'est de lire la parole de Dieu, c'est de lire l'évangile du jour et d'accueillir cette parole comme une bonne nouvelle pour moi aujourd'hui. Oui, dans chaque mot des Saintes Écritures, il y a le Saint-Esprit et le fait de m'enduquer, de méditer cette parole de Dieu, nous libérons le Saint-Esprit en nous et nous rendons sa force actuelle dans notre vie. C'est pour ça que l'espérance est de mise, même à l'ère des nouvelles technologies, parce que la présence de Dieu peut être libérée dans notre vie. Nous pouvons être présents à la présence, et ça c'est le présent que Dieu nous fait chaque jour.
2: Alors on a parlé de cette intelligence artificielle, et merci, de cette dignité humaine. Vous avez évoqué Babel et Jérusalem, cette liberté aussi, ce qui est en nos mains, hein, et un choix, l'éducation et le travail. Et pourtant le pape Léon XIV ne termine pas son encyclique par une mise en garde contre cette technologie, hein, qui va très vite, hein, vous l'avez dit et puis on le redit. Il va terminer par un chant, il va terminer, c'est surprenant, et le pape va être parmi nous, à Lourdes, dans cette cité mariale, cité internationale, très beau sanctuaire. Il va terminer sur ce Magnificat de Marie. Alors qu'est-ce qu'il nous dit très précisément, le pape Léon XIV, en terminant sur ce magnifique Magnificat de la Vierge Marie?
3: Alors le Magnificat marial est comme une lecture transversale. Renverser ce qui est puissant et reconnaître la valeur de l'humilité. Voyez. On peut être fasciné par la puissance. Voyez. Nous, au quotidien, on fait l'expérience de notre impuissance. Alors on se dit, la solution à notre impuissance, ça va être la puissance des technologies. Alors on va surfer, on va se former et on va se remplir d'une force mais extérieure à nous. Alors que face à cette faiblesse, cette limite, cette fragilité qu'on fait l'expérience chaque jour, cette pauvreté, le Seigneur nous donne la capacité d'accueillir sa puissance. Voilà, mon âme exalte le Seigneur, Marie est pleine de grâce. La puissance, c'est la puissance de Dieu. Et Dieu se donne dans sa toute-puissance à nous. Mais pour que nous recevions sa toute-puissance, mais il ne faut pas être fort en face de Dieu. Il faut être pauvre en face de Dieu. Et là, on rejoint la première béatitude. Bienheureux les pauvres en esprit, le royaume des cieux est à eux. Et Marie est la pauvre, humble, par excellence, qui est capacité d'accueil entier de la grâce de Dieu. Et donc elle est en action de grâce, parce que elle laisse rebondir la grâce sur sa vulnérabilité, sa pauvreté intérieure. Et, voyez. Et donc on a des clés de lecture qui sont très intéressantes pour notre croissance de vie. Voyez. Être en action de grâce, être en état de grâce, redonner la grâce, c'est-à-dire se donner gratuitement, et faire que cette grâce construise la communion de grâce entre nous tous. Et là, on a les quatre portes d'entrée de la construction de la personne intégrale selon l'enseignement de Vatican II. Je reçois le don de la vie, je l'intègre, je le redonne, je le partage. Et cette vie par excellence, c'est la grâce. Et donc la figure de l'humanité accomplie, c'est Marie qui remplace la fascination de la puissance technologique par l'humilité de l'accueil, de la plénitude de la grâce qui vient de la toute-puissance de Dieu. Dieu est tout-puissant, mais il est tout-puissant envers un cœur pauvre, un cœur humble, et Marie est l'excellence de ce cœur humble-là.
2: Est-ce que Marie, en vous écoutant, ne serait pas une parmi toutes les clés, hein, parce qu'on cherche des clés, figurez-vous, dans cette série des clés pour vivre. Est-ce que Marie ne serait pas, de par ce que vous soulignez et rappelez, son humilité, cette femme, pour éviter de se laisser contrôler par la machine et par, on évoque l'intelligence artificielle qui va très vite, une des clés
3: Oui, alors tout est une question de cœur, voyez. Est-ce qu'on vit avec le cœur? Le cœur synthétise la personne dans toute sa potentialité et dans toutes ses dimensions. D'un point de vue spirituel, authentique, de consacrer notre cœur, notre être profond, et de le consacrer à Marie. De le consacrer à Jésus d'abord, mais de consacrer à Marie. Le salut, ce n'est pas Marie, le salut, c'est Jésus. Mais Marie accueille pleinement le salut de Jésus. Elle est entièrement disposée à la grâce que lui donne son Fils. C'est pour ça qu'elle est mère de l'Église. Oui, elle est la mère de l'Église. Et l'Église étant dans le Christ comme le sacrement du salut, c'est-à-dire que l'Église est cette disposition parfaite d'accueil de la grâce. C'est pour ça que l'Église, en réponse, le seul sacrement, c'est le sacrement du Christ. Mais l'Église nous donne les sacrements, c'est-à-dire nous permet... Elle reçoit parfaitement la grâce du Christ et elle la redonne, cette grâce, dans les sacrements. Alors nous, il y a toute une invitation à nous de ne pas être fascinés par la toute-puissance des puissants que met en évidence les nouvelles technologies, mais d'avoir compris que la toute-puissance vient d'abord de Dieu, de sa grâce, et que le lieu où cette grâce se transmet, c'est la parole de Dieu, c'est les sacrements, c'est la vie de charité, les uns avec les autres, et à ce moment-là, ben, je reçois la grâce, je suis en action de grâce, je suis en état de grâce, je redonne la grâce, et les autres reçoivent la grâce que je donne, et ça crée la communion. Et là, il y a un antidote à cette fascination individualiste, finalement, souvent, des nouvelles technologies, remplissage du vide. Avec la grâce, on fait le remplissage du plein.
2: Alors, ce sera la dernière question. Qu'est-ce qui vous donne personnellement confiance pour, on parle d'espérance, pour l'avenir, mais vous avez quasiment presque tout dit.
3: Alors, je peux rebondir sur une thématique...
2: Et ce sera très vite.
3: ...qui n'a pas été évoquée, c'est l'enseignement social de l'Église. Pour ceux qui ne sont pas des mystiques, on peut toujours en rester au plan social, et l'Église nous donne 5 principes pour construire la vie en société. Le bien commun, qui est le bien de tous et de chacun, la destination universelle des biens, si on est riche, ben on doit en faire profiter le maximum de personnes, la subsidiarité, il faut respecter la liberté d'initiative des gens, la solidarité, en effet pour partager, et la justice sociale, donner à tous des conditions dignes pour avancer. Donc il y a une dimension très spirituelle, et puis il y a une dimension très humaine et sociale. En faisant le mélange des deux, on peut être plein d'espérance pour l'avenir.
2: Merci infiniment Père Tanguy-Marie Pouliquen, et puis je rappelle, parmi tous vos ouvrages, en plus de cette encyclique du Pape, il y a Avancer dans la vie, relever les défis du quotidien avec la Bible, un bel itinéraire biblique avec près de 160 méditations et puis plusieurs fiches pédagogiques, donc ça recouvre 3 années de travail, d'années liturgiques, donc c'est de belles ressources et un beau travail, donc avec la force de la parole. Et ce livre est paru aux éditions Saint-Léger. Merci Frère Tanguy. Marie Pouliquen, on pourra vous suivre, on peut vous lire surtout, beaucoup vous lire. On peut vous entendre aussi, puisque vous êtes chroniqueur aussi sur notre antenne radio. Et on vous dit à très bientôt et peut-être lors de l'événement du Pape à Lourdes.
3: Voilà, très bien. En tout cas, union de prière avec chacun.
2: Merci.
3: Voilà.

0: Nathalie Cardon avec le frère Marie Tanguy Pouliquen. Avant de retrouver Enzo Basile en direct du perron de l'Élysée, ce sera vers 11h, je vous propose de réentendre Monseigneur Battu. Il était l'invité ce matin dans notre matinale d'Isabelle Duché. Il précise les attentes des Français à propos de la visite apostolique de Léon XIV, qui, je vous le rappelle, ça y est arrivé à Paris. L'évêque auxiliaire de Toulouse confirme aussi la dimension universelle de la parole du souverain pontife.
1: Dans cette visite apostolique de 4 jours, nous sommes avec Monseigneur Jean-Pierre Battu, évêque auxiliaire de Toulouse. Bonjour Monseigneur.
2: Bonjour et bonjour à tous les auditeurs.
1: Merci d'être avec nous ce matin. Vous partez dans la foulée à Paris et vous allez rencontrer à 3 reprises le Saint-Père. Quels sont ces rendez-vous que vous allez vivre ?
2: Eh bien, je vais participer aux vêpres qu'il va célébrer à Notre-Dame. Il avait très envie d'aller à Notre-Dame, mais il y vient non seulement pour admirer, mais pour prier. Nous allons prier avec lui. Et puis ensuite, je serai au Stade de France pour la rencontre avec les jeunes. Ça sera sûrement un moment très enthousiasmant. Et puis, bien sûr, place de la Concorde pour la messe de le lendemain.
1: Avec 600 000 personnes qui sont attendues. Et puis après, vous filez à Lourdes.
2: Et ensuite, nous filons à Lourdes pour la poursuite du programme, tout à fait.
1: Voilà, un vrai marathon, un marathon digne d'un ministre comme va le vivre le pape Léon XIV. Des rencontres du Saint-Père qui sont nombreuses et variées, donc avec des malades, avec des personnes victimes, avec des puissants, enfin voilà, des personnalités politiques, rencontres aussi avec les évêques, rencontres avec des religieuses. Ces rencontres du Saint-Père, elles sont très variées. Selon vous, Monseigneur, qu'est-ce qu'elles nous disent de la tonalité de ce voyage ?
2: Eh bien, je pense que ça, c'est un point commun à tous les voyages des papes. Ils essaient de rencontrer les personnes dans leur diversité, les gens qui ont des responsabilités dans la vie de la cité, comme ceux qui n'en ont pas. Et il donne le témoignage d'une attention à tous qu'on trouve assez rarement parce que les puissants s'intéressent aux puissants. Tandis que là, il s'agit vraiment de se faire proche de tout le monde, y compris, et vous l'avez mentionné, des personnes qui ont des griefs envers l'Église, les personnes victimes. C'est très très important et c'est très très important que celui qui est à la tête de l'Église manifeste la sollicitude et aussi la repentance de l'Église à l'égard des personnes qui ont subi des avanies de la part de ses ministres parfois.
1: Le pape rencontrera sur son chemin en papa mobile, là, quand il va déambuler dans les rues de Paris entre Notre-Dame-des-Champs et Saint-Michel. Il va rencontrer sur le bord du chemin des chorales, des groupes de personnes handicapées, des néophytes, des catéchumènes. Là aussi, c'est une attention particulière, on pourrait dire une curiosité du Saint-Père vis-à-vis de ces nouveaux venus dans l'Église de France.
2: Oui, bien sûr, il y est très attentif et c'est un phénomène dont nous rendons grâce, nous autres évêques de France, et qui est pour le moment assez limité à la France. Les autres pays d'Europe nous regardent aussi avec intérêt. Et bien sûr, c'est un signe de renouveau qui, s'il se confirme, il a l'air de se confirmer, suscite tout particulièrement l'attention du pape. Parce que aussi, c'est un signe de la grâce de Dieu. Nous sommes pris au dépourvu, d'une certaine façon, par cette arrivée de personnes qui demandent le baptême, ou certains recommençants aussi. Et nous nous rendons compte à quel point l'action de l'Esprit-Saint nous précède. Nous pouvons faire de grands plans pastoraux, de grands plans d'évangélisation qui ont leur intérêt, mais en même temps, il nous faut être attentifs aux signes que Dieu nous donne très directement.
1: Et ça, le Saint-Père, j'imagine, le mentionnera peut-être.
2: Il le mentionnera, il le commentera certainement aussi. Il nous aidera à en tirer déjà quelques leçons, sans doute, et nous l'espérons.
1: Oui, ce voyage du Saint-Père en France va être émaillé de temps de prière, les vêpres, vous l'avez dit, Monseigneur, à Notre-Dame de Paris, la veillée de prière au Stade de France, la messe à la Concorde et à Lourdes, la procession au flambeau, la prière du rosaire au sanctuaire du même nom. En quoi cette attention à la prière, sous ses différentes formes, doit-elle nous interroger, Monseigneur ?
2: Eh bien, je pense qu'elle manifeste la diversité des manières de s'adresser à Dieu. Il y a eu toute une époque où on méprisait un petit peu certaines formes de prière, le chapelet, l'adoration, et puis finalement on se retrouvait avec la messe ou rien. Et il y a toute une série de manières de s'adresser à Dieu qui sont en quelque sorte des marches intermédiaires ou qui nous acheminent vers ce qui est le sommet, c'est-à-dire la prière liturgique, la prière de l'Eucharistie, tout le monde en est bien d'accord, mais qui sont très nécessaires, non seulement comme pédagogie, mais aussi comme attitude profonde de disponibilité devant Dieu et devant l'Esprit-Saint. Personne n'osera affirmer que quelqu'un qui prie le chapelet prie moins bien que quelqu'un qui, par exemple, utilise la liturgie des heures. Ce sont des manières différentes de se tourner vers Dieu et qui ont toutes leur intérêt pour des stades différents aussi de la vie chrétienne, des étapes différentes de la vie chrétienne.
1: Et cette liturgie des heures, vous avez raison de dire, Monseigneur, que certaines formes de prière ont été un petit peu oubliées ou un petit peu méprisées parfois, mais en tout cas, la liturgie des heures, les laïcs la découvrent depuis quelques années.
2: Oui, c'est ça. Et cette forme de prière, c'est vraiment la prière de l'Église. Et si c'est la prière de l'Église, c'est parce que c'est la prière des psaumes qui étaient la prière d'Israël, qui sont paroles de Dieu, et les psaumes dont Jésus lui-même s'est servi pour prier en se les appliquant. Et moi, ça m'aide beaucoup à intérioriser les psaumes lorsque je me dis, mais le Seigneur a utilisé ses paroles, il se les est appropriées. Comment se les est-il appropriées et comment m'invite-t-il moi-même à me les approprier aujourd'hui? Et c'est vraiment une prière tout à fait fondamentale pour la vie chrétienne. Et une prière très écuménique aussi, puisque les fidèles de toutes les confessions chrétiennes prient avec les psaumes, alors que parfois, au niveau des sacrements, nous avons des attitudes différentes et des postures théologiques différentes aussi.
1: Oui, c'est vrai. Il y aura donc 600 000 personnes, en tout cas seulement juste pour la messe à Paris, 150 000 personnes à Lourdes, entre 50 et 100 000 personnes à Metz. C'est sans compter tous ceux qui suivront le Saint-Père et les interventions du Saint-Père via la radio, dont Radio Présence bien sûr, la télévision et les réseaux sociaux. Un engouement qui est indéniable, qui surprend quand même certains esprits caustiques, et ils ne se cachent pas de le dire. De quoi ces chiffres sont-ils le signe?
2: Je pense qu'ils sont le signe à la fois du caractère mondialisé des déplacements du pape, ça c'est pas nouveau, on le sait depuis Paul VI, et d'autre part, c'est un signe des temps, dans la mesure où nous vivons une période d'incertitude, de danger, d'angoisse, donc, chez beaucoup de personnes, angoisse géopolitique, angoisse écologique, angoisse économique, et on a besoin de figures, non seulement qui nous rassurent, parce que être rassuré, c'est purement psychologique, mais qui nous ouvre un avenir, qui nous donne des signes d'espérance et qui nous rappelle que même si nous avons l'impression de ne pas pouvoir faire grand chose à notre petit niveau, eh bien, ce que nous faisons est essentiel. Comme disait Mère Teresa, c'est une goutte d'eau dans la mer, mais si cette goutte d'eau n'existait pas, elle manquerait. Mmh. Voilà. Et, être ainsi poussé, non seulement à espérer, mais à agir, par exemple, au niveau écologique, mais dans tous les domaines, eh bien, c'est une chose dont nous avons besoin pour ne pas penser que nous sommes les jouets d'une espèce de fatalité. Et ça va bien au-delà des frontières de l'Église catholique ou des frontières des églises chrétiennes. Tout le monde a besoin de ça. Et je suis persuadé que beaucoup de gens suivront la visite du pape et même viendront à la messe de la place de la Concorde pour cette raison-là.
1: Le pape Léon XIV, sa parole est très attendue. Vous avez parlé de Monseigneur Jean-Pierre Battu d'encourager, de rassurer. Peut-être faudra-t-il aussi, enfin peut-être aura-t-il l'intention de corriger certaines choses qui sont pas droites. Qu'est-ce que vous percevez, vous, des attentes des Français vis-à-vis de cette visite apostolique du Saint-Père?
2: Alors, je pense que les attentes des Français ne sont pas très définies pour le moment. J'ai vu un sondage récemment qui a l'air d'attester de cela. Mais elles sont un peu confuses, ces attentes. Mais en même temps, les Français ont besoin d'une parole d'espérance. Et puis, nous avons un contexte qui nous est propre, avec des problématiques qui nous sont propres. Nous avons eu la problématique de la fin de vie très récemment, qui a suscité des prises de position très fermes, en particulier l'Église catholique, et le pape est là à la fois pour dire des choses des vérités éternelles, et en même temps pour montrer comment ces vérités éternelles s'appliquent à des situations contingentes propres à tel ou tel pays. Et je pense que ce qu'il dit sur les migrants, par exemple, ce qu'il dira très certainement sur le respect de la vie, sera ciblé en fonction de notre situation française, sans courir le risque de s'immiscer dans nos affaires intérieures, parce que bien entendu, un certain nombre de gens vont l'attendre au coin du bois en guettant ses paroles, c'est le cas partout, mais il nous a déjà montré qu'il ne se laissait pas impressionner et qu'il ne tombait pas non plus dans les pièges qu'on lui tendait.
1: Oui.
2: Donc on peut être sûr que il dira ce qu'il a à dire et qu'il le dira de manière à être inattaquable.
1: Et une parole qui est attendue pour les Français, mais qui va aussi servir pour le monde entier. Vous parliez, Monseigneur, de cette dimension planétaire, hein, d'un voyage apostolique d'un pape. Là aussi, comment les personnes qui sont en dehors de la France pourront-ils s'approprier les paroles du pape ?
2: Beaucoup de questions qui se posent à nous débordent très largement notre hexagone. Le pape vient récemment de nous donner une magnifique encyclique sur l'IA, Magnifica Humanitas. Il est clair que c'est une question majeure qui se pose à l'humanité tout entière et qui met en jeu l'avenir de l'humanité. Il en va de même pour quantité de questions. Donc ce que le pape dit dans un pays donné et dans une situation donnée a de l'intérêt pour tous. Et je pense que la montée des extrêmes en politique, par exemple, c'est un phénomène auquel nous assistons bien au-delà de la France. Voilà. Donc, lorsque on reprend, ça a été fait d'ailleurs pour les papes précédents, on a mis en recueil leurs discours majeurs dans les différents pays où ils sont passés, et on s'aperçoit que les problématiques se recoupent et que finalement, les nuances apportées dans tel ou tel pays viennent préciser le discours, mais certainement pas l'atténuer ou le laminer.
1: Oui, l'édulcorer. Oui, c'est ça. Cet immense élan d'enthousiasme ne risque-t-il pas de faire de Léon XIV une star ?
2: Alors c'est un danger, la starisation des papes, c'est un danger d'autant plus réel que aujourd'hui, on est audible que si on a une dimension de star. Mais bon, ça, je pense que c'est vraiment l'écume à la surface de la mer, et que en fait, nous sommes en train de retrouver, très paradoxalement, à travers cette mondialisation de la figure du pape, une dimension fondatrice du ministère des apôtres, parce que Jésus a dit aux apôtres allez dans le monde entier, annoncer la bonne nouvelle à toute la création. Le monde entier à l'époque, c'était le bassin méditerranéen, mais ils l'ont fait, ils sont allés au bout du bassin méditerranéen, et à la mort du dernier des apôtres, il y avait des chrétiens un peu partout, ils étaient très minoritaires, mais il y en avait un peu partout. Et je pense que ce caractère itinérant, nous l'avons un petit peu perdu, parce que l'Église s'est donné des structures stables, et elle en avait besoin, mais nous avons intérêt à le retrouver, et que les déplacements des papes nous interroge là-dessus. Peut-être faudrait-il que dans les différents diocèses, à côté des paroisses, des ministères stables, il y ait des prêtres, des laïcs qui arpentent le terrain, qui aillent de lieu en lieu pour réunir les gens autour de la parole de Dieu, voilà, et qui retrouvent cette dimension propre à l'évangélisation. Il ne faut pas oublier que le mot paroissien, qui est un mot qui pour nous évoque la stabilité, vient de l'Épître aux Hébreux, et d'un mot qui signifie au contraire être des gens de passage, être des gens domiciliés quelque part sans être vraiment établis. Mmh. Et cette dimension-là, le pape nous aide à la retrouver à travers ses voyages.
1: Voilà, il nous donne un exemple d'itinérance pour aller à la rencontre de nos contemporains. Merci beaucoup, Monseigneur.
2: Merci à vous.
1: Je rappelle, Monseigneur Jean-Pierre Battu, que vous êtes l'évêque auxiliaire de Toulouse, et je vous souhaite une belle journée à Paris à la rencontre du Saint-Père.
2: Merci et belle journée à tous.

0: Le célèbre groupe Glorious à l'instant avec Ave Maria, 10h51. Le pape Léon XIV qui se dirige à l'instant vers l'Élysée. Il sera reçu dans quelques instants pour un entretien par le président Macron. Ce sera dans un petit quart d'heure. Mais qu'attendent les jeunes professionnels de cette visite? Quels sont leurs espoirs, leurs questions, leurs attentes? Isabelle Duchier est allée à leur rencontre à Toulouse. Écoutons-les.
1: Mélissande Cellier et Étienne de Prémar, bonjour.
2: Bonjour.
1: Vous êtes tous deux jeunes professionnels à Toulouse. Vous serez à Lourdes pour participer à la messe présidée par le Saint-Père dimanche 27 septembre. Quelles sont l'un puis l'autre vos attentes par rapport à cette visite apostolique, Mélissande?
2: Moi, Léon XIV, je pense que ça va vraiment être le pape de notre génération. De la génération de beaucoup de jeunes, comme il y a eu la génération Jean-Paul II il y a 30 ans maintenant. Donc forcément, on attend beaucoup de son message, de ses enseignements. Que sa venue soit vraiment un message, enfin porteuse d'un message d'espérance, de joie, de paix et notamment d'encouragement, notamment face à tous les défis auxquels on fait face dans notre société et dans l'Église, sur la vie par exemple, sur les questions de bioéthique, sur la dignité de la personne humaine.
1: C'est l'objet de son discours à l'UNESCO, notamment.
2: Voilà, et également que sa venue montre qu'en fait, il existe vraiment une jeunesse catholique française qui existe, qui est vivante, qui est engagée, qui a soif du Christ. Et quand on voit l'engouement en fait qu'il y a eu, par exemple, pour la veillée au stade, les places qui ont été prises en quelques minutes, on se dit que voilà, il y a vraiment une génération qui a envie de se lever. Et que 81 personnes dans un stade, ça va y avoir une force de la prière incroyable.
1: Et c'est vrai que cette génération, elle intrigue aussi, hein, le pape Léon XIV, le fait que beaucoup de jeunes affluent dans les églises, il a besoin de palper et de comprendre cet engouement. Étienne de Prémar.
3: Oui, c'est sûr qu'on est, on a grandi un petit peu. Moi, j'ai reçu mes parents cette filiation avec Jean-Paul II. Puis ensuite, j'ai pas mal, ces dernières années, souvent en montant des projets d'évangélisation et tout, au service de l'Église, on me répétait souvent la phrase du pape François, mettez la pagaille. Sortez de vos canapés, mettez la pagaille, etc. Enfin, et donc on a été un peu portés par ça, et donc là, on attend vraiment avec impatience la nouvelle ligne qu'il va nous donner. Enfin, comme disait Mélie, on a quand même sur... nos collègues de travail, nos amis, les jeunes qu'on côtoie vivent une quête de sens immense. Nous, on l'a trouvée dans la personne du Christ. Et donc, maintenant, notre place, quelle est-elle dans ce monde? Est-ce qu'on se fait en opposition? Est-ce qu'on est devenu tous des missionnaires? Enfin, on attend quelque chose de nouveau, quoi, d'un nouvel élan. Et donc, ça va être vraiment extra.
1: Ouais. Alors, ce nouvel élan, le pape Léon XIV l'a déjà lancé, puisque quand il a rencontré des jeunes au moment du jubilé des jeunes entre le 28 juillet et le 3 août 2025, il a quand même invité les jeunes à être des messagers d'espérance, à être des disciples missionnaires, à apporter justement la paix et à trouver finalement dans l'amitié avec le Christ la base de la foi, et donc ça, c'est quand même déjà des paroles que vous, en tant que jeune, vous avez dans votre cœur.
3: Oui, absolument. Et ce qui va être particulier là, c'est qu'il va, je pense qu'il a bien réfléchi à la question de la France, et il va parler un coup aux évêques, un coup à des communautés religieuses, et en fait, ça va être un panel beaucoup plus large encore que simplement aux jeunes, etc. Donc en fait, je pense qu'on va aussi vivre ça comme... Il va dire quelque chose à l'Église et on va vivre ça comme une communauté et pas simplement nous les jeunes, quoi.
1: Oui.
3: On a quelque chose. Quel est ce nouvel élan dans lequel on s'inscrit, nous en tant que jeunes pros, mais il y a quelque chose de... Et voilà, comment est-ce qu'on peut se mettre au service de l'Église dans toutes ses facettes, et donc ce qui va dire à tous les visages de l'Église va vraiment toucher tout le corps. Il y a quelque chose du corps qui va se mettre en mouvement et pas d'une petite... Voilà, on a peut-être l'impression que parfois il y a une génération qui arrive, elle est un peu en marge, et en fait non, c'est le corps. Donc, quelle est la place de nous, notre génération, dans le corps? C'est un peu aussi une question, quoi.
1: Oui, c'est ça, c'est vrai. Et vous avez raison de le souligner, puisque on vous interviewe en tant que jeune professionnel, mais évidemment, vous faites partie de l'Église et voilà, vous n'êtes pas un cas à part, en tout cas. Hein. Mélissande Cellier, est-ce qu'il y a une manière particulière de se préparer à cette messe de dimanche présidée par le Saint-Père?
2: Alors, moi, mon moyen,

0: passer par la prière, hein, notamment grâce à la prière en fait qui a été écrite par la conférence des évêques de France, qui est très belle. Il y a des neuvaines qui sont mises en place aussi. Et donc prier en fait vraiment pour que ce voyage apostolique se passe bien. Prier pour qu'en fait le Seigneur prépare aussi nos cœurs au message en fait qui va nous faire passer et voilà, et puis également prier pour la France, pour les enjeux auxquels on fait face et qu'il y ait un renouveau un petit peu dans notre pays, voilà.
1: Oui, et certainement aussi prier pour que la parole du Saint-Père soit reçue dans les cœurs, quel qu'il soit finalement, et pas seulement des catholiques. Étienne de Prévin.
2: Oui, absolument, je vois que c'est un événement national, il y a un engouement qui est bien au-delà de l'Église, donc ça nous rappelle aussi que on est plutôt appelé à être un levain dans la pâte, et donc peut-être à transmettre ce message qu'on va recevoir, et être plus concentré peut-être même sur la portée missionnaire de l'événement que sur nous, ce qu'on reçoit pour notre petite vie. Il y a quelque chose de ça qui va être vraiment sympa, donc oui, complètement. Il y a une des préparations, c'est peut-être commencer à en parler autour de nous. Moi, j'ai des collègues de travail qui commencent à me. On est souvent le catholique parmi ses collègues.
0: Donc,
2: ils disent, voilà, alors comment ça se passe, le pape, etc. Et donc, il va y avoir aussi une fécondité dans nos vies quotidiennes de cet événement. Ça va être beau à vivre.
1: Ouais, merci beaucoup pour votre témoignage et votre enthousiasme, Mélissande Cellier et Étienne de Prémar. Bonne rencontre avec le pape.
0: Merci beaucoup.
2: Merci beaucoup, Isabelle.
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4: À vivre avec Radio Présence en direct pendant ces 4 jours, toutes nos équipes mobilisées. Et nous allons continuer à voir comment les différents diocèses se préparent. Et nous allons notamment voir comment ils se préparent du côté du Béarn. C'était au micro de Violaine Ricourt-Dumas.
5: Comment se prépare le Béarn et plus spécifiquement les paroisses de Pau à la venue du pape très prochainement? Damien Lavandier, bonjour à vous.
6: Bonjour.
5: Vous êtes membre du conseil pastoral de Christ Sauveur, donc Pau Centre. Et donc, vous vous préparez activement, je crois, à la venue du pape. Déjà, vous êtes combien sur votre paroisse à aller voir le pape?
6: Alors, sur notre paroisse et de manière un peu plus générale sur toutes les paroisses de Pauville, nous sommes rassemblés pour proposer un départ commun et nous allons partir à 1000 pèlerins.
5: 1000 pèlerins, donc un très grand nombre. Donc, pour tout notre diocèse, je crois qu'on est presque à 6000 personnes, mais donc déjà 1000 de la ville de Pau. C'est incroyable cet engouement. Est-ce que vous l'aviez imaginé? Comment ça s'est fait? Est-ce que ça s'est fait très vite ou petit à petit dans l'été?
6: Alors, ça s'est fait petit à petit dans l'été. On savait qu'on allait être pressé par le temps et que tout allait s'enchaîner très vite lorsque le pape arriverait. Donc, on a essayé déjà de voir à peu près combien de personnes partiraient. On a lancé des pré-inscriptions pour voir à peu près combien de personnes seraient intéressées. On a vu qu'il y avait déjà un très fort engouement, donc on est parti sur le chiffre de 1000, mais on ne pensait pas l'atteindre si vite.
5: Donc ça a été rempli, les bus ont été très vite remplis?
6: Les bus ont été très vite remplis, oui. Dès la fin du mois d'août, ils étaient tous pleins.
5: Et donc vous vous êtes mis ensemble les 5 paroisses de Pau, donc Christ Sauveur, Sainte Famille, Sainte Marie du Hameau et Saint-Pierre-Saint-Paul.
6: Tout à
5: et
6: fait.
5: Puis aussi Saint-Jean-du-Lanotte, Bizanos.
6: Exactement.
5: Donc, pour faire commun, vous allez de toute façon retrouver le diocèse, j'imagine, sur un même carré sur la prairie?
6: Oui, tout à fait. Parmi les 5000 ou 6000 que vous avez évoqués, nous serons 1000 d'entre eux.
5: Et donc, de tous les âges, quel est le profil de ces pèlerins?
6: Nous avons à peu près 600 foyers, alors 600 familles ou bien individuels qui viennent voir le pape. Et il y a à peu près de tous les âges. Nous avons des personnes âgées qui veulent aller voir le pape. Nous avons de jeunes adultes et nous avons beaucoup de couples avec enfants qui vont venir voir le pape.
5: Donc, il y aura une ambiance, on imagine, dans les bus.
6: Tout à fait.
5: Est-ce que vous avez prévu des animations, des prières? Comment se fait votre préparation spirituelle?
6: Alors, on y a réfléchi. Chaque bus sera accompagné d'un accompagnateur spirituel, un prêtre pour la plupart, un diacre ou quelqu'un qui est formé là-dessus. Et il y aura un accompagnement donc pendant le trajet qui nous mènera à voir le pape, qui, même s'il n'est pas loin, prendra un petit peu de temps avec toutes les contraintes de sécurité qu'il y aura. Et de même, il y aura un petit temps de partage dans le bus au moment du retour.
5: C'est vrai que Pau n'est pas très loin de Lourdes, donc en général les gens y sont déjà allés, mais comment vous expliquez que là il y a eu un tel engouement, une telle mobilisation?
6: Alors ça, je ne saurais pas. On accueille cet engouement avec énormément de joie. Peut-être est-ce l'arrivée d'un nouveau pape. C'est vrai que la dernière visite du pape datait de Benoît XVI. Il y avait longtemps qu'un pape n'était pas resté aussi longtemps en France. Peut-être que ça joue beaucoup. Sinon, que dire?
5: Chacun a ses raisons. Vous-même, Damien, donc vous faites partie du conseil pastoral. Vous êtes un jeune. Qu'est-ce que vous attendez de cette venue du pape? Pourquoi est-ce que vous avez voulu aller le voir?
6: C'est une bonne question. Au départ, c'était un petit peu par défaut, je dois bien l'avouer. Lorsqu'il a eu besoin de monde pour organiser le départ, ben, je me suis proposé. Puis tant qu'à faire, autant... Ce n'est pas tous les jours que le pape vient nous voir en France et vient nous voir à Lourdes, juste à côté, donc ce serait dommage de le rater.
5: Alors comment ça va se passer? Vous allez partir à quelle heure déjà, de Pau?
6: Nous allons partir tôt, nous allons partir à 6h du matin depuis le parking du Zénith. Il se trouve que la messe, initialement prévue à 15h, a été reportée à 11h du matin, ce qui nous a chamboulé quelque peu. Et les bus arriveront le plus vite possible à Lourdes.
5: Normalement, on met 45 minutes pour Lourdes, ce n'est
6: oui,
5: pas très long.
6: Oui, oui, oui. Je pense que ce sera peut-être une heure et quart avec...
5: Donc vous serez peut-être vers 7h sur place, sachant qu'il y aura peut-être voilà. des navettes après à prendre. Et après, donc, alors, vous allez attendre.
6: Pas de navettes. Nous, les groupes qui se sont inscrits en groupe au sanctuaire, dont font partie le diocèse et les paroisses de Pauville, arriveront directement aux aires de stationnement des bus de la prairie. Et de là, il y aura un petit portail de sécurité à passer. Et des bénévoles nous emmèneront directement au carré du diocèse.
5: Donc vous serez très vite sur place, ça c'est une bonne nouvelle.
6: Tout à fait.
5: Donc vous avez prévu quand même de rester pas mal de temps, de patienter quelques heures avant le début de la messe. Comment vous allez faire pour les personnes âgées? Elle prévoit de prendre des petits pliants, de quoi se sustenter aussi?
6: Tout à fait. Alors nous avons prévu de manger sur place après la messe. Donc tous nos pèlerins auront un repas à apporter avec eux. Pour le carré, pour le temps d'attente dans la prairie, ce n'est pas encore tout à fait décidé. Ce qui est sûr, c'est que le sanctuaire nous a confirmé qu'on pouvait apporter un petit pliant, mais les consignes de sécurité font qu'on ne pourra pas apporter d'objets trop lourds, trop encombrants. Exception est faite, bien évidemment, des fauteuils roulants.
5: Donc il faudra une solidarité entre paroissiens.
6: Tout à fait.
5: S'occuper des plus fragiles, mais ça va être un beau moment en tout cas à vivre en paroisse et en diocèse. Et après, vous repartez à quelle heure?
6: Alors, nous aurons deux départs. Pour une partie des pèlerins, le départ se fera après la messe et après le repas que nous prendrons dans la prairie, vers 14h, 15h. Nous tablons sur un retour à Pau vers 15h, mais nous verrons dans la joie du moment ce qu'il en sera. D'autres nous ont fait part de leur souhait de rester pour la procession du soir. Et donc, des bus resteront sur place pour les ramener après la procession.
5: Et alors pour ceux qui ne pourraient pas venir, qui n'ont pas eu de place ou qui ne souhaitent pas venir, est-ce que quelque chose est prévu?
6: Tout à fait, parce qu'il y en a hélas dans les trois cas de figure. Nous avons prévu de faire une retranscription de certains moments forts du passage du pape en France à Saint-Jean-du-Lanneau, dans la paroisse de Saint-Jean-du-Lanneau, à Bizanos. Donc dans l'église de Bizanos, il y aura une retranscription le vendredi soir à 19h de la veillée du pape avec les jeunes au Stade de France. Et il y aura aussi une retranscription en direct de la messe du pape le dimanche qui suit. Pour les paroissiens qui aimeraient vivre ce moment de manière communautaire.
5: Donc rendez-vous dans l'église de Bizanos dimanche matin. Un beau moment donc en perspective. Dans quel état d'esprit êtes-vous quelques jours avant cette messe, Damien Lavandier?
6: Plein d'espérance, d'expectative, un tout petit peu d'inquiétude. C'est un petit peu, et je pense parler pour mes collègues aussi, la première fois que nous organisons quelque chose d'aussi grand et à la fois d'aussi près, c'est... Ça va être quelque chose.
5: Et puis, donc, vous serez, vous le disiez, accompagné par votre curé, par les prêtres de la paroisse aussi.
6: Les différents curés de la paroisse de Pauville, les paroisses de Pauville, tout à fait.
5: Donc, vous serez accompagné spirituellement et c'est important puisque c'est un pèlerinage, en quelque sorte,
6: tout à fait,
5: que vous allez faire. Merci beaucoup, Damien Lavandier, d'être venu témoigner. Et puis, bon dernier préparatif pour cette venue du pape à Lourdes. Rendez-vous dimanche sur la prairie.
6: Grand merci.
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4: Et oui, sur Radio Présence en direct, il est 11h05. Alors le programme du pape a pris un petit peu de retard. Il est actuellement sur la route, escorté vers le palais de l'Élysée, où nous retrouverons d'ici quelques instants Enzo Basile, notre correspondant sur place. Et je vous propose, pour patienter, de continuer notre tour des diocèses pour voir comment chaque diocèse se prépare. Anne-Rose Jankovic était allée du côté de Montauban.
7: Voilà, aujourd'hui on prend la direction du diocèse de Montauban. Bonjour Chanel Roch et Marc Godast.
8: Bonjour.
7: Chanel, vous êtes chargée de communication pour le diocèse de Montauban. Et vous, Margot, vous êtes directrice des pèlerinages dans ce même diocèse. Et vous allez, à votre tour, nous raconter un petit peu comment vous préparez cet événement, la venue du pape Léon XIV à Lourdes, puisque votre diocèse sera là, bien présent et bien représenté. D'abord, est-ce que vous pouvez nous dire comment vous vous êtes préparée dans votre diocèse? Je crois savoir que bon, le chamboulement du programme au cours de l'été a un peu chamboulé ce que vous aviez commencé à organiser, mais vous avez rebondi, vous êtes adapté.
8: Oui, tout à fait. Nous avons, quand l'horaire de la messe a été changé, nous avions déjà deux bus de plein. Donc, nous avons envoyé un mail à tout le monde en demandant de confirmer le changement d'horaire et nous nous sommes adaptés. Les désistements ont été remplacés par la liste d'attente à l'époque. Et puis, nous avons continué. Ça a été une demande très, très forte. La preuve, c'est qu'on a rempli donc l'équivalent de 7 bus à peu près. Hein, et qu'on continue à avoir quelques demandes et on continue à avoir quelques désistements de dernière minute.
7: Donc, presque 7 bus, ça veut dire quasiment 400 personnes, c'est ça?
8: Oui, 350 pour l'instant, 350 sur.
7: Comment les paroisses, alors d'abord, est-ce que ce sont principalement des groupes de paroisses qui se sont inscrits ou bien ce sont aussi des aumôneries, des familles? Enfin, quel est le public qui a vraiment répondu et qui sera présent dans ces bus?
8: Alors nous avons opté pour un événement diocésain. Donc, nous avons mis en place Vignaux et chacun s'inscrivait. Il y a des paroisses, il y a des paroissiens, bien sûr, de plusieurs paroisses. Il y a des lycéens, il y a beaucoup de familles avec les enfants. Il y a des personnes plus âgées. Au fait, aujourd'hui, on ne sait pas faire la distinction s'il y a 100 jeunes, je veux dire. Mais on a beaucoup de jeunes et beaucoup de familles.
9: Et c'est vrai que même au niveau de la communication, on a tout de suite communiqué en disant à toutes les paroisses, on fait un pèlerinage diocésain. Il faut s'inscrire sur Vignaux, ce sera diocésain.
7: Et du coup, vous ne cloisonnez pas les jeunes avec les jeunes, les familles avec
8: non,
7: les familles,
8: des paroisses? Non, pas du tout. On mélange plutôt le diocèse, parce que nous n'avons que deux départs. On a un départ à Montauban et un départ à Moissac. Nous n'avons pas de ramassage dans les paroisses.
7: Donc les gens vont venir soit à Montauban, soit à Moissac et partir tous ensemble?
8: Tous ensemble.
7: Voilà. Et ça, c'est un vrai souhait de votre part et sans doute de la part de votre évêque?
8: Oui, et c'est vraiment un souhait d'une image de diocèse, du diocèse.
7: Au niveau de ce qui se vit dans les paroisses déjà depuis quelques semaines pour préparer cet événement, est-ce que vous avez senti un enthousiasme particulier? Est-ce qu'il y a eu des initiatives, alors peut-être dans des écoles catholiques, peut-être dans les aumôneries, peut-être dans les groupes de prière des paroisses? Est-ce qu'il y a eu des petites initiatives qui montrent que cette rentrée pastorale, elle a quand même une couleur différente parce que le pape arrive, quoi?
8: Oui, il y a eu vraiment des paroisses qui ont relayé l'information à fond et qui ont pris des initiatives du style demander à leurs paroissiens, vous ne pouvez pas y aller parce que pour des raisons de santé, etc. Mais vous pouvez parrainer quelqu'un qui n'a pas les moyens. Et ils ont appelé ça des anges. Et du coup, si vous voulez, il y a des paroisses où il y a des gens qui n'auraient pas pu partir, où ils partent grâce à la solidarité des autres paroissiens.
7: Pour toutes les personnes qui ne vont pas pouvoir venir, parce que vous l'avez dit, Margot, peut-être un peu trop âgée, trop fatiguée ou pas en très bonne santé, qu'est-ce qui se passe? Est-ce qu'il y a des choses prévues?
9: Oui. Alors, il y a une pape zone qui a été mise en place à Notre-Dame de Livron. Donc, ils ont préparé un programme qui est disponible sur notre site internet où, pendant tout le week-end et toutes les interventions du pape, vont rediffuser sur écran géant, en fait, toutes ces interventions, les messes, etc. Il y aura aussi des temps d'échange à Notre-Dame de Livron. Mais voilà, c'est vraiment un esprit de fraternité et tous se rassembler, toutes les personnes qui n'ont pas pu aller au même endroit pour vivre ensemble cette visite du pape.
8: Et aussi à la maison diocésaine. À la maison diocésaine, ils vont pouvoir suivre la messe du Saint-Père en direct sur écran géant.
10: Donc le mot d'ordre, c'est quoi? C'est de se rassembler, d'être ensemble, oui, à Lourdes ou dans le diocèse, vraiment de oui, faire unité, quoi, c'est ça?
8: Oui, oui, et être en communion avec ceux qui sont à Lourdes. On espère vraiment que ce moment sera un moment de communion ensemble. Déjà, dès le matin, dès qu'on arrive, nous allons aller dans notre carré pour suivre les événements que Lourdes va nous proposer, hein, un peu à l'image de ce qu'on a vécu à Marseille, hein. Donc, on pense faire la fête tous ensemble en attendant le Saint-Père et avoir la chance qu'il passe à côté de notre carré. Vu que nous sommes de la province, on espère être bien placés.
10: Alors, vous aviez déjà mobilisé vos diocésains pour Marseille?
8: Oui, oui, sur la journée.
10: Vous êtes de toutes les fêtes en réalité.
8: Mais voilà, on essaye.
10: C'est quand même très important parce que ça dit aussi quelque chose sans doute de l'Église, de votre diocèse. Bon, que vous mobilisiez pour venir à Lourdes, on est voisins, donc on comprend. Mais voilà, de savoir que vous vous êtes déjà mobilisé il n'y a pas si longtemps que ça pour Marseille, ça montre aussi l'envie de votre diocèse d'être raccordé aux paroles et au voyage du Saint-Père. C'est quand même important.
8: Oui, ça a été très important. Et au fait, on s'attendait à faire un petit bus pour Marseille. Si je peux me permettre de vous dire ça. Et puis, nous sommes partis avec un double car, donc 83 personnes. Voilà. Et ça a été la même surprise pour aller à Rome l'année dernière. Nous étions 63 en octobre l'année dernière à Rome.
10: Qu'est-ce qui fait que ce pape-là suscite cet engouement-là chez vous?
8: Je pense qu'il incarne vraiment une image de foi. Il rayonne, au fait, dans sa mission. Il est notre père spirituel à nous tous. Et je pense que, franchement, c'est quelqu'un qui nous le transmet, rien que par son attitude, son regard, son sourire, son... Voilà. Je pense que chaque pape a son charisme et que lui, il en a... Il a le sien et au fait, les gens l'aiment beaucoup, au fait.
9: Je pense aussi qu'il est très populaire et le fait qu'il soit populaire, ça fait que tout le diocèse a envie de se rassembler pour cette personne et pour tout ce qu'il inspire aussi.
10: Vous, Chanel, vous êtes chargée de communication. Oui. Donc voilà, la communication, ça n'est pas que les réseaux sociaux, mais ce sont aussi les réseaux sociaux. Votre but, votre travail, c'est de toucher vraiment un large public, les jeunes, les moins jeunes. Vous sentez que quand vous parlez du pape, quand vous communiquez sur ce voyage, cette venue du pape en France, il se joue quelque chose de particulier, vous sentez dans l'exercice de votre travail?
9: Oui, bien sûr. Puis même déjà, quand avec Margot, on a commencé à travailler ensemble, on a vu que très vite, il y a eu des listes d'attente. Donc, on s'est dit, OK, il y a vraiment un engouement fort. Et même moi, quand j'en parle, rien qu'à mon entourage, c'est peut-être des gens qui vont peut-être pas forcément en paroisse, mais quand on leur dit, OK, le pape vient, ben de suite, oh, je veux m'inscrire, je veux venir, je veux faire partie de cet événement. Donc, on sent que c'est même au-delà de ce qui peut se vivre dans le diocèse. Il y a des gens qui sont pas forcément, qui vont pas forcément en paroisse, mais qui ont envie de vivre cet événement parce que, au-delà d'être historique, ça les touche, ils ont envie de se rassembler à ce moment-là.
10: Voilà, oui, il y a aussi cette dimension, encore une fois, de vivre un temps fort, ensemble. Il y aura un après Papa Lourdes, vous avez prévu, alors peut-être via la communication, encore une fois, ou via d'autres pèlerinages, de faire un retour, de permettre à ceux qui étaient à Lourdes de transmettre et de raconter ce qu'ils ont vécu à ceux qui sont restés à Montauban ou dans le diocèse.
9: Ouais, déjà, ce qu'on a l'habitude de faire quand il y a des pèlerinages, on a l'habitude de faire un petit film retour, que ce soit plus ou moins long. Voilà.
8: Avec un petit apéro.
9: Avec un petit apéro, on réunit tout le monde. Voilà. On va vous montrer ce qu'on a fait. Donc, même les gens qui sont là ou qui n'ont pas forcément été là, ils aiment bien voir ce qui s'est passé. Donc, oui, on va faire une soirée
8: retour. Un retour.
10: Bon, eh bien, merci beaucoup pour cet aperçu de cette mobilisation dans le diocèse de Montauban. Et on retient que donc 350 personnes, 6 bus, presque 7 bus partiront aux alentours de 4 heures du matin de Moissac et de Montauban pour rejoindre Lourdes le dimanche 27 septembre. Peut-être que vous pourrez apercevoir le plateau de Radio Présence. N'hésitez pas à nous faire un petit coucou.
8: Ah, super. Merci, on n'hésitera pas.
10: Merci à vous et bon pèlerinage à Lourdes avec tous vos fidèles.
8: Merci beaucoup.
4: 11h15 sur Radio Présence, au cœur de cet événement. Le cortège du pape est entré dans Paris. Il arrive très prochainement sur le perron de l'Élysée où nous retrouverons Enzo Basile dès que possible. Restez bien avec nous. Le programme qui a pris un petit peu de retard, mais c'est le direct. C'est un événement exceptionnel. Et je vous propose de continuer à faire notre tour des diocèses. Nous allons voir comment le diocèse de Rodez se prépare.
10: Bonjour Rose Boguin.
11: Oui, bonjour Anne-Rose.
10: Vous êtes la responsable du service diocésain de la communication et de l'information dans le diocèse de Rodez. Et vous aussi, vous vous préparez pour la venue du pape Léon XIV à Lourdes, puisque votre diocèse se mobilise et sera présent sur la prairie du sanctuaire de Lourdes le dimanche 27 septembre. Est-ce que vous pouvez nous dire comment ça se prépare? Comment vous préparez cet événement?
11: Alors, j'ai envie de dire que ça se prépare dans l'attente, dans la joie et dans l'enthousiasme, pour reprendre ce qui a pu se dire récemment. Depuis le mois de juillet, notre service diocésain des pèlerinages s'active à fond pour organiser, informer, communiquer, faciliter la vie de tous et du plus grand, pour que le plus grand nombre en fait puisse participer et se sentir invité et venir à Lourdes. Donc à ce jour, eh bien, il y a 4 à 5 bus qui sont prévus pour nos environ 250 pèlerins aveyronnais qui viendront donc le 27 septembre participer à la messe avec le Saint-Père à Lourdes.
10: Alors il y a qui dans ces bus? Des communautés paroissiales, peut-être des communautés religieuses, des familles, des jeunes?
11: Tout à fait, alors c'est ouvert à tous. Et puis j'ai envie de dire, il y a une spécificité qu'on a vraiment souhaité mettre en place, qui a été d'inviter largement les personnes migrantes et réfugiées, puisque le 27 septembre, eh bien, c'est la journée mondiale de prière pour ces personnes. Donc Jean-François Maigret, qui est notre responsable diocésain des migrants, a invité ce groupe. Alors ils viendront comme tous les autres pèlerins des divers lieux du diocèse, puisque les fameux bus partiront de Millau, de Villefranche, de Rouergue, de Saint-Affrique, de Rodez, d'Espalion. Entre minuit et 1h du matin, on cheminera tous de manière indépendante, mais avec un point de ralliement avant Lourdes, parce qu'on a décidé d'arriver ensemble, bien sûr, en diocèse à Lourdes. Vu les horaires, vous vous doutez bien qu'il y a une pause qui est prévue, pause petit-déj, pause café sur la route, pour qu'on soit bien, bien en forme pour accueillir le Saint-Père.
10: Est-ce que vous vous sentez, alors vous avez parlé d'enthousiasme, d'attente bien sûr, dans les paroisses ou dans les aumôneries peut-être, il s'est passé des choses là déjà, alors au cours de l'été c'était peut-être un peu plus difficile, mais depuis la rentrée, est-ce que vous sentez qu'il y a des initiatives un petit peu nouvelles qui sont vraiment liées à cette préparation de la venue du pape?
11: Tout à fait. Ben si, déjà pendant l'été, parce qu'effectivement, on a une responsable du service diocésain de la pastorale des grands jeunes, grands adultes, Linda Franks, qui très très vite s'est dit « Oh, mais génial, le pape vient à Lourdes, on va inviter les jeunes à être bénévoles et à rendre service à Lourdes ». Donc il y a un groupe d'une quarantaine de jeunes qui sera dès le samedi sur place pour prêter main forte pour l'organisation, j'imagine mettre en place les barrières. Je l'ai eu au téléphone récemment et elle me disait « On ne sait pas encore vraiment tout ce qu'on fera, mais on sait que le programme est déjà bien chargé ». Voilà, donc c'est une très belle initiative, ces 40 jeunes, qui sont des jeunes qui sont pour la plupart déjà inscrits en plus dans le groupe qui partira au JMJ en Corée, à Séoul. Donc, c'est vraiment une occasion de fédérer tous ces grands jeunes et puis pour eux de tisser un peu, j'ai envie de dire, comme un lien d'amitié avec le pape qu'ils auront déjà rencontré à Lourdes chez eux en France et puis qu'ils vont aller voir ensuite de l'autre côté du monde là-bas en Asie.
10: Une sorte de sas de préparation avant les JMJ en fait pour ces jeunes. Assez
11: exactement.
10: Une belle opportunité pour eux.
11: Ah, c'était tout à fait inattendu, mais très beau à vivre.
10: Alors, votre diocèse est venu déjà à Lourdes il y a un mois à peu près, en pèlerinage diocésain, comme chaque année, c'était à la fin du mois d'août. Ça n'a pas été trop difficile de mobiliser à nouveau les fidèles du diocèse pour repartir à Lourdes dans les conditions qui sont à la fois enthousiasmantes mais un petit peu exigeantes. Hein, vous l'avez dit, vous allez partir en plein milieu de la nuit. Est-ce que vous avez eu besoin de redoubler d'efforts pour les mobiliser ou est-ce que vous avez senti que c'était une évidence, le pape vient, on y va?
11: Alors, il y avait effectivement au mois d'août 1300 Aveyronnais dans Lourdes, dans la joie et l'enthousiasme. On n'a pas ressenti franchement de soucis à remplir les bus. Les inscriptions continuent de se faire d'ailleurs pour pouvoir partir le 27 septembre. Je dirais qu'on a attiré l'attention des pèlerins quand même sur sans doute le fait que ce sera une journée fatigante puisqu'on partira, on l'a dit et redit, entre minuit et 1h du matin et on reviendra entre minuit et 1h du matin.
10: Donc c'est sûr. Sur Maria le soir. Vous repartez après la
11: Non. Non, parce que on s'est dit que pour les personnes qui travaillent le lendemain tôt, et c'est vrai qu'il fallait quand même pouvoir effectuer une semaine sans trop de difficultés et être respectueux de cela. Et puis, alors, c'est vrai que quand les choses se sont mises en place, on ne savait pas vraiment comment allaient se dérouler les trajets, si les bus seraient stationnés loin de Lourdes ou pas trop loin, s'il y aurait des navettes ou pas. On a des réponses aujourd'hui. Et donc, pour les personnes à mobilité plus âgées et à mobilité plus réduite, on a quand même informé que ça pourrait être une journée très lourde. Voilà. Mais les inscriptions sont arrivées assez facilement. Hein.
10: Pour toutes les personnes justement qui ne viendront pas, soit parce qu'elles n'ont pas eu de place, ou bien comme vous le dites, qui se sentent peut-être pas l'énergie nécessaire pour vivre une journée qui va être à la fois palpitante, mais aussi un petit peu fatigante. On le comprend avec le trajet, le temps d'attente. Il va falloir marcher un petit peu. Pour toutes ces personnes-là qui vont rester en Aveyron, qu'est-ce que vous proposez? Est-ce que vous savez si les paroisses, par exemple, organisent des retransmissions, des temps de prière?
11: Oui, alors on a un très beau moment qui se prépare là à Aunay-le-Château, dans la paroisse Saint-Émilie-d'Écosse, en lien avec le service diocésain de la pastorale des adolescents cette fois. Une veillée de prière, donc avec le pape Léon XIV, mais en visio. Et en deux temps, donc à partir de 18h, vraiment spécial jeune, avec un accueil, des pizzas, des échanges, et puis déjà installer un petit peu la visio qui suivra. Et puis à partir de 20h30, tous ensemble, sans âge, sans faire de différence dans les âges, eh bien vivre le temps de prière avec le Saint-Père, qui sera la veillée spéciale pour les jeunes.
10: Ben merci beaucoup. On sent, Aude Boguin, que le diocèse de l'Aveyron se mobilise et dans les starting blocks pour cette journée, cette venue du pape Léon XIV au sanctuaire de Lourdes. Mais on sent qu'il se passe beaucoup de choses autour dans votre diocèse. Peut-être, à titre un peu plus personnel, Aude Boguin, vous, est-ce que vous avez... Alors, on imagine que vous serez dans les bus, dans un des bus.
11: Ah oui.
10: À Lourdes. Est-ce que vous venez en attendant quelque chose, en attendant une parole? On sait qu'à Lourdes, le Saint-Père va parler sur la vie, notamment sur le thème de la vie. Et d'ailleurs, c'est le thème de son voyage en France, pour que le monde ait la vie. Est-ce que vous attendez quelque chose de particulier? Ou bien est-ce que vous venez en vous disant, on verra bien et je recevrai ce qu'il y aura à prendre?
11: Alors, c'est sûr qu'on va pas faire le discours du pape avant de l'avoir entendu, et je suis plutôt dans la deuxième attitude, de me dire la joie de vivre ce pèlerinage avec le diocèse de Rodez et l'ensemble des pèlerins, ceux qui seront avec moi dans les bus, et puis tous ceux restés à Rodez, mais qui vont suivre les choses à la télévision, à la radio, sur Radio Présence, immanquablement. Je serai ouverte et disponible à accueillir ce que nous dira le Saint-Père.
10: Merci beaucoup pour vos réponses. Et donc, on rappelle que 250 personnes et peut-être même un peu plus partiront de différents coins de l'Aveyron pour rejoindre donc Lourdes le dimanche 27 septembre. Voilà, vous repartirez juste après la messe, mais vous aurez vécu un tas de choses à partager ensuite en communauté paroissiale. Et on rappelle aussi cette très belle initiative de la pastorale des migrants et des réfugiés qui sera particulièrement mobilisée pour venir à Lourdes puisque c'est une pastorale qui est importante chez vous.
11: Merci Anne-Rose.
10: Merci à vous, bon préparatif et puis on se voit à Lourdes, Aude.
11: À Lourdes, oui, à très bientôt.
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4: Et oui, en direct de Paris, nous allons retrouver notre correspondant Enzo Basile au palais de l'Élysée. Cette fois, ça y est, Enzo, le pape est arrivé et il est en entretien avec Emmanuel Macron.
12: Et oui, il y a quelques minutes, le Saint-Père a foulé le tapis rouge qui était dépoussiéré justement pour l'occasion. Il est actuellement donc dans le bureau du président de la République pour un entretien. S'en suivra ensuite un discours aux autorités politiques et civiles. On a vu quelques personnalités arriver. On a vu le ministre de l'Intérieur, qui est aussi ministre des Cultes, Laurent Nunez, le Premier ministre Sébastien Lecornu, quelques parlementaires dont Anan Mansouri, député de l'Isère UDR, qui est la Benjamine de l'Assemblée nationale. On a aussi vu des ministres, voire des anciens ministres, Najat Vallaud, Belkacem, qui est l'ancien ministre de l'Éducation nationale. Et puis les ecclésiastiques aussi sont arrivés. Ils étaient hors Lyon. On a croisé le cardinal Aveline, président de la conférence épiscopale de France, le cardinal Mamberti, qu'on se rappelle, qui était le protodiacre, qui a justement proclamé l'élection de Léon XIV. C'est assez impressionnant puisque il y avait des journalistes, il y en avait quand même beaucoup. Et puis tout d'un coup, tout s'est accéléré quand les journalistes qui étaient accrédités sur le vol papal sont arrivés. On a senti une certaine effervescence autour du perron de l'Élysée. Et puis dès que la voiture du souverain pontife est arrivée, un silence, le bruit des tambours de la garde républicaine pour l'accueillir. C'est voilà Emmanuel Macron et sa femme Brigitte Macron qui l'ont accueilli sur le tapis rouge de l'Élysée.
4: Alors cet entretien reste bien sûr privé, le programme a pris un petit peu de retard. Vers quelle heure peut-on espérer entendre le discours ?
12: On ne sait pas très précisément puisque les services de l'Élysée aussi doivent s'adapter au retard. Il est 11h27 à l'heure à laquelle nous nous parlons. Le discours est prévu pour 11h45. Donc peut-être que le discours démarre à 11h45, peut-être un peu plus tard. C'est aussi un temps important, même s'il y a du retard, que le souverain pontife prenne du temps avec le président de la République pour notamment comprendre aussi les enjeux politiques derrière, mais aussi pour montrer aussi au président la représentation des catholiques de France.
4: Très bien, donc nous restons branchés. Enzo, restez bien sur place, à l'affût de la moindre chose, la moindre anecdote. Nous suivrons bien sûr ce discours dès qu'il commencera. Et puis n'oubliez pas notre grand magazine Présence Midi, réalisé par nos équipes à Lourdes, de 12h à 14h exceptionnellement aujourd'hui pour cette visite papale en France. Je vous propose une petite respiration sur nos trentaines avec l'émission de Bernard Ibal, petit philosophe dans le vaste monde. Et puis nous nous retrouverons donc vers 11h45, 11h50 pour le discours.
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Les grands hommes ne se ressemblent pas. En fin de semaine, le pape Léon XIV vient rendre visite à la France. Alors, nous y reviendrons dans nos prochaines chroniques, après qu'on ait pu l'entendre. Et en 2026, c'est aussi l'année où on commémore les 50 ans de la mort de Mao Zedong. Léon XIV incarne les messages de paix, tandis que Mao est le symbole terrifiant de la violence. Je suis encore sidéré par le souvenir que beaucoup de gens en France et ailleurs, autour de 1968, aient pu faire de Mao l'idole de leur idéologie dite démocratique. On a dit au XXe siècle que Mao réinventait la démocratie en Chine, mais quelle démocratie ? Mao n'a réinventé que le totalitarisme à la mode chinoise. Certes, Mao, pourtant fils de riches propriétaires, va exhorter les pauvres à se révolter contre les seigneurs de la guerre. Alors certes, Mao accomplit l'exploit à l'issue de la célèbre longue marche, la longue marche des communistes, mal armés et mal formés. L'exploit de vaincre en 1935 l'armée bien équipée et bien entraînée par les Occidentaux, du nationaliste Chiang Kai-shek. En 1949, on apprenait que les communistes avaient pris le pouvoir en Chine pour en faire une démocratie populaire dont le chef s'appelait Mao Zedong. Rapidement, Mao Zedong, on disait avant Mao Zedong, va cumuler tous les pouvoirs et garantir sa domination par de très nombreuses éliminations d'adversaires potentiels. Quel communisme ! À la mort de Mao en 1976, les Chinois n'avaient toujours pas de protection sociale et n'en ont guère d'ailleurs en 2026. Deux épisodes célèbres montrent les ravages de Mao Zedong. Ce que Mao appelle le grand bond en avant à la fin des années 50 et au début des années 60 est une monstrueuse et cruelle faute politique, économique et sociale. Au lieu d'un progrès, le grand bond entraîne des millions de morts par famine. Par famine, car Mao voulait faire des paysans des ouvriers d'industrie en même temps que des cultivateurs. Bien sûr, Mao sort affaibli de cette terrible épreuve, mais il reconquiert les pleins pouvoirs en fomentant ce que l'on appelle la révolution culturelle.

Là, un Européen ne peut pas comprendre. La révolution culturelle s'oppose violemment au pouvoir communiste en place, mais en évitant pourtant de le renverser. Pire paradoxe, Mao, inspirateur des jeunes gardes rouges qui sèment la terreur contre la corruption et pour le plaisir, va consolider son pouvoir par cette agitation sanglante qui lui fait toute la place au sommet de l'État de 1966 à 1976. Mao est à la fois, dans cette révolution culturelle, le leader du pouvoir et le leader de son opposition. Allez donc comprendre. Après sa mort, en 1976, violente réaction du pouvoir communiste qui déporte par millions les tristes gardes rouges et qui élimine les dirigeants trop proches du dictateur défunt. S'ensuit peu à peu un autre paradoxe incompréhensible en Europe. Le régime dit communiste suscite un capitalisme industriel de dimension mondiale, communiste et hyper-capitaliste. Pour les Européens, la démocratie n'est pas la guerre civile et le chaos provoqués par un dictateur au plein pouvoir. Non, la démocratie, pour les Européens, implique la stabilité d'un état de droit. La même loi pour tous. La fin du pouvoir du plus fort et de la loi de la jungle. Historiquement, l'état de droit et la démocratie naissent avec la Révolution française, dont la vraie date n'est pas le 14 juillet, mais la nuit du 4 août 1789, où l'Assemblée nationale constituante supprime les privilèges juridiques et fiscaux de la noblesse et du clergé, avec l'appui énergique en séance des évêques de Nancy et de Chartres. Ça mérite d'être souligné. Curieusement, c'est Napoléon le despote qui va exporter dans toute l'Europe le code civil et le code pénal. Les citoyens vont éprouver la démocratie beaucoup plus par l'égalité de tous devant la loi qu'en ayant le droit de vote. Pourtant, droit de vote, lui aussi indispensable à la démocratie. Et à cet égard, on entend aujourd'hui critiquer la démocratie. Elle cultiverait l'indécision, l'hésitation. La démocratie est lente. Elle divise les citoyens dans la virulence des combats électoraux. Elle s'abreuve de démagogie, d'esprit de facilité. Elle délite la démocratie, le sens moral, c'est ce que dit Poutine. Elle secrète des contraintes par précaution, ça c'est ce que dit Trump. Eh bien, à l'opposé, les régimes autoritaires, eux, font craindre pire, font craindre des décisions arbitraires, des assouplissements de contrôle de la corruption et des abus. Et ils instaurent des régimes policiers en chasse des opposants. L'état de droit, c'est aussi l'interdiction de se faire justice soi-même. C'est un immense progrès, y compris culturel. Un changement d'éthique va s'opérer. Au XVIIe siècle, la vengeance est considérée comme un devoir moral. Chimène, dans le Cid de Corneille, se sent obligé, moralement, de venger son père. Or, à partir de la nuit du 4 août 1789, la vengeance est non seulement interdite, mais peu à peu, beaucoup, comme les chrétiens d'ailleurs,
vont considérer la vengeance comme une faute morale.

0: Fin août 1789, trois semaines après le 4, l'Assemblée nationale va voter la Déclaration des droits de l'homme de renommée mondiale. Celle-ci confirme l'état de droit et donne sens à la démocratie. Et à nouveau, le principal rédacteur est un évêque, celui de Bordeaux, champion de Cissé. La Déclaration des droits de l'homme n'est pas une charte valable pour la France seulement. Les constituants ont la prétention judicieuse d'écrire un texte à valeur universelle. Or, aujourd'hui, le courant proche de ce qu'on appelle le woke ou le wokisme, proche de ce courant, conteste l'universalité du bien et du mal, l'universalité du vrai et du faux. Toutes les valeurs peuvent, selon ce courant, varier d'une civilisation à l'autre. Nous serions en train d'entrer dans la post-vérité. Les Américains, comme les Européens, tiennent à l'universalité des droits de l'homme. Mais ils se la jouent, les Américains, ils se la jouent à l'envers de l'Europe et donc de la France. Pour nous, par les droits de l'homme, c'est à l'État de protéger les individus. Pour les Américains, les droits de l'homme nous protègent du pouvoir politique. Et c'est l'État, pour nous du moins, pour nous c'est l'État qui doit défendre chaque personne pour l'Amérique. Chacun est responsable de sa sécurité, d'où le droit du port d'armes. Il est vrai que la Déclaration des droits de l'homme n'est pas parfaite, mais l'humanité n'a que ce repère pour vivre en coexistence pacifique si possible. Ainsi, l'article 4 de 1789 dit que chacun a la liberté de faire tout ce qui ne nuit pas à autrui. Alors c'est très bien, c'est très bien. Mais c'est une formulation négative qui peut laisser entendre que autrui est une gêne à ma liberté, qu'autrui est un handicap, une limite pour moi, pouvoir faire tout ce qui ne nuit pas à autrui. Une formulation plus positive et plus chrétienne est de dire « La liberté commence quand chacun se sent responsable de lui-même, des autres et de la nature. » Sans doute, avec d'autres mots, le pape Léon XIV nous le redira ce week-end en France.
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3: Et sur Présence, il est tout juste 11h43. Nous attendons d'une minute à l'autre le discours du pape Léon XIV aux autorités civiles. Ne le manquez pas, en direct sur notre antenne. Suivra notre grand magazine de Présence Midi, entre midi ou un petit peu plus tard selon le discours, et 14h. Restez bien avec nous. Donc, comme je vous le disais, dans un instant, le discours du pape Léon XIV.

0: Voilà, nous sommes en direct. Le discours du pape va commencer dans quelques secondes maintenant et je vous retrouve pour le suivre, de retrouver notre confrère de Radio Vatican avec Jean-Paul Sartre.
1: Léon XIV en France à l'occasion de son 5e voyage apostolique. Nous sommes actuellement dans la salle des fêtes du palais de l'Élysée, le siège de la présidence française. C'est là que le pape doit s'exprimer d'ici quelques minutes à l'issue de son entretien en privé avec le président de la République Emmanuel Macron devant les membres de l'épiscopat français, de la délégation du Saint-Siège, mais également des membres de la société civile, du monde politique, du monde de la culture et du corps diplomatique. C'est comme pour chaque voyage apostolique du Saint-Père à l'étranger, le premier rendez-vous officiel. Le pape est donc arrivé en France sous un franc soleil. C'est le début de l'automne, mais c'est toujours avec un parfum estival que le pape a donc foulé le sol de France. C'est son premier voyage officiel en France depuis son élection. Le pape a été reçu au pied de l'avion par le président de la République. Il a reçu les honneurs militaires avant de s'entretenir quelques instants déjà en privé avec le chef de l'État. Le Saint-Père ensuite a rejoint le centre de Paris en voiture. L'occasion pour lui de faire déjà un tour au sein de la capitale. L'occasion aussi pour les Français de le saluer le long du parcours. Vous savez également qu'il y aura une déambulation cet après-midi à l'issue de sa visite à l'UNESCO. Une déambulation qui le portera à travers les rues du centre-ville jusqu'à la cathédrale Notre-Dame sur l'île de la Cité. Le pape Léon XIV a été reçu également par un groupe d'enfants qui l'ont salué dès sa descente de l'avion. Un groupe d'enfants qui portait les souhaits avec le slogan de le thème de ce voyage, pour que le monde ait la vie. Léon XIV actuellement dans un des salons de l'Élysée pour un nouvel entretien avec le président français. Le président français qu'il connaît puisqu'il l'a déjà rencontré à plusieurs reprises, notamment en l'accueillant au printemps au Vatican. On ne sait pas encore ce que les deux hommes se sont dit ou sont en train de se dire. Ce que l'on sait en revanche, c'est ce que le pape a pu déclarer dans l'avion entre Rome et Paris, ce qu'il a déclaré aux journalistes qui le suivent lors de ce voyage. Il a tout d'abord voulu s'excuser pour l'incident qui avait marqué son retour d'Espagne. Vous savez que l'avion qui devait le ramener à Rome depuis les Canaries était tombé en panne. Le roi d'Espagne était alors monté à bord pour inviter le pape à utiliser son propre avion pour le ramener à Rome. Mais les journalistes n'ont pas pu suivre et ont été privés ainsi de la conférence de presse traditionnelle qui clôt chaque voyage apostolique. Le pape a donc voulu s'excuser personnellement pour cet incident. Il les a remerciés également pour assurer la couverture médiatique de ce déplacement en France. Il a rappelé que, comme partout dans le monde où il se rend, c'est d'abord comme un disciple de Jésus-Christ qui veut proclamer la paix du Christ à travers le monde. C'est ainsi qu'il se présente. Que 80 journalistes venus de 10 pays, dont plus de 20 Français tout de même, suivent Léon XIV au plus près dans ce qu'on appelle la suite papale.

sans doute une manière de dire que d'exclure des médias n'est pas nécessairement la meilleure des choses. Alors pour celles et ceux qui ne connaissent pas Paris, pour celles et ceux qui nous écoutent hors de France, et vous êtes nombreux, bien sachez que le Palais de l'Élysée est un peu au cœur de la capitale française, non loin des Champs-Élysées où le pape célébrera notamment la messe demain après-midi, célébrera sur place, sur la place de la Concorde, mais évidemment la foule des fidèles sera telle qu'elle débordera tout le long de cette avenue. Le Palais de l'Élysée, c'est un ancien hôtel particulier du XVIIIe siècle. C'est la résidence des présidents de la République depuis 1848. Ce fut même une résidence, on va dire, d'un dirigeant français dès 1815 avec Napoléon Ier lorsqu'il revint pour les 100 jours. Et c'est vraiment le siège de la présidence depuis que la France est de manière pérenne une république. Cette salle des fêtes où le pape doit s'exprimer publiquement pour la première fois a été construite à la fin du 19e siècle pour accueillir des événements festifs ou des réceptions de plus grande envergure. Les salles du Palais d'Élysée étant relativement modestes. Elle a été récemment restaurée sous la présidence d'Emmanuel Macron. C'est là qu'ont lieu les conférences de presse du président en temps normal. Des réceptions, des remises de médailles. Et puis comme aujourd'hui donc, c'est là que le pape et avant lui le président s'exprimeront devant ce parterre qui réunit aussi bien ecclésiastiques comme laïcs, des membres de la politique française. On a reconnu au premier rang les présidents de l'Assemblée nationale, la présidente de l'Assemblée nationale et le président du Sénat, un ancien chef de l'État, Nicolas Sarkozy, des ministres, le Premier ministre bien sûr, d'anciens premiers ministres, et puis des membres de la culture, de la société civile, des entrepreneurs. Plusieurs membres de l'épiscopat, au premier rang desquels le cardinal Aveline, l'archevêque de Marseille, mais surtout le président de la conférence des évêques de France. Les évêques français, le pape les rencontrera dimanche matin à Lourdes. Au-delà du fait que c'est évidemment le sanctuaire marial le plus important du pays, c'est aussi là que se réunissent les évêques deux fois par an pour leur assemblée plénière de printemps et d'automne. C'est là qu'ils ont leur hémicycle. C'est là qu'ils se réunissent pour parler des problèmes de l'Église en France, des perspectives de l'évangélisation. Il était donc logique que le pape Léon les rencontre là-bas. Cette première journée, cette première partie de première journée du pape en France sera la plus institutionnelle, puisqu'il y a tout d'abord évidemment cette rencontre avec les autorités. Et puis aussi parce qu'il y aura cet après-midi sa visite au siège de l'UNESCO, cette agence des Nations Unies consacrée à la

culture. Le pape s'y exprimera au milieu d'après-midi. Une rencontre que vous pourrez bien évidemment suivre en direct sur notre antenne, sur notre site internet, ou via nos partenaires. La deuxième partie de journée sera, elle, entièrement consacrée aux fidèles. Il y aura d'abord les vêpres en la cathédrale Notre-Dame. Les vêpres avec les évêques, les prêtres, les diacres, les personnes consacrées, ainsi que les séminaristes. Là, le pape sera accueilli par Monseigneur Ulrich, l'archevêque de Paris. Il prononcera sa première homilie. Et puis, si on peut dire, le grand événement de cette journée, ce sera sans aucun doute la veillée de prière avec les jeunes au Stade de France. Il y avait des craintes au début au sein de l'épiscopat. Accueillir le pape dans une si grande enceinte, est-ce bien raisonnable? Et puis finalement, bien, tous les billets sont partis très vite, en quelques dizaines de minutes à peine, signe de l'engouement que suscite la venue du pape en France. Signe de l'enthousiasme de la jeunesse catholique de France. Car il y a une sorte de curiosité, d'attente réciproque. Il était dit donc que le pape était curieux de se rendre lui-même en France et d'aller à la rencontre de cette église. Mais il y a aussi un fort désir de la part des Français. Il y a un grand intérêt en tout cas. On voit par la couverture médiatique qui est accordée à cette visite, par les éditions spéciales à la télévision, à la radio, sur les journaux, sur internet. Quelle que soit la tendance éditoriale des médias, de droite, de gauche. Il y a vraiment un intérêt, une grande attente pour ce que le pape dira à la société française et aux catholiques français. Ce qu'il dira aussi à l'Europe, puisque la troisième et dernière étape de ce voyage, ce sera à Metz. C'est la ville de Robert Schuman, l'un des pères de l'Union européenne. Et là, le pape s'exprimera, en principe, en tout cas, l'invitation a été lancée par le président de la République française devant plusieurs chefs d'État de gouvernement européens. Et c'est un discours qui sera peut-être le plus politique, un message sans doute tourné vers la paix, une paix désarmée et désarmante, comme le pape l'avait exprimé lors de sa première prise de parole sur le balcon de la loggia centrale de la basilique Saint-Pierre le jour de son élection au trône de pierre. France qui se revendique évidemment comme un pays laïque, un pays très sécularisé, est un pays aussi qui est très curieux vis-à-vis de la religion catholique,
qui fut autrefois très majoritaire et qui façonna la culture et le paysage du pays. Si le pape dans son discours parlera de la laïcité. Son prédécesseur François n'avait pas hésité à en parler, notamment quand il s'était rendu à Ajaccio. C'était à la toute fin de son pontificat. François qui n'avait jamais dit vraiment qu'il venait visiter la France, s'y était rendu quand même à trois reprises, notamment à Strasbourg pour visiter les institutions européennes, le Conseil de l'Europe et le Parlement européen, à Marseille pour les rencontres méditerranéennes, et puis à Ajaccio, c'était la première visite d'ailleurs d'un pape dans l'histoire en Corse. Cette fois, Léon XIV effectue bien un voyage apostolique en France. Il n'y a pas de doute là-dessus. D'où sa présence, évidemment, à Paris, étape, je dirais, obligée. Quand un pape se rend dans un pays étranger, il se rend évidemment dans la capitale, à Lourdes, principal sanctuaire marial de France, mais aussi au monde. Et puis cette étape de Metz, qui avait déjà reçu la visite d'un pape, Jean-Paul II, et qui se veut une étape davantage européenne que franco-française. Autre preuve de l'intérêt que suscite cette venue du souverain pontife en France, la présence bien évidemment des représentants des autres cultes qui sont présents dans le pays, il y a notamment le grand rabbin de France, Aïm Korsia. Et en ce qui concerne l'islam, bien les imams aujourd'hui vont consacrer leur prêche à Léon XIV. Grande mosquée de Paris notamment, qui est la plus grande et surtout la plus ancienne mosquée de France, a publié d'ailleurs un communiqué pour souhaiter la bienvenue en France au pape Léon XIV. Et la portée de cette visite, disent-ils, dépasse les frontières d'une seule communauté de foi. La venue du pape incarne un message universel, celui de l'échange, de la fraternité, de la recherche de la paix. La grande mosquée de Paris se réjouit aussi tout particulièrement de la place qui sera accordée au dialogue interreligieux lors de ce séjour. Le dialogue interreligieux, une rencontre interreligieuse d'ailleurs, aura lieu à Metz. Donc la grande mosquée de Paris consacre un prêche spécifique lors de sa prière du vendredi, c'est-à-dire aujourd'hui. Et elle a demandé à toutes les mosquées, à tous les imams qui lui sont affiliés en France d'en faire de même. Ce prêche mettra en avant le respect des musulmans à l'égard des chrétiens et l'accueil que nous devrons réserver au pape.
Il reviendra sur la nature profonde des liens entre les religions. Cent ans après la création de la Grande Mosquée de France, c'était en la Grande Mosquée de Paris, c'était en 1926. Cette institution continue de porter la conviction que l'avenir de l'islam en France va de pair avec l'ouverture et la participation pleine et entière à une société où musulmans, chrétiens, juifs, croyants, d'autres traditions et non-croyants partagent un même destin national. Voilà ce que dit le communiqué donc de la Grande Mosquée de Paris à l'occasion de la venue de Léon XIV en France. Signe donc que le pape intéresse bien au-delà, évidemment, des simples limites des fidèles catholiques. Un intérêt d'ailleurs qui se vérifie dans d'autres pays, on l'a pu le voir notamment en Algérie, pays essentiellement musulman, quand le pape s'y est rendu au début de cette année, à l'occasion de son premier voyage en Afrique. Cette visite du pape avait suscité pas mal d'intérêt dans le pays. Il y a un peu de retard sur le programme puisque la rencontre officielle, les discours du président Macron et du pape Léon devaient intervenir à partir de 11h45. Mais il a déjà eu du retard à l'arrivée à Orly, à l'aéroport. Mais semble-t-il, nous nous approchons de l'arrivée du pape et du président. Monseigneur Paul Richard Gallagher, le secrétaire du Saint-Siège pour les relations avec les États et les organisations internationales, celui qui est en charge évidemment de la diplomatie, c'est un peu le ministre des Affaires étrangères, si l'on veut, du Saint-Siège, a rejoint le premier rang de l'Assemblée. Le ministre de l'Intérieur et des Cultes, puisqu'en France, le ministre de l'Intérieur s'occupe également des relations avec les différents cultes, est arrivé lui aussi. Les entretiens bilatéraux qu'il y a entre les autorités françaises et les représentants du Saint-Siège se sont achevés. Il ne manque plus donc que le président de la République et le pape. Conversation et les apartés se font davantage à voix basse. L'Assemblée comprend que le pape est sur le point d'apparaître. Alors un petit mot concernant ce que nous ne voyons pas, c'est-à-dire l'échange de dons entre le président et le pape. Léon XIV a offert au président de la République française une eau forte, une perspective de la cité léonine, du pont et du château Saint-Ange, réalisé en 1765 par Giuseppe Vasi. Ce qu'on appelle la cité léonine, c'est la ville, c'est le quartier qui s'est construit au pied du Vatican au cours des siècles. L'occasion de voir à quoi ressemblaient les abords du Vatican donc à la fin du XVIIIe siècle. On y voit le Tibre en tout premier plan avec des bateaux, le pont Saint-Ange que l'on peut toujours admirer.
le château Saint-Ange, et puis l'ensemble du bourg, la cité léonine, qui a en grande partie été détruite dans les années 30 pour percer l'avenue de la Conciliation. Et au fond, on voit bien évidemment le palais apostolique et la basilique Saint-Pierre, et au fond encore les collines qui à l'époque étaient verdoyantes et qui se situent derrière la colline du Vatican et qui aujourd'hui, avec l'expansion urbaine de la ville de Rome, sont couvertes d'immeubles.

il y a une annonce, on n'a pas très bien entendu. En tout cas, il a été demandé aux gens de rester assis. On sait que Emmanuel Macron, on va dire, est bavard et que ses entretiens sont en général plus longs que prévu. Il y a bien sûr l'entretien en privé, en tête à tête, mais il y a également ensuite donc l'échange de dons et puis la présentation de la famille. D'autres échanges. Les entretiens qu'Emmanuel Macron avait eu également avec François au Vatican étaient généralement assez longs. Parmi les plus longs même que le pape ait eu avec des chefs d'État et de gouvernement qui lui ont rendu visite. D'où le retard, puisqu'il est actuellement quasiment midi 15 à Paris et à Rome. Et théoriquement, le pape devait quitter le palais d'Élysée à cette heure-là. Bon, une chose est sûre, c'est que par la suite, le pape ira déjeuner en privé à la nunciature apostolique, comme il est d'usage. C'est là d'ailleurs qu'il résidera ce soir avant de rejoindre

l'UNESCO, l'Organisation des Nations Unies pour l'éducation, la science et la culture. Et puis, dans l'après-midi, vers 16h30, il devrait donc faire cette déambulation dans les rues de Paris en papa mobile, ce qui permettra à des dizaines de milliers de Parisiens et de Français de saluer le pape, de lui témoigner leur affection et leur attachement, ou de satisfaire pour certains peut-être un peu de curiosité pour ce pape Léon, qui, rappelons-le, a des origines françaises puisque sa grand-mère paternelle était française. Pendant l'arrivée du pape et du président dans la salle des fêtes du palais de l'Élysée, un petit mot concernant le grand événement de ce soir à 21h au Stade de France. 80 000 jeunes de 17 à 35 ans vont donc accueillir le pape. Un grand événement, et il faut dire que la réussite du voyage du pape en Espagne, notamment à Madrid, où là aussi le pape dans le stade de Santiago Bernabéu avait rencontré environ là aussi 80 000 jeunes, a poussé l'épiscopat français à revoir un peu à la hausse la dimension de ce voyage. Les catholiques espagnols ont poussé les catholiques français à donner le meilleur d'eux-mêmes, et surtout les a sans doute encouragés aussi à être ambitieux. D'où cette rencontre dans le Stade de France, la plus grande enceinte sportive du pays. Voilà, l'aide de camp du président vient d'apporter le discours du président de la République. Les photographes, notamment le photographe officiel du pape, a fait son entrée dans la salle des fêtes. Les deux hommes devraient arriver par la porte, la fenêtre qui donne sur les jardins de l'Élysée. Voilà, tout le monde se lève pour accueillir Léon XIV et Emmanuel Macron, qui font donc leur entrée, suivi derrière de Brigitte Macron, l'épouse du chef de l'État.

0: Léon XIV applaudit par toute l'assistance et qui remercie d'un signe de la tête. Applaudi par le président qui l'invite à s'asseoir. Voilà, et maintenant c'est donc le président qui va prendre la parole.
1: Très Saint-Père, mesdames et messieurs, en vos grades et qualités, c'est pour la République française un grand honneur et aussi une grande joie que de vous accueillir aujourd'hui sur notre sol. Un grand honneur et une grande joie en ce que, confrontés souvent au spectacle des misères du monde, beaucoup de nos compatriotes ressentent avec votre visite en France, une espérance. Oui, comme il est dit dans l'Ecclésiaste, il ne faut pas s'attrister comme ceux qui n'ont pas d'espérance, et c'est un sentiment, je le sais, que vous partagez. Vous voici, 18 mois après le commencement de votre pontificat, et vous voici pour un temps long que vous nous offrez et qui nous touche. C'est ici que débute ce chemin de foi, si j'ose dire, qui va vous mener du cœur de Paris à Notre-Dame, de l'Élysée à l'UNESCO, de la place de la Concorde à Saint-Denis, du Stade de France à la Maison Baquita, de Lourdes, ville de Bernadette Soubirous, à Metz, carrefour des mémoires chrétiennes de notre Europe. Autant d'étapes qui disent votre lien personnel avec notre pays. Très Saint-Père, nous sommes fiers de vos racines normandes. Et vous verrez que nous avons même trouvé des racines béarnaises et bigourdanes. Autant d'étapes, comme autant d'épisodes qui racontent aussi cette histoire si particulière qui lie le christianisme à notre pays. Histoire deux fois millénaire, dont témoignent ces paysages de France, parsemés de cathédrales, basiliques, églises, monuments venus du fond des âges, inestimables dons de ceux qui nous ont précédés et qui se faisaient de notre pays une certaine idée. Il fut long, ce temps où la religion chrétienne, ambitieuse d'être l'architecte de l'universel, guidait nos ancêtres à tailler la pierre afin de laisser inscrite dans la chaîne des temps la trace visible de leur idéal. Croire, c'est créer. Et c'est au nom de cet héritage que nous avons œuvré, après le terrible incendie de Notre-Dame de Paris, pour qu'elle puisse être rebâtie en 5 ans et rendue non seulement aux catholiques, mais à tous les Français et au-delà encore au monde entier. Et tant de talents, d'artisans, d'apprentis, de bénévoles, s'y sont donnés avec cette espérance chevillée au cœur. Car Notre-Dame est une part de nous, un emblème de cette volonté si française d'offrir au monde toutes les beautés que peut engendrer l'esprit humain dès lors qu'il est mu par un idéal de fraternité universelle. Oui, cette histoire deux fois millénaire a créé un lien singulier entre la France et l'Église catholique. Et lorsque la République décida, il y a un peu plus de 120 ans, de la séparation entre l'Église et l'État, elle donna forme à une laïcité française qui n'est nullement la négation de la religion. La République se fait un devoir de permettre à chacune et à chacun en conscience de penser et d'exprimer son point de vue dans toutes les sphères de son existence, de croire ou de ne pas croire, dans l'intimité comme dans la sphère publique, à condition d'en respecter les lois. C'est dans ce cadre, très Saint-Père, que vous solliciterez la conscience de tous les Français qui s'associent en pensée et en action à ce que vous représentez, à eux, à tous ceux qui, en France comme ailleurs, sont attentifs à ce que vous avez à dire au monde, et je m'en réjouis. La République veille aussi. Depuis 15 ans, les actes commis à l'encontre de personnes ou de biens en raison de leur religion ont malheureusement connu une recrudescence. Et ces insupportables démonstrations d'intolérance frappent la religion chrétienne au cœur. Les communautés juives et musulmanes en sont aussi victimes. Et c'est un combat essentiel que nous menons et mènerons pour protéger les lieux de culte, continuer de former les esprits à la tolérance, en même temps que nous encourageons le dialogue interreligieux si vivant dans notre pays. La quête de la paix sur tous les fronts est une nécessité existentielle. Et il n'est pas un catholique qui ne puisse être sensible à ce combat pour le bien commun. Et j'ajouterai, pas un juif, pas un musulman, pas un protestant, ni un orthodoxe ou un bouddhiste. Il n'est personne en France, croyant ou non, qui puisse refuser de faire sienne cette quête. La paix est aussi cet horizon pour lequel nous œuvrons ensemble. Vous avez placé les premiers mois de votre pontificat sous le signe d'une paix désarmée et désarmante. Exigence qui prend une force particulière alors que la guerre meurtrit notre continent et que partout tensions et conflits ressurgissent. Exigence qui rappelle aussi que la paix est davantage que le silence des armes et qu'elle suppose justice, sécurité, respect des droits de l'homme, souveraineté des nations et droit des peuples à disposer d'eux-mêmes. Et plus fondamentalement, la capacité à reconnaître l'autre pour ce qu'il entend être. La France se tient du côté de la paix, du multilatéralisme d'action, du respect du droit international et de la Charte des Nations Unies. Et nous nous y tenons partout, sans double standard, avec cohérence et constance. Car une vie vaut une vie et tous les peuples sont à défendre. Ce combat pour la paix est inséparable de celui pour la dignité humaine et la lutte contre les injustices. Partout, ce sont toujours les plus fragiles qui paient le prix des crises et des conflits, qui contraignent tant de femmes et d'hommes à fuir leur pays. À la maison d'Akita, vous rencontrerez celles et ceux qui accueillent les exilés, les plus pauvres, les plus isolés. Là encore, la République et l'Église croisent souvent les mêmes visages. Le visage de ceux qu'il nous faut voir en face, le visage de ceux dont la voix peine à porter, de ceux qui nous rappellent l'exigence de fraternité, celle-là même qui fait de l'autre son frère en République, cette attention que nous devons aux plus fragiles. Et je veux saluer ici l'engagement quotidien de tant de Français, de bénévoles, d'associations, et notamment chrétiennes, qui servent quotidiennement leurs prochains. Leur dévouement, leur solidarité disent un formidable élan d'espoir. Comme je veux saluer l'engagement de tous ceux qui contribuent à l'éducation de nos enfants, qu'il s'agisse de l'enseignement public ou de l'enseignement privé dans notre pays. Tous sont aussi au service de la défense du bien commun que nous partageons par-delà les frontières, notre planète et le vivant. C'est pour cela que la France a porté l'accord de Paris il y a 11 ans et s'est battue pour obtenir l'accord sur les océans l'année dernière. C'est pour cela aussi que nous continuons de défendre le pacte de Paris pour les peuples et la planète, afin que nul pays n'ait à retarder sa transition faute de moyens, ni à choisir entre son développement et la préservation de la planète et du vivant. Climat et biodiversité irriguent les choix de notre siècle. L'Église catholique, avec le pape François, puis avec vous-même, l'a toujours rappelé sans ambiguïté. Nous vous en rendons grâce. Ce n'est pas seulement affaire de technologie ou d'ajustement. Cela relève notre manière d'habiter le monde, d'y produire, de consommer, de concevoir ensemble la voie du progrès humain. Telle est notre responsabilité commune. Et elle ne s'arrête pas là. Les ruptures technologiques de notre époque risquent d'engendrer des ruptures anthropologiques inédites. L'être humain ne doit pas être lié par le numérique, mais libéré. Question vertigineuse pour notre génération, parce qu'elle touche non seulement à ce que nous faisons, mais plus encore à l'essentiel, à ce que nous sommes. L'intelligence artificielle bouleverse déjà le travail, la création, la recherche, l'éducation, l'information, le lien social. Elle décuple nos capacités, mais substitue la prédiction au jugement, la performance à la conscience, et nous conduit à déléguer une part de notre liberté. Dès les premiers mois de votre pontificat, vous lui avez consacré l'encyclique Magnifica Humanitas. Et ce message est essentiel. Face à la puissance de la machinerie numérique, l'être humain doit garder la place qui est la sienne. L'intelligence artificielle doit être un serviteur et non un maître. La révolution numérique doit entraîner et non enchaîner. La responsabilité nous revient donc de ne pas permettre que les modèles les plus performants ne se retrouvent entre quelques mains qui auraient à décider pour toute l'humanité, ni que ces avancées les plus exponentielles ne nous conduisent à perdre le contrôle. C'est pour cela que nous devons trouver la voie d'une organisation internationale réconciliant progrès technologique, justice et humanisme. De la même manière, comme nous sommes en train de le faire pour les réseaux sociaux, il nous faut protéger nos enfants et accompagner nos adolescents. Leur développement affectif et cognitif suppose en effet de les protéger pour pouvoir transmettre et les préparer à la vie. La lecture, l'apprentissage, les arts et la culture, le sport et le temps avec les autres sont des trésors à leur donner et à protéger des écrans, des algorithmes comme des chatbox. Protéger nos enfants, accompagner notre jeunesse dans ses interrogations et accueillir son besoin de sens et son engagement sont nos plus beaux devoirs. La veillée des jeunes que vous présiderez au Stade de France aura une force toute particulière. Des milliers de jeunes y seront en demande d'une parole de responsabilité et de lucide espérance. Leur soif d'engagement dit toute leur vitalité. Ils ne demandent pas qu'on leur promette un monde facile, ils demandent à pouvoir bâtir un monde meilleur. Très Saint-Père, lors de votre visite, vous allez rencontrer la France, pays de la diversité, comme le disait l'un de nos plus grands historiens, Fernand Braudel. Et c'est précisément parce qu'elle est patrie de liberté et d'esprit que la France est diverse, nation qui nourrit une passion particulière pour le débat permanent. Ainsi faut-il la considérer pour bien l'aimer. Les grands débats sociaux et sociétaux de ces dernières années en attestent. L'éthique est l'un de nos grands sujets français. Où est la frontière entre le bien et le mal? Comment concilier les progrès technologiques, notre conscience, notre attachement à la dignité humaine? Ainsi sommes-nous attentifs toujours à toutes les réponses qui peuvent être apportées à ces questions fondamentales. Et soyez assurés, très Saint-Père, que tous les Français, moi le premier, vous écouteront avec le plus grand intérêt. Je veux vous redire mon attachement à cette écoute qui a pour vocation de nourrir un dialogue exigeant avec l'Église catholique comme avec tous les autres cultes, avec les croyants comme avec les non-croyants, avec toutes les traditions philosophiques et humanistes qui font notre pays. Parce que la République ne craint pas les consciences libres, parce que notre nation est forte du dialogue nécessaire entre toutes les opinions. En demeurant fidèle à notre humanisme, notre attachement à la dignité humaine, en fondant nos décisions sur la science, tout en veillant aux plus fragiles. Très Saint-Père, je forme le vœu que ces quelques jours vous permettent de rencontrer la France dans toute sa vérité, ses forces, sa diversité, ses débats. Une France empreinte de spiritualité et cherchant toujours l'universel. Une France émancipée, attaché à son projet de liberté, d'égalité et de fraternité, diverse et unie. Une France engagée, sensible à votre présence et dont vous sentirez la ferveur. Très Saint-Père, c'est cette France qui vous reçoit aujourd'hui, avec beaucoup d'humilité, avec beaucoup d'honneur et une très grande joie. Soyez le bienvenu.

0: Voilà, c'était le discours du président de la République française.
1: Sa sainteté le pape Léon XIV.
0: C'est maintenant donc au tour de Léon XIV de prendre la parole pour la première fois depuis son arrivée en France.
2: Monsieur le Président, distinguées autorités, membres des corps diplomatiques, mesdames et messieurs, c'est pour moi une grande joie d'être parmi vous aujourd'hui. Je vous suis particulièrement reconnaissant, Monsieur le Président, de votre cordiale invitation à venir visiter la France et je vous remercie des paroles de bienvenue que vous venez de m'adresser. À travers vous, je salue aussi tous ceux et celles qui habitent ce pays au vaste patrimoine culturel et religieux. Ils forment ensemble un peuple au sein duquel la diversité des origines contribue à vivifier la vie démocratique et enrichit l'art de vivre ensemble. Je tiens également à vous assurer, Monsieur le Président, Mesdames et Messieurs, que la France est très souvent au cœur de la prière du pape, qui n'oubliait pas ses origines familiales normandes et béarnaises. Ma visite en France commence par la capitale de votre pays, Paris, souvent désignée comme la ville lumière. Depuis des siècles, la France brille comme un phare culturel, artistique et spirituel, non seulement en Europe, mais aussi dans le monde. Fort de ses écoles cathédrales, de ses universités, de ses académies, l'usage essentiel des recherches de la vérité, la France a contribué à forger l'intelligence des populations, bien au-delà de ses frontières. L'illumination d'esprit d'exception français, qui était en même temps du grand catholique, souligne combien les sciences, les arts, la littérature, la philosophie peuvent concourir au bien de l'humanité dès lors qu'ils sont orientés vers la recherche du beau, du bien et du vrai, afin que le monde ait la vie. Le savoir-faire français est synonyme d'excellence dans de nombreux domaines. Il s'est notamment illustré de manière remarquable dans le vaste chantier de restauration de la cathédrale Notre-Dame de Paris, auquel nombre d'institutions, tant privées que publiques, ont dès le début participé, et à laquelle vous avez, Monsieur le Président, réservé une attention particulière, ce dont je vous remercie. Je salue avec reconnaissance tous les artisans et corps des métiers qui s'y sont investis. La récente réouverture de la cathédrale à la célébration du culte divin, comme aux visiteurs du monde entier, n'est pas seulement le couronnement d'une prouesse technique, mais le symbole d'une espérance retrouvée. La preuve que ce que l'on croyait détruit à jamais peut renaître grâce à la collaboration de chacun et le témoignage d'une unité réalisée dans l'effort commun. Un si bel accomplissement doit inspirer à tous les acteurs de la vie politique, sociale et religieuse du pays un nouvel élan pour ouvrir sans cesse un esprit d'unité avec la force d'une vivante espérance. La France est aussi une terre aux riches racines chrétiennes. Depuis Saint-Irénée et le baptême de Clovis, l'âme de votre patrie s'est déployée en puissance dans le christianisme, un génie spirituel, culturel, intellectuel, artistique et missionnaire qui rayonne aujourd'hui à travers le monde. C'est ainsi que, dans la France du XVIe siècle, s'est épanoui l'humanisme qui cherchait à unifier l'héritage gréco-romain et la foi chrétienne. Au célèbre pensée de la Renaissance, puis du grand siècle, feront suite ceux des Lumières, la France apportant alors au monde des véritables conquêtes. Parmi elles, la reconnaissance des droits de l'homme inscrits dans la nature de la personne humaine, en particulier la liberté religieuse. Cette attention permanente à la dignité inhérente à toute personne humaine trouve un écho dans votre devise nationale. La liberté, l'égalité et la fraternité ne sont pas des simples mots gravés sur les frontons de vos édifices publics, mais renvoient à des exigences éthiques universelles qui trouvent aussi dans le message évangélique une source inépuisable d'inspiration et d'accomplissement. La Déclaration universelle des droits de l'homme, qui fut proclamée dans cette ville de Paris et où les juristes français et prix Nobel de la paix, René Cassin, joua un rôle de premier plan dans son élaboration, a eu pour but de créer une conscience générale de la dignité inaliénable de la personne humaine. Saint Jean-Paul II, qui considérait ce document comme une véritable pierre miliaire sur le chemin du progrès moral de l'humanité, avait conscience que toute menace contre les droits humains, aussi bien dans le cadre des biens matériels que dans celui des biens spirituels, est également dangereuse pour la paix, car elle touche toujours l'homme dans son intégralité. La question du respect de la dignité humaine et des droits et libertés fondamentaux qui dérivent de la nature humaine se pose à toute époque et doit accompagner les évolutions de la société et du progrès technique. En effet, au fil des siècles, le développement technologique a contribué à une amélioration significative des conditions de vie de l'humanité. En même temps, chaque étape du progrès a également révélé la face ambiguë d'outils susceptibles de causer du tort lorsqu'ils ne sont pas mis au service du bien. Déjà en son temps, Georges Bernanos percevait le risque de voir l'obéissance aveugle et irresponsabilité devenir maître d'un paradis des machines. Il soulignait comment, pour leur échapper, la civilisation française avait, au contraire, travaillé pendant des siècles à former des hommes libres, pleinement responsables de leurs actes. Pour cette raison, il m'est apparu indispensable d'aborder dans ma première lettre encyclique le thème de l'intelligence artificielle afin de replacer la personne humaine au cœur de toute réflexion. Pour ne pas perdre notre humanité au milieu du paradis des machines qui envahissent et conditionnent notre quotidien, il est urgent d'y former les esprits à un discernement éthique capable de voir ce qui est moralement bon. Cette exigence est requise pour reconnaître le bien véritable qui fait grandir l'homme selon sa vocation première, dans le respect inconditionnel de sa liberté intérieure et de sa dignité sacrée. À cet égard, je voudrais rappeler qu'une société authentiquement libre n'impose pas l'uniformité, mais protège la diversité des consciences en prévenant les dérives autoritaires et en favorisant un dialogue éthique qui enrichit le tissu social. Ce dialogue est d'autant plus urgent dans le contexte de la France d'aujourd'hui, où des personnes de différentes appartenances culturelles et religieuses sont appelées à vivre ensemble et à donner leur contribution à l'édification de la société. C'est justement grâce à la richesse de son tissu social que depuis des siècles, la France se distingue par une attention à la diversité et un fort désir de solidarité. Par l'œuvre enseigne d'hommes et de femmes demeurés fidèles à leur humanité et aux valeurs de l'Évangile. L'Église catholique en France n'a cessé d'œuvrer pour le bien des plus démunis, se faisant le visage vivant de la tendresse et de la compassion de Dieu. Pensons aux œuvres de Saint Vincent de Paul, au renouveau caritatif du XVIIe siècle, et aujourd'hui encore aux nombreuses institutions catholiques où des soignants accompagnent nos frères et sœurs fragilisés par la souffrance. Leur témoignage d'attention et de service constitue une véritable école d'humanité sur la grandeur des soins et un rappel vibrant de la valeur unique et irremplaçable de chaque être humain. Ils sont aussi une invitation à la fraternité renouvelée qui nécessite d'apprendre à accueillir la vie sans condition, à soutenir la fragilité avec tendresse, à accompagner avec respect et dans la confiance réciproque chaque étape de l'existence et à défendre avec courage et compassion ceux qui n'ont pas de voix ou qui ne se sentent pas suffisamment soutenu. C'est pourquoi je réaffirme avec force que la protection du droit à la vie constitue le fondement incontournable de tout autre droit humain. Il existe de nos jours la tentation d'attendre de la science une solution et une consolation à toutes nos souffrances. Le risque est souvent de tomber dans l'illusion. Lorsque la science et la technologie ne sont pas éclairées par la conscience, elles peuvent proposer des solutions immédiates qui semblent répondre aux désirs et aux douleurs des hommes et des femmes, mais qui en réalité peuvent gravement les détourner du bien auquel ils aspirent profondément. Je constate parfois avec préoccupation les dérives actuelles des sociétés qui risquent de détourner la science et la technologie en entreprises lucratives favorisant les manipulations génétiques, la gestation pour autrui, l'achat d'organes ou l'offre d'une mort programmée. N'oublions pas que le respect mutuel et la protection de la vie de toute personne humaine est une responsabilité de chacun et de tous, qui commence par une conversion de l'intelligence et du cœur, et qui nécessite un engagement réel et désintéressé envers nos frères et sœurs. Comment ne pas voir aussi dans un tel engagement l'expression de la juste laïcité de la cité terrestre? Les chrétiens impliqués dans la vie publique et agissant selon la lumière de sa conscience éclairée par la foi, ne peut être considéré comme un prosélytisme ou une menace à l'unité de la patrie. En effet, la véritable laïcité n'exclut pas la dimension religieuse, mais c'est au contraire en tirer parti comme d'une ressource éducative. C'est précisément la raison pour laquelle l'école catholique a toute sa place dans le paysage éducatif d'un pays comme la France. Cela s'inscrit d'ailleurs dans une attitude plus large, indispensable à tout dialogue, à l'école comme dans la société. Connaître et aimer ce qu'on en est, pour savoir aller à la rencontre de l'autre avec respect et ouverture d'esprit. Une juste laïcité ne consiste donc pas à exclure la religion des espaces publics ou des éducations, mais à travailler pour que l'État et les institutions religieuses dialoguent ensemble et unissent leurs forces au service du bien commun, pour que le monde ait la vie. À cet égard, je salue le travail effectué dans le cadre de l'instance de dialogue entre le Saint-Siège, l'Église catholique en France et le gouvernement français. De fait, l'infatigable œuvre de l'Église catholique, à travers la richesse de ses expressions et institutions, est assurément précieuse et louable pour le bien-être de toute la société. Toutes les chances illustrent très heureusement cette saine complémentarité qui fut réaffirmée lors du Concile Vatican II, en ce sens que la communauté politique et l'Église, quoique à des titres divers, sont au service de la vocation personnelle et sociale des mêmes hommes. Elles exerceront d'autant plus efficacement ce service pour le bien de tous qu'elles rechercheront davantage entre elles une saine coopération. Je constate également avec joie que cette même volonté de servir ensemble toute personne, quelle que soit son origine, inspire depuis des siècles la coopération entre la France et l'Église catholique

Ici également, l'éducation constitue un enjeu particulièrement important. Elle demeure du fait l'une des principaux domaines de coopération, trouvant notamment une expression concrète et féconde à travers les fonds pour les écoles d'Orient. À ce sujet, je souhaite exprimer ma reconnaissance à toutes les personnes investies dans ce projet, qui depuis sa fondation en 2021 a permis d'apporter un soutien à plus de 260 établissements d'enseignement au Moyen-Orient, y compris à cette université au Liban et à l'université de Bethléem. Mais comment évoquer cette région du monde où est né le prince de la paix il y a 2000 ans, sans penser aussi à toutes ces populations affectées par les conséquences du conflit et à tous ceux qui sont affligés par le fléau de la guerre. Nous ne pouvons pas rester indifférents devant de telles souffrances qui blessent la dignité humaine et créent justice à Dieu. La gravité de ces situations doit nous interpeller et appelle chacun, là où il se trouve, à une véritable conversion du cœur et à un changement d'attitude. C'est en reconnaissant humblement le besoin que nous avons les uns des autres que nous pourrons ensemble ouvrir davantage à la construction de la civilisation de l'amour au cœur de notre monde devenu si complexe et interdépendant. En même temps, comme l'affirmait déjà en ce temps mon saint prédécesseur Jean 23, la justice, la sagesse, le sens de l'humanité réclament qu'on arrête la course aux armements. Elles réclament la réduction parallèle et simultanée de l'armement existant dans les divers pays. La proscription de l'arme atomique est enfin le désarmement d'humains effectué d'un commun accord et accompagné de contrôles efficaces. En effet, se répand de plus en plus la conviction erronée que la possession de l'arme nucléaire serait un gage de sécurité, ce qui alimente une nouvelle course aux armements difficilement contrôlable. Or, la paix n'est pas un équilibre de force, elle se construit chaque jour par le dialogue et la justice. Je vous exhorte donc à ne jamais vous résigner à la perspective d'une guerre en la considérant comme inévitable, mais à promouvoir sans relâche le dialogue et la diplomatie afin de préserver des sociétés pacifiques, respectueuse de la dignité et des droits de la personne et des peuples. Face au bruit des bottes et aux crises multiformes qui ébranlent notre monde, la France a la vocation de demeurer un artisan infatigable du paix et du multilatéralisme, notamment au sein de notre chère Europe. Puisse la France, dans la fidélité à ses valeurs, crescer les sillons d'une paix désarmée et désarmante et offrir avec responsabilité sa contribution irremplaçable en faveur de la paix. Que votre liberté grandisse sans cesse dans le souci du bien commun. Que votre fraternité embrasse l'humanité tout entière. Et que l'égalité à laquelle vous aspirez s'établisse toujours sur les fondements de la justice et de la charité, sans supprimer les différences entre les personnes, mais en les faisant fructifier harmonieusement au profit de la société tout entière. Monsieur le Président, Mesdames et Messieurs, je désire une fois encore vous exprimer ma gratitude pour cette rencontre qui, pour reprendre les paroles significatives pour chacun, prononcé par votre Excellence aux évêques de France en 2018, souligne combien une Église prétendant se désintéresser des questions temporelles n'irait pas au bout de sa vocation, et qu'un président de la République prétendant se désintéresser

0: de l'Église et des catholiques manquerait à son devoir. Soyez assurés de ma fervente prière pour votre belle nation. Que Dieu lui concède la paix, l'unité et la prospérité afin que le monde ait la vie. Je confie ces vœux à l'intercession maternelle de la bienheureuse Vierge Marie, patronne principale de la France. Que Dieu bénisse la France et tous les Français.
1: Voilà, ainsi s'achève le discours du pape à l'Élysée et nous filons sans plus tarder, nous avons pris du retard, à Lourdes pour notre grand magazine de ce midi.
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3: Bonjour à toutes et à tous, soyez les bienvenus. Voilà, on vient d'entendre le discours du président de la République et puis également du pape Léon XIV, donc depuis la salle des fêtes de l'Élysée, avec vous, Anne-Rose Jankovic, on l'avait promis aux auditeurs, on est là pour faire vivre, bien sûr, ce moment du pape en France.
4: Effectivement, bonjour Philippe, bonjour à tous. La France est très souvent au cœur des prières du pape, ce sont les mots du Saint-Père dans ce premier discours qu'il vient de prononcer, vous l'avez entendu, à l'Élysée. Juste après le discours du président Emmanuel Macron, Léon XIV est arrivé ce matin en France à 10h. À ce moment-là, les cloches ont sonné dans tous les villages du pays. Nous plongeons dans l'événement, un événement tout à la fois spirituel, historique, sans doute aussi politique et populaire. Nous le voyons avec la ferveur des Français qui se sont placés sur le chemin du pape dès ce matin et qui laissent aller leur joie. Nous sommes en direct depuis les studios de Lourdes pour tout le réseau Radio Présence et nous allons vivre cet événement jusqu'à lundi après-midi. Et j'ai le plaisir de recevoir Madame la préfète des Hautes-Pyrénées pour commencer cette émission. Bonjour Sibylle Samoyau.
5: Bonjour à vous.
4: Merci beaucoup d'être présente. Alors on peut dire à nos auditeurs que vous avez suivi justement les discours à la fois du président Emmanuel Macron et du pape Léon XIV depuis les studios de Radio Présence. Vous êtes fort occupé par les préparatifs de l'étape lourdaise de ce voyage apostolique, mais est-ce que quand même vous pouvez nous donner quelques réactions ou qu'est-ce que vous pouvez dire de ce moment que nous venons d'écouter ?
5: Alors, c'est sûr que j'ai écouté ces deux discours hein, comme citoyen. Après, je vous remercie hein, de m'accueillir aujourd'hui pour qu'on puisse évoquer ensemble les dispositifs qui sont mis en œuvre pour la visite du pape dans le territoire des Hautes-Pyrénées.
4: Vous êtes installée comme préfète des Hautes-Pyrénées depuis un mois, donc vous travaillez avec toutes vos équipes pour accueillir Léon XIV à Lourdes, dans les Hautes-Pyrénées. On va parler justement du dispositif de sécurité, parce que c'est quand même une question qui revient beaucoup. Vous nous avez dit lors d'une précédente conférence de presse qu'il y avait 3000 forces de sécurité mobilisées pour cet événement dans les Hautes-Pyrénées. Est-ce que vous pouvez nous donner des détails sur la répartition de ces forces de sécurité ? On imagine qu'elles vont pas toutes être à l'aéroport, ni toutes au sanctuaire de Lourdes.
5: Alors, effectivement, donc, on a un dispositif important qui est mis en place parce que on est face à une affluence très importante pour l'ensemble de ces deux jours, hein, le samedi et le dimanche. Donc, les forces, elles vont être positionnées en fait dans trois dispositifs particuliers. Le premier dispositif, c'est bien sûr le sanctuaire. Les forces ne seront pas seules au sanctuaire puisque le sanctuaire a lui-même sa propre sécurité. Mmh. C'est important de le souligner, c'est vraiment un travail collaboratif et donc les forces de l'ordre seront aux côtés du dispositif existant dans le sanctuaire et notamment il y a un dispositif de vidéoprotection qui est très important et qui permet de pouvoir suivre l'événement. Le sanctuaire sera vraiment accessible que aux personnes qui ont un titre, donc forcément il faut contrôler ces titres et donc on devra passer par des systèmes de portiques de sécurité pour pouvoir rentrer dans le sanctuaire. Donc c'est le sanctuaire est donc vraiment isolé et contrôlé à partir de ce soir minuit. Donc les opérations de protection vont avoir lieu cette nuit et donc à partir de demain jusqu'à lundi, le sanctuaire est donc contrôlé. Ensuite, les dispositifs de sécurité vont s'appliquer dans la ville de Lourdes. Donc c'est le deuxième périmètre. Donc dans la ville de Lourdes, on a réglementé la circulation pour pouvoir permettre l'afflux de pèlerins, puisque les 150 000 pèlerins qui vont venir dimanche, mais également les 50 000 pèlerins qui vont venir le samedi, vont converger vers le sanctuaire. Et donc, on a des dispositifs de sécurité pour accompagner ces pèlerins. Et puis, le troisième périmètre, les accès plus larges, et notamment toutes les routes d'accès qui sont réglementées, et donc avec des forces aussi qui vont contrôler donc ces flux dans l'ensemble des Hautes-Pyrénées.
4: Oui, puisque dès Tarbes, les véhicules seront déviés. Donc, l'objectif pour vous, c'est d'éviter tout problème ailleurs que sur l'axe Tarbes-Lourdes, où les forces de l'ordre vont quand même être concentrées, parce que c'est là que seront concentrés aussi les flux de pèlerins.
5: Alors, effectivement, et ce qu'il faut dire, c'est qu'il y a des pèlerins qui vont venir en bus. Donc, les bus vont pouvoir arriver jusqu'au sanctuaire, donc dans une manœuvre qui a été travaillée, mais pour pouvoir aussi faire venir... C'est plus de 1000 bus qui vont venir converger vers Lourdes. Et il faut bien sûr aussi réglementer les véhicules. Et donc, les 15 000 véhicules qu'on attend vont être stationnés donc aux alentours de Tarbes, donc pas très loin de l'aéroport non plus, et donc dans deux autres parkings autour de Tarbes.
4: Est-ce que c'est quoi pour vous le lieu le plus à risque entre l'aéroport, le sanctuaire de Lourdes, la ville de Lourdes? Alors, des élus de la ville étaient présents à votre place hier en studio et nous ont, sans nous dévoiler les secrets de tout le parcours du pape Léon XIV, on sait dorénavant que le pape Léon XIV va traverser le pont qui porte son nom. Est-ce que ça, c'est un lieu particulièrement sensible ou en fait tous les lieux nécessitent la même exigence en termes de sécurité?
5: Alors, tous les lieux exigent la même sécurité, puisqu'en fait, on a la personnalité du pape qu'il faut sécuriser, bien sûr.
4: Ça, mais c'est la priorité.
5: Mais c'est tout autant, la priorité, c'est une double priorité. C'est autant la sécurité du pape que les pèlerins qui vont venir le voir.
4: Pour les contraintes de sécurité qui sont mises en place cette fois-ci pour accueillir Léon XIV, d'aucuns s'étonnent un petit peu que, on a déjà reçu des papes à Lourdes, c'est pas la première fois. Les contraintes des autres fois étaient peut-être pas à ce point-là. Qu'est-ce qui explique que pour recevoir Léon XIV en 2026, ce soit si compliqué et qu'il faille déployer autant de contraintes ou de dispositifs en tous les cas de sécurité? Est-ce qu'il y a des raisons? Est-ce que vous avez des menaces précises qui justifient tout cela?
5: Alors, les menaces, elles sont sur le territoire national. Ce sont les menaces qu'on connaît. Et puis, on a aussi les menaces liées au contexte international, bien sûr. Le pape est un chef d'État. Et donc, on doit prendre en considération, en fait, la protection, bien sûr, du Saint-Père, mais également des pèlerins. Il n'y a pas de menace, et ça a été rappelé par le ministre de l'Intérieur, particulière, mais c'est la posture vigipirate renforcée qui s'applique sur l'ensemble du territoire national. Après, c'est vrai que par rapport à la dernière visite d'un pape à Lourdes, on a une évolution aussi des dispositifs, et notamment la question des drones se sont beaucoup plus développés, et donc on a des dispositifs de protection aérien qui vont être mis en œuvre au-delà de tout aussi les dispositifs du sol que vous avez évoqué tout à l'heure.
4: Donc on a les moyens aujourd'hui de faire mieux qu'en 2008, mais en 2008 on n'était pas tout s'est bien passé en fait.
5: On espère que tout va bien se passer. En tout cas, on travaille pour que les choses soient organisées et programmées et planifiées.
4: Quid des scénarios étudiés possibles en cas d'urgence? Il faut évacuer ces 200 000 pèlerins, en tous les cas 150 000 en même temps dimanche pour la messe dans la prairie qui est à 11h. Alors là encore, il y a certainement les secrets des plans B, mais comment ça va se passer quand même de ce côté-là dans les grandes lignes au niveau des scénarios d'urgence ou de crise?
5: Alors peut-être dire que le sanctuaire est un établissement recevant du public. Et donc, à ce titre, il a le chiffre des 150 000 personnes au même moment a été défini pour que s'il y avait un événement majeur, l'ensemble de ces participants puissent sortir, donc ça veut dire tous les dispositifs d'issue de secours qui permettraient à ces pèlerins de sortir.
4: Donc ça, la jauge, elle a été fixée justement sur cette base-là, pour pouvoir...
5: De pouvoir évacuer l'ensemble des personnes. Après, il faut aussi évoquer le dispositif de secours à personne, hein, qui a été dimensionné par rapport aux pèlerins qui sont attendus, et notamment avec la mise en place de postes de secours, de postes médicaux qui vont permettre de prendre en charge l'ensemble hein, des participants.
4: Sans oublier que parmi ces participants, il y a, et c'est vraiment le cœur de Lourdes, des personnes malades, des personnes à mobilité réduite dont il faut prendre soin parce que le sanctuaire de Lourdes, c'est d'abord ça.
5: Oui, alors tout a été étudié, notamment on a mis en place un parking dédié aux personnes à mobilité réduite. On attend plus de 2500 personnes à mobilité réduite qui vont arriver au plus près hein, de la prairie, donc au plus près du sanctuaire. Il y a également au titre du secours à personne, donc il y a plus de 50 médecins du SAMU qui seront présents auprès des pompiers qui sont là en très grand nombre, et puis aussi les associations de sécurité civile qui viendront prendre en charge tous les participants et notamment les personnes qui en auraient le plus besoin.
4: Donc s'il fallait évacuer ou voilà, bouger rapidement les pèlerins, ces personnes-là seraient d'abord prises en charge et très rapidement et...
5: Oui, et puis le sanctuaire met aussi en place tout un accompagnement de bénévoles hein, qui sont au plus près de tous les groupes et donc qui pourront participer à cette manœuvre si elle devait avoir lieu, cette manœuvre d'évacuation si on devait évacuer.
4: Qu'est-ce que vous pourriez dire aux pèlerins qui finalement qui sont inscrits et puis l'événement approchant, qui ont peut-être une espèce de forme d'angoisse? C'est vrai que quand on se promène déjà dans les Hautes-Pyrénées autour de Lourdes, on voit les dispositifs de sécurité, les camions de gendarmerie. C'est à la fois rassurant, mais ça peut aussi susciter de l'inquiétude. Et puis, voilà, quand on est pèlerin inscrit, on reçoit les messages avec les mesures de sécurité à considérer pour ces deux journées de samedi et de dimanche. Ça peut créer de l'inquiétude, voire même ça peut décourager de venir. Qu'est-ce que vous pourriez dire à ces pèlerins?
5: Alors peut-être dire que d'abord je veux les rassurer, parce que si je suis là, c'est pour aussi témoigner que tout a été travaillé pour que les choses se passent dans les meilleures conditions. Ça a été rappelé par l'évêque hein, d'essayer d'avoir un dispositif qui soit efficace en présence, mais en même temps sans être trop visible, donc c'est tout le travail qu'on a fait.
4: Tous ces gens-là restent des pèlerins,
5: voilà.
4: Ils viennent pour vivre
5: et donc,
4: un moment spirituel.
5: C'est ça, c'est pour ça que ça a été rappelé par Monseigneur Micas. Après, nous on a voulu communiquer très très largement auprès des pèlerins avec un petit guide. L'idée c'est de pas être dans une posture anxiogène, mais bien au contraire, une posture de prévention et de dire que pour pouvoir guider le pèlerin, il faut qu'il ait toutes les informations à sa disposition, et notamment comme on va devoir faire des contrôles, ce qui se fait hein, dans tous les lieux publics quand on est face à un grand événement, hein, les gens ont l'habitude de se faire contrôler, de pouvoir montrer rapidement son titre pour pouvoir rentrer plus facilement et de pouvoir avoir dans ses affaires des choses qui ne vont pas être bloquées par les portiques de sécurité comme on peut avoir quand on va dans un aéroport ou dans un stade. C'est plutôt ce point. On a accepté dans les dispositifs qui sont tolérés dans le sanctuaire, on a accepté que des petits pliants puissent être amenés à l'intérieur du sanctuaire dans un confort d'attente. Voilà, donc on a pris l'attention des pèlerins et c'est en tout cas c'est vraiment un souci qu'on a constant et qu'on va avoir tout au long de ces deux jours.
4: Quel est le mot d'ordre pour vos équipes, pour les 3000 forces de sécurité? Voilà, le mot d'ordre que vous avez sans doute peut-être déjà donné pour tous ces hommes et ces femmes qui vont veiller à la sécurité des pèlerins et du pape évidemment.
5: Alors moi ce que je voudrais dire c'est que c'est vraiment un travail collectif, on ne peut réussir qu'ensemble, et donc c'est ce travail qu'on va établir tout le week-end, qu'on a déjà établi avec le sanctuaire, avec la conférence des évêques de France, et ces forces, elles doivent être en appui de cet événement qui est majeur pour notre département, et c'est vraiment ce travail ensemble qu'il faut qu'on mette en valeur.
4: Madame la préfète, ma dernière question, c'est que vous êtes arrivée, on l'a dit, il y a tout juste un mois, dans les Hautes-Pyrénées, installée comme préfète à la fin du mois d'août. En un mois, il a fallu, même si votre prédécesseur avait commencé le travail, Jean Salomon, il a fallu quand même prendre ce dossier à bras-le-corps. Qu'est-ce qui a été compliqué ou qu'est-ce qui a été très facile, justement ?
5: Ouais, c'est sûr que c'était un dossier prioritaire. Ce qui était important, c'était de continuer à, en parallèle de ce travail essentiel, et de pouvoir aussi continuer à faire vivre les dossiers du département. Et c'était voilà.
4: Oui, il n'y a pas que ça. C'est très important, mais il n'y a pas que ça.
5: Un enjeu essentiel, ouais. mais la vie continue aussi dans les Hautes-Pyrénées pour tous les habitants. Et donc, il a fallu faire les deux en parallèle. Mais en tout cas, on a travaillé d'arrache-pied et vous êtes convaincu que tout ce week-end je serai présente et très aux côtés des pèlerins et aux côtés de ce bel événement.
4: Merci beaucoup Sybille Samoyau, très bon week-end.
3: Merci beaucoup à vous aussi, Anne-Rose Jankovic, pour cette interview avec la préfète. Alors, c'est vrai que ça bouge un petit peu, hein, parce que on pensait pas que le discours allait prendre autant de retard.
4: Écoutez, un événement exceptionnel, et bien programme exceptionnel, voilà. Et on remercie vraiment Madame la préfète Sybille Samoyau d'être restée dans les studios, voilà, d'avoir suivi ses discours avec nous, et puis d'être restée.
3: Voilà, exactement.
4: Un petit peu de décalage dans l'emploi du temps, Madame la préfète, mais merci beaucoup.
3: Et puis on lui souhaite beaucoup de courage, parce que oui. Je pense que son emploi du temps doit être
4: on
3: bien chargé.
4: On vous invitera bien la semaine prochaine pour savoir si vous allez bien, mais on n'en doute pas, tout se passera bien.
3: Et puis ça doit pas être évident d'arriver comme ça au bout d'un mois et prendre un dossier aussi lourd que celui de la gestion de l'arrivée du Saint-Père à Lourdes.
4: Merci
3: à vous. Et merci bien sûr d'avoir pris le temps de venir sur Radio Présence. Moi, Anne-Rose, je vous propose de faire, puisque la magie de la technique nous le permet, d'aller faire un petit tour du côté de Paris.
4: Oui, Enzo Basile doit nous attendre pour nous raconter comment il a vécu cette séquence à l'Élysée. Il y était pour Radio Présence et il va nous dire voilà ce qui ressort, les mots importants de ce temps de discours, à la fois le discours d'Emmanuel Macron et puis celui du pape Léon XIV.
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3: En direct de Paris avec vous, Enzo Basile. Est-ce que vous êtes avec moi ? Bonjour Enzo. Alors, est-ce que j'ai Enzo avec moi ? Enzo, est-ce que vous êtes avec moi ? Est-ce que vous m'entendez, Enzo ?
7: Allô ?
3: Ah, voilà, vous êtes là.
7: Oui, bonjour Philippe.
3: Bonjour Enzo.
7: Bonjour à tous.
3: Merci d'être... Ben voilà, nous sommes en direct, effectivement, avec vous. Alors, vous n'êtes pas n'importe où, vous êtes à l'Élysée.
7: Effectivement, je suis au niveau de la cour d'honneur de l'Élysée, au niveau du perron, où dans quelques minutes, le Saint-Père va partir. Il est en train de partir, la garde républicaine se met au garde à vous. C'est un événement que vous suivez en direct sur Radio Présence. La garde républicaine est prête dans quelques instants. Voilà, on voit les photographes qui arrivent, et puis les huissiers ainsi que les gardes suisses qui accompagnent le Saint-Père et président de la République. Je ne sais pas si vous entendez.
3: Alors on l'entend derrière vous un petit peu de bruit sonore, moi. Effectivement. Ouais.
7: Voilà Emmanuel Macron avec son épouse et le Saint-Père, voilà, qui se fait raccompagner donc dans sa voiture immatriculée de la Cité du Vatican, qui sont arrivés donc il y a quelques jours dans la capitale. C'était deux discours très attendus. Quand même, hein, il faut oui. Pas se le cacher, entre deux hommes avec un certain caractère, hein, puisque Emmanuel Macron, on l'a senti, a bien sûr accueilli le pape et était très heureux qu'il soit là, mais on sentait quand même dans son discours un certain regret, un certain aussi défi de vouloir mettre en œuvre son bilan pour la catholicité en France, notamment. Avec le chantier de Notre-Dame qu'il a évoqué, ce que le Saint-Père d'ailleurs a salué très vivement et a remercié le Président de la République pour cela. Voilà, le Saint-Père, le pape Léon XIV, hein, je me permets d'interrompre ce que je vous disais, qui monte donc dans sa voiture et qui prend donc son départ pour l'annonciature apostolique, où il va être reçu par Monseigneur Celestino Migliore pour un déjeuner privé. C'est là où il dormira et il séjournera durant tout son voyage. la capitale. Vous entendez derrière moi les tambours de la garde républicaine et le Saint-Père, voilà, qui quitte le palais de l'Élysée après son entretien qui a duré à peu près entre 30 à 40 minutes avec Emmanuel Macron, et puis ce discours où on va revenir dans quelques instants avec vous, Philippe. Voilà, donc le Saint-Père vient de quitter l'Élysée.
3: D'accord, donc il vient de partir. En deux mots, si on revient sur les grands thèmes abordés par le Saint-Père dans son discours, les racines chrétiennes de la France, la dignité de la personne humaine, la fin de vie et l'euthanasie, sujet particulièrement sensible compte tenu du débat français, hein, la GPA et plus largement la défense de la vie et place de l'être humain dans les choix de société. Voilà peut-être un peu les thèmes.
7: Oui, effectivement, c'était les thèmes. Philippe, hein, Emmanuel Macron ne s'est pas aventuré, hein, à parler de la vie. On sait qu'il y a quelques mois, il vient de promulguer la loi sur l'euthanasie. Le pape l'a rappelé, la défense de la dignité humaine passe avant tout. Et c'est une condition nécessaire aussi à la paix, une paix internationale, mais une paix aussi sociétale. On sait que le calendrier législatif de l'exécutif va être aussi assez fourni, notamment avec des projets bioéthiques, notamment sur le rallongement du délai de l'avortement. Toujours des sujets que le Saint-Père a condamné, hein, devant le président de la République, et a rappelé le point de vue de l'Église et cette nécessité justement d'adopter toute une dignité humaine et de son importance pour promouvoir la paix. Il a aussi affirmé que les progrès techniques sont excellents pour la société, mais lorsqu'ils sont détournés de tout aspect humain, ils pouvaient devenir dangereux pour notre civilisation.
3: Je crois que vous avez une invitée qui devait être à côté de vous, qui est une députée. Je ne sais pas si elle est à côté de vous.
7: Alors, elle n'est pas encore à côté de moi. Ils sont en fait, les invités donc de la salle d'honneur sont en train de sortir au fur et à mesure. On a vu tout un balai d'évêques, mais effectivement, normalement, Anne Mansouri, députée de la 8e circonscription de l'Isère, sera avec nous pour une réaction à chaud après le discours des deux chefs d'État.
3: Lorenzo, Basile, on va quand même saluer. Vous avez été le premier à nous annoncer sur Radio Présence qui était le nouveau pape, puisque vous aviez eu la chance à l'époque d'être au Vatican et nous avoir fait vivre en direct. Et là, quelques mois plus tard, vous êtes en direct de l'Élysée. Qu'est-ce que ça vous fait à titre personnel d'avoir été comme ça à l'Élysée, puis aujourd'hui, du côté de l'Élysée pour nous faire vivre les deux discours, celui du président de la République et celui du pape Léon XIV?
7: Mais écoutez, c'est un très grand honneur pour moi, Philippe, hein, on peine à réaliser. Et alors, je me permets de vous interrompre parce que on a les invités qui sont en train de sortir, notamment quelques ministres. On voit Édouard Geffrey, le ministre de l'Éducation nationale. On voit aussi certains évêques comme Monseigneur Pascal Spitzner, qui est archevêque de Poitiers. Voilà, c'est assez. Ça revient à votre question personnelle. C'est vrai que en allant au conclave, en commençant cette mission avec Radio Présence et pour finir cette dernière mission avec Radio Présence, il est assez oui.
3: Alors voilà, on a quelques petites coupures, mais pas très grave, mon cher Enzo. Enzo, on va vous retrouver tout à l'heure à la fin de l'émission, bien sûr, avec votre invité. Vous allez nous faire aussi vivre un temps fort ce soir, celui de la veillée. Hein.
7: Oui, tout à fait. À partir de 18h30 avec Nathalie Cardon, on sera en direct du Stade de France pour vous faire vivre cette magnifique veillée où 80 000 jeunes seront présents autour du Saint-Père pour prier ensemble.
3: Eh bien, écoutez, vous nous gâtez, hein. L'Élysée ce matin, le Stade de France ce soir. Merci beaucoup, Enzo Basile. On vous retrouve dans une poignée de minutes, hein, pour vous retrouver avec votre invité. Vous êtes toujours en direct de l'Élysée. À tout à l'heure.
7: À tout à l'heure, Philippe.
3: Merci, Enzo.
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3: On fait vivre bien sûr cette visite et on se retrouve, c'est la magie de la technique, on était à Paris, puis là on est dans les studios de Présence ici à Lourdes. Anne-Rose avec vous et votre invité.
4: Effectivement, je suis à présent aux côtés du Père Gratien Decadjevi. Bonjour Père.
8: Bonjour Anne-Rose.
4: Merci de nous avoir rejoints dans ces studios de Radio Présence à Lourdes. Vous êtes prêtre du diocèse de Locosa au sud-ouest du Bénin. Vous êtes accueilli dans le diocèse de Tarbes-et-Lourdes depuis un an dans le cadre de l'achèvement de votre thèse. Et avec vous, on va parler en particulier de l'encyclique Magnifique Humanité de Léon XIV. Puis vous êtes un bon élève parce que vous êtes venu avec l'encyclique. Vous voyez, on l'avait aussi dans le studio de Radio Présence. Avant de décortiquer un petit peu ce texte du pape Léon XIV, d'abord vous, Père Gratien, comment vous vivez cet événement? Vous êtes béninois, vous êtes en France et vous vivez ce voyage apostolique du pape Léon XIV en France. Comment vous l'appréhendez? Qu'est-ce que vous en pensez?
8: D'abord, je voudrais vous remercier pour votre invitation et profiter de l'antenne pour saluer tous vos éditeurs, tous ceux qui sont câblés sur cet événement unique. Mmh. Et je crois que pour certaines générations, cela n'arrive qu'une fois dans la vie. J'ai pas eu la chance d'avoir une visite d'un pape dans mon pays, le Bénin. La providence fait que je suis en France au moment où il rend visite à ce beau pays. C'est une joie immense et je veux bien, avec tous ceux qui sont en communion avec cet événement, y participer avec beaucoup de ferveur et de piété.
4: Eh oui, Monseigneur Mika disait il y a quelques jours sur Radio Présence que le pape Léon XIV vient en France, mais que depuis la France, il va s'adresser à l'Église universelle, donc aussi au Bénin, bien
8: évidemment,
4: sûr.
8: Évidemment, et j'imagine que des Béninois sont câblés sur les réseaux sociaux ou tout ce qui, comme média aujourd'hui, permet aux uns aux autres de pouvoir suivre à distance, à des milliers de kilomètres, des événements uniques comme celui de la visite du pape ici dans les Hautes-Pyrénées, déjà en France à partir de Paris aujourd'hui, et à Lourdes dès demain. J'ai hâte de le voir, puisque dans le diocèse de Tarbes et de Lourdes, nous avons la chance, en tout cas en ce qui concerne les prêtres et les diacres, nous aurons un précaré, à ce qu'il me semble, tout près du pape.
4: Eh oui, vous êtes un peu privilégié. Hein. Ça vaut le coup de venir dans le diocèse de Tarbes-et-Lourdes.
8: Évidemment.
4: Parfois, dans les témoignages, on entend les gens se réclamer d'être de la génération de Jean-Paul II, de Benoît XVI. Vous vous sentez de quelle génération? La génération de quel pape, Père Gratien?
8: J'avoue que mes années de séminaire, c'est plutôt le pape Benoît XVI. Et comme grand intellectuel qui a une carrure exceptionnelle, c'était un peu la référence pour nous. Moi, j'ai pas eu la chance de participer à des JMJ où il était présent. Et le pape qui m'a, par contre, le plus marqué personnellement comme prêtre, c'est le pape François. Et je l'aime beaucoup. Et je pense que aujourd'hui, nous sommes heureux de pouvoir nous réjouir de ce bon pape qu'est Léon XIV. Mais je pense que c'est en partie grâce au pape François.
4: Vous voulez dire qu'en quelque sorte, il a préparé le terrain?
8: J'ose le dire, parce qu'il a fait évêque et cardinal en peu de temps. Et la Providence a fait que c'est lui qui prend la succession.
4: Comme quoi, hein, l'Esprit Saint travaille
8: L'Esprit
4: pas mal
8: Saint
4: quand même.
8: L'Esprit Saint travaille, c'est lui qui dirige l'Église. J'ai grande foi en cela.
4: Alors, je vous ai invité aujourd'hui dans cette émission spéciale parce que mon petit doigt m'a dit que cette encyclique Magnifique Humanité, vous l'avez lue avec beaucoup d'attention, vous l'avez travaillée, vous avez eu l'occasion de l'expliquer à des fidèles du diocèse de Tarbes-et-Lourdes. On va essayer de la décortiquer, on ne pourra pas tout décortiquer, mais d'abord, ma première question, c'est sur les premiers chapitres. Parce que quand on a entendu parler au début de cette encyclique, on nous a dit que c'était une encyclique sur l'IA, sur l'intelligence artificielle. Et puis en fait, avant d'arriver au chapitre qui parle de l'intelligence artificielle, on doit quand même avaler deux chapitres qui nous parlent de la doctrine sociale de l'Église, de la pensée sociale de l'Église. À quoi ça sert que le pape Léon XIV commence par ça avant de nous parler d'intelligence artificielle? En quoi la pensée sociale de l'Église, elle nous aide à rentrer dans ce sujet de l'IA?
8: Je vous remercie pour votre question. Avant d'y répondre, je voudrais d'abord inviter vos auditeurs à lire ce texte
4: Évidemment.
8: Magnifique. Parce que le pape, il a un peu dans la ligne du pape François, hein, le style est accessible, c'est clair, et il annonce à chaque fois ce qu'il veut faire. Et pour moi qui suis un peu scolaire, c'est très plaisant. C'est très plaisant et j'imagine que ceux qui ne l'ont pas encore lu auront la joie de pouvoir parcourir ce magnifique texte qui nous replonge dans quelque chose de d'actuel en fait. Et si vous parlez tout à l'heure de doctrine sociale, c'est d'abord parce que l'Église a une vocation, sa vocation fondamentale, si je puis ainsi dire, c'est qu'elle est appelée à, l'Église est appelée à reconnaître, ce sont les mots du pape, à reconnaître dans l'histoire le lieu où l'Évangile interpelle et accompagne l'expérience humaine.
3: Alors, Père,
4: Père Gratia, on a un invité exceptionnel et imprévu. Voilà. C'est Monseigneur Mika qui est à Paris au Palais de l'Élysée.
8: À tout Seigneur, tout honneur. Et je laisse la parole à Monseigneur Mika.
4: Mais vous êtes aussi un invité exceptionnel, Père Gratia. Mais c'est bien que vous soyez avec le Monseigneur Mika.
8: Et j'ai la chance peut-être de l'écouter, de reprendre l'antenne tout à l'heure.
3: On va faire comme...
4: Bonjour, Monseigneur.
7: Alors, attendez, c'est Enzo. Je passe le casque
4: à
7: Monseigneur. Alors, attendez, je vous laisse mettre le casque, Monseigneur.
4: Ah, ça, c'est vraiment du direct.
3: Ah, c'est complètement du direct. C'est comme dans les chaînes d'information. Place au direct.
9: J'entends tout. Bonjour.
4: Bonjour, Monseigneur Mika.
3: Bonjour, Monseigneur.
4: On est ravis de vous avoir juste à la sortie d'Élysée.
9: Ça c'est tout à fait inattendu, mais très heureux.
4: Vous
9: très
4: avez
9: heureux
4: trouvé
9: de vous
4: la bonnette de Radio Présence grâce
9: absolument,
4: à Enzo Basile.
9: Absolument, absolument.
4: Nous sommes en direct et nous avons à nos côtés en studio à Lourdes le Père Gratien qui nous parle de l'encyclique du Pape. Alors, on fait une pause quand même pour vous écouter, vous qui sortez de l'Élysée, qui avait entendu les discours d'Emmanuel Macron et du pape Léon XIV. Quelles sont vos réactions, Monseigneur Mika ?
9: Ma première réaction instantanément a été de me dire ça commence fort, aussi bien le très très beau discours du président de la République que le discours très dense de sa sainteté, le pape Léon XIV, nous mettent tout de suite dans la thématique de ce voyage, de cette visite avec les enjeux qui sont à la fois marqués par la joie de cette visite, de cette rencontre, en même temps que la gravité de la situation du monde et des sujets de société qui nous traversent et qui traversent aussi notre pays, avec beaucoup beaucoup de liberté dans la parole, beaucoup, voilà, je dirais, d'amitié aussi dans le contact entre ces deux hommes, mais aussi de vérité, chacun jouant sa partition avec respect de l'autre et vérité aussi dans les propos tenus. Vraiment, c'était très très impressionnant.
4: Il est question clairement de paix, hein, à la fois dans le discours d'Emmanuel Macron et dans celui du pape Léon XIV. Est-ce que c'est le mot d'ordre de cette visite, de ce voyage apostolique du pape en France, la paix pour la France, la paix en Europe, la paix pour le monde ?
9: Je ne sais pas s'il y a un mot d'ordre, mais en tout cas, c'est visiblement ce que l'un et l'autre ont envie de dire et de transmettre et de partager parce que la situation du monde en fait une urgence et voilà, et on a des choses à dire et les uns et les autres au nom des valeurs, pour parler valeurs côté de la République et au nom de la foi qui est la nôtre côté Église catholique, mais il y a des points de contact nombreux qui ne sont pas nouveaux et où on se retrouve, et vraiment la situation du monde fait que nous sommes obligés de nous transcender et les uns et les autres pour accueillir cette paix qui est un don de Dieu. Quand on a la foi, on le sait, il faut le demander dans la prière avec beaucoup beaucoup d'insistance, et c'est ce que fait le pape et ce qu'il nous invite à faire à ceux qui sont croyants, et voilà, c'était un beau message, vraiment très beau message.
4: Et puis en filigrane, il y a eu c'est quand même cette question de la laïcité qui est quand même un peu la spécialité française. Vous l'avez ressenti comment, ça, Monseigneur ?
9: Eh bien, vous savez, c'est une longue histoire dans notre pays. Et voilà, le président de la République, en effet, a mentionné la loi de 1905 et le style de relation entre l'Église et l'État qui s'est peu à peu dessiné. Il l'a fait en reliant cette laïcité comme étant au service de la diversité de notre pays, diversité qui est née de sa propre histoire millénaire. Ouais, voilà. Et donc, écoutez, moi je l'ai accueilli avec un intérêt réel, dès lors que la laïcité, il est rappelé, le président l'a rappelé, elle est au service de la liberté des croyants, de la protection de la liberté de culte des uns et des autres. Et donc, vive la laïcité lorsque, en effet, tous ceux qui la défendent et tous ceux qui la promeuvent sont effectivement attentifs à ces valeurs-là.
4: Monseigneur Mika, on l'a dit, vous êtes à Paris, vous sortez du Palais de l'Élysée. Rassurez-nous, vous allez revenir à Lourdes, parce que vous savez qu'il se passe quelque chose demain, à partir de demain soir à Lourdes.
9: Absolument, donc voilà, c'était le seul événement parisien auquel je peux participer, et je devais participer, mais je repars tout de suite pour rejoindre Lourdes et attendre le Saint-Père.
4: Bon, eh bien, on vous attend aussi, parce qu'on a besoin de vous, Monseigneur Mika, pour accueillir le pape Léon XIV ici à Lourdes. Et il y a quelques minutes, Madame la préfète des Hautes-Pyrénées était dans nos studios en direct aussi pour nous parler des préparatifs côté sécurité.
9: Eh bien, merci en tout cas, j'en profite pour la remercier et à travers elle tous les services de l'État pour leur engagement dans une collaboration fluide, agréable et très efficace. C'est très très impressionnant et j'en suis très reconnaissant aux uns et aux autres et à la préfète au nom de tous.
4: Merci Monseigneur Mika, à demain.
9: Avec plaisir, à bientôt.
3: Alors ouais, Anne Rose, je vous ai coupé le sifflet, pardon, mais c'était important que nous ayons Monseigneur Mika, hein, bien sûr, au téléphone, et je vous laisse à votre invité pour qu'on puisse continuer à parler de l'encyclique.
4: Nous sommes toujours en compagnie, bien sûr, du père Gratien de Kadjevi, prêtre du diocèse de Locosa au sud-ouest du Bénin. Vous êtes père dans le diocèse de Tarbes-et-Lourdes depuis un an, et on l'a dit tout à l'heure, vous avez beaucoup étudié cette encyclique du pape Léon XIV, magnifique humanité. Est-ce qu'on peut, pour revenir à fond dans ce sujet, donner une définition de l'IA, mais une définition chrétienne? Est-ce que ça existe, une définition chrétienne de l'IA?
8: Très bien. Avant de revenir à cette définition que vous qualifiez de chrétienne de l'IA, je voudrais quand même revenir sur votre petite question de tout à l'heure. Pourquoi commencer une encyclique sur l'IA à partir des considérations sur la doctrine sociale de l'Église? Je pense que d'abord tout cela s'inscrit dans une continuité du pontificat du pape Léon XIV. Vous savez que le père moderne, je dirais, de la doctrine sociale de l'Église, c'est le pape Léon XIII, qui a été le premier pape à écrire une encyclique sur la pensée sociale de l'Église.
4: Avec les changements de cette époque.
8: De cette époque, Rerum Novarum, en 1891, cela inaugurait vraiment la doctrine sociale de l'Église, même si le concept doctrine sociale a été plutôt employé pour la première fois par le pape Pie XII en 1950. Mais celui qui a donné un corps, ou on dirait un corpus organique à la pensée sociale de l'Église, c'est le pape Léon XIII, dans les pas duquel le pape Léon XIV veut bien marcher. Et justement, le rapport avec l'intelligence artificielle, c'est que d'abord le pape parle en général de révolution numérique, dont l'intelligence artificielle serait le marqueur décisif du changement d'époque que nous vivons. Et quand on parle de changement d'époque, le pape François déjà disait que nous ne vivons pas simplement des changements dans une époque, mais que nous vivons réellement un changement d'époque. Qui dit changement d'époque, dit changement de paradigme. Changement, il y a beaucoup de choses qui changent dans la société et même dans la manière de vivre, de penser et de vivre socialement.
4: Donc on ne doit pas forcément s'en inquiéter, mais on doit apprendre à vivre avec cela en changeant peut-être les codes, le cadre, les règles.
8: Je vous remercie pour votre question parce que cela permet de préciser que le pape Léon XIV n'est pas un technophobe.
4: D'ailleurs, lui-même, utilise pas mal le numérique.
8: Je ne saurais vous confirmer cette information. De toute façon, il met en garde les prêtres contre les homélies intelligentes artificielles. Donc, parce que cela...
4: Il n'est pas dupe, quoi.
8: Il n'est pas dupe.
4: Il n'est pas contre
8: l'utilisation de l'IA, mais en même temps, il alerte sur les dangers de l'IA et surtout ce qui lui tient à cœur, comment l'IA peut nous pousser à construire cette société de Babel.
4: Est-ce que, alors pour revenir sur la question de la définition, à la fois, est-ce qu'on pourrait donner une définition ou une présentation chrétienne de l'IA, et puis finalement... En quoi ça regarde l'Église? En quoi l'Église, elle peut avoir une parole crédible sur ce sujet-là? C'est pas forcément ce qu'on attend de l'Église catholique?
8: Si vous me le permettez, je vais donner la parole au pape Léon XIV.
4: Oh bah oui, allez-y, c'est le moment.
8: Puisque à partir du numéro 99, vous savez, les encycliques sont numérotées par paragraphe, et l'encyclique sur l'intelligence artificielle, c'est 245 paragraphes. Un peu épais par rapport aux anciennes encycliques que nous connaissons. Et notamment au numéro 99, Le pape propose une définition de l'IA confrontée à la conception chrétienne qu'on devrait en avoir, c'est-à-dire souligner en même temps les insuffisances et les limites. Alors, je lui donne la parole, il nous dit « Il n'est pas possible de donner une définition univoque et complète de l'IA. Ce que nous pouvons affirmer, c'est qu'il faut éviter l'erreur consistant à assimiler cette intelligence à l'intelligence humaine. Ces systèmes imitent certaines fonctions de l'intelligence humaine. Ce faisant, il la surpasse souvent en termes de vitesse et d'ampleur de calcul, offrant des avantages concrets dans de nombreux domaines. Et pourtant, cette puissance reste exclusivement liée au traitement des données. Les prétendues intelligences artificielles ne vivent pas d'expérience, ne possèdent pas de corps, ne connaissent ni la joie, ni la douleur, ne mûrissent pas dans la relation, ne savent pas de l'intérieur ce que signifie l'amour, le travail, l'amitié, la responsabilité. Elles n'ont donc pas de conscience morale, elles ne jugent pas le bien et le mal, ne saisissent pas le sens ultime des situations, n'assument pas le poids des conséquences. Et je pourrais continuer pour vous dire...
4: Ça veut dire que l'IA ne peut pas avoir de morale. C'est à l'humain d'apporter, d'encadrer l'IA de la morale.
8: Et mais justement, il revient à l'humain qui a une conscience d'encadrer l'IA. Comme vous venez de le dire, parce que si l'IA qui devient une machine, elle ressort tout ce qu'elle se sait de ce qu'on lui fournit comme information. Mmh. Donc c'est à l'homme, dans son utilisation de l'IA, à savoir trouver ce juste équilibre qui, comme l'avait dit François Rabelais, de mettre dans la science la conscience.
4: Sur le papier, ça a l'air évident et facile. Dans les faits, est-ce qu'il n'est pas déjà un petit peu trop tard? Est-ce qu'on n'a pas déjà dépassé cette règle, cette sagesse? Est-ce qu'on n'est pas déjà allé un peu trop loin?
8: Moi, au nom de l'espérance qui m'anime, j'ose croire que même si on est allé trop loin et que les choses semblent aller très très vite, il y a encore un bel espoir que les hommes, non pas qu'ils rebroussent le chemin, mais qu'ils fassent ce sursaut moral, ce recul éthique, pour comprendre que si nous allons au rythme de l'IA, peut-être que nous allons à notre perte.
4: Pour écrire sur l'IA, c'est quand même prendre le risque de poser une parole très vite obsolète, parce que tout ce qui est lié à l'IA est finalement lié à ce monde numérique qui va très très vite. Léon XIV a pris le risque. Il a bien fait.
8: Moi, je dirais même pas qu'il a pris un risque, parce que quand vous lisez bien l'encyclique, il ne traite pas des questions techniques. Il traite plutôt des questions durables concernant l'humain face à l'utilisation de l'IA. Donc, son écrit, moi, je crois que même dans 50 ans, on pourra s'y référencer. Parce qu'il pose des bases fondamentales qui permettront à tous et à chacun de savoir s'orienter et surtout de développer ce rapport vrai et humain face à une machine qui peut nous entraîner là où on ne voudra pas aller.
4: Cela dit, il y a peut-être mille et une façons d'appréhender l'IA et de déjà l'utiliser, sans doute lié à la culture dans laquelle on vit. Autrement dit, peut-être qu'on ne reçoit pas ce texte du pape Léon XIV sur l'IA de la même manière qu'on soit en France, aux États-Unis, au Bénin.
8: Justement, c'est une question sociétale, c'est une question qui embrase le monde, mais comme vous le dites si bien, selon l'endroit où on se trouve, la réception...
4: Au pays de Donald Trump, on reçoit peut-être pas les choses comme...
8: Les choses comme en Afrique, chez moi, au Bénin, et j'en profite pour vous dire que déjà, ce qu'on pourrait demander ou implorer pour l'Afrique, par exemple, c'est déjà comment... L'IA ne devient pas davantage un facteur d'exclusion.
4: Comment cela?
8: Mais d'abord, vous avez dans beaucoup de pays d'Afrique, je n'ai pas des statistiques à vous donner, mais dans beaucoup de pays d'Afrique, vous avez un taux d'analphabétisme important. Mmh. Donc, déjà, l'accès à l'IA est un problème. Déjà, l'accès à l'instruction, à l'éducation et aux services sociaux de base, cela constitue un problème. L'IA s'ajoute alors que le rythme de l'IA est tellement va tellement vite qu'on se demande ceux qui sont déjà en manque de tout comment pourront-ils rattraper un train qui va à 300 à l'heure. Donc, déjà pour l'Afrique...
4: Et peut-être que c'est une chance pour eux, finalement, de ne pas rattraper ce train excessivement vite de l'IA.
8: Oui et non.
4: Il y a peut-être, pour reprendre le mot de la sagesse que j'employais tout à l'heure, il y a peut-être justement une forme d'accès raisonnable.
8: Oui et non, parce qu'en même temps, ils sont fils de leur époque. Ils sont fils de cette époque qui a tellement changé. Donc, si ils n'ont pas la chance d'avoir... Je prônerais plutôt un usage raisonné qui permet d'avoir une utilisation correcte de l'IA. Mais quand on n'y a pas assez, je crois déjà que ça fait partie des choses que le pape souligne comme une injustice.
4: La magnifique humanité dont nous parle le pape Léon XIV, finalement, en quoi elle est magnifique, cette humanité ? Elle est quand même très abîmée par endroits.
8: La magnifique humanité, c'est vraiment une profession de foi catholique. Parce que d'abord, l'humanité vient de Dieu. L'homme a été créé à l'image et à la ressemblance de Dieu.
4: Et ça suffit pour qu'elle soit magnifique.
8: Eh oui, mais Dieu dit et Dieu vit que cela a été bon. Et à propos de l'homme, il dit cela a été très bon. Donc, ce qui
4: est magnifique, une responsabilité
8: est très bon, est magnifique et même plus que magnifique, s'il faut trouver un adjectif, quelque chose de qualificatif meilleur. Mais en même temps, Dieu qui veut respecter la liberté de cette magnifique humanité, c'est peut-être là son tort. Je crois qu'il se désole de voir qu'au lieu de nous réjouir et de prendre conscience de cette belle chose qu'il a faite ou de cette belle humanité qu'il a créée, alors l'homme use de sa liberté pour la détruire.
4: Si on devait retenir trois idées principales de ce texte, quelles seraient-elles ? Qu'est-ce que vous retenez ?
8: Bon, d'abord la phrase phare hein, du pape Léon XIV. Si j'arrive à vous retrouver le passage, tant mieux. Sinon, voilà, c'est au numéro 110 où je pense qu'il a. Pour moi, c'est l'idée forte. Après, il y a d'autres choses qu'on pourrait glaner autour, mais il dit ceci. Je lui donne la parole pour vos auditeurs. C'est pas moi qui parle, c'est le pape Léon XIV. Je voudrais enfin employer un mot qui me tient à cœur. Désarmer. Désarmer l'intelligence artificielle, c'est la soustraire à la logique de la compétition armée qui n'est plus aujourd'hui seulement militaire, mais aussi économique et cognitive. C'est la course à l'algorithme le plus performant et à la banque de données la plus vaste dans le but de consolider un avantage géopolitique ou commercial sur tous les autres. Désarmer, c'est rompre cette équivalence entre la puissance technique et le droit de gouverner. Le mot fort du pape Léon XIV, c'est comment l'homme passe son... Moi, en rapportant cette encyclique, en résumant un peu, moi, je me suis amusé à faire un jeu de mots, désarmer l'intelligence artificielle et plutôt réarmer l'intelligence naturelle nous invite à cette relation vraie, incarnée.
4: Et l'humanité est équipée pour ça.
8: Exactement, nous l'avons. De toute façon, nous avons vécu jusque-là sans l'intelligence artificielle.
4: Avez dit tout à l'heure qu'il faut aussi être des enfants de notre époque.
8: Oui, nous sommes des fils de notre époque. Nous n'avons pas à développer une attitude technophobe. Ce que demande le pape, c'est vraiment que l'humain soit le primat de l'humain surtout. Que l'humain soit au centre. Sinon, ça ne sert à rien que l'homme devienne un moyen au lieu d'être la fin de toute chose.
4: Merci beaucoup. Père Gratien de Kadjevi, d'être venu nous aider à mieux comprendre cette encyclique du pape Léon XIV. Puis c'est bien aussi parce que vous voyez sur Radio Présence depuis ce matin, eh bien, à la fois nous réfléchissons, voilà, et puis nous vivons aussi l'événement. Le pape Léon XIV est en France, alors il y a cet événementiel, voilà, cet grand événement exceptionnel, historique, populaire, spirituel à vivre. Et puis il y a aussi cette approche un petit peu plus de fond que vous nous proposez avec ce regard sur l'encyclique magnifique Humanité. Merci beaucoup, Père Gratien. On vous souhaite un bon week-end avec le pape Léon XIV. Vous serez tout près de lui dimanche pour la messe au sanctuaire Notre-Dame de Lourdes, à 11h dans la prairie. Vous avez beaucoup de chance. Ça, c'est parce que, en quelque sorte, le diocèse de Tarbes-et-Lourdes vous a adopté depuis un an.
8: Écoutez, tout est providence dans la vie. Comme dirait Sainte Thérèse de l'Enfant Jésus, tout est grâce. Et nous accueillons avec joie cette belle grâce de la visite du pape Léon XIV en France et notamment dans les Hautes-Pyrénées, en ce beau sanctuaire Notre-Dame de Lourdes.
4: Merci beaucoup, Père Gratien.
8: Merci à vous et merci pour tout ce que vous faites pour nos auditeurs grâce à Radio Présence.
4: Voilà, bah, tout est beau, tout est bien dit. Est-ce qu'on fait une petite pause musicale, mon cher Philippe, pour permettre à nos auditeurs eh bien, voilà, de souffler un peu et de réfléchir à tout ce contenu fort intellectuel que le Père Gratien vient de nous livrer.
3: Oui, alors c'est étonnant parce que je vous écoutais, Père, et puis on avait l'impression que vous parliez d'une personne ou l'intelligence artificielle comme une nouvelle création, une entité et non pas un outil que l'homme a tout simplement créé, quoi, quelque part, pour nous aider.
4: Ah bah, laissez-le répondre. Bon,
3: oui, bien sûr, bien sûr, bien sûr. Ça me donne l'occasion de choisir une chanson aussi.
8: Mais justement, c'est le piège dans lequel nous plonge l'intelligence artificielle. Eh oui. Elle est tellement surpuissante, elle montre qu'elle a une puissance capable de dominer, de dompter l'homme, qu'on a l'impression que plus qu'une personne, c'est même une surpersonne.
4: Mais elle n'a pas un cœur et elle n'a pas un cœur...
8: Et voilà. Elle n'a pas l'intelligence émotionnelle, l'intelligence naturelle, elle reste artificielle.
3: Et voilà, et le mot est dit,
4: voilà,
3: artificiel.
4: C'est ce cœur qui fait de nous une magnifique humanité. Merci.
3: Allez,
4: merci.
3: Eh bien, écoutez, on se retrouve dans quelques instants, Anne-Rose Jankovic. On va marquer effectivement une pause, et puis je vous ai sélectionné quelque chose qui va sûrement vous faire plaisir. Si je vous dis Akero.
4: Oh, bah oui, là, on est dans le thème.
3: Spectacle de Bernadette, bien
4: merci.
3: Sûr. À tout de suite.
4: À tout de suite.
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0: qu'il est allé voir les pèlerins béarnais.
1: On les écoute.
2: Comment se prépare le Béarn et plus spécifiquement les paroisses de Pau à la venue du pape très prochainement? Damien Lavandier, bonjour à vous.
3: Bonjour.
2: Vous êtes membre du conseil pastoral de Christ Sauveur, donc Pau Centre. Et donc, vous vous préparez activement, je crois, à la venue du pape. Déjà, vous êtes combien sur votre paroisse à aller voir le pape?
3: Alors, sur notre paroisse et de manière un peu plus générale sur toutes les paroisses de Pauville, nous sommes rassemblés pour proposer un départ commun et nous allons partir à 1000 pèlerins.
2: 1000 pèlerins, donc un très grand nombre. Donc, pour tout notre diocèse, je crois qu'on est presque à 6000 personnes, mais donc déjà 1000 de la ville de Pau. C'est incroyable cet engouement. Est-ce que vous l'aviez imaginé? Comment ça s'est fait? Est-ce que ça s'est fait très vite ou petit à petit dans l'été?
3: Alors ça s'est fait petit à petit dans l'été. On savait qu'on allait être pressé par le temps et que tout allait s'enchaîner très vite lorsque le pape arriverait. Donc on a essayé déjà de voir à peu près combien de personnes partiraient. On a lancé des pré-inscriptions pour voir à peu près combien de personnes seraient intéressées. On a vu qu'il y avait déjà un très fort engouement, donc on est parti sur le chiffre de 1000, mais on ne pensait pas l'atteindre si vite.
2: Donc ça a été rempli, les bus ont été très vite remplis?
3: Les bus ont été très vite remplis, oui. Dès la fin du mois d'août, ils étaient tous pleins.
2: Et donc vous vous êtes mis ensemble les cinq paroisses de Pau, donc Christ Sauveur, Sainte Famille, Sainte-Marie du Hameau et Saint-Pierre-Saint-Paul.
3: Tout à
2: et
3: fait.
2: Puis aussi Saint-Jean-du-Lanotte, Bizanos.
3: Exactement.
2: Donc, pour faire commun, vous allez de toute façon retrouver le diocèse, j'imagine, sur un même carré sur la prairie.
3: Oui, tout à fait. Parmi les 5000 ou 6000 que vous avez évoqués, nous serons 1000 d'entre eux.
2: Et donc, de tous les âges, quel est le profil de ces pèlerins?
3: Nous avons à peu près 600 foyers, alors 600 familles ou bien individuels qui viennent voir le pape. Et il y a à peu près de tous les âges. Nous avons des personnes âgées qui veulent aller voir le pape. Nous avons de jeunes adultes et nous avons beaucoup de couples avec enfants qui vont venir voir le pape.
2: Donc, il y aura une ambiance, on imagine, dans les bus. Est-ce que vous avez prévu des animations, des prières? Comment se fait votre préparation spirituelle?
3: Alors, on y a réfléchi. Chaque bus sera accompagné d'un accompagnateur spirituel, un prêtre pour la plupart, un diacre ou quelqu'un qui est formé là-dessus. Et il y aura un accompagnement donc pendant le trajet qui nous mènera à voir le pape, qui, même s'il n'est pas loin, prendra un petit peu de temps avec toutes les contraintes de sécurité qu'il y aura. Et de même, il y aura un petit temps de partage dans le bus au moment du retour.
2: C'est vrai que Pau n'est pas très loin de Lourdes, donc en général les gens y sont déjà allés, mais comment vous expliquez que là il y a eu un tel engouement, une telle mobilisation?
3: Alors ça, je ne saurais pas. On accueille cet engouement avec énormément de joie. Peut-être est-ce l'arrivée d'un nouveau pape. C'est vrai que la dernière visite du pape datait de Benoît XVI. Il y avait longtemps qu'un pape n'était pas resté aussi longtemps en France. Peut-être que ça joue beaucoup. Sinon, que dire?
2: Chacun a ses raisons. Vous-même, Damien, donc vous faites partie du conseil pastoral. Vous êtes un jeune. Qu'est-ce que vous attendez de cette venue du pape? Pourquoi est-ce que vous avez voulu aller le voir?
3: C'est une bonne question. Au départ, c'était un petit peu par défaut, je dois bien l'avouer. Lorsqu'il a eu besoin de monde pour organiser le départ, ben, je me suis proposé. Puis tant qu'à faire, autant. Ce n'est pas tous les jours que le pape vient nous voir en France et vient nous voir à Lourdes, juste à côté, donc ce serait dommage de le rater.
2: Alors comment ça va se passer? Vous allez partir à quelle heure déjà de Pau?
3: Nous allons partir tôt, nous allons partir à 6h du matin depuis le parking du Zénith. Il se trouve que la messe initialement prévue à 15h a été reportée à 11h du matin, ce qui nous a chamboulé quelque peu. Et les bus arriveront le plus vite possible à Lourdes.
2: Normalement, on met 45 minutes pour Lourdes, ce n'est
3: oui,
2: pas très long.
3: Oui, oui. Je pense que ce sera peut-être une heure et quart avec.
2: Donc vous serez peut-être vers 7h sur place, sachant qu'il y aura peut-être des navettes après à prendre. Et après, donc, alors, vous allez attendre.
3: Pas de navettes. Les groupes qui se sont inscrits en groupe au sanctuaire, dont font partie le diocèse et les paroisses de Pauville, arriveront directement aux aires de stationnement des bus de la prairie. Et de là, il y aura un petit portail de sécurité à passer. Et des bénévoles nous emmèneront directement au carré du diocèse.
2: Donc vous serez très vite sur place, ça c'est une bonne nouvelle.
3: Tout à fait.
2: Donc vous avez prévu quand même de rester pas mal de temps, de patienter quelques heures avant le début de la messe. messe, comment vous allez faire pour les personnes âgées? Elle prévoit de prendre des petits pliants, de quoi se sustenter aussi?
3: Tout à fait. Alors, nous avons prévu de manger sur place.

0: après la messe. Donc tous nos pèlerins auront un repas à apporter avec eux. Pour le carré, pour le temps d'attente dans la prairie, ce n'est pas encore tout à fait décidé. Ce qui est sûr, c'est que le sanctuaire nous a confirmé qu'on pouvait apporter un petit pliant, mais les consignes de sécurité font qu'on ne pourra pas apporter d'objets trop lourds, trop encombrants. Exception est faite, bien évidemment, des fauteuils roulants.
1: Donc il faudra une solidarité entre paroissiens
0: tout à fait,
1: pour
0: tout à fait.
1: s'occuper des plus fragiles, mais ça va être un beau moment en tout cas à vivre en paroisse et en diocèse. Et après, vous repartez à quelle heure?
0: Alors, nous aurons deux départs. Pour une partie des pèlerins, le départ se fera après la messe et après le repas que nous prendrons dans la prairie, vers 14h, 15h. Nous tablons sur un retour à Pau vers 15h, mais nous verrons dans la joie du moment ce qu'il en sera. D'autres nous ont fait part de leur souhait de rester pour la procession du soir. Et donc, des bus resteront sur place pour les ramener après la procession.
1: Et alors pour ceux qui ne pourraient pas venir, qui n'ont pas eu de place ou qui ne souhaitent pas venir, est-ce que quelque chose est prévu?
0: Tout à fait, parce qu'il y en a hélas dans les trois cas de figure. Nous avons prévu de faire une retranscription de certains moments forts du passage du pape en France à Saint-Jean-du-Lanneau. À la paroisse de Saint-Jean-du-Lanneau, à Bizanos. Donc, dans l'église de Bizanos, il y aura une retranscription le vendredi soir à 19h de la veillée du pape avec les jeunes au Stade de France. Et il y aura aussi une retranscription en direct de la messe du pape le dimanche qui suit. Pour les paroissiens qui aimeraient vivre ce moment de manière communautaire.
1: Donc rendez-vous dans l'église de Bizanos dimanche matin. Un beau moment donc en perspective. Dans quel état d'esprit êtes-vous quelques jours avant cette messe, Damien Lavandier?
0: Plein d'espérance, d'expectative, un tout petit peu d'inquiétude. C'est un petit peu, et je pense parler pour mes collègues aussi, la première fois que nous organisons quelque chose d'aussi grand et à la fois d'aussi près, c'est... Ça va être quelque chose.
1: Et puis, donc, vous serez, vous le disiez, accompagné par votre curé, par les prêtres de la paroisse aussi.
0: Les différents curés de la paroisse de Pauville, les paroisses de Pauville, tout à fait.
1: Donc, vous serez accompagné spirituellement, et c'est important, puisque c'est un pèlerinage, en quelque sorte,
0: tout à fait,
1: que vous allez
0: tout à fait.
1: Faire. Merci beaucoup, Damien Lavandier, d'être venu témoigner. Et puis, bon dernier préparatif pour cette venue du pape à Lourdes. Rendez-vous dimanche sur la prairie.
0: Grand merci.
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3: Voilà, avec le Béarn qui était à l'honneur avec Violaine Ricoux-Dumas. Nous sommes toujours en direct, Anne-Rose Jankovic.
4: Oui, ça fait plaisir d'entendre que les Béarnais sont prêts aussi.
3: Les Béarnais, puis les Gersois aussi. Monseigneur Lacombe nous l'a dit il n'y a pas très longtemps, que c'était aussi un petit millier du diocèse d'Auch à venir aussi dimanche au sanctuaire Notre-Dame-de-Lourdes pour participer bien sûr à la messe, donc célébrée par le Saint-Père.
4: Exactement.
3: Je vous sens très... vous avez envie beaucoup de parler. C'est un vrai bonheur quand même se retrouver pour ce direct.
4: Je trépignais à l'idée je me rappelais que le Violaine Ricourt-Dumas arrive aussi à Lourdes pour rejoindre l'équipe de Radio Présence dans quelques heures. Et donc voilà, en vous écoutant, je me disais, mais quelle chance nous avons quand même que ce réseau Radio Présence soit aussi dynamique et vivant, parce qu'on va former une formidable équipe au service des auditeurs pendant tout le week-end.
3: Exactement. On continue, Anne-Rose, cette émission spéciale qui nous amènera jusqu'à 14h50. Nous sommes bien en direct depuis les studios de Lourdes. Et là, vous allez nous parler de quelque chose de très intéressant.
4: Oui, effectivement, vous savez, Philippe, que le pape... que le pape Léon XIV est un augustinien. Ne rigolez pas, c'est vrai. Alors, qu'est-ce que ça veut dire? Eh bien, pour vous aider à répondre à cette question, j'ai une petite interview, une longue interview, un entretien du père Michel Leclerc, qui est le prieur des chanoines de La Grâce, une communauté installée à Pau, et qui nous explique à la fois ce que ça veut dire qu'être un prêtre augustinien, et puis pourquoi ça compte dans la manière qu'a le pape Léon XIV de parler à l'Église universelle. Nous écoutons cela tout de suite. Bonjour Père Michel Leclerc.
5: Bonjour.
4: Vous êtes prieur de la communauté des chanoines de La Grâce, une communauté installée à Pau. Et avec vous aujourd'hui, nous allons parler de la spiritualité de Saint Augustin, puisque notre cher pape Léon XIV, qui arrive à Lourdes ce week-end, est un fils de Saint Augustin. Alors avant de voir ce que cela a impliqué dans sa formation et ce que cela implique aujourd'hui dans sa manière d'être le Saint-Père, peut-être que c'est important de voir avec vous ce que c'est au fond que cette spiritualité augustinienne. On parle d'une spiritualité, on évoque la règle de Saint-Augustin. Alors vous, c'est la vie c'est que vous avez choisie, que vous observez. Alors qu'est-ce que vous pouvez nous en dire pour qu'on comprenne bien quels sont les points essentiels de cette vie-là et de cette règle de Saint-Augustin?
5: Donc effectivement, c'est la règle selon laquelle je vis tous les jours. Donc c'est la règle qui forme mon cœur, qui forme mon âme. La règle de Saint-Augustin, elle commence par ces mots. D'abord, c'est pour cela que vous êtes réunis en communauté, ayez un seul cœur et une seule âme tendue vers Dieu. Et au fond, c'est le résumé de toute la vie de Saint-Augustin. Augustin, c'est un homme qui a tout tenté. C'est un homme qui a tenté la débauche, c'est un homme qui a tenté l'ambition, c'est un homme qui a tenté l'art.
4: On pourrait dire qu'il est parti de loin pour accéder à la sainteté.
5: Oui, alors il est parti de très loin, au point qu'il a fait pleurer sa mère Monique pendant des années, et il s'est converti à l'âge de 32 ans. Donc pendant 32 ans, il a eu le temps de tout essayer. Et c'est aussi pour cela qu'il parle à notre cœur moderne. Nous aussi, nous sommes dans un monde où tout le monde part dans tous les sens, et Augustin dira tu nous as fait pour toi Seigneur, et notre cœur est sans repos tant qu'il ne demeure en toi. Cette absence de repos, il l'a vraiment expérimenté, et il a fini par rencontrer le Christ. Il s'est converti, il a demandé le baptême en 386, il a 32 ans, mais sa conversion n'est pas finie. Parce qu'à ce moment-là, lui qui est un jouisseur, qui est toujours resté un jouisseur, ce qu'il aime, c'est jouir de la vie. Il a compris que la plénitude du bonheur, c'était jouir de Dieu. Mais à ce moment-là, en 386, quand il est baptisé, il veut encore, avec ses amis très chers, jouir de la vérité. Alors il se fait une petite retraite bien sympathique avec quelques amis. Et là, on vient le chercher, on lui demande d'être prêtre, puis évêque. Et c'est comme une deuxième conversion pour lui. Et il se rend compte que pour trouver le Seigneur, pour trouver Dieu, il faut encore avoir un seul cœur et une seule âme avec des frères.
4: Alors, du coup, ça c'est la notion de l'Église. Il a fallu qu'il se convertisse à l'Église, c'est ça que vous nous dites ?
5: Exactement. Je pense que le Seigneur est d'abord venu le chercher lui, lui a fait rencontrer le Christ incarné. Parce que ça a été très dur de comprendre que le Dieu Tout-Puissant se faisait homme, se faisait faible. Ça, c'est sa première conversion. Et puis, la deuxième conversion, c'est la rencontre de l'Église. L'Église comme, non pas un parti parmi d'autres, non pas une société parmi d'autres, mais comme un mystère. À travers des hommes et des femmes, c'est Dieu lui-même que l'on peut rencontrer. Dans la règle de Saint-Augustin, à la fin du chapitre 1, il y a une phrase que j'aime beaucoup, qui me touche beaucoup et qui vraiment me fait me convertir chaque jour. C'est « Honorer les uns chez les autres, Dieu dont vous êtes devenus les temples. » Quand je suis charitable avec mon frère, c'est pas pour être gentil. Les chrétiens sont pas là pour être gentils. Et Augustin, c'était pas du style à être gentil pour être gentil. C'était pas un mou. Augustin, ce qu'il cherche, c'est la plénitude, c'est quelque chose de fort. Il cherche Dieu lui-même. Et donc, en aimant son frère, c'est Dieu lui-même qu'il veut aimer. En aimant mon frère, en le respectant, en le servant, c'est Dieu lui-même que je trouve.
4: Et cette quête, elle a abouti au sein de l'Église, quand il s'est converti à l'Église en quelque sorte, si on peut dire ça comme ça, sa quête a abouti, même si on n'est jamais vraiment rendu.
5: Oui, et on peut dire qu'à partir du moment où l'Église est venue le chercher, d'abord pour être prêtre, puis évêque, il a trouvé la plénitude de son humanité. Alors lui qui d'abord avait été un philosophe, et un grand philosophe, ça avait été avant sa conversion un grand rhéteur, c'est-à-dire un homme de la parole. Il avait été l'équivalent du directeur de l'ENA. Il formait les grands fonctionnaires de l'Empire romain. Et tout ça le laissait un peu insatisfait. Il avait un cœur qui s'ennuyait. Et tout d'un coup, il se retrouve évêque d'un petit diocèse. Un petit diocèse, je sais pas, on va dire l'équivalent de Tarbes et Lourdes. Et il est au service de gens qui sont des gens simples. Lui qui était celui qui enseignait aux plus hauts fonctionnaires de l'Empire romain, il se retrouve à prêcher la parole de Dieu à des pêcheurs, à des commerçants, à des gens qui parlent à peine le latin, alors que lui était un spécialiste de la langue latine. Et c'est là qu'il révèle la plénitude de son génie. Et les meilleures œuvres de Saint-Augustin, ce ne sont pas ses livres de philosophie. Les meilleures œuvres de Saint-Augustin, ce sont ses sermons, ses commentaires de l'Écriture, parce que là, il a un cœur qui parle.
4: Est-ce qu'il y a eu chez lui une forme de désillusion quand il a justement découvert ce diocèse pauvre, comme vous décrivez?
5: Alors, il a des moments peut-être pas de désillusion, mais des moments où il dit le fardeau est lourd. D'ailleurs, il dit « je porte un sac à dos », il prend le vocabulaire militaire « je porte un barda », un peu lourd. Pourquoi ? Parce que on s'adressait à lui, dès que deux chrétiens étaient en conflit, on s'adressait à l'évêque à l'époque. Et donc, il se retrouve à départager des querelles de voisinage, des jalousies entre
4: commerçants. Donc lui, il ne s'était pas converti pour ça.
5: Et lui, il pensait faire de la philosophie et de la théologie. Et il se retrouve à servir concrètement.
4: Donc ça veut dire qu'il a fallu qu'il comprenne qu'il pouvait aussi trouver Dieu en servant pour ce genre de choses, ce genre de petites choses. Il n'y a pas que dans les livres de théologie qu'on trouve Dieu.
5: Je dirais même qu'on trouve Dieu d'abord dans ces petites choses, et non pas aussi. Et il n'a pas renoncé à la théologie, il l'a incarnée. C'est-à-dire que tout ce qu'il avait mis au point comme théologien, il le continue et il va continuer à travailler, il passe ses nuits à écrire, c'est là qu'il va écrire ses grandes œuvres sur la cité de Dieu, sur la Trinité, mais c'est une théologie qui devient une théologie très incarnée où il donne plein de petits exemples parce que tout simplement cette théologie, il la met en œuvre jour après jour.
4: Sa règle, la règle de Saint-Augustin, il l'a façonnée à ce moment-là, en observant la communauté, en observant les prêtres de son diocèse ?
5: Cette règle, il l'a écrite au tout début de son épiscopat parce que très vite, il demande aux prêtres de son diocèse de se rassembler autour de lui et de vivre les actes des apôtres.
4: Et là, il se rend compte que c'est pas si facile.
5: Il y a un moment très simple, Augustin leur demande de vivre la pauvreté, la désappropriation, de mettre tous leurs biens en commun, comme dans les actes, au chapitre 4 des actes des apôtres. Et puis, un des prêtres meurt et il laisse un testament. Il était censé ne plus avoir de biens, et en fait, il en avait mis de côté, et il les laisse à sa famille. Et Augustin est blessé, il se sent trahi. Et c'est là qu'il va petit à petit mettre en place un style de vie, en disant, si nous voulons vivre comme les premiers chrétiens, comme après la Pentecôte, tout était commun entre eux, ils avaient un seul cœur et une seule âme, et personne ne disait « ceci est à moi ». C'est le chapitre 4 des actes. Il dit « nous allons le faire, ensemble ». Il a demandé à ses prêtres de le faire vraiment, et il leur a demandé de vivre selon une règle, la règle de Saint-Augustin.
4: Donc cette règle, elle n'est pas faite pour des communautés de prêtres au départ. On peut l'appliquer dans sa vie de tous les jours, mais individuellement.
5: Tout à fait, donc c'est une règle. On pourrait dire que c'est la mise en œuvre des actes des apôtres. Elle est très simple, elle tient en quelques pages. Et cette règle, elle a régi la vie de communautés de femmes, de frères et de prêtres. Et d'ailleurs, c'est là où on voit dans l'histoire, petit à petit, les branches des ordres religieux qui se forment. Le pape Léon XIV est issu de ce qu'on appelle l'ordre de Saint-Augustin ou les ermites de Saint-Augustin. Ce sont des communautés au départ de frères. Et les chanoines réguliers sont des communautés de prêtres qui, à partir du XIIe siècle, vont se différencier. Et c'est l'ordre auquel j'appartiens.
4: Voilà. Et cet ordre de Saint-Augustin est présent dans 50 pays dans le monde. Alors, pas en France, mais enfin, vous êtes en France et vous observez cette règle.
5: Cette règle de Saint-Augustin qui fait vivre de très nombreux religieux à travers le monde. C'est une règle qui a eu une fécondité qu'on ignore beaucoup en France, mais une fécondité extraordinaire.
4: Parce qu'elle ramène précisément aux racines des actes des apôtres, aux racines de ce qu'est l'Église.
5: Exactement. Dieu trouvé dans le frère et dans la communauté.
4: Alors, le pape Léon XIV est donc un fils de Saint-Augustin, nous le disions. Très jeune, il a été scolarisé dans un établissement augustinien. C'était dans ses années au lycée, je crois, aux États-Unis. Et puis donc, devenu prêtre, il rentre dans cet ordre de Saint-Augustin. Comment ça a compté, en fait, dans sa formation et qu'est-ce qui fait que aujourd'hui, cette spiritualité augustinienne, elle joue un rôle dans sa manière d'être pape ?
5: Alors, je voudrais d'abord souligner qu'il l'a vraiment choisi. C'est pas juste, j'ai commencé là, je finis là. Quand il s'est posé la question de la vocation, il s'est posé la question d'être éducateur. Et donc, il est allé voir du côté de Don Bosco, des frères salésiens.
4: Et parce que c'est vraiment un ordre d'enseignant, en fait,
5: oui,
4: éducateur.
5: Puis, il est revenu vers les Augustins, vers ceux qui avaient aussi tenu sa paroisse. Donc, il a vraiment grandi dans cette ambiance augustinienne. Il est revenu vers là, et on peut dire que l'ambiance augustinienne, c'est une touche, c'est une atmosphère.
4: Alors, comment ça ? Qu'est-ce que ça veut dire ?
5: Qui se caractérise par, d'abord, une joie de vivre, une sorte d'appétit pour la vie.
4: Et, ça, c'est vraiment Saint-Augustin.
5: C'est vraiment Augustin, c'est-à-dire tout l'intéresse. Mm. Quand il regarde le monde, il y voit Dieu. Quand il voit la beauté, il y voit Dieu. Mm. Quand il voit, il dit même, c'est un moment extraordinaire, un de ses amis dit, oh là là, je suis tenté par le corps des femmes. Il lui répond, mais tu vois une belle femme, loue le Créateur. Et voyez, cette espèce d'optimisme qu'on a souvent ignoré et caricaturé en Augustin, pessimiste sur le péché originel.
4: Un vieux penseur.
5: Voilà. Non, Augustin, c'est d'abord un amoureux de la vie, quelqu'un qui a un appétit de vie incroyable.
4: Ça, on le sent très bien dans ses confessions.
5: Tout à fait. Et on le sent aussi chez Léon XIV. Oui. Il y a chez lui une forme d'optimisme, de sourire. C'est quelqu'un qui est calme.
4: Son visage qu'on décrit souvent, alors qui est vraiment souvent décrit dans les médias, paisible, tranquille, joyeux. Alors,
5: tout à fait. Confiant. Et c'est vraiment, je crois, c'est cette ambiance augustinienne qui permet de trouver Dieu partout. Ça, c'est le premier point. Le deuxième point, il me semble qu'on peut tirer de... qui forme l'atmosphère augustinienne, c'est ce souci de l'unité. Augustin, jeune, se pose la question, quand il est encore philosophe et qu'il n'est pas vraiment croyant, il se pose la question, il dit, comment Dieu, qui est unique, peut créer un univers où il y a autant de choses différentes? Comment l'unité peut créer du divers? Alors, c'est une question philosophique passionnante, mais... pour Augustin, ça sera un mur. Il ne va pas passer ce mur avant de découvrir quoi ? L'incarnation. Dieu, qui est l'unique, est venu dans la matière, dans la chair. Mmh. Pour nous dire quoi ? Pour nous dire que toute cette diversité de créatures a un seul but.
4: Le c'est Christ.
5: Refléter l'unité de Dieu, la Trinité, la gloire de Dieu. Et donc ce souci de l'unité, cette compréhension fine de l'unité comme un mystère... pas de l'unité comme une incantation, soyons unis, soyons unis. Mais dans la diversité, dans cette unité qui rassemble le divers, il y a un reflet de la Trinité. Ça, c'est vraiment au cœur de l'expérience augustinienne.
4: On attend beaucoup du pape Léon XIV qu'il nous parle de la paix. D'ailleurs, c'est ce qu'il va notamment faire dans son étape à Metz. Mais en fait, l'unité, c'est pas tout à fait pareil.
5: Je dirais que c'est la paix réalisée. Pour Augustin, la paix, c'est un nom de l'Église. Quand il dit la pax, en latin, il désigne l'Église. Pourquoi ? Parce que Augustin sait, et Léon XIV aussi, il l'a rappelé d'ailleurs Léon XIV le 1er janvier dernier, quand il a fait un très beau discours sur la paix au corps diplomatique. Il nous dit la paix, l'unité entre les peuples, ce n'est pas une décision volontariste, c'est d'abord une union autour de la vérité, et la vérité, c'est le Christ. Il n'y a pas de paix véritable sans, au minimum, la recherche de la vérité, et tout homme qui cherche la vérité finira par découvrir que la vérité a un visage, c'est le visage du Christ.
4: Qu'est-ce que le pape Léon, avec cette spiritualité augustinienne, peut poser, peut donner, peut offrir à l'Église universelle, puisque c'est ça l'enjeu, en fait?
5: Moi, il me semble qu'il pourrait déjà donner à la France et aux Français une conception plus profonde de l'Église. J'aime bien dire, en France, quand on est trois, on fait des courants, quand on est quatre, on fait une scission. Et quand on est catholique, on aime bien se disputer, dire on n'est pas comme ceux d'à côté.
4: Oui, mais en fait, c'est pas grave, finalement. Si on est à l'école de Saint-Augustin, on se rend compte que tout cela, c'est pas ça qui est grave.
5: Exactement. Ce que je pense que Léon XIV peut nous apprendre à nous, Français, réjouissez-vous qu'il y ait des catholiques qui soient différents de vous.
4: Donc, peu importe les sensibilités liées à la liturgie, etc., c'est pas ça le sujet.
5: Exactement. Vous voyez, en France, on se dispute sur la liturgie. Il y a les tradis, il y a les charismatiques, il y a les... Eh bien, qu'est-ce que nous dit Saint-Augustin ? Il nous dit... si vous adhérez au Christ, si vous adhérez à la vérité que le Christ est venu nous donner et qui est transmise par l'Église, alors soyez autant différent que vous le voulez, aussi différent que vous le voulez, ce n'est pas grave. Et ça pourrait peut-être nous détendre, nous, catholiques français, et surtout nous faire goûter l'Église comme un mystère, le mystère où, dans mon frère, c'est le Christ que je peux aimer.
4: Vous croyez vraiment que le pape Léon XIV a conscience de cette réalité qui est peut-être typiquement française, mais peut-être pas seulement? Il connaît beaucoup de pays dans le monde. Il a été évêque à Chiclayo, au Pérou, en Amérique du Sud. C'est complètement d'autres réalités. Il est peut-être loin des considérations, notamment sur les sensibilités liées à la liturgie de l'Église en France.
5: Je crois qu'il connaît très bien la situation française. D'abord parce que On apprend par les cardinaux que finalement ils se téléphonent, ils s'envoient des mails. On apprend qu'ils n'hésitent pas à aller directement chercher les informations. Donc imaginez un Léon XIV un peu perché dans les appartements pontificaux et coupé du monde. Je crois que c'est se faire illusion. Je crois qu'il est comme
4: ça,
5: Augustin.
4: C'est pas un fils de Saint-Augustin, ça, coupé du monde.
5: Voilà. Il est comme Augustin, il est en prise. Il connaît, il s'intéresse. On sait qu'il s'intéresse aux phénomènes français, notamment des catéchumènes. Et c'est normal pour un homme qui vit de la spiritualité de Saint-Augustin. Les 30 premières années de la vie de Saint-Augustin, c'est un très long catéchuménat.
4: Oui.
5: Et donc, c'est le Seigneur qui vient chercher une âme et qui l'attire vers lui. Et donc, l'expérience des âmes qui sont attirées vers le Seigneur et attirées vers le baptême, ça doit le fasciner. Autant que je puisse le savoir, Léon XIV connaît bien la France et comprend bien la France.
4: Et vous, qu'est-ce que vous en attendez de cette visite du pape Léon XIV, Père Michel ?
5: Eh bien, moi, j'attends, comme un fils, d'être conforté par mon père. Parce que le pape, comme son nom l'indique, c'est notre père, c'est le Saint-Père. Et j'attends une parole forte qui nous dise... vers quoi nous devons aller ? Non pas, on sait bien, on doit aller vers le Christ, mais on a besoin d'être encouragé. Et donc j'attends cette parole qui nous dise, allez-y.
4: Et allez-y ensemble, ça changera tout.
5: Allez-y ensemble, et j'irai plus loin, allez-y avec les autres.
4: Vous viendrez donc à Lourdes dimanche, vous serez à Lourdes avec vos frères ?
5: Je serai dimanche à Lourdes avec tous les frères, nous serons les 7 frères du prieuré à Lourdes, heureux d'accompagner le Saint-Père.
4: Avant de vous laisser partir, est-ce que vous pouvez nous présenter le livre avec lequel vous êtes venu en studio de Radio Présence, un livre que vous avez co-écrit, qui nous parle évidemment de Saint-Augustin ?
5: Donc ce livre s'appelle « Augustin avec nous », il est édité aux éditions Fayard. Il est sous-titré « Et cet homme génial créa l'Occident ». Et c'est un livre qui a la petite ambition de rendre Augustin accessible. On s'est rendu compte que souvent Augustin fait peur. Donc on a essayé d'écrire sa vie et de parler de sa pensée sous forme d'un dialogue. Donc avec le père Emmanuel Marie, qui est le père abbé de la Grâce, moi-même, père Michel, et l'éditeur Nicolas Dire.
4: Merci beaucoup, Père Michel Leclerc, d'être venu au micro de Radio Présence pour nous aider à décrypter un petit peu cette spiritualité augustinienne. On vous souhaite donc un très bon week-end avec le pape Léon XIV à Lourdes, fils de Saint-Augustin. Merci beaucoup.
5: Merci à vous.
3: Vous avez fait cette interview il y a quelques secondes. Alors, on vous retrouve là, bien sûr, ça a été enregistré il y a quelques jours. Hein.
4: Effectivement, il faut dire la vérité à nos auditeurs, cette interview a été enregistrée il y a quelques jours, mais il n'y a vraiment pas longtemps. Et puis, c'est important aussi de se nourrir un petit peu, d'essayer de comprendre ce qui anime l'âme de notre cher pape Léon XIV. On l'accueillera d'autant mieux à Lourdes quand il arrivera demain soir.
3: Voilà, et on vous remercie pour cette mise à niveau. Merci beaucoup. Ce que je vous propose, c'est de marquer une pause.
4: Ah oui.
3: Et puis après, on parlera du service des fleurs. Parce que
4: parce qu'on parle de la liturgie tout le temps. C'est très bien, la liturgie, c'est magnifique, c'est très important. C'est au cœur, évidemment, de ce voyage apostolique. La liturgie, c'est pas seulement des rituels, des gestes, des paroles, ce sont aussi des fleurs. Et je vous propose d'écouter un tout petit reportage qui a été réalisé au service fleurs du sanctuaire de Lourdes.
3: Mais avant cela, je vous propose de nous réveiller un petit peu avec cette chanson.
4: Allons-y.
3: Allez, c'est parti.
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1: La liturgie sera au centre de la visite du pape au sanctuaire Notre-Dame de Lourdes. La liturgie, ce sont des rituels, une couleur, des gestes, des paroles et puis tout ce qu'il y a autour, comme par exemple les fleurs. À quelques heures de l'arrivée du Saint-Père dans la cité mariale, je suis allée à la rencontre de Pascal Daré, responsable du service fleurs au sanctuaire de Lourdes.
2: Ça se prépare déjà depuis quelques semaines parce qu'il faut réfléchir à ce que je vais faire, comment je vais décorer et comment faire tenir surtout les compositions. Et moi, je vais fleurir la procession au flambeau, le bouquet de la grotte, l'accueil Notre-Dame, l'extérieur et le parvis du rosaire pour la procession.
1: Alors, quelles sont les couleurs, puisqu'on sait que dans la liturgie, la couleur a son importance, et au niveau des fleurs aussi, est-ce que vous avez eu des consignes, un mot d'ordre avec des couleurs à respecter en particulier?
2: Les couleurs à respecter, le jaune et le blanc, les couleurs du Vatican.
1: Quelles fleurs sont utilisées?
2: Les fleurs, il va y avoir des lys, la rose jaune, ouais. Du lysianthus, beaucoup de feuillage et du gypsophile.
1: Et ces fleurs, elles viennent d'où?
2: Elles viennent du monde entier. Comme les personnes qui vont venir à Lourdes.
1: Combien d'heures de travail ça représente pour faire toutes ces compositions?
2: Je ne sais pas, il y a des petites mains en tout cas qui vont venir m'aider. Et après, on s'organisera au fur et à mesure de l'avancement. Ça dépendra de l'arrivage des fleurs. Parce que dans ma tête, j'ai une image pour faire les compositions, mais des fois les fleurs sont trop grosses, trop courtes, donc c'est plus compliqué, c'est sur le moment qu'on réalise la composition.
1: Donc c'est-à-dire qu'une fois que vous avez les fleurs, il y a tout à créer encore?
2: Exactement.
1: On peut dire combien il y a de personnes dans votre équipe? Vous avez dit des petites mains qui vont venir vous aider, mais ça fait combien de personnes au total qui sont mobilisées pour ce service de fleurs?
2: En tout, à peu près, il y aura 4 personnes pour m'aider.
1: On comprend que vous allez donc faire ces compositions vraiment au dernier moment, mais il faut que quand le Saint-Père arrive, tout soit déjà installé. Par exemple, les compositions pour la procession mariale le soir, vous allez les installer avant le démarrage de la journée ou dans l'après-midi du dimanche? Quel est le timing pour vous?
2: Dans l'après-midi, parce que le matin, j'ai encore du boulot, j'ai de quoi travailler, de mettre en place. Et dans l'après-midi, juste avant le déminage.
1: Pour vous, ça représente quoi de fleurir le sanctuaire pour le Saint-Père? C'est quand même un événement exceptionnel. Vous le vivez comment? Vous êtes dans quel état d'esprit? Est-ce qu'à votre niveau, il y a un peu de stress de vous dire, bon, est-ce que les fleurs vont arriver ou est-ce que tout se passe plutôt sereinement?
2: J'espère que les fleurs vont arriver en temps et en heure et surtout qu'elles soient très jolies. Ouais. Après, c'est la seconde fois que je fleuris pour le Saint-Père. En 2004, j'étais déjà ici pour Jean-Paul II.
1: Merci beaucoup Pascal Daré, on vous souhaite une belle semaine, de bons préparatifs et puis voilà un bon travail ici dans votre atelier avant d'installer ces compositions, donc à la fois sur l'esplanade et dans différents endroits, à l'accueil Notre-Dame aussi, vous l'avez dit, pour donc accueillir en fleurs le Saint-Père à Lourdes. Merci.
2: Merci et bon pèlerinage à ceux qui viendront à Lourdes pour le week-end du Pape.
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3: Et on est bien ensemble avec vous, Anne-Rose Jankovic, à faire vivre cet événement à nos auditeurs. Et puis, on va peut-être se diriger vers le diocèse à côté de celui de Tarbes-Lourdes, c'est le diocèse d'Auch.
4: Exactement, vous avez rencontré il y a quelques jours Philippe, Monseigneur Bertrand Lacombe, l'archevêque d'Auch, qui nous a donné, via le micro de Radio Présence, eh bien, sa réaction face à l'engouement que l'arrivée du pape Léon XIV a suscité, puisque on sait que dès l'annonce officielle de sa venue en France, eh bien, les pèlerins, les jeunes, tout le monde sont précipités pour s'inscrire aux différents temps de prière. C'est sur ce point-là que vous l'avez interviewé, Philippe.
3: Nous avions rencontré Monseigneur Bertrand Lacombe quelques jours avant la venue en France du pape Léon XIV. L'archevêque d'Auch revenait notamment sur l'engouement suscité par cette visite et cette attente spirituelle qui semble s'exprimer chez de nombreux Français. Un engouement qui, pour lui, interroge aussi sur la place de Dieu dans notre société.
5: Moi, je retrouve un peu ce qui est vécu par les catéchumènes. Je trouve que ces catéchumènes ont une très saine, je pense aussi sainte, réaction, mais une saine réaction. Ils se disent, on a un métier, on a un conjoint, une conjointe, un mari, une femme, un enfant, deux enfants, on fait notre sport, on a nos habitudes, nos activités. Aussi, nous le savons, ce que chacun rencontre, d'épreuves de santé, de travail, de famille, d'argent, et on se dit, il faut se débrouiller, il faut y aller. Mais on se dit, mais Dieu dans tout ça, que ce soit dans les moments je dirais, de joie où tout va bien, et dans les moments plus éprouvants qui ne manquent pas de venir, on se dit mais Dieu dans tout ça, comment est-il présent? Et peut-être, et je le souhaite, un certain nombre vivent aussi une expérience spirituelle en se disant, j'ai senti dans ce moment très fort, même si j'ai pas pris le temps de la prière, même si j'ai pas demandé une célébration, j'ai ressenti une présence. Ou dans telle épreuve, tout s'est pas arrangé tout de suite comme je pensais, mais j'ai senti la présence de Dieu, j'ai senti une main qui se tendait vers moi, un peu comme Marie portait son regard sur Sainte Bernadette. Je crois qu'il y a de ça aussi dans notre société veut se libérer d'un certain nombre de choses, mais certaines fois, c'est peut-être un peu trompé en disant « je vais me libérer, il faut que je me libère de Dieu aussi ». Et peut-être que certaines personnes prennent conscience de se dire non, je n'ai pas à me libérer de Dieu, mais j'ai à accueillir Dieu qui vient me libérer, Dieu qui est libérant. Je crois qu'il y a cette attention religieuse qui est là, et puis la personnalité du Saint-Père, où on voit bien que dans sa discrétion, mais dans sa présence aussi affirmée, dans sa spiritualité de Saint-Augustin, dans la vie habituelle, mais dans le contexte international aussi, n'est pas là pour mettre de l'huile sur le feu, mais est là pour rappeler la justice, est là pour dire ce qui est juste, ce qu'on peut faire, ce qu'on ne peut pas faire, face à un certain nombre d'excès d'un certain nombre de personnes. Il est là avec la justice, avec la sagesse, avec la miséricorde qui viennent de Dieu, pour les rappeler tout simplement à notre monde. Et je crois que chacun a été sensible à cet homme qui a pris les rênes de l'Église, et successeur de Pierre, mais aussi le serviteur des serviteurs de Dieu, et remplit sa mission, et vient simplement en France, dans des lieux symboliques. Le fait qu'il soit à l'UNESCO, ça compte. Le fait qu'il soit à Paris, et j'ai évoqué le Stade de France et la place de la Concorde et les Champs-Élysées, mais Notre-Dame sera aussi un lieu très important avec les prêtres, les religieux, les religieuses, qui puissent venir à Notre-Dame restaurée. Là, on l'a senti avec Notre-Dame, c'est tout un pays qui est là. Et je crois qu'il vient honorer cela. Et puis, Lourdes, en dehors du fait que c'est tout près de chez nous, Notre-Dame de Lourdes est vénérée dans tous les lieux du monde. La grotte de Lourdes est reproduite en de nombreux lieux, notamment dans les jardins du Vatican. Mais on sent que ce regard de Dieu à travers Marie vient nous parler à chacun.
3: C'était Mgr Bertrand Lacombe, l'archevêque d'Auch, au micro de Radio Présence. Pour lui, derrière l'engouement suscité par le pape Léon XIV, il y a aussi une recherche spirituelle, ce besoin de s'interroger sur la présence de Dieu dans les joies comme dans les épreuves de la vie. Et puis, la personnalité du Saint-Père, sa manière de parler, de justice, de sagesse et de miséricorde, explique également, selon lui, l'attention que suscite sa venue en France.
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3: Et je crois même, Anne-Rose Jankovic, qu'on retrouvera Mgr Lacombe dimanche matin sur un plateau.
4: À 8h avec Isabelle Duché.
3: Voilà. On continue cette émission spéciale. C'est un vrai plaisir de faire vivre, on le dit, avec nos auditeurs, bien sûr, cette visite historique du pape Léon XIV en France. Et je vous propose de retrouver aussi une interview que vous avez faite.
4: Oui, la ville de Metz, vous le savez, s'apprête à accueillir le pape, elle aussi, le pape Léon XIV, qui se rendra donc à Metz lundi 28 septembre. C'est là que le Saint-Père fera sa dernière halte française, après Lourdes, pour achever sa visite pontificale. On ne peut pas dire que Metz ait l'habitude de recevoir un souverain pontife, mais quand même, il faut rappeler d'autres visites historiques. 11e ou 12e siècle, pour la première fois, un pape se rend à Metz, 1988, dans le cadre d'un voyage apostolique dans tout le quart nord-est de la France. Jean-Paul II fait escale à Metz le temps d'une célébration. Et puis on peut dire que le pape François est venu, non loin de là, à Strasbourg, pour rencontrer non pas la France, mais l'Union européenne. Léon XIV vient cette fois-ci à Metz pour Metz, toute une journée entière dédiée à une séquence européenne. La guerre, la paix, le souvenir, la réconciliation, Metz, c'est tout cela. C'est ce que nous explique le général Pascal Perrand, le coordinateur de cette étape dans la ville de Moselle.
6: Voilà, il va bien sûr célébrer une messe à 16h, mais le matin, il va nous parler d'Europe et on pourrait, vos auditeurs pourraient effectivement se demander pourquoi faire ce discours à Metz sur l'Europe. Il aurait pu le faire ailleurs, à Paris ou dans une des villes des institutions européennes, hein, comme Strasbourg, comme Luxembourg ou comme Bruxelles. Il a choisi Metz, d'abord parce que Metz est en France et que son voyage est en France, mais surtout parce que Metz est au centre d'un territoire profondément européen. Nous sommes ici à Metz, en fait, dans le pays des trois frontières. À quelques kilomètres au nord de Metz se trouve Schengen, au Luxembourg, mais Schengen, c'est à la jonction de l'Allemagne, du Luxembourg et de la France. C'est pour ça que les accords de Schengen ont été signés là. Et Metz et la Moselle, notre diocèse, notre département, est un territoire révélateur des relations franco-allemandes, d'abord par un certain nombre de conflits et de périodes turbulentes et turbulées. C'est un territoire meurtri par trois guerres mondiales et surtout par deux annexions. Ici, vous avez des gens, des familles qui ont changé de nationalité contre leur gré trois ou quatre fois successives dans l'histoire de leur famille. Et en même temps, c'est la terre de la réconciliation. Nos amis ici, ce sont les Allemands de Sarre, ce sont les Allemands de Rhénanie-Palatinat, nos amis, ce sont les Luxembourgeois. Nous sommes vraiment dans un territoire européen, marqué bien évidemment par la personnalité de Robert Schuman, qui est un enfant du pays, et qui est à l'origine de l'Union européenne actuelle grâce à sa déclaration en 1950 sur la communauté européenne du charbon et de l'acier.
7: Donc à la fois une terre de conflit, des territoires meurtris, mais à la fois un territoire avec un potentiel de modèle de paix qui est assez finalement unique.
6: Un peu, oui, parce que les relations ici, à tous les niveaux, sont des relations frontalières et bilatérales. Lorsque le maire de Metz dialogue avec ses homologues, ce sont les maires de Trèves, ce sont les maires de Sarrebruck, les maires de Luxembourg, c'est ce qu'on appelle le quadropole. Lorsque le président du département discute avec ses homologues étrangers, il discute avec la ministre présidente du Land de Sarre, donc un niveau qui n'est pas exactement le sien, mais qui ce sont des territoires comparables. La Sarre, c'est un land d'un million d'habitants, comme la Moselle, un million d'habitants. Ce sont des niveaux équivalents et toutes ces relations frontalières, c'est la vie de tous les jours des Mosellans et des Lorrains. Tous les matins, il y a plus de 100 000 Lorrains qui vont travailler au Luxembourg, en Allemagne, en Belgique et réciproquement. Les échanges sont permanents et tous les grands projets ici se discutent dans un cadre transfrontalier parce que les économies sont liées, parce que les histoires sont liées et parce que la sociologie est tout à fait la même. Il n'y a pas vraiment de frontières. La frontière n'est jamais qu'un trait sur une carte, parce qu'il faut bien donner des limites administratives à des pays, à des États et à des nations. Mais dans la vie de tous les jours, le caractère transfrontalier de la Moselle est quelque chose d'important à avoir en mémoire. Et je pense que le pape Léon a choisi ce territoire pour s'exprimer sur l'Europe, parce qu'il répondait à tous ces critères.
7: Au fond, qu'est-ce qui a vraiment changé entre le moment où Jean-Paul II a visité ces terres et là, cette venue du pape Léon? Alors, on le redit, le pape Léon, il ne vient qu'à Metz, dans ce territoire. Il aurait pu aller ailleurs. Il vient vraiment précisément à Metz. On ne peut pas aujourd'hui épiloguer sur ce qu'il va dire, mais quand même, quelques jours avant, on sait qu'il va parler d'Europe et de paix. Qu'est-ce qu'il peut en dire de plus que ce que Jean-Paul II a déjà pu insuffler à son époque?
6: Alors, bien malin, c'est celui qui sait ce que le pape va nous dire. Voilà. Donc, nous allons déjà, dans un premier temps, nous préparer à l'écouter, de manière ensuite à pouvoir méditer ses paroles. Nous, ce que nous pensons, c'est que, bien évidemment, il va à l'instar du fil directeur de son voyage, nous parler de paix. On pourrait imaginer, par exemple, qu'il prenne l'exemple de Robert Schumann, qui, dans sa vie, fut un chrétien reconnu, un catholique reconnu, et qui a su, avec ses homologues allemands, italiens et d'autres, mettre en commun ses valeurs chrétiennes pour justement construire cette Europe qui nous a donné un espace de paix pendant plus de 70 ans.
7: Donc ce sera plutôt un discours pour toute l'Europe et pas seulement pour la France.
6: C'est ce que nous pensons. Nous verrons après, lorsque nous l'aurons écouté et entendu surtout.
7: Comment la population par chez vous se prépare-t-elle dans cette effervescence là qu'on imagine et qu'on sent aussi un petit peu par chez nous, hein, du côté de Lourdes, pour tout vous dire. Comment ça se passe par chez vous, les préparatifs?
6: Alors, les d'abord, c'est une véritable joie, c'est un engouement. Ce sont des dizaines de milliers de personnes qui ont l'intention de venir. C'est une de nos difficultés, d'ailleurs, de pouvoir estimer le nombre de gens qui nous rendront visite.
7: Il n'y avait pas d'inscrits. Les gens ne se sont pas inscrits.
6: Si, il y a, nous avons lancé dès le mois de juin un sondage grâce au réseau des directeurs diocésains de pèlerinage. Nous avons eu assez vite, courant juin, un chiffre de 20 000 personnes, 20 000 pèlerins, si vous voulez, encadrés, venant de leur paroisse du diocèse ou venant des diocèses voisins, disant on a l'intention de venir, d'affréter un bus, on sera 50, on sera 100, etc. Bon. Ensuite, on a lancé un système d'inscription, de billetterie, des billets gratuits, hein, le terme est un peu galvaudé, un système d'inscription comme pour un spectacle pour essayer de consolider ce chiffre. Oui. Et de 20 000, on est passé à 40 000. Donc 40 000 personnes ayant l'intention de venir et souhaitant bien évidemment être tous dans la cathédrale. Voilà, ce qui est strictement impossible. Voilà,
7: la cathédrale. Il y a combien de places dans la cathédrale?
6: Dans la cathédrale elle-même, c'est 2 000 places. Autour de la cathédrale, il y a trois grandes places sur lesquelles nous allons pouvoir installer 10 000 pèlerins dans des conditions de sécurité du public assuré, mais pas plus de 10 000. Donc nous avons attribué un certain nombre de tickets, si vous voulez, à 10 000 plus nos invités à l'intérieur, à 12 000 personnes pour assister à la messe, soit dans la cathédrale, soit à l'extérieur avec des écrans géants. Mmh. Et nous avons incité ceux, malheureusement, qui n'ont pas pu avoir ces billets à venir voir le pape sur le parcours de la déambulation. C'est un parcours de plus de 2 km dans le centre-ville de Metz. Et tout au long de la déambulation, il y aura des écrans installés permettant à tout un chacun, après avoir vu le pape et la papa mobile passer, de suivre la messe là où ils seront sans avoir à aller jusqu'à la cathédrale.
7: Voilà, donc il y aura quand même la possibilité pour tout le monde de pouvoir vivre cet événement à Metz via donc ces écrans et ces installations qui seront faites un petit peu partout, en tous les cas sur le parcours du pape.
6: Tout à fait, et même le matin, puisque les séquences de discours se font dans un autre quartier de Metz, l'un des quartiers des plus modernes, là où se trouve le centre des congrès, en face du centre Pompidou-Metz, hein, qui est connu. Nous pouvons accueillir dans ce centre 1500 invités, et nous avons là aussi créé des pape zones, parce que je n'aime pas le terme de fan zone, des termes de pape zone qui permettront sur écran également d'assister aux discours qui auront lieu à l'intérieur.
7: En sondant, comme vous l'avez fait dès le début de l'été, est-ce que vous avez senti, observé qu'il y a une effervescence peut-être un petit peu plus marquée, je ne sais pas, de communautés particulières, des jeunes, des familles, ou d'un service de pastoral en particulier? Qu'est-ce que vous avez observé de l'engouement de cet événement, autour de cet événement?
6: Alors, l'engouement est énorme et se situe effectivement au niveau des paroisses et des diocèses, autour de groupes constitués, autour de leurs curés ou autour de laïcs qui sont un peu menants dans leur paroisse. Et on sent bien que cet engouement est réel parce que, n'ayant pu malheureusement donner que 10 000 billets juste à côté de la cathédrale, on a des retours des hôtes, on sent leur déception, on leur dit mais oui, mais vous ne serez pas à côté de la cathédrale, mais vous assisterez quand même à la messe un peu ailleurs. Donc on sent cet engouement est réel.
7: Vous n'avez pas eu de difficulté à trouver les bénévoles qu'il vous faut pour cet événement?
6: Alors là, c'est une véritable joie qui nous arrive, puisque nous nous étions fixés un objectif de recrutement de 1200 bénévoles, et à l'heure où je vous parle, nous sommes à 1600. Voilà. Donc nous acceptons tout le monde. et ces bénévoles auront plusieurs missions. La plus importante, c'est l'encadrement des groupes de pèlerins qui viennent nous rendre visite, qui viennent de tout le grand quart nord-est de la France et souvent de très loin, et même de l'étranger, puisque nous avons des groupes déclarés qui viennent de Belgique, d'Allemagne, du Luxembourg. Plus de la moitié de ces gens ne connaissent pas bien la ville ou pas du tout. Et donc, à chaque dépose de bus, ils seront pris en compte par deux bénévoles qui les amèneront là où ils souhaitent aller ou là où ils doivent aller, qui leur tiendront compagnie toute la journée et qui, le soir, auront pour mission de faire en sorte que les groupes retrouvent le bon bus pour repartir dans la bonne direction.
7: Voilà, vous avez pensé à tout. En tous les cas, ce qu'on peut dire, c'est que ce 28 septembre, on va vraiment sentir l'Europe à Metz avec le pape Léon XIV.
6: Tout à fait.
7: Pour terminer, général Pascal Perran, à quoi ressemble la ville de Metz aujourd'hui, là, à quelques jours avant l'arrivée du pape Léon XIV? Quand on se promène dans Metz, qu'est-ce qui est frappant? Qu'est-ce qui a vraiment changé? Qu'est-ce qu'on peut voir?
6: Alors, ce qu'on voit un peu partout, ce sont de magnifiques affiches. Je pense que vous avez les mêmes à Lourdes. Le pape Léon XIV en France, les dates, la ville de Metz, le logo, un peu partout sur les grilles, tout ça c'est affiché. Et puis on commence à sentir un peu l'effervescence de la mise en place. J'étais encore ce matin au centre des congrès pour voir un peu comment ça se passait, les scènes commencent à s'installer, le matériel, et dans très peu de temps on va commencer à voir les barrières qui vont se déposer un peu partout, de manière à ce que les zones qui doivent être sécurisées le soient, que le parcours de la déambulation le soit également. La ville se prépare activement à cette visite pontificale tant espérée et qui va bientôt arriver.
7: Merci, merci beaucoup Pascal Perran pour vos réponses. On vous souhaite des bons préparatifs pour cette dernière ligne droite et puis une belle et sainte journée avec le pape Léon XIV à Metz, donc ce lundi 28 septembre.
6: Merci beaucoup.
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3: Et il ne faut pas oublier effectivement que le pape Léon XIV n'ira pas qu'à Paris et à Lourdes.
4: Et non, et cette étape à Metz sera très très importante avec ce discours sur la paix et sur l'Europe vraiment très attendu par tous. Donc voilà, il ne faut pas effectivement oublier cette étape-là. Et je vous rappelle que le programme spécial de Radio Présence, il dure jusqu'à lundi 14h pour vivre pleinement tout le voyage apostolique, Metz compris.
3: Metz compris, effectivement, on n'oublie pas. Anne-Rose Jankovic, voilà, on va devoir se quitter dans quelques poignée de secondes, mais bien sûr, on continue cette émission spéciale puisque nous allons partir pour écouter le discours que le pape Léon XIV va faire à l'UNESCO.
4: Oui, effectivement, encore un après-midi avec des temps forts importants et puis évidemment, là, il y aura le passage à Notre-Dame-des-Champs, place Saint-Michel, la cathédrale Notre-Dame de Paris en fin d'après-midi pour les Vêpres, et puis ce soir, rendez-vous pour un plateau mené par Nathalie Cardon depuis les studios de Radio Présence avec beaucoup d'invités qui nous prépareront à la retransmission de la veillée avec tous les jeunes au Stade de France.
3: Voilà pour le programme. Merci beaucoup Anne-Rose Jankovic.
4: Merci beaucoup Philippe.
3: Voilà. C'était un grand plaisir de se retrouver, mais on se quitte pas, puisque ce week-end, nous passons le week-end ensemble avec nos auditeurs pour nous faire vivre bien sûr ce voyage. Paris aujourd'hui, et puis Paris encore demain, et puis demain soir, ce sera à Lourdes.
4: Eh oui, on garde la joie dans le cœur, cette liesse, cette effervescence, voilà, pendant 4 jours, et ça va même continuer après.
3: Exactement. Allez, quelques notes de musique, et puis on partira pour Paris, et retrouver donc la visite à l'UNESCO du pape Léon XIV. À

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1: À vivre sur Radio Présence, l'arrivée prochaine à l'UNESCO et le discours du pape qui suivra. Le programme qui a pris un petit peu de retard, hein, il était censé arriver à 14h50 à l'UNESCO. Le discours à suivre d'ici 10 minutes sur notre antenne. Nous sommes en direct, nous sommes sur le pont. Je vous le répète, toutes les équipes de présence mobilisées. Vous avez pu entendre ce grand magazine réalisé à Lourdes. Vous en retrouverez un autre de 2h ce soir à 18h et ce sera la même chose samedi, dimanche et lundi où vous pourrez suivre, comme Anne-Rose vous l'a précisé, les directs depuis Metz. Allez, je vois que il n'y a pas encore de pape à l'UNESCO, ça ne saurait tarder. On va se faire une petite pause musicale et dès que ça commence, promis, vous aurez le son. À tout de suite.

14h58 sur Radio Présence. Nous allons filer dans un instant à l'UNESCO où le pape Léon XIV va donner son discours. Retard dans le programme prévu du pape. Les équipes sont sur place. Nous allons retrouver notamment nos confrères de Radio Vatican qui nous permettent d'entendre ce discours qui sera donné par le pape dans un instant. Donc restez bien à l'antenne et dès qu'on peut, nous filerons à Paris pour retrouver ce discours de l'UNESCO.

0: Voilà, il est 15h, l'UNESCO va débuter l'arrivée du pape et son discours d'ici quelques instants et nous retrouvons pour cela la rédaction française de Radio Vatican.
1: Pour l'éducation, la science et la culture, il s'est rendu à Paris pour une visite apostolique en France à l'invitation à la fois de la conférence épiscopale de l'Église française, du président de la République Emmanuel Macron et du secrétaire de l'UNESCO, le directeur général de l'UNESCO, et le cortège est en train d'arriver à l'UNESCO ainsi. Et nous profitons pour saluer tous nos auditeurs du AWTN français, Celles et Lumières TV, Radio Espérance, Radio Salve Regina en Corse, KTO Radio en France et le Jour du Seigneur. Oui, en vous saluant, je vous signale que la voiture dans laquelle se trouve le pape a franchi le portail de l'UNESCO et nous continuons à suivre. C'est Jean-Vier Amiego depuis Radio Vatican qui vous accompagne pour vivre cette visite historique du Saint-Père au siège de l'UNESCO. Nous saluons aussi tous nos auditeurs connectés sur Facebook, YouTube et sur notre site www.vatican.va et ainsi que tous ceux qui sont connectés via streaming. Bienvenue encore et bonne position d'écoute. Et le pape est en train de descendre de la voiture et il est accueilli par le directeur général de l'UNESCO. C'est la séance des photos. Le directeur de l'UNESCO, Khaled El Ennahni. Il est reçu et salué par Monseigneur Campisi, qui est l'observateur permanent du Saint-Siège près l'UNESCO, et va débuter une visite de l'UNESCO. Et il entre dans le hall et tout le monde l'applaudit. Nous sentons les applaudissements. Et il y a certainement tout le personnel de l'UNESCO qui est là, qui salue. Et le directeur Khaled El Ennahni présente certaines personnalités. Une séance photo avec le drapeau des Nations Unies et le drapeau du Saint-Siège et l'UNESCO sur fond bleu. Toujours les séances photos et à l'occasion de cette visite qui est la seconde d'un pape après celle du pape Jean-Paul II à l'UNESCO. Nous suivons toujours la séance en direct, la séance des photos. Ensuite, le pape accédera au siège de l'UNESCO.

0: travail de rue ici.
1: C'est la visite des œuvres de la galerie d'art de l'UNESCO.
0: For a better future and for peace, of course. We have around 2,000 works of art at UNESCO. It's the largest collection.
1: Et le directeur, vous entendez au fond le directeur de l'UNESCO qui explique qu'il y a plus de 2000 œuvres d'art dans l'UNESCO.
0: That dates back to 1952, the year when the Holy See joined UNESCO.
1: Encore une séance photo. Avec la signature du livre d'or.

0: Le pape est en train d'écrire un message sur le livre d'or. Et nous sommes dans la bibliothèque . On voit les livres tout au long des murs de la bibliothèque.
1: This is our landmarks in mm-hmm. the UNESCO headquarters. Mm-hmm. It was established here in 1995 to celebrate 50 years of UNESCO. Mm-hmm. And all our member states, every member state joined with the peace, joining together. This is the logo of the United Nations mm-hmm. that need the multilateral system.
0: Maintenant.
1: Member states mm-hmm. and no one behind. So this is a connection of one of the pieces to connect together.
0: Le directeur de l'UNESCO est en train d'expliquer une pièce, c'est le connecteur symbolique. Oui. C'est le connecteur du globe symbolique créé par l'ingénieur et chercheur danois Erik Retzel en 1995. Encore une séance photo.
1: All the permanent delegation of all member states are waiting for your holiness in the room.
0: Le directeur présente. Le personnel, ses plus proches collaborateurs au sein de la bibliothèque qui ont le plaisir de parler directement avec le Saint-Père qui est très attentif. Ce n'est pas encore le moment de discours, c'est le moment des échanges, mais déjà, il est en train de dire, il anticipe les discours en disant que la mission du Saint-Siège et la mission de l'UNESCO ont beaucoup de ressemblances.
2: Saint-Père, en tant que président du conseil exécutif de l'UNESCO, au nom du président, des États membres, nous vous remercions parce que nous croyons votre rôle, notamment dans ce temps difficile, où on a besoin de renforcer le dialogue et dans le temps de technologie qui vraiment frappe toute la vie des jeunesses et la vie des gens. C'est le temps vraiment de vous voir aujourd'hui parmi nous, cette maison qui représente vraiment la noblesse de message pour la paix et la sécurité internationale. Sans cette maison, on ne peut rien faire.
3: Very welcome to UNESCO, Your Holiness. We had a morning with young people this morning to prepare your visit and for young people to express themselves around especially AI and ethical use of AI, and they are very grateful and we are very grateful. I've been working with children's rights, women's rights, young people's rights my whole life. 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Thank you so much.
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5: And should be in charge of the preparation of next year's celebration of 75 years of Holy See and UNESCO. Yes. That's a big moment for us, and we prepare from now.
0: Alors, ils sont en train d'évoquer l'année prochaine, ça sera 75 ans de la présence des liens entre le Saint-Siège et l'UNESCO. Et maintenant, le Saint-Père offre des rosaires, une médaille pour le directeur général et d'autres médailles pour le Saint-Père. On peut lire maintenant, le caméraman nous fait lire. Le Saint-Père a écrit en anglais qu'il est très content, il dit sa gratitude pour l'accueil reçu et son espérance pour de meilleures collaborations futures. Maintenant, le Saint-Père est assis avec le directeur général de l'UNESCO pour un moment d'échange privé et avant un moment prévu pour l'échange des cadeaux. Rappelons qu'en 1980, le pape Jean-Paul II avait prononcé à l'UNESCO un discours mémorable. L'UNESCO, rappelons, c'est une agence des Nations Unies dédiée à l'édification de la paix et de la sécurité par l'éducation, la science et la culture. Et c'est 46 ans plus tard que nous avons de la visite du pape Léon XIV. Maintenant, on nous présente en fait le cadeau qui sera offert, qui est offert au Saint-Père. Et ce cadeau est vraiment très spécial et très symbolique. Il s'agit de l'axe en fait du globe qui se trouve à l'intérieur de l'UNESCO. Et c'est un globe symbolique créé par l'ingénieur et chercheur danois Erik Reitzel en 1995 avec 15 mètres de diamètre et 12,8 mètres de haut. Et il a été conçu initialement pour le sommet mondial des Nations Unies pour le développement social à Copenhague. L'œuvre orne la place du siège de l'UNESCO à Paris depuis 1995. Et nous avons la présentation d'un olivier, l'arbre de la paix également. Et en revenant sur ce cadeau symbolique qui est l'axe de une copie de l'axe qui soutient ce globe la structure qui se trouve à l'UNESCO, c'est une structure globale qui intègre plus de 10 000 tiges et articulations. Et
6: merci.
0: Les travailleurs de l'UNESCO sont tous en train d'applaudir, ils sont contents, ils disent « Vive le pape !» Certainement, le pape va s'avancer pour les saluer. Pape a quitté la bibliothèque maintenant et il fait encore des arrêts pour saluer le personnel de la représentation permanente du Saint-Siège auprès de l'UNESCO. C'est tout le personnel, 10 personnes, membres de la mission permanente du Saint-Siège à l'UNESCO, qui ont l'occasion de saluer, de serrer la main du Saint-Père, ce qu'on appelle habituellement le Bashiamano. Et maintenant, le Saint-Père fait un trajet vers le jardin dit de la tolérance. Et nous attendons le personnel qui salue bien le Saint-Père à l'extérieur. Il y fait un soleil magnifique. Là, le Saint-Père est sorti et le personnel de l'UNESCO le salue et il s'avance vers le jardin de la tolérance. Dans ce jardin se trouve un olivier. Un olivier qui est symbole de paix, car l'UNESCO est appelé à travailler pour la paix entre les peuples dans le monde. Les applaudissements n'en finissent pas. Pendant que le pape et le directeur général vont vers... Voilà. Ils sont pratiquement devant le... À la fois l'olivier de ce jardin de la tolérance. Et ils sont devant le grand tableau où sont écrits en lettres la première phrase de la constitution de l'UNESCO. Nous aurons l'occasion de le rappeler. Voilà, ils vont présider à une cérémonie symbolique. Le Saint-Père et le directeur général de l'UNESCO accomplissent ce geste symbolique avec des arrosoirs qu'on leur a remis. Ils arrosent l'olivier. Et devant les applaudissements du personnel. Et ce geste symbolique signifie qu'ensemble, ils veulent faire progresser la paix et la tolérance. Et c'est ce que le Saint-Père nous expliquera dans ce discours, 46 ans après la visite du pape Jean-Paul II au siège de l'UNESCO. Les travailleurs de l'UNESCO forment une haie et ils applaudissent le pape. Ils se dirigent maintenant vers l'intérieur du bâtiment. Les membres du personnel et beaucoup de jeunes, voilà, sont là et ils attendent. Il y a des gens de tous les peuples. Nous avons entendu en fond, en voix de fond, Asante Sahana, c'est bienvenu en langue kiswahili. Là, le Saint-Père entre.
6: Promoting the new technology, ethical new technology.
0: Maintenant, c'est sur le trajet vers la salle 1. Voilà. Tout le monde veut le saluer, le pape. Mais je pense qu'il n'a pas le temps de serrer toutes ses mains. Ils sont, voilà, il leur fait signe de la main, il salue. Et sur le trajet vers la salle 1, après avoir traversé le hall Ségur, le Saint-Père va passer par une salle qu'on appelle la salle des pas perdus. Alors, nous sommes dans la salle des pas perdus où sont exposées des œuvres d'art représentatives des groupes régionaux de l'UNESCO.
3: It was gifted to UNESCO in 1980 by His Holiness the Pope John Paul II. It's from 1727 and it was a reproduction of a 5th century mosaic from the St. Mary Major Basilica in Rome. And of course it's Jesus amongst the doctors, so a wise symbol of exchange, wisdom and evidently transmitting heritage throughout the ages of Turkey.
0: On lui a présenté une mosaïque représentant Jésus au temple qui est en train de transmettre la sagesse de Dieu à l'humanité. Et d'autres tableaux. Il y a une moquette bleue, oui, sur toute la surface du tapis. Et
7: last but not least, very important for us, this
0: voilà.
7: Are drawings from children.
0: Voilà, maintenant, le directeur explique devant des photos d'enfants l'exposition d'œuvres d'art pour la paix. Et le directeur explique que ces dessins ont été faits par des enfants de plusieurs écoles et ils ont choisi certains des dessins pour manifester la création artistique des enfants en faveur de la paix. Nous rappelons que ce matin également, les enfants malades de l'hôpital Bambino Jésus ont offert également des dessins au pape.
8: De culture et de la paix pour cette journée historique. At the heart of UNESCO's mission lies the conviction that peace must be built in the minds of women and men. Education, culture, the sciences, communication and information are the tools UNESCO harnesses to strengthen the bonds between peoples and foster mutual understanding.
0: Pendant que le pape fait son entrée, il y a une présentatrice qui fait le commentateur, qui commente en anglais et qui parle de l'encyclique Magnifica Humanitas.
8: And will not need only values and points of reference, but also the knowledge and the means to remain masters of their own destiny. And gathered in this room today, we can help move forward on this path together in a spirit of openness, mutual understanding, and hope. Now, please join me in welcoming to the stage His Holiness Pope Leo XIV and the Director General of UNESCO, Khaled El Hanani.
0: Alors, maintenant c'est l'accueil. Ils sont montés, le Directeur Général de l'UNESCO et le Pape Léon, et sur le fond, il y a 193 drapeaux, plus le Vatican, le drapeau du Vatican, plus le drapeau des Nations Unies. Et sous les applaudissements nourris, le Saint-Père et le directeur général ont gagné le centre de la scène. Il y a deux fauteuils qui sont disposés. Et le maître de cérémonie, certainement, va faire son apparition bientôt. Vous voyez, je n'ai pas chronométré les minutes d'applaudissements, mais ils manifestent vraiment leur joie depuis que le Saint-Père est rentré dans la salle. Vous voyez, ils ne cessent d'applaudir.
8: I would now like to invite Director General of UNESCO, Khaled El Hanani, to deliver his opening remarks. Thank you.
0: Oui. Le maître de cérémonie invite le directeur général à prononcer son discours.
9: Your Holiness, Pope Leo XIV.
0: Votre sainteté, pape, le pape Léon XIV, Excellence.
9: Dear members of the UNESCO family.
0: Sœurs membres de la famille de l'UNESCO.
9: It is a truly historic moment.
0: C'est un moment véritablement historique qui marque la première visite d'un pape à l'UNESCO depuis 1980, au nom de nos 194 États membres, de nos 4800 collègues à travers le monde, et de nos réseaux mondiaux et de nos partenaires, j'adresse à votre sainteté nos sincères remerciements pour avoir accepté notre invitation. Nous sommes particulièrement honorés que l'UNESCO soit la première organisation internationale en dehors de Rome que votre sainteté ait choisi de visiter. Et le pape est visiblement ému devant les applaudissements nourris. Votre présence aujourd'hui rend un hommage remarquable aux 80 années de service de l'UNESCO au service de la paix et réaffirme les liens de longue date entre notre organisation et le Saint-Siège, observateur permanent auprès de l'UNESCO depuis 1952. Votre encyclique Magnifica Humanitas constitue un témoignage fort des valeurs que nous partageons. Elle trouve un écho profond dans la constitution de l'UNESCO et fait écho au message que votre sainteté m'a transmis lorsque vous m'avez gracieusement reçu au Vatican en juin dernier. L'impératif vital de rassembler les peuples et de préserver la dignité humaine à notre époque de profonde transformation mondiale. C'est précisément cette conviction qui guide l'UNESCO depuis sa création. Construire une paix durable dans l'esprit des femmes et des hommes. Au cœur de notre mission se trouvent les personnes, élèves, enseignants, scientifiques, chercheurs, innovateurs, artistes, professionnels de la culture, journalistes, communautés locales et peuples autochtones. Nous travaillons à leur côté pour leur permettre de réaliser pleinement leur potentiel, de faire respecter leurs droits et leur dignité. Et nous tenons aux côtés de ceux qui sont confrontés à des crises et à des conflits lorsque la solidarité est la plus nécessaire. Par l'éducation, nous cultivons des valeurs, des compétences et l'esprit critique. Nous promouvons la paix, les droits de l'homme et le développement durable. Nous luttons contre les discours de haine et pour reprendre l'expression de votre sainteté, nous contribuons à désarmer les mots. En promouvant une science éthique et ouverte fondée sur l'intégrité et la coopération, nous nous efforçons de garantir par la culture, nous préservons notre patrimoine et jetons les ponts entre les peuples et les nations en favorisant le dialogue interculturel, la compréhension mutuelle, le respect de la diversité et un sentiment plus profond de notre humanité commune. Et en soutenant ceux qui défendent la liberté d'expression et la quête de la vérité, souvent au péril de leur vie. Nous nous opposons à la censure et la désinformation. Nous contribuons à préserver la confiance au sein de nos sociétés. Nos priorités à l'UNESCO sont claires. L'Afrique, un continent dynamique qui contribue à façonner l'avenir de l'humanité. Maintenant, il parle en français.
9: Au service des peuples, à travers le monde et à travers le temps. En préservant le patrimoine hérité du passé, en leur donnant aujourd'hui les moyens de s'épanouir et de prospérer, et en les espérant à relever les défis de demain, de la protection de notre planète à l'intelligence artificielle, qui redéfinit nos sociétés. C'est précisément pour garantir que cette révolution technologique demeure au service de l'humanité que l'UNESCO a joué un rôle pionnier lorsque, en 2021, l'ensemble de ses États membres a adopté la recommandation sur l'éthique de l'intelligence artificielle, premier cadre normatif mondial dans ce domaine. Depuis lors, les progrès se sont accélérés, ouvrant des perspectives extraordinaires, tout en suscitant des interrogations fondamentales sur la place de l'être humain et sa capacité à garder la maîtrise de son destin. C'est dans ce contexte, votre sainteté, que votre encyclique nous rappelle qu'aucune intelligence artificielle ne saurait remplacer le discernement, la conscience morale, le sens des responsabilités, la créativité ou l'empathie. Cette même conviction est au cœur de notre action à l'UNESCO. Avec nos États membres, nos réseaux et nos experts, nous œuvrons à faire émerger une intelligence artificielle au service des peuples, éthique, accessible, équitable et durable. Une intelligence artificielle qui permette à chacune et à chacun d'apprendre, d'enseigner et de créer, de faire progresser la recherche et la connaissance, qui contribue à lutter contre les discriminations et à renforcer l'intégrité de l'information. Et parce que les jeunes sont au cœur de cette transformation majeure, nous sommes convaincus que l'UNESCO est la plateforme idéale pour porter la réflexion sur le cadre qui leur permettra de comprendre, de maîtriser et de faire de l'intelligence artificielle un levier d'émancipation et d'avenir. À l'UNESCO, Nous croyons plus que jamais en la primauté de l'intelligence humaine. Elle a toujours été et restera au cœur de notre action, car elle constitue notre ressource la plus précieuse et la plus durable. Loin de s'opposer à l'intelligence artificielle, elle en fixe l'horizon et en dessine le cadre. Car l'intelligence artificielle ne pourra devenir une véritable force de progrès que si elle est développée et gouvernée de manière responsable, au service du bien commun, grâce à une coopération internationale renforcée et à l'engagement de l'ensemble des acteurs, comme je l'ai rappelé il y a quelques jours aux Nations Unies. Votre Sainteté, le monde a besoin d'un multilatéralisme renouvelé, capable de répondre aux enjeux du XXIe siècle, tout en demeurant fidèle à ses valeurs fondatrices. L'UNESCO y occupe une place singulière. Son mandat transversal n'a jamais été aussi pertinent pour agir à la fois sur les causes profondes des bouleversements de notre époque et sur leurs conséquences. Votre visite renforce notre détermination à poursuivre avec nos États membres la construction d'une UNESCO plus forte, plus proche et plus réactive. Une UNESCO qui rassemble ses partenaires pour transformer ses convictions en résultats concrets, qui place la paix, la dignité humaine et le dialogue au cœur de son action, qui porte l'espoir d'un monde meilleur pour les jeunes générations, une UNESCO pour les peuples. Permettez-moi à cet égard, et pour conclure, de remettre à votre Sainteté cet ouvrage qui porte les convictions et les espoirs de l'ensemble de nos États membres, de mes collègues et de toute la famille de l'UNESCO, ainsi que leur aspiration commune à une humanité plus solidaire, plus fraternelle et plus pacifique. En pensant, qu'est-ce qu'on peut vous présenter pour célébrer cette visite historique? C'est les mots et la parole, et c'est notre point fort à l'UNESCO comme le bras intellectuel des Nations Unies. Donc on vous offre cet ouvrage collectif au nom de toute la famille de l'UNESCO.
0: Nous venons d'écouter le mot d'accueil du directeur général de l'UNESCO à l'accueil de sa sainteté, le pape Léon XIV. Et ils ont offert un livre.
8: I now have the honor of inviting His Holiness Pope Leo XIV for his solemn remarks.
0: Alors maintenant, nous nous apprêtons à suivre le discours de sa sainteté, le pape Léon XIV.
10: Monsieur le directeur général, monsieur le président de la conférence générale, monsieur le président du conseil exécutif, excellences, mesdames et messieurs, je suis heureux de me trouver aujourd'hui au sein de cette assemblée des nations, où les langues et les cultures se rencontrent pour coopérer à un projet qui concerne l'ensemble de la famille humaine, contribuer au maintien de la paix et de la sécurité en resserrant par l'éducation, la science et la culture, la collaboration entre nations, afin d'assurer le respect universel de la justice, de la loi, des droits de l'homme et des libertés fondamentales. Construire ensemble un monde juste est en effet le fondement même de la coopération internationale. Nos expériences, nos aptitudes et nos compétences visent à édifier un espace accueillant pour tous et fécond pour chacun, afin que tous les peuples puissent grandir dans la paix. En tant que témoin de la paix, je vous adresse mes salutations cordiales, représentants des États membres et observateurs, des organisations internationales, du monde universitaire et de la société civile. Je remercie Monsieur Khaled El-Rami Enani, directeur général de cette organisation, pour son invitation chaleureuse et pour les paroles qu'il nous a adressées. En ma qualité de pasteur, je vous transmets la parole de l'Église qui se fait sans cesse message et conversation à l'intention de tous les peuples, femmes et hommes de bonne volonté. Le projet de construire ensemble un monde juste coïncide avec une mission que nous avons appris à partager au fil de l'histoire. À cet égard, l'UNESCO représente à la fois un objectif et un outil pour poursuivre aujourd'hui, avec un engagement accru, cette tâche selon nos multiples domaines d'activité. En 2027, nous célébrerons le 75e anniversaire de la présence de Saint-Siège à l'UNESCO. Une présence qui découle de la conviction que l'avenir dépend avant tout du respect et de la promotion de la dignité inaliénable de chaque être humain créé à l'image de Dieu. C'est pourquoi nous considérons cette organisation comme un interlocuteur privilégié au service du bien commun, qui est la forme sociale de la dignité que nous partageons tout de manière originelle et égale. La mission permanente depuis 1952, la mission permanente d'observation du Saint-Siège, discerne et accompagne dans cette perspective les initiatives de l'UNESCO. En apportant sa contribution au dialogue entre les nations afin de soutenir un authentique développement humain qui n'est tel que lorsqu'il est orienté à promouvoir tout homme et tout l'homme. S'adressant à cette assemblée, mon vénéré prédécesseur Saint Jean-Paul II rappelait que « Genus humanum artet ratione vivit », puisqu'en effet, l'homme vit d'une vie vraiment humaine grâce à la culture. Ce mot culture désigne la manière d'être par laquelle l'homme donne un sens à tout ce qu'il fait. 46 ans plus tard, alors que je renouvelle parmi vous l'engagement de collaboration du Saint-Siège, je vous invite à considérer l'UNESCO non seulement comme une organisation internationale illustre, mais aussi comme un lieu où l'humanité réfléchit sur elle-même, sur son histoire et sur son avenir. Promouvoir l'éducation, les sciences et la culture est en effet impossible sans promouvoir la vie de l'homme et de la femme qui en sont les protagonistes. Dans le domaine de l'éducation, l'Église catholique apporte une expérience très ancienne. Depuis des siècles, ses communautés ouvrent des écoles et des universités, enseignent à lire et à écrire, et sont présentes même dans les endroits les plus pauvres et les plus reculés. Avec le pacte éducatif mondial, mon prédécesseur François a souhaité inscrire cette expérience dans une alliance éducative plus large, ouverte à la contribution de tous. Mais ce que je souhaite vous transmettre, ce ne sont pas d'abord les œuvres, c'est la conviction dont elles découlent. Aucune éducation n'est complète si elle ne part pas de la question du sens. Dans ce même discours, Saint Jean-Paul II le rappeler, éduquer, c'est-à-dire l'homme à être davantage et non seulement à avoir plus, en reconnaissant en lui aussi cette transcendance de la personne qui appartient à la plénitude de son humanité. In this assembly then, a fundamental question deserves.
0: Dans cette assemblée, une question fondamentale mérite donc d'être approfondie, une question qui appelle de toute urgence une réponse. Que signifie être humain? Chaque culture est confrontée à cette question qui est au cœur de toute forme de savoir, de tout art et de toute religion. Même au XXIe siècle, après tout, nous ne pouvons pas tenir pour acquis que nous savons ce que est la personne humaine, ni ce que signifie vivre en tant qu'être humain. En effet, chaque génération est appelée à se confronter à cette question, en particulier face aux tragédies qui malheureusement se répètent encore aujourd'hui. Avant tout, la personne humaine est un être conçu et né. Ainsi, être humain, c'est d'abord être un enfant. Aucun d'entre nous n'a choisi de l'être. Aucun d'entre nous n'a décidé de qui, quand, ni où naître. C'est une vérité évidente. Cette vérité évidente met en lumière un aspect qui n'est pas seulement biologique, mais éthique. En tant qu'enfants, nous sommes tous frères et sœurs. Dès le départ, notre humanité est un don et une épreuve, une promesse et une responsabilité. Pour chaque être humain, la naissance établit un lien primordial, une communion de vie qui trouve sa source et son premier cadre éducatif dans la famille. Deuxièmement, nous naissons tous nus et dans le besoin. Nous sommes pauvres de naissance. Nous avons besoin de pain et de paroles, d'attention et d'affection, c'est-à-dire de tout ce qui nourrit le corps et l'esprit. Et nous le savons bien, et pourtant, en devenant adultes, nous risquons de l'oublier. Ce sont précisément ceux qui sont dans le besoin qui subissent les conséquences les plus graves de cet oubli. Chaque fois que leur humanité est trahie ou mise de côté, exploitée ou trompée, oublier les circonstances de notre naissance obscurcit l'idée même de la vie humaine, car cela détache la vie de l'histoire commune à nous tous. Ainsi, la vie n'est plus comprise comme un don, mais comme une marchandise. Elle n'est plus considérée comme un appel à la bienveillance et à la responsabilité, mais comme un produit à exploiter. En effet, cette alternative tragique nous rappelle qu'être humain, c'est être libre par nature, puisque nous avons tous été des enfants. Notre liberté commence par notre réponse à la liberté de celui qui se tourne vers nous le premier, que ce soit par des gestes d'affection ou de rejet, d'accueil humain ou de négligence et de cruauté. Troisièmement, entretenir la mémoire de notre humanité commune, c'est reconnaître sa grandeur, c'est-à-dire son immense potentiel, même si elle est diminuée par de nombreuses formes de mal et justice. Ceux qui œuvrent dans les domaines de l'éducation, de la science et de la culture sont d'autant plus appelés à prendre soin de chaque personne afin que la beauté de notre liberté puisse resplendir. Cette beauté a un nom, justice. La liberté est en effet belle lorsqu'elle est orientée vers le bien et la vérité. Elle est défigurée lorsqu'elle sombre dans l'arbitraire, la violence ou la soif du pouvoir. Être humain implique donc une responsabilité devant l'histoire. L'être humain est celui qui grandit, apprend et travaille à la fois de ses mains et de son esprit. Par ce travail, nous pouvons cultiver la terre ou la défigurer, créer des œuvres d'art ou les détruire. En ce moment précis, nous devons reconnaître que la plus terrible des œuvres humaines, c'est la guerre, car c'est alors que la science elle-même est mise au service d'une volonté inhumaine de détruire et de tuer. À cet égard, le préambule de la Constitution de l'UNESCO s'ouvre sur des mots qui conservent aujourd'hui encore une pertinence saisissante. Que les guerres prennent naissance dans l'esprit des hommes. C'est dans l'esprit des hommes que doivent être élevées les défenses de la paix. Ces mots ont été écrits au lendemain de la Seconde Guerre mondiale, la tragédie la plus dévastatrice du siècle dernier. L'humanité avait compris et avait pris conscience que le progrès scientifique, lorsqu'il est dissocié de la sagesse, peut se transformer en arme de destruction, que la culture, lorsqu'elle est soumise à l'idéologie, peut dégénérer en mensonge et en propagande, et que l'éducation, lorsqu'elle abandonne la vérité, peut devenir un instrument de manipulation des consciences. Les États fondateurs de l'UNESCO ont compris que les traités sont nécessaires, mais qu'ils ne suffisent pas à eux seuls. Ils ont besoin d'une culture de la paix et d'un engagement commun en faveur de la paix qui les soutienne. La paix ne peut être construite seulement par des traités ni par des compromis entre des forces opposées. La paix est authentique lorsqu'elle jaillit de la vertu de la justice plutôt que d'un simple contrat et d'une volonté droite plutôt que d'un équilibre instable d'intérêts. En effet, seule une volonté droite peut reconnaître dans l'autre un frère et une sœur, une personne comme soi-même. 80 ans plus tard, les mots de votre charte fondatrice n'ont rien perdu de leur force. Pourtant, nous constatons également à quel point le principe commun est profondément menacé par des formes de barbarie qui alimentent les rivalités et les conflits, parmi lesquels les défis auxquels nous sommes confrontés le monde de la science et de l'éducation. J'attirerai particulièrement l'attention sur tous ceux qui découlent du vaste domaine de la technologie. Nos efforts dans ce domaine doivent garantir que les nouvelles technologies restent au service de la personne humaine. Au fil des siècles, de nombreuses tâches autrefois accomplies par des êtres humains ont été confiées à des machines dont les capacités et les applications n'ont cessé de s'étendre. Plus récemment, certains systèmes artificiels ont même reçu le nom de notre faculté humaine de penser l'intelligence. Dans le même temps, cependant, nos idées et nos relations risquent d'être approuvées par un processus de déshumanisation. Le paradoxe est devenu de plus en plus évident. Alors que l'intelligence est attribuée à des systèmes informatiques, nous avons du mal à reconnaître la dignité inaliénable des personnes humaines dont les vies sont jugées selon le critère de l'efficacité et qui, lorsqu'elles ne sont plus considérées comme productrices, sont rejetées et mises au rebut. Cette réalité douloureuse nous invite à méditer à la fois sur la fragilité de notre nature humaine et sur l'immense dignité de chaque personne, une dignité qui reste intacte même dans les circonstances les plus précaires jusqu'à la mort elle-même. L'être humain est certes celui qui naît, mais aussi celui qui meurt. Notre dignité n'est pas détruite par la maladie ou la souffrance et elle ne dépend pas non plus de nos capacités. Au contraire, elle appelle une attention bienveillante à chaque étape de la vie. Pour la foi chrétienne, le mystère de la personne humaine trouve sa pleine lumière en Christ, qui, dans la révélation même du mystère du Père,

inspiration pour le bien et le soin de l'humanité. Là où règne l'harmonie, les voix différentes trouvent un accord et les nations que vous représentez sont aussi réunies dans la concorde. À cet égard, je voudrais faire appel à deux images tirées de la Bible, ce grand trésor culturel de l'humanité. Il s'agit de la tour de Babel et de la place publique de la Pentecôte. Je les propose comme moyen de représenter l'unité de la famille humaine qui, aujourd'hui encore, est sans cesse appelée à discerner la voie qui lui est propre ainsi que le sens de l'histoire dans laquelle elle est plongée. Ces récits bibliques dépeignent des formes de vie en société qui nous invitent à réfléchir sur la réalité de notre temps. La tour de Babel représente cette unité imposée par la domination. En même temps, cet édifice révèle que plus le pouvoir cherche à opprimer, plus il s'affaiblit lui-même, dévoilant ainsi son visage inhumain. Nous le constatons dans les souffrances et les injustices causées par le despotisme, ainsi que dans les formes d'exploitation qui nuisent tant à la société qu'à l'environnement. Comme l'histoire nous l'enseigne, de nombreux empires se sont enivrés de leur puissance avant d'être consumés par celle-ci et de s'effondrer comme une tour. Le résultat de cette fierté, d'abord exaltée, puis abaissée, c'est la dispersion. La prétention de se faire l'égal de Dieu et de soumettre les peuples à un joug unique conduit à une confusion des langues et une incompréhension mutuelle. Au lieu d'atteindre le ciel, comme elle prétendait le faire, la tour de Babel s'est effondrée avec un double résultat négatif, comme l'unité qu'elle imposait était forcée, la diversité qui a suivi son effondrement s'est transformée en source de conflits. Aujourd'hui, la tentation de Babel réapparaît dans une mondialisation poursuivie sans fraternité, dans des formes rapaces de néocolonialisme, dans des impositions idéologiques et dans ces contacts sans lien qui réduisent la vie humaine au commerce. La science elle-même, lorsqu'elle est réduite à une technique de pouvoir, ne sert plus à élever la personne humaine, mais risque au contraire de dégrader les fruits de l'activité humaine. Aujourd'hui en particulier, nous disposons des moyens de relier instantanément les personnes et les continents. Pourtant, dans le même temps, nous assistons à l'émergence de nouvelles formes d'isolement, de pauvreté matérielle et spirituelle et d'abandon. La communication est devenue beaucoup plus rapide, mais pas nécessairement plus véridique. L'information est abondante, mais elle n'est pas synonyme de sagesse. Sans un fondement éthique commun, les nombreux canaux de communication risquent de multiplier les fausses informations et de donner cours à des mots vides de sens, entravant ainsi le dialogue au lieu de le favoriser. L'intelligence artificielle amplifie ce problème, bien que ces systèmes puissent établir des corrélations entre les données, ils ne peuvent répondre aux questions qui concernent le sens de la vie humaine, lequel trouve ses racines dans l'existence vécue. Or, les êtres humains ne peuvent vivre sans sens. Le sens est l'oxygène de l'esprit. C'est pourquoi les défis de la communication, qui sont toujours aussi des défis de l'éducation, font de la recherche de la vérité une question de justice sociale et d'équité historique. C'est pourquoi l'éducation dans ce domaine est essentielle et je salue l'initiative de l'UNESCO à travers son programme d'éducation aux médias et à l'information qui promeut l'utilisation responsable des médias et des outils numériques. En effet, sans vérité, le langage devient soumis à la logique de la violence et à la volonté arbitraire des puissants. D'autres sont alors exclus au nom du profit et des innocents sont tués au nom de la liberté. Au lieu de respecter la loi, ceux qui détiennent le pouvoir l'invoquent lorsqu'elle sert leurs intérêts et la bafouent lorsqu'elle les entrave, traitant la justice elle-même comme s'il s'agissait d'une marchandise que l'on peut acheter et vendre. Si nous prenons conscience que la corruption de la loi commence par la corruption du cœur, nous pouvons reconnaître à quel point toute science risque de perdre son sens véritable lorsqu'elle est pratiquée sans éthique.

0: et cesse ainsi de servir et de refléter la dignité humaine. À cet égard, j'encourage la communauté internationale dans son ensemble à accorder une attention particulière à la protection des enfants et des jeunes. À l'ère numérique, leur vulnérabilité ne doit jamais devenir une occasion d'exploitation. Puissent ces technologies soutenir leur croissance, leur éducation et leurs relations en préservant leur liberté de penser et de discerner, en restant toujours là au service de la dignité de la personne humaine. La corruption de la culture que nous examinons trouve sa rédemption sur la place publique de la Pentecôte. Là, un message de paix est accueilli comme une bonne nouvelle par les peuples de toutes les nations. Ce message proclame la résurrection de Jésus, c'est-à-dire la victoire de la vie sur la mort et le salut qui donne de l'espoir au monde. Le jour de la Pentecôte, la place publique devient un lieu où l'on célèbre la paix qui guérit toute atteinte à la personne humaine. Chacun des présents a entendu le message dans sa propre langue maternelle. La communion ne supprime en rien la diversité. Au contraire, elle permet à la diversité de s'épanouir dans l'harmonie des voix et des visages. Dans la proclamation de la paix, la richesse des cultures devient porteuse d'une vérité universelle. L'enseignement biblique nous montre ainsi que la voie pour atteindre ce que nous recherchons tous, cette unité qui n'annule pas les différences, mais valorise l'histoire personnelle de chaque personne et la culture sociale et religieuse de chaque peuple. Ce n'est pas la domination de Babel, mais la paix de la Pentecôte qui rend possible cette communion entre tous les peuples. Chaque culture, par conséquent, réalise sa sagesse la plus élevée lorsqu'elle recherche la paix et le bien de tous, témoignant ainsi du sens authentique de notre humanité. Ceux qui œuvrent dans le domaine de l'éducation savent que seule la vérité nous rend libres. Ceux qui enseignent et ceux qui mènent des recherches savent que l'erreur nous a servi à l'ignorance et à la superstition. Chaque fois que nous rencontrons des obstacles à notre mission, rappelons-nous qu'il n'y a qu'une seule terre pour tous et une nature humaine commune. On ne peut comprendre l'être humain en séparant ce qui est indissociable, le corps et l'âme, la vie personnelle et les relations, notre rapport aux autres et l'environnement. Tout cela fait partie de l'unité de notre existence. C'est pourquoi cultiver la terre, c'est aussi cultiver l'humanité qui l'habite. L'éducation et la science sont appelées à cette tâche. En effet, ce n'est pas un hasard si chaque culture, selon l'étymologie même du mot, est un acte de culture. Je renouvelle donc l'appel de mes prédécesseurs à prendre soin ensemble de la personne humaine et de la création. Le pape Benoît XVI a évoqué la nécessité d'une écologie de la personne humaine, tandis que le pape François a développé la perspective d'une écologie intégrale. La pierre de touche qui nous permet d'évaluer notre engagement est l'attention que nous portons aux plus petits, aux pauvres, les enfants dans le sein de leur mère et sur les différents théâtres de guerre, les personnes souffrant d'un handicap physique ou intellectuel, les personnes âgées, les migrants et les réfugiés, ainsi que tous ceux qui sont exclus avec arrogance au motif qu'ils ne sont pas productifs. Ils constituent le véritable critère de vérification de nos prétentions à respecter la dignité humaine, et leur protection et leur promotion s'étendent également à la création. À cela s'oppose une volonté d'exploiter et de piller en tirant le maximum de chaque être vivant, en consommant sans préserver et en détruisant sans cultiver. Ainsi, la crise écologique actuelle est une crise anthropologique. De plus, l'Église est convaincue que chaque culture porte en elle une sagesse qui mûrit au sein d'un écosystème des peuples. L'habitat de la personne humaine, c'est la société, non pas un environnement purement physique comme le désert ou l'océan pour les animaux, mais un environnement moral et relationnel. C'est là où règne la paix sociale, les peuples s'épanouissent dans la justice.
1: Dans le travail patient de construction de la paix. Face aux nombreuses et complexes urgences de notre époque, Le monde considère les institutions internationales avec des sentiments contrastés. D'une part, celles-ci sont appelées à relever des défis qu'aucun État ne peut affronter seul. D'autre part, ces mêmes institutions traversent une crise d'efficacité, surtout lorsque le dialogue est considéré comme un frein à l'action au lieu d'une ressource pour la paix. Comme une forme d'hypocrisie plutôt que comme une occasion de rechercher ensemble le bien. Face à ces dérives, il faut promouvoir une vertu aussi rare que désirée, la confiance. Confiance que les différences ne constituent pas nécessairement une menace. Confiance que le dialogue sincère peut engendrer un bien plus grand que celui que chacun pourrait obtenir seul. Le Saint-Siège souhaite insuffler cette confiance à l'UNESCO, comme aux autres organisations internationales, conscient que chaque peuple possède une richesse à partager dans la recherche de ce progrès authentique que seule la paix peut garantir. Il ne s'agit pas de prôner un optimisme naïf qui ignore les difficultés, mais de persévérer dans l'espoir que le bien est toujours possible. Chaque enfant qui naît apporte de l'espérance. Chaque homme et chaque femme qui consacre sa vie à la recherche de la vérité accomplit un acte d'espérance. Que l'UNESCO témoigne donc de cet espoir en favorisant l'entente entre les nations, par le dialogue entre leurs cultures respectives. Nous croyons en effet que l'éducation est l'instrument qui permet de surmonter les peurs réciproques, et que la science peut être au service de la vie de chaque être humain, en semant aujourd'hui les grains d'une bonne récolte pour l'avenir. Cette confiance nourrit notre espérance dans la charité, c'est-à-dire dans le service pour le bien du prochain. En nous consacrant tous, avec cohérence, à notre magnifique humanité, la paix pourra enfin s'épanouir. Alors que nous coopérons à cette œuvre, les traditions religieuses jouent un rôle culturellement nécessaire et irremplaçable, et les religions expriment nos interrogations face à l'origine de la vie et à sa fin, en élaborant le sens premier et ultime de l'existence qui se reflète dans les choix quotidiens. En effet, lorsque les hommes et les femmes de bonne volonté orientent leur action vers Dieu, le pluralisme des cultures ne se disperse pas dans le désordre de Babel. L'humanité se retrouve au contraire dans une recherche commune de sens et vers une destinée qui n'est pas la mort. Nous ne sommes pas en chemin vers le néant. C'est pourquoi l'âme humaine, dans sa relation avec Dieu, racinte encore mieux l'appel à cultiver la paix au moyen d'une alliance entre des peuples qui se reconnaissent comme enfants du même Père et comme frères et sœurs. Je souhaite donc que notre rencontre renforce l'engagement de chacun à ouvrir son relâche pour que la conscience d'appartenir à une seule famille humaine devienne plus vivante, plus active et plus juste. À cet égard, je tiens à exprimer mes sincères remerciements à l'ensemble du personnel de l'UNESCO qui accomplit avec compétence et dévouement cette mission si noble, édifier la paix en cultivant toutes les sciences et tous les arts de l'homme. Je vous adresse ces paroles à vous tous, au peuple que vous représentez et tout particulièrement aux jeunes. Ce sont en effet les nouvelles générations qui observent avec le plus d'attention notre action. Tout en soutenant leurs aspirations à la justice, c'est avec gratitude et estime que j'invoque sur vous tous et sur vos nations l'abondance des bénédictions de Dieu, Créateur tout-puissant et miséricordieux. Merci.
0: Le papa a prononcé son discours qui a bien duré 30 minutes d'horloge et en deux langues, à la fois en français avec une prononciation vraiment magnifique et en anglais. En anglais, nous avions du mal à suivre parce que le rythme était assez fort. Maintenant, nous pouvons applaudir. C'est une standing ovation vraiment, tout comme à l'entrée. Et le pape a dit des messages très forts. Et à la fin, il a dit « Je souhaite donc que notre rencontre renforce l'engagement de chacun à œuvrer sans relâche pour que la conscience d'appartenir à une seule famille humaine devienne plus vivante, plus active et plus juste. À cet égard, je tiens à exprimer mes sincères remerciements à l'ensemble du personnel de l'UNESCO qui accomplit avec compétence et dévouement cette mission si noble, édifier la paix en cultivant toutes les sciences et tous les arts de l'homme. » Et le Saint-Père a terminé en disant « Je vous adresse ces paroles à vous tous, au peuple que vous représentez, aux jeunes. Ce sont en effet les nouvelles générations qui observent avec le plus d'attention notre action. Tout en soutenant leurs aspirations, a dit le Saint-Père, aspiration à la justice, c'est avec gratitude et estime que j'invoque sur vous tous et sur vos nations l'abondance des bénédictions de Dieu, Créateur et Tout-Puissant et Miséricordieux. » Et le Saint-Père a remercié toute l'assistance qui s'est mise en standing ovation jusqu'à ce que nous quittions cette salle de l'UNESCO. Rappelons que cela fait 46 ans que le pape Jean-Paul II avait été accueilli en 1980 au siège de l'UNESCO et y avait prononcé lui aussi un discours tout aussi long et tout aussi applaudi. Maintenant, le pape s'apprête à prendre congé de l'UNESCO et il est accompagné par toujours le directeur général de l'UNESCO qui lui fait visiter encore un monument de l'UNESCO. Et ils font une photo avec en arrière-plan la tour Eiffel et avec tous les drapeaux des 194 nations qui font partie de l'UNESCO. L'UNESCO qui est l'organisation qui travaille pour la paix dans le monde à travers l'éducation et la culture. Et

0: Le pape, dans son discours, a rappelé effectivement que la question du sens était centrale et que c'est en reconnaissant également la transcendance de la personne humaine qui appartient à la plénitude de son humanité que nous pouvons construire un monde de paix. Il a rappelé cette première phrase de la Constitution de l'UNESCO. Les guerres prennent naissance dans l'esprit des hommes et c'est dans l'esprit des hommes que doivent être élevées les défenses de la paix. Et amis auditeurs, nous sommes au siège de l'UNESCO à Paris, où nous accompagnons le Saint-Père dans sa visite apostolique. Et dans son discours, le Saint-Père a effectivement cité un passage du discours du pape Jean-Paul II il y a 46 ans. Et Jean-Paul II disait que l'homme vit d'une vie vraiment humaine grâce à la culture. Et ce mot désigne la manière d'être par laquelle l'homme donne un sens à tout ce qu'il fait. Et 46 ans après, a dit le pape, alors que je renouvelle parmi vous l'engagement de collaboration du Saint-Siège, je vous invite à considérer l'UNESCO non seulement comme une illustre organisation internationale, mais aussi comme un lieu où l'humanité réfléchit sur elle-même, sur son histoire, sur son avenir. Promouvoir l'éducation, les sciences et la culture est en effet impossible sans promouvoir la vie de l'homme et de la femme qui en sont les protagonistes. Et le pape a donné vraiment un message très fort. Et il a dit, en utilisant l'image de Babel et l'image de Pentecôte de la Bible, qui est un trésor pour toute l'humanité, il a invité les hommes et les femmes de bonne volonté à orienter leurs actions vers Dieu, vers le pluralisme des cultures. Et ce pluralisme des cultures ne se disperse pas dans le désordre de Babel. L'humanité se retrouve au contraire dans une recherche commune de sens et vers une destination qui n'est pas la mort. Nous ne sommes pas en chemin vers le néant. C'est pourquoi l'âme humaine, dans sa relation avec Dieu, ressent encore mieux l'appel à cultiver la paix au moyen d'une alliance entre les peuples, des peuples qui se reconnaissent comme enfants du même Père, comme frères et sœurs. Et le pape a rejoint actuellement la Papa Mobile en train de se diriger certainement vers le prochain rendez-vous. Et le prochain rendez-vous sera à Notre-Dame de Paris pour la récitation des Vêpres avec les religieux, religieuses et les diacres. Et pendant que le pape, la voiture papale s'en va, je vous souhaite encore bonne position d'écoute et je vous invite à retrouver nos articles et approfondissements et même nos podcasts sur notre site www.vaticannews.va. Et merci de rester à notre écoute en communion avec le pape durant ce voyage. Merci à tous ceux qui étaient connectés avec nous. Laudetur Jesus Christus, loué soit Jésus-Christ.
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2: Et oui, Radio Présence en direct durant ces 4 jours, nous vous faisons... Nous partageons la visite du Saint-Père en France. C'était ici avec nos confrères de Radio Vatican, la rédaction française. Prochaine étape de ce voyage, c'est Notre-Dame. Le pape va déambuler maintenant en papa mobile. Et il arrivera autour de 17h à Notre-Dame, où vous pourrez suivre les vêpres. Ce sera très exactement à 17h sur notre antenne. Enfin, très exactement, s'il n'y a pas de retard. Et je vous propose une petite pause dans ce voyage. Je vous laisse avec Jean Persil et son point d'orgue. Et on se retrouve bien sûr un petit peu avant 17h. A tout de suite.
3: Madame, Monsieur, bonjour et bienvenue sur Point d'Orgue, votre rendez-vous de musique sacrée. Je suis très heureux de vous retrouver pour un nouveau numéro consacré aux merveilles du répertoire. Et aujourd'hui, je vous propose de voyager à travers plusieurs siècles de musique sacrée, mais également et surtout à travers plusieurs manières de vivre la messe. La messe, vous le savez, c'est pas seulement un texte et un moment liturgique, c'est aussi le reflet d'une époque, d'une société, d'une foi, et parfois même de circonstances très personnelles dans lesquelles se trouve le compositeur. À travers trois œuvres, aujourd'hui, nous allons entendre trois visages très différents de la musique religieuse, avec, dans un premier temps, Jean-Sébastien Bach, vous savez, ce grand musicien du XVIIIe siècle, de l'Allemagne luthérienne, avec une musique monumentale, jubilatoire et virtuose, elle exprime la joie de la résurrection. Ensuite, on va entendre un deuxième compositeur, William Byrd. Pour ce faire, nous retournerons en Angleterre à la fin du XVIe siècle. Le catholicisme y est alors persécuté et sa musique est au contraire d'une grande intériorité presque dépouillée et elle semble nous faire entrer dans une célébration discrète vécue dans la clandestinité. Et enfin, nous arriverons au XXe siècle avec Francis Poulenc, un compositeur qui, après avoir pris ses distances avec la foi de son enfance, retrouve le chemin du catholicisme après un événement très tragique. Son Gloria, écrit en 1959, est une œuvre spectaculaire, profondément personnelle, pardon, où la joie côtoie l'intériorité, et même, vous allez l'entendre, une forme d'humour typique de Poulenc. Trois compositeurs donc, trois époques différentes, et donc trois façons de mettre en musique le sacré, et nous allons commencer, sans plus attendre, avec Jean-Sébastien Bach. Et comme bis repetita placent, je vous parle encore et toujours de Jean-Sébastien Bach. Alors vous allez finir par connaître sa biographie mieux que moi. Je vous rappelle, il est né en 1685 et il est mort en 1750. C'est une date importante dans l'histoire de la musique parce que 1750, pour les musicologues, ça correspond à la fin de la période baroque et ça ouvre la période du classique avec les grands compositeurs comme Mozart et Haydn, par exemple. On revient à Bach, il est évidemment, vous le savez, l'une des figures majeures de la musique occidentale, mais il faut se souvenir qu'il se considère avant tout comme un musicien au service de la liturgie, c'est d'ailleurs pour ça qu'il n'a jamais composé d'opéra. Alors la cantate qui nous intéresse aujourd'hui, enfin l'extrait de la cantate, c'est la 31, et destinée au dimanche de Pâques, elle a été créée à Weimar en 1715, alors que Bach est encore relativement jeune, et le titre signifie « Le ciel rit, la terre jubile ». Donc le tableau est posé, hein. Nous sommes immédiatement dans une musique de fête, et Bach va traduire cette joie pascale dans une écriture particulièrement brillante, vous allez entendre. Alors la cantate commence, comme c'est souvent le cas, par une sonate instrumentale qui fait entendre un son particulièrement riche avec une instrumentation extrêmement fournie, des cordes, des vents, des trompettes, des timbales, bref, tout ça qui rend une atmosphère à la fois très solennelle et extrêmement joyeuse et qui donne vraiment le ton, hein, évidemment, puisqu'on se trouve le jour de Pâques et donc la fête de la résurrection du Christ. Alors je vous donne la traduction du texte du premier chœur que vous allez entendre. « Le ciel rit ». La terre jubile et le créateur de la terre et du ciel est aujourd'hui ressuscité. Alors Bach construit ici un véritable mouvement d'exaltation, d'ailleurs ça va avec le texte. Donc après avoir entendu cette sonate instrumentale, le chœur va commencer de manière tout aussi triomphale avec une écriture, vous allez l'entendre, très travaillée, extrêmement complexe et très difficile. Les voix vont se superposer avec des lignes mélodiques d'une grande complexité et pourtant, et c'est là le génie de Bach, l'ensemble reste extrêmement énergique et lisible. Et puis brusquement, vous allez entendre au milieu de ce premier chœur, vous allez avoir la musique qui va s'apaiser. C'est comme si Bach ménageait l'auditeur, hein, puisque n'oubliez pas que ces cantates se faisaient dans le cadre de l'office. La texture devient plus légère, comme si la musique contemplait un instant le mystère qu'elle vient d'annoncer. Et finalement, à la fin de ce chœur, le caractère triomphal revient. Bach propose donc, vous allez entendre, une alternance entre jubilation, contemplation et de nouveau une joie renouvelée qui me paraît ici particulièrement intéressante et que je voulais vous proposer. Alors chez Bach, vous avez effectivement tout un espace musical qui semble s'ouvrir et nous allons donc entendre maintenant les deux premiers numéros de cette cantate. D'abord la sonata instrumentale, puis le premier chœur dans une interprétation très inspirée du Netherlands By Society dirigée ici par René Jacobs.

pas mal comme musique. Évidemment, à chaque fois que Bach exprime les textes de ces fameux chorales luthériens et qu'il les sublime à sa manière, ça donne toujours lieu à des chefs-d'œuvre. Bien entendu, je vous invite à découvrir l'entièreté de cette cantate absolument sublime. Alors, nous venons d'entendre une musique où la résurrection était véritablement proclamée à pleine voix, mais il faut savoir que quelques décennies plus tôt, et de l'autre côté de la Manche, la situation religieuse était radicalement différente. Nous allons maintenant rencontrer William Byrd. Il est né en 1540 et il meurt en 1623. Il est l'un des plus grands compositeurs anglais de la Renaissance et il vit sous différents souverains dans une Angleterre profondément bouleversée par les conflits religieux qui suivent la réforme anglaise. Alors Byrd est catholique, il est resté d'ailleurs catholique toute sa vie, dans une Angleterre devenue officiellement protestante. Et c'est cette situation qui n'est pas seulement théorique, parce que la pratique du catholicisme peut être dangereuse, et les catholiques doivent parfois célébrer leur foi dans la clandestinité. Alors pourquoi est-ce que je vous parle de la clandestinité? C'est parce qu'en fait, cette réalité donne une résonance particulière à ces trois messes pour voix seule. La messe à quatre voix est une œuvre d'une étonnante simplicité, et c'est vraiment cette simplicité d'ailleurs qui nous frappe lorsqu'on l'écoute. Parce que là où Bach, comme on vient de l'entendre, pouvait déployer un orchestre et une polyphonie extrêmement spectaculaire, hein, puisqu'il était installé dans la ville, il avait derrière lui tout le chapitre de la ville, Byrd, lui, écrit sans presque d'effet extérieur, quatre voix simplement suffisent. Mais ces quatre voix créent, vous allez l'entendre, un espace d'une extraordinaire profondeur, parce que la musique de Byrd semble ne jamais chercher à s'imposer. Elle nous invite en fait plutôt à entrer dans le texte liturgique. Alors nous allons entendre ici le Sanctus et le Benedictus qui sont interprétés par les Talis Scholars sous la direction de Peter Phillips. Et dans le Sanctus, Byrd fait entendre cette proclamation « Saint, Saint, Saint le Seigneur, Dieu de l'univers », puis dans le Benedictus « Béni soit celui qui vient au nom du Seigneur ». Et c'est là où il y a quelque chose de très paradoxal dans cette musique, là où Bach, lui, aurait pu faire quelque chose de triomphal, et d'ailleurs il a fait, hein, si vous écoutez sa messe en si. Là, il y a une grande pureté chez Byrd, une grande beauté également, mais également une forme de retrait, et c'est peut-être justement ce qui rend cette messe si émouvante lorsqu'on connaît les circonstances dans lesquelles Byrd compose et pratique sa foi. La messe ici n'est pas une grande manifestation publique, elle devient une prière partagée à voix basse. Profitez donc de ce chef-d'œuvre signé William Byrd pour sa messe à quatre voix.

Le raffinement et l'intimité de la musique de William Byrd, un immense compositeur qui mérite qu'on se penche un peu plus sur la totalité de ses œuvres. Bien sûr, si cet extrait vous a plu, je vous invite à découvrir toute la messe à quatre voix ainsi que le reste de ses messes. Alors maintenant, après Bach et Byrd, nous allons faire un bond de plusieurs siècles et nous allons atterrir au 20e avec Francis Poulenc, né en 1899 et mort en 1963. Il est l'un des membres les plus célèbres du groupe des Six, vous savez, ce groupe de compositeurs français qui, dans les années 1920, cherche notamment à se démarquer du romantisme et de certains excès, en tout cas c'est ce qu'il juge, de la musique française de la génération précédente. Et il faut d'ailleurs savoir que c'est une réponse au groupe des musiciens russes. Alors Poulenc entretient avec la religion une relation particulièrement personnelle et extrêmement intéressante. La mort de son père en 1917 avait éloigné Poulenc du catholicisme de son enfance, mais en 1936, c'est la mort du compositeur Pierre-Octave Ferroux, tué dans un accident de voiture, qui va provoquer chez lui une véritable crise spirituelle. Et Poulenc va alors se rendre en pèlerinage à Rocamadour, et c'est ce pèlerinage qui va raviver sa foi. Il y compose les litanies à la Vierge Noire qui sont aujourd'hui extrêmement célèbres et qui deviennent la première d'une longue série d'œuvres religieuses. Et cette histoire est évidemment essentielle pour comprendre le Gloria que nous allons entendre. Alors la Kusevitz Music Foundation, qui a d'ailleurs passé beaucoup de commandes à des grands compositeurs, parmi lesquels Messiaen par exemple, proposa d'écrire une nouvelle œuvre à Poulenc qui composa son Gloria. Alors Poulenc le raconte de cette manière. D'abord, ils m'ont demandé une symphonie. Je leur ai dit que je n'étais pas fait pour les symphonies. Ensuite, ils m'ont demandé un concerto pour orgue. Je leur ai dit que j'en avais déjà fait un et que je ne voulais pas en écrire un autre. Finalement, ils m'ont dit « Très bien, alors faites ce que vous voulez ». Et c'est ce qu'il va faire avec un Gloria, mais pas un Gloria intégré dans une messe complète. Alors, il faut savoir qu'en 1937, Poulenc avait composé une messe en sol majeur qui contient naturellement un Gloria. Et lorsqu'il compose celui-ci en 1959, il reprend précisément cette tonalité de sol majeur, mais il isole le Gloria comme une œuvre autonome. Alors c'est un procédé qui est d'ailleurs assez connu, qui a une longue histoire dans la musique occidentale. Monteverdi, Vivaldi, Charpentier, Handel ou encore Mendelssohn ont eux aussi isolé le Gloria de la messe pour en faire une œuvre indépendante. Mais le Gloria de Poulenc, vous allez l'entendre, est profondément marqué par son époque. Alors d'abord, il est monumental. On a un grand orchestre avec un chœur et une soprano solo. Et surtout, il est extrêmement contrasté, comme souvent d'ailleurs dans la musique de Poulenc. Alors on va y retrouver les codes habituels, la majesté, la douceur, la prière, la danse et l'ironie, parfois avec une joie presque insolente. Cette pièce d'ailleurs a pu choquer lors de sa première parisienne, et elle a choqué. Et Poulenc écrira à son sujet « Mon Gloria est une grande œuvre symphonique chorale ». La deuxième partie a fait scandale. Je me demande pourquoi. J'ai pensé, en l'écrivant, à ces fresques de Gozzoli où les anges tirent la langue et aussi à ces graves bénédictins que j'ai vus un jour jouer au football. Cette remarque est particulièrement révélatrice de Poulenc parce qu'il refuse une vision exclusivement hiératique du religieux. Pour lui, les anges peuvent être joyeux, les religieux peuvent jouer au foot et la musique sacrée peut donc être à la fois profondément croyante et pleine de vie. Alors Poulenc pense ici aux fresques du 15e siècle de la chapelle des mages du palais Medici Riccardi à Florence, dans lesquels Benozzo Cozzoli représente des anges chanteurs dont les bouches ouvertes laissent deviner la langue. Et c'est cette image qui explique en partie l'étonnante liberté du Gloria. Alors bien sûr, le reste s'explique dans la vie de Poulenc lui-même. Mais le reste de l'œuvre, c'est aussi se faire très intime. Et c'est précisément ce que nous allons entendre dans le troisième mouvement, Domine Deus. C'est à ce moment que Poulenc, donc c'est le troisième morceau du Gloria, fait entrer la soprano solo enfin. Le texte est celui du Gloria, Seigneur Dieu, Roi du Ciel, Dieu le Père Tout-Puissant, Seigneur Fils Unique Jésus-Christ, Seigneur Dieu, Agneau de Dieu, le Fils du Père. Et après les mouvements précédents, où le chœur et l'orchestre peuvent occuper tout l'espace, ici Poulenc va créer un dialogue beaucoup plus intérieur avec la soprano qui devient une voix individuelle au milieu de la masse chorale. Alors pour la création, qui s'est faite à Boston en 1961, le chef français Charles Munch avait choisi Adela Addison, qui était une grande interprète de la scène américaine.
Et pourquoi est-ce que je vous parle de cette voix? C'est parce que Poulenc avait une idée très précise du type de soprano qu'il souhaitait, parce qu'il avait pensé à la soprano italienne Rosanna Carteri, qui avait ceci de particulier, c'est Poulenc qui le dit, la soliste doit avoir la voix exacte de Desdemone, c'est-à-dire un aigu chaud, mais pianissimo. Et je trouve que cette indication est capitale parce que Poulenc ne demande pas une soprano spectaculaire, il veut une voix capable de monter dans l'aigu tout en restant extrêmement douce. Et c'est donc une autre manière de vivre la messe après la proclamation collective. La musique se concentre soudain sur une seule voix, et c'est cette voix que nous allons entendre maintenant, celle de Lorraine Michel, accompagnée du chœur et de l'orchestre de Radio France, sous la direction de Mico Franck.

0: Et voilà pour ce magnifique extrait du Gloria de Francis Poulenc. Bien sûr, écoutez-le en entier parce que toute la partition vaut le détour. C'est évidemment iconoclaste, mais si révélateur de l'époque et de la vie du compositeur. Voilà, j'espère que vous avez apprécié ce voyage aujourd'hui avec ces trois compositeurs, ces trois façons différentes de vivre la messe, avec finalement cette façon de faire si personnelle et si inspirée des compositeurs. Je vous retrouve la semaine prochaine pour un nouveau numéro de Point d'Orgue. D'ici là, portez-vous bien.
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2: Et oui, nous nous retrouvons pour du direct, le pape qui déambule en ce moment dans les rues de Paris sous une foule en liesse. Voilà, il arrive bientôt à la Notre-Dame où vous pourrez célébrer avec lui les vêpres de ce soir. Ce sera dans un petit quart d'heure. Voilà, cette fois le timing a été respecté après le discours de l'UNESCO. Et je vous propose, pour patienter justement jusqu'à 17h, de réentendre le discours qu'il a donné ce matin à l'Élysée. Voilà, c'est un condensé, les meilleurs moments de son discours.
3: C'est pour moi une grande joie d'être parmi vous aujourd'hui. Ma visite en France commence par la capitale de votre pays, Paris, souvent désignée comme la ville lumière. Depuis des siècles, la France brille comme un phare culturel, artistique et spirituel. La France a contribué à forger l'intelligence des populations, bien au-delà de ses frontières. L'illumination d'esprit d'exception français souligne combien les sciences, les arts, la littérature, la philosophie peuvent concourir au bien de l'humanité dès lors qu'ils sont orientés vers la recherche du beau, du bien et du vrai, afin que le monde ait la vie. Le savoir-faire français est synonyme d'excellence dans de nombreux domaines. Il s'est notamment illustré de manière remarquable dans le vaste chantier de restauration de la cathédrale Notre-Dame de Paris, le symbole d'une espérance retrouvée, la preuve que ce que l'on croyait détruit à jamais peut renaître grâce à la collaboration de chacun. La France est aussi une terre aux riches racines chrétiennes. Depuis Saint-Irénée et le baptême de Clovis, l'âme de votre patrie s'est déployée en puissance dans le christianisme, un génie spirituel, culturel, intellectuel, artistique et missionnaire qui rayonne aujourd'hui à travers le monde, la France apportant alors au monde des véritables conquêtes. Parmi elles, la reconnaissance des droits de l'homme. Cette attention permanente à la dignité inhérente à toute personne humaine trouve un écho dans votre devise nationale. La liberté, l'égalité et la fraternité ne sont pas des simples mots gravés sur les frontons de vos édifices publics, mais renvoient à des exigences éthiques universelles qui trouvent aussi dans le message évangélique une source inépuisable d'inspiration et d'accomplissement. La question du respect de la dignité humaine et des droits et libertés fondamentaux doit accompagner les évolutions de la société et du progrès technique. En effet, le développement technologique a contribué à une amélioration significative des conditions de vie de l'humanité. En même temps, chaque étape du progrès a également révélé la face ambiguë, susceptible de causer du tort lorsqu'ils ne sont pas mis au service du bien. Pour cette raison, il m'est apparu indispensable d'aborder dans ma première lettre encyclique le thème de l'intelligence artificielle, afin de replacer la personne humaine au cœur de toute réflexion. pour ne pas perdre notre humanité au milieu du paradis des machines qui envahissent et conditionnent notre quotidien, il est urgent d'y former les esprits à un discernement éthique, capable de voir ce qui est moralement bon. Il existe de nos jours la tentation d'attendre de la science une solution et une consolation à toutes nos souffrances. Le risque est souvent de tomber dans l'illusion. Lorsque la science et la technologie ne sont pas éclairées par la conscience, elles peuvent proposer des solutions immédiates qui semblent répondre aux désirs et aux douleurs des hommes et des femmes, mais qui en réalité peuvent gravement les détourner du bien auquel ils aspirent profondément. Je constate parfois avec préoccupation les dérives actuelles des sociétés qui risquent de détourner la science et la technologie en entreprises lucratives favorisant les manipulations génétiques, la gestation pour autrui, l'achat d'organes ou l'offre d'une mort programmée. N'oublions pas que le respect mutuel et la protection de la vie de toute personne humaine est une responsabilité de chacun et de tous. Comment ne pas voir aussi l'expression de la juste laïcité? Les chrétiens impliqués dans la vie publique et agissant selon la lumière de sa conscience éclairée par la foi ne peut être considéré comme un prosélytisme ou une menace à l'unité de la patrie. En effet, la véritable laïcité n'exclut pas la dimension religieuse, mais c'est au contraire en tirer parti comme d'une ressource éducative. C'est précisément la raison pour laquelle l'école catholique a toute sa place dans le paysage éducatif d'un pays comme la France. Une juste laïcité ne consiste donc pas à exclure la religion de l'espace public, mais à travailler pour que l'État et les institutions religieuses dialoguent ensemble et unissent leurs forces au service du bien commun, pour que le monde ait la vie. À cet égard, je salue le travail effectué dans le cadre de l'instance de dialogue entre le Saint-Siège, l'Église catholique en France et le gouvernement français. Je constate également avec joie que cette même volonté de servir ensemble toute personne, quelle que soit son origine, inspire depuis des siècles la coopération entre la France et l'Église catholique au service des chrétiennes d'Orient et une précieuse contribution au dialogue entre les peuples et au soutien des droits de toute personne. Je souhaite exprimer ma reconnaissance à toutes les personnes investies

0: En effet, se répand de plus en plus la conviction erronée que la possession de l'arme nucléaire serait un gage de sécurité, ce qui alimente une nouvelle course au armement difficilement contrôlable. Or, la paix n'est pas un équilibre de forces, elle se construit chaque jour par le dialogue et la justice. Je vous exhorte donc à ne jamais vous résigner à la perspective d'une guerre en la considérant comme inévitable, mais à promouvoir sans relâche le dialogue et la diplomatie afin de préserver des sociétés pacifiques, respectueuses de la dignité et des droits de la personne et des peuples. La France a la vocation de demeurer une artisane infatigable du paix et du multilatéralisme. Puisse la France, dans la fidélité à ses valeurs, crescer les sillons d'une paix désarmée et désarmante, et offrir avec responsabilité sa contribution irremplaçable en faveur de la paix. Monsieur le Président, Mesdames et Messieurs, je désire une fois encore vous exprimer ma gratitude pour cette rencontre. Soyez assurés de ma fervente prière pour votre belle nation. Que Dieu lui concède la paix, l'unité et la prospérité afin que le monde ait la vie. Je confie ces vœux à l'intercession maternelle de la bienheureuse Vierge Marie, patronne principale de la France. Que Dieu bénisse la France et tous les Français.
1: Voilà le discours du pape Léon XIV qui a été donné ce matin à l'Élysée, à côté du président Macron. Ce discours et toutes les productions d'ailleurs réalisées pendant ces 4 jours, vous pouvez bien sûr les réentendre sur notre site www.radioprésence.com. Vous verrez, il y a une rubrique spéciale sur la visite du pape Léon XIV pendant ces 4 jours. Donc n'hésitez pas, à tout moment de la journée, du soir ou de la nuit, vous pouvez tout réentendre. Le pape est arrivé à Notre-Dame, il a déambulé, il a salué la foule et il va bientôt s'installer et les vêpres vont pouvoir débuter d'ici quelques instants. Allez, je vous fais encore patienter quelques secondes et dès que les vêpres commencent, ce sera à vous. Merci.

0: Vous voyez, ça n'a pas duré très longtemps. Il est presque 17h sur Présence et tout de suite, nous filons à Notre-Dame pour vivre les vêpres avec nos confrères de Radio Vatican.
1: Site internet www.vaticannews.va ainsi que sur notre page Facebook et bien sûr sur notre chaîne YouTube. Depuis le Vatican, Jean-Paul Kamba vous accompagne avec les commentaires et vous souhaite de rester avec nous pendant ce temps pour vivre cet instant de prière. Le pape est arrivé ce matin à Paris. Dans ce voyage apostolique placé sous le signe de la vie, pour qu'ils aient la vie en abondance. Et donc le Saint-Père fait son entrée dans la cathédrale Notre-Dame de la Paix et va présider tout à l'heure la prière des Vêpres avec les évêques, les prêtres, les diacres, les religieux et religieuses, ainsi que les séminaristes ici à la cathédrale Notre-Dame de Paris. Le pape prend un instant de prière, de recueillement dans ce lieu de prière, dans cette cathédrale.

qui a connu l'expérience de l'incendie, un moment très très difficile pour toute la France, pour les Français, mais pour toute la chrétienté. Le Saint-Père préside ses vêpres en l'honneur de la bienheureuse Vierge Marie dans cette cathédrale Notre-Dame de Paris, avec, je vous le disais, les évêques, les prêtres, les diacres, religieux et religieuses. Il y a près de 8000 personnes qui sont réunies dans la cathédrale et sur le parvis, représentant environ 45 000 personnes en France. Et d'autres vont retrouver le Saint-Père à Lourdes et à Mertz. C'est donc la première visite d'un pape à Notre-Dame depuis l'incendie du 15 avril 2019 et la réouverture depuis décembre 2024, 18 ans après Benoît XVI. Donc le pape est en train là de circuler dans la cathédrale.

on peut ressentir l'atmosphère de prière et de recueillement. Ainsi qu'on le voit, le pape lui-même est bien recueilli.

Le pape est bien devant le Saint-Sacrement, il se recueillit en silence. Pendant qu'il y a un chant d'adoration qui s'exécute, et là c'est la vénération de la Sainte Couronne d'épines dans la chapelle axiale. Et là, il est entouré des chevaliers du Saint-Sépulcre. Le doyen du chapitre a sorti la couronne du reliquaire et l'a présentée au Saint-Père. Et le Saint-Père est accompagné de l'archevêque de Paris, Monseigneur Ulrich. Laurent Ulrich. Et là, le Saint-Père salue les représentants de l'Église orientale, ici dans la cathédrale. Il y a la chapelle Saint-Georges et voilà. On a vu les différentes personnalités ou responsables d'église orientale.

C'est donc un moment de recueillement, un moment de prière. Et nous vivons ensemble avec vous, évidemment, chers auditeurs et auditrices, ce temps de prière. Vous nous suivez en direct sur notre site, je l'avais dit, mais également à travers nos radios et télévisions partenaires, EWTN TV, C'est les Lumières TV, Jour du Seigneur Channel, Radio Galilée, Québec, Canada, Radio RCF Notre-Dame, KTO, Radio France, Radio Espérance, Radio Salve Regina en Corse, en France, Radio Chrétienne Associée en France, Radio Maria en France. Il faut dire que le Saint-Père, avant de faire son entrée dans cette cathédrale, il a été à l'UNESCO. L'UNESCO au siège de cette agence onusienne où il a justement prononcé son discours, un discours dense au siège de cette organisation des Nations Unies pour l'éducation, la science et la culture. Il a invité à construire un monde juste et n'a pas hésité de rappeler qu'en qualité de pasteur, il a bien voulu transmettre la parole de l'Église, une parole qui fait ou qui se fait sans cesse message et conversation à l'intention de tous les peuples, femmes et hommes de bonne volonté. On voit bien que la première journée du Saint-Père à Paris est bien chargée. Après l'accueil par le président de la République française, Emmanuel Macron, il a rencontré le corps diplomatique, après quoi il s'est rendu au siège de l'UNESCO et immédiatement après le voici dans cette cathédrale Notre-Dame de Paris. Voilà la présence de religieux et religieuses. Ce moment de prière, c'est un moment avec justement l'ensemble de l'épiscopat français, les prêtres, les diacres, les religieux et religieuses, les séminaristes, les catéchistes. C'est vraiment un moment de recueillement dans cette belle cathédrale bien restaurée. Il faut dire que cette cathédrale a déjà bénéficié de 4 visites des papes en 1980. Le 30 mai, c'était le pape Jean-Paul II qui a effectué son premier voyage apostolique en France. Et il a présidé une messe ici à Notre-Dame, première devant la statue de la Vierge, rencontre avec les prêtres de l'Île-de-France. Ensuite, le 22 août 1997, lors de la 12e journée mondiale de la jeunesse, le
La cathédrale a également eu l'honneur de recevoir le souverain pontife. Et puis le 12 septembre 2008, c'était au tour du pape Benoît XVI de se rendre en ces lieux. Et là, c'était à l'occasion du 150e anniversaire des apparitions de Lourdes. Le pape Benoît XVI avait prié en cette cathédrale avec environ 2500 prêtres, diacres, séminaristes religieux et consacrés d'Île-de-France, et salué les jeunes sur le parvis. Enfin, aujourd'hui, le 25 septembre, c'est au tour du pape Léon XIV de franchir le seuil de l'église Notre-Dame de Paris, où il rencontre justement une présence significative des religieux, religieuses du monde ecclésial. On l'a vu dans la circulation qu'il avait tout à l'heure dans l'église. Le Saint-Père a reçu la couronne. Il faut dire que la couronne d'épines est conservée dans cette cathédrale. Notre-Dame conserve trois reliques rattachées à la tradition de la Passion du Christ. Il y a la couronne d'épines, un fragment de la croix et un clou qui sont dans cette église. Et donc, comme je le disais, le pape est ici pour présider la prière des Vêpres. Une prière qui va se dérouler en langue française. Les Vêpres, c'est, s'il faut en parler, fait partie de ce qu'on appelle la prière ou la liturgie des heures, qui est la prière officielle de l'Église, une prière qui sanctifie les moments de la journée. Elle commence déjà le matin avec les laudes, ensuite l'office du milieu du jour et les vêpres justement au soir, comme c'est le cas maintenant, ensuite les complies avant la nuit. Les prêtres, diacres et religieux s'engagent à leur ordination déjà, diaconale et sacerdotale, à prier cette liturgie deux heures tous les jours. Les vêpres, pour rendre grâce au Seigneur pour ce qu'a été la journée, les laudes pour lui recommander cette la journée, et en présidant cet office avec le clergé, le pape prie avec eux la prière qu'ils disent déjà chaque soir, cette prière des vêpres. Et donc le formulaire choisi ce soir est celui des fêtes de la Vierge Marie, titulaire de la cathédrale, cathédrale Notre-Dame de Paris. Nous
vois bien que il y a un temps de silence qui caractérise ce moment.

C'est un voyage très attendu par les Français, un voyage attendu par toute la communauté francophone et toute la chrétienté, parce que depuis la France, le pape s'adresse au monde. Et ce matin, dans le vol qui l'a mené à Paris, le pape a pris la parole et a exprimé sa gratitude pour le travail à accomplir. Là, il a remercié les journalistes qui l'ont accompagné.

comme on peut le sentir. La cathédrale est remplie, bondée de monde. C'est le début de la prière des vêpres. Vêpres que le pape va présider lui-même. C'est l'entrée, la procession.

Donc, le Saint-Père est là, en train d'avancer tout doucement vers l'autel afin de présider cette prière ecclésiale, les vêpres.

prêtre qu'il préside dans cette très belle cathédrale, totalement rénovée après l'incendie de 2019.

0: le rite de la lumière. On appelle le lucernaire, rite de la lumière hérité des premiers chrétiens qui allumaient les lampes au coucher du soleil en rendant grâce au Christ, lumière du monde. Joyeuse lumière est la traduction du Phaos Hilaron, lune des plus anciennes hymnes chrétiennes connues du 3-4e siècle, toujours chantée chaque soir dans les églises d'Orient. Et donc, c'est l'archevêque de Paris qui prend la parole, Monseigneur Laurent Ulrich, pour saluer le Saint-Père et lui souhaiter la bienvenue dans cette cathédrale Notre-Dame de Paris.
1: Voici l'heure de la prière du soir, l'action de grâce pour ces riches moments que nous venons de vivre déjà avec vous. Il y a un peu plus d'un an, lorsque j'ai pris la liberté de vous inviter à Paris, vous m'avez dit que vous aviez le désir de voir Notre-Dame. Ce désir était partagé par les Parisiens et certainement par tous ceux qui visitent cette cathédrale, bien restaurée par tant de soins, vous le savez. Vous venez de prier devant le Saint-Sacrement, vous avez pu vénérer la Sainte Couronne d'épines, dont l'histoire a voulu que notre pays soit le dépositaire et cette cathédrale la servante. Vous venez comme un pèlerin parmi tous ces visiteurs et vous avez voulu que ce moment de prière du soir soit l'occasion de la rencontre avec les prêtres et les diacres, les épouses de diacres, les religieux et religieuses, les vierges consacrées et les autres personnes consacrées, les séminaristes et ceux qui viennent d'entrer dans l'année de formation spirituelle, l'année propédeutique, avec leurs formateurs. Cela représente environ 45 000 personnes en France. Ils ne sont évidemment pas tous ici. D'autres vous retrouveront à Lourdes et à Metz, dimanche et lundi. Mais ils sont tous en communion. Ils portent le poids du jour en donnant leur force à l'annonce de l'Évangile. Ils se dévouent pour les communautés que le Seigneur rassemble. Ils cherchent à rejoindre ceux qui sont en chemin vers le Seigneur. Et ils prient pour tous. Ils savent que le monde toujours est paradoxal. Faisant mine de ne pas s'intéresser et pourtant assoiffé de paroles vraies, d'amour fraternel et de la paix qui vient de Dieu. Très Saint-Père, merci de présider cette prière du soir. Merci de nous encourager par votre parole. Nous prions pour vous chaque jour et nous sommes remplis de joie de prier avec vous, ici et maintenant.
0: Nous venons là d'écouter le mot de bienvenue prononcé par Monseigneur Laurent Ulrich, archevêque de Paris. Et sur ce point, sur le début de la prière, au nom du Père et du Fils et du Saint-Esprit.

0: Lorsque les temps furent accomplis, Dieu a envoyé son Fils. Il est né d'une femme. Il a été sujet de la loi juive pour racheter ceux qui étaient sujets de la loi et pour faire de nous des fils.
1: À présent, nous allons écouter l'homélie du Saint-Père.

Chers frères et sœurs, après le soir, nous rassemble celui qui, plus que tout autre, invite depuis des siècles Paris à regarder vers le ciel. Cette année se sont écoulées depuis que le monde entier, retenant son souffle, a vu la cathédrale s'embrasser dans un incendie effroyable. À l'époque déjà, nous avions levé les yeux, déconcertés, conscients de l'impuissance humaine face à l'impondérable. Cette douleur n'était pas seulement celle des catholiques, ni celle des seuls croyants. Nous avons pris conscience en cette heure dramatique que Notre-Dame est plus qu'un monument. La participation collective à la reconstruction et aujourd'hui la splendeur des résultats révèlent que le cœur d'un peuple bat en ce lieu, que nous sommes au centre vital d'une civilisation, que le passé et l'avenir se traînent, que le ciel et la terre se rencontrent. J'ai souhaité vous rencontrer en ce lieu symbolique de l'Église en France. C'est pour moi une joie d'en avoir franchi les seuils. Il y a un instant, comme le font chaque jour des milliers de frères et de sœurs qui viennent ici du monde entier. Le simple fait d'y entrer nous met en face d'une beauté qui parle à notre cœur inquiet et l'appelle à la paix. En rendant cet espace à l'humanité tout entière, on a bien compris à quel point chaque visiteur peut se laisser régénérer par ce qu'il voit, entend et ressent. Les institutions publiques, ecclésiales et privées impliqués dans la restauration de Notre-Dame ont ainsi contribué, par leur apport spécifique, à réactiver les parcours culturels, existentiels et spirituels que la cathédrale révèle. Dans ce contexte, l'Église a interprété sa mission non seulement en termes de conservation, mais aussi de créativité, en faisant vivre la tradition avec l'audace de ceux qui ont de la foi et sont tournés vers l'avenir avec espérance. Je tiens à en remercier Monseigneur l'archevêque, ses collaborateurs et la communauté diocésaine de Paris qui ont également imaginé un parcours pastoral de première annonce et d'initiation chrétienne accessible à tous. Le baptistère, qui se trouve à l'entrée comme une bénédiction et une invitation, en est le signe. La reconstruction de la cathédrale a été l'occasion d'une rencontre qui a élargi les espaces d'accueil et de participation au-delà des frontières de l'appartenance ecclésiale. Chers évêques, prêtres, diacres, personnes consacrées, séminaristes de France, laissez-vous inspirer par ce qui s'est passé ici. Mettez en priorité l'Evangelii Gaudium, c'est-à-dire cette conversion missionnaire dont le pape François nous a donné le témoignage de sa première exhortation apostolique. Dans la lettre aux Galates, nous avons entendu la raison pour laquelle nous ne devons pas craindre. Dieu a envoyé son Fils. Il l'a envoyé parmi nous, dans notre monde. Dans le texte paulinien, le Verbe décrit un événement réel, historique, et non pas des circonstances idéales. Les chrétiens ne fuient pas la complexité, car Dieu lui-même les a appelés à suivre son Fils dans un monde déjà habité
déjà en mouvement, déjà marqué par les misères et la bonté des êtres humains. Le chemin de la croix révèle certaine les ténèbres qui traversent le monde, mais plus radicalement encore la mort de Dieu qui triomphe de la mort. Le plein croix de la cathédrale, où se fondent pierre et lumière, évoque la rencontre entre la terre et le ciel. Elle rassemble et met en ordre les événements de l'histoire, tissés de joie et de souffrance humaine. Elle les tient ensemble dans une dynamique symbolique qui construit une langue vivante à partir des différentes expressions, en les composant dans une unité. Chers amis, c'est de l'incarnation. Dieu a envoyé son Fils que découle l'identité de l'Église, appelée à être toujours en sortie. En tant que disciples du Christ, vous savez bien que la communauté chrétienne ne constitue pas un refuge dans lequel on se replierait pour se protéger de son époque. Au contraire, elle s'offre, à l'instar des anciennes cathédrales, comme un espace d'accueil, de respect, de révélation et de sens pour tous. C'est là que réside la force d'une Église vivante, accueillir la périphérie qui s'y trouve déjà en son cœur, accueillir celui qui est éloigné, mais en réalité déjà proche, accueillir l'étranger en qui le Christ frappe déjà à la porte. Si Notre-Dame est le signe de cette rencontre au cœur de Paris, les autres villes et régions de France, même les plus périphériques et rurales, seront à plus forte raison transfigurées par une présence missionnaire, simple et bienveillante, qui contribue aussi à l'harmonisation des différences culturelles et à la guérison des blessures présentes dans nos sociétés. Des côtes du Nord jusqu'à la Méditerranée, des régions intérieures aux départements des régions d'outre-mer, soyez une Église vivante, multiforme et proche. La pauvreté des moyens n'empêche pas la mission, car c'est la grâce de Dieu qui permet la liberté intérieure et la sobriété de vie, afin de refléter un style évangélique. Dans tout cela, valorisez avec confiance la présence missionnaire des fidèles laïcs qui sont l'avant-poste vivant de l'Église au carrefour du monde quotidien. D'autre part, frères et sœurs, nous ne devons pas oublier que la finalité pour laquelle ce temple, comme toutes les autres églises, a été érigé est la prière et la louange de Dieu. C'est le lieu où la communauté chrétienne célèbre la forme la plus élevée de prière et de louange, en renouvelant dans l'Eucharistie le sacrifice rédempteur du Christ. La cathédrale n'est pas une enveloppe de pierre à admirer. Elle vit du mystère sacré qui y est célébré. Vidée de l'action liturgique, elle perdrait son âme. Ici, à Notre-Dame, cette vérité est mise en évidence par la disposition de l'autel au centre de l'espace. Ainsi, la communauté qui loue le Seigneur s'y trouve au cœur de l'édifice et les visiteurs, même pendant les célébrations, marchent autour d'elle et l'observent. L'Église y apparaît pour ce qu'elle est, un organisme vivant, une communauté croyante qui rassemble dans la louange tout ce que la culture et la tradition lui transmettent. Elle est un corps qui, en célébrant,
dit à chacun les raisons pour lesquelles elle existe. Aujourd'hui, plus que jamais, nous vivons dans une époque qui semble dépourvue de plénitude, de profondeur et de promesses. La noble simplicité du chant, de la parole, du geste liturgique, peut représenter pour beaucoup une lueur d'espérance, une oasis de paix dans une société hyperconnectée et bruyante, où l'on peut faire l'expérience de la présence de l'auteur du plus grand amour. Lorsqu'est venue la plénitude des temps, Dieu a envoyé son Fils. La célébration de l'année liturgique, de dimanche et des fêtes, fait également de nous des contemporains du Christ, attentifs aux différents moments de sa vie qu'il a intérieurement donné au Père pour le monde. Nous devenons de la sorte plus sensibles et plus ouverts aux signes des temps. En effet, l'écoute communautaire des Écritures et la prière nous permettent de voir les événements historiques à la lumière de Dieu, nous rendant plus conscients de nos responsabilités, de démasquer les rapports du pouvoir injuste et de préserver les germes de justice et de paix. C'est donc l'espérance qui nous anime et non la résignation. Et c'est de là que naissent des liens d'une plus grande fraternité, des réseaux de solidarité, fruits de la communion à l'unique sacrifice du Christ. À vous qui célébrez quotidiennement l'Eucharistie, je demande de veiller à ce que les célébrations liturgiques soient toujours vécues avec dignité et convenance, même là où des plus petites communautés se rassemblent. Soyez les héritiers conscients des pères et des saints de l'Église qui, au fil des siècles, nous ont transmis la signification profonde et la beauté de la liturgie, en témoignant toujours d'une grande humilité face au mystère célébré. Le Concile Vatican II, dont la richesse doit beaucoup à la France, a recueilli et approfondi cet héritage de manière éminente, en reconnaissant son rôle central dans la vie ecclésienne. Je vous exhorte donc tous, évêques, prêtres, diacres, personnes consacrées, à cultiver un amour authentique pour la liturgie et à être témoin et serviteur de la vocation prophétique, sacerdotale et royale de tous les peuples de Dieu. La liturgie reste en cela un reflet de la vie. La joie eucharistique s'affirme et se répand là où l'harmonie est retrouvée, là où la dignité renaît, là où l'autorité devient service, là où la liberté reprend son cœur. C'est le plus grand don que nous puissions partager. Faites donc passer la communion avec le successeur de Pierre et avec l'Église avant vos sensibilités personnelles, afin de cultiver l'unité du peuple de Dieu. Ensemble, nous serons la prophétie qu'un monde réconcilié est possible. Chers évêques, prêtres, séminaristes, personnes consacrées, vous qui avez été appelés à suivre le Christ, je vous remercie pour votre réponse et votre fidélité au Seigneur. Ne négligez jamais cette amitié, voulue par Jésus, qu'il faut cultiver dans la prière personnelle, fondement essentiel de toute vocation. Comme le disait Madeleine Delbrel, sans la prière, nous n'aimerions pas le Dieu d'amour. Nous serons peut-être ses serviteurs, ses combattants, voire même ses disciples, mais nous ne serons ni les enfants aimants de notre Père, ni les amis de Jésus-Christ.
Préservez donc votre vie intérieure avec le Seigneur, à l'école des nombreuses saintes qui vous ont précédé.

0: a envoyé son fils, né d'une femme, pour que nous soyons adoptés comme fils. Et puisque tu es fils, tu es aussi héritier. Héritier par grâce, frères et sœurs ici rassemblés, c'est maintenant à chacun de vous, à cette assemblée priante et vivante, de devenir la chair et la voix de cette promesse. Pasteurs et personnes consacrées de France, vous êtes appelés à être les premières gardiennes de cette maison ouverte, les pierres vivantes d'une Église qui espère et qui ne craint pas l'avenir. Cette cathédrale est née de nouveau pour que vous puissiez renaître avec elle dans un élan de sainteté et de mission quotidienne. Au milieu de votre peuple, soyez l'expression limpide de la maternité divine de l'Église qui, en témoignant de l'amour de Dieu, reconstruit et guérit la famille humaine. Levons les yeux vers la statue du 14e siècle de la Vierge à l'Enfant que l'incendie n'a pas touché et qui resplendit à nouveau devant nous. Que Marie, qui a gardé le Verbe dans ses entrailles, garde votre fidélité et qu'elle soit l'étoile qui guide la mission de l'Église en France. Sainte Marie, Notre-Dame de Paris, aide-mère de l'Église, prie pour le peuple français, soutient ses pasteurs et marche toujours à nos côtés.
1: Nous venons là de suivre la belle homélie du Saint-Père à l'occasion de la prière des Vêpres qu'il préside dans cette cathédrale Notre-Dame de Paris. Et nous poursuivons

le Saint-Père a clôturé son homélie en invitant l'Église en France et toute la chrétienté par conséquent à être l'expression, a-t-il dit, limpide de la maternité divine de l'Église. Une Église qui, en témoignant de l'amour de Dieu, reconstruit et guérit la famille humaine. Une famille humaine qui, effectivement, au regard des réalités de la guerre, des divisions, des conflits, a besoin encore aujourd'hui plus que jamais de cette grâce de la guérison, de cet élan de la reconstruction.

le Saint-Père à un autre rappelé aux religieux, religieuses, l'importance de pouvoir préserver leur vie intérieure avec le Seigneur, et cela à l'école des nombreux saints qui les ont précédés. Et pour ce faire, ils sont invités à puiser toujours à la source de l'amour infini de Dieu dans la prière silencieuse. Votre mission, a dit le pape, découle avant tout de cette relation intime avec le Seigneur qui vous attend. C'est le chant de Magnificat.

0: Seigneur Jésus, toi qui as choisi pour mère la bienheureuse Vierge Marie, permets qu'assurée de sa protection, nous puissions donner un cœur joyeux. Toi qui vis et règnes avec le Père et le Saint-Esprit, Dieu pour les siècles des siècles.
1: Amen.

0: La prière des Vêpres présidée par le pape Léon XIV en la cathédrale Notre-Dame de Paris avec les évêques, les prêtres, les diacres ainsi que leurs épouses, les religieux et religieuses et les séminaristes. Une belle célébration de la prière de l'Église, une prière qui a été vécue dans un climat, une atmosphère de grand recueillement. Et nous l'avions suivi dans son homélie, le Saint-Père a parlé au cœur des évêques, des religieux et religieuses. Le Saint-Père a exprimé sa joie de franchir le seuil de cette cathédrale. Comme nous l'avions entendu, l'archevêque de Paris, Mgr Laurent Ulrich, n'a pas hésité de rappeler la joie qu'avait déjà en son temps exprimé le Saint-Père de venir en ces lieux. Et donc, le Saint-Père a réitérer sa joie d'être arrivé en cette cathédrale pour participer à cette prière avec la communauté ecclésiale française.
1: Merci à la rédaction française de Radio Vatican, 18h13 sur Radio Présence. Mais cette journée spéciale venue du pape en France, nous continuons avec un magazine spécial, toujours en direct, et nous filons à Lourdes.
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4: Bonsoir à tous et bienvenue. Oui, nous sommes en direct au cœur de cette visite de Léon XIV en France avec un rendez-vous particulièrement attendu. Cette rencontre avec 80 000 jeunes au Stade de France, une rencontre qui intervient après une journée dense pour le pape. Entre culture, éducation, jeunes, patrimoine, prière et rencontre avec l'Église de France, et derrière ces images du Stade de France, une question: qui sont ces jeunes qui viennent à la rencontre du pape? Qu'attendent-ils de lui? Que cherchent-ils? Et puis une autre réalité interpelle: le nombre de jeunes et d'adultes qui demandent aujourd'hui le baptême en France. Alors ce soir, nous allons essayer de comprendre ce qui se joue derrière cette rencontre. Des invités en plateau ce soir, émission spéciale, je vous le rappelle, depuis les studios de Radio Présence Lourdes, et nous attendons bien sûr, et c'est l'effervescence ici à Lourdes, le pape Léon XIV dès demain. En plateau, Victoire de la pastorale étudiante de Toulouse, qui est l'une des coordinatrices du groupe Exode. Bonsoir Victoire.
5: Bonsoir Nathalie.
4: Et bienvenue. Merci. À vos côtés, Kitri, qui est également étudiante dans la Ville Rose et qui vous accompagne. C'est un binôme de deux étudiantes. Bonsoir Kitri.
6: Bonsoir Nathalie.
4: Et merci, je crois que c'est l'un de vos premiers passages à la radio.
6: Oui, tout à fait.
4: C'est un moment important pour vous?
6: Étant donné que c'est la première fois, oui.
4: Moment missionnaire?
6: Oui, exactement.
4: Perrine Garot est engagée dans plusieurs pastorales du diocèse de Toulouse. Je vous salue tout de suite. Bonsoir Perrine.
7: Bonsoir Nathalie.
4: Alors ravie et merci d'avoir dit oui pour ce temps de mission radiophonique à l'approche de ces heures, ces quelques heures où nous allons ici accueillir, et vous allez accueillir aussi, le pape Léon XIV. À vos côtés, vous êtes venue également en binôme. C'est Tarbes qui est représentée ce soir. C'est un très beau sourire. Vous avez une très belle robe. Bonsoir Marie.
8: Bonsoir Nathalie.
4: Deux mots?
8: C'est ma première fois, donc c'est une très belle expérience et je suis ravie de vous rencontrer.
4: Alors nous, on est ravis de vous accueillir, et puis on est ravis aussi, je ne vous ai pas laissée toute seule, vous êtes accompagnée d'un chapelain du sanctuaire de Lourdes, et c'est Don Nicolas Benedetto, chapelain du sanctuaire, qui est en charge d'un beau service ici, dans ce sanctuaire marial, connu dans le monde entier. Vous êtes au service de la jeunesse, des familles et des vocations, c'est pas rien. Bonsoir Don Nicolas Benedetto.
9: Bonsoir Nathalie.
4: Ravi de vous accueillir, c'est une première. Un mot pour introduire ces premières minutes de direct?
5: Bah, grande joie d'accueillir le pape. Voilà, c'est un honneur, c'est une joie pour nous tous. Donc voilà, on est prêt, on est dans les starting blocks. On l'attend de pied ferme.
4: C'est beaucoup de travail.
5: C'est beaucoup de travail.
4: D'énergie.
5: Et d'énergie, mais s'il n'y avait pas la joie, et je pense qu'on serait déjà tous morts, mais on est là, donc c'est que voilà, c'est que Dieu nous accompagne dans ce travail.
4: Thibaut Leblond, bonsoir Thibaut.
7: Bonsoir Nathalie.
4: Alors vous êtes vous aussi en mission, vous êtes engagé dans l'annonce de la foi pour le diocèse de Tarbes-Lourdes. Vous avez passé 11 ans auprès de personnes en grande précarité et vous venez aussi, vous êtes arrivé il y a peu de temps sur le diocèse de Tarbes-Lourdes, il y a tout juste un an et demi après avoir, on peut dire, travaillé et missionné pour le diocèse de Paris. Donc vous avez bien suivi, j'imagine, cet après-midi, cette journée, cette première journée du pape.
7: Mais cette première journée où le pape nous montre que lui aussi est infatigable, avec ses nombreuses visites qui vont se succéder effectivement à Lourdes, et on l'attend aussi effectivement de pied ferme avec tout le diocèse de Tarbes-Lourdes.
4: Alors, merci d'avoir répondu favorablement à cette invitation. Nous sommes en direct, mais nous ne sommes pas tout seuls. Nous avons deux correspondants pour Radio Présence, Enzo et Louis-Marie, en direct depuis le Stade de France. Bonsoir Enzo, bonsoir Louis-Marie.
9: Bonsoir Nathalie, bonsoir à tous.
7: Bonsoir.
4: Alors,
7: bonsoir.
4: Vous êtes bienvenue dans ce beau plateau, ici depuis Lourdes. Vous allez vivre, vous, cette soirée, cette veillée, avec ces 80 000 jeunes dans le stade. Quelle est un peu l'ambiance, Enzo et Louis-Marie ?
9: Effectivement Nathalie, 80 000 jeunes rassemblés autour du Saint-Père, ça s'est jamais vu dans l'histoire de tous les voyages apostoliques. Nous sommes ici au Stade de France qui se remplit au fur et à mesure. Alors c'est un stade qui a été aménagé d'une drôle de façon, Louis-Marie.
10: Oui tout à fait, on voit que la scénographie a été vraiment prévue d'une manière complètement unique. On a déjà une grande scène avec une estrade et un trône pour le pape. À l'un des bouts du stade, et en plein milieu un carré avec visiblement trois chaises. Donc on imagine que ce sera là que le pape répondra aux questions des jeunes, et c'est là qu'il y sera accueilli. On voit que tous les jeunes seront rassemblés donc dès le niveau de la prairie, tout autour des endroits où sera le Saint-Père. Donc on voit qu'il y a deux endroits qui sont vraiment bien définis. Sur l'estrade avec la Seine, on y voit une belle croix qui a été dressée avec une grande statue de la Vierge, et aussi tout un plan qui a été pensé donc pour une arène vraiment. Donc on a une scénographie qui prévoit d'être déployée sur tout l'ensemble de la prairie. Donc on a des jeunes qui sont au niveau de la prairie, on en a aussi évidemment dans les tribunes.
9: Et ouais, une scénographie, Louis-Marie, vous le disiez, qui va être assez exceptionnelle. On va vous le dévoiler au fur et à mesure du plateau. Nathalie, on vous en dit pas plus, mais c'est une veillée qui promet d'être assez exceptionnelle. Je pense que la plupart des Français ne s'y attendent pas forcément. Ce qu'on savait juste, c'est qu'il y avait un fil rouge, c'est l'histoire des saints de France. Et vous allez voir, on va vous l'expliquer au fur et à mesure de la soirée. Tout va s'accélérer et le spectacle va être grandiose.
4: Et puis
10: Allez-y, pardon.
4: Oui, allez-y.
10: On avait déjà commencé avec un léger prologue musical qui devrait commencer d'ici une dizaine de minutes.
4: Voilà, et puis donc on prévoit, vous serez avec nous à peu près toutes les 12 minutes dans ce direct, puisque dès 18h30, ce prologue au stade devrait démarrer. Je me tourne sans plus pas tarder vers Victoire.
11: Victoire, bonsoir Nathalie.
4: Vous êtes toujours avec nous. Alors j'ai parlé aussi de cette responsabilité que vous avez avec d'autres responsables, de la coordination d'un groupe. Ce groupe s'appelle Exode. Ce groupe fait partie de la pastorale étudiante de Toulouse. Quand vous dites qu'Exode veut répondre à la soif du Christ des jeunes, qu'est-ce que vous mettez très concrètement derrière cette expression, Victoire, cette soif des jeunes?
11: En fait, Exode vise vraiment à faire vivre une expérience spirituelle et personnelle auprès des jeunes, donc entre 18 et 25 ans. Et on est très liés avec le catéchuménat puisqu'on est porté par une association, Citio, qui porte et Exode et le catéchuménat. Donc c'est vraiment une relation étroite entre ces deux événements. Et en fait, Exode a pour but, en fait, c'est une session de 3 jours qui a pour but de faire vivre un cheminement intérieur pour chaque jeune qui vient à la session, qui concrètement se divise en 3 parties. La prise de conscience de la thématique qui sera choisie pour cette année à la session, un ressourcement et un jaillissement de la grâce de Dieu. Et chaque temps fort est vraiment appuyé par une plénière, une vie d'adoration, des moments clés pour marquer et permettre à chaque jeune de vivre ce cheminement intérieur.
4: Alors, il y a eu un temps fort il y a quelques mois, ici même, dans cette cité mariale à Lourdes, qui rassemblait, je crois, vous pouvez en dire deux mots, près de 1000 jeunes du Sud-Ouest.
11: Oui, tout à fait. C'était plus de 1000 jeunes, 200 bénévoles, vraiment des jeunes qui avaient le feu en eux, la joie, des bénévoles qui n'ont cessé de servir avec le sourire, malgré les difficultés, les aléas. Et ça a été vraiment... Une joie de voir ce débordement. On ne s'attendait pas à voir autant de jeunes. Et chaque année, c'est une évolution constante. Le premier exode, il y a 4 ans, on était, je pense, une cinquantaine. Et l'année dernière, on était près de 1000. Et on se dit, mais que sera demain ?
4: Je crois que vous avez peut-être un scoop, peut-être, pour Radio Présence ce soir. Et puis, on est autour de ce grand événement pour Lourdes, pour Paris, au fond, pour la France. Et au fond, c'est un passage aussi pour la France et le monde entier. Quand le pape passe, le Christ passe.
11: Oui, tout à fait. Petite exclusivité, on pourrait dire.
4: Alors, on vous écoute.
11: En effet, Exode 27 aura bien lieu à Lourdes, autour de la thématique de la lumière après l'eau. On a vécu dessèchement, ressourcement. Cette année, ce sera plutôt autour de la lumière, donc aveuglé par la vie, puis éclairé par le Christ, où on se rend compte que finalement, cette lumière est en nous. Comme le reprenait l'évangéliste Matthieu, vous êtes la lumière du monde. Se rendre compte que la lumière est en nous, et ensuite cet envoi en mission pour rayonner au travers de ce monde en évangélisant. Autour de nous.
4: Vous attendez beaucoup de ce passage à Lourdes du pape Léon, vous-même ?
11: Oui, tout à fait. On attend un peu des directives. Comment est-ce que le pape nous appelle aujourd'hui entre débats éthiques, écologiques et autres ? Comment est-ce qu'il attend pour nous d'être chrétiens dans ce monde ? C'est un peu notre étoile du berger qu'on aimerait suivre finalement tout au long de ces années.
4: À vos côtés, Kitri qui va, si mes informations sont exactes, s'engager bénévolement pour rejoindre en fait toute l'équipe d'Exode.
12: Oui, tout à fait.
4: Qu'est-ce qui vous a motivé ? Qu'est-ce qui vous a décidé ?
12: J'ai fait Exode depuis la première année et cette première année, ça a été incroyable. C'est très porteur et juste le temps d'un week-end, on a l'impression de se ressourcer. Au plus profond de... J'avais vraiment l'impression de me ressourcer au plus profond de moi-même, d'être transformée. Il y a un avant-exode et un après-exode. Et j'aimerais bien permettre aussi à ce que le maximum de personnes puissent se ressentir ça.
4: Un après-exode, hein. Vous pouvez aller plus loin.
12: L'après-exode,
4: on écoute.
12: C'est le retour à la vie réelle, le retour au petit rythme quotidien, c'est-à-dire le retour à l'école, aux cours, au besoin aussi de transmettre et d'envoyer aussi la parole du Christ et la parole que l'on a entendue tout le week-end à tous ceux qui nous entourent. Que ce soit en s'engageant ou tout simplement en témoignant auprès de nos proches.
4: Alors j'ai bien envie de faire réagir aussi Don Nicolas et Thibault, puisque vous êtes tous les deux en mission, missionnaires. Vous êtes au service ici à Lourdes, Don Nicolas Benedetto, du service des jeunes. Donc ces jeunes, vous les accueillez ici, vous les avez entendus, vous avez envie de réagir ?
5: Ben moi, j'ai eu la joie d'abord de participer à deux sessions Exode, l'an dernier puis cette année. Donc j'ai vu aussi Exode en cours d'expansion et j'ai pu bénéficier de toute cette joie, de tout cet entrain. Voilà, c'est vrai que c'est extrêmement stimulant pour nous, qui sommes chapelains, qui sommes permanents ici à Lourdes, de voir passer tous les groupes avec chacun leur charisme, leur style, leur motivation, tout ce qu'ils cherchent aussi, voilà, leur désir en fait. On sent que les jeunes attendent beaucoup. Et ils sont prêts à donner beaucoup aussi. Donc voilà, nous on a la joie de participer à ça.
4: Thibault Leblanc, vous pouvez aussi également réagir. On débute aussi cette émission. On n'oublie pas aussi qu'on est tout au long de cette émission en direct avec ce Stade de France. 80 000 jeunes attendus autour du pape. Vous avez entendu Kitri et Victoire. Vous avez envie de réagir ?
7: Oui, je pense que c'est un signe. Ces dernières années, il y a quelque chose de caractéristique. C'est-à-dire qu'on a une jeunesse, effectivement, au sens large, en France, qui a soif d'événements, qui a soif de se rassembler, de rencontrer d'autres jeunes. Et quand je dis rencontrer d'autres jeunes, c'est au-delà de la question géographique, c'est rencontrer d'autres jeunes, d'autres sensibilités, d'autres couleurs ecclésiales, de pouvoir se retrouver et être un peuple qui se met en marche. Et je crois qu'il y a quelque chose de cette soif-là qui va au-delà de le seul besoin spirituel individuel. Il y a véritablement quelque chose d'être ce peuple qui se met en marche et du coup qui est un signe, qui est visible et qui veut dire quelque chose, alors qu'il le dit selon plein de manières différentes, en criant, en chantant, en marchant. Mais je crois qu'il y a vraiment quelque chose de vouloir être un signe.
4: Victoire, hein ?
11: Oui, tout à fait. Je suis vraiment d'accord. On le voit aussi à la Borée étudiante où ça ne cesse de grandir. En 3 ans, on passe de 30 à 90 à 200 catéchumènes. En 3 ans, la paroisse regorge d'étudiants encore et encore. On n'a plus de place pour les étudiants le dimanche soir. On a des messes à entre 900 et 1000 étudiants. On ne sait pas quoi en faire. Et on est vraiment passé de « j'ai soif d'autre chose » à ces étudiants qui viennent et qui nous disent « donne-moi à boire ». Et en fait, ils cherchent. On ne vient plus chercher les étudiants. C'est eux qui viennent chercher la connaissance, la vérité, le chemin, la vie.
4: Perrine et Marie, vous êtes vous étudiantes, vous êtes également bien engagées dans cette activité aussi de l'annonce de l'évangélisation. Deux mots, Perrine.
13: C'est une vraie joie de le faire à chaque fois parce qu'on voit vraiment les jeunes qui se réveillent et qui ont à chaque fois envie de participer un peu plus et de se dire que eux aussi sont capables de créer des projets et de servir l'Église. Et du coup, c'est une vraie joie de servir l'Église et de trouver toujours plus de personnes.
4: Alors, on avance dans ce magazine spécial en direct et on vous retrouvera toutes les deux, et en particulier aussi le témoignage que vous pourrez aussi nous porter parce que vous avez vécu aussi votre première expérience d'une grande journée. C'était début septembre, je crois, cette journée du 6 septembre. On n'en dit pas plus, mais on en reparlera. Dans moins de 2 minutes, Enzo et Louis-Marie, vous êtes toujours avec nous en direct depuis le Stade de France.
9: Oui, vous l'entendez derrière nous, Nathalie. L'ambiance commence à monter. Le prologue musical commence avec l'hymne de ce voyage apostolique chanté par Grégory Turpin et Natacha Saint-Pierre pour que le monde ait la vie. Une phrase tirée d'un évangile, Louis-Marie.
10: Oui, tout à fait. L'évangile selon Saint Jean, chapitre 6, le discours de Jésus sur le pain de vie. Un discours qui est tout à fait important pour notre temps et aussi pour notre pays.
9: Voilà, vous l'entendez, cette chanson. Alors c'est un peu dommage parce que le stade n'est pas encore rempli, donc tout le monde va chanter à l'unisson.
4: Permettez-moi, Enzo et Louis-Marie, est-ce que vous pouvez nous décrire ce qui se passe actuellement au stade? Les jeunes arrivent par groupe, par petits groupes. Qu'est-ce qui se passe? Faites-nous vivre et vibrer.
10: Ils arrivent un peu au compte-gouttes. On voit déjà que la prairie commence à se remplir. Il y a quand même une affluence qui commence à se faire ressentir un petit peu partout. Là, actuellement, donc, vous avez l'hymne, comme l'a dit Enzo, qui est en train d'être chanté sur la grande scène principale. Donc les jeunes sont déjà en train de mettre l'ambiance et l'effervescence commence vraiment à se faire ressentir au fur et à mesure que les jeunes arrivent. Donc ils arrivent par groupe, en général d'une dizaine, une quinzaine, et les zones se remplissent au fur et à mesure jusqu'à arriver à la capacité complète du Stade de France.
4: Alors, on vous retrouvera bien sûr pour nous faire vivre encore ces moments de direct dans l'attente du pape et puis de ce discours. C'est une veillée qui sera suivie également d'un discours. Et, il y a eu aussi ces premiers discours du pape Léon XIV, un dernier discours lors de ses vêpres à la cathédrale et le discours aussi à l'UNESCO. Nous y reviendrons quelques minutes au cours de l'émission, peut-être aussi avec vous, Thibault Leblanc, puisque vous avez écouté attentivement, vous avez pris des notes pour peut-être décrypter un peu ce discours du pape Léon. Je vous propose une pause musicale, un peu de respiration. Et à tout de suite.
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1: De retour en direct depuis les studios de Radio Présence Lourdes, ici à Lourdes, dans la Cité Maria, depuis quelques heures, même quelques jours, quelques semaines. C'est la préparation, c'est l'effervescence. Beaucoup de joie, mais une préparation qui est très dense. Donc on pense à tous ces hommes, toutes ces femmes qui ont été très actifs pour accueillir au mieux, dans les meilleures conditions, le pape Léon, qui actuellement n'est pas encore arrivé au stade de France, puisqu'il est en train de rencontrer le maire de la ville de Paris. Donc soyez patients, Enzo et Louis-Marie, le pape arrivera certainement pour 21h et cette soirée qui est très attendue par tous ces jeunes. Alors ici en plateau, nous avons la joie d'accueillir des jeunes, nous avons la joie également aussi d'accueillir, quand on parle de Lourdes, on pense aussi bien sûr Vierge Marie, Sainte Bernadette, mais au service de ce sanctuaire, il y a des hommes, il y a des chapelains et nous avons ici en studio un des chapelains de ce sanctuaire de Lourdes, dont Nicolas Benedetto, vous êtes un de ces chapelains responsables du service jeune, du service des familles et des vocations. C'est une bien belle charge missionnaire. Vous accompagnez ces jeunes, vous accompagnez ces familles, des personnes qui s'interrogent sur leur avenir peut-être, leur angoisse, leurs doutes et leur vocation. Quelles sont aujourd'hui les grandes questions que vous entendez de cette génération ? Et merci.
2: Merci Nathalie. Oui, c'est vrai que c'est une grande joie de voir toute cette effervescence et puis toute cette foi. Parce que ce qu'on voit, c'est qu'il y a beaucoup, beaucoup de jeunes qui viennent à Lourdes et ils viennent pas pour faire du tourisme, ils viennent vraiment parce qu'ils cherchent le Christ. Ils veulent apprendre, ils veulent comprendre comment mieux vivre comme chrétien, ils veulent savoir ce que c'est que d'être chrétien. Ils sont prêts à faire de gros efforts, je pense, de grands sacrifices. Moi, je trouve que c'est une jeunesse qui est vraiment volontaire et qui se donne les moyens. Et donc ça c'est très beau, notamment aussi la question des vocations. Alors souvent on dit que par exemple si on se sent appelé à être prêtre ou religieuse, avant de faire un prêtre faut faire un chrétien. Déjà voilà, si je suis pas encore baptisé ou si je connais à peine le Christ, je vais pas tout de suite rentrer dans un séminaire ou rentrer dans un couvent. Voilà, même le discernement ça prend du temps, mais donc voilà, la première étape c'est vraiment ça, c'est de se rapprocher du Christ, de savoir comment je vais pouvoir avoir une vie de prière régulière. Voilà, c'est toutes ces questions que les jeunes se posent et on essaie de les accompagner. Ici à Lourdes, c'est vraiment un lieu idéal pour ça.
1: Alors, comment on accompagne un jeune qui commence le questionnement, qui est en quête de sens, qui est en quête de vérité ? Vous y prenez comment ?
2: Alors nous, en général, déjà, les chapelains, on est plutôt un peu en seconde ligne, c'est-à-dire qu'on se met au service des groupes qui sont déjà organisés et qui viennent parfois avec leurs prêtres, des accompagnateurs, voilà, des animateurs d'aumônerie, animatrices, etc. Et donc nous, on est plutôt là, par exemple, pour leur donner un petit plus local, c'est-à-dire la vie de Bernadette, voilà, découvrir la figure de Bernadette, comment elle-même s'est rapprochée du Christ par la Vierge Marie, leur permettre de bien vivre. Essayer d'optimiser aussi leur pèlerinage, parce que peut-être qu'ils l'ont construit d'une certaine manière, mais nous, on leur donne les petits tips, les petits trucs en plus pour dire, voilà, si vous faites ça plutôt l'après-midi et que le matin, en fait, vous allez découvrir les lieux où Bernadette a grandi, etc. Voilà. Donc, on essaie d'être là pour les soutenir dans leur démarche. C'est plutôt ça.
1: Quel est le moment fort pour cette jeunesse qui découvre peut-être, pour la première fois, ce sanctuaire avec la vie de Bernadette et puis l'histoire aussi des 18 apparitions ici à Lourdes?
2: Alors, moi j'ai une petite anecdote, c'était le dernier frat lycéen, donc ils étaient 15 000, et donc les organisateurs du frat ont fait vraiment quelque chose de magnifique, d'assez original aussi, voilà, ils ont complètement redécoré la basilique de Saint-Pédis, etc., ils ont proposé des choses très personnelles, qui étaient très très belles, et puis ils ont aussi su goûter la grâce du lieu, et notamment avec la procession mariale, mais là c'était la procession comme il y a tous les soirs, entre avril et octobre, tous les ans. Et beaucoup de jeunes ont dit, ce que j'ai préféré dans tout le frat, c'était la procession mariale. Voilà. Alors, ils ne savent pas qu'ils étaient frustrés, mais voilà, ils savent aussi s'adapter. Mais c'est étonnant de voir finalement quelque chose d'assez répétitif, parce que la procession, on marche avec un cierge et on récite des « Je vous salue Marie ». On est 15 000, 20 000, 10 000, ça dépend des jours. Voilà. Et en fait, je pense que cette expérience de l'Église universelle, c'est peut-être ce qui est le plus marquant pour les jeunes, je dirais.
1: Alors, il y a aussi ce phénomène, nos jeunes en ont parlé tout au début, en particulier Victoire, le phénomène aussi de ces catéchumènes qui arrivent, c'est révélateur de quoi ? Qu'est-ce que ça dit de notre Église ?
2: Alors je ne sais pas si ce n'est pas plutôt d'abord une réaction aussi par rapport au monde qui part en... Voilà, dans tous les sens, on va dire. Voilà, je me demande si c'est bon. On peut toujours chercher des explications, mais je pense qu'il y a beaucoup de jeunes aussi qui se disent, bon, clairement, le monde dans lequel je vis, ça ne va pas. Et là, qui se tournent vers l'Église.
1: Victoire.
3: Oui, je pense que je suis assez d'accord avec vous. J'ai vraiment l'impression qu'il y a une quête de valeurs, d'honnêteté, de vérité, de structure aussi, dans tout ce, un peu ce chaos qui devient de plus en plus notre quotidien, finalement. Thibaut.
4: Ce qu'on perçoit sur le diocèse de Tarbes et Lourdes, tous les catéchumènes qui arrivent, souvent, ils arrivent parce qu'ils ont vécu une épreuve. Il y a eu une épreuve, une maladie, une perte, voilà. Et ce que je trouve déjà beau, c'est qu'il y a une recherche, en fait, il y a un mouvement d'espérance. C'est-à-dire que je ne suis pas condamné, ça ne s'arrête pas là. Et ils viennent chercher dans l'Église cette structure, effectivement, cette espérance-là. Mais ils viennent aussi chercher une communauté. En fait, il y a aussi cette recherche de liens authentiques. Là, on évoquait la question de la vérité, et le pape en a parlé plusieurs fois aujourd'hui, cet enjeu de la vérité. Voilà. Le pape disait tout à l'heure, dans un de ses discours, celui qui s'attache à chercher la vérité, il pose un acte d'espérance. Et bien, je crois que les catéchumènes que nous rencontrons aujourd'hui, il y a ces deux choses-là, ça se nourrit dans une épreuve, Dieu vient les chercher dans la fragilité, et leur mouvement de vie... C'est d'aller chercher des liens, c'est d'aller chercher une communauté, c'est d'aller chercher cette église. Et je crois vraiment que là, ils sont là aussi prophètes pour notre église et venir peut-être bousculer un peu nos communautés.
1: Nos communautés auraient-elles besoin d'être un peu bousculées ?
4: Perpétuellement.
1: Et dans quel sens ?
4: Perpétuellement, oui.
1: Sortir d'une zone de confort, d'une routine ?
4: Le chemin de l'évangile, il est inconfortable. Et donc je crois que quand on a besoin de s'arrêter un peu sur le bord de la route, c'est que là, on a toujours besoin de quelqu'un d'autre pour nous remettre en route. Je crois que le besoin d'être bousculé, c'est le besoin de se laisser déplacer, c'est le besoin de faire de la place à un autre.
1: Périne ?
5: Moi, je pense aussi que c'est un super moyen pour tous ceux qui sont dans la foi depuis très longtemps. Parce que des fois, on peut tomber un peu dans une habitude de vie de foi. Et en fait, les catéchumènes, ils arrivent et ils nous donnent l'impression qu'en fait, on n'a pas... Enfin, que ça, on pensait acquis, mais en fait, c'est pas acquis. Et on peut toujours le rechanger et le réapprofondir et d'une autre manière. Et je trouve que c'est vraiment la force des catéchumènes.
6: Oui, je suis tout à fait d'accord avec Perrine. Ça nous apporte un renouveau, même à nous, souvent quand on est... on est catholique depuis tout petit, ça nous apporte une autre vision ou plus d'espérance et plus d'amour de Dieu que nous on perd parfois avec les agissements quotidiens de la foi où on perd ce besoin et cette envie et cet amour qu'on ressent par exemple à la messe.
1: Est-ce qu'on pourrait dire en vous écoutant les uns et les autres que ces catéchumènes qui arrivent aujourd'hui dans les temps que nous vivons sembleraient-ils des temps pour l'humanité un peu remplis de confusion hein. On entend parler de guerre hein. Notre jeunesse aussi connaît des moments aussi d'anxiété hein, d'épreuves, vous l'avez souligné est-ce que ces catéchumènes-là qui sont peut-être aussi des prophètes pour aujourd'hui vous donnent quelque chose et vous donnent un enseignement et vous en tant que prêtre, hein, Don Nicolas, est-ce que vous recevez de ceux qui sont dans cette recherche ?
2: Ça nous porte dans la foi. Et puis ce qui, je trouve, est étonnant et très beau, c'est que je pense qu'il y a beaucoup de jeunes qui manquent terriblement de confiance en eux. Alors ça, c'est pas nouveau, c'est une maladie qui a toujours existé. Je pense que Sainte Bernadette elle-même, elle manquait de confiance, elle pensait qu'elle était bonne à rien, etc. Elle a du mal à trouver sa place. Mais voilà, je trouve ça très, très marquant dans la jeunesse d'aujourd'hui. Et pourtant... très rapidement, quand on rencontre le Christ, alors qu'on n'avait pas confiance en nous, on se sentait capable de pas grand-chose, ou on était pris par des angoisses, l'anxiété, on arrive en fait à renaître et puis à donner de l'espérance à tout le monde.
1: Alors, on espère que ce soir, certainement aussi, il y aura dans le discours du pape Léon ce signe aussi d'espérance pour ces 80 000 jeunes qui sont dans le stade. On rejoint Enzo et Louis-Marie. Où en est-on maintenant, Enzo et Louis-Marie ? Qu'est-ce que vous sentez là, monter dans le stade ? Il y a de la musique, il y a du bruit, il y a de l'effervescence ?
7: Oui, effectivement, il y a de l'effervescence, il y a de la musique, il y a du bruit. On en a pour tous les goûts. On a eu de la pop louange avec Ressuscito, une Ola. en amenant du rap chrétien, hein, et les personnes qui sont là ont l'air quand même assez assez ambiancées, j'ai envie de dire, Lumari.
8: Oui, par très et complètement réceptive à l'ambiance qui vraiment commence à monter au fur et à mesure. Plus on se rapproche du début de la veillée, plus on se les perd vers tout sens monter. Les groupes commencent à arriver au fur et à mesure, le ça se rend toujours de plus en plus, et tout le monde est prêt, tout le monde est vraiment très réceptif, et on sent vraiment qu'il y a une effervescence qui se ressent aussi bien sur la prairie que dans les tribunes.
1: Vous avez approché quelques jeunes autour de vous, ou c'était impossible pour vous là actuellement?
7: Alors on a approché quelques jeunes, effectivement, quand on est rentré, on a senti une certaine euphorie au moment de l'ouverture des portes à 17h15. Les jeunes se sont précipités et on les voit, hein, ils sont prêts à patienter longtemps tant qu'ils voient le pape et qu'ils sont heureux d'être ici pour eux. Tout va bien, il fait en plus des conditions climatiques assez bonnes, hein, Louis-Marie.
8: Ah oui, c'est très très agréable, il fait soleil mais sans faire trop chaud non plus, c'est vraiment des conditions privilégiées. On va vraiment profiter de ce moment pleinement. Et on voit que même bien avant le début de la veillée, les jeunes sont déjà très très enthousiastes et on sent vraiment qu'il y a une attente, une vraie effervescence qui se fait ressentir partout ici dans ce Stade de France.
1: Alors, merci de nous faire vivre par la radio cette effervescence qui est en train de se vivre dans ce stade de France. Cette jeunesse qui se lève, cette jeunesse qui dit oui, cette jeunesse qui répond à l'appel du pape. Au fond, le pape est le représentant de cette église. Vous restez avec nous en studio, les filles, Thibaut et Don Nicolas, vous restez également. On va faire une respiration, le temps d'une pause musicale, et puis on se retrouve.
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1: Nous sommes en direct depuis les studios de Radio Présence. Un beau plateau ce soir qui vous accompagne, chers auditeurs. Et merci encore de votre fidélité à Radio Présence. Dès 21h, vous pourrez suivre. Et nous sommes 24h sur 24 à suivre l'événement et cette visite du pape dans notre pays. Donc, restez à l'écoute. À l'écoute aussi de Perrine. Perrine et Marie qui sont des jeunes filles bien engagées dans la foi, avec de belles expériences, et j'aimerais que vous partagiez à nos auditeurs pour qu'on perçoive aussi l'engagement des jeunes aujourd'hui. Les jeunes se lèvent, les jeunes se répondent à l'appel, les jeunes n'ont pas peur, les jeunes sont des exemples. Alors Perrine, vous avez vécu une journée que vous avez aussi à l'initiative aussi organisée, vous avez été aidée bien sûr, hein. Vous avez aussi quelqu'un à côté de vous qui est Thibaut. Parlez-nous de cette journée du 6 septembre, qu'est-ce qui s'est vécu dans ce diocèse de Tarbes et Lourdes?
2: Donc le 6 septembre, on a organisé une journée diocésaine des jeunes qui avait pour but de mettre au centre la question des jeunes et de l'Église et de leur place dans l'Église. Donc on a organisé toute une journée avec des temps de jeu, des temps de prière, de louange, un temps de repas et un temps de réflexion. Pour tous les âges, c'était de 7 à 35 ans. Et en fait, on a vécu une très très belle journée qui était quand même sportive, mais où vraiment on a vu que beaucoup de jeunes ont accepté de prendre la responsabilité d'un pôle et de servir tout au long de la journée, notamment pour la louange, pour l'intendance, la logistique, pour l'animation des jeux. Et c'était vraiment très beau de voir tous ces jeunes qui voulaient vivre quelque chose ensemble et qui voulaient aussi se connaître, parce que dans notre diocèse on se connaît pas forcément tous ensemble, les jeunes entre nos paroisses, et du coup c'était très chouette d'être tous ensemble réunis et d'apprendre à se connaître.
3: Oui, c'était une très belle journée où franchement c'était très convivial, entre les jeux, entre le tir à la corde ou les coloriages avec les enfants, c'était très chouette. Surtout avec le barbecue qui a duré des heures au passage. Mais en tout cas, c'était super. C'était une super journée et franchement, elle était remplie de joie et de bonheur. Et on voyait vraiment la présence de Dieu.
1: Que retenez-vous? Alors, on a bien noté, j'ai vu beaucoup de sourires dans ce plateau, parce que vous avez présenté cette journée, Perrine, dès le début, en annonçant la couleur. Cette journée s'adressait aux 7, 35 ans. 35 ans. Oui. C'est presque la maternelle.
2: Oui. Oui.
1: Vous avez osé, vous êtes risqué. Le bilan, qu'en est-il de ce bilan?
2: C'est qu'en fait, ça touche beaucoup plus les jeunes, très jeunes, vers 7 ans, que les jeunes pros, 35 ans. Parce qu'on a eu beaucoup de collégiens, de lycéens, quelques primaires aussi, et très peu de jeunes pros. Donc en fait, on voit que les jeunes pros, ils commencent un peu à ne plus se sentir... que la proposition est plus pour eux. Mais par contre, les jeunes, ils ont vraiment cette envie de vivre quelque chose tous ensemble, les collégiens, et c'est vraiment beau à voir.
1: Un besoin d'amitié, un besoin de tisser des liens, comme le soulignait Thibaut au cours de l'émission.
2: Oui, c'est ça. Ils ont vraiment envie de passer des bons temps ensemble, de jouer, mais en même temps aussi de rencontrer le Seigneur à travers ces temps-là. Et du coup, ils sont vraiment très réceptifs à tout ce qu'on peut leur proposer. Et ils apportent toujours une bonne humeur et une joie qui est très... C'est porteur pour tous ceux qui animent la journée, et c'est vraiment génial de sentir Jésus au milieu comme ça.
1: Alors vous avez suivi, Thibaut Leblon, de près l'initiative aussi de cette journée?
4: Alors j'ai accompagné les jeunes qui ont reçu la mission de préparer cette journée diocésaine. Et alors effectivement, l'objectif c'était de faire un laboratoire. Voilà, c'était un laboratoire pastoral, ces tranches d'âge, à qui on parle, qu'est-ce qu'on veut vivre. Mais le message qu'on voulait adresser à ces jeunes, et en fait ils se sont levés pour y répondre, c'est-à-dire prends ta place dans l'église. Voilà. Qu'est-ce que tu veux vivre de cette église? Qu'est-ce que tu veux vivre dans cette église? Et justement, on va faire le bilan, on va analyser tout ce qui nous a été apporté par ces jeunes-là. Mais je pense que déjà leur mobilisation, cette journée-là, montre qu'ils ont envie de prendre leur place dans l'église, qu'ils ont envie d'être visibles dans l'église, et surtout... qu'ils ont envie de l'être, cette église-là.
1: Alors, vous avez pas plusieurs casquettes. Hein. Vous êtes ici, dans ce sanctuaire de Lourdes, sanctuaire marial, mais vous avez aussi un lien vous êtes très proche de notre sanctuaire.
4: Tout à fait.
1: C'est le sanctuaire de Lisieux. Ouais. Lisieux, c'est Sainte-Thérèse de Lisieux. Je pense que tout le monde connaît la petite Thérèse de Lisieux. Alors, qu'en est-il ? Je crois que vous avez vécu et vous avez invité certains jeunes, une soixantaine, à vivre un moment fort à Lisieux. Est-ce que vous pouvez y revenir ? On va écouter peut-être les jeunes. Parole aux jeunes, Périne et Marie.
2: On a vécu donc ce pèlerinage cet été. Et c'était vraiment génial parce que, en fait, Thibaut, il sait tellement de choses. Et du coup, à chaque fois, il nous préparait des petits textes pour qu'on entre dans, pour qu'on puisse vraiment entrer dans la spiritualité du lieu. Et du coup, c'était hyper beau parce qu'on n'y rentrait pas juste

0: ces trois moments où je me suis retrouvée spirituellement, ça m'a permis de me retrouver dans ma vie, de cerner plusieurs choses, parce que j'étais un peu perdue après des événements personnels. Et ça m'a permis de donner de la force pour l'année qui commence maintenant, que ce soit dans les amitiés ou scolaires.
1: Qu'est-ce qui vous a invité et comment avez-vous pensé amener ces jeunes vers les yeux, Thibaut?
2: Alors, en fait, c'est la dynamique de la pastorale des jeunes de ce diocèse. Ils ont vécu l'année dernière avec l'année jubilaire, justement, ils sont allés au jubilé des jeunes à Rome, et on a vu que c'était quelque chose qui avait mobilisé beaucoup de jeunes, qu'il y avait cette dynamique qui dépassait leur cadre de leur aumônerie ou de leur paroisse, c'est-à-dire nous sommes les jeunes de Tarbes et Lourdes, et ça dit quelque chose derrière notre évêque. Et finalement, on a voulu poursuivre en fait cet élan-là, mais en leur proposant quelque chose d'un petit peu différent, et avec, au travers de l'année pastorale qu'on a vécue l'année dernière, de repartir aussi d'un certain nombre de questions qu'on entendait de ces jeunes-là. Et en fait, il y avait typiquement la question de qu'est-ce que je fais de ma vie, où est-ce que je vais, quelle est ma vocation. Et ben, finalement, on s'est dit il y a besoin en fait de leur permettre de prendre un temps, de se déplacer, d'aller ailleurs, pour réfléchir à cette question des vocations. Et l'avantage avec Thérèse, dont effectivement je suis membre du conseil du sanctuaire de Lisieux, ben l'avantage de Thérèse, c'est qu'on peut parler de sa vocation religieuse, on peut parler de la vocation au mariage de ses parents, on peut parler de la vocation, tout simplement, de l'appel à la sainteté auquel nous sommes tous appelés. Et donc, ça a été une progression de découverte ou d'approfondissement, en tout cas dans la prière, de ces différentes vocations-là.
1: Alors, je vois que vous dites oui, oui, avec un grand sourire. Vous êtes très attentif aux propos là de Thibaut. Vous rejoignez tout à fait aussi
3: Oui, tout
1: Thibaut.
3: À fait. Bah, en fait, vos différents points de vue concernant
1: Victoire.
3: Thérèse de Lisieux, ça ne donne que plus hâte puisque Toulouse accueille les reliques de Sainte-Thérèse pendant notre festival de rentrée pour la paroisse étudiante, le Novus Festival. Donc lundi soir, on a une grande veillée d'adoration autour des reliques. Et à vous entendre parler, on n'a que hâte de retrouver Sainte-Thérèse et de prier à ses côtés pour apprendre et se ressourcer également pour ce début d'année.
1: Quels sont les projets sur la pastorale de Toulouse pour cette année 2026 et puis 2027?
3: Bien, on a ce festival de rentrée là, qui débute
1: ce dimanche. Quel est le programme?
3: Premier grand rassemblement pour lancer le festival de rentrée à Lourdes. Dimanche, toute la pastorale étudiante de Toulouse qui vient sur Lourdes pour ce lancement de l'année. Ensuite, lundi, on a une grande veillée d'adoration avec les reliques de Sainte-Thérèse qui va mobiliser des chorales, beaucoup de monde, et je pense que ça va vraiment être très beau. Ensuite, mardi, on a une pièce de théâtre autour toujours de la vie de Sainte-Thérèse avec messe et soirée. On a une feria avec un DJ, toujours dans cette ambiance bienveillante et de rencontre. On a vraiment espoir dans le fait que les amitiés vertueuses sont en fait finalement aussi le cœur d'amitié sanctifiante et vraiment le passage également de Dieu en fait à travers nos relations. Donc c'est essayer de toucher le plus de sensibilité en proposant plein d'événements divers et variés, et on clôturera ce festival de rentrée avec la messe de rentrée de la paroisse étudiante jeudi à la cathédrale Saint-Étienne, où on attend de très nombreux étudiants, plus de 1000 étudiants.
1: Plus de 1000 étudiants. Combien d'étudiants à la pastorale du diocèse de Tarbes et Lourdes? On fait quelques comptes, mais vous avez une idée? Périne, Thibault, Périne?
4: Je pense qu'on doit être aux alentours peut-être de 40-50 personnes, mais tout le monde n'est pas très régulier parce qu'il y en a beaucoup en alternance qui partent, tout ça.
1: Oui, vous allez, après le passage du pape ici, dans ce diocèse de Tarbes et Lourdes, vous risquez d'avoir aussi des jeunes catéchumènes qui vont peut-être entendre l'appel, se questionner et chercher peut-être un sens à leur vie, s'il y a des épreuves. On poursuit, on parlait de ces reliques, de Sainte-Thérèse de Lisieux. On a aussi des reliques ici, dans ce sanctuaire de Lourdes, d'une autre sainte qui n'est pas Sainte-Thérèse de Lisieux, mais qui est Sainte-Bernadette.
5: Bien sûr,
1: vous en parlez beaucoup de Sainte-Bernadette.
5: On aime beaucoup Sainte-Bernadette. Alors, elles sont très copines au ciel, donc elles s'entendent très bien. On a eu même la grâce, là, cette année, de vivre une soirée avec un grand groupe de 800 jeunes, avec trois reliques. Sainte-Thérèse de l'Enfant Jésus, parce qu'on a aussi une relique de Sainte-Thérèse dans le trésor ici au sanctuaire Notre-Dame de Lourdes, Sainte-Bernadette
1: pour la joie de Thibault, hein.
5: Voilà. Bah oui, je vois bien, et puis Saint-Carlo à Coutis aussi, on a une relique qui nous a été offerte par un prêtre de Rome, voilà, qui lui a été offerte directement par la maman de Carlo,

0: Et voilà, on avait vécu cette veillée avec les trois reliquaires en présentant les trois saints. Et c'était très touchant, effectivement, de voir, bon, on est tous portés, hein, jeunes ou moins jeunes. Voilà, les reliques, ça nous parle. Ou même ceux qui connaissaient pas du tout. Voilà, c'est vraiment, en fait, on a besoin, on parlait des amitiés tout à l'heure. Effectivement, il y a les amitiés sur la terre qui sont vertueuses, qui nous aident à nous sanctifier, à nous rapprocher de Dieu. Et puis, on a nos amis les saints, hein, qui nous montrent le chemin. En plus, ils sont plus avancés que nous et qui, effectivement, alors c'est drôle parce que souvent on dit les saints nous choisissent en plus. Voilà, pourquoi Thibaut est comme ça amoureux de Sainte Thérèse, je sais pas. Mais je pense que c'est Sainte Thérèse qui a choisi Thibaut en fait.
1: Oui, elle m'a attrapé.
2: Qu'est-ce que vous en pensez? Elle est jeune. Ce sont les saints qui nous choisissent.
3: Je pense
2: Victoire,
3: que... En effet, on est pas mal, pas sollicité, mais attiré par ces vies de saints où on cherche un peu une similitude avec ce que nous, on peut vivre. Surtout que j'ai l'impression qu'on a de plus en plus de saints contemporains vers lesquels se rapprocher, que ce soit Saint-Cœur de la Coutisse, Claire de Castelbajac, qui est aussi une cause qui avance et qui communique de cette joie. Et je pense que véritablement, les saints sont aujourd'hui un modèle qui nous permet de vivre notre foi dans les tumultes et dont on peut se rapprocher quand on vit des épreuves pour essayer de garder espoir et de comprendre le message qu'ils ont voulu transmettre sur cette terre.
4: De traverser l'épreuve. Hein. Il semblerait que cette génération et ces jeunes qui approchent de l'Église, qui ont besoin peut-être de trouver un sens nouveau, de la profondeur, et qui cherchent la vérité, ont parfois traversé des épreuves. On ne va pas vous demander votre parcours, hein. N'ayez crainte Marie, mais j'ai entendu que vous avez traversé un temps d'épreuves. Est-ce que l'épreuve, hein, Thibaut, dont Nicolas, est parfois nécessaire, hein, comme un temps d'appauvrissement, un temps pour ouvrir son cœur, quelque peu peut-être être brisé par l'épreuve, pour au fond ouvrir ce cœur à quelque chose de plus grand, et peut-être que ce plus grand, c'est cette présence du Christ dans nos vies, dans Nicolas et Thibault.
5: On va pas faire l'émission sur Thérèse, mais je crois que justement
4: c'est Thérèse qui s'est invitée, voilà, à l'émission, hein, Thérèse, grâce à vous. Hein.
5: Thérèse, en général, elle prend la place toute seule. Vous voyez, typiquement, dans la vie de Thérèse, il y a cet enjeu de l'abandon. Et que c'est justement dans les épreuves profondes, hein, et douloureuses qu'elle a vécues, de maladies, de pertes, etc., qu'il y a la conversion s'est toujours jouée au moment où elle a accepté cet abandon-là. Et je crois que pour les jeunes et moins jeunes, hein, là, le Stade de France, il y a des jeunes, il y a des catéchumènes qui seront là présents ce soir, je crois qu'ils viennent chercher ça aussi, c'est de reconnaître que la fragilité, c'est un chemin. Dans un monde, et la dernière encyclique du pape nous le dit bien, dans un monde où la performance, l'efficacité, etc., est portée au nu, eh ben, là, le Christ vient les chercher, leur dire, mais en fait, je t'aime comme tu es, avec ce que tu es, mais va falloir que t'acceptes ce que tu es avec ces fragilités-là pour pouvoir faire le chemin. Et je pense qu'il y a, c'est là que ça vient déclencher quelque chose. La question de la limite, la question de cette vulnérabilité, de pouvoir dire, mais en fait, la question, c'est pas de s'en débarrasser. La question, c'est d'être aimé et d'aimer avec ça. Et je crois profondément que là, il y a quelque chose... On parlait de structure tout à l'heure et on parlait de valeurs de notre société. Ben, je crois qu'il y a quelque chose quand même qui est complètement à rebours et qui ça leur parle.
3: Oui, je suis d'accord sur... Je vous rejoins sur la vulnérabilité. J'ai vraiment l'impression, en ayant de plus d'amis qui se livrent sur leur parcours de vie difficile, sur leurs épreuves, de voir cette vulnérabilité qui devient en fait un lieu de rencontre avec le Christ. Moi, je me rappelle très bien de Exode 2025, où je suis venue à la session, mais sans but précis, un peu en tant que participante, parce que voilà, j'ai toujours connu Exode, j'y vais. Et j'attendais rien et je me suis rendu compte, j'étais dans la grande l'église principale, je sais plus le nom exactement, à Lourdes, et face à cette peinture du Christ souffrant sur la croix, et j'ai compris que ma souffrance, mon épreuve, ma faiblesse, en fait, ne faisait que me connecter avec Jésus, et ça a été véritablement cette phrase, vous tous qui peinez sous le fardeau, approchez-vous du Père, et j'ai compris qu'en fait, la faiblesse était qu'un moyen de me rapprocher du Christ et de transformer cette souffrance en grâce et en proximité, en fait.
4: Thibault.
5: Je rajouterais juste une chose, c'est que ça rejoint ce que je disais tout à l'heure par rapport au catéchumène, c'est que si je reconnais que j'ai cette fragilité-là, que je reconnais que j'ai besoin du Christ, c'est là que je reconnais que j'ai aussi besoin des autres. Et cet enjeu justement du lien, cet enjeu de la communauté, c'est ça que ça vient chercher. J'ai besoin des autres. Et j'ai besoin des autres parce que je peux me confier à eux, mais aussi parce que le Christ, à travers ça, vient me dire, en fait, je les confie à toi.
4: Don Nicolas.
0: Moi, ça me fait penser à la première béatitude, hein. Heureux les pauvres de cœur, parce qu'en fait, c'est une pauvreté, c'est une forme de pauvreté. Alors on pourrait dire, voilà, si je me sens solide, je me sens en bonne santé, c'est une richesse, où j'ai des qualités, j'ai des relations, j'ai un réseau, tout ça, ce sont des richesses, et pourtant Jésus nous dit, heureux les pauvres, ouais. Les pauvres en esprit, les pauvres de cœur. Donc effectivement, on pourrait dire, c'est une chance que d'être capable d'accueillir ces fragilités, mais ça, c'est un combat. C'est la croix aussi, hein. Notre croix, elle est aussi là.
4: Je vous ai demandé de suivre Thibault Leblanc le discours parce que on est avec le pape. Hein. Le pape n'est pas encore arrivé au stade de France avec ses 80 000 jeunes qui attendent le pape. Cette veillée va quelque peu commencer vers 19h30. Vous avez écouté, vous avez suivi ce discours du pape à l'UNESCO. Est-ce que vous pouvez très vite nous faire un petit décryptage de ce que vous avez vous retenu?
5: Alors, je peux vous partager deux, trois points. Alors déjà, le Saint-Père vient près de 50 ans après Jean-Paul II à l'UNESCO. Et il ne fait pas un discours innovant. Il vient rappeler ce que dit l'Église de la personne humaine. Et Jean-Paul II l'a fait avant lui, et il vient le faire aujourd'hui. À ceci près qu'il le fait dans un contexte un peu différent. Alors, les années 80, c'était la guerre froide. Aujourd'hui, les phénomènes de polarisation, de conflits, l'ère de l'intelligence artificielle, met l'homme face à un nouveau défi. Et et ce que j'ai apprécié, en tout cas je trouve significatif, la première chose c'est qu'il s'est présenté à cette assemblée des nations, comme un pasteur. Il dit « Je suis le témoin de la paix qui vient vous transmettre la parole de l'Église ». Il s'est pas présenté comme un chef d'État, comme un expert d'humanité, il s'est présenté comme un pasteur à l'ensemble du monde. Donc ce discours-là, d'abord, c'est un discours au monde entier qu'il a voulu donner. La deuxième chose, c'est qu'il a pris une image qui est celle de l'encyclique, qu'il a un petit peu transformée pour pouvoir parler à cette assemblée, c'est qu'il a réévoqué la question de Babel, ce souci d'uniformisation, de l'unité par la force, de vouloir simplement monter et se faire l'égal de Dieu. Et il a opposé ça. Alors dans son encyclique, il parle de la cité de Jérusalem. Là, ici, il a évoqué ce qui se vit sur la place publique à la Pentecôte. Voilà. Le lieu de la révélation, mais surtout le lieu de la communion dans la diversité. Chacun entend dans sa langue différente, mais sur cette place, en cet instant-là, on est tous reliés par l'Esprit-Saint qui agit. Et voilà, je pense que là, il y a un élément important qu'il a voulu marteler. Nous sommes dans un monde, nous sommes tous très connectés, mais ça ne fait pas pour autant que nous sommes reliés. Et donc ça, il a, et je m'arrêterai là sur ce point-là, il a évoqué plusieurs fois la question justement des jeunes, parce que c'est ce qui nous occupe ce soir avec le Stade de France. Il y a deux choses par rapport aux jeunes qui sont importantes. D'une part, il a dit que, en tout cas, il a exhorté, pour le coup, ces nations et l'Église la première, à la protection des mineurs, à la protection des jeunes de manière générale, face au danger du numérique, face au danger de cette... de cette société, de la rentabilité, de parfois qui peut mener jusqu'à une forme d'esclavage, quel qu'il soit. Dire, il y a vraiment un enjeu aujourd'hui, une urgence à protéger les petits, à protéger les jeunes. Et ce qui est intéressant, c'est qu'à la fin de son discours, il a convoqué les jeunes à être ceux, justement, qui seront juges des décisions que cette assemblée-là et que tous les responsables d'église et politique, c'est eux qui seront juges de ces décisions-là. Et donc, je crois qu'il nous a mis, justement, face à une réalité, élémentaire. C'est celle que on a des comptes à rendre. Ils nous regardent, mais ils ne font pas que nous regarder, ils sont déjà acteurs. Voilà, je crois que il appelle à ce que cet enjeu de prendre soin de notre magnifique humanité, elle n'est pas qu'une affaire de décideurs politiques, elle est l'affaire de tous.
4: Merci infiniment. Vous avez effectivement pris soin de prendre le temps d'écouter, voilà, en direct, ce discours du pape à l'UNESCO. Un rappel aussi du pape de protéger les plus jeunes et puis une protection aussi pour tous ceux, au fond, qui sont vulnérables, qui sont fragiles. Mais cette jeunesse aussi connaît cette fragilité et parfois cette précarité et ces épreuves. Donc le pape prend soin de vous, la jeunesse. Est-ce que ça vous parle, Kitri? Peut-être, vous n'avez pas réagi depuis déjà quelques minutes, donc reprenez tranquillement ce micro et parlez, on vous écoute.
1: Merci. Le pape qui protège la jeunesse, eh bien, avec tout ce qui se passe à l'heure actuelle avec les téléphones, c'est vrai qu'on se demande vraiment si un jour on pourrait avoir la paix, ne serait-ce que quelques instants, puisqu'on utilise en permanence notre téléphone, notre ordinateur. On est en permanence devant et c'est vrai que c'est très compliqué de s'en détacher. Alors c'est une vraie attente, en tout cas personnellement, de savoir si il est possible d'avoir notre place, outre qu'à travers les écrans, qu'à travers tout ce qui est digital, à travers les messages qu'on écrit ou pas.
4: Vous avez envie de réagir, hein, Perrine ? Et Marie, sur tout ce qui est peut-être de l'ordre aussi de la dépendance à tous ces écrans, tous ces réseaux sociaux. Voilà, vous vivez avec, c'est votre génération, Marie.
6: Oui, enfin, je reviens en accord avec Kitri. C'est vrai que même moi-même, en tant que jeune, des fois je me perds et je me rends compte que j'utilise constamment mon téléphone, alors que ce qui est mieux, c'est le contact direct, que ce soit avec les amis ou même Dieu. Des fois que j'ai remarqué que même tellement je l'utilisais, ce téléphone-là, je perdais l'envie ou le besoin même de parler avec Dieu ou de prier. Et je m'en suis rendu compte au pèlerinage de Lisieux, où j'ai vraiment mis mon téléphone de côté. Et c'est là que je me suis rendu compte que j'ai vraiment vécu des choses qui m'ont touchée personnellement et même spirituellement. Et que j'ai pu vraiment créer des liens avec tous ceux que j'ai rencontrés, dont Perrine, que je ne connaissais pas encore il y a un an de cela.
4: Donc vous avez, alors j'entends bien que ce périple, ce pèlerinage à Lisieux, près de Sainte-Thérèse de Lisieux, et puis des parents, Louis et Zélie Martin, vous avez confisqué durant ce voyage tous les téléphones, Thibault, c'est ça? On peut entendre?
5: Pas du tout, j'ai laissé faire Thérèse justement, je crois qu'elle les a absorbés, donc ça s'est fait tout seul.
4: Alors nous on va se laisser absorber quelques minutes, et en direct on retrouve Enzo et Louis-Marie que nous n'avons pas retrouvés depuis près de 25 minutes de retour au stade. On vous écoute, décrivez-nous un peu ce qui se passe, l'ambiance, Enzo et Louis-Marie.
7: Et oui, donc on vient juste de finir donc une partie du prologue musical. On a eu plusieurs groupes qui sont passés, les Guetteurs, on a eu un sketch de l'humoriste Mehdi Djahi, et puis on a eu Monroe, cette jeune chanteuse soprane qui vient de chanter. L'ambiance monte hein, ici au Stade de France, qui se remplit petit à petit. Vraiment, c'est assez impressionnant puisqu'il y a des hola, il y a aussi de la musique, voilà, de stade, d'ambiance qui passe actuellement au Stade de France, et on se croirait vraiment dans un grand événement sportif. Mais le sportif, d'ailleurs, ils seront présents puisque dans l'acte 1 de cette veillée, les organisateurs ont appelé la France des bâtisseurs, il y a une vidéo des cloches des cathédrales de France avec un mot de bienvenue de Monseigneur Étienne Guillet, puis il y aura un défilé justement monté avec les Holy Games. Ça sera l'entrée de 200 sportifs comme le combattant de MMA Benoît Saint-Denis sur la foi souffle de vie.
4: Merci infiniment. On vous retrouvera bien sûr avant de clôturer à 19h30 cette émission avec ces jeunes en plateau pour se préparer. J'imagine que vous allez suivre cette veillée, les jeunes ici en plateau.
3: Oui, je pense qu'on va essayer de suivre tant que possible après les installations au village des jeunes, des tentes et des préparatifs.
4: Alors demain, je crois que le pape va rencontrer des catéchumènes et des néophytes. Est-ce que c'est de rendez-vous avec ce soir ces 80 000 jeunes et demain, on se demande qu'est-ce que ça va raconter, qu'est-ce que ça veut dire, qu'est-ce que ça veut dire cette rencontre ce soir avec cette jeunesse et puis demain avec ces catéchumènes, Thibault, Nicolas.
0: C'est, C'est clair, c'est ce qu'on disait tout à l'heure sur le fait que le pape voilà, s'occupe vraiment de la jeunesse, c'est un pasteur. Et on parlait des pauvretés, des fragilités, ben, je pense que la jeunesse en est aussi une. On a moins d'expérience de vie, et spécialement peut-être de manière encore plus marquée, la jeunesse d'aujourd'hui a, voilà, a vraiment traversé des grandes crises, a vécu dans un milieu qui n'était pas porteur, ou pas toujours porteur, difficile, avec beaucoup d'anxiété. Et voilà, donc c'est vraiment, pour moi, c'est l'image du bon pasteur, voilà, qui prend soin de toutes ses brebis, et donc en particulier des brebis fragiles. Et parmi les jeunes, il y a beaucoup de personnes fragiles.
4: Et donc, il se présente ici comme ce bon pasteur qui veut prendre soin, au fond, si on écoute, ce soir, c'est bien sûr cette veillée, vous êtes des jeunes, ces 80 000 jeunes au stade attendent, avec joie, hein. Comme on attend, au fond, les brebis attendent un peu le bon berger, on attend quelque peu le père pour qu'il vienne un petit peu parler à son enfant, c'est cette relation-là, Périne, Victoire.
3: Oui, je pense
4: que
3: c'est ça.
4: Un père avec son fils, un père avec sa fille.
3: Oui, c'est un peu ça, finalement. Mais comme je l'ai déjà dit tout à l'heure, un peu cette étoile du berger pour nous guider. Je pense qu'on est assez enclin à suivre le pape. On a besoin d'un guide, on a besoin de quelqu'un pour nous donner des pistes pour comment agir, en fait, face à tout ce qui se passe dans ce monde et ce à quoi on est appelé pour se démarquer et trouver notre place dans cette société on a beaucoup d'écrans, on a beaucoup de superficie. En fait, comment est-ce qu'on se démarque, comment est-ce qu'on trouve notre place sans s'exclure également de tout ça.
4: Beaucoup de vitrines, beaucoup de choses trop peut-être extérieures et mondaines, et peut-être pas assez d'intériorité.
3: Oui, c'est ça, et je pense qu'il y a aussi vraiment cette peur, je rejoins Don Nicolas sur cette anxiété, en fait, cette crainte du regard des autres, cette crainte d'être jugé, mais en fait dans tous les formations, les topos qu'on a suivis, même au jubilé, ce qu'on nous dit, c'est démarquez-vous, suivez le chemin, suivez le Christ. Ce qui compte, c'est que vous soyez en phase avec vous-même, avec le Christ. Et la meilleure chose que vous puissiez faire dans ce monde aujourd'hui, c'est un cardinal qui nous a dit ça, soyez exemplaires, c'est-à-dire respectez vos valeurs, quoi qu'il en coûte, même si ce sont des amitiés, est-ce que ce sont vraiment des amitiés dans ce cas-là, soyez exemplaires.
4: Quand un cardinal, on ne va pas demander le nom du cardinal, hein, voilà. Quand un cardinal vous invite à cette exemplarité, qu'est-ce que vous entendez derrière, hein, au fond, radicalité de l'évangile, chemin de sainteté?
3: Oui, tout à fait, chemin de sainteté et aussi chemin, enfin, du quotidien, puisque l'exemplarité, finalement, c'est une mission du quotidien où on apprend à ne pas sécher les cours. On apprend, même si ça nous arrive, hein, moi j'ai séché cet après-midi pour être ici, mais on apprend à... On apprend à être honnête, on apprend à ne pas être hypocrite, à ne pas être médisant et voilà, avoir les mots justes et à placer la charité avant tout. Et c'est là finalement que les gens commencent à comprendre le message de Dieu, le message de l'évangile par cette exemplarité. Je pense. Hein.
4: Quand on les écoute, on se dit, je regarde Thibault, je regarde Don Nicolas, ils sont quelque peu exemplaires. Hein. Je trouve que cette jeunette nous édifie. Qu'est-ce que vous en pensez quand on écoute Périne, Marie, Kitri et puis Victoire?
5: Eh ben, je crois que c'est aussi pour ça que le pape vient. C'est qu'en tant que pasteur, il vient nous dire quelque chose. Il vient, selon la formule consacrée, nous fortifier dans la foi. Mais en fait, il veut aussi venir pour écouter. Typiquement, demain matin, il va rencontrer des catéchumènes, des néophytes, cette assemblée diocésaine provinciale qu'il vive à Paris sur ce sujet. C'est parce que, typiquement, les catéchumènes, beaucoup arrivent pas du tout par nos stratégies d'évangélisation. On a ouvert grand les portes et ils sont passés par les fenêtres et on sait pas pourquoi, on sait pas ce qui se passe. Et le pape, justement, veut venir écouter, veut venir comprendre ce qui se vit. Et ben, je crois que pour la jeunesse, ce soir au Stade de France, il va aussi beaucoup écouter. Il va écouter ce que les jeunes ont à lui dire parce que je crois qu'ils sont déjà, ils sont déjà exemplaires. C'est-à-dire qu'ils sont déjà un témoignage. Ils essayent, en tout cas, dans le monde actuel, dans ce qu'il peut avoir de difficile au quotidien, ben en fait, le pape a hâte de les entendre aussi et de recevoir leurs témoignages.
4: Alors, permettez-moi, je vous interroge, est-ce qu'on leur laisse assez la place aujourd'hui dans nos clochers, dans nos paroisses, dans nos églises, dans nos communautés? Est-ce qu'on vous laisse vraiment cette place, les jeunes? Alors, vous pouvez répondre. Périne?
8: Moi, je pense que de plus en plus, on essaye en tout cas de nous donner la place, mais je pense que c'est pas évident en tant que jeune, parce qu'on a un peu peur de pas savoir comment le faire, si on va bien le faire, et donc on n'ose pas assez prendre la place. Et je sais que quand moi, on m'a demandé d'organiser le 6 septembre, bah, je me suis dit, mais ils vont jamais me laisser, alors que j'ai que 20 ans, organiser tout ça, c'est complètement fou. Et en fait, si, et justement, on se prouve nous-mêmes qu'on est capable, et en fait, petit à petit, du coup, de voir les autres qui arrivent à faire des choses dont on se dit, bah, on est trop jeune pour pouvoir le faire, c'est pas possible, bah, on se dit que justement, si c'est possible, et que si une personne l'a fait, bah, les autres aussi peuvent suivre et réussir. Et donc, bah, nous, par exemple, après le 6 septembre, il y en a plein qui ont voulu s'engager dans plein de missions différentes et qui m'ont dit, est-ce que je peux aider à ci, à ça, et c'est vraiment génial. Et on voit que du coup, en tout cas, si la place ne leur est pas proposée, ils vont la prendre et ils vont demander à l'avoir.
4: Est-ce que je peux vous demander, là, à la jeunesse, en plateau, ce que vous attendez, vous, personnellement, de ce pape Léon XIV, pour vous Ne soyez pas timide et réservé. On vous écoute.
6: En soi, c'est vrai que j'y ai réfléchi, mais après, j'ai pas d'attente précise. Mais surtout, je pense que le moment que je vais le plus attendre, c'est quand il va nous parler à son homélie ou quand il va parler directement à nous les jeunes, quand il va arriver à Lourdes. Parce que, bah, déjà, premièrement, c'est la première fois que je vais rencontrer un pape. Et ça reste le père de toute notre église. Et c'est celui qui, pour moi, nous guide et qui, sur terre, veut nous montre l'exemple de Jésus à travers. Ses paroles ou ce qu'il va nous indiquer. Donc voilà, j'attends ce que j'attends.
4: Vous attendez. Kitri.
1: Moi, j'attends aussi l'écoute du pape envers les besoins des jeunes. Je ne nie pas, il doit les savoir en règle générale, que ce soit un soutien, qui puisse permettre aux jeunes aussi d'avoir un nouveau dynamisme. Parce qu'on est jeune, on a la motivation, on a de l'énergie à revendre, mais de nous relancer aussi dans notre foi, nous soutenir. Et je reprendrai aussi ce que Victoire a déjà dit, dans le sens où on a beaucoup à revendre, et le pape aussi a un regard sur un regard d'exemple que nous devons ensuite transmettre après au reste des personnes qui nous entourent.
3: Moi, je suis assez d'accord avec les filles, avec Kitri. Quel conseil phare le pape peut nous transmettre, ce message qui va nous marquer, puisque le pape, comme le disait Marie, c'est le représentant de notre Église. Quel message phare il peut nous transmettre pour marquer nos esprits et guider cette année, guider ce chemin et propager l'Évangile.
4: Alors, il sera, donc il est à Paris, il est au stade, là il se rapproche, voilà, de minute en minute, c'est 80 000 jeunes. Demain il sera ici, demain soir, ici même à Lourdes, dans un sanctuaire marial. Vous, Don Nicolas, chapelain, vous en êtes où dans ces derniers moments de préparation pour accueillir au mieux, au fond, tous ces pèlerins? Certains sont des croyants fervents. Il y a aussi cette jeunesse, et puis d'autres vont certainement venir et seront peut-être les futurs catéchumènes qui vont frapper aux portes des églises.
0: Effectivement, on a pensé à ça en se disant, mais en particulier tous les gens du coin. Voilà, je pense qu'il y a beaucoup de salariés qui ont invité leur famille, qui habitent à Tarbes, qui habitent autour, qui en fait pratiquent pas leur foi ou n'ont pas forcément la foi, mais viennent pour le pape. Et on s'est dit, alors il y a les temps forts avec le pape, évidemment, ça va être, c'est pour ça qu'ils sont là. Donc là, c'est le pape qui va gérer ces temps-là et l'Esprit Saint va passer par lui pour voilà, nous parler, etc. Puis en fait, un week-end, c'est long quand même, hein, s'ils viennent sur deux jours ou même s'ils passent toute la journée du dimanche. Donc il y a aussi ces temps un peu en dehors, voilà, où le pape n'est pas, parce qu'il a une rencontre privée avec les évêques, par exemple, ou avec les carmélites. Et puis, en attendant, qu'est-ce qu'on fait? Donc on a essayé de réfléchir un petit peu aussi à comment évangéliser toutes ces personnes en douceur, mais voilà, aussi avec audace, parce que c'est ce que les gens attendent. Ils ont envie qu'on leur dise, ben voilà, on va vous proposer un temps de prière, voilà, vous avez peut-être jamais fait d'adoration eucharistique de votre vie, ben voilà, on va vous expliquer un petit peu ce que c'est, et puis c'est parti, exercice pratique, on y va, on prie tous ensemble. C'est l'objectif.
4: Et quel est le grand défi pour Lourdes, en accueillant ce pape Léon XIV, hein, s'il y avait un défi de ce voyage apostolique, missionnaire du pape, dans ce sanctuaire marial?
0: Eh bien, je dirais que c'est justement que tous ceux qui œuvre pour le sanctuaire à l'année soit vraiment animée justement de l'Esprit de Dieu et d'une vraie unité. Alors c'est déjà, je pense que ça existe déjà bien sûr, hein, mais c'est un combat de tous les jours. C'est normal, d'abord c'est un peu une entreprise aussi, c'est normal. Il y a des salariés qui viennent travailler, qui font leurs heures, etc., qui n'ont pas forcément eux-mêmes une foi très vive. Et voilà, donc j'espère beaucoup que parmi tous ces salariés qui ont travaillé d'arrache-pied, là, qui certains vont dormir sur place dans leur bureau, voilà, pour... qui vont vraiment être touchés par la grâce, et voilà, et donc continuer leur travail comme ils étaient bien avant, mais avec, voilà, cette espèce de surplus de vie, voilà, cet esprit qui va les animer, qui nous permettra d'être tous unis.
4: Alors, merci infiniment. Dans 3 minutes, ce magazine spécial s'achève. On était en direct depuis les studios de Lourdes. Un petit mot, on va rejoindre nos deux correspondants, Louis-Marie et Enzo, avant de nous quitter. Un dernier mot, peut-être, pour décrire ce qui se passe en ce moment.
7: Et oui, mais Nathalie, le groupe Les Frangines viennent de finir de chanter au Stade de France dans quelques minutes, au moins de 3 minutes. La veillée va commencer. Acte 1, alors l'acte va commencer plutôt à 19h45, puisque là, Annie Chajot, une des gagnantes de la Starac Academy, s'approche pour chanter. Vous entendez toute l'ambiance dans le stade, puisque le flux international a été récupéré. Poplouange pour terminer, et puis à 19h45, début de cet acte 1 avec la procession de la statue pèlerine du Mont de Marie portée par des jeunes sur l'Ave Maria de Cachereau et 2500 choristes, puis le dévoilement d'une statue inédite de 4 mètres spécialement conçue pour l'occasion par l'association Notre-Dame de France, qui prendra place sur l'estrade aux côtés du Saint-Père tout au long de la veillée.
4: Merci infiniment Louis-Marie et Enzo, vous étiez un petit peu les deux correspondants en direct pour qu'on perçoive ici depuis ces studios de Lourdes et puis à la radio, parce que la radio on l'écoute, hein, ça se regarde pas, ça s'écoute. Merci à tous les deux, on vous souhaite de vivre pleinement ce moment en direct, et puis c'est aussi une mission et c'est un vrai travail pour tous les deux. Merci à tous les acteurs, tous les témoins qui étaient autour de ce plateau ici à Lourdes. Je remercie cette jeunesse. Tout d'abord, Toulouse s'est déplacée avec un binôme, voilà, de cette pastorale, la Ville Rose, qui compte près de 2500 étudiants. Il y a eu un grand boom aussi. C'est cette jeunesse qui se lève. Merci Kitri, merci infiniment Victoire, et puis merci à cette jeunesse aussi du diocèse de Tarbes-Lourdes, Marie et Perrine, pour vos prises de parole, vos témoignages. Et on remercie parce que les auditeurs vous écoutent. Merci à vous, Don Nicolas Benedetto, qui est en mission et qui est chapelain ici à Lourdes. On vous souhaite d'être béni aussi, hein, par le pape.
0: Merci, oui, Nathalie.
4: Dans votre vocation de prêtre. Et merci infiniment à vous, Thibault Leblanc, qui êtes aussi en mission dans l'annonce de la foi pour ce diocèse de Tarbes-Lourdes. Infiniment merci, et soyez tous bénis par le pape Léon XIV. Dès demain, ici à Lourdes. Et merci à vous, chers auditeurs. Suivez Radio Présence durant ce grand événement du passage de Léon XIV dans notre France.
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0: Bonne soirée sur Radio Présence. À l'instant, vous venez d'entendre Natacha Saint-Pierre.
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0: Merci d'avoir choisi Radio Présence. Très belle soirée avec nous. On se connecte immédiatement avec le Stade de France où nous attend Enzo Basile et Louis-Marie Gabriel pour vous faire vivre cette veillée de prière avec les jeunes. Enzo, bonsoir.
2: Bonsoir Gilles, bonjour à tous. Bienvenue en direct du Stade de France où vous l'entendez, l'ambiance est de mise, 80 000 jeunes sont réunis autour du Saint-Père, le Pape Léon XIV. Nous sommes très heureux, Louis-Marie, de commenter avec vous cette veillée. Alors Louis-Marie, une veillée qui va se passer en plusieurs temps, quel est le programme?
3: Alors la veillée va commencer, bon déjà vous voyez avec un prologue musical qui est en train de se poursuivre. Pour l'instant, nous entendons Annie Chajot, qui est donc une ancienne canon de la Star Academy. Juste après, un peu de pop louange. Et ensuite, le premier acte va s'ouvrir, le premier acte de cette veillée sur la France des bâtisseurs, au son des vidéos des cloches des cathédrales de France, avec un mot de bienvenue de Mgr Étienne Guillet. Ensuite, quelques interventions vont avoir lieu au fur et à mesure, suivies ensuite d'une procession de la statue pèlerine de la Vierge Marie, portée par des jeunes, sur l'Ave Maria de Caccini. Ensuite, on va continuer sur ce premier acte avec... quelques mots d'introduction, une chorale aussi qui va chanter, qui va animer ce début de veillée. Avec le deuxième acte qui sera l'arrivée du pape aux alentours de 21h. Suivi ensuite d'un grand tableau, de plusieurs grands tableaux sur les pas des saints de France. Avec un programme très chargé, on ne peut pas vous en dire plus pour le moment, vous verrez comment ça va dérouler. Et suivi ensuite de temps de prière, d'enseignement et ensuite une consécration au Sacré-Cœur. Le tout sera porté évidemment par le Saint-Père pendant tout ce temps de prière et d'enseignement. On pourra entendre ce que le Saint-Père a à dire à tous ces jeunes de France.
2: Oui, Louis-Marie, vous avez dit voilà, une soirée qui est très rythmée et qui vient conclure une journée aussi très rythmée. Hein. Pour rappel, le Saint-Père est arrivé à 10h à l'aéroport d'Orly. Il a été accueilli par le couple présidentiel, le président de la République Emmanuel Macron et sa femme Brigitte Macron. Et puis s'en est suivie la séquence élyséenne, un peu plus formalisée, protocolaire, où le Saint-Père a été reçu par le président. Et puis s'en est suivi un discours entre les deux chefs d'État, celui du Vatican et de la France, un discours Louis-Marie où on a parlé de sujets qui fâchent, mais aussi des sujets sur lesquels les deux étaient d'accord. On parle de l'IA où le Saint-Père et le président de la République sont plutôt d'accord, mais par contre la bioéthique, là ça cloche.
3: Évidemment, c'est des sujets très clivants sur lesquels le Saint-Père a évidemment son mot à dire, et je pense que c'est aussi ce qui était attendu de la part des Français et même du président de la République, évidemment, en tant que c'est le message de l'Église qui, on le sait, est parfois ambivalent, et encore et surtout en ce moment, avec le contexte dans lequel on est en ce moment en France, c'est inévitable, mais c'est aussi normal que le pape vienne apporter son message, qui est le message de l'Église, un message de paix, un message pour la vie, c'est le titre même de son voyage, pour que le monde ait la vie. Donc on sait bien que le Saint-Père est là aussi pour remettre les choses à leur place et pour apporter bien évidemment un message de paix.
2: Et puis après cette séquence élysée, suivi avec Disco, déambulation dans les rues de Paris et puis les vêpres à Notre-Dame, le pape a pu retourner dans cette belle cathédrale du Moyen-Âge qui a été reconstruite après ce terrible incendie, on s'en rappelle, Louis-Marie, qui est d'ailleurs dit par que le pape a d'ailleurs dit. C'est un signe d'espérance, hein, cette construction. Et puis alors, ce discours de l'UNESCO, aussi culture, Louis-Marie, que vous avez pu suivre, Léon XIV s'est placé dans les pas de Jean-Paul II.
3: Oui, et puis surtout, en plus d'être dans les pas de Jean-Paul II, il s'est aussi évidemment soucié des choses qui sont problématiques dans notre temps, des choses évidemment, des questionnements qui arrivent, surtout avec l'IA. Et avant les discours de Saint-Père, il y avait eu évidemment un directeur général de l'UNESCO qui a rappelé la valeur partagée avec l'encyclique sur l'IA, Magnificat Humanitas, et qui démontre aussi l'importance d'avoir surtout la primauté de l'intelligence humaine avant tout, et aussi tout un discours sur l'éthique qui est très importante et qui sont des valeurs qui sont partagées et que l'UNESCO aide à porter, notamment par l'éducation aussi. Et voilà, le pape est vraiment venu aussi apporter sa vision, qui est la vision de l'Église, qui est une vision approfondie aussi des thèmes et des valeurs qui sont défendues, qui sont portées par l'UNESCO, tout en ayant évidemment un message très chrétien, un message très évangélique, qui nous porte avec beaucoup d'espoir. Il a notamment fait des allusions avec la Pentecôte, en disant par exemple que dans la corruption de la culture, pour une vraie rédemption sur la place publique de la Pentecôte. Là, un message de paix est reçu comme une bonne nouvelle par des gens de toute nation, des gens qui ont reçu la même bonne nouvelle pour une vraie universalité, car le pape est aussi venu en tant que chef de l'Église universelle.
2: Merci, le maire, on reviendra avec vous pour décrypter ce discours de l'UNESCO. Ce que je vous propose, d'écouter un peu de pop louange. On se retrouve juste après en direct du Stade de France.

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0: nous y sommes. Nous sommes 80 000 dans ce Stade de France. Waouh, waouh, waouh. Merci à tous les artistes qui se sont produits ici ce soir au Stade de France.
1: Merci aux frangines pour leur voix et leur complicité. Merci à Anisha pour l'émotion et l'énergie qu'elle nous a transmises. Et merci au groupe de Pop Louange qui nous a aidés à louer le Seigneur et qui nous accompagnera encore dans la prière.
0: Alors, donc, je pense que tout le monde a téléchargé donc, le QR code. Et d'ailleurs, on avait une petite info à vous dire.
1: C'est hyper important. On a vu des lumières s'allumer ici dans le stade pendant que les artistes chantaient. Ça veut dire que vous avez des téléphones. Ça veut dire que vous pouvez télécharger l'application. Alors, pour ceux qui ne l'ont pas fait, c'est le moment.
0: C'est tout de suite. Alors, à présent...
1: À présent, bah c'est simple. Point important pour tous ceux qui sont dans la fosse, cliquez bien sur fosse et indiquez bien le numéro du lieu où vous êtes. C'est-à-dire qu'il y a FB6, FB3, FA8, bref, il y a plein de numéros. Regardez autour de vous et cliquez sur le zone. Mais qu'est-ce qu'on va faire ?
0: Moi, ce que je vous propose, c'est qu'on accueille tout de suite le père Philippe Néouz qui a un petit message à vous dire. Père Philippe Néouz.
1: Peut-être qu'il va nous donner des indications sur ce qui va se passer avec cette application.
2: Alors, je vous vois faire télécharger cette application depuis le début de ce chargement. On va l'utiliser, cette application. Et ce qui est bien, c'est que ça serve à manifester l'unité de tout ce stade. Ce serait pas mal, ça. Tu crois qu'on peut y arriver ?
1: Je pense qu'on va y arriver. En fait, ça va être simple. Il va falloir... Juste quand vous verrez le logo apparaître sur les écrans, alors regardez bien le logo. Et dès qu'il y a un logo qui apparaît sur l'écran, voilà celui-là, vous allez pouvoir prendre votre application, votre téléphone, tourner votre téléphone, votre écran vers l'extérieur pour qu'on puisse voir toutes vos lumières. Allez, vous êtes prêts? On essaye. Dès que vous voyez le logo, regardez le logo comment il est, il clignote. Là, c'est le moment de prendre votre téléphone, de tourner l'écran vers l'extérieur pour qu'on voit toutes les lumières et le stade s'illuminer.
0: Et on le fera plusieurs fois durant la veillée. Donc, il faudra être attentif.
1: Donc, voilà, là, on ne voit pas encore beaucoup de lumière. Allez-y, voilà, ça fonctionne.
3: Et ouais, on voit ce Stade de France qui s'illumine en fonction des téléphones. C'est magnifique. 80 000 jeunes, pour rappel, sont présents au Stade de France pour vivre cette magnifique veillée. Louis-Marie, c'est assez exceptionnel, cette jeunesse qui se rassemble autour du Saint-Père.
4: Ah oui, c'est sûr, c'est un événement sans précédent en France. C'est en plus quelque chose de très particulier. La venue du Saint-Père a été attendue, bien que le délai soit court. Et on sent vraiment que les jeunes ont répondu présents et très très présents. Vous l'entendez derrière moi, ils sont complètement euphorisés. Ils sont prêts à recevoir le Saint-Père, ils sont prêts à écouter ce qu'il a à nous dire aussi. Mais je pense surtout qu'il y a un très très grand enthousiasme pour la jeunesse de voir le pape ce soir.
3: Alors Louis-Marie, c'est la fin du prologue musical. Dans la veillée, que va-t-il se passer? On a entendu des personnalités comme Benoît Saint-Denis, on a entendu des sportifs. Que va-t-il se passer?
4: Alors maintenant, donc, le premier acte va commencer, et il est en train de s'ouvrir, il me semble, avec une vidéo des cloches des cathédrales de France, avec un mot de bienvenue de Mgr Étienne Guillet. Et ensuite, il y aura plusieurs temps qui vont nous parler du coup de la France des bâtisseurs, avec différents chapitres, une procession d'une statue pèlerine de la Sainte Vierge, avec aussi une partie sur la France pèlerine, avec des figures importantes des sanctuaires de France, donc avec Lourdes, Pontmain, La Salette, Pellevoisin, Rue du Bac, Rocamadour et tant d'autres. Et puis la France des vocations aussi, avec une longue procession de religieux et de religieuses de tous ordres, des témoignages et des minutes de louange aussi pour se consacrer à la prière de vocation. Et ensuite, la soirée va continuer à se dérouler avec le deuxième acte et l'arrivée du Saint-Père.
3: Voilà, une arrivée du Saint-Père sur la musique Tue Petrus, c'est-à-dire Tue Pierre. On rappelle Louis-Marie, le Saint-Père s'inscrit directement dans la lignée de Saint-Pierre, fondateur de l'Église.
4: Évidemment, si tu es Pierre et sur cette pierre je bâtirai mon Église, ce sont les mots mêmes du Christ qui résonnent encore aujourd'hui et de manière très concrète. Évidemment, le successeur de Pierre, on peut le voir, on peut lui parler, c'est un homme qui est face à nous, qui est proche de nous, surtout en ce moment. Et c'est vraiment aussi un témoignage vivant de la tradition de l'Église, tradition deux fois millénaire qui se rend ici présente ce soir au Stade de France.
3: Et puis, cette veillée est placée sous le signe des Saints de France. Oui Marie, pour vous, quel est le saint de France qui vous marquerait le plus?
4: Alors c'est une question très personnelle à laquelle je réponds volontiers. Pour ma part, je dirais qu'il s'agit de Saint Charles de Foucault, très radical et qui avait une soif absolue, absolument incroyable et qui l'a poussé jusqu'au bout du monde. Il est allé terminer sa vie en tant que pauvre et ermite en Algérie et au Maroc, et c'est vraiment un témoignage de vie qui nous encourage aussi à vivre une conversion complète tout au long de notre vie. Évidemment, lui a fait ce choix-là de vivre cette conversion de manière très radicale, dans la pauvreté et dans une très grande humilité. Je pourrais aussi citer une deuxième, si vous me permettez.
3: Oui.
4: Est aimé pour beaucoup, et pour beaucoup de raisons aussi. Voilà, elle agit en silence, elle agit depuis sa place au ciel, comme elle avait prévu, en disant qu'elle passerait son ciel à faire pleuvoir des pluies d'euros sur la terre. Donc voilà, c'est très important de confier aussi à Sainte Thérèse les prêtres. Voilà.
3: Ouais, et puis cette veillée, Louis-Marie va être rythmée avec de la musique. On va d'ailleurs vous laisser plonger à l'intérieur de cette veillée en direct du Stade de France.
2: Nous sommes au pied de la croix, nous sommes rassemblés dans ce stade, et celui qui nous accueille ce soir, eh bien, c'est celui qui est ici chez lui, c'est l'évêque du diocèse de Saint-Denis, Monseigneur Guillet. Merci d'être là pour accueillir cette jeunesse qui, je crois, est heureuse d'être rassemblée.
5: Semble-t-il. Chers jeunes, bienvenue au Stade de France. Bienvenue dans le plus grand stade du pays. Bienvenue dans le stade de toute la France. Vous êtes ici, chez vous, les amis. Ce matin, vous le savez, les cloches de toutes les églises de France ont sonné, ont donné la louange au Seigneur à l'occasion de l'arrivée du Saint-Père, de son atterrissage dans notre pays. À l'instant, nous venons d'entendre résonner les cloches de nos cathédrales, de nos sanctuaires, de nos basiliques. Ces cloches, les amis, ces cloches nous appellent, ces cloches nous convoquent, ces cloches sont là pour nous rassembler. Elles nous rassemblent dans la prière. Ce soir, les amis, nous serons dans la prière de louange à certains moments, dans la prière plus intérieure, à d'autres moments. Elles sont là, ces cloches, pour nous rassembler dans la prière. Elles nous rassemblent également dans l'unité de l'Église. Regardez, les amis, nous sommes 80 000 avec des âges différents. Certains viennent du rural, d'autres de la ville. Je pense que toutes les sensibilités de l'Église de France sont réunies ce soir. Et en vous voyant, en vous croisant, je me dis, mais quelle chance on a d'arriver à rassembler ensemble les jeunes de France dans leur diversité et dans la fraternité. Nous avons beaucoup plus ensemble, en commun, que ce qui nous sépare, les amis. Quelle joie de vous savoir tout cela. Alors je veux vous dire, au nom des 1500 jeunes de la Seine-Saint-Denis, du 93, le 9-3, qu'on est très heureux de vous accueillir. Les amis, certains ont posé la question, c'est bizarre tout de même de prier, de se rassembler dans un stade pour des chrétiens. En fait, c'est pas du tout bizarre, c'est pas du tout étonnant. Saint Paul, très souvent, a utilisé la comparaison du sport pour parler de la vie chrétienne. La vie chrétienne, c'est comme une course, dit-il, c'est comme la lutte. La vie chrétienne, il s'agit d'obtenir la couronne de la victoire, pas la victoire pour écraser les autres, la victoire de l'amour, la victoire de Jésus. Et moi, je n'oublie pas aussi ce que le pape François a dit à Rio, au JMJ, aux jeunes. Il leur a dit, vous êtes les athlètes du Christ. Les amis, je vous le dis, ce soir, soyons les athlètes du Christ. Enfin, les amis, Le Stade de France a été construit à 1,5 km d'un des plus grands lieux de l'histoire de France, la basilique de Saint-Denis. Elle est tout près d'ici, tout près d'ici. Aujourd'hui, c'est la cathédrale. La basilique de Saint-Denis a été bâtie là où reposent Saint-Denis, Saint-Rustique, Saint-Éleuthère. Saint-Denis est l'évangélisateur de la région parisienne. En l'an 250, le pape Fabien l'a envoyé à Lutèce, sur l'île de la Cité, pour célébrer les premiers baptêmes. Qu'est-ce qu'il a dit ? Qu'est-ce qu'il a dit, Denis ? Je ne sais pas très bien. Il a dû dire l'amour de Dieu. Il a dû dire aussi que le projet de Dieu, c'était que les hommes aient la vie. Les amis, tout à l'heure, le pape Léon XIV va arriver. Hier, c'est aujourd'hui. Comme Denis, en l'an 250, le pape Léon XIV vient vous redire, Dieu vous aime, il veut pour vous et pour tous les hommes, il veut pour vous la vie. Les amis, je vous propose maintenant qu'avec simplicité et vérité, nous soyons prêts, le cœur ouvert, à accueillir l'amour de Dieu, d'ouvrir nos cœurs pour entendre les témoignages, les chants, d'ouvrir nos cœurs à la parole du pape, d'ouvrir nos cœurs à l'Esprit Saint qui veut taper à la porte de ton cœur ce soir. C'est beaucoup plus qu'un événementiel, c'est spirituel. Le Christ vient à ta rencontre, l'Esprit Saint veut te rencontrer, veut entrer dans ta vie, si vous voulez bien, dans le grand calme et dans la joie intérieure, invoquons l'Esprit Saint.

0: Voilà, cette ouverture où on voit donc une procession. Benoît Saint-Denis, combattant MMA, champion MMA, arrivé en procession avec plusieurs sportifs de Holy Games. Le mari, ils arrivent voilà, au bout du stade et ils vont traverser la foule.
1: On se croirait aux Jeux Olympiques.
0: Oui, vraiment, ça fait très olympien hein, quand même, cette procession avec le drapeau français, le drapeau du Vatican. C'est entrée de sang sportif et ça a l'air d'être.
1: On dirait la musique de Ligue des Champions.
0: Oui, de l'hymne de Ligue des Champions.
1: Alors peut-être que c'est pas ça, mais.
0: Mais en tout cas, ça y ressemble. Hein.
1: Oui, mais en tout cas, on sent que voilà, l'ambiance du Stade de France est maîtrisée. On est comme dans un lieu de sport. Et évidemment, c'est tout à fait pertinent hein, de parler du sport.
0: Un corps sain dans un esprit sain.
1: Évidemment.
0: Voilà, cette phrase, hein, ça va aussi avec le développement intégral aussi, Louis-Marie.
1: Eh bien, tout à fait. C'est vrai que la religion catholique est la religion de l'incarnation. Hein, Dieu nous a donné un corps, il nous a fait à son image. Et donc, c'est normal de respecter ce corps, de respecter la vie, évidemment, pour que le monde ait la vie.
0: Et voilà, c'est deux phrases du voyage qu'on peut ressortir assez souvent. En France, et oui, il me semble bien que
1: c'est la Ligue des Champions.
0: C'est l'hymne de la Ligue des Champions. C'est assez exceptionnel, c'est une surprise. Hein.
1: Ah ben là, de toute façon, je pense que cette soirée est pleine de surprises. Je pense qu'on est très très loin d'être au bout de ces surprises. Déjà là.
0: C'était pas dans le dossier de presse, hein, franchement.
1: Ah, ça, les surprises, c'est voilà. Voilà. Donc, c'est ça aussi l'Église de France.
0: On vous laisse profiter de ce moment.

Et on voit aussi hein, toutes ces délégations défiler et ils portent tous le même maillot, un maillot blanc. Floqué Léon 14, évidemment c'est propice, on est dans le lieu idéal pour ça. Un maillot il me semble qui est enfin en tout cas en collaboration, en tout cas en étroite collaboration avec le collectif Holy Games qui était présent notamment lors des Jeux Olympiques à Paris, qui est donc aussi pour mission de promouvoir le sport en lien avec la foi. Bon, je crois que récemment aussi ils ont organisé un événement sportif qui reliait différentes églises de Paris. Donc on voit qu'il y a vraiment une initiative très vivante et très, très importante aussi pour mettre le sport à l'honneur dans la foi catholique.

0: Chers amis, nous sommes rassemblés dans ce stade et cette délégation de sportifs que nous venons de voir passer, ces sportifs qui sont engagés dans des fédérations de sports très variés, le foot, l'athlétisme, le para-athlétisme, le judo, le basket. Certains visages, vous les avez sans doute reconnus, champions olympiques, champions d'Europe, champions du monde. D'autres, on leur souhaite de le devenir. Et cette délégation vient, comme l'a dit Mgr Guillet, marquer ce lien entre le sport, cette course et cette course de la foi qui résonne de manière toute particulière ce soir dans ce Stade de France. Parmi eux, nous accueillons une figure de nos athlètes tricolores que nombre d'entre vous connaissez bien, combattant de MMA aux multiples victoires. Benoît Saint-Denis vient nous partager. Benoît Saint-Denis vient nous partager quelques éléments de son témoignage. Mais vous aurez l'occasion de l'acclamer. Il va faire cela en croisant son regard, son expérience avec un étudiant extraordinaire, sans doute par sa réussite universitaire, on peut le dire, mais surtout par sa combativité pour avoir, pour prendre ses propres mots, une vie normale. Merci Orvedi de venir nous témoigner ce soir. Alors, cher Benoît, peut-être simplement, je te laisse dire quelques mots de présentation et puis nous inviter à entrer dans l'Esprit-Saint déjà.
1: Merci à tous, bonsoir à tous, c'est un bonheur et c'est une véritable bénédiction d'être ici au Stade de France, de pouvoir recevoir le pape ici en France, et un bonheur pour moi de... et un privilège, un honneur de pouvoir, aux côtés d'Orvedi, que vous allez découvrir, pouvoir témoigner de notre foi, notre expérience avec Dieu, qui nous permet au jour le jour d'affronter les épreuves du quotidien et de vivre dans le bonheur.
0: Orvedi, je crois que tu es heureux ici aussi de pouvoir témoigner et nous partager quelques mots.
2: Bonjour Benoît, bonjour à tous. Je m'appelle donc Orvedi. Je suis né en Angola, mais avec ma mère et mes soeurs, nous avons très vite quitté mon pays pour avoir de meilleures conditions, notamment pour moi, qui suis en situation de handicap. Je suis atteint de dystonie, une maladie qui altère le mouvement de mes muscles. Mais pourtant, dans cette situation, Dieu s'est glorifié. Et par ma foi, par cette foi, j'ai pu aller de l'avant. Et justement, par le don de l'esprit, l'esprit d'intelligence. Parce que je considère que par ma force seule, j'aurais pas pu traverser tous ces obstacles. Aujourd'hui, je suis à HEC après 2 ans de casque Barata. Et ça, c'est véritablement. C'est par la grâce de Dieu.
0: Merci, Orvedi. Benoît, Orvedi, vous êtes tous les deux des hommes de foi. Et donc, vous avez cette habitude d'appeler l'Esprit-Saint. Vous avez une vie intérieure. Peut-être, Orvedi, tu veux nous partager quelques mots sur cette vie spirituelle qui t'anime.
2: Je pense véritablement. Ma vie intérieure, c'est le socle de ma vie tout court. Sans cette foi, sans avoir puisé dans le Christ, j'aurais pas eu l'espérance de croire en moi, de croire que j'étais capable d'escalader des montagnes par sa grâce. Et aujourd'hui, je suis pleinement heureux de vivre, de compter sur lui et de croire qu'il peut faire des grandes choses pour sa propre gloire.
0: Amen. Alors, Benoît, quand tu entends Orvedi qui te dit que par la foi, il a pu escalader des montagnes, est-ce que ça fait résonner quelque chose en toi?
1: Je pense que Orvedi, c'est réellement un exemple de quelqu'un qui est habité par un des dons de l'Esprit-Saint, le don de la force. Il est capable de faire face aux épreuves. Et je me sens vraiment reconnaissant envers Dieu d'être habité également par ce don, de par les épreuves que j'ai eues dans ma vie, dans une première partie de carrière en tant que militaire, dans les missions que j'ai pu vivre, et ensuite en tant que combattant de MMA, en tant que sportif, par les combats, par les défaites, accepter ces mauvais pas dans la vie et arriver à se reconstruire. Et ce don de force me m'aide au quotidien à me recueillir et à avancer.
0: Merci. Est-ce que Orvedi, tu voudrais partager un petit mot pour conclure ce témoignage?
2: Moi, je pense vraiment qu'il faut donner de l'espérance aux gens. Et cette espérance passe par l'amour. L'amour de Christ, prendre le Christ en exemple. Un amour qui est un amour véritable, qui par ce don de lui-même, s'est donné en action. Et nous, de même, nous devons incarner cet amour, arriver vers les gens qui ne se sentent pas aimés, sourire à ceux qui ne ressentent pas de sourire, mais incarner véritablement cet amour.
0: Cette invitation à la charité. Et en quelques mots, Benoît, si tu voulais conclure ce temps avec quelques formules percutantes.
1: Je pense que Dieu nous a tous appelés à réaliser une mission sur cette terre. Et fleuris là où tu as été planté, arrive à vivre selon les évangiles, suis les pas du Christ. Comme l'a dit Orvedi, s'est sacrifié sur la croix pour nous. Par amour, Dieu a donné son Fils sur terre, par amour pour nous, à être capable de suivre sa voie humblement à notre niveau chacun, jour après jour, action après action. Soyez fiers de ce que vous êtes. Partagez votre foi et n'hésitez pas surtout à évangéliser partout où vous êtes. Sentez-vous digne.
0: Merci Benoît. Merci Orvedi. Alors vous l'avez entendu, Benoît et Orvedi nous invitent à Christ. Et celle qui a toujours su nous prendre par la main, celle qui a toujours su nous relever, nous remettre à la suite de son Fils, c'est la Vierge Marie. C'est elle qui ouvre maintenant notre marche de ce soir à la suite du Christ.
3: Et avant de retrouver la Vierge Marie, je vous propose de faire une petite pause dans cette soirée. On se retrouve juste après avec Louis-Marie Gabriel en direct du Stade de France.
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0: De retour sur Radio Présence, où une statue de 4 mètres de la Vierge Marie fait son apparition dans le stade sous l'air de l'Ave Maria de Cacciani. Voilà, Louis-Marie, cette Vierge Marie, un voyage qui est vraiment placé aussi sous le signe marial quand même.
1: Mais évidemment, il faut savoir que la Vierge Marie est la patronne principale de la France, c'est important de le rappeler. Avant, la fête nationale était le 15 août, donc c'est pas pour rien que la France a une histoire bien étroite avec la Sainte Mère de Dieu. En plus de ça, évidemment, et on va en parler, tous les sanctuaires qui lui sont dédiés, les lieux d'apparition, les lieux où les gens viennent se retrouver sous le manteau maternel de Marie. Et donc on l'entend très bien et de manière magnifiquement interprétée sur cette Ave Maria de Cacciani, avec cette statue de la Vierge pèlerine qui est portée jusqu'au devant de la scène. Et on voit vraiment que c'est un moment très beau, tout le monde est recueilli, on voit vraiment que les cœurs sont tournés vers la prière et que chaque chose a sa place ici dans cette veillée.

0: choisir leur route et savoir où ils vont. Ils disent marcher vers un sanctuaire. Et pourtant, c'est souvent nous qui les façonnons. Chacun pense me traverser, mais c'est souvent moi qui les traverse. Je suis le chemin, la route. Je connais chacun de leurs pas. Je reconnais leur souffle. Je porte le poids de leur fatigue.
1: Alors Louis-Marie, est-ce que vous pouvez expliquer à nos auditeurs ce qui est en train de se passer?
2: Alors actuellement, donc, on voit dans toutes les allées de la pelouse, plein de bannières qui sont en train d'être apportées en procession à la manière des pèlerinages qu'on connaît bien, les pèlerinages Mario, avec sur l'écran géant projeté différentes images, différents pèlerinages. Et vraiment cette idée-là aussi de marcher en chemin vers le Christ, évidemment sous le patronage de Marie. Donc là on voit toutes ces bannières qui défilent avec ces sortes de petites processions, comme ces petits pèlerinages. Et comme je l'ai dit, en fond aussi des images des grands pèlerinages. On a notamment le pèlerinage de Notre-Dieu Christ au Roi à Rocamadour. On a
1: dans notre région
2: de la région du Lot, desservie par Radio Présence. Et on y était d'ailleurs au Rocamadour cette année. Donc voilà, et puis des pèlerinages aussi évidemment à Lourdes sur le chemin de Saint-Jacques. En pèlerinage.
1: La marche a une valeur importante dans le catholicisme, le pèlerinage, la marche. Alors oui, c'est un rapport avec le sport, mais c'est un rapport un peu plus spirituel que ça.
2: Ah oui, sans doute. Là, en plus, on est un peu parti du cadre du sport. Il y a vraiment une transition qui est très légère, d'ailleurs, et qui est très douce. Et là, on a vraiment aussi plus cette direction vers les pèlerinages français. Donc, avec, comme je l'ai dit, des images des grands sanctuaires, donc rue du Bac à Paris, Cotignac, Paray-le-Monial, Rocamadour, Le Puy-en-Velay, et tant d'autres encore qui comme ça, ponctuent notre paysage français et qui sont des lieux vraiment toujours de rencontre. Hein, et ce voyage apostolique nous le montre bien. La prochaine destination du pape, demain, ce sera Lourdes. Et donc, voilà, on a toujours cette idée-là de marcher vers un but et de ne pas marcher au hasard.
1: De l'ambiance ici au Stade de France.
0: Et derrière chacun de ces pas, un autre viendra poser les siens. Le chemin ne s'achève pas au sanctuaire. Chaque pas rejoint ceux qui l'ont précédé, de génération en génération, de cœur en cœur, jusqu'à

0: Et maintenant, à présent, on voit on voit entrer dans le stade toute une délégation de catéchumènes qu'on reconnaît assez facilement parce qu'ils ont tous vécu de cette petite écharpe violette qui est un signe d'attente, un signe de pénitence aussi avant le baptême, avant la réception des sacrements. Et donc, on va voir aussi ce que les gens nous réservent parce que cette soirée est pleine de surprises. On attend de voir ce qui va se passer. Visiblement, ils se dirigent vers la scène où il y aura sûrement un temps d'échange et de dialogue.
1: Et des catéchumènes, Louis-Marie, qui seront à l'honneur demain puisque le Saint-Père se rend à l'Institut catholique de Paris.
0: Bien sûr, et pas pour n'importe quoi. Un sujet qu'on avait déjà traité ici sur Radio Présence, c'est du coup cette assemblée synodale sur ce sujet-là, justement, du catéchuménat et du néophysat. Comment les accueillir, comment aussi les faire persévérer dans la foi après les sacrements. C'est tout l'enjeu, du coup, de la visite du Saint-Père demain à l'Institut catholique de Paris.
1: On vous laisse profiter de cette entrée des catéchumènes ici au Stade de France avec cette chorale composée en jeunes de toute la France.

0: Et cette entrée des catéchumènes, Louis-Marie lance une dernière thématique avant de passer à l'arrivée du Saint-Père, c'est la France des vocations.
1: Oui, tout à fait. Donc là, on va du coup assister à une procession qui va prendre place bientôt, procession avec des religieux et des religieuses de tous ordres, avec notamment des témoignages aussi. Et on l'espère, évidemment, bien sûr, des prières pour les vocations par le biais de Gouange.
0: Et le témoignage, ça sera Sœur Claire Bénédicte Morin qui vous apportera ce témoignage. Et juste après, on aura une petite pause musicale en direct du Stade de France avec de la louange. On écoute cette introduction à ce nouveau temps ensemble au Stade de France.
2: Et dans ces choix se trouve une forme de liberté. La liberté de dire oui.
3: Oui à un appel. Oui à une manière de vivre. Oui aux autres.
2: C'est dans la relation à son prochain que cette proximité avec Dieu se construit, jour après jour. Être consacré, ce n'est pas s'extraire du monde, c'est être en communion avec lui, en portant dans la prière les joies, les peines, les attentes des autres.
3: Ora et labora.
2: Prier et travailler.
3: Cultiver, fabriquer, étudier, enseigner. Le travail permet de faire vivre une communauté.
2: Mais il est aussi source de rencontres, de transmission, de service. Suivre cette vocation, c'est recevoir des autres. Dépendre parfois de leur générosité. Faire preuve de patience. Accepter d'être vulnérable. Et de ne pas tout maîtriser.
3: C'est accueillir. Accompagner ceux qui se présentent. Écouter. Trouver les mots justes. Aimer. Être aimé. S'accomplir. Et devenir pleinement soi.

0: Alors, chers amis, vous l'aurez compris, à la suite de la Vierge Marie, nous sommes tous pèlerins, tous invités.
1: Et ces religieux en procession qui ont droit à une standing ovation du stade Louis-Marie. C'est important, c'est un signe d'espoir de voir cette acclamation de ces religieux qui prient pour nous.
2: Évidemment, ils ont donné leur vie et ils sont vraiment au service de la prière, au service de l'Église. Donc, et c'est très beau aussi et c'est très encourageant pour la jeunesse de voir aussi des vocations qui soient vécues de manière heureuse. Parce que la vocation, c'est surtout ça, c'est la paix, c'est la joie.
1: D'heureux. C'est quelque
2: évidemment,
1: chose d'heureux.
2: Évidemment, la vocation, c'est tout sauf un fardeau et c'est la joie de donner sa vie. Pour les autres, il n'y a pas de plus grand amour que de donner sa vie pour ceux qu'on aime. Et les religieux et les consacrés en sont un exemple privilégié.
1: Mais c'est assez marrant, hein, puisqu'on a vu un mouvement de foot de jeunes s'amasser au niveau des barrières, justement, pour acclamer ces religieux. Alors, certains, je pense aussi penser que c'était le pape, mais tout le monde est debout dans le stade et acclame tous ces religieux d'ordre différent.
2: Ouais.
1: On peut voir des dominicains, on peut voir des cisterciens aussi, des cisterciennes. Qu'est-ce qu'on voit comme ordre religieux, Louis-Marie ?
2: Et ben justement, un peu de toutes les couleurs aussi, du blanc, du marron, du noir. C'est très beau aussi de voir toute cette beauté comme ça. On voit aussi des séminaristes, a priori. Voilà, on voit vraiment tous défiler. Il y a évidemment des hommes et des femmes consacrés. Voilà, on peut distinguer des soutanes, des habits religieux, de toutes sortes et de toutes les couleurs. Et tant aussi de diversité dans cette grande famille qu'est l'Église.
0: Merci, ma sœur, de venir nous partager votre témoignage ce soir.
3: Bonsoir à tous. Quel bonheur de vous voir si nombreux pour accueillir notre cher Saint-Père. Je m'appelle sœur Claire Bénédicte et je suis servante des pauvres depuis maintenant 10 ans. La première fois que j'ai compris au fond de mon cœur que le Seigneur m'appelait à tout quitter, ça m'a paru tellement fou et irréalisable que j'ai commencé par étouffer cette voix un peu gênante. Et ce n'est qu'un an après que la lumière et la paix du Seigneur sont venues dans mon âme. Je faisais un pèlerinage avec des jeunes et un prêtre nous a parlé de la vocation. Et là, c'était comme si le Seigneur me disait « Mais ne t'inquiète pas, le chemin que j'ai choisi pour toi, c'est un chemin de vie et non de mort. Alors choisis la vie. » J'étais saisie par le Christ. Mais alors Seigneur, c'est vrai, dans le mot vie religieuse, il y a vraiment le mot vie. J'étais impatiente de tout lui donner, tellement impatiente que d'abord je ne voyais qu'un seul chemin possible pour moi, la vie contemplative. J'avais soif, je brûlais à l'intérieur en fait de contempler le visage de Dieu et de vivre que pour lui. Jusqu'au jour où le Seigneur m'a montré son visage d'une manière totalement inattendue. J'étais étudiante infirmière et je faisais un stage en EHPAD. Et il y avait une vieille femme qui était atteinte de la maladie d'Alzheimer à un stade très avancé. Elle ne reconnaissait plus personne. Elle avait même perdu la capacité de parler, de communiquer. Et son visage était marqué par la souffrance. Moi, ça me fendait le cœur. Et un jour, je lui donnais à manger. Et entre deux cuillères, mon regard a croisé le sien. Et derrière ses yeux, des beaux yeux bleus, mais qui étaient si souvent vides, brillait une vive flamme. Et le Seigneur était présent. Et dans le visage de cette femme, j'ai vu le visage du Seigneur qui me disait « Regarde-la bien, n'oublie jamais. C'est pour elle que j'ai donné ma vie. C'est pour elle que j'ai versé tout mon sang sur la croix. » Ça m'a bouleversée. Ce jour-là, j'ai compris que le Seigneur était présent dans les pauvres, les malades, les personnes qui souffraient et qu'il avait soif d'être aimé, d'être consolé, d'être servi dans ses membres souffrants. Quelques temps plus tard, je suis entrée chez les servantes des pauvres et avec les sœurs de ma communauté, nous allons à la rencontre des malades pauvres à domicile pour leur donner des soins. Quand on entre chez les malades, c'est comme si on entrait chez Jésus lui-même. Et ce même Jésus qu'on va servir avec tout notre amour dans la liturgie, c'est avec le même amour qu'on va l'honorer en servant les pauvres. Parce que quand on accompagne des malades, quand on est auprès des personnes en fin de vie, quand on va tellement de la solitude, les cabossés de la vie, en les aimant tout simplement, on peut trouver le visage du Seigneur et se laisser aimer par lui et l'aimer. Et en même temps, on imite Jésus. Parce que le Seigneur a soif, il cherche des âmes amoureuses, il cherche des âmes qui quittent tout pour le suivre et le servir dans ses pauvres. Comme dirait saint Benoît, le Seigneur cherche son ouvrier dans la multitude du peuple et il lui fait entendre ce cri. Quel est l'homme qui veut la vie et désire des jours heureux? Si à cette parole, tu réponds « c'est moi », alors entends le Seigneur au fond de ton cœur qui te dit « n'aie pas peur ». N'ayez pas peur, chers jeunes, ouvrez tout grand les portes au Christ. Parce que servir la vie, c'est pas d'abord servir une cause, c'est servir quelqu'un. C'est servir l'auteur de la vie, celui qui a dit « je suis la vie ».
0: Merci ma sœur, et nous rendons grâce pour toutes ces vies de service. Et dans ce chant, dans cette louange qui s'ouvre maintenant, nous nous préparons à accueillir le Saint-Père. Nous entrons dans un vrai temps d'action de grâce et de louange.

Est-ce qu'on peut tous élever nos mains vers notre Dieu? Est-ce qu'on peut tout le stade, élevons nos mains, Seigneur. Tu vois nos mains élevées vers toi ici ce soir, pour te célébrer, pour t'adorer, pour te glorifier. Vois ton peuple, vois tous ces jeunes et à travers toute la France, la jeunesse qui lève les mains vers toi dans la foi. Est-ce que vous êtes prêts? Battons des mains pour

0: Dieu.
1: Alléluia. Nous chantons ta louange, Jésus. Alléluia. Alléluia.
2: Vous l'avez reconnu sur Radio Présence, le groupe Glorious avec Ma Bouche chante ta louange. Oui Marie, c'est un moment quand même exceptionnel, c'est 80 000 personnes qui louent ensemble le Seigneur.
3: Ah oui, c'est un grand moment de joie, on sent vraiment une vraie énergie, une vraie force qui se dégage de ce stade de France, où vraiment tout le monde a le cœur plein, même autour de nous on est en tribune presse et on voit que les autres radios aussi nous aussi hein, d'ailleurs nous on aussi. est complètement dedans et c'est vraiment un bon moment à vivre ici au stade de France, et on est très heureux aussi de vivre ça et de transmettre cette joie là à travers la radio.
0: Et les anges acclament.

Élevons tous nos mains vers notre Dieu. Seigneur, tu vois toutes nos mains élevées vers toi ici ce soir. Vois cette jeunesse qui élève les mains pour te célébrer, pour te louer, pour t'adorer.

chers amis, j'ai une seule question à vous poser, une seule petite question. Comment ? Mais comment ? Comment ?

Stop. Tout le stade, on va crier en même temps « Merci Seigneur », ok? Comme ça. Quand je regarde autour de moi, je vois mes sœurs.

0: Si vous nous rejoignez sur Radio Présence, nous sommes en direct du Stade de France où dans quelques minutes, le Saint-Père Léon XIV va arriver après des jeunes. 80 000 personnes, vous avez entendu ce prologue musical. Louis-Marie, c'est exceptionnel ce qui se passe.
1: Ah, c'est sans précédent, c'est sûr et certain, ça sera vraiment un tournant marquant. On parle souvent d'événements historiques, mais là je pense qu'on peut vraiment dire que c'est le cas.
0: Oui, c'est assez exceptionnel. On va rentrer dans cet acte 2 de la veillée. Donc sous le chant tué Petrus, le pape va faire son entrée dans le stade. Il va faire le tour de la pelouse en papa mobile pendant plusieurs minutes. Et Monseigneur Guillet, évêque de Saint-Denis, va prononcer un mot d'accueil pour le Saint-Père. Il en suivra que Inès Dalila annoncera le dialogue entre les jeunes et les saints de France. Parce que pour rappel, le fil rouge de cette veillée sera les saints de France.
2: Utilisez nos voix pour fonder notre joie d'être rassemblés au nom du Christ dans ce stade. Et nous avons demandé à l'Esprit Saint de nous préparer à ce qui nous arrive maintenant. Nous accueillons le Saint-Père.
0: Et voilà le Saint-Père Léon XIV qui fait son entrée dans le Stade de France. Le Stade de France est en ébullition. C'est impressionnant. Oh, les gens font de la foule. Alors ça devient, c'est presque un peu dangereux. Dépasse les barrières pour essayer de voir le Saint-Père qui arrive, qui doit être très touché de voir tous ces jeunes au Stade de France. On l'a vu très ému à Notre-Dame pendant le Salve Regina. Le stade est en ébullition, Louis-Marie. On peine à commenter tellement que ces images sont belles.
1: Ah oui, c'est sûr que là, ça dépasse l'entendement, ça dépasse même les mots. On voit vraiment que les jeunes se pressent contre les barrières. Je pense que la sécurité est débordée, mais c'est normal. C'est un tel événement et je pense que autant le pape que les jeunes sont tous très, très, très heureux d'être ici et que le verre d'essence vraiment passe en plein ici au Stade de France.
0: Ouais, vraiment, c'est vraiment les Français, quoi. Vraiment, il y a des rubalises et les Français passent les rubalises. C'est impressionnant, vraiment, ce qui se passe. Voilà, le Saint-Père qui va faire le tour de cette pelouse en papa mobile pendant plusieurs minutes. C'est impressionnant, Louis-Marie, vraiment.
1: Oui, encore plus, c'est un dispositif qui est assez quand même particulier. On voit le papa mobile qui est dans le Stade de France et qui fait le tour. C'est peu commun, je pense que c'est une chose qu'on voit qu'une fois dans une vie. Là du coup il passe devant l'endroit où on est, en plus on est assez près, on le voit assez bien.
0: Et puis tous les journalistes aussi debout pour accueillir le Saint-Père. Et puis cet accompagnement musical très majestueux. On voit les gens qui essayent de se rapprocher vraiment du pape. C'est impressionnant ce qui est en train de se passer ici au Stade de France. Cette veillée, Louis-Marie, c'est sûr qu'elle va avoir un retentissement dans l'Église catholique en France.
1: Et pas que en France, je pense que ça va même toucher le reste de l'Église sur le plan mondial, hein, c'est sûr et certain. Je pense que ce voyage restera gravé dans les mémoires.

0: vraiment difficile à décrire avec des mots, et d'y être ne laisse pas indifférent.
1: Cette jeunesse, elle est attachée au pape, elle est attachée à l'église. Cette génération, elle est en quête de sens, elle est en quête de spiritualité. En recherche de quelque chose, en témoigne ce nombre incalculable de baptêmes qu'on a eu à cette vigile pascale, près de 15 000 baptêmes juste pour la vigile pascale partout en France. C'est assez impressionnant ce qui se passe. On sent vraiment ce renouveau de l'église catholique, cette jeunesse qui est attachée au Saint-Père, à l'église, au bon, au vrai, au bien.
0: Évidemment, et le Saint-Père qui en est l'exemple parfait, c'est plus qu'une figure, c'est vraiment le successeur de Pierre qui vient parmi nous, c'est vraiment notre pasteur à tous qui vient au milieu de nous et qui vient nous porter ce message de paix, ce message d'amour, et là ce soir particulièrement ce message de joie, la grande joie d'être enfant de Dieu. Et c'est vraiment magnifique de voir ça se manifester d'une manière qui serait difficile à imaginer si on n'était pas en face et qu'on ne voyait pas de notre propre yeux.
1: La France, fille aînée de l'Église, on est en plein dedans. Alors oui, c'est vrai que l'Église en France a été en crise, ça c'est sûr, on peut le dire. Il y a eu une crise de vocation, il y a eu ces scandales, ces abus sexuels dans l'Église, ces abus même liturgiques, hein, une liturgie qui n'était plus au rendez-vous. On a perdu des fidèles, certains demandent à se faire débaptiser, mais cette nouvelle génération de jeunes... Et là, on sent qu'il y a un décalage. On a tenté d'effacer la religion, de séculariser. Et là, on voit ces 80 000 jeunes auprès du Saint-Père.
0: Plus fervent que jamais.
1: Plus fervent que jamais. Qu'est-ce qui se passe aujourd'hui dans cette église?
0: Je pense que c'est vraiment un grand mystère. Et je pense surtout, enfin, c'est pas une réponse, mais c'est un élément, mais c'est forcément l'action de Dieu et la grâce qui est pour quelque chose. Parce que tout ça serait impossible seulement à l'échelle humaine. Et on voit vraiment que la grâce et que l'Esprit Saint souffle, et souffle très très fort dans l'église.
1: Voilà, ce tour en papa mobile qui est vraiment exceptionnel, qu'on peine à décrire avec des mots. On pense bien à vous, hein, chers auditeurs de Radio Présence, vous êtes portés par nos prières, ou qui ne pouvaient pas être au Stade de France, qui ont regardé peut-être à la télévision, qui écoutaient grâce aux moyens de la radio. C'est parti aussi de cette mission de service. Radio Présence est là pour vous et vous accompagne dans ce voyage apostolique historique. On entend le Stade de France. On va vous laisser dans l'ambiance du Stade de France. Le Saint-Père Léon XIV quitte sa papa mobile et monte sur l'estrade centrale.

0: Très Saint-Père, très Saint-Père, quelle joie de vous accueillir ce soir au Stade de France, le stade de toute la France. Voici devant vous 80 000 jeunes de 17 à 35 ans, venant de tout le pays. Ils arrivent de toutes les sensibilités que compte aujourd'hui l'Église catholique en France. Belle jeunesse de France. Qu'est-ce qui tous les unit? Le Christ, mais aussi des questions et des doutes. Ces jeunes ont soif de vous entendre. Encouragez-les. Très souvent, ils ont aussi en commun la joie d'être chrétien et le désir, même si ce n'est pas toujours facile, de rayonner l'amour de Jésus. Bienvenue, très Saint-Père, en Seine-Saint-Denis. Le département le plus jeune et le plus cosmopolite de France. Ici, en Seine-Saint-Denis, nous avons bien sûr nos fragilités, mais comme évêque, je veux témoigner, très Saint-Père, du dynamisme de ces communautés chrétiennes où les baptisés sont certes minoritaires dans leur quartier, mais habités d'un grand désir de vivre leur foi en tissant autour d'eux des liens fraternels, en lançant des ponts. Ce soir, beaucoup sont venus à votre rencontre au Stade de France en invitant leurs amis d'autres religions avec qui ils vivent tous les jours. Bienvenue, très Saint-Père, dans la ville de Saint-Denis, tout près de cette basilique si importante pour l'histoire de notre pays. Ici reposent les rois et les reines de France autour des Saint-Denis rustiques et éleuthères. Envoyés de Rome par votre prédécesseur, le pape Fabien, Denis et ses compagnons furent au IIIe siècle, l'an 250, les évangélisateurs de notre région parisienne. Près de la basilique, tout près d'ici, à l'ombre de cette grande flèche que l'on remonte aujourd'hui et qui dans 4 ans indiquera le ciel, nous voulons encore et encore élever nos âmes pour recevoir la vie de Dieu. Très Saint-Père, par votre présence, par votre parole, votre prière, affermissez ces jeunes de France, affermissez toute notre Église. Donnez et redonnez espoir à tous ceux qui ce soir sont unis à nous. Que nous soyons au Stade de France ou devant nos écrans, sur un lit d'hôpital ou dans une cellule de prison, fortifiez notre foi, particulièrement celle de nos catéchumènes, de plus en plus nombreux en France. Encouragez-nous tous à être des disciples et des missionnaires pour que le monde ait la vie. Bienvenue, très Saint-Père, au Stade de France. Bienvenue ce soir au milieu des jeunes de France.
1: Voilà les mots de Monseigneur Guillet, évêque de Saint-Denis, qui salue le Saint-Père, le Pape. la foule du Stade de France qui scande le nom du Saint-Père.
2: Une joie spontanée qui se fait ressentir. Et je pense que le pape n'est pas indifférent non plus.
3: Très Saint-Père. Très Saint-Père. Au nom de tous les jeunes de France, ceux rassemblés si nombreux dans ce stade et ceux qui n'ont pu se joindre à nous ce soir, nous vous remercions d'être venus à notre rencontre. Soyez le bienvenu parmi nous, en France, et particulièrement ce soir, en Seine-Saint-Denis, un territoire jeune, divers et plein d'espérance. Devant vous se tiennent des dizaines de milliers de jeunes venus de toute la France. Nous avons des histoires, des parcours, des forces et des fragilités différentes. Mais nous sommes réunis par le même désir, par les mêmes aspirations, choisir la vie, marcher à la suite du Christ et répondre à son appel. Nous voyons aujourd'hui un véritable désir de Dieu, une soif de foi, une quête du Christ qui naît dans le cœur de nombreux jeunes dont beaucoup découvrent la foi. Cependant, nous devons faire face aux incertitudes apportées par les guerres qui sévissent dans le monde, toutes les divisions de notre société, les incertitudes climatiques, les enjeux de la technologie pour l'avenir, notamment pour notre travail. Cela peut conduire à un vrai découragement. Pourtant, notre jeunesse ne renonce pas. Elle s'engage, elle cherche un sens à sa vie, elle se met au service des plus fragiles. Très Saint-Père, nous sommes heureux de vivre cette veillée avec vous ce soir. Nous avons besoin de votre parole, de votre enseignement, de votre regard de Père pour nous encourager sur nos chemins de vie et de foi. Nous avons besoin que vous nous aidiez à garder l'espérance, à discerner notre vocation et à suivre le Christ avec courage, joie et fidélité. À la suite des nombreux saints qui ont façonné l'histoire de notre pays, qui ont consacré leur vie à Dieu et au service de leurs frères, notre jeunesse veut, elle aussi, devenir une génération de témoins, une génération qui ose croire, aimer et servir. C'est le sens de ce qui vous est maintenant présenté.

Alors que se conclut ce mot d'accueil, nous allons sans doute passer au troisième acte de cette veillée, avec les pas des saints de France, représentés par plusieurs tableaux. On va découvrir ça au fur et à mesure et on vous décrira ce qui se passe. On attend le début du premier tableau, on s'attend aussi évidemment à un ordre chronologique. Et on voit déjà une scénographie se mettre en place avec une barque. Et si on remonte dans l'ordre chronologique, à Sainte-Marie-Madeleine qui a débarqué en Provence, ainsi que Saint-Lazare.

0: Le ciel préparait déjà son dessein. Vers l'an 44 après Jésus-Christ, sur les rives de la Méditerranée, une frêle barque de bois embrasse la côte. Deux disciples du Christ foulent pour la première fois cette terre qui deviendra la Provence. Lazare et Marie-Madeleine. Aux falaises de la Sainte-Baume, leur passage gravera dans la pierre, dans les cœurs et dans la mémoire des hommes, la toute première page de l'histoire chrétienne de la France.
1: Voici le cri de toute ma vie. 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
2: Pourquoi choisir de suivre le Christ?

0: un char avec des cavaliers rentre actuellement dans le Stade de France. On a l'impression d'être au Puy du Fou. C'est assez impressionnant. Il est en train de faire le tour. Il a surpris tout le monde. On vous laisse avec cette veillée.
1: Brûlé, encorné par un taureau féroce, je proclame au monde qu'on ne donne pas sa vie pour une idée ou une morale. On donne sa vie pour quelqu'un, le Christ Jésus, qui est le chemin, la vérité et la vie.
2: À la suite des premiers disciples, évangélisateurs de nos antiques contrées, d'autres suivent leur exemple, traversent les villes, affrontent les arènes et meurent pour que brille la vérité. Blandine, Potin, Irénée à Lyon, Victor à Marseille, Foy, Albert et Capret à Agen, l'église des Gaules s'embrase, jaillit du sang des martyrs.

0: Cromoine à Clermont, Martial à Limoges, Saturnin à Toulouse, ainsi que le premier évêque de Paris, enterré à quelques encablures de la reine où vous vous trouvez, Denis à Paris. Enfin, en 371, l'un des plus connus, Martin.
1: J'ai l'impression que tout va mal autour de nous. C'est angoissant toute cette violence. L'avenir n'est pas rassurant.
2: Comment peut-on garder l'espérance ?
3: Fuyez ! Partez vite ! Nous sommes perdus !
4: Nous allons tous mourir ! La guerre est à nos portes !
5: Notre monde s'effondre ! Tout bascule !
6: Jean de Paris, ne cédons pas à l'angoisse ! Je vois le peuple trembler ! J'entends votre détresse ! Attila est à nos portes ! Mais au nom de Dieu, je vous le dis, il n'attaquera pas votre ville ! Invoquons ensemble le Seigneur !
0: Avec la foi qui s'installe, naît aussi la vertu d'espérance. Au IVe siècle de notre ère, face à Attila, le fléau de Dieu, se dressent les prières d'une femme pour son peuple, Geneviève.
7: Courbablement la tête, fier Sicambre, brûle ce que tu as adoré, adore ce que tu as brûlé.
0: Dans le baptistère de Pierre, à Reims, en 496, se tient Clovis, roi des Francs. Tandis que Rémi le baptise,

0: Le premier royaume né restait à bâtir une civilisation. Monastères, écoles, hôpitaux, hospices, villes, routes, bibliothèques, les grands ordres naissent, transformant en profondeur les mœurs et les caractères.
1: De nos œuvres restent quelques vertus. La constance, la tempérance, la prière, le travail. Odile, Radegonde, Bathilde, Éloi, Robert, Albéric. Nous sommes les fondateurs. Nos communautés sculptent paysages et cultures, imprégnant l'histoire de France pour les siècles. Je suis Bernard de Clairvaux.
2: Dans un monde qui fait du bruit, nous choisissons le silence. Quand certains bâtissent des palais, nous construisons des monastères. Beaucoup sont en quête de pouvoir. Nous, nous cherchons Dieu. Car une question traverse les siècles et se pose à chacun d'entre nous. À quoi sert ta vie ?
3: Je ne sais pas quoi faire face aux défis de notre monde. Faut-il être puissant pour changer les choses ? Pour qu'il y ait plus de justice ?
4: Rends justice aux pauvres comme aux riches, sans exception de personne.
0: En août 1239, pieds nus, Louis IX, roi de France, fait entrer la Sainte Couronne dans Paris. France de l'humilité où le plus grand du royaume se fait serviteur des pauvres. Un peu plus tard, à Montpellier, Roque renonce à ses richesses pour soigner les pestiférés, tandis que Vincent Ferrier à Valence devient prédicateur. Yves, en Bretagne, défend les pauvres contre les puissants. Et Colette, en Picardie, use sa bure brune de Clarisse en priant pour les enfants à naître.
4: Car ce que vous faites au plus petit d'entre les miens, c'est à moi que vous le faites. Nous a-t-il enseigné. Qu'est-ce qui rend une vie vraiment grande ? Faut-il réussir sa vie ou la donner ? La grandeur n'est pas de dominer, mais de servir. De comprendre que la justice vaut plus que l'intérêt. Que tes talents sont une dette envers les plus fragiles. Que les progrès naissent dans le silence des humbles, loin des honneurs des hommes.

0: et Dieu donnera victoire.
1: Le courage, voilà le courage. La France de l'humilité fait place à celle de la hardiesse. C'est la jeune fille de Lorraine, c'est la libératrice du royaume.
2: En 1420, le royaume où Lys sont dominés par les léopards anglais. Il y a grande pitié au royaume de France, mais le ciel, une fois encore, laisse briller un rayon de sa lumière. Même le plus noir nuage a toujours sa frange d'or. Elle est le visage de la jeunesse, du courage, de l'héroïsme. Elle deviendra la patronne de la France, Jeanne d'Arc. Bien des années plus tard, elle sera chantée par Thérèse de Lisieux.
0: Quand le Dieu des armées, te donnant la victoire, tu chassas l'étranger et fis sacrer le roi, Jeanne, ton nom devint célèbre dans l'histoire. Nos plus grands conquérants pâlirent devant toi. Mais ce n'était encore qu'une gloire éphémère. Il fallait à ton nom l'auréole des saints. Aussi le bien-aimé t'offrit sa coupe amère. Et tu fus comme lui, rejeté des humains.

0: Foi, espérance, courage, humilité.
1: Et la charité, l'amour. C'est censé être le plus important pour nous.
0: Comment aimer concrètement?
2: Le siècle du courage prend chair avec Jeanne, préparant le germe de la grande réforme qui s'organise. François de Sales, Vincent de Paul, Louise de Marillac, Jean Eudes, Jean-Baptiste de La Salle, Louis-Marie Grignon de Montfort, Germaine de Pibrac. La terre de France égrène les écoles, les hospices, les patronages. La mission et l'évangélisation sont au cœur du grand siècle des saints.
3: Les pauvres sont nos maîtres.
4: Pour changer le monde, commence par aimer la personne qui est devant toi. Ce prochain, si proche, on l'oublie aisément. Les civilisations ne se relèvent pas par les grands discours. Elles renaissent chaque fois qu'un homme choisit d'aimer.
5: Ses vies, ses destins sont impressionnants. Mais tout cela paraît tellement inaccessible.
6: Où trouver la force? Comment rester motivé et enthousiaste dans le service?
7: Tu m'as montré le chemin d'Ars. Je te montrerai le chemin du ciel.
2: 1818. Un jeune prêtre est nommé chapelain d'un village inconnu, Ars. Fils de paysan, médiocre aux yeux de tous, rien ne prédestinait cet homme à marquer l'histoire. Son secret, la ferveur dans la prière, la force de l'Eucharistie, la puissance du sacrement de confession. Pendant 41 ans, il confesse, console, relève, prie et fait prier. Bientôt, ce ne sont plus les fidèles qui vont à leur curé, mais le monde entier qui vient à Ars. L'Église lui donnera un nom que nul n'aurait osé imaginer. Jean-Marie Vianney, patron de tous les curés de l'univers.
7: Ce n'est pas le pécheur qui revient à Dieu. C'est Dieu qui court après le pécheur. La prière n'est pas autre chose qu'une union avec Dieu. Je vous aime, ô mon Dieu. Et mon seul désir est de vous aimer jusqu'au dernier soupir de ma vie.

0: siècle des apparitions. À Paris, rue du Bac en 1830, La Salette en 1846, Lourdes en 1858, Pontmain en 1871, Pellevoisin en 1876. Une mère aimante prend soin de ses enfants.
1: Faites frapper une médaille. Les personnes qui la porteront avec confiance recevront

Je suis l'Immaculée Conception. Mais priez, mes enfants. Dieu vous exaucera en peu de temps. Mon fils se laisse toucher. Je suis toute miséricordieuse. Courage.

0: La France de Notre-Dame est une terre de mission. Pour les autres. Pour elle-même. Ce siècle marial voit fleurir les témoignages missionnaires. Louis et Zélie Martin, Émilie de Roda, Frédéric Ozanam, Léonie Avia, Pierre-Julien Aymard, Charles de Foucault et la plus grande de tous, Thérèse de Lisieux et sa petite voix.
1: Ma vie n'est qu'un instant, une heure passagère. Ma vie n'est qu'un seul jour qui m'échappe et qui fuit. Tu le sais, ô mon Dieu, pour t'aimer sur la terre, je n'ai rien qu'aujourd'hui. Que m'importe, Seigneur, si l'avenir est sombre, de prier pour demain, oh non, je ne le puis. Conserve mon cœur pur, couvre-moi de ton ombre, rien que pour aujourd'hui. Si je songe à demain, je crains mon inconstance. Je sens naître en mon cœur la tristesse et l'ennui. Mais je veux bien, mon Dieu, l'épreuve, la souffrance, rien que pour aujourd'hui. Ah, laisse-moi, Seigneur, me cacher de ta face. Là, je n'entendrai plus du monde le vain bruit. Donne-moi ton amour, conserve-moi ta grâce. Rien que pour aujourd'hui. Je volerai bientôt pour dire tes louanges, quand le jour sans couchant sur mon âme aura lui. Alors je chanterai sur la lyre des anges, l'éternel, aujourd'hui.
0: Deuxième pays au monde à avoir donné le plus de saints à l'Église, la France n'a pas fini sa mission. En 2022, Charles de Foucault est canonisé à Rome. Le 13 décembre 2025, à Notre-Dame de Paris, mis à mort par le régime nazi, sont béatifiés. En février 2020, Gabriel Maria Nicolas est à son tour élevé au rang des bienheureux. Tous portent le même témoignage, celui d'une vie saisie par l'amour du Christ. Ils interrogent nos vies, nos habitudes, nos choix. Puissent les enfants du jour honorer leur mémoire. Puissent-ils avec ardeur marcher dans leurs pas. Et n'oubliez jamais que France rime avec espérance.

0: Et voilà ce deuxième acte qui prend fin ici au Stade de France avec un spectacle pyrotechnique. Il y a des feux d'artifice dans tout le Stade de France. Oui, Marie,
1: c'est... Il y a des feux d'artifice, il y a des chevaux, il y a des chars.
0: On a l'impression d'être au puits du fou à la cime.
1: C'est même encore mieux, c'est mille fois mieux même.
0: C'est... Les images sont incroyables. Le Stade de France illuminé par ces feux d'artifice. Mais quel tableau nous venons de voir, Louis-Marie.
1: C'est soufflant, c'est les mots, les bras m'entombent, c'est époustouflant, vraiment,
0: c'est exceptionnel.
1: On en a pris plein la vue, c'était vraiment incroyable.
0: On a vraiment pris plein la vue. Les spectateurs, enfin les pèlerins au Stade de France sont conquis. Le pape a l'air conquis, hein. On est à le retour des images du Saint-Père.
1: Il a le sourire jusqu'aux oreilles.
0: Le sourire jusqu'aux oreilles. Je pense qu'il ne s'attendait pas à ça.
1: Et nous non plus.
0: Et nous non plus, parce qu'on a eu, pour rien vous cacher, eu un peu le programme quand même.
1: Sur le papier, c'est quelque chose, mais de le voir et de le vivre et de ressentir tout ça, on ne pouvait pas s'attendre à vivre tout ce qu'on a vécu.
0: C'est exceptionnel. On va écouter.
2: Nous rendons grâce. Nous rendons grâce pour votre présence parmi nous ce soir et pour ce temps d'échange que vous nous offrez. Je m'appelle Chloé, j'ai 25 ans et j'achève des études en pharmacologie. Je suis engagée au sein d'un collectif de jeunes catholiques de quartier populaire d'Île-de-France, la Cité Céleste. Nous organisons notamment des événements ponctuels tels que des nuits d'adoration et de louanges réunissant de nombreux jeunes de quartier désireux de vivre et de partager largement leur foi. Je suis également engagée au sein de ma paroisse, notamment auprès des jeunes lycéens. À travers ces différents engagements, j'ai à cœur de mettre mon énergie et mes compétences au service des autres en créant un lien entre la foi, la jeunesse et les réalités vécues au quotidien dans nos quartiers. Comme le dit saint Paul, pour nous, vivre, c'est le Christ. Pourtant, la société dans laquelle nous vivons se construit sur d'autres fondements et semble parfois même être étrangère à la question de Dieu. Nous désirons annoncer le Christ autour de nous avec force et persévérance, mais aussi, bien sûr, avec respect et délicatesse vis-à-vis de ceux que nous rencontrons. Comment pouvons-nous conjuguer la force de notre élan missionnaire avec l'authenticité d'une vie fraternelle avec ceux qui ne partagent pas notre foi ?

Chers amis, la première chose que je voudrais dire est très simple. Merci. Merci à Dieu. Merci à vous. Merci pour votre courage. Merci pour votre présence. Merci pour votre foi. Vous êtes les saints de France. Merci Chloé pour la demande. La phrase de Saint Paul que tu as citée n'est pas une simple affirmation. Elle est une véritable synthèse de sa vie. En quelques mots brefs mais décisifs, il prononce une prière de louange, un acte de foi. Il indique un chemin de sainteté jusqu'au martyre. Pour moi, vivre, c'est le Christ. En répétant cette déclaration d'amour, nous essayons de partager l'expérience de l'apôtre. Celui-ci témoigne, en effet, que Dieu n'est jamais étranger à sa vie, mais qu'au contraire, il vient à sa rencontre. Il l'appelle auprès de lui, le transforme intérieurement, l'envoie dans le monde. Nous sommes tous concernés par cette dynamique spirituelle, aujourd'hui encore. Il est vrai, comme tu l'as dit, que la société dans laquelle nous vivons semble indifférente à Dieu. Mais le Seigneur n'est pas indifférent à nous. Voilà ce qui compte et ce qui nous donne toujours de l'espérance. Que beaucoup soient étrangers et la question de Dieu est en effet un problème. Mais que beaucoup soient étrangers à la question de l'homme l'est tout autant. Combien de personnes, malheureusement, se désintéressent de leur prochaine, menant une vie égoïste, ou bien méprisent les pauvres en gaspillant leurs biens dans des choses futiles. Combien rejettent les personnes simples ou malades, pensant que chacun ne vaut que par ce qu'il produit. Je pense en particulier à ton engagement dans le quartier populaire d'Île-de-France avec la Cité Céleste. C'est là, dans le concret du quotidien et parfois des difficultés, que ta foi devienne un vibrant témoignage d'espérance. L'homme s'égare lorsqu'il affirme que Dieu est mort. Si Dieu n'est pas avec lui, l'homme n'a plus de salut et perd le sens de son existence, qui se réduit à une impasse ou à néant. En revanche, c'est lui qui dit « Pour moi, vivre » fait exactement l'expérience du contraire. Dans le Christ, en effet, nous savons que Dieu n'est jamais indifférent à l'homme. Par Jésus, crucifié et ressuscité, il donne sa propre vie pour que nous en vivions. Voilà donc la manière d'annoncer le Christ qui allie courage et respect. L'annoncer comme l'évangile du salut, comme parole de vérité, et de vie. Cet évangile est une bonne nouvelle pour tous, une annonce libératrice, est une règle de vie nouvelle. L'évangile de Jésus, en effet, ne conduit pas au conflit, mais invite toujours au pardon. Tandis qu'il éclaire le drame de l'histoire, il nous forme à la sollicitude fraternelle. La rencontre avec le Christ ouvre au dialogue et prépare à sa paix, car elle offre à chaque homme et à chaque femme
la promesse la plus grande qui comble tous les désirs, la promesse de la vie éternelle. Chère Chloé, cher Jean, l'expérience religieuse de toute personne exprime cette quête de sens qui anime l'âme humaine. En Jésus, le Rédempteur du monde, Dieu se laisse trouver en s'adressant aux hommes comme à des amis. Il est la source dont vivent, la lumière dans les ténèbres. Dans la joie de la foi, proclamons donc ensemble, ce soir, pour nous vivre, c'est le Christ. Ensemble, pour nous vivre, c'est le Christ. Grâce à lui, il est possible d'allier l'élan missionnaire à l'expérience de la fraternité, à l'égard de ceux qui ne croient pas en Dieu ou qui appartiennent à d'autres traditions religieuses. Cette fraternité, faite d'écoute et d'estime réciproque, trouve ses racines dans l'unité de la famille humaine, qui tout au long de l'histoire a développé la dimension religieuse comme une caractéristique vitale de chaque peuple. Cultiver un lien fraternel avec ceux qui ne partagent pas notre foi contribue donc à la construction de la société et devient un exercice de foi et de charité. Car il est impossible de témoigner du Christ sans aimer ceux à qui nous voulons annoncer. Les rencontres entre jeunes de la région méditerranéenne qui ont eu lieu ces dernières années sont un signe encourageant de cette fraternité. Le message chrétien ne constitue donc pas un obstacle à la coexistence fraternelle. Au contraire, il la favorise, car il invite librement chacun à écouter une nouvelle de paix et de salut. De même, notre mission n'est pas en contradiction avec le respect des autres religions, car l'Église ne rejette rien de ce qui, en elle, est vrai et saint. Merci.

Très Saint-Père, merci de venir nous fortifier dans la foi et dans notre désir de témoigner de l'Évangile. Je m'appelle François Bigot. J'ai grandi dans la campagne, en Bourgogne. Et je suis actuellement étudiant en agronomie à Uny-la-Salle. J'aime donner mon temps pour la beauté de la liturgie. Je suis engagé au service de mon diocèse à travers le PLVTT de Nevers. C'est un pèlerinage de jeunes à vélo. Et pour la préparation du pèlerinage bourguignon. Je suis également chef scout et engagé dans l'aumônerie. Et engagé dans l'aumônerie étudiante de mon école. Au service des plus fragiles, au service de la paix dans notre pays et dans le monde, au service de l'Église du Christ, nous les jeunes, nous voulons nous engager. Cependant, il est souvent difficile de savoir comment orienter sa vie pour se donner sans compter, fidèlement, sans pour autant se disperser ou perdre courage, tant la tâche semble parfois démesurée. L'anxiété et l'incertitude viennent souvent fragiliser l'enthousiasme de notre jeunesse. Très Saint-Père, comment discerner où le Seigneur nous attend pour servir et offrir notre vie ?

Il y a beaucoup d'escomptes ici. Oh! Très bien, bienvenue. Tout d'abord, je vous remercie, François, vivement pour votre engagement. C'est pour moi une grande joie de vous voir si nombreux, animés de la volonté de vous mettre au service de la paix qui nous fait grandir en tant qu'hommes et femmes, en transformant les peurs en espérance et les plaintes en engagement responsable. Aujourd'hui, cette grande mission n'est plus urgente que jamais, car elle nous invite à naviguer avec discernement au cœur des mutations technologiques et numériques actuelles, sans diminuer notre humanité. En particulier, lorsque nous nous consacrons à la protection des plus petits et des plus faibles, nous reconnaissons notre propre faiblesse dans laquelle nous nous retrouvons tous. Cette fragilité propre à la vie humaine ne nous effraie pas, mais nous unit en tant que créatures qui se découvrent frères et sœurs dans le Christ. C'est lui le premier qui se donne à nous et le signe vivant de cette grâce est l'Eucharistie, source et sommet de toute la vie chrétienne. Nous tirons de ce sacrement qui soutient notre foi la force de nous donner, nous aussi, à notre prochaine, en imitant la gratuité du Seigneur Jésus. La recherche de la justice et de la paix nous oblige à constater les conflits que nous vivons nous-mêmes et à purifier notre cœur. En nous engageant au service de Dieu et des autres, nos blessures trouvent alors consolation et rédemption. Il n'existe aucun échec dont Dieu ne puisse nous relever. Sa miséricorde est notre joie. Et pourtant, vous avez cité l'anxiété et l'incertitude comme des obstacles à votre enthousiasme. Ce sont là des sentiments très répandus en raison de la précarité des projets d'avenir, du caractère provisoire des liens affectifs et de la fragilité des relations. À ces sentiments s'en ajoutent d'autres qui pèsent sur votre génération, comme par exemple la fatigue de l'écran et l'anxiété face au changement climatique ou à la situation économique et internationale. Oui, il faut prêter une oreille attentive à ces sentiments. Je vous invite tous, chers jeunes, à garder le cœur ouvert face aux souffrances de vos camarades. En même temps, l'expérience de la fragilité, de toute fragilité, devient pour un disciple du Christ une occasion de témoignage. Celui que suit Jésus sur le chemin du service humble et gratuit est libéré de l'angoisse et retrouve un nouvel enthousiasme faisant l'expérience de la joie et de la paix intérieure. Non pas des sentiments passagers ou subjectifs, mais ancré dans la certitude dont nous témoignons ensemble comme Église. Oui, ensemble, nous formons l'Église, fragile et sainte, comme des vases d'argile qui renferment un trésor. Saint Paul nous rappelle, une fois encore, que c'est précisément dans la faiblesse que nous sommes fortes. C'est surtout dans les moments de difficulté que Dieu soutient notre liberté et nous encourage par sa grâce. Il a voulu vivre en tant qu'homme
afin que nous puissions vivre avec lui pour toujours comme témoin joyeux de l'espérance. Chers amis, c'est dans cette amitié avec Jésus que s'opère notre discernement. Une réflexion en implorant les dons du Saint-Esprit. Il s'agit d'un exercice constant pour avancer avec ordre et assurance. Et comment bien discerner? Tout d'abord, rappelez-vous que la parole du Seigneur est toujours une lampe pour nos pas. À la lumière de l'Évangile, la formation spirituelle passe par la prière et le service, l'adoration et l'action, le silence, ce silence si rare et si nécessaire, loin du vacarme médiatique et l'annonce. Ensuite, inspirez-vous de l'exemple des saintes. Même dans la persécution, ses frères et sœurs ont ouvert des chemins de paix. Regardez ces prêtres passionnés par le Christ, comme Saint Eugène de Massenode, Saint Jean-Marie Vianney. Regardez la beauté mystique de Sainte Thérèse de l'Enfant Jésus, la bienheureuse Pauline Jaricot, fervente dans la charité et la mission. Le courage des 50 martyrs de l'apostolat de la Seconde Guerre mondiale qui ont servi leurs frères jusqu'au sacrifice de leur vie. Les saints ont changé le cours de l'histoire, faisant passer beaucoup de personnes de la souffrance à l'espérance, car ils ont d'abord changé leur propre cœur en le transformant à la lumière de la foi. Chers jeunes, lorsque vous discernez votre vocation, soyez certains que le Seigneur ne vous parle pas de manière confuse, mais il s'adresse à chacun par votre nom et il vous invite à le suivre car il vous aime. En accueillant son évangile, l'esprit clair et le cœur pur, vous comprendrez comment Jésus vous appelle à servir. Il s'agit toujours d'un don divin, plein, fidèle, débordant d'amour. Pour vaincre l'angoisse ou l'incertitude, ayez le courage de dire un seul mot, simple et magnifique. Merci, merci Jésus pour ton amour. C'est pourquoi, maintenant, sans crainte, mais dans la confiance et pleine de joie, nous pouvons déjà dire tous ensemble, à la suite des saints, « Me voici, Seigneur !» Tous ensemble, « Me voici, Seigneur !» Et je m'adresse à ceux d'entre vous, et ils sont nombreux ici ce soir, qui pense entendre l'appel à suivre Jésus sur la voie du sacerdoce ou de la vie consacrée. Chers amis, l'Église en France, à France, a tant besoin de vous. Elle prie pour vous, elle vous attend. N'ayez pas peur de cet appel. Ayez de l'audace, ayez confiance en Jésus qui vous fait de vous ses plus proches amis. Il ne vous décevra pas et sera toujours à vos côtés. Votre vie sera merveilleusement belle et féconde. Et pour conclure, nous pouvons reprendre cette prière que Saint Jean-Paul II nous a transmise. Maître,
toi qui aimes et respectes la personne humaine, toi qui as partagé la souffrance de l'homme, toi qui éclaires le mystère de l'existence humaine, fais-nous découvrir le vrai sens de notre vie et de notre vocation. Merci.

0: Voilà, après les questions posées au Saint-Père, Marie, on arrive à un nouveau plan. La veillée avec l'arrivée de la Sainte Tunique, Louis-Marie.
1: Oui, tous les saints de France aussi, je pense que le
2: continue à souffler aujourd'hui par l'abbé que l'esprit du Christ qui nous rassemble ici est agissant. Chers amis, pour manifester de manière particulière cette présence agissante du Christ parmi nous ce soir, nous avons la joie, la grâce d'entourer la Sainte Tunique d'Argenteuil. Cette relique insigne, tunique portée par le Christ durant sa passion, nous invite à la foi, à nous attacher plus fermement au Christ Sauveur qui nous rappelle qu'il a donné sa vie pour que le monde ait la vie. Et qui nous redit sans cesse, il n'y a pas de plus grand amour que de donner sa vie pour ceux qu'on aime. Chers amis, cette vénération

0: voilà, ce temps de vénération de la Sainte Tunique, ce stade où 80 000 jeunes sont présents, et désormais dans le silence le plus complet, le pape qui a revêtu une étole.
1: Au nom du Père et du Fils et du Saint-Esprit, la paix soit avec vous. Chers jeunes, tous ces saints qui ont marqué votre pays ont été différents par leur histoire, leur vocation, leur caractère, leur époque. Mais ils ont tous en commun d'avoir rencontré le Christ Jésus. Ils ont laissé cette rencontre transformer leur vie et nous montre ce qui devient possible lorsque l'on s'ouvre vraiment au Christ. Vos questions laissent entendre que vous êtes habités par le même désir de suivre Jésus, de l'annoncer et de le servir en vos frères. C'est lui qui nous donne aujourd'hui son Esprit Saint. C'est lui qui a animé tous les saints. Demandons à ces témoins de la foi de nous conduire, vous et moi, au Christ, source de toute vie. Rassemblés autour de sa croix glorieuse, de sa sainte tunique, rappel de sa vie donnée pour chacun de nous, nous appelons sa miséricorde pour nous et pour que le monde ait la vie.

Alors que la litanie des saints est en train d'être entonnée, on voit se défiler plusieurs bannières ainsi que des reliques dans un ordre précis. C'est pas moins de 120 bannières représentant les saints et 60 reliques de saints qui sont toutes présentées en procession et par alternance. Deux bannières, une relique, deux bannières, une relique, qui sont portées tout autour du stade en procession pour rejoindre la Sainte-Famille de l'Aventin.

0: Et voilà, cette litanie qui s'achève tandis que la procession continue. Ces centaines de saints de France qui sont représentés avec des reliques, Louis-Marie. La relique, c'est important dans la prière.
1: Oui, c'est sûr que ça sert de modèle. Déjà, le modèle des saints nous rappelle aussi le témoignage vivant de tous ces saints qui ont traversé les siècles et qui sont aujourd'hui face à nous et proches de nous par la relique. Et souvent aussi, on peut y associer des miracles. Et la relique n'est pas nécessaire à la foi, mais elle est sans aucun doute un support très utile et surtout une preuve vivante.
0: Et puis on voit là, cette sainte tunique, Louis-Marie, qui est conservée à Argenteuil. Qu'est-ce que c'est que cette relique ?
1: Alors c'est une relique très particulière parce que c'est une des seules reliques qui nous reste de la Passion. À Paris, en plus, on a la couronne d'épines, donc c'est vrai que ce sont des reliques qui sont très riches. Très riches de sens, évidemment, parce qu'elles sont des témoins directs de ce qu'a vécu le Christ lors de sa Passion. D'autant plus que la sainte tunique est citée dans les évangiles, une tunique qui ne porte qu'une seule couture et qui a été tirée au sort afin d'accomplir les prophéties. Donc c'est toute une pièce d'histoire, de l'histoire de l'humanité, de l'histoire de la foi qui est face à nous ce soir et dont les ostensions ont été réintroduites il y a de ça quelques années et qui permettent chaque fois de rassembler les fidèles pour des vrais moments de communion ecclésiale comme c'est le cas ce soir de manière exceptionnelle au Stade de France.
0: Vous constatez voilà, ce silence vraiment dans le Stade de France qui est assez exceptionnel. Ce moment de recueillement où 80 000 jeunes sont rassemblés ici. Si vous nous rejoignez sur Radio Présence et sur les radios du groupe RCA, Radio Ecclésia, Radio Fidélité Nantes, Radio Fidélité Mayenne, Radio Lapourdi, Radio Salve Regina, Radio Grand Ciel, soit 12 diocèses qui sont représentés ici. Nous sommes très heureux de couvrir cet événement pour vous, auditeurs de Radio Présence et de RCA. Pour rappel, 80 000 jeunes sont ici présent au Stade de France, rassemblé autour de la figure le Saint-Père Léon XIV, qui est en train d'ailleurs aussi de se recueillir devant cette sainte tunique.
2: Écoutons la parole de Dieu dans la première lettre de saint Paul apôtre à Timothée. Mais toi, homme de Dieu, recherche la justice, la piété, la foi, la charité, la persévérance et la douceur. Mène le bon combat, celui de la foi. Empare-toi de la vie éternelle. C'est à elle que tu as été appelé. C'est pour elle que tu as prononcé ta belle profession de foi devant de nombreux témoins. Et maintenant, en présence de Dieu qui donne vie à tous les êtres et en présence du Christ Jésus qui a témoigné devant Ponce Pilate par une belle affirmation, voici ce que je t'ordonne. Garde le commandement du Seigneur en demeurant sans tache, irréprochable, jusqu'à la manifestation de notre Seigneur Jésus-Christ. Celui qui le fera paraître au temps fixé, c'est Dieu, souverain unique et bienheureux, roi des rois et seigneur des seigneurs. Lui seul possède l'immortalité, habite une lumière inaccessible. Aucun homme ne l'a jamais vu et nul ne peut le voir. À lui honneur et puissance éternelle. Amen.
0: Et après cette lecture de la première lettre à Timothée, le Saint-Père va prononcer un enseignement pour la jeunesse de France.
3: Dans la nuit, la lumière apparaît encore plus éclatante. C'est ainsi chez jeunes que nous avons ensemble entendu les paroles de Saint Paul. Nous voulons les porter haut comme une torche qui éclaire non seulement la prière de chacun, mais aussi toute l'histoire de l'Église. L'apôtre observe son époque et il accueille l'inspiration divine, c'est-à-dire l'Esprit Saint qui ouvre toujours des perspectives lumineuses d'avenir. Oui, Dieu est le Seigneur de l'histoire et quoi qu'il arrive, il la conduit vers le salut. Dans le Christ, tout mal trouve une fin, précisément parce que la fin devient le commencement d'une vie nouvelle et éternelle. Chers amis, pour éclairer notre époque et transformer le présent à la lumière de l'Esprit, rappelons-nous avant tout que, comme Timothée, nous sommes des hommes et des femmes de Dieu. Cette expression de Dieu, choisie par Saint Paul, signifie un lien et non une possession. Celui qui vit avec Dieu est libre, libre de tout ce qui obscurcit la vie et la rend vide et dénouée de sens. Jeune de France, vous portez dans votre cœur un immense désir de liberté, un mot qui résonne avec force dans votre culture. Mais quelle est donc la source de la vraie liberté? Jésus nous indique clairement lorsqu'il dit que c'est la vérité qui nous rendra libres et que la vérité, c'est lui-même. Voilà donc la source de la vraie liberté, la relation vivante avec Jésus. La compagnie du Seigneur donne en effet sagesse à nos projets et beauté aux désirs que nous portons dans les cœurs. Dieu traverse notre âme comme une lumière en nous invitant à un renouveau permanent, à une conversion qui donne tout son sens à l'existence, parce qu'elle fait de nous les acteurs d'une histoire qui passe de la confusion à la recherche de la vérité, de l'indifférence à l'engagement pour la justice. Saint Paul les dit par trois verbes qui font appel à notre liberté. Évite, tend, combat. L'apôtre écrit à Timothée, avant tout, évite ces choses, c'est-à-dire l'orgueil, la vanité, la violence, la cupidité. Ce sont là des sentiments qui nous saisissent et qui nous possèdent. L'égoïsme qui les caractérise cache une solitude effrayante. Pour savourer la proximité de Dieu et la fraternité humaine, il faut rejeter cette convoitise qui consomme les relations sans rien donner en retour et qui nous gave des choses sans nous ressasier. C'est là un style de vie qui pousse à tout avoir, mais à n'être personne, à recevoir quantité de j'aime, mais à rester seul avec soi-même. Quand nous décidons de ne pas suivre ce style, nous commençons alors à tendre vers la justice, la piété, la foi, la charité, la patience, la douceur. Oui, celui qui vit avec Dieu tend vers le meilleur. Il est en exercice constant. Il recherche la vertu, c'est-à-dire la force qui le rend bon et vrai. Chers amis, la dynamique qui caractérise l'existence chrétienne porte un nom précis. Elle s'appelle « chemin de sainteté ». C'est le chemin que le Seigneur ouvre devant chacun de nous, en nous accompagnant tout au long de la route. Et combien de filles et de fils et de filles de cette terre bien-aimée de France se sont laissés conduire sur cette voie. Pensons par exemple au bienheureux Marcel Callot, un jeune Français, scout et ouvrier, qui dans l'obscurité du camp de concentration n'a pas cessé de tendre vers le bien en restant libre intérieurement. Au fur et à mesure que nous avançons sur ce chemin de la sainteté, il apparaît clairement qu'il ne suffit pas d'éviter le mal. Il faut choisir le bien. Il ne s'agit pas d'un principe abstrait, ni d'une affirmation évidente. Choisir le bien est l'acte propre de la liberté par lequel celle-ci se réalise, se rectifie et mourit. Pour faire les bons choix, souvenez-vous de ce critère. Le bien donne la vie, il ne l'enlève jamais. Le bien prend soin, il ne prend pas pour lui-même. Le bien n'est pas un beau concept, mais le visage rayonnant de l'amour. Il est Dieu en personne. Les vertus que saint Paul nous indique comme reflet de sa bonté sont les suivantes: la justice envers l'humanité, la piété et la foi envers Dieu, la charité envers tous, la patience envers ceux qui nous font souffrir, la douceur qui caractérise ceux qui recherchent la paix avec un cœur pur, les principes d'égalité et de fraternité qui inspirent votre société trouvent ici leur fondement. Plus que des prescriptions légales, ce sont les choix radicaux et courageux d'un cœur libre. Faire notre ce principe n'est pas seulement un engagement moral, c'est choisir de devenir des hommes et des femmes authentiques, libres de tout compromis. À ce propos, l'apôtre nous livre un troisième verbe: combattre. En effet, éviter le mal et tendre vers le bien implique de combattre. Combattre, oui, comme l'a fait saint Paul, souvent représenté une épée à la main, image de la parole de Dieu, l'épée de l'esprit. Ce verbe résonne avec force ici en France, terre de sainte Jeanne d'Arc. Une jeune fille qui a su combattre avec audace. Mais attention, le verbe comme l'image nous sont désormais clairs. Le combat auquel nous sommes invités est celui de la foi, c'est-à-dire l'engagement à vivre selon l'Évangile en tant que disciple de Jésus, le Fils de Dieu, qui fait de nous des frères et sœurs. C'est en son nom que nous recevons la force des justes pour résister à la tentation. C'est en son nom que nous recevons la persévérance des doux pour nous consacrer au bien. Notre combat n'est pas un combat contre les autres. Il n'utilise pas les armes de la violence, du mépris ou de l'oppression. Notre seule arme et celle de l'amour qui se donne. Nous savons malheureusement qu'il y a des forces qui s'opposent à notre relation avec Dieu, qui cherchent à diviser les personnes et les peuples en les dressant les uns contre les autres. Ces mots ont non seulement un visage violent, mais prennent aussi parfois une apparence insidieuse, car ils promettent précisément ce qu'ils nous enlèvent, à savoir le bonheur. Mais lorsque nous nous sentons entourés de leur obscurité, la lumière de l'Esprit Saint nous éclaire et nous réconforte. Cette nuit, donc, choisissons ensemble les vertus que nous devons développer pour suivre le Seigneur. Nous ne sommes pas seuls sur ce chemin de sainteté, car nous le parcourons en union avec tous nos frères et sœurs qui nous entourent. Vous en faites d'ailleurs l'expérience ce soir, comme lors des grands rassemblements tels que les Journées mondiales de la jeunesse, Nous avons aussi pour alliés les saintes qui nous soutiennent dans l'épreuve. Chers amis, lorsque les choix de la vie exigent du courage, sollicitez leur intercession et imitez leur exemple. Comme nous avons chanté dans les litanies, l'encouragement des saintes nous assure que nous ne sommes jamais seuls dans la prière, que nous ne sommes jamais seuls dans l'Église. En ces temps particuliers, demandons leur aide pour être des artisans de paix, désir éternel de Dieu et engagement constant de l'humanité. Ce soir, j'ai évoqué certains d'entre eux. Demandons également à Sainte Thérèse de l'Enfant Jésus de nous enseigner sa petite voie de l'amour quotidien, fondement solide de toute paix durable. Le Seigneur réalise cette paix à travers l'alliance qu'il conclut avec nous tous par l'intermédiaire de Jésus le Christ. C'est pourquoi, en indiquant le fondement de notre expérience de foi, Saint Paul parle non seulement de ce que nous pouvons faire en répondant à Dieu, mais aussi de ce que Dieu fait pour nous. L'apôtre les résume par un épisode. Jésus, devant Pilate, la vérité de l'amour devant l'hypocrisie du pouvoir. Le bon combat coïncide alors avec le beau témoignage. C'est ce que démontre l'emploi d'un même adjectif, kalos, qui signifie ici bien fait. L'œuvre bien faite, celle qui est bonne, c'est la rédemption que Jésus accomplit pour nous. Dans son combat contre le péché et la mort, la victoire du Christ nous libère. Elle nous sauve de tout mal et nous invite à faire toutes sortes de bien. Dans cette lumière, regardons les deux reliques que nous avons devant les yeux, la tunique et la croix. L'une a été enlevée au Christ, l'autre, lui, a été donnée. En ce sens, elles sont tous deux des scènes de sa passion. Jésus est dépouillé de sa tunique pour nous revêtir de la robe blanche, lavée dans le sang de l'agneau. C'est ainsi que la croix, instrument de mort, devient signe d'espérance. Toutes deux, la tunique et la croix, nous représentent, nous l'Église qui est née de la vie de Dieu donnée au monde. Cher Jean, pour grandir en sainteté et améliorer notre société, soyez des lumineux témoins de cet évangile, c'est-à-dire de la bonne nouvelle qu'est le Christ lui-même, notre Sauveur. À lui soit l'honneur et la puissance pour toujours. Amen.
0: Voilà, vous avez entendu l'enseignement du pape à la jeunesse de France. Il va y avoir maintenant, afin d'aller dans le calme, au fils décompli, Louis-Marie, fils décompli, le dernier fils de la journée.
1: Exactement, et en soi, c'est vraiment avec cet office-là que tous les prêtres et tous les religieux concluent leur journée. L'office divin, c'est aussi évidemment le rappel de la prière de toute l'Église. Donc c'est vraiment le langage que choisit l'Église pour nous partager sa manière de prier. Et on voit souvent qu'il y a une très belle spiritualité très profonde dans l'office divin qui est composé en majorité des psaumes, et donc il nous invite directement à nous plonger dans les Saintes Écritures et à prier avec, et avec un choix toujours de texte qui est toujours très pertinent. Les complices ne changent pas, contrairement aux autres offices, c'est toujours les mêmes jour après jour, et ce format stable nous permet d'entrer calmement dans la nuit, terminer la journée d'une bonne manière en priant en église avec le Saint-Père.

0: Que sacré de Jésus, source de miséricorde, nous te prions pour tous les jeunes, qu'ils viennent vers toi humbles et confiants. Que sacré de Jésus, source de consolation et de paix, tu connais les joies et les espoirs, les tristesses et les angoisses des jeunes générations, que le vide est mieux uni à la tienne. Que sacré de Jésus, source de sagesse et foyer brûlant de charité, enseigne aux jeunes du monde entier à aimer, à pardonner sans cesse, à te servir avec générosité et bonté, en se donnant aux autres. Que sacré de Jésus, source d'amour infini, bénis ceux qui cherchent ta présence, soutiens les catéchumènes et les néophytes dans leur marche à la lumière de l'Évangile. Donne à tous la force d'œuvrer dans l'espérance du royaume des cieux, afin que notre monde ait de la vie. Toi qui vis et règnes pour les siècles des siècles. Le Seigneur soit avec vous. Que le nom du Seigneur soit béni.
1: Maintenant et toujours.
0: Notre secours est dans le nom du Seigneur.
1: Qui a fait le ciel et la terre.
0: Que Dieu Tout-Puissant vous bénisse, le Père et le Fils et le Saint-Esprit.

et le Saint-Père. Voilà pour conclure cette soirée qui porte une statue de la Sainte Vierge qui lui a été remise en cadeau par le diocèse de Saint-Denis.

0: Et voilà, on entend ces 80 000 jeunes crier le nom du pape, Louis-Marie. Une veillée assez exceptionnelle. Le pape est en train de saluer tous les participants de la veillée, ceux qui ont ouvré, ceux qui ont été en charge de cette veillée. Oui. On n'a pas les mots pour... on ne sait pas quoi retenir tellement que c'était exceptionnel.
1: Bah, c'était très dense, il y a eu beaucoup de choses du début à la fin. On a été très surpris aussi, même si le programme était bien, bien ficelé. C'était quand même une chose de le voir se déployer devant nous et de vivre cet événement et d'y participer. C'est une expérience vraiment qui était à vivre et qu'on a essayé du mieux possible de retransmettre. Alors, pour vous ici sur les ondes.
0: Et le pape qui passe au milieu de la foule, les gens essayent de le saluer. Il fait des checks et il a l'air de se diriger vers l'estrade centrale, peut-être pour un dernier message du Saint-Père avant d'aller se coucher, de le retrouver demain, d'abord à la maison Bakita, puis à l'Institut catholique de Paris pour l'assemblée catéchuménale des néophytes, et puis pour la grande messe à la Concorde où près de 600 000 personnes seront rassemblées autour du Saint-Père.
1: Et oui, on sera présent pour pouvoir vivre ce moment avec nous en direct sur Radio Provence.
0: C'est impressionnant, les gens qui s'agglutinent au niveau des barrières pour voir le Saint-Père hein, qui est sur un espèce de carré au centre de la pelouse du Stade de France. C'est assez impressionnant. Et puis, alors, ça n'a pas l'air tellement prévu, hein. C'est un peu le...
1: Oui, ça a l'air très spontané quand même, ce trajet-là.
0: C'est plutôt spontané, on voit d'ailleurs la voiture qui était au niveau de l'estrade, qui est en train de reculer justement.
1: Oui, là on pense que c'est... Heureusement, bon, on peut espérer que la voiture n'aille pas sur le rond-point, mais voilà, en tout cas...
0: C'est pas la première fois hein, que le Saint-Père nous habitue à ce genre de moments spontanés. On se souvient pour le Jubilé des Jeunes en 2025, alors que la messe était célébrée au niveau de la place Saint-Pierre, le pape ne devait pas être présent, c'était le cardinal Pizzaballa, c'était donc le cardinal en charge du jubilé des jeunes qui était censé célébrer. Et puis au dernier moment, il a fait un tour en papa mobile pour saluer cette jeunesse rassemblée, cette jeunesse du monde rassemblée. Et les gens courent au niveau des extrémités des barrières pour espérer saluer le pape. C'est assez exceptionnel. Voilà, ce pape qui va regagner sa voiture. Voilà, immatriculé Servizio della Città del Vaticano. On entend la foule énorme. Là, il salue l'évêque de Saint-Denis,
1: Monseigneur Guillet.
0: Le pape qui nous dit un au revoir général.
1: Le voilà maintenant embarqué dans la voiture. Cette fois-ci pour de bon.
0: Direction l'Annonciature apostolique, d'ailleurs, oui, dans le 16e arrondissement.
1: Un lieu discret, mais tout aussi adapté pour le Saint-Père.
0: Et alors, pour ceux qui ne sauraient pas ce qu'est une Annonciature apostolique, Louis-Marie, est-ce que vous le savez, vous ?
1: C'est un peu l'équivalent de l'ambassade vaticane.
0: Et c'est exactement ça.
1: Trop fort.
0: Félicitations, Louis-Marie.
1: Effectivement, qu'est-ce que j'ai gagné ?
0: Vous avez gagné ma reconnaissance éternelle.
1: Et un peu de repos.
0: Et un peu de repos aussi, effectivement. Voilà, le Saint-Père qui quitte le Stade de France, oui, l'Annonciature, voilà, qui est l'ambassade du Vatican en France, voilà, avec son nonce apostolique, Monseigneur Migliori. Voilà, et le Saint-Père qui quitte le Stade de France en voiture, ça c'est rare quand même, hein,
1: Les sorties en général, les gens sortent par les joueurs de foot sortent par les vestiaires et.
0: C'est ça. Ils prennent le bus, mais là le Saint-Père lui prend la voiture.
1: Et cette fois-ci, c'est pas la papa mobile, c'est une voiture qui a l'air un peu plus normale.
0: Oui, un peu plus normale et assez confortable.
1: Oui. De couleur bleu foncé.
0: Au passage, et les jeunes voilà qui saluent une dernière fois le Saint-Père.
1: Pendant que.
0: Avant d'aller dormir.
1: Pendant que. Alors que Glorious remonte sur la scène.
0: Ce n'est qu'un au revoir, Saint-Père. C'est 2500 jeunes réunis qui ont chanté pour le Saint-Père au Stade de France.

0: Et voilà, c'est la fin de cette veillée au Stade de France où 80 000 jeunes étaient rassemblés autour du Saint-Père. Louis-Marie, le Saint-Père a pris la parole plusieurs fois, notamment pour répondre à des questions de jeunes. Quel est le résumé de ces prises de parole?
1: Le Saint-Père est très, très conscient des choses qui préoccupent la jeunesse. Il est conscient de toutes nos anxiétés qu'on peut avoir par rapport à l'avenir, un avenir qui est parfois incertain et parfois un espoir qui est difficile à trouver dans un monde où tout semble un peu négatif. Mais ce que vous entendez derrière moi fait mentir tout ça, parce qu'on voit que derrière ça, il y a évidemment l'espérance chrétienne. Le pape a beaucoup cité Saint Paul en disant « pour moi, vivre, c'est le Christ ». Et il nous a vraiment incité à nous accrocher à ce message-là. Il a aussi donné quelques pistes aussi pour discerner la vocation de Dieu et toujours s'adresser à lui comme un ami, lui qui nous connaît si bien, qui nous appelle par notre nom. Et voilà, il est tout à fait conscient des fragilités qu'on peut avoir, que l'Église est fragile, mais qu'elle renferme un trésor. L'Église est fragile, mais elle est sainte, comme un vase d'argile qui renferme un trésor immense. Le Saint-Père est très très au fait de ces choses-là, mais il est aussi venu nous apporter énormément d'espérance à travers ses différents discours et à travers ses différentes réponses, qu'on aura l'occasion d'écouter aussi en détail pour vous demain matin.
0: Je vous coupe, Louis-Marie. On est avec nous Jacques-Henri. Jacques-Henri, vous étiez bénévole pour cette soirée de veillée, de prière autour du Saint-Père. Quel moment vous retenez de votre soirée?
2: Je retiens les temps de silence. Ça m'impressionne à chaque fois quand on est aussi nombreux. Et en fait, le pape, s'il faut un pape pour nous réunir, pour qu'il y ait des temps de silence comme ceci, bah, qu'il y ait un pape. S'il faut un pape pour qu'il y ait... pour nous réunir, pour qu'il y ait autant de joie, qu'il y ait un pape qui nous montre la présence de Dieu sur terre, et c'est incroyable. Je retiens aussi le travail qu'on a fait ensemble avec les bénévoles. Certains qui ont été dans l'ombre, certains qui n'ont rien vu de ce qui s'est passé aujourd'hui. Certains qui ont bossé pour que le pape puisse venir, pour que tout se passe bien. Et ça, je le retiens parce que ils le font quand même avec une grande joie.
0: Vous étiez bénévole, pour vous, l'engagement, c'est important.
2: L'engagement, c'est hyper important. L'engagement, c'est ce qui fait nous unir, c'est ce qui fait travailler ensemble, c'est ce qui nous fait tenir un cap ensemble. C'est vraiment ce qui fait nous connaître à terme. Et le Seigneur veut qu'on se rencontre, alors engageons-nous, quoi.
0: Merci beaucoup, Jacques-Henri. Francky, je ne sais pas si vous nous entendez, vous, du côté de Toulouse.
3: Je vous entends, Enzo. Alors, Enzo, je tiens vraiment à vous remercier chaleureusement de la part, je pense, de l'équipe, mais bien sûr pour tous les auditeurs de Radio Présence, pour cette veillée vraiment exceptionnelle. Je peux vous dire qu'ici, à Toulouse, on l'a vécu avec vous. Et je pense que vous en avez pris plein les yeux, hein, avec Louis-Marie.
0: Ouais, effectivement, Francky, on en a pris plein les yeux et on en prend encore les yeux, puisque les jeunes, en fait, ont simplement fendu les barrières pour se retrouver.
1: Ils ont complètement envahi la prairie. Là, c'est une invasion, c'est même encore pire qu'un stade, parce que là, le stade est rempli même déjà sur la pelouse, mais ils sont venus tous
0: sur
1: le grand carré central qui était disposé au milieu de la prairie, de la pelouse du Stade de France, comme un grand moment de joie.
3: Et donc, Enzo et Louis-Marie, je vous fais confiance. Vous n'allez pas avec les jeunes dans les rues de Paris, vous avez encore du boulot demain, on vous attend.
0: Oui, on sera présent à partir de 7h05 pour la matinale de Présence Matin avec Anne-Rose Jankovic et Jonathan Botello. On se retrouvera aussi à midi avec Éric Dupri et Cédric Beucher. Et puis bien sûr à 15h, cette grande messe que tout le monde attend à la Concorde, où entre 600 000 et 1 million de personnes seront présentes. Et ça va au-delà même des Champs-Élysées, Marie, puisque l'avenue de la Grande Armée a été ouverte et ça va jusqu'à la Porte Maillot même.
1: Et oui, ça s'étend et c'est assez fou quand on y est, en fait, de se rendre compte de toute l'étendue qui va être remplie à ras-bord, tout ça pour le pape, tout ça aussi et surtout pour la Sainte Messe. Donc c'est quand même assez fou et on vous retransmettra ça du mieux qu'on peut demain à 15h.
3: Eh bien, le rendez-vous est pris, on compte sur vous. Merci Enzo Basile, merci beaucoup Louis, Marie, Gabriel. Et nous saluons également tous les auditeurs des radios RCA qui ont pu entendre cette veillée. Radio Fidélité Nantes, Radio Fidélité Mayenne, Radio La Pourdie, Radio Ecclesia, Radio Salvé Regina ou encore Radio Grand Ciel. Le rendez-vous est pris pour demain. Maintenant, nous allons peut-être nous calmer un petit peu. Il est le temps d'aller se coucher parce qu'il y a encore 3 jours à assurer. Il est bientôt 23h sur Présence et les programmes reprennent.
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8: Suite aux nombreux voyages missionnaires apostoliques du pape Jean-Paul II, il était difficile pour le successeur de cet athlète de Dieu, comme l'a appelé le cardinal Marty, de ne plus bouger de Rome à nouveau. Benoît XVI continua donc cette tradition des voyages, sans doute avec beaucoup plus de retenue. Ainsi, Benoît XVI ne vint qu'une seule fois en France, c'était en 2008. Il se rendit à Paris et à Lourdes. Lors de ce voyage, il célébra aussi la messe aux Invalides et il reste de ce passage de Benoît XVI un fameux discours prononcé aux Bernardins sur son saint patron, saint Benoît, fondateur du monachisme en Europe. Le pape François reprit le flambeau puisqu'il effectua 47 voyages apostoliques hors d'Italie, donnant la priorité à ce qu'il appelait les périphéries, les pays peut-être un peu délaissés, dont on ne parle jamais, où l'Église est faible, peu présente. On sait qu'avec un petit sourire malin, il ne vint jamais officiellement en France, bien qu'il se rendît à Lourdes, à Marseille et, tout dernièrement, en Corse. Le pape Léon XIV paraît bien décidé à poursuivre cet aspect du ministère papal. Élu le 8 mai 2025, il a déjà effectué 5 voyages, le 6e étant celui que nous attendons en France, et il sera suivi au mois de novembre d'un 7e voyage en Uruguay, en Argentine et au Pérou. Ces voyages ne sont certes pas décidés au hasard. Ils sont choisis minutieusement pour que le pape puisse intervenir à des endroits clés du monde, apporter une parole qui est nécessaire à ce moment-là dans cette région du monde, car reconnaissons-le, le pape est sans doute la personnalité la plus écoutée de par le monde. Aucun chef d'État ne peut prétendre avoir une audience mondiale comparable à celle du pape. Disons un mot sur le but et les fruits de ces voyages accomplis par les papes. Bien sûr, le premier but est un but apostolique. Le pape est porteur du message de l'Évangile. Venir en visite officielle dans un pays lui permet de rappeler les valeurs fondamentales, permet d'éveiller les consciences, permet de donner un éclairage particulier sur la situation du pays qu'il visite. Mais n'oublions pas que le pape est reçu comme un chef d'État. Et cela n'est pas négligeable, car le but aussi est de tisser des relations diplomatiques et d'essayer de faire avancer les choses en multipliant

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1: Bienvenue sur Radio Présence, à l'écoute de Regard sur l'info, une nouvelle formule d'émission où nous commentons l'actualité nationale pour en débattre ensuite. Deux invités à chaque numéro pour réagir au sujet que je leur propose. Aujourd'hui, j'ai le plaisir de recevoir Marie-Christine Monnoyer, professeure des universités, membre de la chaire Jean Rodin à l'Institut catholique de Toulouse, et Jean-Baptiste de Scorail, adjoint maire de Toulouse, vice-président de Toulouse Métropole, conseiller départemental de la Haute-Garonne, membre du parti Les Républicains. Bienvenue aussi à tous les deux. Merci d'avoir accepté de participer à cette émission. Les conflits qui se poursuivent en Ukraine et au Moyen-Orient, la situation dans le détroit d'Ormuz et l'actuelle limitation des capacités de raffinage du pétrole dans le monde ont entre autres conséquences de provoquer une énième hausse du prix des carburants, une hausse qui suscite de nouvelles inquiétudes, vous vous en doutez, dans notre pays pour les automobilistes mais aussi pour l'ensemble des citoyens. Le prix du litre de gazole atteint 2,40 € à la pompe et pourrait encore augmenter alors que certaines stations-service sont confrontées à des difficultés d'approvisionnement pour ne pas dire à des pénuries. Pour l'instant, le gouvernement se refuse à des mesures générales pour compenser cette hausse, comme par exemple une baisse temporaire des taxes ou un plafonnement des prix des carburants, et ce en raison de l'état critique de nos dépenses publiques, qu'il faut bien compenser elles aussi par des recettes. Est-ce que vous ressentez la même inquiétude que nos concitoyens face à la hausse actuelle? Mais comprenez-vous que le gouvernement refuse de baisser les taxes sur les carburants ou de plafonner leurs prix? Et je pose d'abord la question à Marie-Christine Monnoyer.
2: Alors je pense que nos concitoyens

0: Il est logique que nos concitoyens s'inquiètent du prix du gazoil, de l'essence, du gaz, etc. Je pense qu'il faudrait aussi qu'ils s'inquiètent des disponibilités et des ressources en pétrole, gaz, etc. Parce que aujourd'hui, on en a encore. Il est cher, mais on en a. Et je suis pas du tout sûre que demain, on en aura assez. Et si en mois de décembre, on est obligé soit d'avoir un prix prohibitif, ce qui se traduira, si on n'en a pas assez, par des marchés parallèles, la situation sera bien plus critique. Donc le premier point, c'est ça. Et bien entendu, c'est lié très très fortement à la crise américano et iranienne, et donc au détroit d'Ormuz, et maintenant aussi à la mer Rouge, mais c'est aussi lié à des décisions qui ont été prises il y a parfois longtemps, et qui sont à l'origine, par exemple, de nos difficultés de raffinage et et sans doute du manque d'énergie qui risque de nous arriver. Donc, ceci est un problème. Et si j'insiste sur les deux, c'est parce que on est évidemment, comme très souvent, entre le court terme et le long terme. Et ça, je crois que c'est important pour chacun d'entre nous d'en prendre la mesure. Parce qu'au fond, bien sûr, nous ne sommes pas du tout responsables de ce qui se passe dans le détroit d'Ormuz, mais pour certains, certains Français ont décidé de passer à l'électrique pour leur voiture, pour leur chauffage, il y a un certain temps. Mais ils n'ont pas été aidés très profondément par les pouvoirs publics. Donc c'est pas la faute d'eux, c'est que la question de la programmation à moyen terme, elle incombe aux pouvoirs publics et elle incombe à chacun d'entre nous. Et dans les moments critiques, on se retrouve à se dire, il faut trouver une solution immédiate, comme par exemple d'enlever les taxes. Moi je ne suis pas du tout d'accord avec l'histoire d'enlever les taxes, parce que au-delà du fait que quand les taxes sont enlevées, elles ne rentrent plus dans le budget, mais que aussi, si on enlève les taxes, c'est pour tout le monde, et certains peuvent payer l'essence chère, et d'autres ne peuvent pas. Donc au fond, cette solution, elle a l'avantage d'être simple, à court terme, mais à moyen terme, elle ne règle rien, et quelque part, elle risque de faire naître, s'il est déjà, d'ailleurs il est déjà là, de faire amplifier des mouvements de discussions lourdes entre ceux qui peuvent acheter l'essence et ceux qui peuvent pas acheter l'essence. Et je parle aussi bien des citoyens que je parle des actifs, ceux qui sont ce qu'on appelle les grands rouleurs, et ceux qui sont dans des professions. Un bateau, ça roule pas à l'électricité jusqu'à présent, et la voile, c'est quand même pas très très commode pour aller à la pêche. Enfin, quand on veut ramener beaucoup de poissons, pas uniquement du dimanche. Donc au fond, il y a une partie de la population qui est très affectée par cette question-là, et dire « il suffit d'enlever les taxes », les « il suffit », c'est généralement pas efficace.
1: Alors, on pourra en discuter de ça. Il ne s'agit pas évidemment de les enlever complètement, mais on pourra peut-être les ajuster, puisque comme c'est un pourcentage appliqué sur le prix du litre qu'on achète, dans le budget, on pourrait dire qu'à un certain niveau de taxe globale, un certain niveau de recettes rapportées par les taxes, on pourrait un petit peu faire une sorte de taxe flottante. Bon, on en reparlera. Alors vous, Jean-Baptiste de Scorail, il y a la question.
0: On l'a déjà fait, la TIPP flottante.
1: Oui, je sais, mais là, peut-être. Et aussi,
0: on peut
1: plafonner les prix.
0: C'est évident.
2: Bonsoir à tous. Je suis très heureux de vous retrouver après ces vacances. Je suis assez étonné des propos de Marie-Christine. Je pense que l'état de la France est catastrophique. Donc, il faut absolument prendre des mesures, même si, effectivement, ces mesures peuvent être moins justes ou discutées. Je crois que à l'heure actuelle, les gens ont besoin, effectivement, de pouvoir avoir du pouvoir d'achat. Et je crois que ponctuellement, d'aller baisser les taxes, même si, effectivement, ça va plomber les comptes, je pense qu'il faut le faire. Et On a, depuis des années et des années, détruit ce qui avait été construit par Valéry Giscard d'Estaing. Je rappelle que à l'époque de Giscard, il y avait eu la construction de dépôts d'essence dans chaque département. Chaque département avait un dépôt d'essence énorme. Et ça a duré jusqu'à, je pense, les années, milieu du premier septennat de François Mitterrand, où après on a détruit ces cuves, etc. Parce que, effectivement, la crise était passée. Sauf que, on se rend compte que derrière, la conjoncture actuelle, au-delà de l'essence, crée une crise sans précédent, une crise économique sans précédent, dans laquelle, en particulier, les collectivités locales y travaillent. Et on a l'impression que l'État a baissé les bras, que l'État ne s'occupe pas de cela, et que la seule chose qui leur importe, c'est effectivement de pouvoir avoir une rentrée continuelle. Et je le comprends, parce que bon, on a dépensé sans compter, mais peut-être qu'il faudrait, essayer de minimiser les milliards que l'on donne par-ci par-là aux uns et aux autres, peut-être même à l'étranger, et je vais peut-être même dans les conflits autour de nous, etc., et qu'on pense un peu aux Français. Et ce qui n'est pas fait, ce que ne fait pas le gouvernement, on va le payer à la fois économiquement, mais aussi politiquement dans quelques mois.
1: Alors, puisque vous évoquez ce sujet, je n'ai pas besoin de rappeler que nous sommes déjà en campagne présidentielle, et que cette campagne présidentielle s'annonce pour le moins tendue, pour ne pas dire explosive. Sans doute ce sera le cas dans la dernière ligne droite. Alors, il y a des scénarios qui circulent à plus ou moins catastrophe, avec un prix des carburants qui continuerait de monter jusqu'à des niveaux prohibitifs. Il y a même des gens qui parlent de 3 euros le litre, je n'ose pas l'imaginer, mais il y a quelques années, 2 euros, on ne l'imaginait pas non plus. Il y a aussi des risques de pénurie, on en a parlé, et il pourrait y avoir des stations-service, les plus petites en tout cas, qui fermeraient. Est-ce que vous croyez qu'on pourrait en arriver là, avec, c'est un peu ce que vient d'évoquer Jean-Baptiste de Scorail, des conséquences économiques et sociales qui pourraient être terribles? Marie-Christine Lenoyer.
0: Les conséquences économiques et sociales, elles sont en train de se mettre en place. À partir du moment où un nombre non négligeable de professions ou d'entreprises sont confrontées à une augmentation de leurs coûts de production importants, leur position au niveau national et leur position au niveau international est devient très difficile. Donc, on est en train de développer ça. Ceci étant, si on voulait diminuer le prix de l'essence, du gazoil, etc., d'une façon importante pour qu'il revienne à quelque chose de plus comparable par rapport à ce qu'on avait, il faut le faire beaucoup, et on n'a aucune idée du moment où on pourrait arrêter ce phénomène. Parce que, au regard de la situation politique internationale, je ne vois pas qui est capable de dire aujourd'hui que la situation dans le détroit d'Ormuz va se modifier, que la situation en mer Rouge ne va pas s'aggraver. On ne peut pas le dire. Donc, c'est pas à un mois. Si c'était pour faire face à, et que la paix soit en train de se préciser, pourquoi pas faire un effort fiscal? Mais dites-moi, mon cher voisin, si vous pensez qu'à Noël, ce sera réglé.
2: Ce que je pense, c'est que la crise est énorme. Nous avons, moi je suis élu à l'urbanisme, nous avons aucun achat de maisons et d'appartements par les Français, parce que les taux d'intérêt ont monté de manière extrêmement importante, et indirectement c'est lié à cette crise.
0: Indirectement, mais ça veut dire que c'est parce que nous sommes avec des finances nationales en piteux état.
2: En piteux état, mais je suis d'accord. Mais sauf que derrière, la politique internationale du président de la République est totalement inaudible. Je pense qu'on aurait eu la force du général de Gaulle, aurait pu peut-être taper du poing sur la table vis-à-vis des Américains. Parce que moi qui étais plutôt favorable à l'élection de Trump, je me rends compte qu'en fait, on en est là parce que ou on n'a pas fini le travail, alors c'est terrible ce que je veux dire, dans le détroit d'Ormuz, ou alors on aurait dû taper du poing sur la table et dire que maintenant ça suffisait, que les Américains devaient agir autrement. Donc, toute cette crise-là, et je le dis, nous avons des matériaux de construction qui coûtent extrêmement cher, donc nous avons des prix d'appartements qui explosent, et résultat des courses, ça a à Toulouse ou dans sa région, nous sommes au point mort. Et il va bien falloir sortir de là.
1: Ça, c'est général.
2: Et ce qui est général. Sauf que les collectivités locales sont en train de réfléchir, et moi le premier, sur la façon d'aider d'une façon ou d'une autre nos compatriotes à pouvoir se loger. Nous avons dans l'agglomération 70 000 logements à faire dans les
1: à construire.
2: Nous allons donc il va falloir qu'on les aide, et malheureusement c'est pas l'État qui est là. Et maintenant l'État est là pour ponctionner, et derrière même ponctionner les collectivités locales, et derrière rien n'avance, et c'est nous qui sommes obligés d'essayer de prendre des mesures. Mais c'est compliqué, parce qu'on a les mains liées, qu'on nous empêche, et à juste titre, je trouve que c'est pas une mauvaise chose, de ne pas avoir de budget en déficit, alors que l'État, il s'en fiche. Hein, et mais résultat des courses, les Toulousains, ou même l'ensemble, je dirais, des habitants de nos départements, sont dans la catastrophe, et on peut pas continuer comme ça. Je crois que effectivement, les taxes, on en a besoin pour l'État, mais il y a un moment où il va falloir qu'on donne du pouvoir d'achat aux professionnels de l'automobile, ou les agriculteurs ou tout cela, mais aussi aux habitants qui ne peuvent pas, à l'heure actuelle, remplir complètement leurs réservoirs parce que les choses coûtent cher. Oui. Et je crois que il y a quand même un réel problème là-dessus. Et je continue à dire que tout ça, on pousse les Français à voter de manière extrême, alors qu'ils n'ont pas envie de le faire.
1: Oui. Alors, on y reviendra sur ce point-là, parce que sur les conséquences que pourrait avoir cette situation à moyen terme, et peut-être même à court terme, socialement parlant. Je voudrais revenir sur un point qu'a évoqué cette fois-ci Marie-Christine Monnoyer dans sa première intervention. Je vais faire un petit rappel. Au milieu des années 70, la France possédait 24 raffineries.
0: Oui.
1: Aujourd'hui, elle n'en possède plus que 6, donc en 50 ans, oui, ça a été divisé par 4. Ce qui nous oblige à acheter à l'étranger du pétrole déjà raffiné, et c'est ce qui explique en partie la hausse des prix des carburants et le début de pénurie de gazole qu'on connaît sur notre territoire. Est-ce qu'on doit y voir un signe de plus que la désindustrialisation de notre pays nous rend très vulnérables aux crises, et que nos dirigeants n'ont pas vu ni anticipé les problèmes que ça allait nous poser? Marie-Christine Monnoyer.
0: Alors, que la désindustrialisation nous rende fragiles vis-à-vis des crises, quelque part, on n'a pas besoin d'avoir un doctorat en économie pour se le dire. C'est évident. Ceci étant, moi je me rappelle très bien de la construction des raffineries et de la fermeture des raffineries. L'argument qui était derrière, il était double. Le raffinage est une industrie sale.
1: Oui, polluante.
0: Mais même on employait le terme de sale, et en particulier pour faire du gazoil. Plus que pour faire de l'essence. Et quand on disait sale, ça voulait dire que c'était polluant, mais que ça voulait dire aussi que c'était pas sain du tout pour tous ceux qui travaillaient dessus. Parallèlement, à l'époque, les pays producteurs de pétrole se sont dit, et moi j'aurais été un habitant d'un pays producteur de pétrole, j'aurais dit la même chose, quel dommage que je vende un produit brut, c'est le cas de le dire, et non pas un produit raffiné, ou une matière première, et non pas un produit raffiné, puisqu'en fait, les acheteurs de produits bruts, quelque part, ils nous exploitent, puisqu'ils nous achètent notre matière première pas très chère. Souvenons-vous, c'est l'histoire du chat. On remonte aux années 50, mais enfin, c'est ce qui s'est passé en Iran. Et donc, il était logique que ces pays disaient bien, je ne vous vends plus de produits bruts, je vous vends du produit raffiné. Et soyez contents, puisque c'est moi qui fais, entre guillemets, le sale boulot. Alors, et nous, on a dit, eh ben, ok, et c'est très bien comme ça, d'autant plus que leur prix du produit raffiné était loin d'être catastrophique parce que ben, le travail était moins cher dans leur pays. Donc au fond, on a choisi, et c'est toute la problématique de la mondialisation, on a choisi d'utiliser la formule de la mondialisation, que ce soit pour ça ou pour le textile. Aujourd'hui, on parle de l'essence, mais il y a 10 ans, on aurait parlé du textile, hein, et surtout dans la région. Oui. Et donc, on a choisi ce système. Alors maintenant, on se rend compte des conséquences de ce système. Ce qui est sûr, c'est que quand on prend une décision comme ça, il faut en voir toutes les conséquences. Et sans doute, ce que l'on n'a pas vu à l'époque, ce sont les conséquences intermédiaires. Et c'était intéressant que vous rappeliez l'histoire des dépôts d'essence. Parce qu'au fond, si on avait fait attention à ce point-là, peut-être qu'on ne serait pas aussi gêné maintenant. Donc, c'est toujours le même problème. On prend une décision en envoyant les avantages à court terme et pas les avantages à long terme. C'est difficile parce que c'est comme ça pour chacun d'entre nous, tout le temps, dans nos vies personnelles comme dans nos vies professionnelles. Aujourd'hui, on en paye les conséquences en matière de pétrole, comme on l'a payé en matière de textile, comme on l'a payé et comme on le paye en termes d'automobile. Ça fait extrêmement mal. Moi, ce que j'ai envie d'ajouter par rapport à ce qu'a dit Jean-Baptiste tout à l'heure, c'est qu'au fond, c'est la même chose en matière politique.
2: Pareil, je suis d'accord. C'est ce que j'allais dire.
0: C'est la même chose en matière politique. Il ne faut pas réagir dans le très court terme. Tout à l'heure, vous aviez dit que vous étiez assez favorable à l'élection de M. Trump. C'est vous qui l'avez dit.
2: Oui.
0: Voilà. Moi, je ne l'étais pas du tout. Parce que la façon dont s'était comporté le président Trump dans son premier mandat ne me laissait augurer rien de bon quant à gestion. Et en fait, quelque part, je crois que il n'y a pas beaucoup de gens qui ne sont pas d'accord avec ce point, donc on peut le dire sans problème dans une radio, c'est qu'il se comporte de façon bien pire dans son second mandat qu'il ne se comportait dans son premier mandat.
1: En plus, il avait annoncé que sous son mandat, les Américains n'iraient plus provoquer ou faire des guerres à l'extérieur.
2: Bon, c'est ça qui m'avait poussé à se dire qu'il valait mieux que ça soit pour qu'il soit là pour le second. Mais bon,
1: on n'est pas là pour faire penser de Trump, c'est comme ça. Ouais. Mais par contre, sur la question que je posais là, sur
2: moi, ce qui m'interpelle, quand je prends une décision, c'est que je regarde ce qui m'est arrivé, mon expérience et ce que l'on voit, et j'en veux beaucoup au président de la République, qui n'a pas regardé ce qui s'était passé dans les années auparavant, en vendant effectivement les bijoux de famille de la France, en supprimant les centrales, et on se retrouve maintenant à être obligé de refaire démarrer, reconstruire des centrales. Ça nous coûte des millions d'euros, tout ça parce que c'était purement politique, et c'est inacceptable. Et donc il y a un moment où il va falloir quand même, et je rejoins un peu Marie-Christine là-dessus, qu'on se rappelle ce qui avait été fait dans les années auparavant. L'histoire du pétrole raffiné, effectivement, on aurait dû garder le nombre de centrales qui convenait pour notre consommation, effectivement, de raffinerie qui convenait pour notre consommation annuelle. Et puis après se séparer d'autres, pourquoi pas. Pareil, le diesel, effectivement, pendant des années, on nous a dit c'est polluant, et puis il s'avère que maintenant, le diesel n'est pas polluant comme il l'était auparavant, et au contraire, pourrait, je dirais, faire sortir certains de la crise, mais au contraire, on nous dit il faut supprimer toutes les voitures diesel. Ce qui, visiblement, est une erreur. Et comme on est aussi, comme toujours, on veut toujours être les chevaliers blancs de l'Europe, on fera des choses que les autres pays ne feront pas, et donc on résultera de pertes de compétitivité, etc. Donc, je pense que l'histoire est un éternel recommencement, et que malheureusement, nos hommes politiques n'ont pas la mémoire, c'est un problème.
1: Ça s'est passé dans le temps long, vous voulez dire.
2: Il n'y a
1: pas forcément les conséquences des erreurs du passé. Alors, bon, pour revenir à ce qui se passe en ce moment, notre ministre des Affaires étrangères, Jean-Noël Barrot, a déclaré que la guerre au Moyen-Orient pourrait se prolonger et que son issue était toujours aussi incertaine, donc que la crise énergétique irait probablement en s'aggravant, ce qui pourrait entraîner une nouvelle flambée des prix des carburants. Bon, quoi qu'il en soit, il y a de nombreux observateurs dans les médias ou la classe politique qui craignent que si la hausse du prix des carburants se poursuit, a fortiori dans une France qui est déjà fragilisée par son niveau de dépenses publiques, qui n'a toujours pas de budget, et nous sommes à quelques mois maintenant d'une présidentielle qui s'annonce, je le redis, explosive, est-ce qu'il n'y a pas la crainte qu'un mouvement de type gilet jaune, avec peut-être une mode d'expression peut-être différent, mais bon, qui pourrait effectivement ressurgir, qu'on arrive à un risque, qu'on aboutisse à un risque de blocage total du pays. Est-ce que vous partagez cette crainte, Marie-Christine Monnoyer?
0: Je voudrais ne pas la partager, mais je sens bien qu'elle est sous-jacente. Je sens bien qu'elle est sous-jacente, et c'est pour ça, et je reviens par rapport à ce que j'ai dit tout à l'heure, que je trouve dommage que certains responsables politiques qui se présentent aux élections présidentielles, par exemple, disent la solution, c'est on enlève les taxes.
2: Solution provisoire.
0: Oui, ouais. La solution provisoire. Il se trouve qu'en matière de fiscalité, le provisoire, quelque chose d'un peu flou.
2: C'est un peu vrai.
1: Il y a souvent du provisoire qui devient durable.
2: J'ai plus d'expérience que moi.
0: Mais je trouve ça gênant. Franchement gênant, parce que c'est du yaka faucon, hein. On fait ça et vous allez voir, ça va. Et en fait, même si on le fait, et tout à l'heure vous avez évoqué une taxe flottante ou une diminution de la taxe,
1: plafonner les prix,
0: plafonner, etc. Ceci est sans doute beaucoup plus logique que la suppression pure et simple des taxes. Mais je crois que si on dit on réduit un petit peu les taxes, et on les fait flottantes et on les réduit un petit peu, il faut en même temps dire, il faut absolument que nous économisions l'énergie. Et que tout le monde se rende compte, au-delà du fait que quand je peux pas aller à la pompe à essence, pratiquement je le fais contre ma volonté, ma véritable volonté de consommation, mais il faut que tout le monde le fasse. Parce que ce qu'on a évoqué sur l'insuffisance et le risque de pénurie, en fait c'est ça qu'il faut faire. Et c'est vrai pour tout le monde. Hein, pour chaque citoyen, parce que si on économise 10 litres, eh ben c'est 10 litres qui resteront quelque part à consommer pour une urgence.
1: Oui.
0: Et je pense que au moins, voilà, nous mettre devant nos responsabilités et ne pas dire simplement les pouvoirs publics devraient réduire les taxes, c'est à eux de le faire, c'est eux qui sont en responsabilité, c'est leur job, etc. Eh ben votre job, à vous, qui avait du mal à payer l'essence, c'est aussi, par exemple, de faire attention et de moins l'utiliser. Quand je vois des voitures qui se garent devant des écoles et qu'on a fait un kilomètre pour venir à l'école, je me dis...
2: Je suis d'accord là-dessus. Mais oui. Marie-Christine, il faut aussi regarder la possibilité des gens de pouvoir se déplacer au travail en dehors de leur voiture. On a supprimé des lignes de train, on a supprimé des gares. La personne arrive à la gare, le conducteur, comme la SNCF, n'a pas été capable de faire le renouvellement de son personnel. Il n'y a pas de conducteur, le train tombe en panne, etc. Les gens ont envie de travailler, mais c'est odieux pour eux. Moi, j'ai changé, je suis d'accord avec vous.
0: Mais parallèlement,
2: je vais faire du vélo maintenant, parce que.
0: Mais parallèlement, moi qui habite une partie de la semaine ou parfois une partie de l'année dans un village qui est situé à 45 km de Toulouse, je vois que la région met à ma disposition des bus X fois par jour, que je paye 2,50 € pour faire les 45 km qui séparent mon village de la gare Matabiau. Je suis très reconnaissante à la région de faire ça.
2: Qui c'est qui paye? C'est les Français, hein, parce que.
0: Bah évidemment que c'est les Français.
2: 2,50 €, je pense que le voyage, il doit être aux alentours.
0: Mais bien entendu, c'est pour ça que je dis. Mais je suis reconnaissante parce que tous les gens qui prennent le bus avec moi, eh bien, ils n'ont pas pris leur voiture.
2: Et moi, je me suis mis à prendre le vélo maintenant, alors que je prenais souvent ma voiture. Et c'est vrai que vous avez raison, il faut que chacun fasse un effort. Mais derrière, il faut aussi que l'État aide les gens à pouvoir faire cet effort. Et l'aide les gens, c'est développer les transports. Et alors nous, à Toulouse, on le fait. On a une ligne métro qui va être créée, qui va être la ligne des gens, des pôles de compétitivité de la ville. Mais bon, ça coûte. Il faut aussi que l'État mette la main à la poche d'une façon ou d'autre. Ils ont plus d'argent, certes. Mais enfin, peut-être que justement, se servir des taxes de l'essence pour pouvoir aider à redévelopper certaines lignes, à redévelopper des trains. Moi, je fais partie des gens, un peu comme vous, même si tout à l'heure je vous disais qu'il fallait que tout le monde paye, qui trouve que la région, au niveau des transports, fait des choses assez intéressantes, avec un coût certes pour chacun, mais ça nous oblige aussi, et ça a désenclavé les régions, et c'est important. Et je crois que tout le monde a le droit, celui qui habite au fin fond du Gers ou au fin fond de l'Aveyron, de pouvoir venir à Toulouse de manière peu chère, sans utiliser sa voiture, même si c'est un coût pour la société. Mais derrière, si vous voulez, il faut aussi que l'État soit là, que ce soit pas toujours les collectivités qui soient obligées de les aider. Est-ce qu'il y aura, donc voilà, et est-ce qu'il y aura une crise des gilets jaunes?
1: Alors je reviens à ma question. Est-ce que ça pourra arriver, sachant que, évidemment, plus on va s'approcher de l'élection présidentielle, plus on va rentrer dans le vif de la campagne, plus ça aurait des conséquences, évidemment, sur le scrutin à venir.
2: Ce qui me gêne, c'est pas les gilets jaunes en eux-mêmes.
1: Les gilets jaunes, ça peut être autre chose.
2: Voilà, moi, ce qui me gêne et ce qui me fait peur, c'est ce qu'on va utiliser l'extrême gauche. Parce que je pense que l'extrême gauche, là-dessus, joue sur un terrain extrêmement dangereux. Et moi, c'est ça qui me fait peur. C'est que vraiment, je crois qu'ils sont en train d'essayer de tromper les Français. J'ai l'impression que les Français s'en rendent compte. Mais c'est là-dessus que j'ai peur qu'on monte les uns contre les autres, qu'on attise le feu, et c'est ça qui me dérange.
1: Oui, parce que quand on entend aujourd'hui que non seulement les gens ont du mal à mettre de l'essence dans la voiture, mais que pour certains, ils ont du mal à remplir le frigo, là, on va arriver dans des zones de plus en plus troubles. Et dans la zone où ça peut effectivement, entre guillemets, dégénérer.
2: Je parle de l'extrême gauche parce que, honnêtement, là-dessus, pour moi, l'extrême gauche est irresponsable. Vraiment, de ce côté-là, elle est irresponsable parce que on voit bien qu'ils attisent, etc. Ils veulent diviser les Français, mettre les populations les uns contre les autres, etc. Je trouve ça extrêmement dangereux. Et là-dessus, je suis clair là-dessus. Mais derrière, vous avez aussi, il faut aussi l'extrême droite qui profite aussi un petit peu de ça. Je dirais de manière différente. Donc, elle en profite aussi. Et ce que je vois, moi, sur le terrain, c'est que vous avez les gens qui vous disent maintenant, on a un ras-le-bol. On va pas voter, pour des candidats, je dirais, du centre ou de centre droit, mais on va marquer un coup. Et alors qu'ils ne croient absolument pas en ces candidats. Et je pense qu'on est en train d'attiser. Je regardais tout à l'heure un dernier sondage, je crois, dans la Dépêche, où on marquait Marine Le Pen à 37-36%, et les candidats suivants, que ce soit Mélenchon, à 18, et Édouard Philippe à 18. Donc, il y a quelque chose qu'il va falloir faire.
1: Mais effectivement, les sondages vont un peu dans le sens de ce que vous décrivez. Nous allons clore ce premier débat sur ce constat tout de même inquiétant, je le rappelle, dans un pays très endetté et qui n'a toujours pas de budget à l'heure actuelle. Petite virgule musicale et nous allons reprendre le cours de cette émission dans quelques secondes. Restez bien à l'écoute de Radio Présence. À tout de suite.
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1: Suite de Regard sur l'info avec les deux invités de cette émission, Jean-Baptiste de Scorail, adjoint maire de Toulouse, vice-président de Toulouse Métropole, conseiller départemental de la Haute-Garonne, membre du parti Les Républicains, et Marie-Christine Monnoyer, professeure des universités, membre de la chaire Jean Rodin à l'Institut catholique de Toulouse. Eh bien, en parlant de catholicisme, alors que le voyage apostolique du pape Léon XIV dans notre pays suscite un grand engouement parmi les catholiques français, Emmanuel Macron a fait savoir qu'il ne participera à aucune célébration religieuse lors de cette visite. Cette annonce survient après que le Saint-Père a refusé lui-même une rencontre avec le chef de l'État à Notre-Dame de Paris. Certains ont vu dans la décision du président de la République une sorte de bouderie qui ferait suite au refus de Léon XIV de le rencontrer. D'autant plus, il faut le rappeler, qu'Emmanuel Macron était présent à Marseille lorsque le pape François y avait célébré une messe en 2023. Pour votre part, est-ce que vous regrettez le choix du président ou estimez-vous que l'on crée une polémique qui n'a pas lieu d'être, d'autant plus que rien ne l'oblige, il est vrai, à assister à ces cérémonies en tant que chef d'un État laïque? Jean-Baptiste de Scorail.
2: Si c'est la raison, c'est pitoyable. Donc j'ose espérer que ça soit pas cette raison du donnant-donnant, entre guillemets.
1: La raison, la bouderie, vous voulez dire?
2: La bouderie, parce que, oui. Je trouve que ça serait... Je rappelle que la France est la fille aînée de l'Église. Je pense que c'est important que le président de la République assiste à un événement comme une messe
1: Donc, célébré par un pape,
2: voilà,
1: sur notre sol.
2: Qu'on ne parle pas de laïcité, puisqu'il envoie le Premier ministre le représenter et son épouse. Bon. Mais j'ose espérer que ça ne soit pas à cause de ça qu'il prenne cette décision. Surtout que je crois que le pape vient pour voir les Français, pour parler avec la France, qui est en plein renouveau spirituel. Hein, il faut le signaler. Il faut voir aussi que vous avez un nombre de nouveaux baptisés extrêmement important. Vous avez même des vocations qui se développent de manière importante en France.
1: Oui, et c'est vrai, donc, ça, il semblerait que ça intrigue beaucoup le pape Léon XIV.
2: Voilà, et donc,
1: c'est une des raisons pour lesquelles il est venu en France.
2: Je crois que le pape va rappeler un certain nombre de choses. Il doit rappeler un certain nombre de choses. Nous avons des jeunes qui veulent effectivement croire en quelque chose. Et donc, c'est important qu'ils viennent. Mais je pense aussi que le pape a raison, je dirais, de refuser un certain nombre de propositions que lui a fait le président de la République suite aux décisions qui ont été faites, en particulier sur la fin de vie, où il n'y a pas eu de débat. Et effectivement, une fois de plus, le pouvoir politique a divisé les Français.
1: Marc-Christine Monnoyer, alors vous, est-ce que vous croyez à une bouderie d'un Emmanuel Macron qui aurait été vexé par le refus du pape Léon XIV d'aller déambuler avec lui à Notre-Dame de Paris, ou est-ce que vous croyez tout simplement il avait peut-être d'autres obligations au moment de ses célébrations religieuses et que comme rien ne l'oblige à assister à ses messes, il s'est abstenu?
0: Vous avez dit que c'était un voyage apostolique.
1: Oui, c'est pas un voyage d'État, effectivement.
0: Ce n'est pas un voyage d'État. Personnellement, je suis très contente que ce soit un voyage apostolique. Parce qu'au fond, ce qui est sans doute apprécié par les Français, et si j'en juge par le nombre de personnes qui vont se rendre à la Concorde, à Lourdes ou à Metz, c'est apprécié par les Français, c'est que le pape vient les voir. Et pas vient voir le président de la République.
1: Qui vient pas en tant que chef d'État du Vatican. Je rappelle, voilà. C'est un État, le Vatican.
0: Il vient en tant que chef de
2: l'Église. Oui.
0: Voilà, il vient en tant que chef de l'Église catholique.
1: Il vient en tant que successeur de
0: Saint-Pierre. Et donc, ceci est vraiment très très important. Et c'est important. Vous voyez, Jean-Baptiste a dit, il faut se souvenir que la France est la fille aînée de l'Église. Bien sûr, je connais bien cette expression. Mais en fait, qu'est-ce qu'elle a comme sens pour nos compatriotes, en particulier pour tous ceux qui ne sont pas chrétiens? C'est même un peu bizarre de dire la France est la fille aînée de l'Église.
2: Non,
0: je trouve ça joli.
2: Les non-catholiques le disent. Ils disent que la France est d'origine chrétienne.
0: Oui, pas tous.
2: Une bonne partie quand même.
0: Pas tous. Non, pas tous. Mais ce qui est important, c'est le fait que le pape se rende en France pour parler à tout le monde, et pas uniquement aux responsables politiques, et pas uniquement à Emmanuel Macron, qui lui montrera les efforts que nous avons faits, pour restaurer la cathédrale Notre-Dame. Ce qui est important, c'est qu'il vienne parler avec des gens différents, des gens qui ont des soucis, puisqu'on va parler avec des migrants, on va parler avec des gens qui ont été maltraités par certains prêtres, on va parler avec des responsables locaux de l'Église catholique. Et donc, tout ceci, c'est une véritable occasion d'échange, de discussion, de découverte aussi bien pour le pape Léon XIV, qui est quand même plutôt de l'autre côté de l'Atlantique que de ce côté-ci, et donc qui connaît moins bien l'Europe, et puis aussi pour les Français. Parce que vous avez insisté tout à l'heure sur l'augmentation extrêmement impressionnante du nombre de jeunes baptisés, aussi bien cette année à Pâques que l'année dernière.
1: Alors on parle des catéchumènes, donc ce sont des jeunes, de jeunes adultes, ou des adultes
2: jeunes,
1: même.
2: Ou moins jeunes,
0: mais surtout des jeunes adultes.
1: Qui se convertissent.
0: En revanche, le nombre des baptêmes de bébés continue à diminuer.
1: Voilà. C'est pour ça que
0: ce qui veut dire,
1: relativiser.
0: Bah oui,
2: parce que c'est une génération, hein, et donc le balancier va revenir de l'autre sens.
0: Oui, enfin, il n'empêche que on n'est pas parents à 15 ans, on est d'accord. On est plutôt parents à 30 ans, mais ce sont aussi des jeunes trentenaires qui se convertissent et qui décident de devenir catholiques et qui prennent le chemin de la préparation au baptême. Et parallèlement, on peut pas dire qu'il y a foule en catéchèse, qu'il y a foule au moment de la préparation du baptême, et qu'il y a foule dans la préparation au mariage et le sacrement du mariage. Et il se trouve que j'ai participé à des préparations au mariage et en tant que vieille mariée, hein, en tant qu'ayant vécu une longue vie de maritale, et je constate ceci. Donc il y a quelque chose d'un peu étrange. Au fond, est-ce que c'est un feu de paille ? D'aucuns le disent, certains le craignent. D'aucuns disent d'ailleurs, et en particulier des évêques, que c'est ce besoin de spiritualité qui se traduit par la demande de baptême, eh bien, il est un peu compliqué à analyser, parce qu'au fond, il provient aussi bien de jeunes qui viennent de familles complètement laïques, qui n'ont jamais été, que de jeunes qui viennent de familles musulmanes. Et ce qui est encore plus impressionnant pour tout le monde, et en particulier pour les évêques. Donc en fait, il y a effectivement un besoin de spiritualité, et peut-être que c'est une des raisons qui a conduit le pape à venir aussi longtemps. Parce que ce qui est impressionnant aussi, c'est que c'est 4 jours.
1: Oui. Et avec de nombreuses prises de parole.
0: Nombreuses prises de parole dans des lieux très différents, avec des objectifs de rencontre de groupes et de personnes qui sont extrêmement différents. Alors, le fait que Emmanuel Macron n'assiste pas à la messe, quelque part, c'est pas mal qu'il n'assiste pas. Parce que, après,
1: certains... Ce qui est troublant, c'est qu'il le faisait jusqu'alors.
0: Voilà.
1: Ce qui lui était d'ailleurs reproché par certains laïcs.
0: Voilà. Alors, est-ce qu'il a écouté? Qui n'est pas si fréquent.
1: Cela dit, son épouse, Brigitte Macron, sera présente.
2: Et le premier ministre.
1: J'ai entendu dire qu'elle était...
2: Ouais. Et le premier, donc, je ne pense pas que ce soit une
1: tous
2: position...
1: Les deux qui se revendiquent comme chrétiens, c'est-à-dire que ce soit Brigitte Macron ou Sébastien Lecornu.
2: Oui, mais on a dit que M. Lecornu venait officiellement représenter aussi le président de la République. Donc je ne pense pas que c'est se cacher derrière l'État laïque, c'est pas la question. Donc je pense qu'effectivement, il a été courroucé. Bon, je trouve ça un peu idiot, mais c'est comme ça.
1: Alors, si on revient maintenant qu'on a un petit peu évacué ces petites tensions diplomatiques, appelons-les comme ça, sur les enjeux de ce voyage du pape en France, selon vous, ce sont lesquels ? Et là, je parle autant du plan spirituel que du plan sociétal, qui, je pense, va être abordé justement dans les prises de parole de Léon XIV. Jean-Baptiste Scorail.
2: Moi, je crois que c'est important que le pape rappelle la force de l'homme, avec un grand H, c'est-à-dire de l'homme et la femme, dans le dispositif de la vie, dans la mondialisation, qui rappelle un certain nombre de vérités, hein, sur le début de la vie, la fin de vie, et aussi qu'il soit là pour rappeler que nous devons être à l'écoute de nos prochains qui sont dans la difficulté et dans la peine. Je crois que son rôle, et c'est vraiment le rôle du pape, en tant que berger, de nous indiquer le chemin à prendre. Alors effectivement, ce chemin est rude, il y a certainement des gens qui ne comprennent pas, mais il faudra qu'on atteigne, alors chacun à notre niveau, la sainteté, et on l'atteindra à notre vitesse. Le pape n'impose rien à personne, il donne une ligne de conduite qui est la ligne de l'Église. Et c'est là-dessus, effectivement, et c'est pour cela qu'il vient, je pense, pour donner une ligne, pour expliquer aux gens ce qui est le meilleur pour eux. Après, chacun le suivra à sa vitesse.
1: Marie-Christine Monnoyer, vous, les enjeux que vous voyez donc à ce voyage du pape en France, et peut-être aussi vos attentes personnelles par rapport au message qu'il va faire passer.
0: Alors, moi, ce qui me fait très plaisir, c'est que, et bien entendu, ce n'est qu'un point, mais il y en a d'autres qui sont aussi très intéressants, c'est la question de la rencontre avec des personnes abusées. Parce que vous vous souvenez que le pape François n'avait pas reçu le président de la commission et qu'il n'avait pas eu de remise officielle en main propre, par exemple, du rapport de la commission.
1: La science, donc.
0: Voilà. Et ça avait été très difficile à vivre pour les responsables de cette commission et pour les efforts qui avaient été faits et même pour les efforts qui avaient été faits par la conférence des évêques de France quand elle avait... à Lourdes en particulier, reconnu qu'il y avait un problème absolument gigantesque. Le fait qu'il y ait cette rencontre montre qu'il y a une évolution de la position par rapport à ce qui avait été fait par le pape François et que dans ces conditions, c'est en particulier pour tous ceux qui ont accompagné ou qui accompagnent encore les personnes abusées, eh bien, une première reconnaissance. Et vraiment, moi, ça me fait très plaisir qu'il y ait cette rencontre-là. Et puis, il y a d'autres rencontres qui sont aussi très intéressantes. Le pape François avait beaucoup insisté sur la question des migrations et Léon XIV suit un peu le mouvement, c'est-à-dire que dans ses différents discours, il évoque très profondément cette question et il a encore l'intention de le faire. Et là encore, c'est un point important puisque vous le savez bien que dans le paysage politique français, il y a des positions qui sont très négatives par rapport à la question des migrations. Donc au fond, il a aussi
1: là... Ce sera une des grandes questions de la campagne présidentielle.
0: Il a un discours pastoral et quelque part un discours politique puisque ce discours pastoral va à l'encontre d'un certain nombre de discours politiques. Ça, c'est un deuxième point qui est intéressant. Alors, je n'ai pas vu si, malgré la récente publication de Magnificat Humanitas, il y allait avoir des discussions importantes autour, par exemple, de l'intelligence artificielle.
1: Alors, on va venir justement à deux de ces prises de parole très attendues. Il y a le discours à l'UNESCO,
0: oui,
1: dont le thème sera la dignité humaine et les enjeux technologiques. Donc je pense
0: donc
1: qu'il y aura
0: forcément
1: des références à son encyclique.
0: Voilà. Et là aussi, c'est, vous voyez combien c'est intéressant d'avoir choisi l'UNESCO. Parce qu'au fond, on s'adresse, entre guillemets, à la planète tout entière.
1: Oui, c'est ça. Hein.
0: Et là, sur ce point-là, moi j'ai lu Magnificat Humanitas, je l'ai lu et je l'ai même travaillé. Et les 50 premières pages sont extrêmement intéressantes, en particulier pour mieux comprendre comment nous aider à réfléchir sur cette utilisation de l'intelligence artificielle. Moi, je suis quelqu'un qui utilise l'intelligence artificielle, non pas quand j'écris pour aller copier quelque chose que d'autres auraient déjà écrit, mais pour poser des questions sur des sujets que je ne maîtrise pas et pour lesquels j'ai besoin d'avoir un certain nombre d'outils.
1: Pour chercher
0: de l'information et des sources. Et bien entendu, après, je vais chercher les sources. Les sources avec les auteurs, etc.
1: Et les vérifier.
0: Mais, c'est la base d'un prof de base, tout le monde fait comme ça, donc il n'y a rien d'extraordinaire. Mais ce qui est sûr, c'est que c'est très intéressant que le pape ait écrit cette encyclique, qu'il l'ait présentée d'une façon très officielle et qu'il remette le travail sur sa réflexion au vu et au sous de tout le monde en étant à l'UNESCO. Paris est le siège de l'UNESCO, à l'UNESCO pour s'adresser à la planète tout entière pour parler de ce genre de sujet. Donc c'est vraiment très travaillé ce déplacement. Et j'espère que les Français seront heureux d'entendre des prises de position aussi différentes.
1: Jean-Baptiste Oscorail, sur le discours à l'UNESCO, donc il y aura une partie sur la dignité humaine. On peut imaginer qu'il va aborder la question de la fin de vie et même du début de la vie dans un pays qui vient récemment de légaliser ou qui s'apprête à légaliser définitivement le suicide assisté, appelons ça l'euthanasie, le suicide assisté, tout le monde comprend ce dont je parle. Et puis, un pays aussi qui a constitutionnalisé l'avortement. C'est le premier État au monde à le faire, à l'inscrire dans sa constitution. Qu'est-ce que vous attendez du pape Léon XIV sur ces sujets-là?
2: Moi, je pense que j'attends que le pape, sur la dignité humaine, rappelle la ligne de l'Église. Cette ligne qui est une ligne moderne. Ça ne veut pas dire qu'il dit qu'il faut... Il donne la direction. Bien sûr que...
1: Il ne peut rien imposer.
2: Voilà, il donne la direction. Alors, il y a des gens qui l'apprennent, il y a des gens qui ne l'apprennent pas, il n'impose pas, mais il donne la direction. Et c'est son rôle de donner la direction. Mais la dignité humaine, elle ne s'arrête pas au début et à la fin de vie. Comme le dit Marie-Christine, je suis d'accord. C'est que on a des problèmes aussi d'immigration, on a des problèmes, effectivement, d'abus dans l'Église. Mais enfin, même si je crois qu'il n'y a pas que l'Église, et malheureusement, au moins...
1: Non, mais c'est bien de faire le ménage.
2: Au moins, ce qui est bien, que l'Église fasse son mea culpa.
1: Oui.
2: Et ça, c'est une bonne chose. Contrairement à d'autres, je dirais, catégories de personnes qui ne le font pas. Donc moi, je crois que c'est important qu'il vienne donner son enseignement aux Français, à rappeler les choses. Alors effectivement, ça ne fait pas plaisir, vous allez avoir des grincheux qui vont pester, mais il n'impose rien. L'Église catholique n'a jamais été là, enfin, pour moi, à mes yeux, on a la chance d'avoir une religion qui nous rend libres. Donc ça, c'est important. Après, chacun, comme je le disais, atteindra la sainteté à sa vitesse. Et donc, à partir de là, le pape donne un discours qu'on va essayer d'atteindre et qui est souvent difficile à atteindre pour qui que ce soit. On est tous pécheurs. Donc, c'est difficile à atteindre ou à suivre ce discours, mais c'est son rôle d'indiquer le chemin.
1: Marie-Christine Monnoyer, vous avez aussi quelques attentes sur ces sujets-là ou...
0: J'ai des attentes sur ces sujets-là, bien sûr, puisque ce sont des sujets qui touchent chacun d'entre nous au cœur de sa vie quotidienne. Hein. Et je suis suffisamment âgée pour avoir connu, bien connu, la fameuse encyclique Humanae Vitae, qui avait, à mon époque, résonné d'une façon considérable dans la tête de la jeune femme que j'étais. Hein. Je dois dire que j'ai pas eu l'impression à cette époque-là que c'était juste une ligne. J'ai eu l'impression que c'était une exigence. Je me suis trouvée extrêmement démunie face à cette ligne et à cette exigence. Mes mères et mes grands-mères, même avant Humanae Vitae, s'étaient aussi trouvées très démunies. Ce que je trouve de très intéressant dans la définition d'une ligne, c'est qu'elle s'adresse aussi bien à chaque personne qu'à chaque responsable politique et qu'à chaque, je m'excuse de dire les choses comme ça, qu'à chaque chercheur. Parce qu'au fond, donner naissance à, mourir dans de bonnes conditions, etc., ça interpelle tout le monde, aussi bien les médecins, les familles, les juristes, etc. Ce qui est intéressant, c'est ça. C'est que cette ligne, elle peut nous conduire à nous poser des questions. Le nombre de, soyons un peu objectifs, le nombre de médecins qui considéraient que vous souffrez parce que vous êtes vieux, qu'est-ce que vous voulez que j'y fasse ? Moi, je l'ai entendu X fois. Qu'est-ce que vous voulez que j'y fasse ? Ça veut dire je me lave les mains en signe d'innocence et moi, je souffre dans mon coin comme un martyr et je fais rien. Peut-être que ça veut dire, si je ne donne pas la mort, comment puis-je rendre la vie possible ? C'est une bonne question.
2: Oui. Alors, j'espère que mes propos ont été mal entendus, parce que c'est ce que je dis, c'est qu'il donne la ligne. Après, chacun de nous, on va l'atteindre comme on pourra et à notre vitesse. C'est clair que la question de se dire si, Valéry Giscard d'Estaing, quand il avait fait cette loi sur l'avortement, Simone Veil avait fait cette loi pour essayer de minimiser les choses, pour essayer de...
1: C'était les cas de grande détresse, on
2: peut rappeler encore. Et je l'entends.
1: À une époque où les avortements clandestins étaient légion et avaient des conséquences terribles.
2: On peut se le dire, c'était épouvantable. Maintenant, chacun, et je tiens à ça, c'est que on est dans une religion qui nous laisse libres. Chacun va faire sa vie à sa vitesse.
1: Selon sa conscience.
2: Selon sa conscience. Et on n'est pas là pour juger. Ça, c'est important.
1: Alors, tout à fait. Juste, il y aura une autre intervention, je pense, très importante du pape à Metz. Et c'est pas pour rien qu'il a choisi Metz, je pense. Le discours qu'il va prononcer sera consacré aux racines de l'Europe. Je dis bien racines de l'Europe, pas racines chrétiennes de l'Europe. C'est le titre, racines de l'Europe pour la paix et l'unité. Il est sans doute probable qu'il va y parler de ce qui se passe à l'est de l'Europe en ce moment. Marie-Christine Monnoyer, là aussi, je pense qu'il peut envoyer un message très fort et je crois qu'il est très attendu.
0: Oui, ce point est extrêmement attendu. Il est attendu aussi bien sur le passé que sur le futur. Parce que quand on parle des racines, on a l'impression qu'on remonte dans le passé. Mais, par exemple, certainement, il va évoquer le nom de Robert Schuman.
1: Forcément.
2: C'est obligatoire.
0: C'est très important de citer le nom de Robert Schuman pour tous ceux qui n'ont pas connu Robert Schuman vivant ou qui n'ont pas appris à l'école à un moment ou un autre ou qui ont oublié tout ce qu'avait fait Robert Schuman. Et puisqu'on disait il y a un instant, Jean-Baptiste insistait beaucoup sur le fait que on nous donne une ligne et on en fait ce qu'on veut. Et bien Robert Schuman, il a entendu la ligne et à l'époque et il a fait ce que d'aucuns auraient jugé impossible. Eh bien, c'est la même chose pour le futur. Il faut que il faut que en Europe, on reste le continent dans lequel la dignité humaine, la liberté, la possibilité de s'exprimer, le fait de ne pas voir sa terre envahie par certains, eh bien, soit encore possible. Et ça, c'est vrai que de le dire, de le rappeler et de faire prendre conscience que nos anciens ont été capables, au nom de, entre autres, au nom de leur foi, de construire cette Europe, parce que Robert Schuman, c'est ça. Bien sûr. Au nom de sa foi, hein, et c'est pas au nom de ses intérêts financiers. C'est au nom de sa foi. Et il a eu une importance absolument considérable. Je m'excuse, je vais donner une anecdote. Quand j'étais même pas adolescente, quand j'avais 12 ans, enfin tout juste, mon père me disait, tu verras l'Europe. Moi j'ai fait la guerre, mais toi tu verras non seulement le démarrage, mais la création d'une vraie Europe. J'ai jamais oublié.
2: Et je crois que... moi qui ne suis pas de la génération de Robert Schuman, mais je crois que c'est le pape Jean-Paul II qui en avait parlé de manière importante.
1: Il est vénérable pour l'Église.
2: Voilà, Schuman, il est vénérable. Robert Schuman. Et je rejoins totalement Marie-Christine, c'est que si on veut être au service de ses concitoyens, comme l'a fait Robert Schuman, c'est par conviction... par conviction, lui, il l'a fait par conviction chrétienne et catholique, et c'est une force, et c'est ça qui est son exemple. Et je crois que pour nous, ça doit être l'exemple de l'homme politique qui est capable d'avoir un idéal, de le défendre pour le bien de tous. Et là-dessus, je trouve ça vital et fondamental. Nous avons et nous sommes la vieille Europe et le repère, en fait, du monde entier. Hein, nous avons contribué au développement des États-Unis. Nous avons aussi contribué au développement de certains continents, même si on l'a fait de manière contestable. Mais en attendant, nous y avons contribué. Donc je crois qu'on a un rôle fort qu'il va falloir continuer à défendre. Effectivement, en mettant des règles peut-être pour éviter que certaines choses disparaissent. Mais il faut le faire de manière humaine et avec de l'humanité.
1: Alors je rappelle, au passage, on arrive vers la fin de l'émission, Marie-Christine Noyer, vous vouliez très rapidement, si vous voulez ajouter quelque chose.
0: Je voulais dire qu'en me présentant, vous n'avez pas rappelé que j'étais responsable des semaines sociales de Toulouse.
1: Ah oui, important.
0: Et les semaines sociales de France, qui sont allées rencontrer le pape à Rome au printemps, qui seront évidemment à Lourdes dans quelques jours, ont beaucoup insisté justement sur ce lien entre, bah, par exemple, Alain Robert Schuman.
1: Oui. Alors, je rappelle que Radio Présence vous propose un programme spécial ce week-end pour la venue du pape Léon XIV à Lourdes. Nous aurons des plateaux en direct et de nombreux invités pour commenter ce grand événement. En attendant, cette émission touche à sa fin. Nous avons encore un tout petit peu de temps pour vos coups de gueule ou coups de cœur du moment. Marie-Christine Monnoyer, je sais que vous en avez un.
0: Oui, j'en ai un parce que j'ai été très très contente quand enfin j'ai vu que la loi sur les violences sexuelles allait sortir au niveau parlementaire pour qu'enfin on prenne des décisions à la matière. Et vraiment, depuis le temps qu'on avance petit à petit et que là, au moins, ça y est, ça va arriver sur le bureau de l'Assemblée, ça a été adopté en commission, et donc, ça va bouger un peu. C'est fondamental.
1: C'était le coup de cœur de Marie-Christine Monnoyer, Jean-Baptiste Oscor.
2: Alors, moi, je vais faire polémique, parce que je fais un coup de gueule contre le haro sur ce pauvre aumônier qui a été très maladroit et à Carcassonne, aumônier militaire qui a été très maladroit, mais sur lequel, bon...
1: Qu'est-ce qu'il a fait ?
2: Il a dans son discours lors de la Saint-Michel, il y a un an et demi, il a tenu des propos très polémiques sur une partie des hommes politiques, etc. C'est vrai qu'il n'aurait pas dû le faire, je pense que ce n'était pas à sa place, mais ce qui me dérange plus, c'est que maintenant on accable le chef de corps qui, lui, n'est pas responsable de cet aumônier, qui se retrouvait à la messe de la Saint-Michel avec ses soldats et qui n'a fait que recevoir. Alors je trouve que le gouvernement, pour se donner une bonne conscience, dit qu'ils vont entreprendre une enquête contre ce chef de corps. Je crois que bon, c'est minable.
1: Il faudrait mieux de s'abstenir, vous voulez dire. Bon, alors on arrive donc à la fin de ce troisième numéro de Regard sur l'info. Merci infiniment à tous les deux d'y avoir participé. Merci aussi à Coraline Camegra, Kamebrak, il faut que je prononce bien, l'impeccable réalisatrice de cette émission. Le podcast est disponible et téléchargeable dès maintenant sur le site web de Radio Présence. Et merci bien sûr à celles et ceux qui nous ont écoutés aujourd'hui. À bientôt.

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3: Nous vous proposons d'écouter ou réécouter le discours du pape Léon XIV donné vendredi matin à l'Élysée lors de sa visite au président de la République et sa rencontre avec les autorités de la société civile et le corps diplomatique.
4: Monsieur le Président, distingué autorité,

et enrichit l'art de vivre ensemble. Je tiens également à vous assurer, Monsieur le Président, Mesdames et Messieurs, que la France est très souvent au cœur de la prière du Pape, qui n'oublie pas ses origines familiales normandes et béarnaises. Ma visite en France commence par la capitale de votre pays, Paris, souvent désignée comme la ville lumière. Depuis des siècles, la France brille comme un phare culturel, artistique et spirituel, non seulement en Europe, mais aussi dans le monde. Fort de ses écoles cathédrales, de ses universités, de ses académies, l'usage essentiel des recherches de la vérité, la France a contribué à forger l'intelligence des populations, bien au-delà de ses frontières. L'illumination d'esprit d'exception français, qui était en même temps du grand catholique, souligne combien les sciences, les arts, la littérature, la philosophie peuvent concourir au bien de l'humanité dès lors qu'ils sont orientés vers la recherche du beau, du bien et du vrai, afin que le monde ait la vie. Le savoir-faire français est synonyme d'excellence dans de nombreux domaines. Il s'est notamment illustré de manière remarquable dans le vaste chantier de restauration de la cathédrale Notre-Dame de Paris, auquel nombre d'institutions, tant privées que publiques, ont dès le début participé, et à laquelle vous avez, Monsieur le Président, réservé une attention particulière, ce dont je vous remercie. Je salue avec reconnaissance tous les artisans et corps des métiers qui s'y sont investis. La récente réouverture de la cathédrale à la célébration du culte divin, comme aux visiteurs du monde entier, n'est pas seulement le couronnement d'une prouesse technique, mais le symbole d'une espérance retrouvée. La preuve que ce que l'on croyait détruit à jamais peut renaître grâce à la collaboration de chacun et le témoignage d'une unité réalisée dans l'effort commun. Un si bel accomplissement doit inspirer à tous les acteurs de la vie politique, sociale et religieuse du pays un nouvel élan pour ouvrir sans cesse un esprit d'unité avec la force d'une vivante espérance. La France, c'est aussi une terre aux riches racines chrétiennes. Depuis Saint-Irénée et le baptême de Clovis, l'âme de votre patrie s'est déployée en puissance dans le christianisme, un génie spirituel, culturel, intellectuel, artistique et missionnaire qui rayonne aujourd'hui à travers le monde. C'est ainsi que, dans la France du XVIe siècle, s'est épanoui l'humanisme qui cherchait à unifier l'héritage gréco-romain et la foi chrétienne. Au célèbre penseur de la Renaissance, puis du grand siècle, feront suite ceux des Lumières, la France apportant alors un monde de véritables conquêtes. Parmi elles, la reconnaissance des droits de l'homme inscrits dans la nature de la personne humaine, en particulier la liberté religieuse. Cette attention permanente à la dignité inhérente à toute personne humaine trouve un écho dans votre devise nationale. La liberté, l'égalité et la fraternité ne sont pas des simples mots gravés sur les frontons de vos édifices publics, mais renvoient à des exigences éthiques universelles qui trouvent aussi dans le message évangélique une source inépuisable d'inspiration et d'accomplissement. La Déclaration universelle des droits de l'homme, qui fut proclamée dans cette ville de Paris, et où les juristes français et prix Nobel de la paix, René Cassin,

0: joua un rôle de premier plan dans son élaboration, a eu pour but de créer une conscience générale de la dignité inaliénable de la personne humaine. Saint Jean-Paul II, qui considérait ce document comme une véritable pierre sur le chemin du progrès moral de l'humanité, avait conscience que toute menace contre les droits humains, aussi bien dans le cadre des biens matériels que dans celui des biens spirituels, est également dangereuse pour la paix, car elle touche toujours l'homme dans son intégralité. La question du respect de la dignité humaine et des droits et libertés fondamentaux qui dérivent de la nature humaine se pose à toute époque et doit accompagner les évolutions de la société et du progrès technique. En effet, au fil des siècles, le développement technologique a contribué à une amélioration significative des conditions de vie de l'humanité. En même temps, chaque étape du progrès a également révélé la face ambiguë d'outils susceptibles de causer du tort lorsqu'ils ne sont pas mis au service du bien. Déjà en son temps, Georges Bernanos percevait le risque de voir l'obéissance aveugle et irresponsabilité devenir maître d'un paradis des machines. Il soulignait comment, pour leur échapper, la civilisation française avait, au contraire, travaillé pendant des siècles à former des hommes libres, pleinement responsables de leurs actes. Pour cette raison, il m'est apparu indispensable d'aborder dans ma première lettre encyclique le thème de l'intelligence artificielle afin de replacer la personne humaine au cœur de toute réflexion. Pour ne pas perdre notre humanité au milieu du paradis des machines qui envahissent et conditionnent notre quotidien, il est urgent d'y former les esprits à un discernement éthique, capable de voir ce qui est moralement bon. Cette exigence est requise pour reconnaître le bien véritable qui fait grandir l'homme selon sa vocation première, dans le respect inconditionnel de sa liberté intérieure et de sa dignité sacrée. À cet égard, je voudrais rappeler qu'une société authentiquement libre n'impose pas l'uniformité, mais protège la diversité des consciences en prévenant les dérives autoritaires et en favorisant un dialogue éthique qui enrichit le tissu social. Ce dialogue est d'autant plus urgent dans le contexte de la France d'aujourd'hui, où des personnes de différentes appartenances culturelles et religieuses sont appelées à vivre ensemble et à donner leur contribution à l'édification de la société. C'est justement grâce à la richesse de son tissu social que depuis des siècles, la France se distingue par une attention à la diversité et un fort désir de solidarité. Par l'œuvre enseigne d'hommes et de femmes demeurés fidèles à leur humanité et aux valeurs de l'Évangile, l'Église catholique en France n'a cessé d'œuvrer pour le bien des plus démunis, se faisant le visage vivant de la tendresse et de la compassion de Dieu. Pensons aux œuvres de Saint Vincent de Paul, au renouveau caritatif du XVIIe siècle, et aujourd'hui encore aux nombreuses institutions catholiques où des soignants accompagnent nos frères et sœurs fragilisés par la souffrance. Leur témoignage d'attention et de service constitue une véritable école d'humanité sur la grandeur des soins et un rappel vibrant de la valeur unique et irremplaçable de chaque être humain. Ils sont aussi une invitation à la fraternité renouvelée qui nécessite d'apprendre à accueillir la vie sans condition, à soutenir la fragilité avec tendresse, à accompagner avec respect et dans la confiance réciproque chaque étape de l'existence et à défendre avec courage et compassion ceux qui n'ont pas de voix ou qui ne se sentent pas suffisamment soutenus. C'est pourquoi je réaffirme avec force que la protection du droit à la vie constitue le fondement incontournable de tout autre droit humain. Il existe de nos jours la tentation d'attendre de la science une solution et une consolation à toutes nos souffrances. Le risque est souvent de tomber dans l'illusion. Lorsque la science et la technologie ne sont pas éclairées par la conscience, elles peuvent proposer des solutions immédiates qui semblent répondre aux désirs et aux douleurs des hommes et des femmes, mais qui en réalité peuvent gravement les détourner du bien auquel ils aspirent profondément. Je constate parfois avec préoccupation les dérives actuelles des sociétés qui risquent de détourner la science et la technologie en entreprises lucratives favorisant les manipulations génétiques, la gestation pour autrui, l'achat d'organes ou l'offre d'une mort programmée. N'oublions pas que le respect mutuel et la protection de la vie de toute personne humaine est une responsabilité de chacun et de tous, qui commence par une conversion de l'intelligence et du cœur, et qui nécessite un engagement réel et désintéressé envers nos frères et sœurs. Comment ne pas voir aussi dans un tel engagement l'expression de la juste laïcité de la cité terrestre? Les chrétiens impliqués dans la vie publique et agissant selon la lumière de sa conscience éclairée par la foi, ne peut être considéré comme un prosélytisme ou une menace à l'unité de la patrie. En effet, la véritable laïcité n'exclut pas la dimension religieuse, mais c'est au contraire en tirer parti comme d'une ressource éducative. C'est précisément la raison pour laquelle l'école catholique a tout sa place dans le paysage éducatif d'un pays comme la France. Cela s'inscrit d'ailleurs dans une attitude plus large, indispensable à tout dialogue, à l'école comme dans la société. Connaître et aimer ce qu'on en est, pour savoir aller à la rencontre de l'autre avec respect et ouverture d'esprit. Une juste laïcité ne consiste donc pas à exclure la religion des espaces publics ou des éducations, mais à travailler pour que l'État et les institutions religieuses dialoguent ensemble et unissent leurs forces au service du bien commun, pour que le monde ait la vie. À cet égard, je salue le travail effectué dans le cadre de l'instance de dialogue entre le Saint-Siège, l'Église catholique en France et le gouvernement français. Du fait, l'infatigable œuvre de l'Église catholique, à travers la richesse de ses expressions et institutions, est assurément précieuse et louable pour le bien-être de toute la société. Toutes les chances illustrent très heureusement cette saine complémentarité qui fut réaffirmée lors du Concile Vatican II, en ce sens que la communauté politique et l'Église, quoique à des titres divers, sont au service de la vocation personnelle et sociale des mêmes hommes. Ils exerceront d'autant plus efficacement ce service pour le bien de tous qu'elles rechercheront davantage entre elles une saine coopération. Je constate également avec joie que cette même volonté de servir ensemble toute personne, quelle que soit son origine, inspire depuis des siècles la coopération entre la France et l'Église catholique au service des chrétiennes d'Orient. L'action éducative, sociale, culturelle et humanitaire menée dans les pays du Moyen-Orient, en lien avec diverses associations telles que l'aide à l'Église en détresse ou l'œuvre d'Orient, et une précieuse contribution au dialogue entre les peuples et au soutien des droits de toute personne. Il y a là un témoignage éloquent où culture et foi se présentent comme les piliers qui favorisent l'harmonie entre différents peuples et religions pour le service de la paix et de la médiation entre les hommes. Ici également, l'éducation constitue un enjeu particulièrement important. Elle demeure de fait l'un des principaux domaines de coopération, trouvant notamment une expression concrète et féconde à travers les fonds pour les écoles d'Orient. À ce sujet, je souhaite exprimer ma reconnaissance à toutes les personnes investies dans ce projet, qui depuis sa fondation en 2021 a permis d'apporter un soutien à plus de 260 établissements d'enseignement au Moyen-Orient, y compris à cette université au Liban et à l'université de Bethléem. Mais comment évoquer cette région du monde où est né le prince de la paix il y a 2000 ans, sans penser aussi à toutes ces populations affectées par les conséquences des conflits et à tous ceux qui sont affligés par le fléau de la guerre. Nous ne pouvons pas rester indifférents devant de telles souffrances qui blessent la dignité humaine et créent justice à Dieu. La gravité de ces situations doit nous interpeller et appelle chacun, là où il se trouve, à une véritable conversion du cœur et à un changement d'attitude. C'est en reconnaissant humblement les besoins que nous avons les uns des autres que nous pourrons ensemble ouvrir davantage à la construction de la civilisation de l'amour au cœur de notre monde devenu si complexe et interdépendant. En même temps, comme l'affirmait déjà en ce temps mon saint prédécesseur Jean 23, la justice, la sagesse, le sens de l'humanité réclament qu'on arrête la course aux armements. Elle réclame la réduction parallèle et simultanée de l'armement existant dans les divers pays. La proscription de l'arme atomique est enfin le désarmement d'humains effectué d'un commun accord et accompagné de contrôles efficaces. En effet, se répand de plus en plus la conviction erronée que la possession de l'arme nucléaire serait un gage de sécurité, ce qui alimente une nouvelle course au armement difficilement contrôlable. Or, la paix n'est pas un équilibre de forces, elle se construit chaque jour par le dialogue et la justice. Je vous exhorte donc à ne jamais vous résigner à la perspective d'une guerre en la considérant comme inévitable, mais à promouvoir sans relâche le dialogue et la diplomatie afin de préserver des sociétés pacifiques, respectueuses de la dignité et des droits de la personne et des peuples. Face au bruit des bottes et aux crises multiformes qui ébranlent notre monde, la France a la vocation de demeurer un artisan infatigable du paix et du multilatéralisme, notamment au sein de notre chère Europe. Puisse la France, dans la fidélité à ses valeurs, crescer les sillons d'une paix désarmée et désarmante, et offrir avec responsabilité sa contribution irremplaçable en faveur de la paix. Que votre liberté grandisse sans cesse dans le souci du bien commun. Que votre fraternité embrasse l'humanité tout entière. Et que l'égalité à laquelle vous aspirez s'établisse toujours sur les fondements de la justice et de la charité, sans supprimer les différences entre les personnes, mais en les faisant fructifier harmonieusement au profit de la société tout entière. Monsieur le Président, Mesdames et Messieurs, je désire une fois encore vous exprimer ma gratitude pour cette rencontre qui, pour reprendre les paroles significatives pour chacun, prononcée par Votre Excellence aux évêques de France en 2018, souligne combien une Église prétendant se désintéresser des questions temporelles n'irait pas au bout de sa vocation, et qu'un président de la République prétendant se désintéresser de l'Église et des catholiques manquerait à son devoir. Soyez assurés de ma fervente prière pour votre belle nation. Que Dieu lui concède la paix, l'unité et la prospérité, afin que le monde ait la vie. Je confie vous à l'intercession maternelle de la bienheureuse Vierge Marie, patronne principale de la France. Que Dieu bénisse la France et tous les Français.
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1: Bonjour à vous, pèlerins de Notre-Dame de Lourdes, ainsi qu'à vous tous, frères et sœurs, que nous rejoignons en ce jour où nous sommes dans la joie de la visite du Saint-Père, le pape Léon XIV, ici en France. En communion avec toute l'Église universelle, nous disons « Béni soit celui qui vient au nom du Seigneur pour que le monde ait la vie ». Prions aux intentions qui nous sont confiées, celles que vous portez en votre cœur. Prions particulièrement pour les malades et ceux qui les assistent. Au nom du Père et du Fils et du Saint-Esprit,
2: Amen.
1: Je crois en Dieu, le Père Tout-Puissant, Créateur du ciel et de la terre, et en Jésus-Christ, son Fils unique, notre Seigneur, qui a été conçu du Saint-Esprit, est né de la Vierge Marie, a souffert sous Ponce Pilate, a été crucifié, est mort, a été enseveli, est descendu aux enfers, le troisième jour est ressuscité des morts, est monté aux cieux, est assis à la droite de Dieu le Père Tout-Puissant, d'où il viendra juger les vivants et les morts. Je crois en l'Esprit Saint, à la Sainte Église catholique, à la communion des saints, à la rémission des péchés, à la résurrection de la chair, à la vie éternelle. Amen. Prions pour le pape Léon, ses intentions et pour son séjour qui commence aujourd'hui en France. Notre Père, qui es aux cieux, que ton nom soit sanctifié, que ton règne vienne, que ta volonté soit faite sur la terre comme au ciel.
2: Donne-nous aujourd'hui notre pain de ce jour. Pardonne-nous nos offenses, comme nous pardonnons aussi à ceux qui nous ont offensés. Et ne nous laisse pas entrer en tentation, mais délivre-nous du mal. Amen.
1: Je vous salue, Marie, pleine de grâce, le Seigneur est avec vous. Vous êtes bénie entre toutes les femmes, et Jésus, le fruit de vos entrailles, est béni.
2: Sainte Marie, Mère de Dieu, priez pour nous pauvres pécheurs, maintenant et à l'heure de notre mort. Amen.
1: Je vous salue, Marie, pleine de grâce, le Seigneur est avec vous. Vous êtes bénie entre toutes les femmes, et Jésus, le fruit de vos entrailles, est béni.
2: Sainte Marie, Mère de Dieu, priez pour nous pauvres pécheurs, maintenant et à l'heure de notre mort. Amen.
1: Je vous salue, Marie, pleine de grâce, le Seigneur est avec vous. Vous êtes bénie entre toutes les femmes, et Jésus, le fruit de vos entrailles, est béni.
2: Sainte Marie, Mère de Dieu, priez pour nous pauvres pécheurs, maintenant et à l'heure de notre mort. Amen.

0: Premier mystère douloureux, l'agonie de Jésus. Jésus priait ainsi. Père, si cette coupe ne peut passer sans que je la boive, que ta volonté soit faite. Prions pour l'Église en France et pour tous les chrétiens de par le monde, qu'ils demeurent toujours fidèles à l'appel de leur baptême. Notre Père, qui es aux cieux, que ton nom soit sanctifié, que ton règne vienne, que ta volonté soit faite sur la terre comme au ciel.
1: Donne-nous aujourd'hui notre pain de ce jour. Pardonne-nous nos offenses, comme nous pardonnons aussi à ceux qui nous ont offensés. Et ne nous laisse pas entrer en tentation, mais délivre-nous du mal. Amen.
2: Je vous salue, Marie, pleine de grâce. Le Seigneur est avec vous. Vous êtes bénie entre toutes les femmes, et Jésus, le fruit de vos entrailles, est béni.
3: Sainte Marie, Mère de Dieu, priez pour nous pauvres pécheurs, maintenant et à l'heure de notre mort. Amen.
2: Je vous salue, Marie, pleine de grâce. Le Seigneur est avec vous. Vous êtes bénie entre toutes les femmes, et Jésus, le fruit de vos entrailles, est béni.
3: Sainte Marie, Mère de Dieu, priez pour nous pauvres pécheurs, maintenant et à l'heure de notre mort. Amen.
2: Je vous salue, Marie, pleine de grâce. Le Seigneur est avec vous. Vous êtes bénie entre toutes les femmes, et Jésus, le fruit de vos entrailles, est béni.
3: Sainte Marie, Mère de Dieu, priez pour nous pauvres pécheurs, maintenant et à l'heure de notre mort. Amen.
2: Je vous salue, Marie, pleine de grâce. Le Seigneur est avec vous. Vous êtes bénie entre toutes les femmes, et Jésus, le fruit de vos entrailles, est béni.
3: Sainte Marie, Mère de Dieu, priez pour nous pauvres pécheurs, maintenant et à l'heure de notre mort. Amen.
2: Je vous salue, Marie, pleine de grâce. Le Seigneur est avec vous. Vous êtes bénie entre toutes les femmes, et Jésus, le fruit de vos entrailles, est béni.
3: Sainte Marie, Mère de Dieu, priez pour nous pauvres pécheurs, maintenant et à l'heure de notre mort. Amen.
2: Je vous salue, Marie, pleine de grâce. Le Seigneur est avec vous. Vous êtes bénie entre toutes les femmes, et Jésus, le fruit de vos entrailles, est béni.
3: Sainte Marie, Mère de Dieu, priez pour nous pauvres pécheurs, maintenant et à l'heure de notre mort. Amen.
2: Je vous salue, Marie, pleine de grâce. Le Seigneur est avec vous. Vous êtes bénie entre toutes les femmes. Jésus, le fruit de vos entrailles, est béni.
3: Sainte Marie, Mère de Dieu, priez pour nous pauvres pécheurs, maintenant et à l'heure de notre mort. Amen.
2: Je vous salue, Marie, pleine de grâce. Le Seigneur est avec vous. Vous êtes bénie entre toutes les femmes. Et Jésus, le fruit de vos entrailles, est béni.
3: Sainte Marie, Mère de Dieu, priez pour nous pauvres pécheurs, maintenant et à l'heure de notre mort. Amen.
2: Je vous salue, Marie, pleine de grâce. Le Seigneur est avec vous. Vous êtes bénie entre toutes les femmes. Et Jésus, le fruit de vos entrailles, est béni.
3: Sainte Marie, Mère de Dieu, priez pour nous pauvres pécheurs, maintenant et à l'heure de notre mort. Amen.
2: Je vous salue, Marie, pleine de grâce. Le Seigneur est avec vous. Vous êtes bénie entre toutes les femmes. Et Jésus, le fruit de vos entrailles, est béni.
3: Sainte Marie, Mère de Dieu, priez pour nous pauvres pécheurs, maintenant et à l'heure de notre mort. Amen.

0: Ô Marie conçue sans péché.
1: Priez pour nous qui avons reçu l'amour.
0: Deuxième mystère douloureux, la flagellation. Pilate prit Jésus et le fit flageller. Prions Jésus par Marie pour que cessent dans le monde les foyers de violence et de guerre en vue d'une civilisation d'amour et de paix partout sur la terre. Notre Père, qui es aux cieux, que ton nom soit sanctifié, que ton règne vienne, que ta volonté soit faite sur la terre comme au ciel.
2: Donne-nous aujourd'hui notre pain de ce jour. Pardonne-nous nos offenses, comme nous pardonnons aussi à ceux qui nous ont offensés. Et ne nous laisse pas entrer en tentation, mais délivre-nous du mal. Amen.
3: Je vous salue, Marie, pleine de grâce. Le Seigneur est avec vous. Vous êtes bénie entre toutes les femmes. Et Jésus, le fruit de vos entrailles, est béni.
2: Sainte Marie, Mère de Dieu, priez pour nous pauvres pécheurs, maintenant et à l'heure de notre mort. Amen.
3: Je vous salue, Marie, pleine de grâce. Le Seigneur est avec vous. Vous êtes bénie entre toutes les femmes. Et Jésus, le fruit de vos entrailles, est béni.
2: Sainte Marie, Mère de Dieu, priez pour nous pauvres pécheurs, maintenant et à l'heure de notre mort. Amen.
3: Je vous salue, Marie, pleine de grâce. Le Seigneur est avec vous. Vous êtes bénie entre toutes les femmes. Et Jésus, le fruit de vos entrailles, est béni.
2: Sainte Marie, Mère de Dieu, priez pour nous pauvres pécheurs, maintenant et à l'heure de notre mort. Amen.
3: Je vous salue, Marie, pleine de grâce. Le Seigneur est avec vous. Vous êtes bénie entre toutes les femmes. Et Jésus, le fruit de vos entrailles, est béni.
2: Sainte Marie, Mère de Dieu, priez pour nous pauvres pécheurs, maintenant et à l'heure de notre mort. Amen.
3: Je vous salue, Marie, pleine de grâce. Le Seigneur est avec vous. Vous êtes bénie entre toutes les femmes. Et Jésus, le fruit de vos entrailles, est béni.
2: Sainte Marie, Mère de Dieu, priez pour nous pauvres pécheurs, maintenant et à l'heure de notre mort. Amen.
3: Je vous salue, Marie, pleine de grâce. Le Seigneur est avec vous. Vous êtes bénie entre toutes les femmes. Et Jésus, le fruit de vos entrailles, est béni.
2: Sainte Marie, Mère de Dieu, priez pour nous pauvres pécheurs, maintenant et à l'heure de notre mort. Amen.
3: Je vous salue, Marie, pleine de grâce. Le Seigneur est avec vous. Vous êtes bénie entre toutes les femmes. Et Jésus, le fruit de vos entrailles, est béni.
2: Sainte Marie, Mère de Dieu, priez pour nous pauvres pécheurs, maintenant et à l'heure de notre mort. Amen.
3: Je vous salue, Marie, pleine de grâce. Le Seigneur est avec vous. Vous êtes bénie entre toutes les femmes. Et Jésus, le fruit de vos entrailles, est béni.
2: Sainte Marie, Mère de Dieu, priez pour nous pauvres pécheurs, maintenant et à l'heure de notre mort. Amen.
3: Je vous salue, Marie, pleine de grâce. Le Seigneur est avec vous. Vous êtes bénie entre toutes les femmes. Et Jésus, le fruit de vos entrailles, est béni.
2: Sainte Marie, Mère de Dieu, priez pour nous pauvres pécheurs, maintenant et à l'heure de notre mort. Amen.
3: Je vous salue, Marie, pleine de grâce. Le Seigneur est avec vous. Vous êtes bénie entre toutes les femmes. Et Jésus, le fruit de vos entrailles, est béni.
2: Sainte Marie, Mère de Dieu, priez pour nous pauvres pécheurs, maintenant et à l'heure de notre mort. Amen.

0: Marie conçue sans péché.
1: Priez pour nous, pécheurs, repentants.
0: Troisième mystère douloureux, le couronnement d'épines. Avec des épines, les soldats tressaient une couronne qu'ils posaient sur la tête de Jésus. Demandons à Jésus par Marie que le monde ait la vie par la conversion de nos cœurs. Notre Père, qui es aux cieux, que ton nom soit sanctifié, que ton règne vienne, que ta volonté soit faite sur la terre comme au ciel.
2: Donne-nous aujourd'hui notre pain de ce jour. Pardonne-nous nos offenses, comme nous pardonnons aussi à ceux qui nous ont offensés. Et ne nous laisse pas entrer en tentation, mais délivre-nous du mal.
3: Je vous salue, Marie, pleine de grâce. Le Seigneur est avec vous. Vous êtes bénie entre toutes les femmes, et Jésus, le fruit de vos entrailles, est béni.
4: Sainte Marie, Mère de Dieu, priez pour nous, maintenant et à l'heure de notre mort. Amen.
3: Je vous salue, Marie, pleine de grâce. Le Seigneur est avec vous. Vous êtes bénie entre toutes les femmes, et Jésus, le fruit de vos entrailles, est béni.
4: Sainte Marie, Mère de Dieu, priez pour nous pauvres pécheurs, maintenant et à l'heure de notre mort. Amen.
3: Je vous salue, Marie, pleine de grâce. Le Seigneur est avec vous. Vous êtes bénie entre toutes les femmes, et Jésus, le fruit de vos entrailles, est béni.
4: Sainte Marie, Mère de Dieu, priez pour nous pauvres pécheurs, maintenant et à l'heure de notre mort. Amen.
3: Je vous salue, Marie, pleine de grâce. Le Seigneur est avec vous. Vous êtes bénie entre toutes les femmes, et Jésus, le fruit de vos entrailles, est béni.
4: Sainte Marie, Mère de Dieu, priez pour nous pauvres pécheurs, maintenant et à l'heure de notre mort. Amen.
3: Je vous salue, Marie, pleine de grâce. Le Seigneur est avec vous. Vous êtes bénie entre toutes les femmes, et Jésus, le fruit de vos entrailles, est béni.
4: Sainte Marie, Mère de Dieu, priez pour nous, pauvres pécheurs, maintenant et à l'heure de notre mort. Amen.
3: Je vous salue, Marie, pleine de grâce. Le Seigneur est avec vous. Vous êtes bénie entre toutes les femmes, et Jésus, le fruit de vos entrailles, est béni.
4: Sainte Marie, Mère de Dieu, priez pour nous pauvres pécheurs, maintenant et à l'heure de notre mort. Amen.
3: Je vous salue, Marie, pleine de grâce. Le Seigneur est avec vous. Vous êtes bénie entre toutes les femmes, et Jésus, le fruit de vos entrailles, est béni.
4: Sainte Marie, Mère de Dieu, priez pour nous pauvres pécheurs, maintenant et à l'heure de notre mort. Amen.
3: Je vous salue, Marie, pleine de grâce. Le Seigneur est avec vous. Vous êtes bénie entre toutes les femmes, et Jésus, le fruit de vos entrailles, est béni.
4: Sainte Marie, Mère de Dieu, priez pour nous pauvres pécheurs, maintenant et à l'heure de notre mort. Amen.
3: Je vous salue, Marie, pleine de grâce. Le Seigneur est avec vous. Vous êtes bénie entre toutes les femmes, et Jésus, le fruit de vos entrailles, est béni.
4: Sainte Marie, Mère de Dieu, priez pour nous pauvres pécheurs, maintenant et à l'heure de notre mort. Amen.
3: Je vous salue, Marie, pleine de grâce. Le Seigneur est avec vous. Vous êtes bénie entre toutes les femmes, et Jésus, le fruit de vos entrailles, est béni.
4: Sainte Marie, Mère de Dieu, priez pour nous pauvres pécheurs, maintenant et à l'heure de notre mort. Amen.

0: Quatrième mystère douloureux, le portement de croix. Les soldats réquisitionnent Simon de Cyrène pour porter la croix avec Jésus. Prions pour la France et pour tous ceux qui y vivent. Notre Père, qui es aux cieux, que ton nom soit sanctifié, que ton règne vienne, que ta volonté soit faite sur la terre comme au ciel.
1: Donne-nous aujourd'hui notre pain de ce jour. Pardonne-nous nos offenses, comme nous pardonnons aussi à ceux qui nous ont offensés. Et ne nous laisse pas entrer en tentation, mais délivre-nous du mal. Amen.
0: Je vous salue, Marie, pleine de grâce. Le Seigneur est avec vous. Vous êtes bénie entre toutes les femmes, et Jésus, le fruit de vos entrailles, est béni.
1: Sainte Marie, Mère de Dieu, priez pour nous pauvres pécheurs, maintenant et à l'heure de notre mort. Amen.
0: Je vous salue, Marie, pleine de grâce, le Seigneur est avec vous. Vous êtes bénie entre toutes les femmes, et Jésus, le fruit de vos entrailles, est béni.
1: Sainte Marie, Mère de Dieu, priez pour nous pauvres pécheurs, maintenant et à l'heure de notre mort. Amen.
0: Je vous salue, Marie, pleine de grâce. Le Seigneur est avec vous. Vous êtes bénie entre toutes les femmes. Et Jésus, le fruit de vos entrailles, est béni.
1: Sainte Marie, Mère de Dieu, priez pour nous pauvres pécheurs, maintenant et à l'heure de notre mort. Amen.
0: Je vous salue, Marie, pleine de grâce. Le Seigneur est avec vous. Vous êtes bénie entre toutes les femmes, et Jésus, le fruit de vos entrailles, est béni.
1: Sainte Marie, Mère de Dieu, priez pour nous pauvres pécheurs, maintenant et à l'heure de notre mort. Amen.
0: Je vous salue, Marie, pleine de grâce, le Seigneur est avec vous. Vous êtes bénie entre toutes les femmes, et Jésus, le fruit de vos entrailles, est béni.
1: Sainte Marie, Mère de Dieu, priez pour nous pauvres pécheurs, maintenant et à l'heure de notre mort. Amen.
0: Je vous salue, Marie, pleine de grâce, le Seigneur est avec vous. Vous êtes bénie entre toutes les femmes, et Jésus, le fruit de vos entrailles, est béni.
1: Sainte Marie, Mère de Dieu, priez pour nous pauvres pécheurs, maintenant et à l'heure de notre mort. Amen.
0: Je vous salue, Marie, pleine de grâce, le Seigneur est avec vous. Vous êtes bénie entre toutes les femmes, et Jésus, le fruit de vos entrailles, est béni.
1: Sainte Marie, Mère de Dieu, priez pour nous pauvres pécheurs, maintenant et à l'heure de notre mort. Amen.
0: Je vous salue, Marie, pleine de grâce, le Seigneur est avec vous. Vous êtes bénie entre toutes les femmes, et Jésus, le fruit de vos entrailles, est béni.
1: Sainte Marie, Mère de Dieu, priez pour nous pauvres pécheurs, maintenant et à l'heure de notre mort. Amen.
0: Je vous salue, Marie, pleine de grâce, le Seigneur est avec vous. Vous êtes bénie entre toutes les femmes, et Jésus, le fruit de vos entrailles, est béni.
1: Sainte Marie, Mère de Dieu, priez pour nous pauvres pécheurs, maintenant et à l'heure de notre mort. Amen.
0: Je vous salue, Marie, pleine de grâce, le Seigneur est avec vous. Vous êtes bénie entre toutes les femmes, et Jésus, le fruit de vos entrailles, est béni.
1: Sainte Marie, Mère de Dieu, priez pour nous pauvres pécheurs, maintenant et à l'heure de notre mort. Amen.

0: Ô Marie conçue sans péché. Cinquième mystère douloureux. La mort de Jésus sur la croix. Jésus dit à ses disciples, « Ma vie, nul ne la prend, mais c'est moi qui la donne. » Jésus est le sauveur qui nous montre la grandeur de Dieu à travers sa vie donnée pour tous. Prions pour que la visite du pape Léon XIV en France porte beaucoup de fruits spirituels dans les cœurs. Notre Père, qui es aux cieux, que ton nom soit sanctifié, que ton règne vienne, que ta volonté soit faite sur la terre comme au ciel.
1: Donne-nous aujourd'hui notre pain de ce jour. Pardonne-nous nos offenses, comme nous pardonnons aussi à ceux qui nous ont offensés. Et ne nous laisse pas entrer en tentation, mais délivre-nous du mal. Amen.
0: Je vous salue Marie, pleine de grâce, le Seigneur est avec vous. Vous êtes bénie entre toutes les femmes, et Jésus, le fruit de vos entrailles, est béni.
1: Sainte Marie, Mère de Dieu, priez pour nous pauvres pécheurs, maintenant et à l'heure de notre mort. Amen.
0: Je vous salue Marie, pleine de grâce, le Seigneur est avec vous. Vous êtes bénie entre toutes les femmes, et Jésus, le fruit de vos entrailles, est béni.
1: Sainte Marie, Mère de Dieu, priez pour nous pauvres pécheurs, maintenant et à l'heure de notre mort. Amen.
0: Je vous salue, Marie, pleine de grâce, le Seigneur est avec vous. Vous êtes bénie entre toutes les femmes, et Jésus, le fruit de vos entrailles, est béni.
1: Sainte Marie, Mère de Dieu, priez pour nous pauvres pécheurs, maintenant et à l'heure de notre mort. Amen.
0: Je vous salue, Marie, pleine de grâce, le Seigneur est avec vous. Vous êtes bénie entre toutes les femmes, et Jésus, le fruit de vos entrailles, est béni.
1: Sainte Marie, Mère de Dieu, priez pour nous pauvres pécheurs, maintenant et à l'heure de notre mort. Amen.
0: Je vous salue, Marie, pleine de grâce, le Seigneur est avec vous. Vous êtes bénie entre toutes les femmes, et Jésus, le fruit de vos entrailles, est béni.
1: Sainte Marie, Mère de Dieu, priez pour nous pauvres pécheurs, maintenant et à l'heure de notre mort. Amen.
0: Je vous salue, Marie, pleine de grâce, le Seigneur est avec vous. Vous êtes bénie entre toutes les femmes, et Jésus, le fruit de vos entrailles, est béni.
1: Sainte Marie, Mère de Dieu, priez pour nous pauvres pécheurs, maintenant et à l'heure de notre mort. Amen.
0: Je vous salue, Marie, pleine de grâce, le Seigneur est avec vous. Vous êtes bénie entre toutes les femmes, et Jésus, le fruit de vos entrailles, est béni.
1: Sainte Marie, Mère de Dieu, priez pour nous pauvres pécheurs, maintenant et à l'heure de notre mort. Amen.
0: Je vous salue, Marie, pleine de grâce, le Seigneur est avec vous. Vous êtes bénie entre toutes les femmes, et Jésus, le fruit de vos entrailles, est béni.
1: Sainte Marie, Mère de Dieu, priez pour nous pauvres pécheurs, maintenant et à l'heure de notre mort. Amen.
0: Je vous salue, Marie, pleine de grâce, le Seigneur est avec vous. Vous êtes bénie entre toutes les femmes, et Jésus, le fruit de vos entrailles, est béni.
1: Sainte Marie, Mère de Dieu, priez pour nous pauvres pécheurs, maintenant et à l'heure de notre mort. Amen.
0: Je vous salue, Marie, pleine de grâce, le Seigneur est avec vous. Vous êtes bénie entre toutes les femmes, et Jésus, le fruit de vos entrailles, est béni.
1: Sainte Marie, Mère de Dieu, priez pour nous pauvres pécheurs, maintenant et à l'heure de notre mort. Amen.

0: Ô Marie conçue sans péché.
1: Priez pour nous qui avons recours à vous.
0: Prions le Seigneur. Seigneur Dieu, tu as comblé des dons de l'Esprit Saint la Vierge Marie en prière avec les apôtres. Accorde-nous par son intercession de persévérer d'un seul cœur dans la prière et d'être rempli de la force d'en haut pour annoncer à nos frères la bonne nouvelle. Par Jésus-Christ, ton Fils, notre Seigneur, qui vit et règne avec toi dans l'unité du Saint-Esprit, Dieu.

0: Son, le Père, le Fils et le Saint-Esprit.
1: Amen.
2: Notre-Dame de Lourdes. Notre-Dame de Lourdes. Notre-Dame de Lourdes. Saint-Joseph. Sainte Bernadette. Ô Marie conçue sans péché.

Anselme, archevêque de Canterbury au XIe siècle, prière pour les amis. Je te supplie, ô Dieu tendre et bon, pour ceux qui m'aiment à cause de toi et pour ceux que j'aime en toi. Aime-les aussi, ô source de dilection, toi qui m'accordes la grâce de les aimer. Fais qu'eux aussi de tout leur cœur te restent fidèles, qu'ils ne disent et ne fassent que ce qui est de nature à te plaire et à leur faire du bien. Oui, fais pour eux et en eux, Seigneur, ce qui peut leur être utile selon

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1: Amis auditeurs, mesdames et messieurs, merci de nous rejoindre à l'écoute de Radio Vatican. Un seul titre à cette édition, je me rends en France pour porter un message de paix au monde. Le pape Léon XIV a entamé vendredi 25 septembre son 5e voyage apostolique en France. Paris, Lourdes, Metz et une visite au siège de l'UNESCO constituent les grandes étapes de cette visite papale de 4 jours, ayant pour devise pour que le monde ait la vie. La première journée, l'étape de Paris a été marquée par une rencontre avec les autorités et le corps diplomatique, une visite au siège de l'UNESCO, et puis Léon XIV a célébré les vêpres avec les évêques, prêtres, diacres, les personnes consacrées et les séminaristes sur le parvis de la cathédrale à Notre-Dame de Paris, avant de rejoindre les jeunes dans la soirée au Stade de France pour une veillée de prière.
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1: À bord de l'avion qui l'a mené à Paris en présence de 80 journalistes qui l'accompagnent dans ce 5e voyage apostolique, le pape Léon XIV a indiqué se rendre en France, comme partout ailleurs dans le monde, en tant que disciple de Jésus-Christ pour proclamer la paix. C'est donc un messager de paix que Léon XIV est arrivé vendredi 25 septembre à Paris, première grande étape de son voyage apostolique de 4 jours dans le pays. À son arrivée à l'aéroport international de Paris-Orly, Léon XIV a été accueilli par le couple présidentiel. Le Saint-Père s'est ensuite rendu à l'Élysée, salué par de nombreux Parisiens sur son parcours. Une fois au siège de la présidence de la République française, le Saint-Père s'est longuement entretenu en privé avec le président français Emmanuel Macron avant de prononcer son premier discours devant les autorités, la société civile et le corps diplomatique dans la salle des fêtes du palais de l'Élysée. Et dans son discours, le pape a salué l'héritage laissé par la France au monde en matière de défense des droits de l'homme, tout en rappelant le pays à ses responsabilités historiques. Le compte rendu de Jean-Charles Puzzolu.
3: La France est dans les prières du pape, c'est ainsi que Léon XIV se présente devant les autorités nationales, rappelant la longue histoire de liberté de ce pays, la France aux racines chrétiennes, la France des droits de l'homme, la France de la liberté religieuse. Le pape est plutôt élogieux vis-à-vis du pays qu'il accueille, mais tout cela engage des responsabilités, notamment en matière de protection de la vie humaine.
4: Il existe de nos jours la

0: situation d'attente de la science une solution et une consolation à toutes nos souffrances. Le risque est souvent de tomber dans l'illusion. Lorsque la science et la technologie ne sont pas éclairées par la conscience, elles peuvent proposer des solutions immédiates qui semblent répondre aux désirs et aux douleurs des hommes et des femmes, mais qui en réalité peuvent gravement les détourner du bien auquel ils aspirent profondément.
1: Léon XIV enchaîne sur le nécessaire dialogue entre Église et État en matière d'éducation notamment. Il salue le soutien de la France aux chrétiens d'Orient, aux écoles et universités, au Liban et à Bethléem, région tourmentée par un conflit qui affecte durement les populations locales. Dénonçant les guerres et la relance de la course aux armements, y compris nucléaires, le souverain pontife exhorte à ne jamais se résigner à la guerre.
0: Face au bruit des bottes et aux crises multiformes qui ébranlent notre monde, la France a la vocation de demeurer une artisane infatigable du paix et du multilatéralisme, notamment au sein de notre chère Europe.
1: La paix, affirme Léon XIV, n'est pas un équilibre des forces, elle se construit jour après jour par le dialogue et la justice. À Paris, Jean-Charles Puzzolu, Radio Vatican.
2: Voilà, merci à vous Jean-Charles Puzzolu, l'un de nos envoyés spéciaux en France. Et nous restons avec vous Jean-Charles. Vous aviez également suivi la visite du pape au siège de l'UNESCO.
3: Le Saint-Siège, qui comptera 75 ans de présence l'année prochaine, apporte à l'UNESCO sa contribution en faveur du dialogue entre les nations afin de soutenir un authentique développement humain orienté à la promotion de l'homme dans son intégrité. 46 ans après Jean-Paul II, qui fut le premier pape à la tribune de l'organisation, Léon XIV a renouvelé l'engagement de collaboration du Vatican avec l'UNESCO, un lieu où l'humanité réfléchit sur elle-même, sur son histoire et sur son avenir. En matière d'éducation, l'évêque de Rome relève la longue expérience de l'Église et la présence de ses écoles jusque dans les terres les plus pauvres et les plus reculées de la planète. L'école et les universités catholiques forment le cœur des hommes au dialogue et à la paix, en opposition à la guerre que Léon XIV qualifie de terrible œuvre humaine. Enfin, au terme d'une journée dédiée à l'intelligence artificielle au sein même de l'UNESCO, la parole du pape était aussi attendue sur cette thématique. Ainsi, le successeur de Pierre a mis en garde contre une intelligence attribuée à des ordinateurs qui déshumanisent. Or, l'homme doit veiller à ce que les nouvelles technologies restent au service de la personne humaine, plutôt que de devenir un instrument de domination et d'injustice. Ce sera l'une des missions des nouvelles générations qui reprendront le flambeau du dialogue et du multilatéralisme, de la protection de l'environnement et plus largement de la protection de la vie humaine. À Paris, Jean-Charles Puzzolu, Radio Vatican.
2: Merci Jean-Charles Puzzolu. Nous vous proposons également un extrait de ce discours du pape à l'UNESCO.
0: Je suis heureux de me trouver aujourd'hui au sein de cette Assemblée des Nations, où les langues et les cultures se rencontrent pour coopérer un projet qui concerne l'ensemble de la famille humaine. Contribuer au maintien de la paix et de la sécurité en resserrant par l'éducation, la science et la culture, la collaboration entre nations, afin d'assurer le respect universel de la justice, de la loi, des droits de l'homme et des libertés fondamentales. Construire ensemble un monde juste est en effet le fondement même de la coopération internationale. Nos expériences, nos aptitudes et nos compétences visent à édifier un espace accueillant pour tous et fécond pour chacun, afin que tous les peuples puissent grandir dans la paix.
2: Et après le siège de l'UNESCO, Léon XIV s'est rendu à la cathédrale à Notre-Dame de Paris pour y présider les vêpres en présence des évêques, prêtres, diacres et personnes consacrées. Nous sommes au centre d'un vital d'une civilisation, que le passé et l'avenir s'étreignent, que le ciel et la terre se rencontrent, a dit le pape qui n'a cessé d'établir un parallèle entre la cathédrale et l'Église de France. Xavier Sartre.
4: Le drame qu'a vécu Notre-Dame de Paris, sa restauration et sa réouverture au public doivent être une source d'inspiration pour l'Église de France. Mettez en priorité l'Evangelii Gaudium, c'est-à-dire cette conversion missionnaire dont le pape François a témoigné dans sa première exhortation apostolique. Pour encourager cette Église, Léon XIV a rappelé que les chrétiens ne fuient pas la complexité, car Dieu lui-même les a appelés à suivre son Fils dans un monde déjà habité, déjà en mouvement, déjà marqué par les misères et la bonté des êtres humains. C'est cette l'incarnation qui pousse l'Église à être en sortie, souligne-t-il. La communauté chrétienne ne doit pas se replier sur elle-même, elle doit s'offrir comme un espace d'accueil, de respect, de révélation et de sens pour tous. D'où l'exhortation de Léon XIV à être une Église vivante, multiforme et proche. La pauvreté des moyens n'empêche pas la mission, car c'est la grâce de Dieu qui permet la liberté intérieure et la sobriété de vie afin de refléter un style évangélique, rassure-t-il. Le pape insiste aussi beaucoup sur la liturgie pour qu'elle soit toujours vécue avec dignité, convenance. Et dans un pays où la blessure traditionnaliste est forte, Léon XIV poursuit. La joie eucharistique s'affirme et se répand là où l'harmonie est retrouvée, là où la dignité renaît, là où l'autorité devient service, là où la liberté reprend son cours. Faites donc passer la communion avec le successeur de Pierre et avec l'Église avant vos sensibilités personnelles afin de cultiver l'unité du peuple de Dieu. Ensemble, nous serons la prophétie qu'un monde réconcilié est possible.
2: Xavier Sartre. Le dernier temps fort de cette première journée du pape à Paris a été la grande veillée de prière avec les jeunes au Stade de France. Nous reviendrons sur cette veillée de prière dans nos prochaines éditions. Mais avant, des fidèles catholiques ont bien voulu nous exprimer leurs attentes de ce voyage du pape en France. Nous écoutons tout d'abord Inès.
5: J'attends, c'est plus de vie, parce que le thème c'est pour que le monde ait la vie, et c'est plus de vie dans nos vies de parisiens qui peuvent être un peu pressés, même en France on peut être un peu déprimé par l'actualité, la géopolitique, donc en fait faire triompher le Christ dans nos vies et rappeler que la vie prime, que ce soit la vie des plus âgés, la vie des plus jeunes, des bébés, et que l'on doit prendre chacun soin de nos vies et des vies des autres qui nous entourent. Je suis très très heureuse qu'ils viennent. Je vois que la France aussi est tournée vers ça, et pas forcément que les chrétiens.
2: Et les attentes de Carole André Pité, de nationalité ivoirienne.
6: Pour que le monde ait la vie, tel est le thème de la visite de notre Saint-Père, et ce thème résonne profondément en moi. J'y vois un message de vie, d'espérance. Dans la continuité du jubilé des pèlerins d'espérance, j'attends de cette visite une communion vraiment forte, un renouvellement intérieur et pour la France, une véritable Pentecôte. Que notre pays, fille aînée de l'Église, se souvienne de son baptême et redécouvre le Christ, source de toute vie et d'espérance.
2: Voilà, le voyage apostolique du pape Léon XIV en France se poursuit. Au deuxième jour de cette visite papale, samedi 26 septembre, le Saint-Père est attendu à la Maison Bakita, un centre d'accueil de personnes migrantes du diocèse de Paris et situé dans le 23e arrondissement de la capitale. Depuis 5 ans, l'association diocésaine offre un accueil aux migrants, qu'ils soient réguliers ou clandestins, et leur propose un accompagnement, une formation, un soutien ou même parfois simplement un café, comme l'a constaté sur place notre envoyé spécial Jean-Charles Puzzolu.
7: On ne vient pas par hasard à la Maison Bakita. Les migrants qui arrivent sont la plupart du temps orientés ici par d'autres structures d'aide ou caritatives, et de plus en plus par le bouche à oreille. Située dans un quartier cosmopolite de Paris, la Maison Bakita a ouvert ses portes il y a 5 ans à peine, sous l'impulsion du pape François et de son appel à accueillir, protéger, promouvoir et intégrer les migrants et les personnes en difficulté. La maison reçoit chaque jour 150 personnes, des exilés, explique la présidente de l'association diocésaine, Valérie Moniaud.
8: Quand on vient d'un parcours d'immigration, on est un peu divisé à l'intérieur de soi, parce qu'on a tellement vécu de traumatismes dans ce parcours d'exil. Quand les gens viennent dans cette maison Bakita, on ne leur demande rien, on ne fait que les accueillir, les regarder. Je pense que ça leur permet de se retrouver un peu eux-mêmes.
7: Aïcha est camerounaise. Elle tient un pinceau et prépare une banderole qui souhaitera la bienvenue au pape Léon XIV samedi matin. Elle est venue une première fois à la Maison Bakita pour y boire un café. Et puis, elle est revenue. Elle a trouvé ici une famille qui ne la juge pas, qui ne pose pas de questions.
9: C'est ça qui m'a fait rester, parce que justement, on ne cherche pas à savoir qui tu es, d'où tu viens, si tu es noir, si tu es blanc, si tu es musulman, si tu es chrétien, si tu es juif, on ne cherche pas à savoir. Je suis arrivée dans cette maison à un moment où ça n'allait pas bien dans ma vie, et j'ai trouvé beaucoup de réconfort, beaucoup de chaleur, beaucoup d'amis, beaucoup.
7: La Maison Bakita offre toute une série de services et d'activités, peinture, couture, menuiserie, des soins médicaux ou encore des cours de français. Mais ce qu'elle a de plus cher, c'est la joie contagieuse de la centaine de bénévoles dévoués à leur mission, résumée en peinture sur un mur de la Maison Bakita. J'étais un étranger et vous m'avez accueilli. À Paris, Jean-Charles Puzzolu, Radio Vatican.
2: Merci Jean-Chel. Et samedi après la maison Bakita, le pape se rendra à l'Institut catholique de Paris pour y rencontrer les membres de l'Assemblée synodale provinciale, les catéchumènes et les néophytes. Le temps fort samedi sera la célébration de la messe à 15h place de la Concorde et sur l'avenue des Champs-Élysées où plus de 600 000 fidèles sont attendus selon le diocèse de Paris. Et après cette messe, le pape s'envolera en fin d'après-midi pour Lourdes, deuxième étape de son voyage apostolique, où il ira prier à la grotte de Massabienne dès son arrivée dans le sanctuaire. L'actualité de l'Église en Afrique à présent. Caritas Côte d'Ivoire a dressé le 22 et 23 septembre dernier le bilan de son projet d'assistance aux populations victimes des inondations à Abidjan et à Agboville. Réunis au centre Serao de pastoral de mission à Abidjan-Cocody, les différents acteurs impliqués dans cette intervention humanitaire ont évalué les actions menées en faveur des populations sinistrées. Mise en œuvre avec l'appui de Catholic Relief Services, le projet a permis d'apporter une assistance à 350 ménages dont 74 ont bénéficié d'un appui spécifique au relogement afin de leur permettre de quitter les zones identifiées comme présentant des risques élevés. Marcel Aristonblé.
10: Dans la nuit du 28 au 29 juin 2026, de fortes pluies avaient provoqué d'importantes inondations et des glissements de terrain dans plusieurs localités du district autonome d'Abidjan, notamment à Tekoubé-Moussikro ainsi que dans la région de Lagny-Bitiassa, particulièrement à Agboville. Le bilan officiel communiqué par les autorités a fait état de 59 décès auxquels s'ajoutent le déplacement de nombreux ménages, la destruction de logements ainsi que la perte de biens et de moyens de subsistance. Face à cette situation d'urgence, la Caritas Côte d'Ivoire, avec le soutien de CRS, a déployé une intervention destinée à répondre aux besoins immédiats des populations affectées, a expliqué le père Dominique Traoré, secrétaire exécutif national de Caritas Côte d'Ivoire.
11: Grâce à cette initiative, nous avons pu apporter une assistance monétaire à usage multiple à 350 ménages, doublé d'un appui direct au relogement de 250 000 francs CFA pour 74 ménages parmi les plus affectés.
10: La présence de plusieurs bénéficiaires lors de cette revue après action a permis de mesurer concrètement l'impact de l'assistance apportée.
12: Bien avant que la Caritas n'arrive, ça n'allait pas. Vraiment, ça n'allait pas. Après ça, vraiment, commencer à aller. J'ai pu acheter des nourritures comme le riz, mettre à la maison, puis payer les factures d'eau, puis l'électricité. En tout cas, vraiment, je remercie la Caritas pour ce qu'ils ont fait pour moi. Je les remercie. Fond du cœur. Que Dieu les bénisse.
10: Marcel Ariston Blé, Abidjan, Côte d'Ivoire, pour Radio Vatican.
2: L'actualité sociopolitique africaine à présent. L'armée éthiopienne a empêché dans la nuit de jeudi à vendredi, durant des intenses combats, les combattants des autorités rebelles du Tigré d'entrer dans Abala, ville située de l'autre côté de la frontière avec l'état régional voisin de l'Afar dans le nord de l'Éthiopie, où les hostilités ont récemment repris. Plus de 55 000 Soudanais ont fui vers le Tchad depuis le début de l'année. C'est ce qu'a indiqué vendredi le Haut Commissariat de l'ONU pour les réfugiés. Au cours de la semaine dernière, le rythme des arrivées s'est fortement accéléré avec plus de 400 personnes par jour franchissant les zones frontières d'Adré et de Tiné dans l'est du Tchad selon un communiqué du HCR. Terminons avec l'actualité internationale de la semaine, Jean-Paul Kamba.
13: Débutons ce magazine par le Népal où depuis un mois déjà, le nord du pays a été ravagé par une crue qui a fait plus de 1400 morts et 5600 disparus. La reconstruction a commencé et les recherches pour retrouver des corps se poursuivent. Le détachement d'un glacier avait provoqué une gigantesque coulée de roches et de boue qui avait tout ravagé sur son passage. À New Delhi, Emmanuel Derville.
14: La reconstruction est loin d'être terminée au Népal. Le gouvernement estime le coût de la catastrophe à 5 milliards de dollars et le Premier ministre népalais Balendra Shah pousse pour que la communauté internationale indemnise son pays. Balendra Shah doit s'adresser aux Nations Unies ce soir à l'occasion de l'Assemblée générale à New York. Selon la presse népalaise, il va pointer du doigt les effets du réchauffement climatique sur la fonte des glaces dans l'Himalaya, un phénomène directement responsable de la catastrophe du 26 août. Son ministre des Affaires étrangères mène une campagne de lobbying en marge de l'Assemblée générale pour obtenir des prêts à taux réduit. Outre des financements pour reconstruire des ponts, des routes et des barrages hydroélectriques, le Népal cherche des solutions pour s'adapter. Il planche notamment sur une modernisation de son système d'alerte au tsunami des montagnes comme celui du mois dernier. New Delhi, Emmanuel Derville, Radio Vatican.
13: En Israël, la campagne électorale prend une nouvelle tournure avec la procédure visant plusieurs partis et candidats arabes. La commission électorale a voté leur exclusion, mais la décision pourrait encore être annulée par la Cour suprême. Les explications de notre correspondante à Tel Aviv.
15: C'est une bataille politique et juridique qui se joue à un mois des élections israéliennes. La commission électorale centrale a décidé aujourd'hui d'exclure de la course plusieurs formations et candidats arabes, notamment le parti islamiste Ra'am et la liste commune. Le député Ofer Kassif de Hadash ainsi que Sami Abou Shahadeh, président de Balad, ont également été visés par des décisions de la commission. Au cœur des débats, l'article 7A de la loi fondamentale qui permet d'empêcher une candidature, notamment en cas de soutien à la lutte armée d'un État ennemi ou d'une organisation terroriste, d'incitation au racisme ou de remise en cause du caractère juif et démocratique d'Israël. Concernant Abou Shahadeh, la conseillère juridique du gouvernement avait estimé qu'il existait une base pour envisager son exclusion, notamment en raison d'un texte publié après le 7 octobre. Mais rien n'est encore définitif, les décisions de la commission peuvent être contestées devant la Cour suprême, qui a déjà, par le passé, annulé des exclusions décidées par cette commission. À Tel Aviv, Julia Ganancia pour Radio Vatican.
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2: Mes auditeurs, mesdames et messieurs, c'est la fin de cette édition. Merci de l'avoir suivi en notre compagnie. Au revoir et à très bientôt.

Résolution de saint Augustin du IVe siècle. Seigneur Jésus, me connaître et te connaître, et ne rien désirer d'autre que toi. Me déprendre de moi-même et t'aimer, n'agir que pour l'amour de toi. N'avoir que toi, Seigneur, dans ma pensée, mourir à moi pour vivre en toi et tout recevoir de toi. Me renoncer pour te suivre, désirer te suivre toujours. Me défier de moi pour ne me fier qu'à toi. Oui, ne m'attacher à rien d'autre qu'à toi, être pauvre de tout à cause de toi. Regarde-moi, Seigneur, et je t'aimerai. Appelle-moi pour que je te voie et puisse jouir de toi éternellement.

0: Bonjour à tous et bienvenue sur le plateau d'Un cœur qui écoute, votre émission de spiritualité. Aujourd'hui, nous avons le plaisir de recevoir Louis Bouffard. Bonjour Louis.
1: Bonjour.
0: Alors les téléspectateurs de KTO, certains d'entre eux vous connaissent, qu'ils vous ont vu passer dans l'esprit des lettres, il y a peut-être 2 ans maintenant.
1: 3 ans.
0: 3 ans, lors de la parution de Lueur dans les tranchées. Où vous parliez, c'était un roman un petit peu historique sur la guerre dans les tranchées lors de la Première Guerre mondiale. Et puis après, vous avez sorti un autre livre. Je vous laisse en dire un mot.
1: Oui, un livre qui s'appelle Un cœur joyeux, publié chez MAM. Et en fait, c'est un récit témoignage où en fait, je raconte à la fois les joies, mais aussi les épreuves de ma vie.
0: Alors, ça tombe bien, parce que dans Un cœur qui écoute, on invite les personnes à nous partager justement ces joies et ces épreuves de la vie, loin des petits oiseaux, cuit-cuit, tout va bien. Et d'ailleurs, je vous remercie d'être présent et d'ouvrir simplement votre cœur. Alors, aidez-nous un tout petit peu à vous cerner. Qui êtes-vous? D'où venez-vous?
1: Donc, je m'appelle Louis, j'ai 26 ans et je suis l'aîné d'une famille nombreuse. J'ai un frère et 5 sœurs, et je suis atteint d'une maladie qui s'appelle la myopathie de Duchenne, qui est une maladie génétique dégénérative qui touche l'intégralité des muscles. Et donc petit à petit, je perds ma mobilité, je perds mes forces, et aujourd'hui, je suis en fauteuil roulant, et j'ai besoin de l'aide des autres dans tous les actes de la vie quotidienne.
0: Oui, tout un programme. Et côté vie de foi, vous êtes né dans une famille catholique ?
1: Oui, j'ai la chance d'être né dans une famille vraiment enracinée dans l'amour de Dieu. Vraiment une foi que j'ai reçue de mes parents, mais aussi de mes grands-parents. Donc une vraie transmission familiale.
0: Alors dans l'équipe familiale qui vous entoure, il y a quand même un élément qui n'est plus là depuis quelques années ?
1: Oui, il y a 5 ans maintenant, c'était en mai 2021. J'ai perdu ma maman qui est morte des suites d'une chute de cheval. Et voilà, vraiment une expérience, à la fois la plus grande épreuve de ma vie, mais aussi une expérience spirituelle extrêmement forte.
0: Oh, racontez-nous.
1: Eh bien, en fait, c'était un accident, donc totalement inattendu. Elle a vécu une semaine dans le coma avant son départ vers le ciel. Et en fait, nous étions avec mes frères et sœurs, mon père, mes grands-parents, vraiment au pied de la croix. Et en fait, ma prière au début, c'était vraiment que le Seigneur la guérisse.
0: Oui.
1: Et puis, quand les médecins nous ont dit qu'il n'y aurait plus d'espoir, eh bien, ma prière a un peu évolué. Je priais bien sûr pour sa guérison, mais je priais surtout pour que nous gardions la foi. Et je crois vraiment que dans cette épreuve, eh bien, j'ai vraiment fait l'expérience de Jésus qui souffre avec nous, qui pleure avec nous, comme dans l'Évangile, Jésus pleure devant le tombeau de son ami Lazare. Vraiment une expérience extrêmement forte, et je dirais même fondatrice dans ma vie de foi en tant que jeune adulte.
0: Ça console de savoir que Jésus pleure avec nous ?
1: Eh bien, ça n'enlève pas la douleur de l'épreuve, la douleur de la séparation. Mais finalement, ça nous fait comprendre que nous ne sommes pas seuls, que nous sommes aimés, que nous sommes choyés par Jésus qui finalement veut se faire proche de nous. Et pour moi, c'est vraiment tout le mystère de Jésus, de Dieu qui se fait homme, qui veut finalement se faire présent à nos côtés.
0: Alors, en discutant avec les gens, c'est pas très compliqué, et ça arrive assez souvent de les entendre dire ils se sont un peu éloignés de Dieu dès que de grosses épreuves leur sont arrivées, que ce soit maladie, perte d'emploi, divorce et autres. Tout d'un coup, ils se sont dit, ma prière de demande, elle donne rien. Je demande, mais je reçois rien, alors qu'il est dit partout, demandez, vous recevrez. Vous en êtes où, vous ?
1: Eh bien, je chemine. Je crois que ce n'est pas toujours évident d'avoir cette confiance. Mm-hmm. Mais vraiment, pour moi, le Seigneur nous invite à cette confiance, finalement, à le laisser guider notre vie. Et je crois que c'est vraiment un dépouillement de sa volonté propre, de finalement, de ce que nous voulons faire de notre vie. Finalement, essayer d'être à l'écoute de la volonté du Seigneur. Et je crois qu'il faut vraiment une vie tout entière pour se conformer à cette volonté, à être vraiment dans la confiance avec le Seigneur. Et je dirais que c'est le travail de la vie d'un chrétien, tout au long de sa vie, d'essayer de voir ces signes de la présence et de ce que le Seigneur veut pour nous. Puisque le Seigneur, il nous connaît peut-être même mieux que nous-mêmes, donc il sait ce dont nous avons besoin, il sait ce qui fera notre joie. Mais ce n'est pas tous les jours évident.
0: Et alors, vous, quel sens donnez-vous aujourd'hui à la souffrance d'avoir perdu votre maman, d'être dans une grande famille nombreuse avec le papa qui se bat pour pouvoir faire vivre tout ce monde-là, d'avoir une petite sœur qui est atteinte de trisomie aussi, vous-même qui vous voyez un petit peu musculairement, on va dire rétrécir ou diminuer. C'est quoi le sens de tout ça ?
1: La souffrance, pour moi, en elle-même, elle a pas de sens. Elle est. Et en fait, cette souffrance que l'on vit, eh bien, finalement, ce n'est pas tant que la souffrance, elle a du sens. C'est qu'en fait, le Seigneur, il vient prendre sur lui toutes nos souffrances, toutes nos difficultés.
0: Ça veut dire quoi ?
1: Nos pauvretés.
0: Ça veut dire quoi ?
1: Ça veut dire que...
0: C'est vous qui avez mal quand même.
1: Oui, bien sûr, mais c'est comprendre que nous ne sommes pas seuls, en fait. Que le Seigneur, il veut le porter avec nous. Et en fait, pour moi, c'est vraiment tout le mystère de la croix, de Jésus qui souffre, qui se donne pour finalement mourir, pour nous donner sa vie. Et pour moi, c'est vraiment comprendre que ce Dieu, eh bien, il nous aime infiniment. Et ce qu'il veut, c'est notre bonheur. Et oui, malgré tout, eh bien, dans la vie, il y a des épreuves, il y a des difficultés, il y a des renoncements. Mais je crois vraiment que voilà, le sens de notre vie sur la terre, c'est vraiment d'apprendre à aimer et à être aimé de la même manière que le Seigneur nous aime et qu'il nous appelle à l'aimer.
0: Pour dire ça, ça veut dire que vous avez déjà un œil sur le après, sur la vie éternelle ?
1: Oui, c'est sûr que pour comprendre ce sens de manière encore plus profonde, c'est finalement comprendre que toute notre vie, c'est la préparation de cette grande rencontre avec le Seigneur. Et finalement, tous les actes qu'on aura faits avec amour, avec charité, eh bien, ça nous prépare à ce grand oui. Ce grand oui à l'amour de Dieu, c'est lui dire au soir de notre vie, oui Seigneur, je veux vivre avec toi dans l'éternité. Et pour moi, la vie éternelle, c'est vraiment ce à quoi j'aspire, et de tout mon être, de toute ma force. Et je crois vraiment que l'épreuve de la mort de maman, eh bien, m'a fait comprendre combien ciel et terre sont liés, combien la vie éternelle, eh bien, elle commence dès maintenant. Et finalement, la vie au ciel et auprès de Dieu, ce n'est que la continuité. D'une autre manière, et pour moi, finalement, c'est comprendre que quelquefois la mort n'est qu'une marche qui est difficile à franchir, qui est douloureuse. Mais déjà, dans tous les renoncements qu'on a au quotidien, c'est déjà douloureux.
0: Les petites morts. Et vous imaginez comment votre corps glorieux ?
1: C'est une bonne question. En tout cas, je crois vraiment que la résurrection, eh bien, je ne serai pas en fauteuil. J'espère courir.
0: Sauter.
1: Courir dans les bras du Seigneur, en tout cas. Vraiment de vivre de cette joie, de cet amour, finalement.
0: C'est une espérance aussi, ça ?
1: C'est pour moi, en tout cas, pas forcément qu'au plan physique.
0: Oui.
1: Mais en tout cas, au plan spirituel aussi. C'est vraiment être une créature nouvelle. Finalement, le Seigneur, eh bien, dans sa puissance, eh bien, il fera qu'on sera guéri de corps et d'âme, de cœur aussi.
0: Comment vous avez rencontré le Seigneur? Est-ce que vous vous sentez... Alors, vous êtes né dans une famille catholique, très bien, mais est-ce qu'il y a un moment où vous avez eu l'impression d'avoir une sorte de petit moment plus privilégié, plus intense, comme un cœur à cœur?
1: C'est vrai que depuis ma plus grande enfance, j'ai la chance d'avoir cette foi dans le Seigneur qui me porte. Et il y a un exemple, quand j'étais petit garçon et que au moment où je perdais la marche, bien, j'ai senti dans mon cœur un surcroît de vie, quelque chose qui ne venait pas de moi, mais une force qui m'aidait à vouloir continuer à vivre. Et en relisant cette histoire, bien, pour moi, c'est vraiment cette force intérieure, ce surcroît de vie, c'est vraiment la manière dont le Seigneur avait trouvé pour me donner sa main, pour continuer d'avancer. Je dirais que quand j'étais enfant, c'est vraiment une foi qui suit l'exemple de ses parents, qui suit l'exemple de ce qu'on vit en famille. Mais il est important de passer à une foi adulte, finalement, à vouloir cultiver cette relation personnelle avec le Seigneur jour après jour. Pour moi, il y a différents moments qui ont été fondateurs. Il y a ce moment que, aussi, où j'étais à Paray-le-Monial, je crois que c'était en 2019, bien dans la chapelle des apparitions, vraiment un moment où il y avait le Saint-Sacrement exposé, et bien comprendre combien le Seigneur m'aimait. Et en fait, je dirais que c'est des petits détails, des petits moments vraiment qui ont fait que cette foi et que cet amour dont le Seigneur a grandi petit à petit, doucement en fait, finalement comme une graine qui germe, qui grandit petit à petit. Voilà, et finalement, c'est avancer avec confiance en tenant la main du Seigneur contre vents et marées, je dirais.
0: Alors, on est dans une société où notre système économique fait que beaucoup de gens ont envie d'avoir la voiture au-dessus, le téléphone au-dessus, le machin, toujours en train de regarder un peu dans l'assiette des autres. Ça rend pas très heureux. Est-ce que vous auriez quelques clés à nous donner pour se satisfaire peut-être de ce qui nous a été donné?
1: C'est sûr que la jalousie, que le fait d'aller regarder et de considérer que l'herbe est plus verte ailleurs, et c'est ce qui... Oui, ça peut nous prendre tous, finalement. Et en fait, je crois vraiment que nous avons tous un chemin particulier. Le Seigneur, il nous aime tous, les uns, les autres, pas un tout, mais chacun de manière unique, de manière particulière. C'est comprendre que nous sommes tous des êtres uniques, et finalement, je crois que il faut apprendre à se contenter de ce que l'on a, de rendre grâce pour ce que l'on a, et finalement d'accueillir tout ce que l'on a comme un cadeau qui nous est donné finalement.
0: Et pour vous, la volonté suffit pour penser comme ça, ou il y a besoin d'autre chose? Parce que...
1: Il y a besoin de la grâce. Il y a besoin de...
0: Et on la trouve où, la grâce?
1: Pour moi, on la puise dans la prière et dans les sacrements. Finalement, c'est pas la force du poignet. Des combats, on en a tous. Des difficultés, on en a tous. Et finalement, c'est se laisser transformer petit à petit dans cet amour qui vient parfois brûler là où ça fait mal, et qui vient aussi guérir nos blessures. Et je crois vraiment que il faut y aller. Il faut vraiment faire l'expérience de la prière. De la prière comme ce lieu où l'on aime et où l'on est aimé.
0: La lassitude, parfois, prend aussi les gens à des âges différents. Le à quoi bon, encore se battre aujourd'hui. Vous avez une recette?
1: Je crois vraiment que la lassitude, elle peut tous nous atteindre, moi le premier. De se lever le matin, surtout dans ma situation où l'hiver, c'est pas encore la période, mais presque. De se dire que l'hiver, moi je suis beaucoup sujet aux bronchites, donc encombré, fatigué, et la lassitude le matin en hiver, eh bien, elle peut être plus grande. Et finalement, c'est accepter ces moments. s'accepter non pas comme une fatalité, mais comme un fait, et essayer justement que, de laisser le Seigneur nous aider. Je crois que dans les épreuves, on a ce mécanisme premier de se refermer sur soi, de refuser l'aide des autres, mais aussi l'aide du tout autre, finalement de se replier. Et je crois qu'il faut
0: et de lécher ses
1: apprendre
0: plaies.
1: À, oui, à rester là où ça fait mal. Voilà, mais il faut apprendre à finalement s'ouvrir, se laisser aider, se laisser aimer. Mais ce n'est pas simple parce que d'une manière naturelle, on veut tout contrôler. On veut être fort, on veut être... Et quelquefois, c'est comprendre que, comme le dit saint Paul, hein, c'est quand je suis faible que je suis fort. Parce que je suis faible et je laisse le Seigneur m'aider à grandir, à me guérir, à être aimé.
0: Alors parfois, c'est pas toujours facile de trouver le juste milieu entre... notre action et Dieu qu'on laisse agir dans notre vie, parce qu'on n'est toujours pas des pantins. Hein.
1: Non,
0: et alors, vous la situez où, vous ? Comment vous faites pour être qui vous êtes avec votre volonté propre, tout en faisant la volonté du Seigneur ? Vous avez une ligne directe avec le ciel ?
1: Ah non, ça c'est... On discerne, hein. C'est pas toujours évident, et il faut savoir finalement s'ajuster. Mais je crois vraiment que le Seigneur attend de nous qu'on fasse notre part. On n'est pas assis dans un fauteuil ou dans un canapé. Sinon, c'est le Seigneur qui fait tout. Non, le Seigneur, il veut qu'on agit. Qu'on agit, ne serait-ce que se lever le matin et se dire, bah, tiens, je vais prendre 10, 15 minutes de temps de prière. Et bien, finalement, si nous, on n'en a pas le désir, et bien, ça ne marche pas. Finalement, il faut avoir le désir de vouloir connaître et aimer le Seigneur.
0: Alors, la vulnérabilité, c'est un mot qu'on entend assez souvent. Beaucoup disent que ben, il faut l'accepter et limite la rechercher, parce que ben, c'est celle qui nous permet d'être plus en vérité, parce qu'il n'y a toujours pas de Superman sur Terre et autour de nous. On a tous des vulnérabilités. Est-ce que vous le faites sonner ce mot d'une manière particulière ?
1: Pour moi, la vulnérabilité... En tout cas, dans ma vie, c'est surtout la dépendance aux autres. Pour moi, cette vulnérabilité, c'est d'abord une vraie pauvreté, hein, qui n'est pas simple, qui est difficile, qui est parfois douloureuse, parce que c'est aussi un dépouillement de... En tout cas, dans mon quotidien, il y a tant de choses que je ne peux pas faire seul. Et finalement, je ne dirais pas qu'il faut la rechercher, mais que là encore, elle existe. Comme la souffrance, comme l'épreuve.
0: Il faut l'accepter et la vivre, c'est ça ?
1: Je dirais que... Moi, je préfère le mot consentir. Consentir à cette réalité que je vis.
0: Oui.
1: Parce que pour moi, le Seigneur, il agit que dans le réel. Que dans le réel de là où nous avons besoin, là où nous en sommes. Le Seigneur, il agit pas de manière abstraite, mais vraiment concrète dans la vie. Pour moi, dans le quotidien, eh bien, c'est peut-être... avoir cette confiance dans le Seigneur qui saura mettre sur mon chemin les bonnes personnes au bon moment. Voilà, mais c'est... Pour moi, la vulnérabilité, oui, c'est vraiment une fragilité, que finalement, on est tous fragiles. Quelque part, on est tous vulnérables. On l'a tous été. Quand nous étions nourrissons, petits enfants, eh bien, t'es complètement dépendant de nos parents.
0: Peut-être qu'on le sera aussi quand on sera plus âgé.
1: Mais oui.
0: Ou malade.
1: Donc finalement, ça fait partie de notre condition d'homme.
0: Alors, vous avez pu suivre des études de droit à la Sorbonne, et puis aujourd'hui, ben, vous faites des conférences à droite, à gauche, notamment auprès des plus jeunes. Ça donne quoi, cette aventure ? Parce qu'il faut y aller, hein ?
1: Pour moi, c'est une aventure extraordinaire, parce qu'on vit dans un monde qui a tellement soif. Qui a tellement soif de découvrir qu'il est infiniment aimé de Dieu. Et pour moi, c'est pour moi d'abord une mission, un appel. Un appel, finalement, avec mon fauteuil, de devenir en quelque sorte missionnaire.
0: Oui.
1: D'aller annoncer ce qui, moi, me fait vivre. Parce que quand on a un trésor, eh bien, on a envie de le partager.
0: Après, il faut affronter le regard des gamins. Ils ont quel âge ?
1: Eh bien, ça dépend, c'est assez variable. Moi, je vais beaucoup dans collège et lycée. Donc, entre 12 et 17 ans, quoi.
0: Des âges faciles.
1: Des âges...
0: Regard bienveillant.
1: Où ils ont plein de questions. Pour moi, en tout cas, quand ils me voient arriver avec le fauteuil, ils sont surpris. Et souvent, quand je témoigne, il y a un silence où on entendrait une mouche voler. C'est dire combien ça les questionne. Ça... Et finalement, je crois vraiment que j'essaie de leur montrer que malgré moi, mon handicap, eh bien, j'ai pu faire des études, j'ai pu écrire des livres. Finalement, c'est pas parce qu'on a des difficultés qu'on ne peut rien faire. Et c'est ce que je dis souvent aux jeunes, c'est que on a tous reçu des talents. Pour moi, c'est la parabole des talents. Et finalement, le Seigneur nous demande de les faire fructifier.
0: La vie vaut donc le coup d'être vécue ?
1: Ah oui, assurément. Assurément, la vie, elle est belle. Pour moi, ce qui me rend heureux, c'est tous ces moments que je qualifie des moments d'éternité. Avec ma famille, avec mes amis. Finalement, tous ces moments où on apprend à être heureux ensemble. Mais ce n'est pas simple. Mais c'est des beaux moments. C'est des beaux moments qui nous font apprendre justement ce que je disais au départ. Qui nous font apprendre à aimer et à être aimé. Mais aussi à pardonner, à partager. Parce que quelquefois, les relations humaines ne sont pas toujours simples.
0: C'est un peu rugueux.
1: Oui, oui. Mais c'est tellement beau.
0: Et parfois, il y a des moments où vous vous sentez très seul, très très seul, avec un Dieu qui, vous le savez, est là, mais paraît assez loin.
1: Oh, ça m'arrive souvent de me sentir comme si lui était loin. Pourtant, il est là. Et ça, c'est, je crois que oui, ça peut être une souffrance. Mais il faut avoir cette confiance de se dire, oui, Jésus, tu es là. Même si je ne te vois pas, même si je ne te sens pas. Tu es là, tu es à côté, tu me soutiens. Et finalement, c'est toute cette prière de confiance, d'abandon. Je dirais que oui, en fait, pour moi, le Seigneur, il est discret. Pour moi, il est aussi discret, comme le dit, je crois, le prophète Isaïe, aussi vrai, aussi discret qu'une brise légère. Et finalement, je pense qu'on pourrait passer notre vie à côté des signes de sa présence. Et en fait, quand on essaie d'être attentif, eh bien, on se remarque qu'il est là.
0: On arrive déjà à la fin de cette émission, c'est le moment des questions courtes, réponses courtes. Est-ce que vous pourriez me dire un chiffre entre 1 et 10, s'il vous plaît ?
1: Eh bien, 3.
0: Quel pèlerinage aimeriez-vous faire ?
1: Je pense que le plus beau pèlerinage, c'est d'aller à la Jérusalem céleste.
0: À nouveau, entre 1 et 10 ?
1: Eh bien, 5.
0: Y a-t-il une parole que vous regrettez de n'avoir pas dite à quelqu'un ?
1: Particulièrement, je ne vois pas. Mais, en tout cas, à tous ceux à qui j'ai pu manquer une parole, j'aimerais leur dire combien je les aime et qu'ils comptent pour moi. Et que je crois vraiment que le Seigneur m'appelle à être plus attentif à ceux qui m'entourent.
0: Allez, une dernière.
1: Eh bien, 9. Que des chiffres impairs.
0: Si vous pouviez revenir en arrière et changer quelque chose dans votre vie, que feriez-vous ? Celle-là aussi, elle n'est pas piquée des verres.
1: Elle est difficile, hein.
0: Finalement, alors, je vous ai vu d'abord partir en arrière, je me suis dit, il ne va pas me dire ça quand même.
1: Bah, tous ces moments, finalement, ça va être peut-être un peu bateau, mais revenir à tous ces moments où je n'ai pas su faire le bien. En fait, d'essayer de corriger tout ce qui a été fait de travers. Mais je crois que faudrait toute une vie pour faire ça.
0: Merci beaucoup, Louis.
1: Avec joie.
0: Merci d'être venu jusqu'à nous. Je crois qu'il y a eu 2 heures de transport, hein, pour venir jusqu'ici.
1: Oui, un petit peu d'embouteillage.
0: Voilà. Merci vraiment beaucoup d'être venu nous partager avec simplicité votre chemin de vie qui nourrit notre espérance et puis peut-être nous permet de relativiser quelques petites choses. Merci à vous tous pour votre fidélité. 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À la semaine prochaine.

Christ, lumière du monde, brille sur moi et éclaire mon âme. Illumine mes yeux pour qu'ils te voient. Toi, la joie, le bonheur, la vie éternelle, toi, le royaume des cieux. Pourquoi caches-tu ton visage, Seigneur? Tu sais que je t'aime et que de toute mon âme je te cherche. Révèle-toi selon ta parole et manifeste-toi à moi. Ouvre-moi à deux battants la salle des noces. Oui, ne me ferme pas la porte de ta lumière, ô mon Christ. C'est toi, ô Christ, le royaume des cieux, c'est toi la terre promise aux doux, c'est toi la prairie du paradis, la salle du banquet divin, toi la chambre des noces ineffables, toi la table ouverte à tous, le pain de vie, le breuvage inouï, toi le vêtement et la couronne, la joie et le repos, les délices et la gloire, toi l'allégresse et la félicité.

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1: 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Philippe Gilbert.
2: Une paire de mules à pompons roses. Il n'en faut pas davantage à Jean-François Vessière pour entrouvrir la porte d'un passé que son héros croyait refermé. À la mort de sa mère, François Marty revient dans la maison familiale. En triant les objets de toute une vie, il découvre que la mémoire ne se range pas dans les cartons, les souvenirs ressurgissent, les certitudes vacillent et une rencontre inattendue l'entraîne dans une quête de vérité. Entre Toulouse, les Pyrénées et Toulon, le roman explore les secrets de famille, la transmission, le deuil et la construction de soi. Porté par une écriture sensible et musicale, les mules à pompons roses rappellent que les objets les plus ordinaires sont parfois les gardiens silencieux de notre histoire et que le passé continue longtemps à dialoguer avec le présent. Bonjour Jean-François Vessière.
3: Bonjour Philippe.
2: Je suis très heureux de vous accueillir à nouveau. Je crois que c'est la troisième fois.
3: Oui, j'ai un abonnement, j'ai une carte.
2: Voilà, alors on peut pas dire jamais 203, mais il y en aura peut-être d'autres. Enfin, je l'espère. Donc merci d'avoir accepté notre invitation pour ce nouveau roman. Enfin, ce nouveau roman qui date quand même de 2025.
3: Oui.
2: Donc il m'a fallu un peu de temps pour le lire. Donc il s'intitule bizarrement entre guillemets les mules à pompons roses. Mais nous allons essayer d'expliciter un petit peu ça en détail. Je salue au passage nos fidèles auditeurs que j'avais quittés il y a maintenant 3 mois. Je suis ravi de vous retrouver.